0: pension moins revalorisée ou avantage fiscal de 10% supprimé. Ce sera manifestement l'un ou l'autre. Est-ce que c'est normal cet effort ou c'est la ligne de trop? On en débat. Sous la pression médiatique, Patrick Bruel annule sa tournée, mais se dit innocent. Il est visé, je vous le rappelle, par 4 affaires de viol. Est-ce que vous trouvez ça normal, finalement, qu'il quitte la scène sans être jugé? Mimi Mathy, ce matin, sur une radio concurrente, il a été plus harcelé que harceleur. On en parle. Et puis, au chapitre politique, le RN est-il en train de louper sa rentrée entre le départ d'un conseiller économie et la cacophonie sur le port du voile? Est-ce que tout le monde est sur la même ligne au sein du parti? Rien n'est moins sûr. Vous pouvez réagir, évidemment, 0800 26 300 300.
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0: Bonjour Gilles Gansman.
2: Bonjour.
0: Vous m'accompagnez très gentiment durant 2 heures, alors 1h30 aujourd'hui, puisque vous avez piscine, je crois, à 11h30.
2: Oh, mais racontez pas tous les secrets.
0: Votre zapping, évidemment, à 10h30 avec les faits d'actualité qui ont retenu votre regard aiguisé. Puis vous serez, comme chaque jour, notre vérificateur, notre fast-checker. Si on a un doute, si quelqu'un dit une bêtise, ça arrive très rarement, évidemment, dans ce studio.
2: Surtout sur la géographie.
0: Oui, bien sûr. Ça, je sens que vous n'allez pas me lâcher toute l'année là-dessus. C'était une petite bourde. J'ai confondu Mérignac et Blagnac le premier jour. Voilà,
2: petite blagounette.
0: Voilà, qui est, faute avouée, à moitié pardonnée. Vous mangez des pâtes, Gilles?
2: Oui, seulement des chiens et des chats, avec de la bolognaise et un peu de parmesan. Non, évidemment, je mange des pâtes, évidemment.
0: Comme plus de 2/3 des Français, quand même, au moins une fois par semaine. J'ai quelques chiffres, je suis allée fouiller. Chaque habitant consomme en moyenne 9,3 kg de pâtes par an.
2: Et puis c'est le réflexe aussi chez les étudiants. C'est un aliment qui ne coûte pas cher et tous les étudiants sont habitués parfois à manger des pâtes. Et puis il y a l'expression qui dit tu mangeras des pâtes ce mois-ci, quoi.
0: Et tout le monde aime les pâtes de toute façon. Oui. C'est un aliment très populaire. Et bien figurez-vous que des traces de cadmium dans 8 paquets de pâtes sur 10 ont été relevées par une récente étude de 60 millions de consommateurs. Bonjour Patricia Chéropoulos.
3: Bonjour.
0: Vous êtes journaliste, précisément auteur de cette étude de 60 millions de consommateurs. Qu'avez-vous découvert précisément?
3: Eh bien justement, c'est que la plupart des pâtes, donc sur les 36 références que nous avons analysées, il y a du cadmium. Alors pas effectivement dans des teneurs énormes, mais c'est inquiétant parce qu'il y en a partout, quasiment partout. En fait, sur les 36 paquets, seuls 3 sont en deçà de la limite de détection, c'est-à-dire comme s'il n'y en avait quasiment pas. Pour le reste, il y a du cadmium.
0: Alors, pour nos auditeurs, parce que tout le monde ne sait pas ce qu'est le cadmium.
3: Oui, alors le cadmium, c'est donc fait partie des métaux lourds qu'on trouve. En fait, il y a une source naturelle dans le sol. Et à ces sources naturelles dans les sols s'ajoutent aussi les engrais phosphatés, des effluents industriels, etc. Donc tout ça fait que le
0: super
3: cadmium...
0: Super cocktail, quoi.
3: C'est voilà. Donc ça, en fait, ça augmente donc du cadmium dans le sol. Et les céréales vont puiser par leurs racines ce cadmium. Ces céréales, notamment le blé dur qui est utilisé pour les pâtes, évidemment le cadmium va se retrouver en partie dans les pâtes.
0: Et c'est un produit cancérogène quand même. Moi, je suis allée voir un rapport publié en mars dernier de l'Agence nationale de sécurité sanitaire, nous dit classé comme cancérogène, mutagène et toxique pour la reproduction. Alors, pas rien quand même.
3: Ce n'est pas rien. Alors effectivement, chez les travailleurs qui sont directement en lien avec le cadmium, effectivement, c'est reconnu comme cancérogène. Chez le consommateur, c'est soupçonné, en tout cas fortement soupçonné, d'être impliqué dans différents cancers comme celui du pancréas, de la vessie. Sinon, l'autre souci aussi, ça peut, sur le long cours, ça peut atteindre les reins, notamment, et peut-être aussi augmenter le risque d'ostéoporose chez les femmes.
0: Vous nous parlez d'un quasi-scandale, même si vous l'avez souligné, les seuils ne sont pas dépassés, quand même, quoi, on empoisonne nos assiettes.
3: En fait, le gros problème, c'est les pâtes, vous l'avez dit, c'est que c'est consommé souvent plusieurs fois par semaine. Et à cela s'ajoutent aussi les autres aliments à base de céréales, donc viennoiserie, le pain, etc. Donc les céréales pour petit déjeuner, donc, et notamment chez les enfants. Donc c'est ça, en fait, c'est l'accumulation.
2: Est-ce qu'on a des études sur cette accumulation? Je suis comme Stéphanie, j'ai un peu travaillé. Apparemment, on est le pays la France, où lorsqu'on regarde s'il y a du cadmium dans le sang, on est le pays où il y en a le plus. On en a deux fois plus que les Allemands, trois fois plus que les Américains. Comment vous l'expliquez ?
3: Alors effectivement, c'est l'alerte qui a été donnée il y a quelques années. Et là, on en a entendu beaucoup parler il y a quelques mois. Effectivement, l'imprégnation de la population française est plus importante qu'ailleurs, notamment dans d'autres pays européens. Alors on l'a notamment mis sur le compte des engrais phosphatés que l'on utilise en agriculture française, qui sont d'origine notamment marocaine. Et naturellement, ces engrais phosphatés sont plus riches en cadmium. On a autorisé c'est 90 mg par kilo d'engrais phosphatés en France, alors qu'ailleurs, en Europe, c'est 60 mg. Donc, tout
0: honnêtement,
3: ça,
0: c'est un scandale.
3: Que, voilà, donc maintenant, évidemment...
0: Toutes les marques sont concernées, Patricia Chaopoulos ?
3: Quasiment toutes les marques. Oui, là, que ce soit des marques nationales, des marques de distributeurs, bio ou pas bio... Tout est concerné, oui.
0: On va prendre une première auditrice parce que c'était couru d'avance, ça fait réagir. Moi, quand Gilles Gansman, vous m'avez parlé de ce sujet il y a deux jours, honnêtement, je suis tombée de la chaise parce que c'est pas la première fois. On a eu le chocolat, on nous dit que le chocolat noir, c'est bon pour la santé. On apprend que, grâce à vous d'ailleurs, 60 millions de consommateurs qu'il y a du cadmium. Enfin, il y a un moment, on se demande quand ça va s'arrêter. Bonjour Linda.
4: Bonjour Stéphanie, bonjour.
0: Bonjour, soyez la bienvenue sur l'antenne de Merci. Sud Radio. Vous vouliez réagir, Linda ?
4: Oui, parce que on va de scandale alimentaire alimentaire. Ça ne fait que s'accumuler.
0: On
4: a des taux records de cancer en France.
0: Oui.
4: Et au fur et à mesure de ces études, on se rend compte d'où ça vient. Voilà, tout simplement. C'est qu'en fait, on est empoisonné par nos industriels, nos sols sont empoisonnés aussi. Et le problème, c'est que ça va être très difficile de faire machine arrière.
2: Et vous, comment vous vous nourrissez ? Est-ce que vous faites attention ? Est-ce que vous regardez les compositions sur les paquets ? Comment vous arrivez à faire vos courses ?
4: Très sincèrement, moi, je ne mange que des produits frais, je cuisine beaucoup, j'évite tout ce qui est industriel, mais effectivement, pour les pâtes, je fais comme tout le monde, j'achète mes pâtes Barilla, enfin, je ne sais pas si j'ai le droit de...
2: Ils sont dans les tubes,
0: ils ont qu'à... Non mais c'est terrible.
4: Voilà, je fais comme tout le monde et puis j'en fais temps en temps. Hein. C'est pas régulier par contre, mais de temps en temps. Mais voilà, je prends des marques classiques et je ne fais pas mes propres pâtes ou autres. Donc je m'empoisonne aussi comme tout le monde.
0: Mais c'est ça, c'est terrible. On est pris en otage parce que tout le monde n'a pas malheureusement son potager à disposition et cultive ses petites salades. Et encore, peut-être que le sol est contaminé. On va poursuivre nos discussions. Merci Linda. Patricia, il y a une publicité dans quelques instants. On va éviter de faire de la pub pour les pâtes aujourd'hui, mais c'est vrai qu'on
2: nous enlevait pas de l'argent.
0: Mais c'est grave quand même.
2: Oui, bien sûr.
0: C'est vrai que Linda le soulignait à juste titre. Il y a quand même une augmentation des cancers. Alors, je ne sais pas si le lien direct a été fait, mais il y a une grosse suspicion quand même.
3: Oui, ça. Maintenant, on sait que l'environnement joue une partie. Hein, je crois que c'est au moins un tiers dans la survenue des cancers. Après, ça peut être aussi une prédisposition génétique, ça peut être d'autres choses. Mais là, maintenant, on sait que l'environnement, via les perturbateurs endocriniens, enfin différentes substances auxquelles nous sommes exposés, même en quantité minime, mais c'est toujours cette accumulation petit à petit.
2: Moi, après la pub, j'aimerais bien que vous me racontiez ce que vous disent les industriels.
0: Et oui,
2: parce que c'est eux qui sont responsables.
0: On va en parler de ces industriels. À tout de suite sur Sud Radio. Et vous voulez réagir, Manu vous accueille au standard 0 826 300 300. Venez nous dire ce que vous en pensez.
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1: Merci de nous rejoindre sur Sud Radio en compagnie de Gilles Gansman pour cette première demi-heure. On parle de cette étude édifiante et même scandaleuse. En tout cas, les résultats le sont, de 60 millions de consommateurs qui a passé au crible 36 paquets de pâtes. Eh bien, figurez-vous que 80% de ces pâtes, toutes marques confondues, contiennent du cadmium. C'est un produit toxique, un métal lourd. Alors, les seuils ne sont pas dépassés, les seuils autorisés, mais tout de même, ça nous laisse un petit peu pantois, ce genre d'informations. Nous sommes avec l'auteur de cette étude, Patricia Chéropoulos. Patricia, on était il y a quelques instants avec Linda, une auditrice qui nous parlait des industriels. C'est vrai qu'il y a une forme de tromperie, on se sent berné, on a l'impression d'être empoisonné à notre insu. Est-ce qu'ils le font sciemment, ces industriels?
2: Alors, non. Alors, parler de tromperie, non. Par contre, parler de contrôle, et de mauvais contrôle, en tout cas de contrôle insuffisant, et surtout aussi, plus largement, les pouvoirs publics devraient être plus incisifs sur le fait de ne pas utiliser des engrais phosphatés riches en cadmium, mais ça, c'est notre histoire. Les industriels, là, en plus, par rapport à nos résultats, ils nous disent, et à raison, nous sommes dans les limites autorisées. Ce qui est vrai. Après, on peut s'interroger sur ces limites autorisées. Et autre chose, l'industriel pourrait aussi peut-être mieux contrôler ou en tout cas faire un filtre sur la matière première qu'il reçoit pour que cette matière première contienne moins de cadmium.
1: C'est un minimum. L'État, vous voyez, sur les paquets de cigarettes nous met fumez-tu, il y a des taxes à plus en pouvoir, et puis on nous fait manger des pâtes qui sont contaminées.
3: On va pas mettre vos spaghettis-tu, si?
1: J'aimerais bien le savoir quand même. Vous voyez, le chocolat noir, j'en parlais tout à l'heure, là aussi, on a découvert le même produit toxique, on nous dit que c'est bon pour la santé, donc on en mange. Les pâtes, on se dit, tiens, c'est pas transformé, on en mange, on en donne à ses enfants, c'est proprement scandaleux.
2: Oui. Alors, évidemment, d'un côté, les pâtes, c'est bon aussi pour la santé, ça contient des fibres, des glucides complexes, c'est intéressant, donc c'est toujours le risque, rapport risque-bénéfice, quoi.
3: Ce qui m'a étonné dans l'étude et votre article dans 60 millions de consommateurs, c'est que les pâtes bio en contiennent aussi. Alors ça, c'est incroyable parce que quand on achète des pâtes bio, on se dit elles sont meilleures, elles sont entre guillemets propres, elles sont bio, donc elles ont été cultivées sans pesticides, sans rien. Plein de cadmium dedans.
2: C'est vrai que le bio, pour les pesticides de synthèse qu'ils n'utilisent pas, là c'est vrai que c'est intéressant et effectivement nous n'avons pas retrouvé de résidus de pesticides ni dans d'autres. Ça, c'est intéressant pour le bio et pour le sol aussi. Mais le problème, c'est que les sols sont contaminés. En plus, les bio peuvent aussi utiliser des engrais phosphatés en moindre quantité, c'est vrai. Et il suffit que la culture se fasse sur un sol déjà contaminé, malheureusement.
1: Comment on décontamine ces sols? C'est possible.
2: Voilà, c'est très long. C'est sur des dizaines d'années. C'est ça le problème. Même si on baisse maintenant la teneur en cadmium des engrais phosphatés, il faudra plusieurs années pour que les résultats se fassent sentir.
1: Alors évidemment, ça réagit beaucoup aux standards. Nous sommes avec Karine qui nous appelle de Pont-sur-Seine. Bonjour Karine, soyez la bienvenue sur l'antenne de
4: Merci.
1: Sud Radio.
4: Bonjour.
1: Est-ce que comme nous, vous êtes scandalisée par ce genre d'informations?
4: À vrai dire, je suis pas étonnée. Je suis pas étonnée d'en apprendre tous les jours parce que je ne sais pas s'il existe vraiment quelque chose un aliment qui est vraiment correct en fait.
1: Et oui, c'est ça, ça jette la suspicion parce que comme vous dites, on apprend régulièrement que tel ou tel aliment.
4: Moi, j'ai un composteur. Oui. On nous dit d'utiliser des composteurs.
1: C'est ça.
4: Mais qu'est-ce qu'on jette dans les composteurs? On jette des produits qui ont des pesticides. Après, on nous dit d'utiliser le compost dans les jardins. Pour faire le potager, on réinjecte des pesticides dans le jardin.
1: Vous avez un potager, vous, Karine?
4: Moi, j'ai la chance d'avoir pu bénéficier d'un jardin partagé.
1: C'est une chance, c'est vrai.
4: C'est une chance. Alors, par contre, les jardins partagés ont été créés sur une ancienne déchetterie. Donc, qu'est-ce qu'on va trouver dedans, quoi? Je veux dire.
1: Je sais pas quoi vous dire, là.
4: Pour le moment, je trouve des pots de terre, de la faïence, des trucs comme ça, mais c'était fabriqué avec quoi, en fait? On n'en sait rien.
1: Mais c'est incroyable. Qu'est-ce que vous avez envie de répondre à Karine, Patricia?
2: Je la comprends. Alors, c'est vrai
1: est-ce que vous arriverez à la rassurer?
2: Alors, il y a deux choses. On parlait du bio. C'est vrai que le bio, sur le long cours, hormis le cadmium, le fait qu'ils utilisent moins de produits de synthèse et chimiques, c'était aussi ça. C'est que le sol est moins pollué grâce à ça. Mais après, comme on disait, le cadmium, c'est des origines aussi naturelles, industrielles. Non, la chose qu'on peut dire aussi, c'est que, par exemple, les légumineuses, comme les lentilles, les pois chiches, sont moins polluées par le cadmium. Hein, j'entends par le cadmium. Pourquoi ? Parce qu'en fait, ils vont moins puiser dans le sol.
1: Karine, donc, est-ce que vous cultivez des légumineuses ? Non, j'imagine que vous cultivez des salades.
4: Je cultive pas de légumineuses, par contre, j'en mange. Je mange plus de légumineuses que je ne mange de pâtes, par exemple.
1: Mais quand vous avez, je ne sais pas comment ça s'est passé, si vous louez, si vous l'avez acheté, ce jardin partagé, est-ce qu'on vous a donné des garanties sur les sols ? J'imagine que non, ça ne se fait
4: non,
1: pas,
4: non,
1: on ne parle pas de
4: tout.
1: Ça.
4: Par contre, rien. Mais par contre, en discutant avec les voisins, en fait, c'est eux qui m'ont parlé de l'historique des jardins partagés. Parce que quand j'ai trouvé plein de caillasses en dessous, j'ai posé la question. Mais bon, de toute façon, même quand on construit une maison, on sait pas ce qu'il y a eu avant, quoi.
1: Ouais.
4: Quand on a un jardin, on sait pas ce qu'il y a eu avant, on sait pas ce qui s'est passé avant.
3: Gilles ? Mais Patricia, il y a 15 ans, 20 ans, on mangeait des pâtes. Et on parlait pas de cadmium. Alors, est-ce qu'elles étaient c'est une vraie question.
2: Alors déjà, on ne le cherchait pas forcément. C'est souvent ça. C'est quand on cherche, on trouve. Donc il y a plusieurs années, on pensait pas au cadmium, d'une part, et d'autre part, on voit que l'imprégnation des Français, comme on le disait au début de l'émission, a augmenté surtout depuis une dizaine d'années. Parce qu'il y a peut-être plus aussi d'usage de cet engrais phosphaté. Ah. Voilà, il y a ça aussi. Hein. Donc
1: merci Karine, en tout cas, d'être intervenue sur l'antenne de Sud Radio. On va prendre Philippe. Philippe qui nous appelle de Nîmes. Bonjour Philippe.
5: Oui, bonjour à toute l'équipe. Écoutez, je voulais poser une question parce que effectivement, vous parlez qu'on retrouve du cadmium dans les pâtes. Et effectivement, les pâtes, c'est fait en général avec du blé. Mmh. Donc, est-ce que toutes les farines, je vais parler effectivement du pain, des biscuits,
1: bonne question.
5: Est-ce qu'on va retrouver du cadmium effectivement dans toutes les pains, dans les brioches, dans tout ce qui contient effectivement de céréales.
1: Et oui, on peut légitimement se poser la question,
2: oui,
1: Patricia.
2: Oui, et ben malheureusement, les céréales dans leur ensemble à base de lait. Alors, le pain, c'est plutôt du blé tendre qui est un petit peu moins contaminé que le blé dur qui est lui utilisé pour les pâtes. Mais globalement, ce que disait l'Agence nationale de sécurité alimentaire, les céréales sont globalement contaminées, donc tous les dérivés, les produits dérivés des céréales.
3: Mais j'en donne à mes enfants, moi, du céréal.
2: Ah oui, c'est ça. Alors, nous, on avait évidemment aussi les flocons d'avoine il y a quelques mois. Il y avait aussi du cadmium en quantité moindre, hein, quand même, que dans les pâtes. Et c'est pour ça aussi que
1: fois, ce sont des produits en plus dits sains. Vous voyez, présentés comme sains.
2: Oui, alors, je vous dis, d'un côté, c'est sain, évidemment. On va prendre des pâtes.
1: Et le Nutri-Score, ils en tiennent compte?
2: Ah non, le Nutri-Score ne tient compte que des problématiques nutritionnelles. C'est-à-dire l'apport en fibres, en protéines, où là, en fibres, c'est correct, en protéines aussi. Donc voilà,
1: c'est tout. Donc on n'a même pas les moyens de se protéger.
2: On ne sait pas, c'est pas sur l'étiquette, c'est sûr. La seule chose là, dans notre étude, on voit par contre que les pâtes sans gluten, mais encore faut-il aimer, sont moins contaminées. Pourquoi ? Parce que c'est à base de farine de maïs et de riz. Et ce sont des végétaux qui vont moins puiser le cadmium dans les sols. Donc, c'est par rapport au cadmium, les pâtes sans gluten s'en sortent un petit peu.
1: En tout cas, vous faites un métier d'utilité publique, ma chère Patricia Chéropoulos. On rappelle ce numéro de 60 millions de consommateurs, numéro de septembre sur les pâtes. Merci à nos auditeurs d'avoir réagi nombreux parce que c'était couru d'avance. C'est vrai que ça fait réagir et pas dans le bon sens. C'est proprement scandaleux et on espère que ce phénomène va peut-être se tarir peut-être au fil du temps et s'améliorer. En tout cas, merci Patricia Chéropoulos. On se retrouve dans quelques instants à 10h30 pour nos débats et le zapping de Gilles Gansman. À tout de suite sur
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1: 10h30 sur Sud Radio, deuxième partie d'émission, trois débatteurs autour de la table comme chaque jour pour commenter les sujets qui font parler la France ce matin. Est-ce que les retraités vont passer eux aussi à la caisse? Sébastien de Lecornu y pense, et pas que en se rasant manifestement. Ce sera soit les pensions moins revalorisées ou un avantage fiscal de 10% supprimé. Est-ce que c'est la ligne rouge? On en parle avec mes débatteurs et vous, évidemment, auditeurs, vous pouvez réagir. Vous le savez maintenant, 0800 26 300 300. On va parler aussi de Patrick Bruel, sous la pression, vous savez qu'il a annulé sa tournée, mais il se dit toujours innocent. Il est quand même mis en examen pour 4 affaires de viol. Présomption d'innocence, oui ou non? Est-ce que c'est normal qu'il quitte la scène avant d'être jugé? On en parle. Et puis, au chapitre politique, le RN est-il en train de louper sa rentrée? Il y a quand même eu le départ d'un conseiller économie, une cacophonie sur l'interdiction du port du voile. Est-ce que tout le monde est bien sur la même ligne au sein du parti? Rien n'est moins sûr. On en parle et vous pouvez réagir évidemment au standard. Manu vous accueille.
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1: Et on commence, comme chaque jour à cette heure-ci, par le zapping de Gilles Ganzmann. Mon cher Gilles, qu'est-ce qui vous a attiré l'attention?
2: Eh ben, je vais vous emmener vers l'infini et au-delà. Buzz l'éclair.
1: Je vous suis.
2: Et oui, une nouvelle fois, Sophie Adenau a fait le grand saut dans l'immensité du cosmos pour jouer les mécanos de l'espace. Moi, ça me fascine et puis j'ai l'impression que là-haut, tout semble calme par rapport à notre Terre. Écoutez.
3: C'est quelque chose d'extrêmement physique, c'est-à-dire que les astronautes qui sortent, le disent toujours, ils perdent entre 2 et 4 kilos pendant une sortie extravéhiculaire, parce que ça leur demande énormément d'énergie. Ils ne vont pas manger, faut pas l'oublier, ils ne vont faire que boire pendant toute la durée de la sortie. Donc entre le moment où ils enfilent leur scaphandre, le moment où ils vont être à l'extérieur, le moment où ils reviennent, on enlève le scaphandre, il peut se passer facilement 8 heures, et ben ces 8 heures, ils les passent sans manger. Donc c'est long, c'est très physique. Par exemple, le gant, pour donner une petite idée à vos auditeurs, quand ils doivent presser avec les gants, quand ils doivent attraper avec les gants, c'est comme essayer d'écraser une balle de tennis à main nue. C'est très très dur, très physique, et c'est pour ça qu'il faut une bonne condition.
2: On oublie parfois que vous, moi...
1: C'est mieux que le régime, hein.
2: Que oui,
4: mais je vais vous dire, Gilles, moi,
5: on est en train de...
4: je peux y aller, j'ai 3 kilos à faire.
1: Bah, moi aussi, justement...
4: 5, bon,
2: mais
4: on est candidat.
1: C'est vrai qu'on a réagi tous en sortant. 4 kilos, c'est pas mal après.
2: Mais c'est bien de se dire aussi que vous, tous les quatre, là, on est en train de flotter et qu'on est dans l'espace. Et on se rend pas compte que tous les quatre, tous les cinq, on est en ce moment dans l'espace avec des planètes autour de nous.
1: C'est vrai, si, mais on est vraiment en apesanteur, quand même.
2: Si, un petit peu, quand même, on flotte. Ah oui, en apesanteur, oui, bien sûr.
4: C'est possible, Gilles, pour les candidats à la présidentielle, de leur faire une petite sortie, là, pour les ramener un peu.
2: Je sais pas, mais
4: en tout cas, j'ai des noms.
2: J'avais envie un peu de rendre hommage à Sophie Adenau, qui est française.
1: Je ne vous demande pas lesquels vous voudriez voir partir dans l'espace.
4: C'est un secret.
2: C'est un peu l'objet maudit de la rentrée. Dire qu'on a pioché dans son PEA pour s'acheter et s'offrir un portable. Après l'école, on s'attaque aux parents. Alors, écoutez bien, il y a énormément d'accidents qui sont créés par ceux qui regardent leur portable en traversant.
1: J'ai vu ça.
2: Beaucoup d'accidents de voitures, de piétons. Résultat, vous allez voir, l'Italie, interdit d'être avec son portable et regarder son portable. Peut-être on suivra l'exemple.
1: Vous parlez des piétons.
2: Reportage du 20h de France 2.
6: Téléphone en main, beaucoup de passants ont du mal à ôter les yeux de leurs écrans. Une mauvaise habitude bientôt sanctionnée en Italie. En France, l'idée divise les piétons que nous avons rencontrés ce matin.
7: Je suis complètement d'accord avec eux parce qu'en fait on est complètement distrait, on n'est plus connecté avec la réalité, on regarde plus devant soi lorsqu'on marche et il y a des risques d'accidents, de chutes.
8: Qu'ils fassent une loi, tout régenter par des lois me paraît un peu excessif.
9: Interdire son portable en marchant dans la rue, ça va être difficile.
6: Chez nos voisins, ce geste pourra bientôt coûter 75 euros d'amende. Pas forcément la bonne solution pour certaines associations.
10: Je ne pense pas que l'addition des mesures de répression soit la solution. Je préférerais qu'on s'attache déjà au respect des règles en place, avec de la prévention, et puis peut-être aller voir du côté des deux roues, les trottinettes, les cyclistes, qui objectivement en ville font n'importe quoi, y compris sur le smartphone.
2: Alors pour ou contre Donner des amendes aux ceux qui regardent leur portable.
1: Kevin Bossuet.
11: J'aime l'idée, mais je crois qu'il faut d'abord responsabiliser avant de sanctionner. Cette loi est évidemment inapplicable. Je ne vois pas, en effet, les policiers mettre des amendes parce qu'une personne regarde sur le trottoir.
1: Il y a déjà les femmes voilées bientôt.
11: Ah oui,
1: et
11: déjà,
1: puis,
11: alors là, on va plus s'en sortir.
1: Les lycéens, c'est...
11: Mais c'est vrai que ça pose un vrai problème. Et moi, il y a quelque chose qui m'agace par-dessus tout, c'est quand vous êtes dans le métro, qu'il y a des gens qui s'arrêtent devant vous parce qu'ils regardent leur téléphone portable et qui bloquent, en effet, toute la rangée. C'est insupportable. Donc, en effet, le portable aujourd'hui fait partie de notre vie. Il faut juste se responsabiliser et toutes ces mesures étatistes de répression, je crois qu'il faut les mettre à la poubelle, ça n'a aucun sens.
4: Alors en fait, si on dit les choses, moi je suis à la fois automobiliste, cycliste et motard, je vais faire mon mea culpa.
7: Les piétons,
1: oui,
7: c'est
1: sur tous les fronts.
4: Piétons, et j'avoue que des fois en voiture, je regarde, je suis venu avec ma moto.
1: Et
4: j'avoue
1: hein.
4: que j'avoue qu'on a un vrai addict. Ouais. Et en fait, le vrai débat, vous avez vu l'étude, nos gamins ados, aujourd'hui, n'ont plus d'empathie.
1: C'est une sorte
4: de fou. C'est-à-dire qu'on a un vrai débat sur les nouvelles technologies. Comment on les régule? Est-ce que c'est par des lois? Kevin n'a pas tort. Est-ce que c'est par de l'éducation? Je pense que nous, enfin en tout cas ma génération, doit changer de braquet et le politique doit réfléchir autrement. Parce que vous avez dit, les femmes voilées, les téléphones... Ouais. Quand je dis ça, je veux dire, il y en a marre maintenant de toujours légiférer. On peut pas changer de braquet.
1: Oui, mais c'est vrai que parfois, vous allez dire à un ado d'enlever son portable, croyez-moi, on est bien content de se cacher derrière la loi. Vous savez, le fameux... Il y avait cette émission, la nounou d'M6, qui disait c'est la règle. On est bien content de pouvoir dire c'est la règle, en fait. Se cacher derrière des interdictions, même si trop d'interdictions tuent l'interdiction.
4: C'est du vécu, j'ai l'impression, Stéphanie.
12: Moi, je suis pas favorable. C'est-à-dire que l'État qui, je veux dire, vient aujourd'hui régir tous les comportements et comportements de la vie quotidienne me paraît pas dans son rôle. L'État ne remplit pas un certain nombre de missions qui sont absolument essentielles en termes de protection
1: et
12: beaucoup plus importantes que celles-ci.
4: On est bien d'accord.
12: Il me semble que, je veux dire, c'est passer à côté du sujet. Après, en effet, moi, je rejoins ce qui a été dit, c'est qu'il faut responsabiliser les gens, mais tous, d'une certaine manière, je veux dire, que celui qui n'a jamais pêché jette la première pierre, hein, en la matière. Qui ne s'est pas arrêté dans la rue ou dans le métro, je suis désolé, Kevin, je veux dire, pour parfois consulter.
1: Je le reconnais, je l'admets.
12: Je vais essayer de m'améliorer. Ma présence aujourd'hui, me permet d'essayer de rentrer dans cette voie-là. Mais je pense qu'il faut quand même veiller à ce que l'État ne légifère pas.
4: Stéphanie, on est en confession chez vous.
12: Les femmes voilées, c'est un autre sujet parce que ça porte sur d'autres valeurs.
1: C'est vrai que la plupart des gens déjà ne payent pas leurs amendes. Alors si vous en rajoutez plein.
12: Par contre, ce que disait ce monsieur, je ne sais pas qui était-ce, mais ce qu'il disait sur le comportement en effet des vélos et des trottinettes dans les villes. Là, il y a un vrai sujet en termes de cohabitation entre les différentes formes de mobilité.
1: Bon, vous nous lancez des débats.
2: Un troisième débat. Si on vous a pas mis à l'amende avec les portables, pas de chance, on va vous rançonner autrement quand même.
1: Ça c'est fait.
2: Alors il y a un nouveau radar qui a été mis au point. Attention, ce radar vous flash à 30 km/h. Vous avez vu 30 km/h. Ils l'ont mis, les premiers ont été installés.
1: Bientôt, on va vous flasher en marchant.
12: Mais je comprends pas parce que sur le périph,
2: sur le périph.
12: Oui, mais le périph, c'est 50, non?
1: Oui, mais il va nous expliquer.
2: Écoutez, c'était sur TF1.
13: C'est ici, sur cette portion du périphérique parisien, au niveau de la porte de Montreuil, que le fameux radar est installé. Un radar de chantier bien caché derrière cette barrière et qui flash les véhicules par l'arrière. Les automobilistes se sentent piégés.
14: C'est pas normal quoi, on peut plus rouler.
15: Je trouve que c'est un peu abusé, parce que déjà que le périph est à 50, mais c'est vrai que ça va créer encore plus de bouchons et la circulation va être encore plus difficile qu'elle ne l'est actuellement sur Paris.
16: Franchement, 30 km à l'heure, c'est abusé, c'est trop. Ils sont là pour ramasser de l'argent.
13: Le radar est positionné dans une zone de travaux où les voies de circulation sont rétrécies. C'est ce facteur qui justifierait son installation.
17: Il faut voir le radar qui est à cet endroit-là comme un outil préventif et pas un outil autre. C'est un outil préventif parce que les conditions sont différentes. On le sait aujourd'hui en France, 29% des accidents de la route sont liés à une vitesse soit inadaptée, soit excessive.
13: Ce radar s'ajoute aux 14 autres du périphérique parisien qui limitent, eux, la vitesse à 50 km/h. Ici, un excès de vitesse vous coûtera 90 € d'amende et un point en moins sur votre permis de conduire.
2: Alors, un point en moins, 90 euros. Alors, vous avez vu, ils ont trouvé l'astuce, ça c'est formidable. C'est pour protéger les travaux et ceux qui font des travaux. Ouais. Alors, si on mettait des radars derrière chaque travaux
1: ils ont
2: à
1: prévenir
2: Paris,
1: avant, enfin.
2: Ou à Lyon ou à Toulouse, alors là, ils vont avoir des radars.
1: Il y a une autre façon de protéger. Vous prévenez avant.
2: Il y a des feux. Signalisation. Vous savez, les fameux petits feux rouges où vous passez. Mais là, c'est pour faire
1: l'argent. L'automobiliste, monsieur Vignal, veut nous...
4: Moi, je vais pas me faire que des amis.
1: Je vous voyais arriver.
4: J'ai fait de la politique, mais en fait, j'aime pas les règles.
1: C'est
4: confessionnel.
1: C'est vraiment
4: ce matin.
1: Une confession.
4: Mais je vais donner un exemple. Je suis sur la route. Il y a un radar. On m'annonce, attention, il y a un radar. Vous faites quoi? Moi je ralentis parce que j'ai déjà fait trois fois les permis à point. Vous savez les stages où vous arrivez. Il y a le mec qui est bourré qui dit moi je suis là, j'ai un peu trop bu. Il y a celui qui comprend pas les panneaux. Donc j'avoue que c'est des fois compliqué. Et ça coûte 400 euros. Mais c'est vrai qu'en fait, réfléchissons. On demande de baisser la vitesse et c'est normal, il y a beaucoup d'accidents. Mais vous arrivez, vous avez le panneau, attention radar. Qu'est-ce qu'on fait tous?
12: On ralentit.
4: Oui, donc quelque part il devrait y avoir des radars sans avertir qu'il y a le radar. Vous y rajoutez les applications. J'en ai une qui te dit attention, la vitesse, attention, zone contrôlée. Donc quelque part, le radar doit servir à faire baisser la vitesse et à comprendre de conduire autrement. Mais on nous avertit qu'il y a un radar. Et ça fait remplir les caisses.
11: Mais voilà, c'est une forme de taxe déguisée. Et en plus, comme vous l'avez très bien dit, on met en avant le côté bénéfique de la chose. C'est comme ceux qui veulent taxer les billets d'avion. On va vous taxer, on va augmenter les billets.
2: C'est pour votre bien.
11: Mais c'est normal, c'est pour l'écologie, c'est pour votre bien, c'est quelque chose de formidable. Moi, je n'ai pas le permis de conduire, je n'utilise pas la voiture, je n'aime pas forcément les voitures, mais je veux qu'on fiche la paix aux gens.
4: Et merci Kevin pour nous.
11: Merci sur le périphérique. Mais on n'avance pas, en fait, qu'on fiche la paix aux gens. Et juste un mot quand même vis-à-vis, parce que je sais qu'il y en a beaucoup qui nous occupent, qui nous écoutent, les chauffeurs Uber, etc., qui aujourd'hui ne peuvent plus circuler, qui n'osent plus s'arrêter parce qu'ils se prennent des procès, qui ne contestent même plus parce que ça prend des proportions incroyables. Ces gens sont dans une précarité extrême et vous avez là l'État qui encore rajoute une amende. C'est insupportable qu'on fiche la paix aux gens et c'est, ça rejoint notamment cette volonté de tout régenter comme ceux qui veulent sanctionner financièrement. Notamment
1: non, mais
11: ceux
1: vous
11: qui
1: l'avez dit, on cherche de l'argent. Hein, Arnaud Benedetti, c'est une manière de renflouer les caisses.
12: Ça se fait toujours, en effet, c'est toujours un objectif de protection. On limite la vitesse, en effet, de toute façon, quoi qu'il arrive, pour la sécurité, et on a raison de le faire, pour la sécurité des automobilistes des passagers.
1: Il y avait d'autres moyens, là. Hein.
12: Personne ne peut le contester. Mais là, en effet, sur une portion de travaux, en général, ou d'ailleurs, la plupart du temps, enfin, moi, je conduis, vous conduisez aussi, en principe, je veux dire, les gens ralentissent. Hein. Bon, je pense. D'ailleurs, je ne suis pas sûr qu'il y ait beaucoup d'accidents sur les de travaux, ça serait intéressant de le savoir, mais enfin je pense pas qu'il y en ait beaucoup. Limité à 30 km sur un périph qui est déjà limité à 50 km à l'heure, je crois que ça devient problématique, et ça devient problématique en effet pour ceux qui, font du transport leur métier.
1: Il faut bien combler la dette de Paris, par Madame Hidalgo.
12: Oui, je suis d'accord.
4: Vous savez, le vrai débat, c'est la présence de l'État partout. Éric Ciotti, le maire de Nice, n'est pas mon pote, n'est pas mon ami. Il propose de mettre des drapeaux à l'entrée de l'école, je sais pas. Et vous avez le ministre de l'Éducation qui dit « Hors de question, je suis le chef. Il faut changer cette... » Si l'équipe pédagogique, si Kevin, il a envie de faire un travail sur la citoyenneté et ses gamins, et que l'équipe pédagogique a envie à Nice de parler de couleurs... Arrêtez d'emmerder les Français. C'est pas moi qui le dis la première fois. Et l'État veut tout faire. Hein.
11: Mais le problème, c'est l'idéologie. C'est l'étatisme. Regardez le ministre de l'Éducation nationale. Il est évidemment ici dans l'idéologie. C'est parce que c'est Éric Ciotti. C'est parce que le drapeau, ça correspond à un imaginaire.
4: Vous avez raison.
11: Qu'on s'oppose à ça.
12: Il y a autre chose. Il y a un phénomène plus profond. C'est-à-dire que plus l'État est impuissant, plus il est amené à agir sur des domaines où il n'a pas à agir.
1: Et pour renflouer des caisses, j'insiste. D'ailleurs.
12: Et d'ailleurs,
1: Sébastien Lecornu y pense aussi. Il n'arrête pas d'y penser, à renflouer les caisses. C'est l'heure du budget. Et c'est sans doute l'un des arbitrages les plus explosifs du budget 2027. Est-ce que les retraités doivent passer, eux aussi, à la caisse? On en parle dans quelques instants avec mes débatteurs sur Sud Radio. Et n'hésitez pas, évidemment, à réagir. Manu vous accueille au standard 0826 300 300.
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1: À vous de le dire avec aujourd'hui, mercredi, Arnaud Benedetti, Kevin Bossuet, Patrick Vignal, déchaînés déjà sur les sujets, puisqu'on a commencé à en parler pendant la publicité. Est-ce que les retraités doivent passer à la caisse? C'est vrai que cette petite musique, on l'entend de plus en plus, et puis c'est une musique qu'on entend surtout du côté de Matignon. Sébastien Lecornu a l'air d'y penser, manifestement. Alors, il nous laisse le choix. Pension moins revalorisée par la fin de la désindexation des retraites, ou alors avantage

0: des mesures techniques. Enfin, la désindexation, moi, me pose quand même un vrai problème. L'avantage fiscal, peut-être peut-on en discuter, mais le vrai sujet, c'est d'abord de, je veux dire, évitons d'allumer des guerres générationnelles. Il y a suffisamment de guerres dans notre société. Parce que quand même, bon, les retraités sont des gens qui ont travaillé.
1: Ben oui.
0: Ils n'ont jamais oublié. Ils ont eux-mêmes cotisé pour les générations qui les précédaient. Ils ont beaucoup sacrifié pour leurs enfants, qu'ils aident très souvent encore pour un certain nombre d'entre eux, y compris dans la classe moyenne supérieure, qui serait quand même visée par cette mesure. Donc moi, j'ai quand même un doute, j'allais dire presque moral, sur cette question-là. Après, sur le plan politique, je pense que, je veux dire, on joue avec des allumettes, là, en l'occurrence, parce que quand on regarde aujourd'hui, notamment les études d'opinion et les intentions de vote, on voit que le vote retraité est en train de bouger. Il y a une tectonique du vote retraité,
1: ah oui,
0: qui était un vote plutôt modéré, globalement, dans son ensemble, qui est en train de basculer vers d'autres offres politiques, notamment vers le Rassemblement national, qui est en train de progresser fortement dans cette catégorie d'âge. Donc ça aura, à mon avis, un coût, je veux dire, en effet, moral, et ensuite un coût vraisemblablement politique. Encore une fois, je pense que s'il y a des mesures d'économie, on a commencé à entamer le débat tout à l'heure sur d'autres sujets, elles sont à trouver vraisemblablement ailleurs et principalement dans le train de vie de l'État.
1: Ah oui, ça, je crois que c'est le sujet majeur. C'est sûr
0: et
1: qu'on en parle
0: plus,
1: beaucoup moins,
0: le train de vie de l'État,
1: hasard, hein.
0: Là, vous aurez un consensus beaucoup plus fort de la population que sur des mesures qui sont ciblées sur des catégories générationnelles.
1: Je ne sais pas pourquoi c'est aussi compliqué pour l'État de mettre...
0: De ne pas le comprendre,
1: c'est quand même ce qui ressort partout. Kevin Bossuet,
2: non,
1: vous êtes d'accord avec Arnaud?
2: Je suis d'accord avec ce qui a été dit. Moi, ce qui me gêne, évidemment, c'est que ce sont des gens qui ont travaillé toute leur vie.
0: Oui.
2: Et c'est le fait que, finalement, on remette en cause un pacte en cours de route. Vous avez des gens qui ont travaillé, qui savaient qu'au bout du compte, ils auraient tant ou tant de retraite. Et là, finalement, on met tout à plat pour des questions qui sont des questions budgétaires
1: et
2: sans délai, parce que nos élites ont extrêmement mal géré le pays. Vous aviez monsieur Macron qui s'est présenté comme le Mozart de la finance, qui nous disait qu'il était extrêmement compétent. Regardez la dette qu'il va laisser. On a quand même aujourd'hui la charge de la dette, c'est le premier budget de l'État. Et encore une fois, on va faire payer ça, notamment à nos retraités. Et dernière chose aussi qui me pose problème, c'est les leçons de morale de gens qui gagnent 6 000, 7 000, 8 000 euros par mois et qui disent à des petits retraités qui ont 2 500, 3 000 euros, finalement qu'ils sont riche, c'est insupportable. Et encore un tout dernier point, et on paye aussi la dissolution. Moi, je suis désolé, je suis pas un nataliste en herbe, mais au moment où Gabriel Attal était Premier ministre, il y avait une majorité, ça fonctionnait plus ou moins. Et Monsieur Macron, qu'est-ce qu'il a fait? Ça fonctionnait mieux qu'aujourd'hui.
3: Ça tenait.
0: Il n'y avait pas vraiment une majorité, il y avait le risque que ça tombe. Hein.
2: Sauf qu'aujourd'hui, on se retrouve avec une Assemblée nationale où, de toute manière, c'est ingérable, on ne peut plus rien faire et il n'y aura rien jusqu'à l'élection présidentielle. Donc ça, c'est encore une faute de Monsieur Macron.
1: On a un auditeur qui souhaite réagir. Évidemment, ça fait parler cette question des retraites. Bonjour Dominique.
4: Oui, bonjour.
1: Bonjour, vous nous appelez de plaisir.
4: Oui, c'est ça.
1: Vous êtes vous-même retraité, Dominique?
4: Voilà, moi je fais partie de la classe moyenne. Donc c'est comme l'auditeur précédent. Je trouve que le contrat est bafoué parce que on a travaillé toute une vie et en faisant des sacrifices par rapport à la vie familiale, on est arrivé à un certain niveau et donc au final, on nous fait payer tous les efforts fournis pour avoir la situation que l'on a aujourd'hui.
1: Dominique, que faisiez-vous comme métier, si ce n'est pas indiscret de vous demander ce que vous touchez comme retraite? Vous avez le droit de ne pas le dire, hein, mais ça serait intéressant de savoir, et puis quelles seraient les conséquences de mesures?
4: Moi, je fais un peu plus de 3 000 euros par mois. Je suis en dessous des 4 000, bien entendu, parce que j'étais fonctionnaire.
1: Vous êtes déjà trop riche pour certains au gouvernement. Plus de 2 000, c'est... Attention, vous êtes une nantie.
4: Voilà. Mais bon, moi, je ne me considère pas comme nantie, parce que justement, quand on travaille, pour certains, on prévoit aussi, quand on a aussi des revenus un petit peu plus élevés, on investit. Et moi, j'ai trois crédits, je ne pouvais pas faire autrement. Trois crédits sur le dos et j'en ai un autre qui va se produire parce que je vis dans un appartement et en assemblée générale il a été voté l'isolation, donc j'ai encore un crédit.

0: qui vient se mettre là-dessus. Oui. Et donc, si vous voulez, on prévoit par rapport à nos moyens et quelqu'un d'autre décide de nous prendre de l'argent qu'on n'a pas prévu de dépenser.
1: C'est vrai que c'est insupportable d'entendre ça, vous avez budgété,
0: surtout,
1: quoi.
0: Oui, et surtout, il y a quelque chose que je ne comprends pas, parce que effectivement, quand on a un peu d'argent, parce que je comprends effectivement ceux qui n'ont rien, plus rien le 20 du mois, d'ailleurs on le voit sur les routes, il n'y a pas de queue à partir du 15 du mois parce que les gens ne peuvent plus consommer. Donc on prévoit par rapport aux dépenses futures, alors que l'État, qui a quand même, on nous parle toujours de retraite, etc., on nous a quand même piqué quand même des jours de congé par rapport à ça, on nous a taxé au niveau de l'alcool, on nous a taxé surtout pour la sécurité sociale, etc. Mais quand on voit par rapport à la sécurité sociale, parce qu'on nous balance toujours cette idée de sécurité sociale, mais quand il y a la sécurité sociale où il y a un plafond, on sait à peu près, on peut calculer à peu près par rapport aux futurs retraités, puisque le plafond de la Sécu, les retraités, c'est la moitié. Mmh. Et à Girarco, c'est structuré autrement. Et donc, on
1: vous avez le sentiment d'être toujours ponctionné, Dominique, et on comprend votre colère. Alors, le gouvernement, lui, de son côté, quand même, met en avant que les retraités, c'est 400 milliards par an. Mais enfin, bon, il peut peut-être, comme on le disait, le trouver ailleurs, cet argent. On continue d'en parler, à vous de le dire. Patrick Vinel, je vous donnerai la parole dans quelques instants, parce que vous voulez aussi vous exprimer sur ces retraites, ces retraités qu'on va peut-être faire passer à la caisse. C'est dans quelques instants sur Sud Radio.
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1: Sud Radio, à vous de le dire, avec une ambiance incroyable dans ce studio. De mes invités n'avaient pas vu la pub, ils pensaient qu'on était muets. Non,
2: il y avait une pub. On était virés même, quasiment.
1: Non, pas du tout. Je vais vous donner la parole dans quelques instants, mon cher Patrick Vignal, sur les retraites, puisque vous ne vous êtes pas encore exprimé. Sachez que dans la première demi-heure, on va parler de Patrick Bruel qui annule sa tournée. Il faut bien le dire, sous la pression médiatique. Est-ce que la morale prend le pas sur la justice? Au contraire, c'est une sage décision. À vous de le dire, 0826 300 300. Et puis on parlera politique aussi. Le RN est-il en train de rater sa rentrée? Qu'est-ce que vous en pensez? C'est vrai qu'il y a eu des petits couacs. Alors Patrick Vignal, vous, les retraités qui passent à la caisse, c'est vrai qu'on se disait hors antenne tout à l'heure avec Juliette Rioufol qui nous disait, enfin bon, allez, 20 euros 30 euros, finalement c'est pas si grave. Mais je crois que c'est pas ça qui embête les Français, non?
2: En fait, d'abord, c'est un problème politique. Les retraités sont ceux qui votent le plus, premier point. Et quand vous êtes un politique, vous avez votre tiercap qui vous dit, fais attention, tu touches aux retraites, tu perds l'élection. C'est le premier. Mais en fait, moi, je vais vous dire, le problème, il n'est pas là.
1: Oh, ils pensent comme ça, les politiques?
2: Oui, on pense comme ça. Mais le vrai débat, je vais vous dire, c'est qu'en fait, il y a une injustice. Je vais vous donner des exemples. Comment on peut demander à un retraité qui gagne 2000 euros par mois, qui va aider ses enfants, ses petits-enfants, tout ça, pas de souci. C'est une génération qui a pu acheter. Moi, je fais partie des gens qui avaient un assureur social. J'ai pu acheter. Donc, j'ai pas de souci. Le vrai débat, si vous voulez, c'est la place de l'État. Enfin, Edith Cresson, qui a un chauffeur et un garde du corps.
1: Je suis
2: désolé de vous le dire.
1: Peut-être,
2: mais François Baroin, qui a été ministre 8 mois. Ouais. Il faut arrêter tout ça. Le problème, en fait, c'est tout le système. Si vous voulez, c'est tout le système. En fait, l'État ne peut plus fonctionner. Vous savez, il n'y a pas de réalité sociale s'il n'y a pas de réalité économique. Mais comment je peux demander, moi, à vos auditeurs de faire un effort s'ils voient ce fonctionnement? C'est tout le système qui ne marche pas.
1: Des idiots,
2: c'est
1: plus,
2: 41 ministères, c'est 1200 agences, c'est tout qu'il faut repenser, madame. Et du coup, le retraité, je me rappelle la réforme des retraites.
3: N'oubliez pas les collectivités. Hein.
2: Alors, je vais vous dire, les collectivités, je vais vous donner, je ne vais pas vous donner un scoop, mais dimanche matin, j'étais devant mon entreprise, passe un gars qui me dit, vous savez, monsieur Vignal, moi, je suis en arrêt de travail depuis des années, ça a été compliqué pour moi, j'ai fait une dépression, mais quand je suis retourné à ma collectivité, on m'a dit, on sait pas où te mettre, tu restes en arrêt de travail. 18 milliards.
1: Oui,
2: voilà.
1: Oui.
2: Et donc, c'est cela qu'il faut changer. Qui aura le courage de le faire? En tout cas, c'est comme ça qu'on changera la France.
1: Oui, absolument.
4: Il y a aussi autre chose qu'il faut changer, c'est les aides sociales dans notre pays, c'est l'assistanat. Moi, je suis désolé. Vous avez des gens qui ont travaillé toute leur vie, que l'on va ponctionner, alors qu'il y a des gens dans notre pays qui ne travaillent pas. Je regardais les chiffres. Quand vous additionnez toutes les aides sociales pour un couple qui ne travaille pas et qui a 2 enfants, on arrive à 1200 euros par mois.
1: Quand vous avez un couple qui a 4 enfants,
4: on est à 2000 euros par mois. Et il y a beaucoup de travailleurs, notamment dans les Ardennes, etc., qui me racontent qu'ils se lèvent le matin à 5h30, qu'ils partent au travail à 7h. Vous avez les mecs qui sont en train au café, en train de jouer au rapido. Ils reviennent le midi pour s'alimenter, ils sont encore au rapido, ils reviennent le soir du travail. Ils sont encore au rapido. Ce sont des gens qui touchent les aides sociales et qui ne font absolument rien. Mais à un moment donné, la France du travail, il faut la valoriser. Et c'est aussi ça qui est aussi sensible dans la question des retraites.
2: Alors, Kevin, c'est du lobbying pour le rapido.
1: On va aller interroger Emmanuel. Ça suffit, Kevin. Je vous demande de vous arrêter. On va aller à Redon retrouver Emmanuel, qui veut prendre part aux discussions. Bonjour Emmanuel.
5: Oui, bonjour.
1: Est-ce que vous êtes aussi surchauffé que Kevin Bossuet?
5: Oui, carrément. En fait, moi je suis toujours en activité, mais je pense surtout à mes parents qui sont à la retraite et qui ont une très très bonne retraite. Mais par contre, je trouve inadmissible qu'encore une fois, on va changer les règles du jeu et qu'on va ponctionner ces gens-là. Alors qu'ils ont travaillé toute leur vie, ils m'ont légué un patrimoine qui est assez important, que je gère. Je travaille dans ce patrimoine tous les jours. Et là, encore une fois, on va ponctionner ces gens. Par contre, il y a des niches où on pourrait aller chercher l'argent, en fait. Comme la prime réno. Je suis dans la rénovation, je sais, et je rénove en France et en Italie. Je vois la différence. En France, tous les prix sont doublés par 2, voire 3, quand les gens font appel à la prime réno. J'en ai parlé à un inspecteur de l'ANA, qui est l'organisme qui s'occupe de ça. Tous les prix sont multipliés par 3. Et l'argent, les primes, sont versées par qui ? Par
1: l'État.
5: Nous, l'ensemble, l'État. Et ça, c'est encore une niche où je trouve scandaleux. Un exemple.
1: Il y a des abus, surtout.
5: Il y a des
1: c'est ça, le problème.
2: Mais chez les entreprises.
5: Là, je fais une rénovation. Je fais, perso, hein. La cheminée, je fais appel à une personne, elle me prend 8000 euros, insert compris et tout compris. En Italie, le même poêle, le poêle vaut 4500 euros en France, le même poêle, la même référence. J'ai des origines italiennes, je parle italien.
1: Ouais.
5: 1800 euros.
1: Mais comment vous l'expliquez ça, Emmanuel?
5: J'aimerais qu'on me le dise. Je voudrais avoir la solution.
1: Est-ce que c'est de l'abus de la part des entreprises ou ils ont trop de charges et du coup ils facturent plus?
5: Parce que le poêle qui vient d'Italie, il prend pas x2. Aussi, il prend x2. Mais comment on justifie ce x2?
1: C'est vrai que c'est étrange.
5: Et ça me rend dingue. Ça me rend fou. Là, du toile par vapeur, x10 en France. Mmh. Et c'est un truc de dingue. Quand je l'explique aux artisans, ils disent « Non, mais on a des charges.
1: » Non, mais vous avez raison, Emmanuel.
5: Les salaires ne sont pas divisé par deux à la France.
2: Oui, mais moi, cher Emmanuel, moi j'ai envie de vous dire, il se trouve que moi aussi j'ai des façades à refaire. L'artisan, il vient, il vous dit, écoutez, la façade c'est 80 euros du mètre carré, comme vous avez la prime rénove et que vous touchez 40%, je vous la mets pas à 80, je la mets à 120. Ça pose un débat, Emmanuel, de la relation qu'ont les Français au consentement d'impôts, et on aime bien les Français être aidés aussi. Donc, on a notre part de responsabilité.
1: C'est à la limite de la fraude, quand même. Arnaud, vous vouliez rajouter quelque chose?
3: Non, ce que je pense, c'est qu'au-delà, c'est qu'il y a des réformes structurelles à conduire. Je suis désolé, mais on parlait des collectivités. Au-delà des avantages liés à la fonction dont vous avez parlé, qui en effet mérite d'être raboté, c'est le moins qu'on puisse dire, vous avez des réformes. La réforme du millefeuille administratif, je veux dire, personne n'en parle.
1: On l'attend toujours, celle-ci.
3: Toujours. Vous avez une superposition d'étages à tous les niveaux aujourd'hui, des communes, aux intercommunalités, aux syndicats, aux départements, aux régions. Ça fait à peu près 30 ans qu'on parle de réformer ce millefeuille administratif, on refuse de le faire. La question du département se pose aujourd'hui, qu'on le veuille ou non. Est-ce que le département est aujourd'hui un étage qu'il faut maintenir ou pas?
2: Et quelle mission il doit avoir?
3: Parce qu'aujourd'hui, ce n'est plus qu'un guichet social, il faut être clair, le département 80%. Essentiellement. Donc, ces réformes font... Les agences, c'est vrai qu'il y a un certain nombre d'agences de l'État dont on peut peut-être aujourd'hui réfléchir aux missions, est-ce qu'il faut les maintenir ou pas? Bon,
1: Gilles, question.
6: Alors Stéphanie,
1: tu veux rajouter quelque chose?
6: Oui,
1: Puisqu'on
6: parle des retraites, est-ce qu'autour de la table, vous avez eu la curiosité d'aller sur le site dont je vais donner l'adresse pour calculer votre retraite?
1: Moi, j'ai calculé.
6: Est-ce que vous savez combien vous allez toucher de votre retraite, ou vous n'avez pas une idée? Par exemple, vous qui êtes dans la fonction publique, vous imaginez la retraite à combien?
2: Entre 5 et 6 000.
4: Déjà, il faut que je reste dans la fonction publique.
1: Il y a un peu de capitalisation, d'ailleurs.
4: Oui, j'ai le temps. Je travaille depuis 14 ans. Donc, je ne suis même pas allé voir parce que je sens que je vais devoir travailler jusqu'à l'âge de 70 ans, etc. Je crois qu'il faut mieux ne pas s'arrêter.
6: C'est quoi une retraite confortable?
2: C'est ça, en fait.
4: Ça dépend où vous vivez. Si vous vivez dans un petit village au fin fond des Ardennes, vous avez moins besoin de pouvoir d'achat que si vous vivez au cœur de Paris. C'est ça la question, en fait. Et puis, les prix vont évoluer. Et puis, dans 30 ans, qu'est-ce qu'il en sera, je sais pas.
1: Et vous avez une petite partie de capitalisation, non, dans vos retraites, les professeurs?
4: Non.
1: Alors, non, pas du tout.
4: Non, je crois pas, non.
6: Stéphanie, pour nos auditeurs, si vous voulez calculer le montant de...
3: Peut-être.
4: Je ne sais pas.
3: N'étais pas allé voir,
4: Non, je ne suis pas allé voir.
1: Pardon, Gilles.
6: Vous allez être un bon parti, finalement. Si vous voulez connaître votre retraite, vous allez sur ma retraite, info retraite, mon compte retraite. Vous allez sur www.servicepublic.gouv.fr.
1: Mais oui, mais Gilles, pardon de vous couper, mais ça, c'est la retraite à l'instant T.
6: À l'instant T. Mais en tout cas, vous aurez une idée de ce que vous pouvez toucher. Aujourd'hui, il y a des outils pour connaître sa retraite. Et il y a même des sites privés.
2: Si vous permettez, Stéphanie, juste
1: très
2: un mot.
1: Rapidement, mon cher Patrick.
2: Le problème, c'est la natalité qui a changé. En fait, les gamins ne font plus d'enfants. on a un vrai débat. Oui, oui. 400 milliards, ça, il faut changer la façon d'aborder la retraite. Oui. C'est ça qui va planter. Bah, est-ce qu'on aura du courage de le faire? C'est autre chose.
1: D'actifs pour un retraité. Il est déjà 11h13, on n'a même pas parlé de Patrick Bruel, ça sera dans quelques instants. Est-ce que...
2: Oui, sa retraite, ça risque rien, par contre.
1: Là, il doit quand même rembourser sa tournée. Hein. Il va le faire lui-même. La morale prend-elle le pas sur la justice, Patrick Bruel, qui annule sa tournée sous la pression médiatique? On en parle et à vous de le dire si ça vous choque. 0826-300-300.
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2: Sud Radio, à vous de le dire, en compagnie d'Arnaud Benedetti, Kevin Bossuet, Patrick Vignal. On se pose la question de savoir si la morale prend le pas sur la justice dans l'affaire Bruel. Vous le savez, le chanteur annule sa tournée d'automne. Il est mis en examen dans 4 affaires pour viol, tentative de viol, agression sexuelle et harcèlement sexuel. Il conteste, c'est important de le préciser, toutes les accusations et reste présumé innocent. Il explique vouloir protéger son public et ses équipes et dit choisir l'apaisement. Enfin, on sent bien qu'il n'a pas eu trop le choix. Ah oui. Ça a quand même poussé cette pression médiatique. C'est intéressant, je lisais un sondage ce matin qui montre que la majorité en tout cas des Français sont plutôt d'accord avec cette décision d'effacement. Mais enfin, on peut quand même se poser la question de la présomption d'innocence. Kevin Bossuet, vous en pensez quoi?
3: Moi, je suis extrêmement attaché à la présomption d'innocence et je n'aime pas quand le tribunal médiatique remplace le tribunal judiciaire.
2: C'est le cas là?
3: Évidemment que c'est le cas. Vous voyez bien que Monsieur Bruel a sa carrière aujourd'hui qui est totalement foutue, alors qu'il n'a même pas été jugé et qu'il n'a même pas été condamné. Si les faits sont avérés, c'est horrible. Et je serais le premier à hurler en disant que c'est scandaleux. Mais là, il n'a même pas été jugé. Respectons la présomption d'innocence. Et ce qui me choque aussi, c'est la part d'idéologie. Parce que vous avez toutes ces associations féministes qui montent au créneau, qui sont là pour pourrir notamment ces concerts. J'entends, la cause féministe, c'est important. Mais j'aimerais davantage les entendre, par exemple, sur les violences sexuelles qui ont eu lieu lors du 7 octobre contre les femmes juives. Là, c'est silence radio. J'ai l'impression qu'il y a un deux poids, deux mesures et qu'on choisit finalement ses causes. Et dernier point ensuite, c'est ce petit cénacle médiatique qui a, pendant des années, mis en avant M. Bruel, qui était à l'époque dans l'idéologie antiraciste aux côtés des SOS racistes, féministes, etc. Et qui, aujourd'hui, se font un plaisir de le piétiner d'une chasse à l'homme, d'une meute qui est insupportable.
2: Les temps ont changé, il y a MeToo qui est passé par là.
3: Mais qu'on laisse la justice statuer et surtout une condamnation au pénal, ce n'est pas une interdiction de travailler.
2: Je voudrais quand même, elle est plutôt dans votre ligne, alors pas forcément les mêmes arguments, mais écoutez Mimi Mathis ce matin sur une radio concurrente, écoutez ce qu'elle dit, c'est assez intéressant.
4: Je suis très triste qu'il se sentent obligés d'annuler parce que la justice, pour l'instant, n'a pas tranché. C'est à la justice de trancher.
5: Après, Patrick, c'est un séducteur. Il a été séducteur. Il a été plus harcelé que harceleur, à mon avis. Mais ça, c'est la justice qui en décidera. Mais je pense que c'est au public de choisir de quel droit, tant que la justice n'a pas tranché, tant qu'on dit pas c'est un criminel notoire et c'est faut surtout pas qu'on le voit sur scène. Moi, il fait travailler plein de gens. La première tournée qui a été annulée, elle a mis au chômage un tas de techniciens et de ça fait à peu près 200 personnes, je pense, autour de lui pour une tournée comme ça. Moi, je pense que c'est au public de décider.
2: Alors c'est vrai qu'elle dit des choses intéressantes, Mimi Mathy, ça fera peut-être bondir certains, il a été plus harcelé qu'harceleur. Bon, il y a quand même en effet des plaintes et des plaintes passées, elles se comptent par dizaines. Aujourd'hui encore, Hélène Noguera a fait un signalement. Arnaud Benedetti, c'est compliqué, parce que c'est vrai que c'est au public de juger, pas forcément au tribunal médiatique. Là, il y avait le maire de Chartres qui était à la manœuvre, c'est vrai qu'ils ont eu sa peau d'une certaine manière. Est-ce que ça vous choque, vous?
6: Oui, parce que si vous voulez, la présomption d'innocence est un principe, un principe qui fonde notre ordre démocratique aussi. Donc, il faut la respecter. Le problème, c'est que si vous voulez, vous avez des temporalités extrêmement différentes. Aujourd'hui, vous avez une temporalité médiatique, une temporalité numérique aussi, il faut le dire.
2: Et judiciaire.
6: Et je veux dire, qui est en train de dévorer toutes les temporalités institutionnelles. Le fonctionnement des institutions, quelles qu'elles soient d'ailleurs, qu'elles soient démocratiques, qu'elles soient politiques ou qu'elles soient judiciaires, c'est une temporalité qui est forcément beaucoup plus longue. En l'occurrence. Et donc, ça finit par poser un problème.
2: C'est le principal problème, en effet.
6: Et là où il a raison, d'une certaine manière, c'est que, sans rentrer dans le détail de l'affaire, que je connais pas, d'ailleurs, au demeurant, donc je me prononcerai pas, mais c'est que, in fine, c'est au public de choisir. S'il considère que M. Bruel est aujourd'hui un chanteur qui est décrédibilisé moralement parce que il est suspecté par la justice de viol, puisque c'est les délits qui sont aujourd'hui portée à son encontre, c'est au public de choisir.
2: Mais c'est difficile après, parce que vous dites Arnaud, après, c'est au public de choisir à juste titre, mais les radios continuent à passer.
6: Après, vous avez un problème de marque. Oui. Bruel, c'est une marque. Oui. Et c'est une marque comme la plupart des chanteurs ou des sportifs d'ailleurs au demeurant. Et cette marque, elle est évidemment forcément abîmé par les soupçons qui pèsent aujourd'hui sur lui. Donc, à la limite, c'est de sa responsabilité de considérer que si dans la temporalité dans laquelle il est engagé aujourd'hui, c'est à lui ou non de retirer.
2: Bon, bah là, en l'occurrence, c'est il a choisi, mais on sait qu'il a été forcé. Bon.
6: C'est une décision qui devrait lui revenir. Bon, après, il a décidé de se produire. Manifestement, ça se fait pas. Il peut pas le faire sous la pression.
2: Patrick Vignal, je disais, c'est vrai que je parlais sur Arnaud, mais c'est au public de trancher, certes, mais enfin, prenez l'exemple d'une radio. Est-ce qu'on continue à passer les titres de Patrick Bruel ou pas? En l'occurrence, c'est au directeur de la radio de choisir, c'est au producteur de spectacle. Donc c'est difficile.
6: Ouais, si vous me permettez, quand vous avez le même sujet en littérature, est-ce que on ne va plus publier l'un des plus grands, alors je ne mets pas Bruel, et évidemment Céline sur le même plan, c'est deux choses différentes, mais est-ce qu'on ne va plus publier Mort à crédit ou Le Voyage au bout de la nuit, parce que Céline a été un antisémite
2: ou Michael
6: fortuné.
2: Jackson, est-ce qu'on continue à l'écouter?
6: Certainement non. Donc de la même manière, si Bruel a un public, on peut continuer à l'écouter à la radio, me semble-t-il.
7: Il y a deux niveaux, c'est-à-dire en fait, effectivement, la présomption d'innocent, tant qu'on n'est pas jugé, on n'est pas présumé. Coupable, c'est le premier point.
2: Mais c'est la double peine.
7: Oui, mais c'est pas la double peine en fait. Aujourd'hui, ce qui dirige le monde, c'est les réseaux sociaux. Aujourd'hui, c'est l'IA qui va arriver, qui défend vos propos, qui défend votre image. Et moi, franchement, je suis assez clair. La vie a changé, Stéphanie. La relation aux femmes a changé. La relation aux enfants, MeToo, la relation, les choses qu'on pouvait dire. Vous savez, moi, j'étais enseignante de judo. Je disais à mes élèves des trucs. Maintenant, je pourrais pas dire. On me dirait, mais comment tu t'es permis de dire des choses de performance, bien sûr, je précise. Et moi, ce qui m'a gêné, et j'avais fait un post, justement, en disant, écoutez, franchement, vous avez une ou deux femmes, ou deux hommes, dans notre cas, qui vous interpellent. Mais là, il y a quand même 30 signalements. Et je pensais que Patrick Bruel aurait dû dire, écoutez, pas de problème. On a un tribunal médiatique, je vais me retirer, je vais prouver mon innocence et je remonterai sur les planches. À l'arrivée, regardez, il est forcé et obligé à la fin d'annuler ses concerts. Et donc, moi, quand Mimi Mati me dit, effectivement, il y a 100 ou 200 personnes au chômage, mais moi, je pense à ces gamines qui allaient chez lui et leur vie est bousillée aussi, Stéphanie. Donc, je pense quand même qu'on doit le prendre en compte.
2: C'est vrai qu'on est toujours mal à l'aise parce que vous venez de dire, moi, je vais certainement pas ne pas défendre les femmes, mais quand même, vous dites les gamines qui allaient chez lui. Bon, quand vous montez dans une chambre, a priori, vous n'avez pas du tout de velléité, il vaut mieux pas monter dans la chambre. Mais je me fais l'avocat du diable et ça peut choquer. Là, vous me parlez en l'occurrence de ces gamines qui vont chez lui. Bon, peut-être qu'il serait judicieux de ne pas y aller.
7: Vous savez, Stéphanie, il y a un problème d'éducation. Quand la mère disait qu'elle a mené sa gamine de 15 ans chez des artistes là, est-ce que vous pourriez faire ça, vous? Jamais.
2: Non, justement, mais j'ai peut-être eu la chance justement d'avoir été prévenue par mes parents et d'être éduquée, peut-être, et de ne pas être trop naïve, a priori, mais c'est vrai qu'il faut aussi protéger ces jeunes qui sont peut-être, qui n'ont pas eu cette éducation, qui ont une forme de naïveté, je ne
7: sais
2: pas. Enfin, c'est un sujet quand même extrêmement délicat, bien le dire.
3: Je suis d'accord avec ce qui a été dit, le phénomène MeToo, moi je suis favorable, et tant mieux qu'aujourd'hui il y a une libération de la parole. Mais attention, là on est dans le respect de la présomption d'innocence. Et encore une fois, pour l'instant, il n'est pas condamné. Et même si il l'était condamné, est-ce que le tribunal dit il faut l'empêcher de travailler? Non. Attention, et je suis désolé, je suis d'accord avec ce qui a été dit, c'est aussi aux femmes de choisir. C'est comme dans le milieu politique. Il y a des hommes politiques qui ont des condamnations. Ils sont condamnés. Après, s'ils se représentent devant les électeurs, c'est aux électeurs de choisir.
2: Je vous donne la parole dans quelques instants. On marque une petite pause. Et puis, n'hésitez pas, à vous de le dire. Est-ce que ça vous choque? Est-ce que vous trouvez ça normal? 0826 300 300, standard. Manu vous accueille au standard. À tout de suite.
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1: À vous de le dire, nos débats nourris se poursuivent avec Arnaud Benedetti, Kevin Bossuet, Patrick Vignal. Il y a quelques instants, juste avant de se quitter pour la pub, on parlait de Patrick Bruel. Est-ce qu'il doit, oui ou non, se retirer de la scène? En tout cas, lui a pris la décision un petit peu, il faut bien le dire, sous la contrainte médiatique. Est-ce que c'est une bonne chose ou est-ce que finalement la morale prend le pas sur la justice? Arnaud Benedetti,
2: non, vous souhaitiez rajouter quelque chose? Si vous voulez, en laissant, parce qu'on parlait de MeToo, de la sensibilité qui a changé par rapport à ce type d'affaires, et c'est bien normal et bien légitime, en laissant de côté l'affaire Bruel, moi je pense que s'il faut en passer par là, pour finalement, je veux dire, réformer les comportements, et surtout combattre un certain nombre de comportements prédateurs...
1: C'est-à-dire l'empêcher de travailler, vous voulez dire, en passer par là.
2: Oui, enfin, c'est-à-dire que s'il faut que la pression soit plus forte, que la dénonciation soit encore plus forte aujourd'hui, et que si ça nous permet d'évoluer dans un sens favorable, je crois que, je veux dire, on aura tous gagné quelque chose dans cette affaire. Mais je pense qu'on est vraisemblablement dans cette période-là. C'est d'ailleurs dans une phase, en effet, il y a eu une très grande tolérance vis-à-vis d'un certain nombre de comportements.
1: Vous exercez
2: finalement, je veux dire, un rapport de domination qui est lié à votre statut, très souvent, en l'occurrence. Ce qui est vrai pour les artistes, est vrai parfois dans le travail aussi, il faut le dire. Ça existe aussi, les comportements de ce type de harcèlement dans le travail. Moi, je pense que s'il faut passer par cette phase, qui est une phase, en effet, qui nous paraît parfois un peu excessive, je veux dire, peut-être
1: mais
2: tant mieux.
1: C'est vrai qu'il y en a qui en fichent.
2: Après, ça n'enlève rien au problème encore, j'allais dire, du judiciaire et de la mort sociale, je veux dire, avant que la justice ait tranché. Est-ce qu'on peut finalement décréter la mort sociale de quelqu'un avant que la justice ait tranché?
3: C'est ça le débat.
2: C'est la question fondamentale. Moi, je suis plutôt compte, parce que je pense qu'en effet, il faut respecter le fonctionnement des institutions.
1: On est avec Claude, qui nous appelle de Toulouse. Bonjour Claude.
4: Oui, bonjour.
1: Vous avez vu que c'est un débat clivant.
4: Quand j'entends vos intervenants, il y a les cheveux qui me restent sur la tête quand on voit 32 agressions, et il le fait... dans le cadre de son travail, c'est des liens sociaux qui
2: existent. On ne le défend pas.
4: Il amène les femmes ou les jeunes filles dans des endroits retirés.
1: Et personne ne l'a défendu, Claude. Attention,
3: on se pose ça, Claude. On défend la présomption d'innocence.
1: Voilà, on se posait la question de savoir si la morale prenait le pas sur la justice.
4: Moi, je suis surpris. Il y en a qu'un qui lui a cassé la gueule. C'est le fils du maire de Levallois, parce qu'il a sauté sur sa fiancée, donc en plein jour. Moi, je suis étonné que les maris ou les amoureux de toutes ces filles lui cassent pas la gueule. Et pourquoi il a pas, pourquoi il a retiré ses concerts? Parce qu'il allait se faire lyncher.
1: Oui, vrai que là, c'est la justice par soi-même, je pense pas quand même. Mais vous, en gros, vous pensez quoi, Claude, qu'il a bien fait de se retirer, d'annuler sa tournée, ou est-ce que c'était tout simplement au public de juger?
4: Je vous ai dit, les maires, quand on est maire, on se dit, je veux pas le bazar, moi, dans ma ville, et ça allait être le bazar.
1: Oui. Oui, c'est une question d'ordre public. Vous pensez que c'était sage.
4: L'avocat l'ont dit, vous inquiétez pas. Les gens qui sont autour les boîtes de documentation l'ont dit. Attention, vous allez dans le mur. Donc voilà.
1: Écoute, j'ai vu que ces avocats traitaient les maires de shérifs.
4: Ouais, mais il y en a plusieurs maintenant dans les villes. Interrogez le maire de Toulouse, par exemple. Moi, je suis de Toulouse. Interrogez-le, vous allez voir ce qu'il dit.
3: Mais il a accepté, lui.
1: Mais je ne sais pas ce qu'il a dit. Qu'est-ce qu'il a dit, le maire de Toulouse? Vous savez, Patrick Vignal?
3: Claude, moi, si vous voulez, moi, je suis de chez vous, Occitanie. Moi, je partage votre analyse. Moi, j'ai bien dit, quand vous avez 32 plaintes, c'est pas une personne qui est devenue fan et qui a été rabouée. Le vrai débat, moi, je vais vous le dire, c'est que pour un maire, il s'est aussi positionné politiquement. Aujourd'hui, oui, l'évolution de la relation de femme et homme a évolué, et tant mieux. Mais ce que je vais vous dire, très franchement, c'est pas un problème de bazar. Personne n'ira attaquer Patrick Bruel, il a 20 mecs de 2 mètres et des Golgothes de la sécurité. Là où je peux vous rejoindre, si vous voulez, c'est que le monde a changé. Mais ça ne change pas que, normalement, si demain vous êtes accusé de quelque chose, on doit attendre que la justice vous condamne ou pas. Évidemment. Mais dans le cas de Patrick Bruel, moi je me suis posé la question, on a dû lui dire, n'annule pas tes concerts, sinon on va te sentir coupable. Je pense que c'est là le vrai débat.
4: Claude. C'est une erreur. C'est une erreur de communication.
3: Je suis d'accord.
4: Demandez au maire de Béziers, vous allez vous dire, et vous allez voir ce qu'il va vous répondre.
3: Oui, mais votre maire de Toulouse, à mon avis, il recevait Patrick Bruel, on est d'accord.
4: Moi, je parle du maire de Béziers.
3: Non, mais moi, je vous parle de Toulouse. Vous n'avez pas du maire de Toulouse.
4: Il a accepté au début, mais maintenant, interrogez-le, à la fin, il n'accepte plus.
3: D'accord.
1: En l'occurrence,
4: ça va être un sacré bordel.
3: Donc, d'accord. Voilà.
1: Apparemment, oui. Merci, Juliette Rioufol, qui m'apporte les indications nécessaires. La Ville Rose, hein, Toulouse, devait recevoir Patrick Bruel le 4 novembre dans le cadre de sa tournée. Et le maire de la commune, donc Jean-Luc Moudenc, ne s'oppose plus à la venue du chanteur mis en examen. On ne peut pas être attaché à l'état de droit certains extrêmes remettent en cause et vouloir se substituer à la justice. Je ne suis pas procureur, dit Jean-Luc Moudenc. Lorsqu'un chanteur fait l'objet d'une condamnation, je demande à ce que le concert n'ait pas lieu. Si Patrick Bruel, attendez, je termine, a des choses à décider, il doit les décider lui-même. Voilà. Merci, Juliette.
2: Moi, je suis d'accord. Après, la question aussi pour le maire, c'est les questions. Le maire, il est garant de l'ordre public et de la tranquillité publique. S'il considère que la manifestation peut être soumise à des perturbations et des perturbations violentes, il peut décider, en l'occurrence, de ne pas l'autoriser. Il y a aussi cet aspect-là.
3: On n'est pas des appels de Garenne, tous les deux. Le maire, il s'est dit, il y a un problème MeToo, il y a des femmes, moi, je vois bien, je suis de Montpellier, il a eu raison. Moi, j'ai fait un post au début. Il se dit, aujourd'hui, il y a 32 plaintes. Il y a des viols, nos gamines ne sont pas respectées, nos femmes dans la rue, une femme tous les trois jours meurt sous les coups du compagnon. Donc politiquement, je m'exprime, je dis, je ne veux pas Patrick Bruel.
5: Moi, je suis pas d'accord avec ça. Je suis désolé. La présomption d'innocence est quelque chose d'important, et sinon, on ouvre la boîte de Pandore. Là, en effet, on refuse de recevoir quelqu'un parce que la personne a 32 plaintes et c'est scandaleux. Et puis après, on va l'ouvrir pour des raisons idéologiques. Quand vous avez certains intellectuels qui ne peuvent plus aller dans certaines écoles parce qu'il y a des groupes de pression.
3: Ce n'est pas la même chose, c'est des petits groupes qui font des pressions politiques à des fins idéologiques.
5: Et c'est ça que je n'aime pas là-dedans. La présomption d'innocence.
1: C'est exactement le cas, Kevin. Vous parlez de la présomption d'innocence, mais l'idéologie, alors que. C'est vrai qu'il y a des gens qu'on laisse un petit peu plus tranquilles, n'est-ce pas? Ça, on en a tous en tête, mais vous ne pouvez pas comparer les intellectuels à Patrick Bruel qui est mis en examen.
5: Est-ce que je peux m'expliquer pourquoi je dis ça?
1: Allez-y,
5: c'est-à-dire qu'il y a dans notre société des petits groupes de pression substituent à l'état de droit. Là, s'il y a des gens qui remettent en cause la présomption d'innocence, donc ils vont s'opposer à la tenue des concerts de Patrick Bruel, et vous avez exactement les mêmes, qui ont la même idéologie, qui vont s'opposer à la tenue de telle ou telle conférence et qui remettent en cause la liberté d'expression et qui se substituent à l'état de droit.
2: Pour moi, c'est deux sujets différents. Enfin bon, passons. Moi, ce que je pense, c'est qu'en effet, il aurait dû, compte tenu des charges qui pèsent contre lui, se mettre en retrait. Politique qui est en difficulté, en règle générale, pas tous, mais certains, je veux dire, qu'est-ce qu'ils font? Ils se mettent en retrait. Ils laissent justement le temps à la justice de faire son travail. Et ça, en effet, c'est vraisemblablement ce qu'il paye aujourd'hui. Et les conseils qui lui ont été donnés, si tu admets ta culpabilité, ce qui n'est d'ailleurs pas le cas en l'occurrence, il peut très bien avoir une ligne de communication qui est très claire de ce point de vue-là.
3: Et arriver, ça veut dire que tout compte fait, aujourd'hui, il va payer les pots cassés parce qu'il a voulu se maintenir, et maintenant, sous la pression médiatique, il se retire.
1: Donc il est perdant de tous les côtés. Vous parliez des politiques, à chaque fois, c'est la pression médiatique qui fait qu'au final, les gens se retirent.
3: Gabriel Masneff, grand philosophe, les hommes de la rue du Bac, il y a prescription. Ce mec est reçu par le maire de Paris, c'est une honte ça.
1: Mais alors là, je rejoins Kevin, quand je disais on les a tous en tête, effectivement. Ce genre de personnage, Jack Lang, on en a beaucoup aussi parlé, on l'a laissé bien tranquille pendant plusieurs années. C'est là où je rejoins un petit peu Kevin Bossuet, c'est qu'il y a des cibles peut-être plus faciles que d'autres pour le tribunal médiatique. Chers amis, on va poursuivre nos débats. On marque une pause dans quelques instants. Est-ce que le RN est en train de rater sa rentrée? Oui ou non? C'est vrai qu'il y a eu des petits couacs. On va en parler dans quelques instants. Et vous, à vous de le dire, est-ce que vous pensez que le parti de Marine Le Pen se prend un petit peu les pieds dans le tapis? 0826 300 300. À tout de suite sur Sud Radio.
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0: 10h midi, Sud Radio, à vous de le dire, Stéphanie Demiru.
1: À vous de le dire, la suite de nos débats avec Arnaud Benedetti, Kevin Bossuet, Patrick Vignal, très en forme aujourd'hui, hein, les débats continuent même pendant la publicité. Alors on va parler un petit peu politique avec vous messieurs, le RN est-il en train de rater sa rentrée? C'est vrai qu'il y a eu quelques petits couacs, ça a commencé avec l'interview de Jean-Philippe Tanguy qui dit vouloir punir, enfin mettre à l'amende en tout cas les femmes voilées. Bon, c'est une mesure qui date de Mathusalem hein, pour le RN, c'était dans tous les programmes. Il n'empêche, ça a suscité une vague de réactions. On a murmuré que Jordan Bardella, bien, il la sentait pas trop cette mesure. En tout cas, ça a suscité une cacophonie. François Durvuit, conseiller de Jordan Bardella et auparavant d'ailleurs de Marine Le Pen, hein, conseiller économie, annonce son départ en plein MEDEF. C'est vrai que le duo ne s'affiche pas partout. Est-ce que c'est souhaitable ou non? Bref, Arnaud Benedetti, est-ce que le parti de Marine Le Pen est en train de planter sa rentrée?
2: J'en suis pas tout à fait convaincu, pas tout à fait sûr. Je pense que quand on regarde d'ailleurs les études hein, d'opinion, si vous voulez, il a un électorat préempté qui reste très fort, c'est et même sur la mesure concernant l'interdiction du voile, alors qu'il pose des tas de problèmes de faisabilité, notamment. D'ailleurs, je recommande l'article de Florence Bergeau-Blaquer dans Le Figaro, qui est excellent là-dessus, parce qu'elle fait un très bon décryptage. Je crois que, de toute façon, c'est une mesure qui est plébiscitée par son électorat, en l'occurrence. Et c'est une mesure qui peut être aussi, où les Français peuvent être assez favorables à cette mesure, au moins sur le plan du symbole et du principe. Le sujet aujourd'hui pour le Rassemblement National, vraisemblablement, c'est l'organisation de sa campagne. Parce qu'en effet, ils ont changé de pied. Ils ont changé de pied depuis le 7 juillet. Finalement, tout le monde, vraisemblablement au Rassemblement National, était dans l'idée que Marine Le Pen ne pourrait pas être candidate. Et d'ailleurs, beaucoup le pensaient, et moi le premier d'ailleurs, en l'occurrence, après le premier jugement. Donc ça nécessite évidemment des réglages. Ça nécessite de gérer des susceptibilités. Ça nécessite de gérer des égos.
1: Ambitions.
2: En l'occurrence. Ça nécessite d'articuler les équipes des uns et des autres. Donc ils sont aujourd'hui, vraisemblablement, dans ce sujet-là. Et ça nécessite, pour Marine Le Pen, aujourd'hui, de reprendre la main totale sur l'organisation partisane, qu'elle avait dû laisser un peu, quand même, à la main de Jordan Bardella ces derniers mois, parce qu'elle avait un autre calendrier, un autre agenda. Donc, il y a cette difficulté, en effet, j'allais dire, presque d'ingénierie d'organisation qui se pose pour eux aujourd'hui.
1: Oui, Arnaud Benedetti, mais pas que.
2: Alors, après, la question est de savoir si la répétition sur la distance de ce type de d'exposition d'éventuelles nuances ou de divergences peut poser problème pour la crédibilité du Rassemblement National en tant que parti qui prétend être apte à gouverner. Ça, c'est une question qui va se poser sur la distance et sur la durée. Mais quand même, aujourd'hui, au-delà des petits débats que nous avons là-dessus, dans le monde médiatique et politique, le vrai sujet, c'est qu'aujourd'hui, le Rassemblement National profite fortement des divisions de ses principaux concurrents. Je laisse LFI de côté, mais que sont la gauche social-démocrate et ce qu'on appelle rapidement le bloc central. Tant que là, il n'y a pas de réglage, le Rassemblement National, pour l'instant,
1: je suis d'accord avec votre diagnostic. C'est vrai que c'est une question d'organisation. C'est vrai que les Français, certainement, pour résumer hein, rapidement votre propos, n'ont cure des petites querelles de chefs et des commentaires médiatiques. Il n'empêche, là où je rajouterais, sur le programme économique, par exemple, il y a quand même toujours un petit flou entre deux lignes qui perdure.
2: Si vous me permettez, je serai bref.
1: Ça peut peser quand même.
2: Non, mais je pense que c'est pas un problème aujourd'hui pour le Rassemblement National dans la phase de conquête. Ça serait un problème lors de l'exercice du pouvoir, évidemment. Mais je rappelle.
1: Un tas de chefs d'entreprise qui attendent de savoir de quel côté va tomber la balle.
2: La campagne de 1995 de Jacques Chirac. La campagne de 1995 de Jacques Chirac. Alors évidemment, Jacques Chirac, c'était pas Marine Le Pen. Je suis d'accord avec vous. Ils avaient gouverné. Mais la campagne de Jacques Chirac en 95, c'était trois lignes. C'était trois lignes. C'était une ligne sociale et souverainiste avec Seguin. C'était une ligne européenne avec
1: Juppé.
2: Avec Juppé. Je suis d'accord. La situation n'est pas la même. Et c'était une ligne très libérale avec Madeleine. Ça n'a pas empêché Jacques Chirac d'être élu malgré ses contradictions apparentes. Après, ça a posé d'énormes problèmes. Je suis d'accord avec vous. Lorsqu'il a fallu gouverner.
3: Moi, je suis désolé. Ça, ce sont des petits débats de plateau de télévision.
1: Ligne économique, c'est majeur.
3: Je vais m'expliquer. Déjà, il y a a quelque chose qui a fait frétiller le petit monde médiatico-politique, c'est le fait que le conseiller recruté par Jordan Bardella, François Durvie, a été viré, sans doute sous la pression de Marine Le Pen. Mais je peux vous dire que l'électeur des Ardennes ou l'électeur ardéchois n'en a absolument rien à faire. Ensuite, sur la ligne économique, je vais vous dire très franchement, et on essaye de mettre en compétition Marine Le Pen et Jordan Bardella. Quand vous parlez à un électeur du Rassemblement National, il n'en a absolument rien à faire. Il soutiendra Jordan Bardella ou Marine Le Pen. Surtout que Marine Le Pen n'est pas dans un étatisme complètement aveuglante. Elle va annoncer là, notamment, des restrictions budgétaires afin de faire des économies. Donc elle est quand même dans une ligne libérale et dans son discours, elle valorise beaucoup la France du travail. Je pense que tout ça, c'est une stratégie notamment d'un petit monde médiatico-politique qui essaye d'opposer M. Bardella à Marine Le Pen pour mettre en avant notamment un rassemblement national divisé. La vérité, c'est que le Rassemblement National n'a jamais été aussi fort, que le Rassemblement National n'a jamais été aussi uni. Et il y a la question, en revanche, de la crédibilité. Et moi, ce qui m'a marqué au cours de ces derniers jours, c'est en effet cette proposition pour interdire le fait de pénaliser financièrement le voile. C'est pas tellement l'idéologie qu'il y a derrière, même si moi, je suis pas favorable, parce que moi, je vois des petites mamans qui portent le voile qui sont pas dans l'idéologie
1: islamiste.
3: C'est
1: l'applicabilité
3: qui discrédite notamment le Rassemblement National. Mais franchement, arrêtons avec

0: La démonstration, c'est qu'en fait, la base dure, je suis d'accord avec toi, ils s'en foutent des problèmes de Jordan Verdun, oui, c'est pas leur souci.
1: Ça, c'est sûr.
0: J'ai du mal à donner des leçons parce qu'au bloc central, on a besoin de structurer. Alors la gauche, elle est en miettes, aurait les filles, je parle. On avait une Marine Le Pen avec un couple Bardella. Je vous fais un pari que si elle gagne, Bardella ne sera pas Premier ministre.
1: Ah,
0: parce
1: oui,
0: que ça, Arnaud d'accord. l'a dit, c'est-à-dire que le jeune, il se voyait déjà calife à la place du calife et affectivement, donc il y a des divisions.
1: Mais c'est moi, vrai je vais qu'il aller plus loin. Le lendemain voilà. de la décision.
0: Je vais aller plus loin, Kevin. Moi, je pense qu'il y a entre 15 et 20% de gens qui sont en colère contre la classe politique, notamment des Républicains ou le bloc central. Et ça, aujourd'hui, et vous avez raison, Stéphanie, enfin, moi, j'ai écouté Marine Le Pen. Comment on peut dire aux Français qu'on va augmenter l'école, qu'on va augmenter les hôpitaux, et avec 400 milliards de retraites,
1: quel est
0: le monde économique
1: hein.
0: qui peut penser qu'on peut partir en tête à 60 ans.
2: Alors, là, il faut entrer dans
0: excuse-moi,
2: la...
0: oui. Marine Le Pen est devenue communiste, Bardella est libéral.
1: Bon,
0: on n'en est pas loin.
2: Il faut juste entrer dans la stratégie électorale. La base de l'électorat du Rassemblement National, et Marine Le Pen y est très sensible en tant qu'élu des nains bonbons, c'est les classes populaires. Oui. Et les classes populaires ne pardonneraient pas au Rassemblement National de remettre en cause notamment cette mesure sur la retraite. Après, le pari qui va être fait de la part du Rassemblement National, notamment chez des gens un peu plus CSP+, très attachés à la question économique. La question qui va se poser, c'est la question civilisationnelle. Oui. Est-ce que la question économique passe avant la question civilisationnelle ou est-ce qu'elle passe après ? Moi, pour avoir plein de potes de droite qui n'aiment pas le programme économique du Rassemblement National, là ils sont en train de me dire, l'économie ça passe à côté, là il y a un problème dans notre pays d'immigration, d'islamisme, de remise en cause de notre identité, et je pense que le Rassemblement National peut s'imposer en ne perdant pas notamment les classes populaires, parce qu'il y aura un programme économique plutôt de gauche, et en essayant d'attirer vers lui des gens qui en ont marre du bordel qu'il y a dans ce pays.
0: Kevin, j'ai pas de problème avec ça. Moi ce que je veux, pour qu'il y ait une réalité sociale, il faut qu'il y ait une réalité économique. Ce qu'on n'a pas fait depuis 2012, c'est qu'on a décidé de la politique de l'offre, mais on n'a pas dégraissé l'État. Ça vient de là, notre augmentation. Le problème qui me gêne, hier, j'ai débattu sur une chaîne avec Jean-Philippe Tanguy. Oui. Mais il s'est perdu, ce garçon. Ah. Parce que moi, qui ai connu les deux députés en 2012 du RN, 17 en 2017 et 123 aujourd'hui, ils se sont notabilisés. Cravate propre, des gens de grande qualité. Plus le mec du coin du bar, il mettait RN, il n'osait même pas mettre sa photo parce que tout le monde le rabrouait. Ce qui s'est passé là, c'est que entre la réunion au MEDEF qui a été une catastrophe pour Marine Le Pen, on a bien vu qu'elle ne maîtrisait pas. Et maintenant, le voile qui était inaccessible et qui va. Moi, j'ai lu l'article de Florence sur le Figaro, mais tu es en train, Kevin, de faire monter une France qui va être dos à dos et tu sers la soupe à l'islamisation en plus.
3: Berger Blacker n'a pas dit ça. Berger Blacker, elle dit c'est pas parce qu'on considère que c'est inapplicable qu'il faut pas régler le problème. Et ça, c'est le problème, c'est qu'on dit, en effet, c'est inapplicable, et c'est très difficilement, c'est très difficile à mettre en œuvre. Mais elle dit, par exemple, il y a un sujet, les jeunes mineurs voilés. Oui, les jeunes mineurs voilés, il faut prendre une mesure
0: Gabriel législative. Gabriel Attal,
1: c'est vrai que ça peut s'avérer contre-productif pour le RN de faire ce genre de.
3: Parce que, de toute façon, mais le problème, c'est qu'on a tellement reculé, si vous voulez, et que les fréristes, je veux dire, un casus belli dans les quartiers, et que le problème, c'est que la femme est devenue un emblème politique. Politique pour eux, et la soumission de la femme est un emblème politique pour eux. Sûr. Je veux dire, à partir de là, en effet, il faut quand même se poser des questions sur le propre
1: logement. Mais vous avez raison, Arnaud, mais c'est vrai que ça va être compliqué.
3: Mais ce qu'elle dit, c'est qu'il faut y aller.
1: C'est foutu.
3: En fait, Florence Bergeau-Blaquer dit, il faut y aller étape par étape, l'occurrence. Et c'est ça qui est le plus important, que la mesure d'interdiction, vous avez aujourd'hui, elle a un chiffre qui est tout à fait intéressant, je termine là-dessus. Il y a 20 ans, vous aviez à peu près 15% des jeunes filles entre 18 et 24 ans qui étaient voilées. Vous en avez aujourd'hui.
1: Mais c'est ça, mais vous avez 45%.
2: Mais
1: il faut qu'on battre le mal à
2: Sarah. Et sur la question économique, entendre des gens qui ont gouverné ce pays pendant 10 ans avec la dette que l'on a aujourd'hui, je peux vous dire que le discrédit vient plutôt du camp d'en face. Vraiment, c'est assez inaudible.
1: Ce sera le mot de la fin. Merci, messieurs Arnaud Benedetti, Kevin Bossuet, Patrick Vignal, et c'est l'heure d'accueillir Perico Legas. Bonjour Perico.
4: Bonjour
1: quel
4: Stéphanie.
1: Est le menu aujourd'hui? Est-ce que c'est plus calme qu'ici?
4: Nous allons savoir si les Français sont vraiment en sécurité par cette période de trouble. Nous allons voir l'ancien patron du RAID, Jean-Michel Fouvergue.
0: Un de mes amis, un garçon de talent.
4: Et puis on aura un témoignage d'un patron.

0: Sécurité dans le bloc de Marne qui lui sur le terrain. Mais avant, on parlera bien entendu des vieux qui sont abandonnés par notre société. Je recevrai Daphné Chamard, qui est directrice du Secours catholique, qui nous dira souvent on a le Secours populaire français ou les petits frères des pauvres. Et là, on va aller voir la bonne église chrétienne. Ils vont nous dire aussi dans quel état sont nos vieux. Voilà.
1: Bonne émission, mon cher.
2: Nous, on les aime, les personnages.
0: Et on dirait un petit mot sur la tapisserie de Bayeux, parce que les Anglais sont tellement contents. Bayeux, c'est quand la France a envahi l'Angleterre. Ils sont ravis d'avoir été envahis par les Français. C'est charmant. C'est des vrais Européens, au moins.
1: Bonne émission, Péricot. Et puis, nous, on se retrouve demain de 10h à midi sur Sud Radio. Et n'oubliez pas, ce numéro 0826-300-300, puisque c'est à vous de le dire, chers auditeurs. Venez réagir. À demain.
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1: Nous sommes très heureux de vous retrouver pour la 6e saison de On parle auto. Bonjour l'ami Jean-Luc.
2: Bonjour Dame Laurence, bonjour à toutes les auditrices et tous les auditeurs, les chiens, les chats, les lapins, je sais qu'il y a beaucoup de monde qui nous écoute, les canards,
1: les
2: oies, les paons, les cygnes.
1: Comment va l'ami Jean-Luc? Parce que
2: il va bien.
1: Moi je n'ai pas quitté le micro de tout l'été, j'ai accompagné tout le monde.
2: Ouais, moi je suis un peu parti
1: le week-end.
2: Je suis pas parti loin, non. Mais bon, c'est vrai que j'ai pris un peu l'air.
1: Ça fait
2: voilà.
1: Du bien aussi.
2: Oui, ça fait du bien.
1: En tout cas, vous avez l'air heureux.
2: Oui.
1: Et nous avons l'air ravis d'être avec vous. Nous revenons pour une nouvelle saison donc de On parle auto avec une petite nouveauté. Vous en avez parlé avec Jean-François Aquili ce matin.
2: Ouais, on va peut-être changer le nom de la chronique parce que j'avais appelé ça la question pas si bête. Et finalement, la question pas si bête de Laurence, je trouve que c'est plutôt pas mal. Donc
1: moi,
2: la semaine prochaine, on aura un petit jingle, la question pas si bête de Laurence.
1: Voilà, la question pas si bête de Laurence. Et vous verrez que j'en pose plein des questions pas si bêtes. Mais des fois, je pose aussi des questions bêtes et c'est vraiment un vrai bonheur. Allez, au programme, déjà, rentrons de vacances et oh, qu'est-ce qu'on trouve dans la boîte aux lettres?
2: Mauvaise nouvelle. En général, à cette saison, vous ouvrez votre boîte aux lettres, il y a
1: les
2: impôts, il y a tout. Mais bon, souvent, il y a des petits cadeaux, des souvenirs de vacances, des photos qui ont été prises. Voilà. Pas le périphérique à 30 km/h, puisque Pierre vient d'annoncer, par chance, grâce à l'association 40 millions d'automobilistes, que les PV seraient annulés, depuis le mois d'août. Mais il y en a d'autres qui sont peut-être arrivés. Vous avez peut-être circulé dans une ZFE sans le savoir et pas de peau. Il y avait des gendarmes à cet endroit-là, donc vous êtes verbalisé. Vous recevez le PV, vous êtes parti 2 mois en vacances.
1: C'est ça.
2: Vous rentrez, vous aviez 15 jours ou 3 semaines pour payer. Bon, qu'est-ce qu'on fait?
1: Pour payer le minimum.
2: Oui. Qu'est-ce qu'on fait? On négocie? C'est possible? Pas possible?
1: Et on verra ça. On va aller sur le marché de la négociation du PV avec notre avocat, maître Rémi Jossaume. Nous allons aussi parler de la nouvelle prime pour l'achat de véhicules d'occasion électriques.
2: Oui, depuis le 1er septembre, pour l'achat d'un véhicule électrique d'occasion, on peut avoir une prime. Un certificat d'économie d'énergie, c'est pas l'État qui paye, c'est nous. À chaque fois qu'on fait le plein d'essence,
1: C'est aussi pour ça qu'on
2: Donc c'est facile de distribuer l'argent quand il n'est pas à soi. D'ailleurs, si vous avez une carte de crédit, je suis preneur pour j'ai quelques achats à faire. On verra qui peut en profiter, comment il faut faire, etc.
1: D'accord. Programme aussi avant midi, puisque pour les nouveaux arrivants, ceux qui étaient sur une autre planète les 5 saisons précédentes, on parle d'auto, c'est jusqu'à midi 2h. À partir de 11h, on a notre seule et unique chronique pneus des médias français audio ou télévision. Et on va parler du confort des pneumatiques.
2: Oui, le confort des pneumatiques. En fait, vous savez que le confort d'un pneumatique, c'est avant tout le matelas d'air qu'il y a entre la roue et le sol. Il a réduit ce matelas d'air. On a des pneus taille basse et pourtant, les pneus sont plus confortables qu'avant. Comment c'est possible?
1: Et comment se fait-ce? Nous allons avoir le Classic Tour Citroën. Alors moi, je suis ravie, je vais y aller la semaine prochaine, je suis trop contente.
2: C'est une petite balade jeudi, mais tout le monde peut y assister. Alors les journalistes, évidemment, sont conviés pour une parade dans Paris au volant de modèles emblématiques Citroën.
1: Vous y serez?
2: Voilà. Je ne sais pas
1: moi,
2: encore.
1: J'y serai.
2: Voilà, je ne sais pas encore.
1: Je vous représenterai, Jean-Luc.
2: Voilà. Donc on va parler de ça. On vous dira où il faut vous rendre si vous voulez voir ces belles autos circuler.
1: Et puis vous n'êtes pas sans savoir, on a encore eu des annonces cette semaine. Volkswagen qui annonce 50 000 emplois en moins d'ici 2030. Où en est le marché automobile mondial? Ce sera notre dernier rendez-vous avant midi.
2: Ouais, exactement. Est-ce que les Chinois vont nous manger tout cru? Mais le marché chinois, il s'écroule. Hein.
1: Ouais.
2: À l'inverse, le marché américain qui a remis des véhicules thermiques sur le marché, ils refont des gros V8.
1: Et
2: ça va mieux, tiens.
1: Oh, mais comme c'est bizarre. Allez, on vous attend aussi au 0826 300 300. Jérémy est au standard avec nous ce matin, c'est un bonheur. Notre grand, génial Jamel qu'on apprécie aux manettes de la réalisation. Et vous, sur la page Facebook de Sud Radio, il y a Nathalie qui dit bonjour Laurence et Jean-Luc, super de vous retrouver, l'équipe de rêve, bonjour à tous. Bonjour à tous, bien reposé pour l'interrogation de Brigitte. Batterie rechargée pour une nouvelle année. Oh oui, Thierry nous dit bonjour aussi. Renaud aussi, vous êtes déjà très nombreux sur la page Facebook de Sud Radio. Et vous nous connaissez, 0826 300 300 pour intervenir en direct, où vous nous envoyez vos mails comme vous l'avez fait tout l'été, on les a donc tous récoltés. Je participe @sudradio.fr. Vous mettez On parle auto dans l'objet de votre mail, toutes vos coordonnées, votre numéro de téléphone et votre question. Allez, c'est parti jusqu'à midi.
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1: Et Christophe aussi vient d'arriver sur la page Sud Radio de Facebook et nous dit bonjour. Vous pouvez aussi réagir et vos commentaires sur la page YouTube. Tiens, mais il est déjà là lui aussi, Maître Rémi Jossum. Bonjour Maître.
4: Bonjour Laurence, bonjour Jean-Luc.
2: Bonjour Rémi.
4: Enfin d'être de nouveau avec vous pour cette nouvelle saison.
1: Avec tellement de bonheur.
2: Ouais. Alors, bon, tellement de bonheur à chaque fois qu'on vous a en ligne. C'est pas vraiment des bonnes nouvelles pour les automobilistes. Hein. C'est ça quand même, il faut le dire. Vous êtes une sorte d'oiseau de mauvais augure, mais qu'on aime bien.
1: Oh non.
2: Mais si.
1: Oh non. Parce qu'il donne des solutions.
2: Mais si, parce qu'il va. Exactement. C'est ce que j'allais dire. Alors vous êtes peut-être parti en vacances à l'étranger. Non, Laurence, vous n'êtes pas parti.
1: Moi, j'ai travaillé.
2: Non, voilà, vous avez travaillé. Mais ceux qui sont partis en vacances en Espagne, il y en a beaucoup qui sont partis en Espagne.
1: C'était
2: j'en connais.
1: Cher.
2: Ouais, et ils rentrent et PV en Espagne. Alors PV en Belgique, hein, on va moins en vacances en Belgique. Alors ceux qui vont à la braderie de Lille vont peut-être aller faire un tour de l'autre côté de la frontière pour payer l'essence un peu moins cher.
1: Moi, j'ai des amis qui sont partis avec leurs enfants une semaine en road trip en Belgique pour découvrir toute la partie wallonne de la Belgique jusqu'aux Ardennes belges. C'est magnifique.
2: Moi, je vous conseille la Suède avec un radar tous les 5 km et vous pouvez, si vous roulez suffisamment vite, ça vous fait comme un film quand vous recevez les photos.
1: Tout.
2: Vous savez, comme quand on était petit, on avait les pages qu'on faisait défiler à toute vitesse et ça faisait un dessin animé. Donc, Rémi, est-ce qu'il faut avoir peur des PV dressés à l'étranger ?
4: Alors, c'est un peu l'éternelle question qui se pose lorsqu'on rentre effectivement d'un voyage à l'étranger, qu'on a pris sa voiture ou qu'on a loué un véhicule et qu'on reçoit alors soit un courrier sur l'entête officielle d'une administration étrangère, voire même d'un huissier de justice en France, voire encore d'une société française de recouvrement. Où on est informé que l'on a une infraction à payer et parfois même, notamment, je pense à nos amis suisses, à des tarifs qui sont parfois exorbitants.
1: Alors,
4: très concrètement,
2: exorbitant et le son d'un coup était
1: Vous êtes où, Rémi, là?
4: Ah.
1: Non, on va devoir vous rappeler. On va devoir vous rappeler quelque chose qui fonctionne pas. Réessayez.
2: Allô?
1: Attends, on va essayer de le rappeler parce que je pense que pour les oreilles de
2: nos
1: amis auditeurs...
2: Je pense que c'est l'huissier là qui vient de le rattraper.
1: Voilà, en attendant...
2: Alors, moi je vous donne un conseil.
1: Vas-y.
2: Puisqu'on parle des PV à l'étranger. Si par exemple, vous étiez aux États-Unis, bon, il y a peu de Français qui partent en vacances aux États-Unis, mais vous vous faites arrêter par un policier aux États-Unis qui vous met un PV, vous dites, c'est les États-Unis, je paye pas.
1: Oui, je rentre, voilà. On m'oublie.
2: Si par hasard vous retournez aux États-Unis, vous arrivez à l'aéroport, et là, eux, ils ont des services informatiques qui marchent beaucoup mieux que les nôtres. Donc, le policier à l'aéroport vous dira, ah oui, monsieur Moreau, avant de rentrer, vous aviez un PV de, je sais pas, $100. Bon, maintenant, c'est 500 parce que on vous a relancé, vous avez pas payé. Donc, si vous voulez rentrer, c'est $500.
1: Ou sinon, vous ne rentrez pas.
2: Exactement.
1: Crois que nous avons retrouvé Rémi Jossum, Maître Jossum.
5: C'était exorbitant, je disais.
2: Ouais.
5: Donc, voilà. Donc, pour reprendre le fil, Laurence et Jean-Luc. Effectivement, ce qu'il faut bien comprendre, c'est que les États de l'Union européenne ont un accès au fichier des cartes grises. En d'autres termes, évidemment, lorsque vous utilisez votre véhicule à l'étranger et que celui-ci est flashé ou qu'on relève une infraction, eh bien, l'État étranger peut éditer son PV et l'envoyer au titulaire de la carte grise. Il n'a pas d'autre pouvoir particulier. Ça veut dire quoi ? Ça veut dire que tout simplement, lorsqu'on vous envoie ce PV ou qu'on vous somme de payer cette amende, en réalité, tant que cette infraction n'est pas retranscrite en droit français par un juge français, eh bien, entre guillemets, c'est une lettre morte. Vous décidez de payer ou de ne pas payer, mais évidemment, vous pouvez exercer vos droits à la contestation et tout simplement considérer que cette infraction n'est pas matériellement établie ou qu'elle ne vous est pas imputable. Donc il n'y a pas d'obligation systématique, automatiquement, vous avez le droit de contester, et surtout, vous avez le droit de ne pas donner suite, parce que encore une fois, dans les accords internationaux, il faut qu'un juge français valide cette condamnation étrangère en s'assurant que vos droits ont été garantis.
1: Oui, mais
2: est-ce que se dit Rémi, le temps qu'on vous rappelle, j'expliquais que aux États-Unis, quand on a un PV, évidemment, on peut ne pas le payer, mais quand on retourne aux États-Unis, malheureusement, on risque de payer payer beaucoup plus cher. Donc, est-ce que c'est le cas, par exemple, en Suisse? Je paye pas un PV suisse, je retourne en Suisse, je me fais arrêter par la police, et là,
5: Évidemment.
2: Oui.
5: Évidemment, Jean-Luc, parce que, comme en France, lorsque vous ne payez pas votre PV et que vous ne le contestez pas, évidemment, il y a un mécanisme de majoration des amendes. Et tant que vous êtes sur le territoire français et que cette infraction n'a pas été retranscrite en droit français, vous ne risquez pas grand-chose. Mais si vous retournez, évidemment, dans ce pays, on va vous présenter la facture. Ça, ça fait aucun doute.
2: Ouais.
5: Donc, il faut être vigilant, évidemment, et puis il faut peser le pour et le contre par rapport à la réalité de l'infraction. Et chacun, évidemment, apprécie ça aussi avec sa moralité et sa conscience.
2: Bon, comme on parle de majoration, j'étais en vacances, je suis parti 3 semaines, 1 mois, je me suis fait flasher, je reviens. Justement, je découvre que j'ai pas payé dans le délai qui me permettait d'avoir une ristourne. Est-ce que je peux négocier pour payer moins cher ou est-ce que je suis obligé de payer les majorations?
5: Alors, vous êtes parti très longtemps en vacances, Jean-Luc, parce qu'en droit français, l'amende est majorée au bout de 45 jours de manière automatique.
2: D'accord.
5: Sauf s'il y a une contestation. Donc, dans le cas que vous indiquez, soit vous êtes parti longtemps, soit vous pensiez traiter ça au retour de vos vacances et vous avez laissé traîner effectivement ce PV reçu juste avant. Et dans ces cas-là, malheureusement, il n'y a pas de solution miracle. Par contre, vous pouvez évidemment toujours vous adresser à l'officier du ministère public du tribunal qui a édité cette amende majorée pour demander un retour à l'amende initiale en vous acquittant de ce montant-là. Ce n'est pas de plein droit, ce n'est pas automatique, c'est à la discrétion donc des services du tribunal selon les circonstances que vous allez indiquer. Le trésor public peut lui aussi de son côté vous alléger le montant de l'amende ou en tout cas fractionner son montant. Donc tout ça est possible, rien n'est perdu d'avance, il faut faire des démarches. Mais rien n'est automatique, c'est pas un droit absolu bien évidemment.
2: Si j'avais une voiture de location et que, alors on sait qu'aujourd'hui ils font suivre les PV, les agences de location,
1: en France,
2: mais s'ils tardent à faire suivre et que je reçois un PV majoré?
5: Alors là, c'est une vraie discussion que vous aurez avec cette société de location qui, au passage, je le précise, n'a pas le droit de payer l'amende en votre nom en vous demandant ensuite de les rembourser. Ça, c'est strictement interdit et ils ne peuvent pas plus prélever le montant de l'amende parce que quand vous avez confié vos coordonnées bancaires, c'était pour payer la location et certainement pas pour payer l'amende. Donc là, évidemment, si on vous demande de payer l'amende, bah, vous pouvez parfaitement contester et si on vous demande de payer cette amende majorée, là aussi, faites cette démarche auprès du Trésor public ou du tribunal en indiquant qu'on vous a empêché d'agir parce que le délai qui s'est écoulé est du fait de l'assurance de location et non pas de votre propre fait. Donc bien évidemment, là aussi, contestation possible.
1: Ok, bon, on a fait le tour.
2: J'avais juste une dernière question
1: pas
2: vite.
1: Si bête.
2: Ouais, une question pas si bête. Je laisse ma voiture, c'est un stationnement payant. Je reviens, j'ai 400 PV.
1: Là, on est en France. Hein.
2: Ouais. Alors bon, si c'est payant avec un PV, normalement je dois en avoir qu'un, même si je suis parti 2 mois. Avec les forfaits post-stationnement, ça se complique.
5: Oui, ça se complique, Jean-Luc, pour être rapide et être simple. Lorsque vous êtes sur un forfait post-stationnement, vous avez autant de PV possible que de durée maximale autorisée de paiement. À Paris, par exemple, ou d'autres grandes villes, c'est 6 heures. Bon, bah, c'est toutes les 6 heures.
2: Toutes les 6 heures, j'ai un PV, d'accord.
5: Bien évidemment.
2: Ouais.
5: Pour un stationnement interdit, abusif, gênant, c'est un seul PV et pas autant de PV qu'il y a eu d'agents qui est passé devant votre voiture. Donc évidemment, tous les autres PV seront contestables.
1: Ouais. Alors,
5: mais pas évidemment le premier parce que c'est la mise en fourrière qui doit être décidée.
1: Voilà, mais puis elle est rapide dans certaines communes.
2: Ouais,
1: une petite dernière précision pour les PV et surtout pour les pays dont on a parlé au début. En tout cas, n'allez pas au Brésil, il y a 18 914 radars. En Russie, bon, en ce moment, on n'est pas beaucoup à y aller. Ok, il y a pareil 18 400 radars. L'Italie est le premier pays européen qui compte le plus de radars avec 11 805. Donc, soyez prudents si vous allez voir nos amis italiens. Et la Grande-Bretagne est également derrière avec 7 965 radars. La France, on râle, mais on n'est pas dans le top 10. On est à peu près à 4000 radars, un peu plus, évidemment. Allez, vous n'hésitez pas, vous nous dites d'ailleurs sur la page Facebook de Sud Radio si vous vous êtes pris un radar ou un PV en rentrant de congés, de vacances, de semaines, de week-ends sur la page Facebook de Sud Radio. On fait une pause et puis dans quelques instants, l'ami Jean-Luc va prendre le volant. en respectant les limitations de vitesse avec l'essai de la semaine. Merci beaucoup Maître Jossum d'avoir été avec nous pour notre première de la sixième saison, la saison 6 de On parle auto sur Sud Radio.
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1: Et dans quelques instants, nous aurons le bonheur de vous accueillir pour votre question, puisque vous savez que cette émission vous est aussi réservée. Toutes vos questions en direct sur Sud Radio. Mais tout de suite, on va prendre le volant d'une voiture chinoise.
2: Eh oui, il va y en avoir malheureusement de plus en plus. C'est ce que vous découvrirez en écoutant la dernière rubrique de cette émission. Alors pour changer, on va essayer un SUV chinois. Alors pas hybride rechargeable, il est juste hybride. C'est le GECO 5 SHS. S pour Super Hybrid System. C'est un SUV chinois qui est concurrent du Dacia Duster Hybrid. Il est d'ailleurs proposé exactement au même tarif. La question est donc, est-il mieux, moins bien, mieux équipé, mieux garanti, plus performant, etc. Vous restez jusqu'au bout. Le Duster, bon, va toujours être en filigrane de cet essai. Déjà, côté encombrement, on est à 4,38 m sur ce GECO. Le Duster à 4,34 m, c'est kiff kiff bourrique, vous voyez. Je vois quand même, au fond de la classe, là-bas, j'en vois qui me disent, ouais, la ligne est un peu pompée sur certains modèles européens.
1: Oui.
2: Bon, c'est vrai. Une petite inspiration Land Rover, en particulier avec cette calandre monumentale à l'avant. Personnellement, je suis pas super fan de la ligne, que je trouve un peu trop consensuelle. Moi, je préfère le Duster.
1: Très bon,
2: les grandes roues.
1: Hein.
2: Ouais, les grandes roues, entre guillemets, 18 pouces, sont chaussées de pneus Continental éco-contact. Ça, c'est bien. C'est un bon compromis, surtout avec un flanc assez haut qui préserve le confort. Ce GECO 5, il est disponible alors à la fois en 100% électrique, pas encore vendu en France, et vous l'avez compris, en version hybride simple, en ce qui concerne notre modèle d'essai. J'ai donc doté d'une petite batterie, ce modèle hybride, ce qui préserve la capacité du coffre. On est à 410 litres, c'est 430 sur le Dacia, donc vous voyez, c'est encore à peu près pareil. En ce qui concerne les places arrière, bah c'est blanc bonnet, et bonnet blanc, sauf que sur cette version exclusive entre guillemets haut de gamme, la sellerie elle est en simili cuir, elle est très douce au toucher, et puis surtout, si vous avez des animaux de compagnie, elle est anti-griffure et ne prend pas non plus les odeurs de chien mouillé par exemple. Enfin, depuis les places arrière, on profite du toit panoramique vitré, ce qui donne une vraie impression d'espace. Comme je le répète souvent, hein, si vous avez vécu ces 10 dernières années sur une autre planète, vous ne reconnaîtrez pas un intérieur de voiture chinoise. En revanche, si vous étiez terrien et que vous écoutez et que vous regardez cette émission, ça ne peut pas vous échapper, puisque hormis la marque GECO sur le volant, eh bien, tout le reste pourrait être du BYD, du MG, du Geely, bref, tout est calqué exactement sur le même modèle. Ça commence par un tableau de bord dont les affichages sont tout petits. Si vous êtes vieux, vous verrez rien, voilà, hormis la vitesse en gros. Bref, il faut presque des lunettes pour arriver à déchiffrer. J'ai pas dit un chien, mais presque. Les mauvaises habitudes des Chinois, c'est aussi l'obligation de passer par l'écran central pour commander absolument tout, même la clim. Il faut dire que on peut aussi rajouter des applications et que c'est assez complet, mais avec les menus et les sous-menus, on s'y perd. Par exemple, les aides à la conduite, il faut 2 minutes pour tout désactiver, c'est juste une catastrophe. Alors que le Duster, lui, a un gros avantage, on appuie 2 fois sur un bouton et ça les supprime, ce qui arrivera bientôt sur ce modèle. Alors, vous le voyez, pour ceux qui regardent l'image, on a une chaîne Sony 8 haut-parleurs à l'intérieur. J'ai vraiment été bluffé par la qualité du son. Sous le capot, on en a aussi pour son argent. Hein, le moteur hybride marie un moteur thermique essence, 1,5 litre, 4 cylindres, turbo compressé, injection directe, cycle Miller, 143 chevaux, 215 Nm, un gros moteur électrique synchrone à aimant permanent, 204 chevaux. Majoritairement, c'est lui qui entraîne les roues de la voiture parce que ce système peut fonctionner soit en 100% électrique, sur les petites distances, en hybride série ou en hybride parallèle. La batterie, elle est petite, elle ne fait que 1,83 kWh, on peut donc faire 4, 5 km, 10 maxi en électrique. Puissance totale, 204 chevaux. Alors il y a quand même un truc un peu bizarre au moment où on va prendre le volant. C'est d'abord, la voiture se déverrouille toute seule quand on s'approche, ça c'est plutôt bien. Ensuite, il n'y a pas de bouton de démarrage, il n'y a pas de clé. Il suffit de monter dans la voiture, d'appuyer sur le frein, de mettre la boîte sur drive, et puis ça marche pas. Bah pourquoi ? Parce que si vous bouclez pas votre ceinture, la voiture n'avance pas. Donc si vous devez ouvrir votre portail, faudra boucler la ceinture en remontant pour rentrer chez vous. Enfin, c'est pas pratique du tout. Et puis autre chose, c'est que quand vous descendez du véhicule, il reste allumé. Il faut bien penser à appuyer sur le bouton pour éteindre la voiture. C'est un truc de dingo. Hein. Franchement, les Chinois réagissent assez vite. Il serait urgent qui corrige ça, parce que je pense que ça va créer quelques problèmes. Bon, passer ces désagréments qu'on va dire sécuritaires, la conduite est plutôt une bonne surprise. Vous savez que les Chinois apprennent vite au départ. Ils nous ont fait au début des voitures avec des suspensions chewing-gum. On a râlé. Ensuite, ils ont fait des voitures qui tenaient bien la route avec des suspensions trop raides. On a râlé. Et l'avantage par rapport aux constructeurs occidentaux, c'est qu'ils nous ont écoutés. Résultat, ce GECO5 possède un excellent compromis confort tenue de route. En plus, la motorisation est très agréable. Depuis le départ, on compare avec le Dacia Duster hybride, qui est déjà pour moi une sorte de référence. Et bien, figurez-vous que là, c'est mieux. On a le sentiment pratiquement de conduire un véhicule électrique. Il faut pas s'arrêter sur la puissance, 224 chevaux. Dites-vous que le fonctionnement alambiqué de la mécanique permet d'avoir pratiquement toujours recours au moteur électrique. Donc avec ce moteur électrique, 204 chevaux, 300 Nm de couple, c'est très réactif, ça permet surtout une grande douceur. Et puis on n'entend pas le moteur thermique quand il se met en route. Et ça, c'est assez rare sur les véhicules hybrides simples. Quand je dis simple, c'est pas forcément le mot le plus adapté quand on regarde le schéma de fonctionnement de la voiture sur l'écran central. Mais l'essentiel, c'est que les transitions entre les différents modes sont imperceptibles. Sur le mode sport, on dispose de la puissance totale, ça accélère de 0 à 100 7,9 secondes, c'est plutôt bien, mais sans vocifération, comme je vous l'ai dit, du moteur thermique, même en écrasant la pédale d'accélérateur. Le Dacia Duster est nettement moins bien sur ce plan-là. Côté châssis, ça tient bien par terre, ça s'ouvre pas, le train arrière suit fidèlement le train avant. En plus, la voiture n'est pas excessivement lourde, on est à 1600 kg, et compte tenu du bagage technologique, on va dire que c'est raisonnable. À 130 km/h sur l'autoroute, c'est principalement le moteur thermique qui entraîne les roues avant. Comme ça, on se dit, tiens, bah, chouette, ça va consommer beaucoup. Non, d'abord, il y a le silence à bord, qui est quand même remarquable. C'est en partie dû au vitrage acoustique. C'est rare sur un véhicule à ce niveau de prix. Et puis la consommation est également raisonnable. J'ai consommé 7,2 litres au 100. Ça fait partie des meilleurs véhicules dans sa catégorie à 130 km/h. The cherry on the cake, hein, puisque c'est le groupe Chéri, voilà, c'est qu'on a une consommation moyenne de 5,5 litres au 100, malgré les grandes portions d'autoroute. C'est très très bon, et c'est même meilleur que le fameux Dacia Duster hybride qu'on compare depuis le début. Pour moi, c'était la référence, c'était The Chameau de la catégorie. Bon, voilà. Côté prix, bah, je vous l'ai dit dès le début, il n'y a pas de suspense, c'est exactement le même prix que le Duster, mais il faut rappeler que ce dernier ne fait que 155 chevaux contre 224, qu'il est beaucoup moins bien équipé. Alors ce prix, c'est quoi, vous allez me dire? 26 990 euros pour la version de base. Mais on peut pas dire de base parce que il est déjà très bien équipé. Puis la finition exclusive qu'on a essayée possède absolument tout en série. Elle est 2000 euros plus chère. On est à 28 990 euros. Il n'y a pas grand monde pour rivaliser, hein. Peut-être chez MG, mais avec des prestations qui sont un peu moins bonnes. Et puis pour enfoncer le clou, le constructeur chinois propose 7 ans de garantie, 8 ans de garantie sur la mécanique. Bon, la conclusion, c'est la même que pour les essais, malheureusement, des véhicules chinois à chaque fois, c'est qu'il faut vraiment que les constructeurs européens se bougent. Et là, en l'occurrence, je pointe du doigt Dacia, qui a beaucoup augmenté ses tarifs. Il serait peut-être temps de les réviser à la baisse parce qu'ils vont en vendre beaucoup moins.
1: Voilà, vous avez compris, on parlera toujours vrai également dans cette émission On parle auto, même pour cette sixième saison. Merci beaucoup l'ami Jean-Luc, évidemment. Laissez-vous le retrouver intégralement sur la page YouTube de Sud Radio.
2: Oui, il fait 19 minutes, je crois, donc vous avez le temps de rentrer dans le truc.
1: Je sais pas où vous avez tourné, mais c'est très beau. Ah. Et vous avez évidemment l'occasion d'avoir vu quelques extraits sur la page Facebook de Sud Radio. Allez, à suivre, on va vous accueillir. Puisque cette émission est la vôtre, on ne va pas changer cela. 0826 300 300 pour toutes vos questions.
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1: Évidemment, c'est un bonheur de vous retrouver. Alors pour ceux qui nous rejoignent, ça y est, c'est parti pour la 6e saison de On parle auto avec l'ami Jean-Luc qui est à mes côtés. Puis vous, puisqu'on va pas changer ce gros côté sympa de cette émission, c'est de vous accueillir avec toutes vos questions. 0826 300 300, ça c'est pour nous joindre en direct. Jérémy vous appelle ou sinon vous nous écrivez. Je participe @sudradio.fr. Bonjour Gwendal.
2: Bonjour Gwendal.
3: Bonjour.
2: Gwendal qui cumule des points, il est déjà à la carte gold et il va bientôt arriver à la carte infinite.
1: Pour
2: puisque c'est un auditeur très régulier et très fidèle.
1: Depuis que vous avez commencé à faire de la radio, l'ami Jean-Luc, non ?
2: Même encore beaucoup plus longtemps
1: Gwendal,
2: que ça.
1: Gwendal, ouais. Vous habitez où ?
3: Moi j'habite à Annonay, c'est dans l'Ardèche.
1: Ouais, oh c'est beau, oh là là, voilà. Annonay. Oh, alors voilà. Annonay-nous, quelle est votre problématique ?
3: Alors déjà, bonne rentrée à vous,
1: ouais,
3: déjà.
1: Merci.
3: Parce que c'est la première, voilà,
1: ouais,
3: il en faut toujours une. Et donc du coup, ma question, moi c'était pour, donc je suis à la recherche d'une voiture, parce que ben, je pense que vous savez tous que l'essence commence à coûter un peu cher, voire très cher, parce que moi je fais 150 km par jour.
1: Oh,
3: donc du coup, j'ai un diesel, hein, j'ai une Peugeot 2008 diesel. Et je me pose réellement des questions à la changer pour parce que ça devient pas possible.
1: Gwendal,
3: donc du coup,
1: le dernier plein que vous avez fait est monté à combien en termes d'argent ?
3: Moi, 95.
1: Pour combien de litres ?
3: 45 litres.
2: Ouais. Aïe, aïe, voilà. Aïe, aïe, aïe.
1: Moi, à ma station, donc, à la maison, il est passé à 2,15 l'essence, 95.
2: Ouais. Moi, le dernier plein que j'ai fait, j'ai mis 20 euros.
1: Oui, mais parce que toi, t'as mis,
2: de l'éthanol.
1: T'as mis d'éthanol.
2: Bah oui.
3: Voilà.
2: Ouais, voilà.
3: Et donc, d'où ma question, parce que moi, j'ai quand même quelques, déjà contraintes. Déjà, je fais 150 km par jour. Je prends pratiquement entre 80 et 90% d'autoroute, voie rapide. Et bon, par contre, j'ai besoin d'une attache caravane pour ma remorque, parce que j'ai souvent la déchetterie, voilà.
2: Donc, alors, est neuf ou occasion?
3: Occasion. Occasion, oui, parce que je peux mettre entre 10 et 15 000, quoi.
2: Ouais, voilà. Occasion.
1: C'est bien.
2: Il y a un véhicule pour vous qui est parfait, qui a été construit pour vous. Il aurait dû s'appeler le Gwendal, d'ailleurs. Je comprends pas.
3: Il faudrait
2: appeler Ford. C'est le Kuga Hybrid Flexifuel. Alors pourquoi, dans votre cas, je vous conseille vraiment de rouler à l'éthanol? Parce que, hormis l'électrique qui est un tout petit peu moins cher que l'éthanol quand on fait de l'autoroute, parce que vous savez que les prix de l'électricité sur l'autoroute, hein, à 60 centimes le kilowattheure,
1: on est
2: presque au prix des carburants standards. C'est sans concurrence, hein, par rapport à l'essence ou par rapport au diesel. Je vous dis, moi, alors bon, avec la petite Yaris qui consomme pas beaucoup, qui consomme 6 litres sur l'autoroute, 6 litres de carburant à 85 centimes, je vous laisse faire le calcul, des économies que vous allez faire. Alors, le Kuga, il va consommer un peu plus, mais sur l'autoroute, moi, à 130, je consommais, lors de mon essai, j'ai consommé, alors je vais vous le dire vraiment, je l'ai noté là, j'étais à 6 litres 1 à 110 et 6 litres 5 à 130 km/h. Donc 6 litres 5 d'éthanol, vous trouverez pas mieux. Il n'y a pas mieux, c'est impossible. En plus, avec ce moteur-là, inspiration très fortement Toyota, pour pas dire Toyota. Hein. Vous avez le seul truc, c'est que vous êtes dans une région et il y a des petites côtes et des petites descentes. Hein, donc ça va un peu mouliner dans les côtes quand vous aurez la remorque et que vous tracterez. Mais bon, le truc il fait quand même 190 chevaux, donc vous aurez de la réserve. D'occasion, on en trouve, faut faire vite. Pourquoi je dis qu'il faut faire vite? Parce que quand il y en a un, il part assez vite, voilà.
3: Ouais,
2: donc vous combinez les avantages de l'hybride et de l'éthanol et on va dire un petit peu de la fiabilité Toyota. Donc
3: c'est lequel? Parce que Ford, il n'y a pas des soucis sur un moteur. Non, c'est EcoBoost.
2: Non. Là c'est le Kuga Hybrid Flexifuel. Moteur 4 cylindres, 2 litres 5, cycle Atkinson, ça va vous rappeler quelque chose qu'il y a chez un concurrent japonais, mais c'est normal.
1: Le Kuga, on pense pas aux femmes âgées, hein.
2: Oui, pas Kuga, Alors, je sais pas si elle est flexible, la Kuga.
3: Flexible,
2: Mais en tout cas, en ce moment, je suis le seul quand je fais le plein à la station service, pas le seul.
1: Non.
2: Mais je suis. Je vois les gens qui tirent une tronche de deux pieds de
1: long. Ah non, mais là, c'est terrible. Moi, 2,15€ hier, je suis en train de ressortir mon vélo.
2: C'est catastrophique, c'est catastrophique. Celui qui roule en diesel, il y a des stations. Il y a des stations sur l'autoroute où j'ai vu le diesel à 2,65€.
1: Non, mais sérieux?
2: Ouais. À 2,65
3: le litre. À 2,20, ouais, c'est ça. À 2,28, ouais, ouais. Ça rebaisse à 2,20. Enfin, c'est
1: 2,65.
2: Et puis, ouais, cerise sur le McDo, en plus, vous allez rouler avec un carburant majoritairement produit en France, qui émet 66% de CO2 en moins, moins de particules et d'oxyde d'azote. Donc, vous pouvez même dire que vous roulez écolo. Mm. Vous roulez écolo, mais vous roulez surtout écono. Mm. Parce que là,
3: c'est clair.
2: Le coût kilométrique est sans concurrence.
3: Et le gaz, comme ça, pour finir, et le gaz, ça peut rester encore...
2: Le gaz, bon, vous parlez du GPL.
3: Oui.
2: Ouais, vous parlez du GPL. Vous allez écouter l'émission jusqu'à la fin.
3: Il y a un truc qui va vous
2: surprendre sur le GPL. Alors, oui, le GPL peut être une solution. Sauf que moi, les véhicules GPL que j'ai, alors c'est principalement, vous avez beaucoup de Dacia en GPL. Oui. En occasion, vous aurez beaucoup de Dacia. La dernière fois que j'ai pris un diesel du groupe Renault, un GPL du groupe Renault sur l'autoroute, j'ai trouvé que les consommations, j'étais à 12,6 litres à 130. Je trouve que ça fait beaucoup, quoi.
1: Et vu l'augmentation du gaz en ce moment, et ça continue, il y a un moment, ça va passer. Oui, mais du
2: GPL,
1: moment.
2: GPL, gaz de pétrole liquéfié. Oui, hein, donc, il y a pétrole dans.
1: Gaz et pétrole, ça va. D'ailleurs,
3: J'ai encore une minute pour remercier, même 10 secondes. C'est juste remercier, du coup, parce que c'est par rapport à mes essuie-glaces. Donc, Valérie.
1: Ah oui. Alors, on va expliquer ce qui s'est passé. Vous nous aviez appelé parce que vous aviez un doute sur plein d'essuie-glaces et de la qualité. Suite à cette émission, parce que Valéo, nos amis, d'ailleurs, je les embrasse et je leur souhaite une bonne rentrée, m'ont appelé directement en me disant, écoutez, Laurence, on a entendu ça. Est-ce que vous pensez que votre auditeur, Gwendal, accepterait qu'on l'appelle? Donc, j'ai dit, je vais lui poser la question. J'ai appelé Gwendal. Je me rappelle, j'étais chez mon dentiste. Je vous raconte toute ma vie. Bonjour, Gwendal. Et je lui ai expliqué. Je lui ai dit, est-ce que vous acceptez qu'on vous appelle? Valéo veut vous appeler. Il m'a dit oui. Et la chose s'est faite en juin, hein, Gwendal. Hein, la prise de contact a été faite en juin.
3: Ça a été très rapide. Ouais. Et là, j'ai reçu mes nouveaux essuie-glaces. Ils m'ont fait un cadeau. Ils m'ont offert des essuie-glaces pour que j'essaye. Très professionnel.
2: Bravo.
1: Et donc, tous nos amis équipementiers, constructeurs, tous ceux qui écoutent l'émission, qui est une émission qui compte dans la filière automobile, et surtout pour vous et nous.
2: C'est pas une émission qui compte, c'est l'émission qui compte. Voilà.
1: Vous n'hésitez pas, quand un auditeur appelle qu'il a un souci, prenez contact avec nous. Nous, on le fera, mais soyez comme Valéo, vous ne laissez pas le temps passer, vous nous appelez et on règle les affaires.
3: Ça a été fait, vraiment super.
2: Et puis on en parle, c'est surtout ça qui est bien. Retour sur investissement pour eux, parce que je sais pas combien coûte une paire de balais d'essuie-glaces Valéo, mais à mon avis, ça va pas les ruiner.
3: Moi je cherchais pas ça, hein. Je cherchais vraiment les questions sur les réponses, quoi.
1: En tout cas, bravo à toute l'équipe de Valéo, cette équipe française, on aime beaucoup. On vous embrasse, Gwendal.
3: Moi aussi, puis à bientôt.
1: Avec plaisir. Dès que vous avez trouvé votre voiture, par exemple.
2: Non, mais il a plein de questions, il m'en a envoyé une liste absolument hallucinante. Il y a plein de questions pas si bêtes d'ailleurs.
1: D'ailleurs, dans les questions pas si bêtes ou les autres questions, si vous avez un peu la timidité de ne pas avoir envie de passer comme Gwendal l'a fait, vous nous enregistrez avec votre téléphone portable votre question, vous nous l'envoyez par mail, ça se fait très facilement, et on vous passera à l'antenne à travers votre enregistrement. 0826 300 300, c'est le téléphone direct. Le mail, jeparticipe@sudradio.fr, et vous mettez bien On parle auto dans l'objet de votre mail. Tiens, je vais aller faire un petit tour, voir s'il y en a qui sont arrivés. À tout de suite.
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2: On va parler d'environnement avant d'accueillir notre invité pour savoir qui va pouvoir profiter de la nouvelle prime pour l'achat d'un véhicule électrique d'occasion. Je voudrais vous poser une question qui est arrivée sur notre boîte mail jeparticipe@sudradio.fr et c'est une question de Jérôme qui nous dit: est-ce que vous pouvez nous parler de ces foutues zones ZFE? Pourquoi les automobilistes ne sortent-ils pas dans la rue pour contester cette mesure?
3: On sait qu'ils sont majoritairement hostiles. Et bon, et c'est vrai qu'en pratique, c'est pas pratique, quoi. On va le dire comme ça. Parce que si, là, pour les vacances, vous vous déplacez d'un endroit à un autre, les règles sont pas les mêmes. Donc, franchement, on n'y comprend rien.
2: Mais on en est où vraiment, en fait?
3: Il faut laisser le marché naturellement. On le verra encore plus à la fin de l'émission, qu'il y a un infléchissement vers l'électrique qui est très fort. Il faut laisser naturellement le marché épuré, les véhicules les plus polluants. Faut pas chercher à, on cherche trop à contraindre. En France, il faut plutôt inciter. D'ailleurs, ça serait bien que les parlementaires revoient donc cette suppression des ZFE. Il manque
2: 3 000, 5 000.
3: Ouais, il manque un peu plus de 10 000 signatures sur la pétition de
2: l'association.
3: Je vais me faire taper sur les doigts.
2: Notre amie mademoiselle Legendre. C'est pas 40 millions d'automobilistes, ça, c'est notre ami Pierre Chasseret que vous avez entendu chez Jean-François Aquili ce matin.
3: On vous le dit dans deux secondes.
2: La honte.
3: On va accueillir Clément Molison, qui est le délégué général de l'AVER. Bonjour Clément.
2: Bonjour Clément.
4: Bonjour.
3: Donc vous avez le sourire, vous avez passé des bonnes vacances quand vous avez vu les chiffres d'immatriculation des véhicules électriques. J'imagine que vous avez dû fêter ça, non?
4: J'ai toujours le sourire et surtout quand on se parle le samedi matin. Donc bien sûr, et oui, les chiffres sont très bons en effet.
3: Bon, on en parlera à la fin de l'émission. Clément, sinon, bonne nouvelle, depuis le 1er septembre, on peut bénéficier d'une prime pour l'achat d'un véhicule électrique d'occasion. C'est quoi cette prime?
4: Alors cette prime, pour bien la comprendre, faut remonter à fin mai quand le Premier ministre avait annoncé dans le plan d'électrification la mise en place d'aides sur les véhicules d'occasion pour les aides à domicile, pour les personnes qui s'occupent de nos personnes âgées, des personnes en situation de handicap. Et donc jusqu'à la fin de cette année, ces professionnels-là des services à la personne peuvent bénéficier d'une aide d'environ 1300 à 2300 euros pour un véhicule électrique d'occasion. Et il se trouve que le bonus dans le bonus, d'une certaine façon, c'est que même pour les particuliers, ils peuvent, sans condition de ressources, bénéficier d'une aide. Cette fois-ci, elle est beaucoup plus réduite, c'est plutôt 300 euros, mais c'est toujours ça de prix.
3: C'est toujours ça de prix, ouais, c'est vrai. D'autant que, on va le redire, les véhicules électriques d'occasion sont plutôt des bonnes affaires parce que ça décote assez vite. Donc on peut se payer un véhicule. Il y a des conditions d'ailleurs, on peut pas acheter, il faut acheter chez un professionnel, c'est ça. Il faut que le véhicule ait une batterie qui soit au moins 80% de sa capacité.
2: Et d'ailleurs, vous avez entendu, depuis hier, ils ont signé avec la ministre de l'économie, enfin de l'environnement, un papier pour obligatoirement annoncer l'état de santé de la batterie sur les véhicules d'occasion, le SOH.
3: Le SOH.
2: Ouais. Voilà. C'est tout frais, c'est d'hier, avec nos amis de Mobilience qui se sont battus pour ça et les constructeurs également.
3: Donc, comment on fait?
4: Oui, tout à fait.
3: Oui, pardon, Clément, je vous écoute.
4: Non, c'était juste pour préciser une autre condition. Toutes les conditions que vous avez données sont justes. Il faut que le véhicule, il ait été immatriculé entre janvier 2017, pardon, et le 31 décembre 2023. Mais ça correspond à l'essentiel du marché. C'est à peu près un véhicule sur deux dans le parc en électrique. Et il faut effectivement s'adresser à un professionnel. Et c'est lui, généralement, qui vous aidera à obtenir la prime qui va avec.
3: D'accord, parce que si j'achète le véhicule sur un site de petites annonces à un particulier, ça marche pas.
4: Non, là aujourd'hui, c'est vraiment auprès de professionnels habilités. Et comme vous l'avez rappelé, il y a un pacte qui a été signé hier et qui va permettre de généraliser les certificats sur l'état de santé de la batterie. C'est déjà des certificats qui sont de plus en plus parce que ça permet de rassurer le nouvel acheteur sur le fait que la batterie, elle fonctionne encore très bien. Et donc ce pacte-là, il permet d'aller encore un petit peu plus loin avec les réseaux, avec les constructeurs. Et donc c'est vrai que ça, il y a une bonne dynamique autour du marché de l'occasion qui se porte très bien depuis le début de l'année, en particulier depuis le déclenchement de la guerre en Iran.
2: On sent vraiment sur le marché de l'occasion de l'électrique que les craintes sont en train de tomber, que les peurs des acheteurs sont en train de disparaître?
4: En tout cas, on voit qu'il y a une vraie croissance. On est à peu près sur des parts de marché qui ont doublé par rapport à 2025. Sur le deuxième trimestre 2026, pour la première fois, les véhicules électriques d'occasion se sont revendus plus vite que les véhicules thermiques d'occasion. Donc c'est une première et c'est de quelques jours, mais c'est quand même un signe. Et on voit aussi que les gens s'intéressent de plus en plus. On le dit régulièrement, mais le marché de l'occasion, c'est le principal marché en France. C'est 85% des acquisitions. Et donc c'est normal que le grand public, que les ménages de classe moyenne et les ménages plus précaires s'intéressent au marché de l'occasion, et aujourd'hui on a une offre électrique qui est disponible.
2: Et je pose une question à nos auditeurs, répondez sur la page Facebook de Sud Radio, êtes-vous prêt aujourd'hui à acheter une voiture électrique d'occasion?
3: Clément, comment on fait pour obtenir cette prime? C'est le professionnel qui s'en charge ou il faut s'en charger soi-même?
4: Alors, le professionnel, généralement, va pouvoir s'en charger. Dans un certain nombre de réseaux de distributeurs, il y a des accords qui sont passés avec les fournisseurs d'énergie qui versent ces primes. C'est les primes certificat d'économie d'énergie, C2E. Ça peut être aussi utile, parfois, de regarder soi-même auprès de différentes offres. On sait que les montants peuvent évoluer d'un opérateur à l'autre. Donc, on peut jeter un œil. Mais si on veut pas se poser trop de problèmes, on s'adresse au professionnel qui lui-même gérera les démarches.
3: Ça

0: travailler oui. tout l'été.
1: on en est où du leasing social?
2: Alors j'ai pas de chiffres à vous partager,
3: c'est quoi,
2: malheureusement j'ai pas encore ouais. de. C'est, l'idée c'est d'aller jusqu'à 50 000. Bon, ça a été lancé à la mi-juillet, donc en plein été. Je pense que tout le monde ne s'est pas rué chez son concessionnaire. Je pense que les Français avaient peut-être envie de partir en vacances d'abord. Bon, ça prend un petit peu plus de temps, mais écoutez, on pourra refaire le point quand on aura des chiffres un petit peu plus officiels.
1: D'accord, bon, ça a bien marché. C'est pas l'engouement du tout premier où c'est vrai que le leasing social était à des montants qui étaient beaucoup plus élevés. Donc, il y a plein de gens qui se sont rués. Là, c'est un petit peu moins, mais ça marche quand même. On se rend compte que ça marche quand même pas mal. Ça incite. Alors, c'est surtout les particuliers. Enfin, c'est les particuliers qui profitent du leasing social en achetant des petites voitures électriques. C'est comme ça que ça fonctionne.
2: Oui, tout à fait. Et puis après, il faudra aussi regarder là la précédente édition de 2025 qui est arrivée au mois de septembre, donc elle arrivait plutôt sur la fin d'année. Donc il y a eu un délai un petit peu plus court entre les deux éditions qu'entre celle de 2024 et 2025. On a peut-être joué un petit peu. On a peut-être déjà atteint une bonne partie de la cible sur la fin d'année dernière. Nous, on va regarder ça de façon assez prudente. Dans tous les cas, c'est pas un sprint, ce leasing social. L'idée, c'est d'aller toucher tous les ménages qui en ont besoin et qui, en ce moment, on le sait, hein, les ménages précaires, c'est ceux qui sont le plus exposés à l'augmentation des prix des carburants, parce que souvent, ils n'ont pas d'alternative, ont besoin de leur voiture. Et donc, si on peut, avec le leasing social, leur permettre de se protéger des fluctuations du prix du pétrole, c'est quand même une bonne chose.
1: Mmh. Ouais. J'ai une dernière question qui est un petit peu... alors, elle n'est pas hors sujet, mais c'est une passerelle entre la première chronique de l'émission et la chronique environnement. Pourquoi est-ce que quand un véhicule électrique passe au contrôle technique, il n'y a pas un SOH automatique qui est fait? Je veux dire, au moins pour la vente, parce que pour moi, c'est voilà, l'essentiel. On s'en fiche de savoir qu'il y a des rotules qu'il faudra changer dans 50 000 km. En revanche, l'état de la batterie, c'est la première question que posent les gens qui veulent acheter un véhicule d'occasion électrique.
0: D'autant que le premier contrôle technique arrive aux 4 ans
1: ouais,
0: du 4 véhicule.
1: Oui, 4 voilà. ans, ça tomberait bien. Est-ce qu'il y a des discussions qui vont dans ce sens-là?
2: En tout cas, il y a beaucoup de discussions autour de la batterie, en effet, de son état de santé. On a rappelé le pacte signé hier avec la ministre Barbue, donc c'est des choses qui avancent. Je pense qu'il y a pas mal de discussions là-dessus entre les constructeurs et les réseaux. La bonne nouvelle, c'est qu'aujourd'hui, pour accéder à des données, on va dire, minimales dans une voiture, c'est globalement assez simple et on a un certain nombre de professionnels qui peuvent le faire. Et après, il y a des techniques un petit peu plus avancées, soit avec des algorithmes, soit en faisant un cycle de charge et de décharge qui permet d'avoir une information plus précise. Quand même, il faut se rassurer, hein, une voiture électrique à 4 ans ou à son premier contrôle technique, elle roule encore parfaitement bien et jusqu'à une quinzaine d'années, il n'y a pas de difficulté à attendre. Mais pourquoi pas avoir des certificats plus réguliers et pas simplement au moment de la revente.
0: Clément Molison, délégué général de l'AVER. Oui, d'autant plus qu'il y a quand même beaucoup de questions encore, beaucoup de peur des gens sur le véhicule électrique. Donc, ça serait bien d'avoir ce qu'il faut pour les
1: rassurer. Moi, j'ai commencé à parler du véhicule électrique il y a 20 ans, on vous annonçait une durée de vie pour les batteries de 5-6 ans.
0: Non, mais carrément, voilà. On y va, Jean-Luc.
1: Aujourd'hui, on sait que c'est 15 ans sans problème.
0: Mais totalement, mais c'est bien d'avoir des choses qui nous confortent dans nos choix. Merci à vous d'avoir été avec nous, Clément Molison. Nous allons faire une pause, le retour de l'info, bien sûr, et on va parler pneus juste après, avec une question qui nous permettra de savoir comment être bien dans ses pneus, en fait. En gros, ça va être ça.
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1: Et nous sommes évidemment de retour en votre compagnie pour la deuxième heure d'On parle auto. On est ravis de vous accueillir. Bienvenue à ceux qui viennent peut-être juste d'allumer leur poste de radio, j'allais dire de télévision comme à l'ancienne. J'espère que vous allez bien, que la rentrée s'est très très bien déroulée pour vous, professionnellement, mais aussi pour ceux qui ont repris le chemin de l'école, je pense bien sûr à vos enfants. Allez, au programme de cette deuxième heure, on va quand même parler d'une grande maison française. On aimerait d'ailleurs qu'il rentre au Panthéon. Classique Car Spécial Citroën et le Classic Tour.
2: Oui, on va parler de deux chevaux Cocorico. Vous vous souvenez de la deux chevaux Cocorico, non?
1: Non.
2: La deux chevaux Spot. Ça, je me souviens bien de la deux chevaux Spot, moi.
1: Ouais, je me souviens.
2: Qui fête ses 40 ans. Il y a la BX.
1: La BX GTI. J'avais une.
2: La BX GTI.
1: Je sais qu'il y a des gens qui aiment pas. Je parle de ma vie, mais j'en avais une BX à l'époque.
2: La X aussi.
1: Ouais.
2: Tout ça. Il y a plein de Citroën qui fêtent leurs anniversaires.
1: Mais y compris les vieilles.
2: Ouais, y compris des vieilles. Donc, Citroën a une idée que je trouve excellente. Ils ont décidé de réunir tous ces véhicules à un endroit historique.
1: Citroën,
2: à Paris.
1: Le parc André Citroën.
2: Au parc André Citroën, l'endroit même où se trouvaient à l'origine les usines Citroën. Mmh. Donc, ces véhicules seront réunis là-bas. La presse pourra faire une petite parade dans Paris avec.
1: Ouais, c'est top.
2: Mais surtout, les particuliers pourront se rendre sur place pour aller voir les voitures
1: et
2: poser des questions.
1: C'est une très belle idée. Alors, on pourra en reparler dans Classic Car, l'ami Jean-Luc, mais on sent qu'il y a un vrai rebondissement, enfin plus qu'un rebond sur les voitures anciennes, sur le côté affectif de la voiture et du français, de la française.
2: Je vais vous dire, quel est l'avantage des constructeurs occidentaux par rapport aux Chinois? C'est qu'ils ont une histoire. Voilà. Donc, il faut capitaliser sur ça. La nostalgie, ça marche très bien. Renault l'a prouvé avec la Renault 5, qui se vend comme des petits pains. Donc, on a tous une fibre nostalgique. On a tous notre Madeleine de Proust. Et il faut faire appel à ça. Et c'est l'avantage que les constructeurs occidentaux et français ont. Puisqu'on va rappeler quand même que l'automobile a été inventée... En France. Voilà.
1: Et c'est pas notre ami Dominique Stemfel qu'on va accueillir dans quelques instants pour parler pneus qui nous dira le contraire.
2: Enfin, non, c'est
1: pas
2: Dominique,
1: c'est Cyril Roger. C'est Monsieur Michelin. Cyril, voilà, c'est ce que je voulais dire. Ce n'est pas une marque française qui dira le contraire, Monsieur Michelin. On va parler aussi du marché automobile mondial. Où en sommes-nous avec le boss?
2: Ouais, exactement. François Roudier qui nous parlera à la fois des bons chiffres de la France. Pour enfin, je serais tenté de dire, enfin au mois d'août et depuis le début de l'année, on est en progression des ventes. Il y a un grand chambardement au niveau des énergies. Vous allez voir, il y a un chiffre qui va mettre tout le monde par terre.
1: On
2: et je pense que ce soir, non, je vous le dis pas, ce soir vous en parlerez si vous allez chez des amis, vous direz, tiens, est-ce que tu sais voilà.
1: Bon. Enfin, j'y vais moi chez des amis.
2: Et ben voilà, vous pourrez briller en société ce soir, grâce à François Roudier.
1: Et puis évidemment, vos questions, 0826 300 300, attention, la première de la question pas si bête, pourquoi les autoroutes ne sont pas en ligne droite? On verra ça en détail avec vous, mais tout de suite, on parle pneu avec une maison Cocorico. Française.
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1: Bon, évidemment, on est un peu cocorico, mais on va pas s'en priver. Bonjour Cyril Roger.
4: Bonjour Laurence, bonjour Jean-Luc.
2: Bonjour Cyril.
1: Expert innovation chez Michelin.
2: Chez Michelin, cette petite maison française qui était même au début de l'automobile. Michelin, c'est une pierre de l'édifice automobile français, Michelin.
1: Belle histoire.
2: Même, parlait de Citroën tout à l'heure, il y a eu une période assez longue où Citroën appartenait à Michelin.
1: Au-delà de l'histoire automobile, c'est surtout des précurseurs et des créateurs d'emplois, c'est-à-dire que l'automobile faisait quand même un PIB qui était énorme, et Michelin ou Citroën ou Renault ou Peugeot, ils ont créé de l'emploi dans notre pays incroyablement, n'oublions pas ça.
2: Et puis alors attention, parce que là, attention, parce que ce que je vais dire, c'est pesé, je fais jamais de compliments qui ne sont pas mérités. Quand je dis que les voitures chinoises font presque aussi bien que les voitures françaises, et je mets en garde en disant attention, faut se réveiller. Les Chinois font nettement moins bien en matière de pneumatique que Michelin, et j'irais même un cran plus loin. Cyril, vous me ferez un petit chèque à la fin. Je dirais que Michelin a toujours une longueur d'avance sur tous les autres manufacturiers. Il y a toujours... On peut trouver des pneus qui sont bien. Tiens, ça pourrait être un slogan. On peut trouver des pneus qui sont bien, mais ils sont moins bien que des Michelin. Voilà.
1: Oh, hein,
2: elle est pas belle, celle-là.
1: Oh,
2: je vous la fais gratuite.
1: C'est cadeau, Cyril.
2: Je vous la fais gratuite.
4: Merci beaucoup, c'est gentil. Ouais. C'est gentil.
1: Bon, alors la question.
2: Maintenant, quand même, le dossier... On avait, dans les années, on va remonter loin, hein, au moment où Laurence est née, on avait des voitures qui avaient des pneus avec un flanc qui était assez haut, c'était du 80. En fait, pour ceux qui ne savent, ça pourrait être la question pas si bête, tiens, c'est quoi le rapport entre un pneu 45 et un 70 et un 80? C'est la hauteur du flanc par rapport à la largeur, en pourcentage, c'est ça?
4: C'est ça, exactement. Quand on dit un 70, ça veut dire que la hauteur du flanc représente 70%
2: de la largeur.
4: De la largeur. Voilà, ouais, exactement.
2: Donc au début, c'était 80, après on est passé à 70, après on est passé à des pneus taille basse, on est même descendu. Les pneus les moins hauts, aujourd'hui, c'est quoi en proportion de la largeur?
4: On est sur du 30 à peu près, donc c'est des pneus qui sont extrêmement bas, parce qu'en général, ce sont des voitures très sportives, donc avec des largeurs de pneus très, très larges. Et on a des hauteurs de flanc qui sont très, très petites. Je crois que même on est descendu jusqu'à du 25. Hein. Donc, et vous voyez, pour mettre tous les marquages, ça commence à être compliqué.
2: Ouais. Donc, oui, on va finir avec juste une bande de caoutchouc autour de la jante, quoi.
4: C'est ça, une petite peinture autour, une peinture noire autour de la jante.
2: Non, alors tout ça pour dire que avec des flancs plus hauts, on a évidemment plus d'air, plus de confort. Avec des flancs plus bas, on a moins de confort. Mais malgré ça, les pneus ont beaucoup progressé en confort. C'est dû à quoi?
4: Alors d'abord, on fait un travail beaucoup en amont avec les constructeurs, c'est-à-dire en fait dès la conception de la voiture, on travaille avec des outils de simulation. C'est pour ça que les constructeurs aiment bien les manufacturiers premium, parce qu'on a des outils de simulation qui permettent de prédire toutes les performances, y compris le confort, qu'on modélise en fait avec les simulations de la voiture, et ce qui permet de travailler en fait sur l'interaction pneu châssis dès le début de la conception de la voiture pour optimiser justement les remontées d'effort. Donc ce qui fait le confort, hein, c'est ça, c'est la vibration créée par la route finalement, et les déformations de la route, et qui remonte dans le pneu et qui remonte ensuite dans la voiture. Et donc en travaillant très tôt, on arrive à faire des combinaisons finalement pneus-véhicule qui sont bien plus adaptées et qui permettent d'optimiser le confort dès la conception du pneu et du véhicule.
2: Et les pneus, on se souvient, pareil, hein, je vais remonter longtemps en arrière, que dès qu'on avait des pneus larges, ça faisait un peu plus de bruit. Aujourd'hui, même des pneus extrêmement larges sont pas très bruyants. C'est pareil, il y a eu aussi des progrès qui ont été faits sur la charge acoustique des pneumatiques.
4: Oui, parce qu'en fait on a aussi des outils de simulation qui permettent là de faire des ajustements en fait du segment, parce qu'en fait ce qui crée le bruit c'est bien sûr le volume d'air, hein, ça c'est la peau de tambour quelque part, hein, qui tape sur la route en permanence. Et puis vous avez toutes les arêtes qu'on est obligé d'avoir sur le pneu, parce que c'est ce qui va couper le film d'eau quand la route est mouillée. Ces arêtes, elles tapent sur la route et elles font aussi des vibrations, donc du bruit qui remonte à l'intérieur de la cabine. Et en travaillant sur des outils de simulation, on permet d'agencer correctement toutes ces lamelles pour qu'elles n'entrent pas en même temps en contact au sol, et donc diminuer les niveaux de bruit qu'on a. Et puis on a aussi, après, ce qu'on appelle on travaille sur la cavité, donc là sur le tambour, et on met des mousses, ce qu'on appelle des espèces de mousses un peu spéciales à l'intérieur du pneu, qui vont diminuer l'effet peau de tambour. Voilà.
1: Ce qui est incroyable, c'est qu'on se rend compte avec cette chronique qui existe et qui est la seule.
2: Il y a toujours des choses à dire, on n'en a jamais parlé.
1: C'est l'innovation, c'est le niveau d'innovation d'un pneu. Quoi.
2: Cyril Roger, est-ce que...
1: C'est
2: une question pas si bête. Est-ce qu'un pneu lisse, ça fait moins de bruit qu'un pneu neuf?
4: Un pneu lisse, ça ferait beaucoup moins de bruit en fait. Les pneus de compétition, par exemple, qui sont slick, ils font pas de bruit du tout en fait, parce qu'il y a pas d'arête. Donc on a ceux qui sont rainurés, ils font un tout petit peu de bruit parce qu'il y a quand même l'effet un peu flûte, ce qu'on appelle l'effet du tuyau avant en fait, créé par les sillons. Mais ce qui crée surtout du bruit, c'est les arêtes en fait. Si on n'avait jamais de pluie, on pourrait faire des pneus complètement lisses.
1: Comme
4: et
1: sur
4: du coup,
1: les
4: on n'aurait pas de problème de bruit.
1: Mmh. Comme, voilà, sur exactement, comme sur les circuits ou sur la formule AI là, où on se rend compte qu'effectivement on entend le de l'électrique, mais qu'on n'entend pas du tout rouler. Alors après, sur les autres formules et compagnie, c'est surtout les bruits des moteurs qu'on entend.
2: Bon, après les crissements de pneus, on les aura toujours dans les virages, même avec des pneus lisses, quand ça glisse.
4: Ah oui, bien sûr. Ouais.
2: Voilà. Ah oui, donc c'est vraiment, vous avez réussi, alors là on parle de pneus, hein, réussi à résoudre la quadrature du cercle du pneumatique. Et ça a beaucoup, juste pour avoir un chiffre, comment, ça se mesure en décibels le bruit, mais quelle a été l'atténuation ces dernières années sur des pneus équivalents? On a diminué le bruit par deux, par trois, combien? Parce qu'avec l'arrivée des voitures électriques, faut des pneus encore plus silencieux qu'avant.
4: Exactement, ça a été la contrainte. Alors, il y a eu deux façons de travailler sur le bruit. D'abord, la tension de la peau de tambour. Hein. On a travaillé, nous, avec les constructeurs, sur ce qu'on a appelé les pneus HL. C'est des extra-extra-loads, en fait. Et ça permet de porter plus de charge. C'est aussi le problème des véhicules électriques, c'est de porter de la charge. Mais en diminuant les pressions. Donc, on pouvait, à isocharge, diminuer jusqu'à 0,2 bar la pression dans le pneu, donc ce qui le rendait plus confortable. Et aussi, qui fait que la peau de tambour, elle est un peu moins tendue, donc ça fait moins de bruit. Et puis avec les mousses, qu'on met dans la cavité. Alors les niveaux de bruit c'est toujours difficile parce que ça dépend d'où vous partez, mais on a réussi à réduire de 5 décibels le niveau de bruit dans la voiture en fait avec les mousses.
2: C'est presque divisé par 3, presque.
1: Ah ouais, c'est pas mal. Hein.
4: Ouais, c'est beaucoup. Donc ça c'est énorme. Et puis ça permet d'alléger la voiture puisque du coup les constructeurs ont besoin de mettre moins de mousse isolante dans les voitures. Et donc, du coup, en fait, ils transfèrent finalement la technologie dans le pneu, finalement.
1: J'ai une question sur le confort des pneumatiques, mais pour nos amis motards, est-ce qu'il y a aussi eu beaucoup d'évolutions?
4: Puisque j'ai vu que les mêmes outils, en fait.
1: D'accord.
4: On a les mêmes outils, parce que, en fait, en plus, dans le pneu moto, on a fait aussi des introductions de gamme qui ont été beaucoup plus complexes qu'avant, puisque on a fait des pneus qui sont beaucoup plus adaptés maintenant à rouler sous la pluie, même pour les scooters. Et donc, en fait, en travaillant des pneus qui sont conçus pour la pluie, on a mis aussi plus d'arêtes sur les pneus. Et donc, il a fallu résoudre exactement les mêmes problèmes de bruit. Donc là aussi, les mêmes outils de simulation apportent les mêmes résultats, finalement.
1: C'est top. Hein. On a une réaction sur la page Facebook de Sud Radio. Alors là, vous avez beaucoup, beaucoup de chèques à faire, hein, Cyril Roger. Un pour l'ami Jean-Luc et un pour Christophe qui dit sur la page Facebook de Sud Radio, j'ai une Toyota Auris avec des jantes de 17 pouces. J'ai essayé plusieurs marques premium et le pneu Michelin est le plus confortable.
2: Voilà.
1: Bon. Ça sera 10 000.
4: Merci.
2: Ça c'est dit. En plus, le marché vous aide parce que les acheteurs de véhicules neufs sont de plus en plus âgés et ils entendent de moins en moins bien. Donc, fatalement, ils trouvent que leur voiture est de plus en plus silencieuse.
1: Merci beaucoup, Cyril. Oui, pardon.
4: Merci à vous. Non, je disais, le meilleur compliment qu'on a souvent dans les retours sur notre site, c'est
2: la longévité.
4: Je suis passé à des pneus Michelin et j'ai l'impression d'avoir une voiture neuve, en fait.
2: Ouais, voilà.
1: C'est vrai qu'il y a, y a une vraie différence. Hein,
2: il y a un vrai changement.
1: Merci beaucoup, Cyril Roger, vous qui êtes expert
2: innovation Michelin.
1: Innovation chez Michelin. Merci d'avoir été avec nous. Dans quelques instants, le nouveau rendez-vous de cette saison 6 dont parle Auto, la question pas si bête. Et puis juste ensuite, eh bien, on parlera Citroën avec le classique tour Citroën. Et c'est Denis Will du Conservatoire Citroën qui sera avec nous pour nous parler de cette grande opération. Et puis surtout, est-ce que vous vous posez la question, si ce n'est pas le cas, la voici, ça va être la question du jour, où en est le marché mondial aujourd'hui avec tout ce qui est annoncé à droite, à gauche, chez les grandes marques ou pas? On en parlera aussi avant midi.
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1: Et c'est une nouveauté que nous vous proposons pour cette saison 2026-2027 sur l'antenne de Sud Radio dans On parle auto. Une nouveauté pensée par l'ami Jean-Luc, la question pas si bête. Alors, avant d'expliquer, de la poser, pourquoi cette question pas si bête, mon ami Jean-Luc?
2: Parce que même des fois, moi, je me pose des questions, je me dis tiens, c'est pas idiot, ça serait bien de chercher une réponse.
1: Voilà. Très bien. Alors voilà ce qui va se passer. Nous, on en a plein des questions pas si bêtes et vous êtes aussi conviés si vous avez une question pas si bête qui vous traverse l'esprit. Évidemment, il faut que ça ait un rapport avec l'automobile,
2: oui,
1: la route,
2: ça c'est clair.
1: Les motos, voilà, ouais. tout ce qui roule.
2: Demandez les chiffres du loto, je vous les donnerai pas, même si je les ai.
1: D'accord. Allez, c'est parti pour la question pas si bête du jour. Vous pouvez m'en poser sur la page Facebook de Sud Radio ou par mail. Je participe à @sudradio.fr. Pourquoi? Écoutez bien, parce que celle-ci, moi, j'y avais pas pensé. Hein. C'est ça les questions pas si bêtes. Celles auxquelles on ne pense pas, mais quand on les écoute, on dit « Ah bah oui !» Pourquoi les autoroutes ne sont pas en ligne droite?
2: Bah parce que ceux qui les font picolent beaucoup quand ils les font. Ça vous va comme réponse?
1: Non, parce que non. Ça, souvent on a dit ça dans les campagnes, mais non.
2: En plus, c'est le contraire, parce que l'autoroute, c'est la voie la plus sûre. La voie de circulation la plus sûre. Or, on sait que quand on est tout le temps en ligne droite, on est moins attentif à la conduite que quand il y a des légers virages. Donc, c'est pour ça que même quand on traverse... Alors, évidemment, aujourd'hui, quand on construit une autoroute, on a un respect du paysage. Mmh. On va pas faire une ligne droite pour couper. On suit le tracé des dénivellations.
1: Hein.
2: Voilà. Donc, les autoroutes serpentent la plupart du temps. Mais même dans les régions où... il n'y a pas de relief. Par exemple, prenez l'autoroute A10, hein, l'autoroute
1: quand
2: Aquitaine.
1: Quand on traverse Orléans, tout ça.
2: Exactement, là, quand vous êtes dans la Beauce, bon, ben, on aurait pu tirer un trait tout droit et ça posait pas de problème. C'était même plus simple puisque, vous le savez, pour aller d'un point A à un point B, le plus court chemin, c'est...
1: la ligne droite.
2: Exactement, donc on aurait pu se dire, tiens, on va faire des lignes droites, ça fera moins de kilomètres. Ben non, justement, pour éviter... Vous savez que la somnolence, c'est la première cause d'accident sur autoroute. Et pour éviter la somnolence, il y a des légers virages. Alors là, je vais vous dire un truc, vous coupez votre radio, vous mettez vos doigts dans vos oreilles, parce que ce que je vais vous dire, c'est très moche, mais il y a prescription, parce que c'était il y a plus de 15 ans.
1: Parce que là, avec les voitures...
2: Je me souviens d'avoir pris avec une voiture immatriculée en... je vous dirai pas quel modèle, mais un truc qui roulait à 334 km/h, d'avoir pris l'autoroute de Normandie. Alors ça y est, là, il y en a qui sont en train de hurler. Et je vous jure, que on a l'impression vraiment d'être sur une route de montagne, quoi. Donc là, on se rend compte, à partir d'une certaine vitesse, vraiment, qu'il y a des virages et que c'est pas de la ligne droite. Cela dit, il y a quelques exceptions. Alors, en France, c'est comme ça. Il y a des exceptions. Par exemple, l'Allemagne qui a inventé les autoroutes, ils ont fait des lignes droites. Et pourquoi ils ont fait des lignes droites? Parce que c'était des voies militaires, comme les voies romaines qui étaient des voies militaires où il fallait plus vite possible d'un endroit à un autre. Donc c'était des lignes droites. Eh bien, les autoroutes en Allemagne, c'était des lignes droites parce que ça servait pour l'armée et ça a servi pendant la Deuxième Guerre mondiale d'aéroport puisque les avions décollaient et atterrissaient sur les autoroutes. Ils ont fait aussi des records de vitesse, mais au départ, c'était pas prévu pour ça. Aux États-Unis, au Canada, il y a aussi des routes. Moi, je me souviens, il y a des highways. Ouais, vous faites 100 km et vous tournez pas le volant. Alors là, vous allez me dire pourquoi? Mais on s'endort là-bas, d'autant plus qu'on met le régulateur de vitesse et alors là, on roupille complètement au volant. Alors eux, la problématique est différente quand vous traversez les États-Unis, hein, 4500 km d'un côté à l'autre. On a envie effectivement d'y aller par le plus court chemin, donc on fait pas des zigzags. C'est pour ça qu'il y a des grandes lignes droites là-bas. Mais il y a un record, c'est l'autoroute 85 en Arabie Saoudite. C'est une autoroute qui traverse le désert la frontière de la Jordanie. Il y a 1116 kilomètres de ligne droite.
1: Oh là là, quel ennui!
2: Ah bah là oui, en plus dans le désert, c'est vous pouvez. 1116 kilomètres de ligne droite, c'est le record.
1: Mais on y va à chameau.
2: Bah, c'est-à-dire que vous partez assez rarement en vacances à cet endroit-là, qui est en plein milieu du désert, et rarement avec une voiture. Alors, vous avez intérêt à faire le plein. L'avantage, c'est que...
1: là-bas, ça coûte rien.
2: Ouais. Alors, moi, j'ai fait, tiens, puisqu'on parle des trucs, alors là, en plus, c'est à l'étranger, j'ai fait Assouan à Boussimbel, quand Peugeot, à l'époque, avait fait les essais de la 604 SV24, donc qui était le modèle le plus puissant de la gamme, qui roulait à 225 km/h. J'ai fait Assouan à Boussimbel, qui est une ligne droite Total, qui servait d'ailleurs aussi de base d'aéroport pour les avions militaires. J'ai fait Assouan à Abou Simbel à 220 km/h de moyenne.
1: Il y a vraiment, c'est incroyable. Enfin, j'aime beaucoup cette chronique parce que du coup, on va apprendre plein de choses.
2: On va apprendre plein de trucs. Ouais. En allant chercher un petit peu, on découvre des choses incroyables.
1: Précision sur la plus belle autoroute de France qui a été construite en faisant très attention au paysage, avec toutes les problématiques également. C'est la fameuse A75 quand tu quittes Clermont-Ferrand et que tu vas vers Montpellier, avec en plus le pont de Millau, etc. Sublimissime. Juste une dernière question. On sait si en France le tracé des autoroutes n'était pas aussi lié aux propriétaires de terrains comme les propriétés de forêt. Tu parlais de la Beauce. On sait qu'en Sologne, il y a beaucoup de propriétaires chasseurs de forêt.
2: En général, les gens ont été expropriés quand il y avait un tracé d'autoroute. Okay. Hein, c'est pas une ligne. Alors pourquoi
1: une
2: ligne TGV, on essaie d'aller le plus droit possible.
1: Ouais, ça, c'est un peu logique.
2: Bah oui.
1: Attention, il y a un virage à 300 km/h. Merci de cette explication. La question pas si bête, ça sera donc tous les samedis. Vous n'hésitez pas, vous avez des questions qui vous traversent l'esprit, vous n'avez pas encore trouvé, ou vous avez vous-même envie de nous expliquer quelque chose.
2: Oui, pourquoi pas.
1: Ça peut être très chouette, c'est une émission de
2: partage.
1: Vous
2: nous posez la question pas si bête, et si on ne peut pas y répondre, vous nous donnez la réponse.
1: Mais ouais, ça peut être très bien. Ah, ça peut être une jolie idée, ça. Il n'y a rien à gagner que de se rencontrer et de partager, c'est-à-dire le magique de la vie. 0826 300 300 pour vous inscrire, ou vous nous envoyez un mail à jeparticipe@sudradio.fr. Une pause, et puis ensuite on va parler du Classic Tour Citroën. C'est dans notre rendez-vous Classic Car.
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1: Et ça va se passer cette semaine et ça nous fait plaisir parce que ça fait partie des marques qui ont évidemment marqué, elles aussi, l'histoire de la filière automobile et de la création automobile de notre pays. On va accueillir tout de suite Denis Huil qui est du Conservatoire Citroën. Bonjour Monsieur le Boss.
2: Bonjour Denis.
3: Bonjour Laurence, bonjour Jean-Luc.
2: Denis qui nous fait la fleur de passer à l'antenne alors qu'il est en vacances.
1: Oui. Hein.
2: Je le fais travailler, j'ai honte.
1: Oui, mais
2: j'ai honte,
1: du plaisir.
2: Denis.
1: C'est ouais. Du plaisir d'être sur Sud Radio dans Parle
3: ouais,
1: Auto.
3: C'est du plaisir, tout ouais. À fait.
2: Et puis c'est pour fêter des anniversaires parce que là on fête 9 modèles, c'est ça, Citroën fête leur anniversaire cette année, c'est ça?
3: Oui, alors on pourrait même aller un petit peu plus loin parce que si on peut remonter très loin, notamment avec la B14 qui fête ses 100 ans cette année, mais on s'est concentré pour ce Citroën Classic Tour qui aura lieu le 10 septembre sur des modèles un petit peu plus récents, notamment à partir de 1976 avec les 50 ans de la 2 chevaux Spot et de la LN.
2: Qu'est-ce qu'elle avait de particulier la Spot, parce que tout le monde n'était pas né en 1976. Ah ben. Moi par exemple, j'étais pas encore né. J'ai pas de souvenir de la 2 chevaux Spot.
3: Sacré Jean-Luc.
2: La 2 chevaux Spot avec des oreilles pointues, c'est ça?
3: Ouais. La 2 chevaux Spot, c'est la première série limitée de Citroën qui arrive en avril 76. En fait, c'est un peu une façon pour Citroën de relancer un peu la 2 chevaux qui forcément déjà une bonne partie de sa vie est passée. Et ça va marcher parce que cette série limitée elle va en ouvrir plein d'autres. Hein. Il va y avoir plein d'autres 2 chevaux série limitée. La plus connue sera la Charleston, mais il y aura Cocorico, Dolly, France 3, etc.
2: Et, 007,
3: et cette année, on la met en valeur. 007 aussi, oui. La James Bond, et on la met en valeur parce qu'elle est vraiment atypique avec ses couleurs très 70s, orange, blanc, ses phares rectangulaires. C'est vraiment une voiture aussi qui sera la star du Salon Époque Auto à Lyon, puisqu'elle est sur la fiche du Salon Époque Auto et on aura une expo spécifique série, 2 chevaux série limitée à Époque Auto, mais on en reparlera un petit peu plus tard.
1: Ah, c'est ouais. On a une traction avant aussi, vous parliez surtout à 1976, il n'y a pas une traction avant qui va être sur le Citroën Classic Tour?
3: Alors, sur les voitures. En fait, dans le Classic Tour, qui va avoir lieu au parc André Citroën, hein, le berceau de la marque Citroën depuis 1919, on va exposer de façon statique 9 véhicules qui répondent aux des anniversaires, donc la 2 chevaux Spot, la LN pour les 50 ans, les 45 ans la 2 chevaux 007, et nous mettrons en exposition là une des voitures qui a tourné dans le film avec avec Roger Moore et Carole Bouquet.
2: Qui a un moteur de GS, non?
3: Qu'un moteur de GS, tout à fait, un soubassement d'Ami Super avec un moteur de GS 1015 cm3.
2: Ouais.
3: Et puis nous mettrons aussi en avant les 40 ans de la X, les 40 ans de la 2 chevaux Cocorico, de la BX GTI, et puis pour être un peu plus proche de nous, les 35 ans de la ZX Volcan et les 30 ans de la Saxo VTS et du Berlingo. Donc ça, c'est 9 véhicules, ils seront en exposition statique au milieu du parc André Citroën. Et puis on va s'appuyer sur tout notre réseau de collectionneurs avec l'Amicale des clubs Citroën pour mettre exposition 30 voitures Citroën avec quelques voitures d'avant-guerre comme C4, C6, traction avant, jusqu'à la dernière C6 de 2006 qui vont être en dynamique pour des médias mais qui pourront être aussi vues par le public parce que l'accès au parc André Citroën est bien sûr public.
2: Mmh. Ouais, Denis, je me trompe pas si je dis que Citroën est la marque la plus collectionnée au monde?
3: Alors, on est sur le podium, c'est sûr.
1: Ah ouais. Tiens, d'ailleurs, nos
3: parce
1: auditeurs...
3: Ouais, on est sur le podium et puis déjà en France, on est sûr que c'est la marque la plus collectionnée de par les échanges de véhicules, de toutes les manifestations qui se font. Mais après, dans le monde entier, on a tout un réseau de collectionneurs, notamment avec l'Amicale Citroën International. Ça représente pas loin de 100 000 collectionneurs dans le monde entier. Et encore, tout le monde n'est pas référencé, mais on trouve des collectionneurs au Japon, en Australie, aux USA, beaucoup en Amérique du Sud aussi, et puis dans tous les pays d'Europe. Un petit peu moins en Afrique, mais il y en a aussi. Donc c'est vrai que c'est une marque qui est très collectionnée
1: et
3: qui... C'est pour ça qu'on fait ce Classic Tour et je vous rends hommage à notre nouveau directeur général de la marque, de Xavier Chardon, parce que c'est lui qui en est à l'initiative et veut remettre vraiment l'histoire de Citroën au cœur de la marque et on le voit, on en a déjà parlé, on le verra notamment au Mondial de l'Automobile. Mais voilà, ce n'est que le début de la remise en avant du Citroën Citroën et on est très content de le faire.
2: Mais
3: voilà,
2: c'est important, c'est ce que je disais tout à l'heure à Laurence. Je lui disais l'avantage que les constructeurs occidentaux et français en particulier ont sur les Chinois qui deviennent de plus en plus menaçants, c'est que nous, on a une histoire. Il faut donc s'appuyer sur cette histoire,
1: exactement,
2: même pour les produits récents. On peut pas mettre de côté. Voilà, on peut pas mettre de côté ça, ce patrimoine.
1: Y compris savoir-faire design, parce que nous, les constructeurs européens, on fait encore de. Alors que, elles se ressemblent toutes maintenant. Je voudrais savoir, pour tous ceux qui écoutent Sud Radio, mettez-nous sur la page Facebook de Sud Radio si vous avez eu une Citroën dans votre chemin de vie et laquelle, et si vous en avez encore une.
2: Oui. Et Denis, alors donc, ceux qui veulent aller voir les voitures, c'est jeudi au parc André Citroën.
3: Parc André Citroën, les voitures sont en exposition à partir de midi jusqu'à 20h.
2: D'accord.
3: Et vous pourrez faire des photos, on pourra répondre aux questions, parler avec les collectionneurs, avec un certain nombre de personnes de la marque Citroën. Aussi, on va avoir quelques anciens de la marque Citroën, dont Monsieur Besson, qui était directeur du produit pendant longtemps, Emmanuel Lescaut, qui a été le projet C6. On a plein de personnes aussi qui sont là, donc c'est sympa parce que on parle du passé, mais on se tourne aussi vers l'avenir. Et puis ça va aussi, je pense. Vous savez, on travaille sur Époque Auto, on travaille aussi sur Rétromobile, donc on aura plein d'autres rendez-vous aussi tout au fil de jusqu'à la fin d'année, puis aussi l'année prochaine. Et puis c'est le premier Classic Tour, on en espère un deuxième bien sûr l'année prochaine, peut-être pas au même endroit. Je sais pas, c'est trop tôt pour le dire, mais. Mais en tous les cas, oui, on est vraiment satisfait et ravi de mettre en avant les anniversaires Citroën. Et vous savez, là, on le fait pour l'extérieur, mais on travaille aussi en interne pour montrer au sein du groupe Stellantis que la marque Citroën, c'est une marque qui a beaucoup d'histoire et on est fiers de le faire. Et puis, c'est vrai, Jean-Luc, ce que je voulais dire, c'est que tout à l'heure, tu parlais des pneus Michelin, mais ça aussi, Michelin fait partie de l'histoire et il y a tout un savoir-faire. Là où je suis fier de représenter la marque Citroën et son histoire aujourd'hui, c'est que Citroën, elle a aussi participé à l'évolution de la France, de l'Europe dans sa mobilité depuis longtemps. Et c'est ça la force de Citroën, parce qu'elle a toujours fait des voitures simples, populaires pour tout le monde.
2: Et innovantes.
1: Et oui, et est-ce que...
2: étant populaires, elles étaient innovantes.
1: Et c'est quoi l'avenir aujourd'hui, puisqu'on parle vrai sur Sud Radio, même si vous, Denis,
2: Citroën,
1: vous êtes conservatoire
2: au Citroën.
1: Citroën est
2: une marque dans les ventes, là. Voilà.
1: Ceci étant dit, on sent bien aussi que du côté de Citroën ou PSA, mais Citroën particulièrement...
2: PSA, ça n'existe plus, Laurence.
1: Oui, pardon, Stellantis. Pardon. Bah oui, mais moi, on rigole pas, les garçons. Mais on sent bien que Citroën, en tout cas, est en train de. Enfin, il y a une vraie action
2: de renaissance.
1: Il y a une dynamique. Même les véhicules.
2: Ça se ressent au niveau des ventes. Ça se ressent au niveau des ventes. On en parlera avec François.
3: Il y a un vrai esprit d'équipe. Il y a une volonté, mais c'est un travail de tous les jours.
1: Et puis, c'est
3: une bataille de tous les jours. Et aussi, c'est quelque part, c'est aussi défendre l'automobile, la mobilité. Pour moi, la mobilité, c'est la liberté.
1: Renaud qui dit j'avais un Picasso, bientôt 20 ans.
2: Renaud avait un Picasso.
1: Non, Renaud, oui, c'est son prénom. Son prénom sur la page Facebook de Sud Radio qui disait qu'il avait un Picasso. Christophe qui dit qu'il a eu 3 BX Xantia C5. Voilà, moi, pour être honnête et pour parler encore de moi, parce que je sais qu'il y en a qui adorent que je raconte ma vie, BX, évidemment de Dodge, après mon permis.
2: Oui, moi, ma première voiture de chevaux.
1: AX et C4.
2: Oui, ouais, quand même.
1: Ah, j'en ai eu 4. C'était par famille, souviens-toi.
3: Superbe.
1: Généralement, quand une famille dans les années 70 avait une voiture, les enfants avaient un peu les mêmes marques. C'était un peu une tendance. Et puis après, on s'envolait, quoi.
2: Ouais, mon père était Peugeot. Bon.
1: Ouais. Bah voilà. Allez, vous sortez, l'ami Jean-Luc. Merci beaucoup, Denis Huil.
3: Merci,
2: Denis.
3: Bon week-end
2: et bonne fin de vacances. Merci, au revoir.
3: Merci Jean-Luc.
1: Et nous retrouvons donc jeudi prochain pour le Classic Tour Citroën. Allez, une dernière pause dans notre rendez-vous, le temps passe décidément très vite. Et puis nous allons dans quelques instants faire un bilan du marché automobile mondial.
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1: Merci de nous rejoindre, il est tout juste 11h44, peut-être que vous êtes en train de préparer le déjeuner ou tout doucement en train de tranquillement passer cette matinée. On va parler du marché mondial, le marché mondial avec vous François Roudier, évidemment on parle auto. Bonjour François.
2: Bonjour François.
3: Bonjour.
1: Secrétaire général de l'Organisation internationale des constructeurs automobiles, autant dire la plus grande association de tous les constructeurs du monde.
2: On a le taulier et on parle pas du carrossier là.
1: C'est
2: le patron.
3: On est la seule.
2: Bon,
3: on a tué tous les autres.
1: Combien de constructeurs en tout chez vous?
3: Eh ben tous les constructeurs mondiaux.
2: Donc de camions, de bus, de voitures.
1: Ouais, ça fait du chiffre. Bon.
2: La France fait encore partie du monde. On va commencer par le marché français qui a repris un peu de couleur là au mois d'août avec une progression assez significative. Depuis le début de l'année, ça progresse également. Là, on était à plus 7,4%. Depuis le début de l'année, je crois que c'est aux alentours de plus 3%. Donc c'est un tout petit peu mieux. Mais surtout, il y a un virage qui a été pris par l'électrique qui est absolument dingue. Là, en France, ça a plus que doublé au mois d'août la part de l'électrique, François.
3: Oui, ça a plus que doublé. Bon, alors attention, la France, dans les 5 grands marchés européens, il y a 5 grands marchés, il y a l'Europe élargie, il y a le Royaume-Uni, l'Italie, la France, l'Allemagne et l'Espagne. Bon, la France, c'est un petit peu le FC Nantes, toujours en relégable, attention. On est quand même sur un marché très fragile. Les voitures électriques sont bien parties, mais il faut voir que ce sont essentiellement des ventes entreprises. Vous avez un effet très très négatif pour le futur, c'est la baisse sérieuse des utilitaires légers qui reflète une crise économique. Comme toujours, les utilitaires légers sont achetés par des entreprises grandes ou petites, et lorsqu'il n'y a pas de vente, bon, c'est quand même difficile. Donc, l'électrique s'impose, mais je vous dirais que globalement, c'est un peu ce qui se passe dans toute l'Europe. Au Royaume-Uni, c'est plus d'un quart des véhicules qui sont électriques. Près de 40% des véhicules qui ont une batterie rechargeable au Royaume-Uni. Et la France est finalement pas mal placé sur ses ventes électriques.
2: D'accord, donc progression inexorable et descente aux enfers inexorable pour le diesel. Et je vais vous laisser le dire parce que ça va permettre à Laurence de briller ce soir en société. Quelle est l'énergie qui est passée devant le diesel qui aurait paru totalement incongru il y a 15 ans, quoi?
3: Il y a 15 ans, on me mettait en prison si je disais que le GPL est passé devant le diesel. À 1% de plus.
1: Alors c'est quoi les vrais chiffres, François?
3: 3,5 et 4,5%.
1: Donc 3,5% c'est
3: pour le
1: diesel.
3: Et 4,5 pour le GPL.
2: C'est un truc de dingue.
3: Fascinant. Ça marque la réussite de Dacia, parce que derrière c'est Dacia GPL et ainsi que des Renault GPL maintenant qui se vendent de plus en plus.
2: On va rappeler que en diesel il y a 15 ans on était à plus de 70%, c'est ça?
3: On est monté à 73%.
1: Oui, mais les fameux moteurs Dacia GPL et sans GPL,
2: oui,
1: sont aussi diesel GPL?
2: Je vais redire à l'antenne, le diesel GPL, ça n'existe pas.
1: Merci. Voilà.
2: Bon, merci.
1: Parce qu'on avait essayé de nous.
3: Tout à fait.
2: Bon, il y a un phénomène qui inquiète quand même. Alors, d'abord les journalistes, un petit peu les automobilistes normaux, c'est la montée en puissance des Chinois sur le marché français, sur le marché européen, au niveau mondial, mais pas chez eux. Ça se rabougrit un peu le marché chinois local.
3: Écoutez, vous mettez le doigt sur le gros problème actuellement. Je suis incapable de vous dire si le marché mondial va être en progression ou en baisse. On est dans des situations par continent extrêmement contrastées, mais contrastées même par certains pays. La Chine a un énorme problème intérieur. Ils étaient à moins 20% en vente ces 8 mois qui viennent de se passer. Et ils sont très bons en exportation.
1: Mais ça s'explique, expliquez-nous ce qui se passe sur le territoire chinois.
3: Ça s'explique parce que vous avez des ventes alors qui sont quasiment exclusivement liées aux entreprises. Les particuliers n'achètent plus. Alors il y a à la fois un marché qui a été peut-être complètement saturé avec les gens qui pouvaient acheter ce type de véhicule, c'est-à-dire qu'ils sont dans les villes. La ministre des Transports de Chine nous disait que la Chine passera jamais à 100% électrique parce que c'est une grande géographie et que lorsque vous êtes très loin dans le désert
2: monde 5000 km
3: vous,
2: à faire,
3: vous avez besoin de diesel, elle nous a dit. Voilà,
1: ah bah tiens, c'est marrant. Là, en Chine, on va continuer le diesel, et puis ils viennent chez nous, et puis voilà, ils vendent chez nous, en fait.
2: Alors chez nous, c'est marrant, c'est que les constructeurs chinois sont pas très très bons sur l'électrique, alors on pourrait penser qu'ils le sont. Les deux constructeurs qui se taillent la part du lion, c'est Renault et Tesla. Tesla qui est en progression très significative. Renault qui vend des petites voitures aux particuliers, Tesla qui vend des voitures aux entreprises. C'est vrai que aujourd'hui, les entreprises sont obligées d'acheter de l'électrique. Et franchement, objectivement, quand on doit faire un choix d'un véhicule électrique et qu'on doit faire des kilomètres en allant loin sur l'autoroute, la Tesla Y, c'est la meilleure solution. Ça explique la progression de Tesla aujourd'hui.
1: François?
2: Et François, en revanche, les Chinois continuent à monter avec des véhicules qu'on n'attendait pas, hein, de l'hybride rechargeable, de l'hybride simple.
3: Oui, tout à fait. Ouais. L'hybride a toujours été une grande force, hein, chez les Chinois, et au niveau mondial, c'est ce qu'ils vendent le plus. Bah, la plus connue, c'est la voiture faite à Shanghai, la MG, les MG, qui se vendent beaucoup plus en hybride non rechargeable qu'en
2: électrique.
3: BEV.
2: Ouais, ouais.
3: Qu'en électrique, pardon.
2: Ouais.
3: Oui, je vous en prie.
1: Oui, non, excusez-moi, je voulais
2: sauter moi sur le marché.
1: Quoi. Ouais, moi, alors, je voulais qu'on parle de ce qui se passe, quoi, avec
2: Volkswagen. En Europe, on est en train de réduire la voilure.
1: Ah bah oui.
2: C'est le contraire des États-Unis où ça progresse. C'est ce que ça m'a surpris quand on a préparé l'émission que je vous ai eue. Vous m'avez dit le marché américain, c'est plutôt en progression.
3: Oui, le marché américain fonctionne bien. La production fonctionne bien. Les chiffres seront autour de 15 ou un peu plus de 16 millions de véhicules vendus cette année, mais surtout avec une

0: croître.
1: D'accord. Donc demain, moins de véhicules allemands, plus de véhicules chinois. Si on veut, allez, on se projette dans 10 ans. On va jouer les Madame Irma, François. Dans 10 ans, la part des véhicules chinois, on va se concentrer sur l'Europe et la France. Ça peut être quoi? On peut grimper à quoi?
2: Écoutez, dans un délire total. Ce serait aussi sérieux que les prévisions de Madame Irma. Ah. Parce qu'il se passe beaucoup de choses. Les voitures allemandes, oui, il y a une baisse de production en Allemagne, mais il y a une hausse de production des constructeurs allemands ailleurs qu'en Allemagne, de l'Europe de l'Est jusqu'aux États-Unis, hein, chez BMW dans le sud des États-Unis. Et puis les Chinois commencent un petit peu à voir des barrières se lever partout. On a vu sur l'Europe où maintenant il semble que les Allemands veulent absolument mettre des droits de douane élevés aux voitures chinoises. Et la semaine dernière, une action très très lourde de représentants d'alliance qui représentent les constructeurs automobiles aux États-Unis, c'est-à-dire pas que les Américains, qui demandent au Congrès une loi pour interdire toute vente de véhicules chinois et d'équipements chinois aux États-Unis.
1: Phrase choc. Merci François Roudier.
3: Merci beaucoup d'avoir été avec nous.
1: Secrétaire général de l'Organisation internationale des constructeurs automobiles. Voilà, et tout de suite on va prendre Jean-Charles parce qu'il est impatient.
3: Qui était sur Sud Radio dans On parle auto.
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3: Bonjour Jean-Charles.
1: Bonjour Jean-Charles.
5: Bonjour Madame Laurence, bonjour Jean-Luc.
3: Vous allez
5: d'abord,
3: bien?
5: D'abord, un grand merci à Jean-Luc qui, il y a 4 ans, quand je me suis séparé à regret de ma vieille Toyota Yaris Verso et son moteur VVTEC, m'a conseillé une Kia Niro hybride rechargeable que j'utilise comme une hybride rechargeable, c'est-à-dire
1: ça, c'est
5: que
1: bien.
5: Je la recharge.
1: Ouais, bah ça,
5: et
1: c'est
5: quand
1: bien.
5: J'entends tous les gens qui gueulent sur les rechargeables, si on les utilise pas comme des rechargeables, voilà. Donc là, vraiment, j'en suis ravi.
1: Ça sera un sujet de la semaine prochaine d'ailleurs, parce que l'ICCT qui avait révélé le Dieselgate vient de mettre le doigt sur les vraies consommations des hybrides rechargeables qui majoritairement sont à des entreprises et jamais rechargées, donc c'est juste une catastrophe.
3: Donc
5: si vous courez à 100 mètres avec un sac de plomb de 10 kilos sur le dos,
1: vous serez moins rapide que Usain Bolt, on est d'accord.
3: On vous écoute pour votre question du jour.
1: Vous voulez changer la C3
5: jour, c'est mon épouse a une C3 qui date de 2011, donc voilà. J'ai une porte de garage, une entrée de porte de garage qui est très difficile en pente, en biais, enfin voilà, compliqué. Donc il me faut un véhicule étroit. Et moi, je resterai plutôt sur de l'hybride.
1: D'accord.
5: Une petite hybride. Puisqu'il faut que ça rentre dans ma porte de garage, et j'hésitais, mais peut-être vous avez une bonne idée, j'espère, entre la Suzuki Swift 1.2 Dual Jet hybride et la Toyota hybride, sachant que j'ai regardé les défauts des unes et des autres, et que je veux surtout quelque chose de fiable, s'il vous plaît.
1: Voilà. Alors bon, c'est pas le même prix déjà, hein, la Swift qui est pas une vraie full hybride est moins chère que la Toyota. En termes de fiabilité, là, vous êtes à un niveau égal l'une ou l'autre, hein, donc c'est pas sur ce terrain-là que vous pourrez faire la différence. La différence, c'est la Toyota, bon, plus chère, mais qui consommera un petit peu moins. Bon, ça reste des voitures qui sont en dessous de 4 mètres, donc vous devriez arriver à les rentrer dans votre garage sans trop de problèmes. Si vous aviez eu un garage un peu plus grand, j'aurais pu vous conseiller la MG3 Hybride Plus, mais elle est plus longue, hein, elle fait 4,11 m, donc ça rentrera moins bien. Alors la bouille, je peux pas vous dire, je préfère l'une ou l'autre, les deux sont très bien, les deux sont très bien à conduire. C'est plus l'offre du concessionnaire
3: qui va
1: emporter le marché. En fonction de l'offre qu'on va vous faire, l'une ou l'autre, vous serez de toute façon pas déçu, même par rapport à votre C3, qui était, c'est vrai, confortable, mais qui consommait sans doute plus et qui était nettement moins fiable que ces deux-là.
3: Donc, ou la Suzuki Swift.
1: Ou la Suzuki, je peux pas vous conseiller l'une ou l'autre, la Swift moins chère.
3: Ou la Swift ou la Toyota Yaris.
1: La Swift est moins chère.
3: Ok, et ben voilà. Merci beaucoup, Jean-Charles, je suis désolé.
1: Et la Toyota est construite en France.
3: Ah ben en plus. Et puis, de toute façon, c'est deux marques japonaises de très grande qualité qu'on connaît bien toutes les deux. Jean-Charles, je suis désolé, je peux pas vous redonner la parole, mais vous reviendrez.
1: Il reviendra, Jean-Charles.
3: À chaque fois, je me fais taper dessus, oui, mais je suis obligée de tenir l'horloge, parce que c'est un métier où on tient l'horloge. Merci à tous d'avoir été avec nous. Merci à Jérémy d'avoir géré le standard. Merci à Jamel d'avoir réalisé l'émission. Merci à vous tous d'avoir été

0: sur la page Facebook de Sud Radio ou par mail ou également sur la page YouTube. Et puis, merci à toi, l'ami Jean-Luc.
1: On se retrouve la semaine prochaine.
0: Avec bonheur.
1: Vous connaissez déjà un sujet, on va parler des hybrides rechargeables.
0: Tiens, bim ! Et puis, quant à nous, on vous laisse avec le retour de l'info et l'émission de Sylvain Lévy-Valency et toute son équipe, Parlons Immo, à suivre après-midi.
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1: Parlons Immo, bonjour à toutes et à tous, bienvenue, bonjour en France. On est ravis de vous retrouver pour une nouvelle saison. C'est le premier numéro de la saison. Parlons Immo, on parle de votre logement, de votre immobilier. On est ravis de vous retrouver avec quelques changements justement pour vous donner au plus près de l'actualité toutes les informations pour votre projet, pour votre rêve dans l'immobilier. Bienvenue à toutes et à tous et surtout bonjour à mon fidèle complice de la saison. Comment il va, Grégoire Daricot ?
2: Très bien Sylvain, je suis ravi de vous retrouver pour parler d'immobilier à tout le monde tout au long de l'année.
1: Et oui, cette semaine, Parlons Immo s'installe, vous entendez d'ailleurs un petit peu le bruit en fond, au salon de l'immobilier bas carbone, ici dans un écrin architectural, au Grand Palais, où on va s'intéresser à la santé dans nos logements. La santé, les amis, ça vous concerne tous les jours, pollution, incendie, qualité de l'air intérieur, humidité, et vous savez que c'est un vrai sujet, est-on vraiment protégé à la fois quand on referme la porte de chez nous? Est-ce qu'on respire par exemple un air sain? Est-ce qu'on a des problèmes d'humidité? On va en parler justement avec un spécialiste justement de l'humidité, du traitement définitif de l'humidité, un expert également sur la qualité de l'air intérieur. Il est avec nous, c'est Edouard David, responsable de l'engagement sociétal chez Armure Protec, qui est avec nous sur le plateau. Comment il va, Edouard?
3: Bonjour Sylvain, bonjour Gérard, c'est voilà. Un plaisir d'être avec vous.
1: Et oui, vous nous avez accompagné d'ailleurs toute la saison dernière avec beaucoup, beaucoup d'informations. J'ai beaucoup aimé votre chronique sur les acariens. C'était vraiment intéressant. En tout cas, je peux vous dire que ceux qui ont des allergies, ils se sont vachement identifiés. Alors, on écoutera également nos auditeurs après avoir récolté leurs questions par SMS en envoyant IMO, I2MO au 7-20-18. Vous posez vos questions, le standard va vous y répondre et on vous rappelle dans la foulée pour répondre à votre question. On va parler justement de...
2: Alors cette semaine, Sylvain, on va parler de recyclage et de traitement de l'eau pour nos machines, pour arroser la pelouse. On va voir qu'il y a une solution très intéressante qui a été lancée.
1: Oui, et ensuite on discutera également de rénovation énergétique avec vous, mon cher Grégoire. Oui. Et nous avions El Doctor l'année dernière, dans Permas, on a un petit clin d'œil, le super animateur de la vie devant nous, tous les dimanches à midi. Maintenant, on a le professeur de la rénovation énergétique qui est avec nous sur le plateau, n'est-ce pas Grégoire?
2: Tout à fait, Pierre-Marie Perrin, directeur des affaires publiques de Helio. Bonjour Pierre-Marie. Avec vous, on va discuter et présenter toutes les nouveautés en matière de rénovation énergétique au 1er septembre. Et croyez-moi les amis, ça s'annonce chargé. Après, Sylvain, je vous propose dans notre chronique Maison Saine de se poser une question toute simple. Est-ce qu'un logement bon pour la planète est forcément bon pour notre santé? Ce sera avec Edouard David. Je vais le garder un peu en plateau avec moi. Et puis on fera un tour de France des biens coup de cœur. On ira à Bias. Et puis après, on voyagera un petit peu. Ce sera une surprise. Et enfin, on finira par décrypter l'IMO avec notre partenaire Se Loger.
1: Voilà, qui va nous accompagner toute la saison. Un programme chargé et tout de suite, les infos à retenir de la semaine.
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1: Les infos à retenir cette semaine, Grégoire, sont les infos IMO. Quels sont les faits marquants?
2: Alors cette saison, Sylvain, les news IMO, elles évoluent un peu. Toujours l'actualité qui concerne votre logement, mais désormais deux infos. Et pour terminer, je vous proposerai un chiffre de la semaine. Et pour cette rentrée, on va parler des orages de cet été et de leurs conséquences sur nos maisons. On va aussi parler évidemment de politique, parce que le logement pourrait bien s'inviter très sérieusement dans la présidentielle de 2027. Et enfin, notre chiffre de la semaine, ce sera 4. 4 comme 4%. Vous allez voir, si vous avez un projet immobilier, ce chiffre mérite d'être surveillé de près.
1: Alors, excellente introduction, puisque en plus vous l'avez vécu, les amis, avec ces périodes de canicule tout l'été, ça a été franchement difficile. Donc après les canicules, les logements aujourd'hui sont-ils prêts pour les orages?
2: Et c'est la première info. Cet été, on a beaucoup parlé de chaleur, de canicule, des incendies, mais il y a un autre phénomène, Sylvain, qui a marqué ces vacances, ce sont les orages. Entre le 1er juin et le 31 août, Météorage a enregistré près de 890 000 éclairs qui ont touché le sol en Europe. Et la France a été particulièrement exposée avec 243 649 exactement impacts de foudre, ce qui nous place au deuxième rang européen en nombre d'impacts derrière l'Italie. Alors pourquoi est-ce qu'on vous en parle dans Parlons Immo? Parce que la foudre, c'est pas seulement un phénomène spectaculaire qu'on regarde depuis sa fenêtre, c'est aussi un risque pour nos logements. Un impact direct peut évidemment provoquer un incendie, mais même lorsqu'elle tombe à proximité, la foudre peut provoquer une surtension sur le réseau électrique. Et aujourd'hui, nos maisons, elles sont remplies d'équipements sensibles. Vous avez la télévision, la box internet, l'électroménager, la chaudière, la pompe à chaleur, les panneaux solaires, le domotique. Et il y a un élément intéressant dans ce bilan. Météorage explique que l'été 2026 n'a pas été exceptionnel par le nombre d'orages, mais par la violence de certains épisodes. On parle beaucoup d'adaptation adapter nos logements aux canicules, aux inondations ou aux sécheresses, il va peut-être falloir aussi réapprendre à les protéger contre les orages.
1: Et oui, ça a été touché. On a une petite pensée aussi pour nos amis en Gironde qui ont vu avec les feux détruire leurs maisons. On a également aussi une pensée pour ceux qui ont subi les tornades. Il y a un vrai sujet des maisons complètement détruites. Et je peux vous dire que les défis climatiques, c'est pas anodin et ça touche tout le monde. Deuxième info, Grégoire, le logement pourrait bien peser dans les prochaines élections présidentielles. J'allais dire, il était presque temps.
2: Bah oui, Sylvain, c'est une information qui va pas vous surprendre, hein, vous qui êtes un observateur avisé de la politique française. En commençant peut-être par un chiffre assez impressionnant selon un sondage Odoxa réalisé pour Nexity, BFM Business et Capital. 70% des Français considèrent que le logement sera un enjeu majeur de la présidentielle 2027. Alors pourquoi? Parce que se loger est devenu compliqué. 74% des Français disent qu'il est difficile de se loger en France. Surtout parce que le logement touche directement au portefeuille. 76% déclarent avoir déjà dû faire des sacrifices en raison du coût de leur loyer ou de leur crédit. Et derrière le prochain président, il y aura très certainement des choix très concrets. Est-ce qu'on construit davantage? Comment est-ce qu'on aide les Français à devenir propriétaires? Quelle fiscalité pour ceux qui mettent un logement en location? Que fait-on des passoires thermiques, des loyers ou encore de la rénovation énergétique? D'ailleurs, 90% des Français souhaitent que les candidats expliquent comment ils contremettent davantage le logement sur le marché, à l'achat comme à la location. Alors évidemment, personne ne votera uniquement en fonction de son appartement ou de sa maison, mais quand le logement devient à la fois un problème de pouvoir d'achat, d'accès à la propriété et parfois même de mobilité, forcément, il finit par entrer dans l'isoloir.
1: Et il était temps, bien évidemment. Et on va terminer par notre nouveau rendez-vous. Chaque semaine, on va vous donner un chiffre. Et cette semaine, c'est le 4.
2: Exactement, 4 pour 4%, parce que 4% c'est le seuil duquel pourraient se rapprocher les taux des crédits immobiliers dans les prochains mois, mon cher Sylvain. Attention, on n'y est pas encore. À cette rentrée, le courtier ImmoPrêt obtient par exemple en moyenne 3,45% sur 20 ans et 3,55% sur 25 ans. Mais après plusieurs mois de relative stabilité, les taux sont repartis à la hausse depuis la mi-août. La raison est notamment à chercher du côté de l'OAT à 10 ans, autrement dit le taux auquel la France emprunte sur les marchés. Elle a elle-même franchi la barre des 4% cet été, ce qui renchérit les conditions de financement des banques et finit par peser sur les crédits immobiliers. Alors faut-il se précipiter chez son banquier? Non. Mais si votre projet est prêt, que vous avez trouvé le bon logement et que votre financement tient la route, attendre une hypothétique nouvelle baisse des taux devient un pari. 4%, c'était donc le chiffre de la semaine.
1: Merci Grégoire. Et tout de suite, on va attaquer la révolution du siècle, bien évidemment. On va parler de rénovation énergétique.
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1: Voilà, une nouvelle chronique, effectivement. Alors, nous avions, et on lui fait un petit clin d'œil à notre ami Laurent Permas, bien évidemment, que vous retrouvez d'ailleurs tous les dimanches à midi pour La Vie Devant Nous, consacrée au vieillissement, mais au vieillissement heureux. Voilà, Laurent Permas, on l'embrasse bien fort. Nous avions El Professeur, El Docteur, maintenant on a El Professeur, l'expert national de la rénovation énergétique, c'est Pierre-Marie Perrin. Il va bien, Pierre-Marie?
4: Très bien, Sylvain. Voilà. Merci de m'accueillir dans cette belle émission.
1: Mais oui, notre PM national, je vais l'appeler PM, voilà, Pierre-Marie, c'est le pari gagnant. Avec vous, Grégoire.
2: Et oui, Pierre-Marie, c'est la rentrée. Aujourd'hui, 1er septembre, les règles... Enfin, on est le 5 septembre, mais le 1er septembre, les règles avaient changé encore en matière de rénovation énergétique. Alors, on va essayer de faire simple. Si je suis propriétaire et que j'avais prévu des travaux cet automne, est-ce que les règles du jeu viennent vraiment de changer?
4: Eh bien Grégoire, potentiellement oui, ma prime rénov' évolue assez fortement à partir de ce 1er septembre, notamment pour les propriétaires qui souhaitent réaliser un seul type de travaux. Plusieurs gestes ne sont désormais plus financés par ma prime rénov'.
2: Lesquels par exemple, Pierre-Marie?
4: L'isolation, la ventilation, le chauffe-eau thermodynamique, et puis tout ce qui est système de chauffage au bois ou encore le solaire thermique. C'est une évolution assez importante du dispositif.
2: En fait, si je vous comprends bien, si je veux simplement isoler mes combles cet automne, je perds ma prime rénov'?
4: Ben pour une nouvelle demande déposée à partir du 1er septembre, oui, sur ce geste seul. Mais cela ne veut pas dire que vous n'avez plus aucune aide.
2: S'il reste par exemple les fameux C2E, les certificats d'économie d'énergie.
4: Exactement, les certificats d'économie d'énergie qui fonctionnent sur le système du pollueur-payeur continuent de financer certains travaux. Et plusieurs aides des certificats d'économie d'énergie sont même renforcées à partir de cette semaine.
2: Donc Pierre-Marie, si je résume, l'État ne dit pas n'isolez plus votre maison, mais il change le guichet qui finance.
4: C'est en partie cela. Ma prime rénov' est davantage recentrée sur les rénovations dites d'ampleur et les certificats d'économie d'énergie prennent une place encore plus importante pour certains travaux réalisés individuellement.
2: Autre nouveauté, Pierre-Marie, le chauffage au gaz. J'ai l'impression que le message est là beaucoup plus clair.
4: Oui, pour une rénovation dite d'ampleur d'une maison individuelle, ma prime rénov' ne peut plus être accordée si le projet prévoit de conserver ou d'installer un chauffage utilisant une énergie fossile. Pour bénéficier de l'aide, vous devez changer votre chaudière au gaz, même si elle fonctionnera parfaitement, MaPrimeRénov ne fonctionne plus si votre projet prévoit d'installer ou de conserver un chauffage utilisant une énergie fossile. L'objectif affiché est clairement d'accélérer la sortie des énergies fossiles.
2: Et pour les pompes à chaleur aussi, il y a du nouveau ?
4: Oui, pour bénéficier du coup de pouce dit coup de pouce chauffage, les pompes à chaleur concernées doivent désormais disposer d'un agrément officiel. Il faut donc vérifier le modèle avant de signer son devis.
2: Eh oui, surtout vérifier avant de signer. Pierre-Marie, peut-on donner une bonne nouvelle aux propriétaires des logements appelés passoires thermiques, donc les fameux classés F ou G au diagnostic de performance énergétique ?
4: Eh oui, Grégoire, pour les gestes qui restent éligibles, ils pourront continuer à accéder au parcours par geste jusqu'au 31 décembre 2027. Cette possibilité devait disparaître plus tôt.
2: Et avec tout ça, Pierre-Marie, j'ai envie de vous poser la question avant qu'on termine, que doit se poser l'auditeur depuis 3 minutes. Comment voulez-vous que les Français s'y retrouvent ? Ça change tout le temps.
4: C'est justement la difficulté. Les dispositifs évoluent très vite. Avant de signer un devis, il faut bien regarder les besoins du logement, mais aussi vérifier les aides disponibles au moment où l'on engage les travaux. Donc surtout, on ne signe rien avant d'avoir vérifié son plan de financement. Parce qu'un devis signé trop tôt peut parfois vous faire perdre le bénéfice d'une aide.
2: À retenir donc, les amis, pour cette rentrée, les aides à la rénovation énergétique n'ont pas disparu, mais leur répartition change. Avant de vous lancer dans des travaux cet automne, il vaut mieux vérifier ces nouvelles règles. Ne signez rien avant d'avoir vérifié vos devis. Merci Pierre-Marie Perrin, directeur des affaires publiques de Helio, et à la semaine prochaine sur Sud Radio.
4: Merci à vous.
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1: Voilà, on fait une petite pause les amis et on revient juste après pour répondre à vos questions, aux questions que vous avez posées avec vous Grégoire. On recevra également notre grand invité qui est sur le plateau, on va parler d'humidité et de qualité de l'air intérieur. On va recevoir Edouard David, responsable du pôle d'engagement sociétal chez Murprotec, et on se retrouve tout de suite après.
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1: Salut les amis, voilà, on est de retour sur le plateau. Si vous êtes à table, on vous souhaite un excellent appétit. Voilà, un samedi en demi-teinte un peu partout en France. En tout cas, il fait plutôt bon. Et vous êtes bien sûr derrière votre poste de radio, devant votre smartphone. Et vous écoutez votre émission préférée sur l'immobilier. C'est Parlons Immo et on est avec vous justement toute l'année. On va parler du logement et on répond à vos questions. Et cette fois-ci, on nous a posé une question sur l'eau ou la récupération de l'eau. N'est-ce pas Grégoire ?
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1: Ça vous concerne et ça vous concerne chaque semaine avec les questions que vous posez. On va parler justement de récupération des eaux. Cette semaine, on a justement sur le sujet reçu un SMS.
2: Oui, mon cher Sylvain, on rappelle que vous pouvez nous écrire hein, toutes les semaines au 7-20-18 en envoyant IMO, I2MO avec votre question derrière. Alors cette semaine, Sylvain, on nous a demandé si la question de l'eau avait été traitée avec tous les épisodes qu'on a connus cet été de réchauffement ou dérèglement climatique. Alors, en direct du CIPCA, le salon de l'immobilier bas carbone, j'ai trouvé dans les allées une solution qui était très sympa de recyclage et de traitement de l'eau. Alors, ça paraît un peu barbare comme ça, mais on est avec Florian Tual. Bonjour Florian, vous êtes responsable développement région Nord-Ouest pour Audalie. Et vous avez créé cette solution qui s'appelle Aquapod. Je vous ai vu faire une démonstration tout à l'heure, ça avait l'air révolutionnaire. Est-ce que vous pouvez d'abord peut-être nous parler d'Audalie en quelques secondes ?
8: Audalie a été créée en 2024 à la veille du décret en fait sur la réutilisation
1: des eaux. Parlez bien dans le micro qu'on vous entende bien.
8: Je disais donc Audalie a été créée en 2024 à la veille du décret sur l'eau impropre à la consommation humaine. Et donc nous avons eu à cœur d'avoir ce projet-ci. Audaly, c'est une filiale du groupe Stor, acteur majeur de l'eau. Donc nous sommes spécialisés dans le traitement et dans finalement toute l'ingénierie autour de l'eau.
2: Alors Florian, si je vous parle d'aquapod, c'est alors en termes techniques recyclage des eaux grises dans les bâtiments. Oui. Pour en parler de manière à intéresser nos auditeurs aussi, si j'ai bien suivi votre démonstration tout à l'heure, c'est une récupération et un retraitement des eaux usées, impropres à la consommation, pour pouvoir derrière les utiliser pour nos machines, pour arroser la pelouse ou pour des tâches qui ne nécessitent pas d'avoir de l'eau qui soit propre à la consommation.
8: Exactement. On va venir récupérer en fait une certaine qualité d'eau. Donc globalement, ce sont les eaux de salle de bain auxquelles on va pouvoir en fait ajouter les eaux de cuisine depuis la récente actualisation du décret. On va venir donc retraiter au sein du bâtiment pour couvrir des usages qui sont autorisés par la réglementation. Les usages sont les suivants: les sanitaires, les lave-linges qu'on va pouvoir également abonder mais sous expérimentation, le nettoyage des parties communes intérieures et extérieures, donc là également sous expérimentation pour l'intérieur, et également l'arrosage des espaces verts et des jardins potagers sous expérimentation. Mais tout cela est rendu possible en effet par la réglementation.
2: Et donc ça, Florian, c'est une solution qui est accessible pour les immeubles particulièrement. Votre aquapod, il est installé au niveau de l'immeuble, mais tous les habitants de l'immeuble peuvent en bénéficier.
8: Exactement.
2: Puisqu'ils sont raccordés au réseau de l'immeuble.
8: Exactement. Donc ça nécessite un double réseau en effet, parce qu'on ne peut pas mélanger le réseau d'eau potable et l'eau que l'on traite, même si c'est une eau d'excellente qualité, parce que c'est une eau de qualité A+. C'est totalement transparent pour les habitants, parce qu'ils vont continuer à consommer comme d'habitude leur eau, sauf que pour certains usages, ce ne sera plus de l'eau potable, mais ce sera de l'eau traitée.
2: J'imagine que c'est une question qui est hyper importante, avec tout ce qu'on connaît, ce que je disais en introduction, comme épisode de dérèglement climatique. Exactement. L'utilisation même et le retraitement de l'eau, ça va prendre de plus en plus de place dans nos vies à tous.
8: Je vais pas vous mentir, l'actualité parle un peu pour nous, malheureusement, j'ai envie de dire, mais oui, c'est évident que l'eau va prendre de plus en plus de place dans les années à venir. On a déjà doublé, triplé, quadruplé les sollicitations. On voit qu'il y a énormément de projets qui sont menés aujourd'hui. On a déjà signé d'ailleurs hier un projet qui va voir le jour sur Marseille.
1: Est-ce qu'un particulier peut avoir un aquapod dans
8: son
1: jardin?
8: On va vraiment être sur du collectif.
1: Alors, d'accord.
8: Par contre, c'est le
1: gars qui a une grande maison, il peut pas l'avoir. Mais si je suis en copropriété, par exemple, une copropriété qui a juste simplement 5-6 appartements, c'est possible?
8: On va avoir trois gammes d'aquapod: 3 mètres cubes, 7 mètres cubes, 15 mètres cubes. Donc oui. 3000, 7000 et 15000 litres d'eau. Ouais. Donc si on se dit ça, vous comprenez bien que ce n'est pas pour le particulier en tant que tel. On va commencer à être intéressant à partir
1: Si c'est pour le particulier, mais à travers peut-être un mécanisme de distribution. Mais où? En copropriété, par exemple?
8: En copropriété, on va commencer à partir de 25 logements, de 3 mètres cubes. Okay. Et on va pouvoir aller sur supérieur à 100 logements avec les 15 mètres cubes.
1: À moins, c'est pas rentable, on est d'accord?
8: Alors, moins, c'est pas rentable parce qu'il y a un capex, en effet. Et c'est aussi l'eau qui n'est pas suffisamment chère encore aujourd'hui. On est à 4,69 € du mètre cube potabilisé assaini. Donc, en effet.
1: Alors, le capex, pour ceux qui ne connaissent pas, c'est en fait le niveau à partir duquel ça peut être rentable.
8: Exactement.
1: Ou pas. On peut le comprendre. Non, mais c'est une véritable innovation. Oui. Et ça sert les Français au quotidien. Donc, si vous entendez effectivement notre ami Florian, vous appelez votre syndic de copropriété.
2: Exactement.
1: Vous lui dites d'appeler Florian Tual pour pouvoir mettre en place ce genre de choses, parce qu'en plus c'est économiquement hyper viable.
2: Et donc Florian, si on vous cherche, on va sur le site internet de Audaly. Exactement. Et on trouvera des renseignements sur l'aquapod.
8: Audaly aquapod pour réduire la consommation d'eau potable par deux, et donc diviser la facture d'eau par deux.
2: Florian Tual, responsable développement région Nord et Ouest chez Audaly. Merci beaucoup Florian
8: d'avoir été avec nous. Merci de m'avoir
0: accueilli. 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
1: Il est l'heure de recevoir notre grand invité, puisque chaque semaine nous allons recevoir justement une personne qui va nous éclairer sur le métier. Là, par l'instant, on va parler maintenant de santé dans le logement. La santé, c'est hyper important. Ici, on est au CIPCA, au Salon de l'Immobilier Bas Carbone. Notre invité du jour, c'est Edouard David. Bonjour Edouard.
9: Bonjour Sylvain.
1: Edouard, responsable d'engagement sociétal chez Murprotec. Vous êtes avec nous d'ailleurs toutes les semaines. On le sait, Edouard, cet été, les incendies ont dégradé la qualité de l'air, sans compter les destructions de maisons. Et vraiment, on a une pensée pour nos amis de Gironde. Mm-hmm. Quand on voit aujourd'hui les fumées traverser parfois des centaines de kilomètres, est-ce qu'on les respire réellement?
9: Oui, évidemment, on respire évidemment ce que l'on voit, la fumée, mais surtout ce que l'on ne voit pas, à savoir les particules qui sont des particules très fines. On appelle ça des PM2,5, et elles sont aussi composées de composés gazeux. Donc ces particules, on sait, elles peuvent voyager très loin, elles peuvent pénétrer justement dans le système respiratoire et l'endommager. Mais cette question, Sylvain, cet épisode pose finalement une question beaucoup plus large, si vous voulez, Sylvain. C'est quel environnement respiratoire sommes-nous capables de créer à l'intérieur des bâtiments ?
1: Très juste.
9: Parce qu'une fois chez nous, la pollution extérieure n'est qu'une partie du sujet.
1: Alors justement, on a un vrai sujet sur les problématiques de respiration, effectivement, à l'instar aussi de ce qui s'est passé avec les canicules, hein, parce que je peux vous dire que quand il faisait 40 ou 42 degrés dans l'appartement ou qu'on est sous les toits, respirer était pas simple. C'est paradoxal parce qu'on voit depuis quelques années, on transforme les logements pour qu'ils consomment moins, qu'ils soient moins isolés, moins carbonés. Mais c'est quoi un logement plus performant et forcément meilleur pour la santé ?
9: Un logement plus performant, en fait, c'est un logement qui va tenir compte en effet à la fois de la santé aujourd'hui du bâtiment, mais aussi de la santé des occupants du logement. Ok, on parle beaucoup de performance énergétique, on parle beaucoup d'isolation, si vous voulez. Et l'objectif aujourd'hui, c'est vraiment de combiner tous ces éléments-là et de faire en sorte que vraiment on arrive à faire évoluer les choses à la fois pour la performance, mais aussi pour la santé des occupants et la santé du logement. On parle beaucoup de ventilation, c'est quelque chose qui revient souvent. On parle d'isolation et de ventilation, mais il y a tout de même quelque chose pour lequel il faut se préoccuper, c'est l'enveloppe du bâtiment, les murs. D'accord ? Parce que les murs, c'est pas simplement un mur inerte qui protège de l'intérieur, de l'extérieur. Un mur, on sait qu'il peut avoir un effet délétère, si vous voulez, sur la santé, de par le fait qu'il soit humide, qu'il soit touché par des remontées capillaires, des infiltrations, la condensation. Donc c'est vraiment un élément qui est à prendre en compte aujourd'hui.
1: Alors justement, une question un peu bête peut-être aux néophytes. Est-ce que le réflexe dans ces situations, par exemple quand on est confronté à ce sujet, c'est de fermer les fenêtres, par exemple, de rester chez soi? Est-ce que, voilà, je sais que ça peut paraître singulier, mais est-ce que l'appartement ou l'immeuble peut nous protéger de la pollution extérieure?
9: Alors, ils constituent une forme de barrière, mais relative. C'est-à-dire que forcément qu'on sera moins exposé à partir du moment où on aura les fenêtres fermées. Mais il faut savoir quelque chose, c'est que la pollution extérieure rentre à l'intérieur des logements. D'accord ? C'est inévitable, ça.
1: Et oui.
9: Aujourd'hui, elle peut rentrer à la fois lorsqu'on va aérer, les systèmes de ventilation.
1: En fait, on peut se calfeutrer, ça empêchera pas le... Bien sûr.
9: Mais exactement. Donc il faut que les Français prennent conscience de
1: bien
9: ça.
1: Bien sûr. Oui,
9: d'accord ? C'est
1: sûr.
9: Que la pollution extérieure rentre à l'intérieur des logements. Et ce qui est important de combiner, c'est le fait que aujourd'hui, la pollution, elle n'est pas qu'à l'extérieur, elle est aussi à l'intérieur des logements.
1: Et d'ailleurs,
9: il y a des sources de pollution.
1: Vous l'avez dit dans certaines chroniques tout au long de l'année précédente. J'ai halluciné. L'air qu'on respire à l'intérieur, il est 7 à 8 fois
9: plus pollué. C'est l'ADEME qui le dit aujourd'hui, on le sait.
1: Non, mais c'est fou, quoi. Parce que déjà, on a l'impression que quand on respire à l'extérieur, c'est compliqué, c'est pollué. On se dit chez soi, on va vivre tranquille, mais maintenant. Là, du coup, on respire un air pollué.
9: Et c'est paradoxal, parce que c'est vrai qu'on a toujours vu le logement comme un cocon, comme une bulle protectrice, si vous voulez. Et donc, aujourd'hui, c'est important de le dire, c'est important de faire ce qu'on fait, et de le crier haut et fort, c'est que on est pollué à l'intérieur de nos logements.
1: Et oui.
9: L'air intérieur est 7 à 8 fois plus pollué que l'air extérieur. Et quand on sait qu'on passe 90% de notre temps à l'intérieur des logements, c'est là où tout prend son sens. Ces chiffres prennent tout un sens dès que on les combine.
1: C'est très clair. Justement, restez avec nous parce qu'on va voir comment on y remédie. Justement, on reste ensemble. Vous êtes dans Parlons Immo sur Sud Radio. On se retrouve tout de suite après une petite pause.
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1: Salut les amis, bonjour la France, on est ravis d'être avec vous pour votre émission préférée du week-end. Parlons IMO, on parle de votre immobilier, de votre logement. On sera là avec vous tous les samedis de 12h à 13h sur Sud Radio. Bien sûr, justement, on va parler tout à l'heure également dans notre chronique, puisque notre chronique Maison Saine, votre Maison Saine, ça va continuer tout au long de l'année, une chronique. On va parler justement du logement, de la qualité du logement. Grégoire, de quoi on va également parler aujourd'hui sur cette chronique?
2: On va discuter du bâtiment bon pour la santé. Je vais vous garder, Edouard David, Sylvain, et puis je vais rentrer un petit peu plus en détail sur ce sujet-là.
1: Ça me rappelle quelque chose, le bâtiment comme un bâtiment, par exemple.
2: Exactement.
1: Ou un logement qui est bon pour la santé. Tout de suite, on continue notre grand entretien. On est de retour avec vous en direct du salon immobilier bas carbone ici au Grand Palais avec Edouard David, responsable de l'engagement sociétal chez Murprotec. Merci Edouard d'être resté avec nous. Merci. On vient de parler de l'air que nous respirons. Forcément, ici, on parle également de performance des bâtiments. Pendant des années, la priorité, ça a été de construire et de rénover des bâtiments, ce qui est logique, hein, pour adapter et puis réduire les factures énergétiques, consommer moins émetteurs de carbone. Est-ce que parfois on pourrait se dire on a tendance à avoir oublié ceux qui vivent à l'intérieur des bâtiments?
3: Ouais Sylvain, en fait on a surtout beaucoup regardé la performance du bâtiment et peut-être pas suffisamment la santé du bâtiment et de ceux qui y vivent. Aujourd'hui il faut réussir à réunir les deux. Un bâtiment bas carbone doit évidemment consommer moins mais il doit aussi être sain. Et pour ça il faut regarder ce qu'on oublie encore trop souvent: l'enveloppe, le mur, leur niveau d'humidité et leur capacité à rester sain dans le temps. Parce qu'un bâtiment performant énergétiquement mais confronté à des problèmes d'humidité ou de moisissure ne peut pas être considéré comme pleinement performant.
1: Alors justement, tout à l'heure on parlait d'air, de ventilation. On va prendre, bon, quasiment aujourd'hui tous les Français connaissent l'isolation, hein. On nous bassine avec ça bien évidemment. Mm-mm. Les combles, les murs, les portes, enfin voilà. Pourquoi pas? Je veux dire, on réduit la facture énergétique, on va de plus en plus vers des énergies renouvelables. On nous demande isoler davantage les logements, mais est-ce qu'un logement qui est très bien isolé, il peut devenir malsain, par exemple, s'il est mal ventilé?
3: Bien sûr, bien sûr, bien sûr. Aujourd'hui, on voit bien, on améliore l'étanchéité et l'isolation sans maîtriser correctement le renouvellement d'air. C'est là d'où vient le problème. Et en fait, on favorise l'accumulation d'humidité et de polluants. Il faut surtout pas opposer isolation et santé. Si vous voulez, une bonne isolation, ça, c'est indispensable et ça restera indispensable. Elle doit simplement être pensée avec une ventilation efficace et surtout sur un bâtiment sain.
1: Mais alors, un bâtiment sain, c'est un bâtiment qui a une bonne ventilation, clairement, parce que un logement en 2026, quels sont les critères qui devraient compter, par exemple, si aujourd'hui on dit finalement pas de rénovation sans ventilation, on pourrait dire comme ça.
3: Eh ben moi je rajouterais pas de rénovation sans contrôle hygro.
1: Oui. Alors, allons-y.
3: C'est ça l'angle mort aujourd'hui.
1: Alors, c'est quoi?
3: Souvent, on aborde la qualité de l'air on se dit que la qualité de l'air intérieur aujourd'hui c'est un angle mort, on le prend pas assez en compte.
1: Pas tant.
3: Aujourd'hui, je vois, moi, pour faire ce travail-là, on en parle de plus en plus. Mmh. On mesure, on a des systèmes qui nous permettent, voilà, d'aller un peu plus loin. Le véritable angle mort, c'est le mur, c'est l'enveloppe. On n'en parle pas assez aujourd'hui parce que
1: justement,
3: si
1: l'enveloppe, qu'est-ce quoi? Par exemple, c'est des moisissures,
3: c'est ça.
1: L'humidité, comment on repère tout ça?
3: C'est des critères en fait qui sont très concrets aujourd'hui. C'est regarder à quel point va être impacté le mur. On parle d'humidité structurelle. À quel point aujourd'hui on a affaire à des remontées capillaires, à des infiltrations, à de la condensation.
1: Remontée capillaire, c'est l'eau qui remonte du sol.
3: C'est ça, en cœur de mur.
1: Et qui contamine le mur finalement.
3: Exactement, le mur en fait va vraiment agir en tant qu'éponge.
1: Et comment ça marche? Ça cloque
3: Alors oui, les conséquences aujourd'hui, elles sont telles qu'à l'intérieur, on peut se retrouver avec de la peinture qui cloque, la tapisserie qui se décolle, avec notamment un taux de condensation qui n'est pas maîtrisé.
1: Alors, si voilà, il est mouillé,
3: pas maîtrisé.
1: Ça peut les mouiller le mur.
3: Exactement.
1: Ça peut générer des moisissures justement.
3: Et à terme, voilà, en effet, les conséquences sont telles qu'on va se retrouver avec des logements qui vont être contaminés par des moisissures et par des acariens, parce qu'il faut savoir que les acariens se nourrissent de moisissures et que ce sont aujourd'hui les allergènes les plus puissants qu'on retrouve à l'intérieur de nos logements.
1: Quel type de maladie on peut générer justement à cause d'un mauvais air, d'une humidité structurelle trop importante?
3: Alors voilà, il y a deux conséquences aujourd'hui. Il y a une conséquence qui va être structurelle, donc sur le bâtiment lui-même, parce que ça va fragiliser le bâti. Voilà. Et il va y avoir des conséquences pour les occupants du logement parce que ça va venir vraiment impacter le système respiratoire des personnes qui vivent à l'intérieur du logement. Donc allergies, asthme, toutes ces, ça peut aller même jusqu'à des hospitalisations et parfois même jusqu'à des décès. Hein. Mmh. Aujourd'hui, il faut savoir que la mauvaise qualité de l'air en France, elle est responsable de 20 000 décès chaque année en France.
1: C'est énorme.
3: Et on recense aujourd'hui 28 000 nouveaux cas de maladies respiratoires en France.
1: Et dont la causalité, c'est-à-dire le phénomène déclencheur, le catalyseur, c'est le logement.
3: C'est le logement.
1: C'est le bâtiment.
3: Exactement.
1: Parce qu'on parle du logement, mais on pourrait parler du bureau. on vit enfermé les 90% du
3: on
1: temps.
3: On parle des espaces clos.
1: Ouais, espaces clos, absolument.
3: Exactement.
1: Donc, je sais pas, par exemple, les écoles, pour les enfants, les EHPAD, les résidences seniors, les résidences étudiantes, tout ce qui est clos en bâtiment est concerné par ça.
3: Tout ce qui est clos est contaminé.
2: Pourquoi on n'en parle pas autant, Edouard?
3: Alors, on n'en parle pas autant parce qu'aujourd'hui, on avait très certainement peu ou pas d'études pour appuyer aujourd'hui ce discours-là. Mais aujourd'hui, on voit bien que nous-mêmes, on arrive à mobiliser ce monde scientifique, ce monde médical. On a plein de preuves à l'appui. Toutes les études, je pense notamment à la campagne nationale logement 2 qui a été construite par le CSTB, qui nous informe et qui nous en dit plus justement sur nos logements et ce qu'on va retrouver à l'intérieur.
1: C'est très clair. Merci Edouard David d'avoir justement avec vous, on va démarrer cette saison, de nous donner tous ces éléments. D'ailleurs, on va continuer avec la chronique, c'est est-ce que le logement est bon pour la santé, puisque dans quelques minutes, vous allez répondre aux questions de notre ami Grégoire. On se retrouve avec notre nouveau rendez-vous que vous retrouverez chaque semaine sur Sud Radio, c'est notre chronique Maison Saine.
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1: Les amis, bienvenue dans notre chronique Maison Saine avec vous, Grégoire Daricot et bien sûr l'excellente Edouard David.
2: Ouais Sylvain, vous l'avez dit, hein, on construit des bâtiments moins énergivores, on rénove, on isole, on cherche à réduire nos émissions de CO2. Mais moi j'ai envie de poser une question toute simple. Est-ce qu'un logement bon pour la planète est forcément bon pour notre santé ? Edouard David, bonjour, vous êtes resté en plateau, merci beaucoup. La réponse, elle est oui ou pas toujours?
3: Bonjour Grégoire, la réponse est pas toujours et c'est justement un point auquel on ne pense pas forcément. On peut avoir un logement extrêmement performant sur le plan énergétique, très bien isolé, qui consomme très peu de chauffage et malgré tout avoir une mauvaise qualité de l'air intérieur. Parce que la performance énergétique mesure essentiellement la manière dont le bâtiment consomme de l'énergie. Elle ne vous dit pas forcément ce que vous respirez à l'intérieur. Pour qu'un logement soit réellement sain, il faut donc regarder les deux. Sa performance environnementale, bien sûr, mais aussi la santé, le confort de ceux qui vivent dedans.
2: Edouard, on va quand même pas dire aux Français qu'ils ont tort d'isoler leur logement.
3: Surtout pas, il faut isoler. Un logement bien isolé consomme moins, coûte moins cher à chauffer et apporte généralement davantage de confort. Le sujet, ce n'est donc pas l'isolation. Le sujet, c'est l'ordre dans lequel on fait les choses. Avant d'isoler, il faut d'abord s'assurer que l'enveloppe du bâtiment est saine. Pas d'infiltration, pas de remontée capillaire, pas d'humidité persistante dans les murs. Ensuite, lorsqu'on améliore l'isolation et l'étanchéité d'un logement, il faut s'assurer que le renouvellement de l'air reste suffisant. Dans une maison ancienne, il existe souvent beaucoup d'entrées d'air parasites. Ce n'est pas une bonne ventilation, mais l'air circule malgré tout. Et lorsque vous changez les fenêtres, isolez les murs ou la toiture, vous supprimez une grande partie de ces fuites. C'est excellent pour la performance énergétique, à condition que le bâtiment soit sain et que la ventilation prenne correctement le relais.
2: Ok Edouard, si je vous suis, un logement doit être étanche là où on le souhaite et ventilé là où il le faut. Mais qu'est-ce qu'on risque d'enfermer avec nous si l'air n'est pas suffisamment renouvelé?
3: Déjà, énormément d'humidité. Nous en produisons tous les jours simplement en vivant, en prenant une douche, en cuisinant, en faisant sécher du linge et même en respirant. Il y a aussi le CO2 que nous rejetons, les particules liées à la cuisson, mais également différents polluants qui peuvent provenir des peintures, des meubles, des produits ménagers, des parfums d'intérieur. Individuellement, on ne se rend pas forcément compte, mais dans un logement peu ou mal ventilé, ces éléments peuvent s'accumuler. C'est pour ça qu'une rénovation énergétique ne devrait jamais être pensée uniquement en termes de centimètres d'isolant ou de changement de fenêtre. Il faut penser le logement comme un ensemble.
2: Edouard, il y a aussi quelque chose qui a beaucoup changé ces dernières années. On ne cherche plus seulement à avoir chaud chez soi l'hiver, on cherche aussi à ne pas avoir trop chaud l'été.
3: Absolument, et c'est devenu un enjeu majeur. Un logement performant aujourd'hui doit être confortable en janvier, mais aussi en juillet ou en août. Cela passe par l'isolation, mais aussi par les protections solaires, les volets, l'inertie du bâtiment, la possibilité de ventiler la nuit lorsque les conditions extérieures le permettent, ou encore la végétation autour du bâtiment. Et il faut désormais intégrer un autre paramètre, la qualité de l'air extérieur. Lors d'un épisode de pollution ou lorsque les fumées d'incendie dégradent fortement l'air extérieur, ouvrir toutes ces fenêtres n'est évidemment pas toujours la bonne solution. Ça montre bien que le bâtiment de demain doit être capable de gérer plusieurs contraintes en même temps. L'énergie, la chaleur, l'humidité et la qualité de l'air.
2: Alors justement Edouard, terminons avec notre conseil Maison Saine chez moi. Comment est-ce que je peux savoir que mon logement ne respire peut-être pas suffisamment?
3: Il y a quelques signes simples Grégoire. Condensation régulière sur les fenêtres, salle de bain qui reste humide, odeur qui persiste ou apparition de moisissures. Dans ce cas, posez-vous deux questions. Est-ce que l'air est correctement renouvelé et est-ce que l'enveloppe du bâtiment est saine? Vérifiez aussi vos entrées d'air. Vos bouches de ventilation, elles doivent être propres et jamais bouchées. Et si l'humidité persiste malgré une bonne ventilation, il faut chercher la cause dans le bâtiment lui-même et passer par un diagnostic.
2: Donc finalement, être bon pour la planète ne suffit pas. Le logement vraiment performant, c'est celui qui consomme moins d'énergie, qui nous protège du froid comme des fortes chaleurs, mais qui nous permet aussi de respirer correctement. Merci Edouard David. Et en cas de doute, n'oubliez pas, rendez-vous sur maison-saine.fr. Nous, on se retrouve très bientôt pour une nouvelle chronique Maison Saine sur Sud Radio.
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5: Merci Grégoire, justement, effectivement, surtout les amis, écoutez bien cette chronique, elle vous sera très utile pour votre santé et la qualité de vie dans l'habitat. Je vous propose une petite pause pour la dernière partie, avant de la dernière partie de notre émission. Au programme, nous aurons le Tour de France des biens coup de cœur et on écoutera justement l'excellent Thomas Lefebvre qui va nous donner l'alpha et l'oméga de l'immobilier, les bons plans, les bonnes astuces. Ce sera d'ailleurs toutes les semaines sur Sud Radio.
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1: Salut les amis, bonjour la France, on est ravis d'être avec vous un peu partout en France avec Sud Radio, Parlons Immo, ça continue toute cette année, on va vous accompagner, on est ravis de parler avec vous et d'échanger sur vos projets immobiliers. Tout de suite, je vous propose quelque chose que nous aimons particulièrement, puisqu'avec la rédaction, on fait la tournée des biens coup de cœur. Cette semaine, Grégoire, où est-ce que vous allez nous emmener ?
2: Bon bah Sylvain, ça va pas vous étonner, j'ai la nostalgie de mon sud-ouest. Alors pour ce premier bien, on part tout de suite à Biasse dans la magnifique forêt du département des Landes de Gascogne.
1: Voilà, qui a pas brûlé. Hein.
2: Non, cette partie-là a été préservée bien heureusement.
1: Heureusement.
2: On est ici à une petite dizaine de kilomètres de l'océan. Je vous ai dégoté une maison de 4 pièces et 82 mètres carrés. Une maison construite en 1983 qui se compose d'un séjour lumineux avec cheminée, d'une cuisine ouverte, aménagée et équipée. En plus, vous avez trois chambres, une salle de bain et des toilettes. La maison est équipée d'une climatisation réversible, nous dit l'annonce. Un détail non négligeable. À l'extérieur, un garage de 15 mètres carrés et un beau jardin de 612 mètres carrés. Avec un diagnostic de performance énergétique de D, ce qui est plutôt pas mal. Une maison qui est proposée au tarif de 268 000 euros par Orpi Mimizan.
1: Alors justement, on va parler de financement également. Ouais. Vous avez dit que les taux avaient augmenté.
2: Exactement.
1: On le finance alors avec un petit apport de 10-20%.
2: C'est ça, donc 53 600 euros.
1: Et on emprunte à combien alors du coup ?
2: Alors moi j'ai mis 25 ans à 3,55% et vous pouvez estimer des mensualités à 1 079 euros. Alors attention, hein, quand j'annonce des mensualités, c'est hors assurance. Pour avoir votre mensualité assurance comprise, rajoutez entre 3 et 8%. Ça dépend de votre âge, de votre santé, etc. etc.
1: Allez, rapidement, un autre bien. Vous avez pensé à quelque chose assez original.
2: Oui, j'ai pensé atypique pour ce deuxième bien, Sylvain. Avec cette promesse que je vous propose, besoin de souffler sans renier vos engagements envers la planète bleue, voici 9 plateformes pour réserver un hébergement éco-responsable. Alors évidemment, c'est pas un bien à acheter cette fois, mais plutôt des biens à découvrir le temps d'un week-end ou de quelques jours. Le site Génération Voyage vient de mettre à jour sa sélection de plateformes spécialisées dans les hébergements éco-responsables. Il y en a pour tous les goûts, des campings en pleine nature avec la Via Natura, des hébergements plutôt haut de gamme chez Hortense, ou encore Green Go qui évalue près de 80 critères et va jusqu'à afficher l'empreinte carbone par nuit des logements proposés. Moi, ce que j'aime bien derrière cette sélection, Sylvain, c'est qu'elle se pose finalement une question très immobilière. Est-ce qu'on peut habiter autrement, même lorsqu'on est en vacances ? Matériaux, consommation d'eau et d'énergie, gestion des déchets, rénovation, proximité des producteurs locaux. Le logement reste au cœur de notre empreinte environnementale, qu'on y vive 365 jours par an ou simplement 3 nuits. Alors pour ceux qui commencent déjà à penser à leur prochain week-end, vous pouvez aller désormais 9 pistes pour partir, peut-être un peu plus proprement.
1: Merci Grégoire. Justement, on va maintenant terminer notre émission avec notre super rendez-vous que vous retrouverez les amis chaque semaine un peu partout en France d'ailleurs et avec Sud Radio bien sûr, avec nos amis de Se Loger. Rendez-vous pris d'ailleurs avec vous Grégoire également. On va essayer de regarder tout ce qui se fait sur le marché immobilier.
2: Oui, mon cher Sylvain, avec Thomas Lefebvre, qui est vice-président data chez Se Loger. Bonjour Thomas. Alors Thomas, vous et moi, on va régulièrement essayer de regarder ce qui se passe vraiment sur le marché immobilier avec les données de ceux qui observent chaque jour les recherches, les prix, les annonces, les acheteurs et les locataires. Thomas, comment se passe cette rentrée immobilière ? Parce que si on remonte quelques mois en arrière, on pensait quand même avoir passé le plus dur, hein, on va pas se cacher, on se le disait même sur ce plateau. Les transactions repartaient, les taux s'étaient calmés, les prix se redressaient doucement. 2026, ça devait être l'année où la reprise allait vraiment s'installer. Est-ce qu'on peut dire aujourd'hui que le redémarrage est resté inachevé ?
3: Oui, c'est exactement cela. Le marché tourne. On devrait terminer l'année autour de 955 000 transactions dans l'ancien. Ce qui reste un très bon chiffre hein, pour le marché immobilier ancien. 955 000, donc ça achète, ça vend. Mais on est sur le même volume de transactions que l'année dernière. Ça veut dire que la reprise engagée en 2025 n'a pas vraiment réussi à prendre de la vitesse, elle n'a pas accéléré. Donc on a un marché qui tourne, qui est solide, c'est important de le préciser, mais qui tourne en dessous de son potentiel.
2: Alors Thomas, qu'est-ce qui a cassé cette dynamique ?
3: Principalement, c'est les conditions de financement. Vous l'avez dit en introduction, on pensait que les taux allaient à minima rester stables, voire se détendre en 2026. Avec le choc énergétique, le retour des tensions inflationnistes dans nos pays européens et dans le monde, la remontée des taux longs, c'est l'inverse qui s'est produit. Aujourd'hui, à la rentrée, on emprunte pour acheter un logement à 3,65% sur 20 ans.
2: Et ça, Thomas, ça se traduit très concrètement dans le portefeuille des Français. Est-ce que vous avez fait le calcul par hasard ?
3: Oui, aujourd'hui, un ménage moyen français, il peut s'acheter 66 mètres carrés en France. C'est un mètre carré de moins que l'année dernière. Alors vous allez me dire, un mètre carré, Thomas, c'est pas grand-chose, on s'en fiche. C'est pas de nature à contrecarrer.
1: Ah bah, quand ça vaut 7000 euros ou 6000 euros, non, c'est pas anodin, c'est sûr.
3: En fait, c'est surtout la dynamique qu'il faut regarder. Bien sûr. Que dès que les taux montent et que le pouvoir d'achat immobilier se contracte, les ménages ont du mal à s'engager. Et surtout, en fait, ce mètre carré, il s'ajoute aux 11 mètres carrés qu'on avait déjà perdu depuis 2020, ce qui porte le total à 12 mètres carrés de moins depuis 2020.
1: C'est une chambre.
3: Et ça, c'est une chambre. Et dans un projet immobilier, c'est pas rien. Ça peut être une chambre en moins, un quartier qu'on peut plus acheter, ou la nécessité de s'éloigner un petit peu. C'est aussi ce qui explique pourquoi certains projets mettent davantage de temps à se concrétiser.
1: Mais c'est un élément qui désolvabilise.
3: Tout à fait.
1: Le projet d'origine, oui,
3: exactement.
1: C'est pas neutre du tout.
2: Et c'est là qu'il y a un paradoxe, hein, parce que les Français continuent de chercher. Je crois que la demande d'ailleurs de biens, elle est toujours élevée, Thomas, et l'envie d'immobilier n'a pas disparu.
3: C'est le paradoxe. On a notre indicateur de demande est 12% plus élevé que ce qui était le cas en 2021. 2021, c'est pas une année prise par hasard, hein, c'était une année record en termes de nombre de transactions. Donc les acheteurs sont toujours là, ils cherchent, ils regardent les annonces, ils ont des projets. Simplement, il y a davantage de contraintes. Le financement est plus compliqué, le budget est plus serré. La confiance dans l'avenir aussi, c'est un point important dans l'immobilier, elle est en berne. Donc finalement, les ménages arbitrent beaucoup plus qu'avant.
2: Autre enseignement intéressant, Thomas, quand on dit que les prix sont stables en France, finalement, on ne dit pas grand-chose.
3: Il y a plein de chiffres derrière cette moyenne. Les écarts sont spectaculaires. Dans les territoires ruraux, les prix continuent d'augmenter de 3%. Des villes comme Bordeaux, Rennes, on a des prix de l'immobilier en hausse de plus de 2%, et en même temps, des villes comme Nantes qui continuent de baisser fortement de 2,1%, ou Montpellier encore où ça baisse aussi de 2%.
2: Est-ce que, Thomas, on peut encore parler d'un marché immobilier français ?
3: De moins en moins, on a beaucoup de multitudes de marchés locaux, et c'est très important pour les particuliers évidemment de s'informer au-delà de la moyenne nationale. Qui va pas correspondre vraiment à ce qu'ils vivent. Quand on achète, quand on vend, ce qui compte, c'est vraiment la dynamique de la ville, voire même du quartier, voire même des fois de...
1: Donc finalement, il n'y a pas un marché, il y a des marchés.
3: Il y a plein de marchés.
1: Mais vous savez quoi ? Ça fait des années qu'on dit ça, qu'on dit qu'il y a des marchés. Il était temps, vous arriviez, mon cher Thomas, pour affirmer cette vérité. Mais oui, c'est vrai. Vous avez des zones tendues. Vous avez des zones très détendues. Je peux vous dire qu'à Saint-Dizier, il est très facile de se loger. Hein. À la moitié des logements sont vides, hein, donc il n'y a pas de souci. Sauf qu'il n'y a pas de boulot. Donc voilà. Par contre, on a un maire super qui s'appelle Quentin Brière qui essaye de redynamiser. Et si on arrive à Paris, alors là, c'est carrément le désespoir absolu. À Nantes, à Marseille, à Lyon, par exemple. Donc vous avez raison. Il y a des marchés immobiliers.
2: Et à propos de désespoir, mon cher Thomas, il y a ceux dont on parle peut-être moins quand on fait le bilan de ces marchés. Ce sont les locataires.
3: Le marché de la location, c'est vraiment la victime collatérale des tensions qu'on a aujourd'hui sur ces marchés.

0: guillemets, le marché immobilier, il n'est pas bloqué. Les Français n'ont pas renoncé à acheter, les prix ne s'effondrent pas, mais la reprise attendue, elle n'a pas vraiment eu lieu.
1: Alors, je voudrais compléter, parce que là, c'est quand même un sujet important. Les Français, Thomas, aiment toujours autant l'immobilier.
2: Les Français adorent l'immobilier.
1: Mais oui, c'est ça qu'il faut dire. C'est pas, le marché n'est pas atone parce qu'il n'y a pas assez de demandes. Les gens aujourd'hui veulent réaliser le rêve, et le rêve, c'est d'acheter son appart, sa maison, et c'est un rêve qui est plébiscité par les Français. Il faut le rappeler, ça. Hein.
2: Mais... C'est les difficultés qu'on a aujourd'hui, c'est pas la demande, ce qui n'était pas le cas les dernières années. Hein. Si on reprend les années récentes 2023-2024, à ces niveaux-là, effectivement, la demande était vraiment en berne. C'est pas le cas aujourd'hui, et c'est pas rien de dire qu'on a plus d'acheteurs aujourd'hui qu'en 2021. Et tous les agents immobiliers le disent. Il y a des acheteurs poussent la porte des agences. C'est juste que c'est plus difficile de passer le pas de la transaction et d'aller au bout compte tenu des difficultés qui existent et des incertitudes qui pèsent aujourd'hui sur ce marché qu'on va, je pense, pas mal décrypter cette année. Et par rapport à ce que vous disiez, Grégoire, malheureusement, à court terme, rien ne nous indique que ça va aller mieux dans les prochains mois. Les freins qui ont pénalisé 2026 restent quand même toujours d'actualité. Je pense notamment à la crise énergétique avec les tensions au Moyen-Orient, ou encore les tensions sur notre dette qui pèsent sur les taux de immobilier. On est plutôt orienté, et vous l'avez dit encore une fois en introduction, sur des taux qui risquent d'augmenter dans les prochaines semaines et les prochains mois.
0: Je crois, mon cher Thomas, qu'on va avoir un sacré programme à regarder ensemble cette saison. On était ravis de vous avoir en plateau pour cette grande première. Merci beaucoup, Thomas Lefebvre.
2: Merci à vous, merci Grégoire.
1: Merci Thomas, merci Grégoire. Effectivement, un grand merci de nous donner toutes ces informations. C'était important que vous nous accompagniez sur cette nouvelle saison parce que ce sont des chiffres factuels et vous pouvez orienter les recherches des Français qui nous appellent et qui sollicitent notre aide. Et c'est ce qu'on va faire, Thomas.
2: Avec plaisir.
1: Cette année, on va vous aider, les amis, où que vous soyez en France, à réaliser votre projet, votre parcours immobilier. Vous voulez acheter, vous voulez vendre, vous avez un problème de rénovation, vous nous écrivez, on trouvera les experts et les solutions pour vous y aider. Merci de nous avoir écoutés, on vous souhaite un excellent samedi, un excellent week-end. On se retrouve samedi prochain dès 12h, 12h, 13h, Parlons Immo, c'est votre émission et c'est bien sûr sur Sud Radio. Merci à toute l'équipe, prenez soin de vous et bonne semaine.
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1: Bonjour et bienvenue dans ce grand matin week-end. Heureux de vous retrouver ce dimanche 6 septembre, mais oui, avec toute l'équipe de Sud Radio pour vous accompagner jusqu'à 10h. Vous connaissez le principe, vous avez la parole. Vous nous appelez en direct au 0826 300 300, comme vous le faites si bien. Et vos réactions également par SMS au 7 20 18 sur YouTube ou encore sur notre compte Facebook. Les grands titres ce matin, les deux émissaires américains, Jared Kushner et Steve Witkoff, reçus hier par Vladimir Poutine à Moscou, qui sont attendus à Kiev ce dimanche où ils doivent rencontrer Volodymyr Zelensky. La politique à la une, Marine Le Pen ultra favorite à la présidentielle dans toutes les configurations selon plusieurs sondages publiés ce matin. L'invité politique du Grand Matin Week-end Sud Radio, c'est votre tout nouveau rendez-vous dominical à 8h40. Ce sera la députée européenne Nathalie Loiseau, soutien du candidat Horizon Édouard Philippe. Pour vous accompagner ce matin, l'équipe de choc, Jules Boscherini, bonjour, Thomas Ranou,
2: bonjour.
1: Jérémy au standard, qui est Jamel à la réalisation, merci Jamel. Jules, ce matin, vous allez faire gros sur le top 14. Hein.
2: Ah forcément, oui. Avec ce qui s'est passé hier du côté de Bordeaux, Bègle qui a humilié et surclassé le Racing 92-64-5, 10 essais marqués par les unionistes.
1: La question du jour, Thomas Ranou.
3: Elle est simple, on se demande si la victoire de Marine Le Pen est inéluctable en vue de ses présidentielles 2027.
1: C'est parti pour 3 heures d'information.
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1: Avec vous Camille, bonjour.
4: Bonjour à tous, les béliers, aujourd'hui une journée idéale pour abandonner une idée qui ne vous motive plus et pour en reprendre une autre avec enthousiasme. Du côté des taureaux, ce dimanche va favoriser les plaisirs gourmands et les moments partagés, l'essence seront à l'honneur. Gémeaux, une journée propice aux découvertes insolites, votre curiosité sera récompensée. Les cancers, ce dimanche vous rappellera que le repos n'est pas du temps perdu, bien au contraire les cancers. Les lions, en acceptant de sortir de votre programme initial, vous vivrez un moment beaucoup plus chaleureux que prévu. Les vierges, vous prendrez plaisir à préparer la semaine à venir, mais sans excès d'organisation. Cette approche plus souple vous apportera une vraie tranquillité d'esprit. Les balances, votre sens du détail sera remarquable. Vous remarquerez une nuance, une attitude ou une opportunité que d'autres ne verront pas. Du côté des scorpions, vous ressentirez le besoin de couper avec les sollicitations extérieures. Quant à vous, les sagittaires, l'envie de prendre la route, même pour quelques kilomètres, sera bien présente. Changer de décor vous fera un bien fou. Les capricornes, vous pourriez avoir envie de transmettre quelque chose, une recette, une compétence, un souvenir ou même un conseil. Du côté des Verseaux, vous trouverez une solution simple, élégante et inattendue aujourd'hui. Et puis enfin, les poissons, ce dimanche vous invitera à terminer le week-end en douceur plutôt qu'en anticipant déjà la semaine. Voilà. Je vous souhaite à tous un très bon dimanche.
1: Merci Camille. Jamel qui est Verseaux est tout content à la régie là derrière. Allez, Sud Radio, il est 7h.
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1: Et les infos, c'est avec vous. Bonjour Baptiste Berthelin.
5: Bonjour à tous. L'alerte est levée sur les Pyrénées-Orientales, mais ces départements restent tout de même en vigilance orange canicule ce matin. L'Ardèche, l'Aude, la Drôme, le Gard, l'Hérault et le Vaucluse. Des dizaines de records mensuels de chaleur ont été battus hier et les températures vont encore rester très élevées aujourd'hui dans le sud du pays. Le mercure devrait commencer à baisser progressivement à partir de demain. Ce drame hier soir en Seine-Saint-Denis, une explosion après une fuite de gaz dans un pavillon d'Aubervilliers a fait au moins un mort et 7 blessés. C'est un enfant qui a perdu la vie, selon le maire. La ville a mis à disposition une salle municipale, des lits d'appoint et les vestiaires d'un stade pour les familles sinistrées. Les circonstances précises ne sont pas encore connues. Une semaine après le naufrage d'un chalutier français au large des côtes anglaises, les corps des deux marins portés disparus ont été retrouvés, annoncé hier du parquet de Saint-Brieuc. Trois des membres d'équipage avaient déjà été secourus. Le navire repose à 72 mètres de profondeur. Des plongées avaient été reportées en raison des conditions difficiles. Une élection régionale qui sera scrutée par toute l'Allemagne et par toute l'Europe. L'AFD, le parti d'extrême droite allemand, est donné favori des sondages pour les élections régionales qui se déroulent aujourd'hui dans la région de Saxe-Anhalt. Près de 6 000 personnes ont manifesté hier dans le cadre d'un festival pour la démocratie. Le sport avec du rugby d'abord et le grand retour du top 14 ce week-end après les vacances. À noter hier la victoire de Castres 29-20 contre Vannes ou encore le succès du Stade français face à Perpignan 28-26. Ce soir, La Rochelle accueille le champion de France en titre, le Stade toulousain à 21h05. Et puis l'équipe de France féminine de basket qualifiée pour les quarts de finale du Mondial. Les Bleus se sont imposés 95-69 hier soir face à la Corée du Sud pour leur deuxième match dans le tournoi. Il reste tout de même un match à disputer pour l'équipe de France dans ce premier tour. Ce sera demain contre le Nigeria. Voilà pour l'info, très bon début de journée.
6: À tout à l'heure, Baptiste Bertolin.
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1: Et bonjour à vous, Romain Laval. Vous allez bien?
7: Bonjour, bonjour Jean-François. Ça va bien et vous-même?
1: Et le temps aujourd'hui, Romain?
7: Eh bien écoutez, c'est un dimanche chaud, parfois très chaud, que l'on va retrouver sur le pays avec des températures en hausse qui vont cette fois-ci s'étendre. Alors on pourra dépasser les 36-37 aujourd'hui en direction du centre Val-de-Loire, mais aussi vers la Nouvelle-Aquitaine, l'Occitanie, en allant vers les régions du sud-est. Les valeurs pourront même atteindre les 40 degrés, notamment sur l'Occitanie et en allant vers le Languedoc-Roussillon. Et puis il ne serait même pas impossible que localement on puisse dépasser ces valeurs de 40 degrés avec encore 6 départements qui sont en vigilance orange. Côté ciel, c'est une matinée calme et ensoleillée qui est prévue notamment à l'est du pays, avec cependant l'arrivée de nuages denses par l'ouest, de la Bretagne vers la Nouvelle-Aquitaine en passant par les Pays de la Loire où l'on pourra avoir quelques averses possibles, des averses qui sont d'ailleurs déjà en cours et parfois même quelques coups de tonnerre. Au cours de la journée, ces nuages vont se décaler vers l'est en passant par les Hauts-de-France, les régions du centre et le sud-ouest, toujours avec cette possibilité d'averses localisées. Et puis concernant la soirée d'aujourd'hui, eh bien quelques orages seront possibles du Pays Basque en remontant éventuellement vers le Limousin, toujours dans une ambiance chaude mais sans phénomène fort à prévoir aujourd'hui.
1: Voilà donc, merci Roman. Attention aux orages quand même, le temps change. Les courses sur l'hippodrome de Paris-Longchamp, la première réunion, la troisième course, les pronostics de Sud Radio. Notez bien, le 4, Dixmude, le 8, Princesse d'Amour, le 2, Rembrandt Tougo, le 12, Mononoff, le 16, Zelker, le 13, Marina Leda, le 1, Las Cassius et le 3, Chiara. Des pronostics à retrouver sur Sud Radio.
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1: Allez, il est 7h04, à suivre le lève-tôt du week-end, il en faut quand même, hein. Y a pas que nous qui nous levons tôt à Sud Radio, il sera question de ramen. Vous savez ce que c'est que les ramen, hein? Ce sont les fameuses pâtes japonaises. Nous irons faire un détour par Annecy, des ramen à la française. Dans la demi-heure, à suivre également, nous irons en Occitanie pour la résurrection de ce très beau train jaune, symbole d'une réussite, vous le verrez, ferroviaire. Et également, nous retrouverons Stéphane Zeremeta pour une destination voyage. Là, on sortirons de France, nous irons faire un tour à Barcelone. Et bonjour Boris Cray. Bonjour et bienvenue à vous.
8: Bonjour. Bonjour Jean-François.
1: Vous êtes cofondateur et président de Yatta Ramen. J'ai bien dit, hein, je l'ai bien prononcé.
8: Exactement, vous c'est parfait.
1: Vous êtes où, Annecy?
8: Alors, sur Annecy, on a deux établissements, donc un qui se situe exactement à Seynot et un autre qui est de l'autre côté de la ville à Annecy-le-Vieux.
1: D'accord. Donc les ramen, faut-il le rappeler, ce sont des... Faites le job à ma place. Vous êtes levé tôt, vous êtes en pleine forme. Je l'entends en plus.
8: En pleine forme, je sais pas.
1: Si, effectivement, le...
8: Alors le ramen, c'est un plat qui va être composé d'un bouillon, de nouilles donc faites avec de la farine de blé, d'une protéine, donc très généralement ça va être de la poitrine de porc et d'un accompagnement secondaire.
1: Ouais, japonais voilà. D'origine. Hein,
8: Alors d'origine, pas tout à fait, ça vient comme beaucoup de
1: Corée
8: choses
1: du Sud.
8: De Chine.
1: Ah, Chine, d'accord.
8: Plus ancien.
1: D'accord.
8: Et puis, donc après ça s'est effectivement exporté vers le Japon et le développement du ramen s'est vraiment fait après-guerre, en 1945, puisqu'il y avait une pénurie de riz et par contre du blé en masse, puisque les Américains avaient importé leur surproduction. Donc le ramen s'est vraiment développé à ce moment-là, et puis il a acquis ses lettres de noblesse aux alentours des années 90 avec des jeunes chefs qui se sont appropriés les recettes traditionnelles et qui ont fabriqué leurs propres recettes plus qualitatives.
1: Alors, Boris, vous y mettez du made in France dedans, c'est-à-dire des ingrédients très franchouillards, hein, oui.
8: Exactement. Donc, on a une proposition effectivement traditionnelle avec le ramen qui s'appelle chashu, donc de la poitrine de porc. Mais effectivement, nous, ce qu'on aime, c'est vraiment s'approprier ces recettes traditionnelles du Japon et puis y apporter notre touche. Et notamment, on travaille énormément avec des produits locaux. Donc, le bœuf va être un bœuf qui va être fermier et local, la poitrine de porc également, et puis on va aussi essayer de proposer des ramen un peu fusion avec des inspirations coréennes, justement, on en parlait tout à l'heure. Ouais, tout à fait, ou thaïlandaise. On n'est pas du tout cantonné à une déclinaison tout à fait, on va dire, japonisante du ramen.
1: Ouais, le ramen, vous savez, on les voit souvent consommer dans ces séries venues du Japon et beaucoup de Corée du Sud, notamment sur Netflix, qui sont toujours en train de dévorer des ramen. Vous savez quoi, votre serviteur, j'adore ça en réalité, je vais vous faire un aveu, c'est tellement bon. D'où vient cette passion et je crois que vous êtes trois, hein, vous êtes associés pour lancer cette aventure.
8: Exactement.
1: De Yatta Ramen. Hein.
8: Exactement. Donc nous, on a lancé Yatta Ramen il y a 10 ans. On a fêté nos 10 ans au mois de juin cette année. Ouais, tout à fait. Et donc on a décidé de se lancer dans le ramen puisqu'en 2016 à Annecy, il y avait pas de proposition autour de ce plat-là. Et moi personnellement, j'ai vécu longtemps en Asie et c'est vrai que des plats à base de bouillon et de nouilles, il y en a partout à tous les coins de rue et ça me manquait cruellement à Annecy. Donc on s'était dit que on allait se faire plaisir avec un produit qualitatif qui nous corresponde et qui était absent sur le marché sur lequel on était. Donc on s'est lancé un peu à la vogue. Nous, on n'est pas de la restauration au départ, donc c'était un challenge qui était vraiment difficile. Hein.
1: Compliqué.
8: Et puis,
1: très
8: compliqué. Donc, on s'est lancé avec une toute petite échoppe de 20 mètres carrés. Et comme le ramen n'était pas présent sur Annecy et qu'on essayait d'amener un rapport qualité-prix assez important, on a eu un succès quasi immédiat. Donc, on a fait tourner notre boutique pendant 6 mois et puis on a décidé d'en ouvrir un deuxième, donc à Annecy le Vieux. Plus grand, une cinquantaine de places assises, et celui-ci a très bien fonctionné. Donc c'est à ce moment-là qu'on s'est dit qu'il y avait une carte à jouer sur ce plat, et donc on a construit donc parallèlement en 2019 deux autres restaurants à Chambéry et à Annemasse, et surtout notre laboratoire, notre laboratoire de production dans lequel on va venir produire tous les éléments clés du ramen, donc à savoir toutes les viandes, enfin les protéines, les sauces pour nos bouillons, nos desserts artisanaux. On propose des mochi qui sont faits main par deux pâtissières pour pouvoir alimenter nos restaurants, ce qui nous permet, et c'est c'est la grosse force de Yatta aujourd'hui, de ne pas avoir de chef de cuisine dans nos restaurants. Voilà, tout est géré par la centrale et on a un niveau de qualité qui est toujours très élevé et que vous mangez à Annemasse, à Seno ou à Chambéry, vous aurez toujours la même qualité en bouche.
1: Formidable, Boris Cray, il y a un site que nous pouvons visiter.
8: Bien sûr, c'est yatta-ramen.com, donc site vitrine, mais vous pouvez aussi commander vos ramen. Bon, pour livrer dans le sud, c'est peut-être compliqué aujourd'hui, mais peut-être demain.
1: Allez, en tout cas, déguster sans modération. Merci, Boris Cray.
8: Merci.
1: Vous êtes un peu de forme, hein, bravo. Co-fondateur et président de Yatta Ramen. Et vous êtes déjà sur le pied de guerre, 0826-300-300, pour réagir ce matin à l'actualité. Bonjour Hugo.
9: Oui, bonjour Jean-François, bonjour à tous.
1: Plaisir de vous entendre si tôt le matin, 7h11. Hugo, vous êtes à Alès, dans le Gard. Ce qui vous fait réagir ce matin, c'est ce dont il a été question. C'est la question du jour, présidentielle 2027. La victoire de Marine Le Pen est-elle inéluctable? Hugo, quelle est votre réponse à ce sujet, au fait?
9: Ben moi je suis mort de rire de bon matin là, franchement ça va me faire ma journée de savoir effectivement qu'elle serait déjà élue par avance par les sondages, c'est vraiment fantastique. J'ai même envie de me dire quelque part les Français finalement n'attendaient que ça d'avoir des personnalités qui ont la justice derrière eux qui ont des condamnations qui leur pendonnaient et qui seraient nos futurs présidents. C'est vraiment fantastique et moi je trouve ces sondages lorsqu'on voit finalement encore hier à Lille des meetings, des réunions avec des insoumis où les rues sont pleines à craquer. Je me demande quels sont les candidats aujourd'hui réellement, finalement, qui rassemblent autant de monde comme ça dans la rue. Hein. Ce n'est pas des endroits fermés, ce n'est pas des petites salles privées. On est devant face à des milliers de personnes, mais on continue à avoir ce petit train-train, à avoir ce petit air derrière qui martèle constamment que finalement ceux qui risquent d'être à la tête de nos gouvernements, ce sont que ceux qu'on voudrait mettre finalement pour arranger ce système capitaliste en dédouanant forcément tous ceux qui rassemblent du monde, quoi. Donc je suis vraiment, je vais vraiment rigoler toute la journée là. C'est fantastique.
1: Ça vous fait votre journée, Hugo. Quelque chose me dit que vous n'êtes pas un électeur de Marine Le Pen, comme ça, hein, au débeauté. C'est dans 8 mois l'élection présidentielle, Hugo. Plus largement, vous pensez que bon, de toute façon, tout peut arriver en réalité. Tout est possible. C'est loin, 8 mois quand même, hein, mine de rien.
9: Il y a un moment, il me semble que les Français, en général, ils ont leur façon de voir les choses, ils ont leur vécu, ils ont leur quotidien. Donc il y a un moment, il va falloir tout ce qui est stratégie, tout ce qui est un petit peu la lecture d'une boule de cristal, tout ce qui est dans l'imaginaire, je pense qu'il faut arrêter et concrètement voir la réalité en face. Mmh. Les Français, au moment venu, feront leur choix. On peut amener tous les sondages que l'on voudra, finalement, et en généralité, on se trompe très souvent. Donc, chacun fera la part des choses, chacun regardera midi à la porte et chacun, en connaissance de cause, ira donner son opinion, ira donner sa voix ou pas. Et malheureusement, aujourd'hui, je pense qu'on tire un petit peu quelque part, on pousse et on va chercher à mettre en avant plutôt un personnage qu'un autre. On va plutôt essayer de faire en sorte de démolir certains, mais de mettre en avant d'autres. Ce sondage aujourd'hui, comme je vous dis, je vais en rigoler toute la journée, parce que d'autres viendront, d'autres arriveront, chacun pourra les critiquer, pourront les commenter, pourront les accepter,
1: c'est lutte, hein.
9: Et libre à chacun. Libre à chacun, de toute façon.
1: En tout cas, ça vous fait votre journée. Merci Hugo, en
9: Merci
1: direct
9: Hugo.
1: Pour cette belle énergie ce matin, en direct depuis Alès dans le Gard. Allez, à suivre sur Sud Radio dans un instant, un détour par l'Occitanie à la découverte du train jaune. Ce n'est pas qu'anecdotique, des petits trains comme ça, il y en a plusieurs dans le pays, qui sont relancés et qui nous font dire qu'il y a de l'avenir dans les petites lignes ferroviaires. À tout de suite.
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1: Allez, nous sommes en ligne avec Jean-Luc Gibelin. Bonjour à vous.
2: Bonjour.
1: Et bienvenue, vous êtes vice-président au transport de la région Occitanie. Ravi de vous avoir ce matin pour évoquer cette réussite, Jean-Luc Gibelin, de ce train jaune, symbole d'une réussite ferroviaire, on peut le dire comme ça, hein, parce qu'au fond, vous savez, les petites lignes sont très menacées un peu partout dans ce pays. Et puis, il y a des trains qui renaissent et qui prospèrent. C'est le cas du train jaune, hein.
2: Oui, c'est une volonté très forte de la présidente Delga d'avoir relancé il y a 10 ans le ferroviaire dans la région. Oui. Ça a été symbolique avec le train jaune, ça a été la réouverture de la ligne Moret-Joluchon, ça a été le retour des voyageurs sur la rive droite du Rhône. C'est une volonté qui s'est exprimée après toute une période de concertation il y a 10 ans dans les états généraux du rail et l'intermodalité, et puis ensuite un plan rail qui a été mis en place au cours du mandat précédent et au cours de ce mandat pour pouvoir réouvrir des lignes, pour pouvoir conforter des lignes. Et le train jaune a été de celles-là qui il était en danger il y a 10 ans, il est aujourd'hui conforté, même si il faut évidemment toujours poursuivre, et même s'il y a besoin qu'il y ait une mobilisation du territoire.
1: Qu'est-ce qui coûte le plus cher dans ces histoires? Parce que souvent, une logique comptable hein, dans ces affaires, Jean-Luc Gibelin, c'est quoi? C'est l'entretien du ferroviaire, c'est le matériel, les motrices, les wagons, tout ça a un coût en réalité.
2: Bien sûr, tout ça a un coût. Pour le train jaune, ça a été de l'ordre d'une centaine de millions d'euros, environ 50 millions pour le matériel roulant, presque 50 millions pour l'infrastructure. Globalement, sur le ferroviaire, ce qui coûte très cher, c'est l'infrastructure. Et l'infrastructure, elle relève de la responsabilité de l'État, et l'État est très souvent absent de cette dimension, et cela pose de vraies questions pour les lignes de desserte fine du territoire. Vous évoquiez dans votre annonce les petites lignes. Je réagis à ce terme parce que les gens qui habitent sur ces territoires, ce sont pas des petites gens, ce sont des gens comme les autres, et ils ont comme les autres droit à une desserte ferroviaire, et donc c'est très important qu'il y ait cette équité sur l'ensemble du territoire, et nous y travaillons à la demande de la présidente Delga sur l'ensemble du territoire de l'Occitanie.
1: À titre de comparaison, Jean-Luc Gibelin, je vous avoue que le train corse, je prêche pour ma paroisse, hein, pardonnez-moi, est essentiel, ne serait-ce que pour que les étudiants puissent se rendre à Corté, entre autres, on va dire, desservir des petits villages, des petits pays qui sont souvent livrés à la route, et tout le monde n'a pas forcément une voiture. Je vis la chose. Allez-y, Jean-Luc. Oui.
2: Non, la mobilité, c'est le droit à ne pas être assigné à résidence.
1: Et oui.
2: C'est ce que vous dites dans votre intervention, et c'est très important, et donc il est indispensable qu'il y ait une articulation de l'ensemble des mobilités avec au cœur le ferroviaire, parce que le ferroviaire, c'est la possibilité d'emmener plus de personnes, c'est aussi ce qui structure l'ensemble des mobilités, et donc il est vraiment vital dans un moment où la question de faire nation est réinterrogée, dans un moment où la question de l'unité du pays est aussi interrogée, il est important qu'il n'y ait pas des territoires qui se sentent oubliés, qui se sentent exclus, pour lesquels il n'y ait pas de réponse. Et donc, le renouvellement du ferroviaire, la relance de lignes, ça contribue à cela.
1: Oui, c'est important ce que vous soulignez ce matin. En conclusion, Jean-Luc Gibelin, ce train jaune, j'aime bien le nom d'ailleurs, qui traverse quoi, une vingtaine de villages, de hameaux. Nous sommes dans les Pyrénées catalanes, hein, nous sommes d'accord.
2: C'est cela, sur le plateau, tout à fait.
1: J'imagine d'un mot rapide, les habitants, les voyageurs, les passagers, tout le monde salue l'initiative, hein, je suppose. Oui.
2: Oui, je crois qu'il y a un large accord, et ça s'est fait évidemment avec l'association qui défendait le train jaune, ça s'est fait avec les élus du territoire, et nous travaillons maintenant à ce que autour de chaque gare il y ait la suite des mobilités qui se mettent en place, parce que il faut que ce soit au cœur des mobilités, et ça ne peut pas être une réponse en soi-même, il faut qu'il y ait après comment on va à la gare, comment on part de la gare, quel type de solution, mobilité active, etc. Donc il y a beaucoup de choses encore à faire, mais nous y travaillons avec les territoires.
1: Pour faire vivre nos territoires. Merci Jean-Luc Gibelin, vice-président au transport de la région Occitanie, auprès de la présidente Carole Delga. Merci à vous. Et effectivement, ce petit train jaune qui a valeur d'exemple au niveau national.
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1: Voilà, la force de l'engagement. Ravi de vous retrouver, Muriel. Bonjour.
22: Bonjour Jean-François.
1: Nous repartons pour une saison avec vous, hein, Muriel Réus.
22: La cinquième saison de la force de l'engagement.
1: Depuis 2022, vous animez sur Sud Radio cette force de l'engagement. C'est une chronique importante pour nous parce que, au fond, il y a bien un moment dans nos vies, dans nos existences, et chacun a pu l'éprouver bien souvent dans son coin. Il y a cette envie de s'engager. Hein, c'est ça le principe. Expliquez-nous ce que vous allez déployer toute l'année, Muriel.
22: C'est une chronique avec vous tous les matins, enfin tous les dimanches. Dimanche matin, oui. On va dire dans la matinale, et puis c'est une émission à part entière le dimanche après-midi à partir de 15h, de 15h à 15h30. Et cette année, c'est une saison particulière parce qu'on rentre dans l'année présidentielle avec une responsabilité tout à fait essentielle, faire des droits des femmes, un sujet politique sur lequel les candidats ou les candidates vont devoir rendre des comptes. C'est comme cela que cette année, nous allons traiter la force de l'engagement.
1: J'espère que vous êtes optimiste en la matière, hein, que ça va faire un peu bouger les choses. C'est pas gagné, hein, Muriel Réus, pas gagné cette histoire. Hein.
22: C'est pas gagné, si vous voulez. On va beaucoup parler de pouvoir d'achat, beaucoup parler de sécurité, d'immigration et de dette, mais moi, ce que je veux dans la force de l'engagement, c'est qu'on parle des droits des femmes, parce qu'en fait, les droits des femmes, vous serez d'accord avec moi, cher Jean-François, ce ne sont pas des sujets périphériques, ce sont des sujets de société et des sujets politiques, en fait. Et donc, cette année, je vais recevoir les candidats et les candidates à l'élection présidentielle, de tous bords, bien sûr, non pas pour leur demander s'ils sont pour l'égalité, parce qu'évidemment, ils vont tous me répondre oui, pour savoir ce qu'ils veulent réellement faire, avec quels moyens et quelles priorités.
1: C'est un combat qu'il faut mener encore et toujours inlassablement, et avec vous Muriel Réus, même en 2026, vous rendez compte, nous en sommes encore là, hein, il faut mener ces combats-là. Muriel, rendez-vous la semaine prochaine pour la première.
22: Rendez-vous la semaine prochaine, mais vous avez raison de le dire, cette présidentielle intervient à un moment où les droits des femmes connaissent un mouvement de reflux dans de nombreux pays. On a toujours pensé que les droits des femmes étaient acquis. L'histoire récente nous démontre quand même résolument l'inverse, un droit acquis n'est jamais un droit à l'abri. Et donc, avec le mouvement masculiniste, particulièrement puissant sur les réseaux sociaux, qui ne se contente pas que de contester le féminisme, qui installe des représentations traditionnelles des rapports entre les femmes et les hommes, et bien cette année, nous allons particulièrement en parler, parce que le backlash n'est pas culturel, il est politique, et que ce qui devient politique devient législatif. Et vraiment, cette émission va demander aux candidats et aux candidates ce qu'ils veulent mettre en place pour que ce backlash recule et pour que les droits des femmes soient de nouveau remis pleinement à la place qu'ils méritent.
1: Et ce sera avec vous tous les dimanches sur l'antenne de Sud Radio. Merci Muriel Réus, à la semaine prochaine. Merci à vous.
22: Merci, au revoir.
1: Allez, nous partons en voyage tout de suite avec Stéphane Zeremeta du Petit Futé.
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1: Directeur éditorial des guides de Petit Futé. Bonjour Stéphane.
23: Bonjour
1: Zeremeta. Aujourd'hui, vous nous emmenez dans un endroit magique, à Barcelone.
23: Absolument, on y va parce que l'atout, pour les atouts d'une escapade réussie, la Méditerranée avec les plages, les ruelles du quartier gothique, les marchés, les terrasses. On vient souvent pour la culture, on finit un peu les pieds dans le sable. Et puis, il y a l'architecture, Gaudi, évidemment, mais il y a aussi tout le modernisme catalan. La ville est superbe, s'y promener est un régal. Et puis, il y a une autre raison, c'est qu'on y mange bien. Tapas, poisson, jambon, cuisine catalane. Barcelone, c'est vraiment une ville où on fait la apéritif, mais ça se prolonge souvent en dîner. Et puis surtout, c'est une ville absolument vivante. On marche beaucoup, on change de quartier, d'ambiance, de décor. Barcelone, ça bouge vraiment.
1: Oui, ça bouge grave. Quel est votre coup de cœur à Barcelone, Stéphane ?
23: Alors, c'est la Casa Vicens. On est dans le quartier de Gracia. On connaît tous la Sagrada Familia, le Parque, la Casa Batlló. Et là, on va découvrir le tout premier grand projet de Gaudi. Cette Casa Vicens, elle a été construite entre 1883 et 1885. Il a vécu une trentaine d'années. Donc c'est en quelque sorte un peu Gaudi avant qu'il devienne Gaudi.
1: Gaudi, qu'est-ce qu'elle a de si particulier au juste?
23: Elle est complètement exubérante. Des briques, de la pierre, des céramiques vertes et blanches. On sent l'influence orientale, Mudéjar. Et puis surtout, c'est la nature de partout. Les feuilles, les fleurs, les palmiers, les oiseaux. Tout ça, ça semble entrer dans la maison, grimper sur les murs. Bon, vraiment, j'adore le fumoir qui est vraiment spectaculaire. C'est un décor vraiment oriental, digne des mille et une nuits. C'est passionnant parce qu'en fait, on voit déjà naître tout ce que Gaudi développera ensuite. Ce mélange de matériaux, les couleurs, le rapport à la lumière et surtout le fait de faire disparaître vraiment la frontière entre l'architecture et la nature.
1: Mais encore une question, pourquoi la choisir plutôt qu'un autre monument de Gaudi
23: hein. On peut tout faire, mais là, c'est vraiment peu tout. Et là, cette Casa Vicens, parce qu'elle est plus intime, elle est un peu moins écrasée par les foules. On entre vraiment dans une maison, on en traverse la salle à manger, les chambres, le jardin, on accède au toit, c'est vraiment sympa. Elle a ouvert au public en 2017. Avant, c'était une maison privée pendant un siècle. D'ailleurs, c'est inscrit au patrimoine mondial de l'UNESCO. En tout cas, pour comprendre Gaudi, il faut peut-être commencer par le commencement.
1: C'est bien dit. Merci Stéphane Zeremeta. À la semaine prochaine pour un nouveau coup de cœur du Petit Futé.
23: Avec plaisir.
1: Et après le retour de l'info, nous aurons rendez-vous à 7h34 avec le docteur Roger Rua qui va nous donner les bonnes résolutions de la rentrée pour histoire de faire oublier un peu les apéros et de reprendre un peu la forme. À tout de suite.
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1: Le flash avec vous, les infos. Bonjour Baptiste Berthelin.
29: Bonjour à tous. L'alerte est levée sur les Pyrénées-Orientales, mais six départements restent tout de même en vigilance orange canicule ce matin. L'Ardèche, l'Aude, la Drôme, le Gard, l'Hérault et le Vaucluse. Des dizaines de records mensuels de chaleur ont été battus hier et les températures vont encore rester très élevées aujourd'hui dans le sud du pays. Le mercure devrait commencer à baisser progressivement à partir de demain. Ce drame hier soir en Seine-Saint-Denis, une explosion après une fuite de gaz dans un pavillon d'Aubervilliers a fait au moins un mort et sept blessés. C'est un enfant qui a perdu la vie, selon le maire. La ville a mis à disposition une salle municipale, des lits d'appoint et les vestiaires d'un stade pour les familles sinistrées. Les circonstances précises ne sont pas encore connues. Une semaine après le naufrage d'un chalutier français au large des côtes anglaises, les corps des deux marins portés disparus ont été retrouvés, annoncé hier du parquet de Saint-Brieuc. Trois des membres d'équipage avaient déjà été secourus. Le navire repose à 72 mètres de profondeur. Des plongées avaient été reportées en raison des conditions difficiles. Une élection régionale qui sera scrutée par toute l'Allemagne et par toute l'Europe. L'AFD, le parti d'extrême droite allemand, est donné favori des sondages pour les élections régionales qui se déroulent aujourd'hui dans la région de Saxe-Anhalt. Près de 6000 personnes ont manifesté hier dans le cadre d'un festival pour la démocratie. Le sport avec du rugby d'abord et le grand retour du top 14 ce week-end après les vacances. A noter hier la victoire de Castres 29 à 20 contre Vannes ou encore le succès du Stade français face à Perpignan 28 à 26. Ce soir, La Rochelle accueille le champion de France en titre, le Stade toulousain à 21h05. Et puis l'équipe de France féminine de basket qualifiée pour les quarts de finale du Mondial. Les Bleus se sont imposés 95 à 69 hier soir face à la Corée du Sud pour leur deuxième match dans le tournoi. Il reste tout de même un match à disputer pour l'équipe de France dans ce premier tour. Ce sera demain contre le Nigeria. Voilà pour l'info. Très bon début de journée.
1: Merci Baptiste. La météo.
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1: Romain Laval, bonjour Romain, Roman, oui, ça y est, ça commence.
4: Bonjour Jean-François, ouais. c'est ça.
1: Roman, dites-moi, ça change aujourd'hui, non ?
4: Exactement. Alors écoutez, ça change un petit peu parce qu'on commence à retrouver un temps nuageux mais chaud. Alors en parlant de nuages d'ailleurs, eh bien ils sont bien présents à l'ouest de la France actuellement, notamment vers la Bretagne, la Normandie et vers les régions du centre, mais aussi en direction des Pays de la Loire en descendant vers la Nouvelle-Aquitaine. Sous ces passages nuageux parfois bien denses, eh bien on a quelques averses de faible intensité qui sont possibles ce matin, qui vont continuer à être possibles tout au fil de la matinée, sans exclure quelques développements orageux sur le golfe de Gascogne dans les prochaines heures. Vers l'est, c'est un temps par contre un petit peu plus calme et plus ensoleillé que l'on va retrouver. Et puis au fil de la journée, eh bien, les nuages qui étaient présents ce matin à l'ouest vont se déplacer vers l'est, justement, notamment vers le centre, l'Île-de-France, les Hauts-de-France, en allant vers la région Grand Est, avec encore par contre cette possibilité d'averses localisées. Ailleurs, les conditions ensoleillées vont se poursuivre avec ces fortes chaleurs au sud. On attend 34 degrés à Bordeaux, jusqu'à 39 en direction du Toulousain, 32 pour Marseille, et on pourra même atteindre les 40 degrés, notamment en direction de l'Occitanie. Plus au nord, les températures seront chaudes aussi, mais un petit peu plus clémentes par contre, avec 30 degrés à Paris, 28 à Brest par exemple, ou encore 34 degrés en direction de Clermont-Ferrand. La bonne nouvelle à présent, c'est que ces températures vont justement baisser, notamment à partir de ce mardi 8 septembre.
1: Merci Roman, à tout à l'heure.
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1: Allez, restez avec nous dans cette prochaine demi-heure à 7h39. Nous évoquerons la canicule avec l'une de ses conséquences, vous le savez, les vendanges qui ont la vie dure. À 7h47, nous serons en direct avec le général Dominique Trinquant qui nous expliquera le sens de cette visite des deux émissaires américains reçus par Vladimir Poutine hier à Moscou et attendus à Kiev ce matin par Volodymyr Zelensky. Le président Trump a-t-il vraiment un plan de paix ? Mais tout de suite, nous parlons santé. Et bonjour à vous, docteur Roger Rua.
9: Oui, bonjour.
1: Vous êtes un lève-tôt, vous aussi, hein ? C'est merveilleux.
9: Ah ben oui, ouais. Avec notre profession, on a l'habitude, hélas.
1: Allez, médecin généraliste, médecin du sport, nous vous connaissons bien, ouais. Sur l'antenne de Sud Radio. Docteur Rua, les bonnes résolutions de la rentrée scolaire, quelles sont-elles en termes de physique, de santé, pour être en pleine forme et ne pas déprimer après les vacances ?
9: Oui, c'est important justement ça. C'est le changement d'activité, le changement de rythme, tout ça. Ça peut effectivement déclencher une sorte de dépression automnale. Hein, c'est assez classique. Donc, il faut essayer de poursuivre une activité physique régulière. Ça, c'est la première des choses parce que pendant l'été, on s'est amusé, on a bougé, on a chanté, on a dansé, on a fait du sport sur la plage, dans la montagne. Et il faut essayer de poursuivre cette énergie-là parce que ça va permettre une meilleure régulation et un passage aux saisons d'automne et d'hiver qui se fera mieux. Et puis il y a le côté alimentaire aussi. Ouais. On a un peu lâché la bride pendant l'été.
1: Franchement, oui.
9: Voilà. Et donc là, il faut se remettre un petit peu dans le sérieux. Et on a acquis une certaine dose de vitamine D grâce à la lumière. Vous savez que c'est la lumière qui est notre énergie à nous et qui nous guide. Hein. Biologiquement, c'est la lumière qui va nous guider. Et donc, il faut ces réserves de vitamine D, il faut les utiliser à bon escient avec un certain encadrement, c'est-à-dire la pratique d'un sport dans un club, par exemple, c'est mieux que tout seul. Et puis, bon, après, il y a le scolaire qui revient et donc le cerveau qui va lui aussi, il faut le remettre au travail, c'est compliqué.
1: Ce que vous nous dites, docteur Roger Rua, n'est pas anodin. Nous sommes nombreux, ceux qui nous écoutent, celles et ceux qui nous écoutent le savent, à oublier un petit peu ces règles de vie, cette discipline quelque part qui est une clé de résolution pour avoir le moral, la forme. Nous oublions en fait, nous sommes écrasés par les contraintes, les soucis, et c'est vrai qu'une activité physique et peut-être une régulation de ce que nous buvons, nous mangeons et notre façon de dormir, ce sont peut-être trois clés de résolution pour bien repartir.
9: Oui, vous avez tout à fait raison. Et c'est vrai que le sommeil, là aussi, reprise d'une alternance entre veille et sommeil qui soit correcte, permet vraiment d'aborder la saison, la saison nuit, hein, automne, hiver, il fait nuit tôt et il fait jour tard. Et donc, cette absence de lumière fait qu'on va avoir tendance à déprimer. Donc, il faut garder cette énergie. Et cette énergie, elle est aussi là dans le fait qu'on reproduit des choses de façon courante et sans partir dans tous les sens. Donc, il faut une certaine rigueur dans l'alimentation, dans le sommeil, dans la pratique des activités physiques pour pouvoir s'en sortir correctement.
1: Et les patients qui défilent dans votre cabinet, Roger Rua, vous leur dites tout ça, vous leur dites allez, bougez-vous un petit peu, prenez-vous en main, vous leur expliquez tout ça, parce que je ne suis pas sûr que tout le monde ait vraiment intégré ces données.
9: Alors c'est sûr que bon, étant parfois, médecin du sport, étant médecin du sport, je suis un peu plus orienté, puis les gens qui viennent me voir le savent. Mais ça a été toute ma passion pendant toute ma carrière, c'est de bouger, de faire bouger les gens, parce que j'ai tout de suite compris que la sédentarité était la plus grave des maladies, et donc fallait les faire bouger à tout prix. Et ceux qui disent ah ben je peux pas, j'ai un surpoids, je peux pas. Mais non, il faut convaincre tout le monde de pouvoir bouger, et les gens qui le font le dit souvent après, mais je me sens mieux. Voilà.
1: Ben oui, c'est vrai que quand on fait nos petits runnings, le petit tour à vélo, même la marche, ça suffit la marche, avec des bâtons,
9: absolument,
1: s'il le faut. Le moral bascule, recouvre le moral et nous voyons la vie différemment. C'est important de se le rappeler ce matin, docteur Roger Rua. Bon, merci. vous savez quoi, après le direct, j'irai faire mon petit vélo. On fait comme
9: très
1: ça.
9: Très bien, bravo.
1: Merci docteur Roger Rua, merci pour ces conseils. En cette rentrée, des conseils de bonne santé. Et nous parlons de la planète. Comment va notre planète ? C'est une chronique que vous retrouverez chaque semaine dans votre Grand Matin Sud Radio le dimanche. Et nous sommes aujourd'hui, nous plaçons au chevet de nos vignes, nos vendanges ont souffert de la canicule. Bonjour Bastien Voisin.
10: Bonjour
1: à vous. Bonjour Bastien Voisin. Vous êtes vigneron ouvrier au domaine des Damoiselles, c'est à Souzé-Champigny, dans la région de Saumur. Dites-nous, Bastien Voisin, les vignes, elles ont évolué avec la chaleur, avec la canicule.
10: Exactement, oui. Voilà, on est sur une année très très précoce cette année, un peu partout. En termes dans la viticulture, on a eu des températures élevées, des vagues de chaleur répétées depuis le printemps, qui ont accéléré la croissance de la vigne à une vitesse folle. On a eu un temps très doux depuis la floraison, donc ça a avancé un peu tout le calendrier de la vigne, et donc c'est pour ça que nous sommes actuellement en pleine vendange.
1: Donc vous avez dû avancer la date des vendanges.
10: Exactement, ouais, à environ 15 jours à 3 semaines, on a 15 jours à 3 semaines d'avance,
1: ouais. Ce qui est beaucoup, hein.
10: Oui, c'est énorme, ouais. Oui.
1: Ouais.
10: C'est énorme.
1: Qu'est-ce qui fait que le raisin mûrit plus vite, en réalité? Est-ce qu'il souffre d'ailleurs? Parce qu'il, non seulement il mûrit plus vite, mais est-ce qu'il y a du dégât aussi dans les vignes?
10: Je veux pas dire qu'il y a forcément du dégât, parce que nous, dans notre appellation, on a la chance d'avoir un terroir argilo-calcaire. Donc c'est une terre très très lourde et riche qui retient l'humidité. Donc ça va stocker l'eau nécessaire en période de sécheresse, notamment dans les vieilles vignes dont les racines plongent à quelques mètres de profondeur. Mmh. Donc on a cette chance d'avoir des réserves en eau nécessaires dans ces périodes-là. Oui. Après, oui. Certaines jeunes vignes, oui, on remarque un peu de souffrance quand même, mais généralement, on ne se plaint pas, nous.
1: Vous ne vous plaignez pas? Est-ce qu'il y a une sorte d'impact sur le goût, je ne sais pas, l'acidité, et même à la limite sur les quantités récoltées?
10: Quantité, en termes de rendement, pour l'instant, on a récolté donc pour l'écrément, le saumur blanc.
1: Oui.
10: En termes de rendement, on est assez content. Les rouges, on va attaquer la semaine prochaine. Après les incidences, obligatoirement, on a un taux de sucre plus élevé. On a certaines acidités en baisse. Et du coup, c'est à nous de nous adapter. On va du coup récolter beaucoup plus tôt pour justement maintenir un bon équilibre entre le sucre et l'acidité du raisin.
1: Le vin produit, il sera toujours le même, rassurez-nous, à la sortie, ou est-ce que peut-être son goût peut évoluer avec ce réchauffement climatique?
10: On s'adapte du coup, si on attend de trop, ça va faire des vins trop tanniques, trop chargés en alcool, et aujourd'hui, c'est pas ce que nous recherchons. On recherche le fruit toujours, donc justement, c'est pour ça qu'on récolte beaucoup plus tôt pour pas monter dans des degrés trop élevés.
1: Rassurez-nous, il y aura toujours du saumur champigny d'ici à 30, 40, 50 ans, enfin demi-siècle, oui.
10: Oui, bien sûr, oui. On adapte nos travaux culturaux à la vigne en fonction des épisodes caniculaires qui, je pense, vont être de plus en plus fréquents. Comme on a connu, moi j'ai pas trop connu 2003, j'étais un peu jeune, mais en 2022... Après, je pense que faut pas forcément parler de réchauffement climatique, c'est plus un dérèglement, parce que comme 2024, ça a été une année très pluvieuse, complètement à l'inverse de cette année, donc c'est plus un dérèglement climatique.
1: Dérèglement, vous dites, hein. Ouais, ça veut dire qu'il faut vous adapter année après année en fonction des scénarios, quoi.
10: Exactement, ouais.
1: Et finalement, je ne vous sens pas très inquiet en réalité, hein. Il suffit juste de changer les pratiques.
10: Exactement,
1: en conclusion.
10: On s'adapte tout au long de la vie d'un vigneron, on s'adapte à la nature, c'est grâce à elle qu'on fait le fruit de notre produit. Donc c'est à nous de nous adapter, changer nos méthodes culturelles et il y aura toujours du champigny dans 50, 100 ans.
1: C'est une excellente nouvelle. Merci à vous, Bastien Voisin. Je rappelle, vous êtes vigneron ouvrier au domaine des Damoiselles, la Souzé Champigny, dans la région de Saumur. C'est vrai que ce changement climatique, dérèglement, réchauffement, appelez-le comme vous le souhaitez, impacte nos vies, et y compris jusque dans les vignes, les vendanges. Vous savez que y compris les récoltes, pour le champagne, tout change. Et voilà, il faut s'adapter, c'est ce que nous a dit Bastien Voisin. Allez, dans un instant, nous rejoindrons le général Dominique Trinquant pour évoquer ces pourparlers qui ont lieu en ce moment même entre Moscou et Kiev.
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13: Et Sud Radio vous explique ce matin, nous allons évoquer cette négociation qui se déroule en ce moment même entre Moscou et Kiev. Bonjour Général Dominique Trinquant.
14: Bonjour Jean-François.
13: Bonjour, heureux de vous avoir ce matin. Vous êtes l'ancien chef de la mission française auprès de l'ONU et auteur de « N'ayons pas peur » publié par Robert Laffont. Le 8 octobre prochain, votre prochain essai, Général Dominique Trinquant. Alors, très concrètement, les deux émissaires américains, Jared Kushner et Steve Witkoff, qui ont été reçus hier, vous me corrigez, mais je crois que ça a duré 3 heures, par Vladimir Poutine, sont attendus à Kiev ce matin, où ils doivent rencontrer évidemment le président Volodymyr Zelensky. Général Dominique Trinquant, qu'est-ce qu'il faut attendre négociation, médiation?
14: Écoutez, la première chose qu'il faut saluer, c'est le fait qu'il se rende à Kiev. C'est la première fois qu'il se rend à Kiev.
13: C'est vrai.
14: Donc, on démarre ce qu'on appelle des navettes dans le langage diplomatique, c'est-à-dire une visite à Moscou, une visite à Kiev, pour échanger les points de vue. Donc ça, c'est un point de vue positif, qu'il faut saluer. Le deuxième point qu'il faut saluer, c'est que les deux présidents, Zelensky et Poutine, ont acté le fait qu'il y aura il n'y aura pas de frappe ni sur Moscou ni sur Kiev pendant cette période-là, même si le président Zelensky avait proposé un cessez-le-feu qu'a refusé le président Poutine. Ça sont les points positifs. Les points négatifs, c'est que pour l'instant, ces deux émissaires, qui sont fondamentalement des agents immobiliers, n'ont jamais réussi une négociation. Oui. Donc, il va falloir voir. On sait que leurs positions ont toujours été très très proches de M. Poutine. Il va falloir voir si les choses ont évolué. Si le président Poutine lui-même a évolué, ce qui reste douteux pour l'instant, mais enfin, après, j'allais dire, la leçon donnée par le Premier ministre, M. Modi, lors de du sommet de Bishkek au président Poutine, celui-ci se rend bien compte que sa guerre est impopulaire, non seulement probablement dans le peuple russe, mais également auprès de ses amis les plus proches.
13: Vous pensez que Poutine a reçu cette leçon ou on en a tiré peut-être des conclusions? Parce que c'est vrai que la séquence a été dure pour lui, et filmée en plus.

0: nouvelle proposition, je le rappelle, ça serait de revenir à la position qui consiste à dire cessez le feu, puis discutons. Or, pour l'instant, le président Poutine a toujours refusé cette position-là. On verra dans les jours. D'ailleurs, la oui. partie américaine est très prudente. Hein. Elle dit des propositions vont être faites, il y a eu des discussions substantielles, et on verra dans les semaines qui viennent. Donc, vous voyez que l'accord n'est pas proche.
1: Vous avez l'impression que ce conflit qui est parti pour durer, général Dominique Trinquant, au fond est une sorte dans une forme d'impasse militaire. Tantôt nous avons des actions spectaculaires ukrainiennes qui font mal hein, aux infrastructures russes, et puis soudain, quelques semaines, jours après, il y a une forme de bascule avec des multiplications de bombardements très très ravageurs russes cette fois sur le sol ukrainien. Quelque part, ça ne bouge pas ou ça évolue très peu en réalité.
0: Ça évolue très peu. Moi, je prends toujours l'image de boxeurs sur un ring qui se frappent et qui attendent que l'un d'entre eux est un KO. Et en fait, ça ne se présente pas. Donc, pour l'instant, c'est effrayant. C'est un combat à mort, aussi bien sur le front entre les troupes ukrainiennes et russes. Et les troupes russes ne progressent pas beaucoup, mais grignotent quand même un peu de terrain. Et également dans la profondeur, contre la population ukrainienne, on a vu les frappes terribles qu'il y a sur Odessa et sur Kiev, et puis la volonté ukrainienne de faire craquer l'économie russe en frappant dans la profondeur. Mais pour l'instant, on ne voit pas d'évolution sur les positions des deux belligérants.
1: L'économie russe qui devait mettre un genou à terre en 15 jours, souvenez-vous, hein, certaines déclarations jadis au tout départ du conflit, elle tient en réalité, elle tient le choc. C'est parti pour durer cette affaire.
0: Elle tient, mais elle souffre quand même. Je veux dire par là que il y a bien sûr les difficultés d'approvisionnement en pétrole, on l'a vu, mais aussi le financement de la guerre. Ça ne peut se faire que sur du très long terme. Donc évidemment, pas dans les 15 jours que vous citiez tout à l'heure. Et on ne voit pas aujourd'hui de craquement, si ce n'est peut-être dans l'entourage du président Poutine, un certain nombre d'oligarques qui commencent à se poser des questions sur le fait qu'ils vont finir par perdre de l'argent plutôt qu'en gagner.
1: Mais Poutine tient toujours le système dans une main de fer, j'imagine. Encore une question avec vous, général Dominique Trinquant. La seule concession qui serait acceptable pour le président russe, quelle serait-elle ? C'est de récupérer les territoires ukrainiens, le tiers de l'Ukraine, grosso modo, en quelque sorte.
0: Oui, mais ça c'est la volonté. Alors encore, parce que les extrémistes parlent de la Novorossiya, hein, qui va jusqu'à Odessa. Le problème, c'est que c'est une fuite en avant. Je cite toujours l'ambassadeur Lévy, qui était ambassadeur à Moscou, ambassadeur de France à Moscou, qui dit Poutine est allé trop loin pour ne pas aller plus loin. C'est une course vers l'avant, et donc on ne voit pas très très bien quelles concessions il pourrait faire aujourd'hui. Il aurait même dit, mais c'est soumis à et c'est contesté, on me pendra, ils vont me pendre si je perds cette guerre. Parce que cette guerre, c'est lui qui l'a voulu, et donc l'arrêter, il en est quasiment dans l'incapacité.
1: Merci à vous, en tous les cas, pour cet éclairage, général Dominique Trinquant. Nous verrons bien hein, ce qui va sortir de ces discussions. J'imagine peut-être des premières déclarations à la sortie à Kiev, peut-être dans la journée. Nous verrons bien s'il sortira quelque chose de cette tentative de médiation, négociation. Allez, nous, dans un instant, vous allez avoir la parole, 0-826-300-300. Vous appelez Zach, qui vous attend au standard. Et la question du jour, le rappel, Thomas Ranou, le retour dans le studio. Allez, c'est de la politique hein, ce matin, parce qu'il y en a beaucoup à la une des journaux du dimanche.
2: C'est
1: hein.
2: ça, ce qu'on vous demande en présidentiel 2027, la victoire de Marine Le Pen est-elle inéluctable? Vous l'avez dit, hein, deux sondages qui paraissent ce matin, les deux vont dans le même sens, c'est-à-dire qu'elle arrive très largement en tête au premier tour et gagne dans toutes les configurations au second. Et pourtant, c'est assez serré hein, les résultats de nos sondages, puisque vous êtes 54% à penser que non, ce n'est pas inéluctable. Je vous lis un commentaire d'internaute. Malheureusement, c'est inévitable en raison des 45 dernières années de mauvaise gestion et de lâcheté politique. Mais un autre, au contraire, nous dit arrêtez de dire que tout est joué. D'autant qu'au deuxième tour, la doxa fera tout pour élire le candidat d'en face, comme à chaque
1: personne,
2: fois.
1: Personne, Thomas, ne dit, ni vous, ni moi, ni personne ne dit que c'est joué.
2: Oui, mais on pose la question.
1: Voilà, nous prenons la température de l'instant, c'est le principe même des sondages.

0: J'allais, merci. Surveillez bien ce vote. Hein. 0826-300-300 et bonjour à vous Jean-Paul, vous nous appelez de Toulouse.
1: Oui, bonjour Jean-François.
0: Bonjour, vous êtes en forme ce matin Jean-Paul, ça va?
1: Ouais. Bah écoutez, ça va.
0: Bon,
1: ça
0: vous va. Avez entendu le général Dominique Trinquant, on a l'impression qu'il n'y a pas grand chose à attendre de cette visite des émissaires américains. Hein. Ouais.
1: J'espère que ça va faire avancer un petit peu la situation et avancer la situation. Et s'acheminer vers, vers un arrêt des conflits. Les Américains souhaitent manifestement lâcher Zelensky, le lâcher financièrement, financièrement et au niveau des armes. Hein, pourquoi ? Parce que les Américains, leur stock d'armes ont été pas mal écornés avec le conflit en Iran. Sur le plan financier, le conflit en Iran coûte aussi beaucoup d'argent. Et parallèlement, donc on s'aperçoit que les Chinois bougent au niveau de Taïwan. Donc il faut pas non plus, enfin les Américains ne peuvent pas baisser la garde. C'est pour ça qu'il y a, je pense, cette initiative pour essayer d'arrêter. Bon, il faut quand même pas oublier que toute la partie du Donbass, toute la partie est de l'Ukraine, est une partie russophone. Qui parle russe et tout. Et donc, les Ukrainiens de l'Ouest avaient décidé de rayer cette culture, interdire le russe. Donc, ce conflit n'a pas débuté avec l'intervention de Poutine. L'intervention de Poutine, d'ailleurs, il faut le rappeler, qui a précédé une attaque massive qui était prévue de la part de Zelensky sur l'est de l'Ukraine. Il avait quand même déclaré ça, donc Sud Radio a rappelé, oui. A retransmis effectivement les propos de Zelensky, hein, qui avait dit que ces gens-là étaient des rats qui n'avaient pas le droit de vivre au soleil et qu'il fallait qu'ils rentrent dans leur trou.
0: Bon, ce n'est pas parti tout ça, Jean-Paul, en conclusion, hein, pour trouver une résolution, j'ai l'impression. Hein. Bon, vous surveillez ça de près, Jean-Paul, qu'on compte sur vous. Hein.
1: Ah ben, oui, non, mais c'est... Ben oui. Non, mais c'est, ouais. C'est effectivement, ouais, à suivre. Et puis, ouais, ouais. Une question accessoire aussi, Jean-François, oui. Et j'aimerais savoir combien ça va coûter à la France en nombre de milliards. Parce que je sais que récemment, il était question que la France accorde un prêt de 17 milliards à l'Ukraine.
0: Oui, oui, oui.
1: Un prêt, ça veut dire un don. Ça veut dire un don, parce qu'en fait, l'Ukraine ne sera jamais disposée à rembourser quoi que ce soit.
0: Bon, nous verrons bien. Merci Jean-Paul. Merci à vous depuis Toulouse. Dans la prochaine demi-heure, nous parlerons canicule et budget.
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0: L'info, le retour avec vous, bonjour Baptiste Bertolin.
13: Bonjour à tous, le choc en région parisienne, au moins un enfant est mort et 7 autres personnes ont été blessées après une explosion survenue suite à une fuite de gaz dans un pavillon hier soir à Aubervilliers en Seine-Saint-Denis. Parmi les 7 blessés, 2 se trouvent en urgence absolue. En lien avec la protection civile, la ville a mis à disposition une salle municipale, des lits d'appoint et les vestiaires d'un stade pour les familles sinistrées. L'épisode de canicule n'est pas terminé dans le sud du pays. 6 départements restent placés en vigilance orange ce matin. L'Ardèche, l'Aude, la Drôme, le Gard, l'Hérault et le Vaucluse. De nombreux records de température ont été battus hier pour un mois de septembre. On a eu le droit à 40 degrés, par exemple, du côté de l'Aude. L'Aude où l'incendie au nord-ouest de Perpignan ne progresse pas, mais il est toujours actif, selon le préfet du département, notamment à cause de points chauds inaccessibles. 225 hectares de végétation ont été parcourus par les flammes ces dernières heures dans le secteur. Dans l'actualité également, Fabien Roussel attendu sur le plateau du 20h de TF1 ce soir. Le secrétaire national du Parti communiste français pourrait annoncer sa candidature à la présidentielle alors que le vote des adhérents se termine aujourd'hui. Fabien Roussel avait obtenu un peu plus de 2% des voix en 2022. Le Kremlin salue des discussions extrêmement franches. Les émissaires américains Steve Witkoff et Jared Kushner ont rencontré le président russe Vladimir Poutine à Moscou hier. Ils sont attendus aujourd'hui à Kiev pour s'entretenir cette fois avec Volodymyr Zelensky. En foot, Lens enchaîne une deuxième défaite de suite en Ligue 1. Les Sangliers se sont inclinés 1-0 hier soir à domicile contre Lorient avant de retrouver la Ligue des Champions. Notez aussi hier soir la victoire de Brest 2-1 sur la pelouse du Havre, 1 partout entre Nice et Le Mans. 3 matchs au programme aujourd'hui. Et puis une dernière édition qui devrait rester dans l'histoire. Plus de 13 millions d'euros ont déjà été récoltés à l'occasion du The Event, ce marathon caritatif organisé par des streamers jusqu'à ce soir. L'objectif est d'atteindre les 20 millions d'euros. Très belle matinée.
0: Et à tout à l'heure Baptiste, merci.
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0: Roman Laval, ça se gâte hein.
14: Oui, tout à fait. Alors, des nuages en direction de l'ouest, ça se gâte, mais c'est un dimanche encore chaud, parfois très chaud, que l'on retrouve sur le pays avec des températures en hausse qui vont cette fois-ci s'étendre un petit peu plus. On pourra dépasser les 36-37 degrés aujourd'hui en direction du centre-Val de Loire, mais aussi vers la Nouvelle-Aquitaine, l'Occitanie, en allant vers les régions du sud-est. Les valeurs pourront même atteindre les 40 degrés, notamment sur l'Occitanie et en allant vers le Languedoc-Roussillon. Et il n'est même pas impossible que localement, eh bien, on puisse dépasser ces 40 degrés avec encore 6 départements en vigilance orange. Côté ciel, c'est une matinée calme et ensoleillée qui est prévue, notamment à l'est du pays, avec cependant l'arrivée de ces nuages denses par l'ouest, vers la Bretagne, la Nouvelle-Aquitaine, en passant par les Pays de la Loire, où l'on pourra avoir quelques averses possibles, c'est déjà le cas ce matin, et parfois même quelques coups de tonnerre en direction du golfe de Gascogne. Au cours de la journée, ces nuages vont se décaler vers l'est, en passant par les Hauts-de-France, les régions du centre et le sud-ouest du pays, toujours avec cette possibilité d'averses localisées. Et puis concernant la soirée, quelques orages, attention, seront possibles du Pays Basque en remontant éventuellement vers le Limousin, toujours dans une ambiance chaude, mais sans phénomène fort à prévoir aujourd'hui.
0: Merci à vous, Roman.
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0: Gilles Boscherini, rebonjour. Le rugby pour bien débuter l'actualité sportive sur Sud Radio, la radio du rugby, s'il vous plaît, avec l'écrasante victoire de Bordeaux-Bègles hier soir, Jules, contre le Racing 92.
15: Ah, une victoire avec des Bordelots-Bègles impériaux sur leur pelouse et l'UBB qui surclasse le Racing 64-5. 10 essais marqués par les doubles champions d'Europe en titre et 3 doublés. Louis Bielbiaré, Cameron Wauquiez et Tom Willis qui fêtaient son grand retour en Gironde. Premier essai sur une pénalité jouée rapidement et l'Anglais, dans un chaband d'Elmas survolté, marque son essai pour le retour.
16: Mathieu Jalibert qui vient au contact gratté et c'est lui qui récupère cette pénalité, c'est joué vite, sont à 5 mètres, il accepte Ludovic Kerr et c'est le cinquième essai de cette union Bordeaux-Bègles, létal, extrêmement efficace, un essai de Tom Willis pour son retour. Il était venu ici à Bordeaux lors de sa dernière saison, la dernière saison de Christophe Furios.
15: Et une victoire qui permet à l'UBB, à très très belle ambiance, toujours à Chaban-Delmas. Et la victoire permet donc à l'UBB de s'envoler en tête du classement, quand dans le même temps, le Racing humilié plonge à la dernière place. Et cette première journée de top 14, elle tient toutes ses promesses, puisque Pau fait sensation et s'impose sur la pelouse de Montpellier. 29-17, un revers sportif, mais aussi mental, comme l'explique le flanqueur du MHR, Alexandre Béconnier.
17: On n'est pas rentré dans cette saison, on l'a vu en première mi-temps, on part à 12-0, donc à partir de là, dans un top 14 aussi serré, aussi disputé, c'est compliqué d'exister. On arrive à récupérer, mais on a dépensé tellement d'énergie, on prend 2 cartons jaunes, c'est compliqué. Donc voilà, c'est à nous de nous remettre en question et de relever la tête.
0: Et dans les autres rencontres, Jules ?
15: Eh bien, dans les autres rencontres, Paris et le Loup se font peur, mais s'imposent respectivement 28-26 contre Perpignan et 40-36 contre Clermont. Bayonne l'emporte d'un petit point, 27-26 face à Toulon.
0: Ah.
15: Un peu déçu. Et Vannes chute à Castres, 29-20 pour son retour dans l'élite. Et puis, nouveau choc pour conclure cette première journée. Ce soir, c'est La Rochelle contre le Stade Toulousain. Coup d'envoi de la rencontre à 21h05 en direct de Marcel de Flandre.
0: Et c'est à suivre, bien évidemment, sur Sud Radio, la radio du rugby. Nous restons dans le rugby encore un petit peu avec vous parce que c'est le début de saison et l'occasion aussi de faire un focus sur la santé économique des clubs.
15: Et qui se portent plutôt bien si on compare à celle des clubs de football. Les écuries de top 14 arrivent bien à se développer et il y a plusieurs raisons à cela, Jean-François. Et on accueille Vincent Chaudel pour nous révéler les dessous de l'économie de l'élite du rugby français. Bonjour Vincent.
18: Bonjour Jules.
15: Alors comment est-ce qu'on explique que les clubs de rugby se portent mieux que les clubs de football alors que les sommes d'argent sont complètement différentes? On est sur des montants astronomiques pour le foot et des montants bien moindres pour le rugby.
18: Alors il y a une vraie dynamique économique du rugby, une augmentation en 25 ans de x3 en termes d'affluence, une augmentation en termes de budget x5 et surtout un grand équilibre entre le plus petit et le plus grand. En termes de budget, on va de 25 à 63 millions d'euros, en termes de redistribution de la Ligue de 4,9 à 8,6 millions d'euros. Donc c'est très compact et on voit du coup que les équipes, elles peuvent créer des surprises parce que les écarts sont pas si importants que ça. Mais ça, le rugby peut le faire et le football ne peut pas le faire parce que le rugby français, eh bien, il est en price maker. C'est lui qui dicte le prix. Il arrive à garder ses meilleurs joueurs, ses internationaux. Ce qui n'est pas nécessairement le cas du football parce qu'on est en price maker. C'est-à-dire que c'est le marché qui fait les prix et nous, on les subit dans le football.
15: Super. Eh ben, c'est très bon augure pour les clubs de rugby français qui, en tout cas, ont l'air de bien se porter. Merci beaucoup, Vincent Chaudel, d'avoir été avec nous ce matin.
0: Allez, nous parlons de football à présent. Jules, avec ce coup de tonnerre en Ligue 1, nouvelle défaite pour Lens.
15: 1-0 pour une deuxième défaite en 3 matchs. Cette fois-ci, le RC Lens tombe contre Lorient sur sa pelouse de Bollaert. Trop fébrile pour espérer s'imposer. Les nordistes subissent les contres des Merlus et se font punir par le jeune Mamadou Koné pour son premier but en Ligue 1 qu'on va revivre avec les commentaires de Ligue 1+.
19: Katsiris est déjà de l'autre côté. Le centre de Katsiris avec Koné. Et les voilà, les Lorientais qui sont récompensés. Mamadou Koné, l'histoire, son premier but en Ligue 1. Il ne devait pas jouer autant dans ce début de saison. Troisième match pour sa découverte du plus haut niveau.
15: Et dans les autres rencontres, Brest s'impose 2-1 sur la pelouse du Havre. Match nul 1 partout entre Nice et Le Mans. Suite et fin de la troisième journée aujourd'hui avec 3 matchs. 3 affrontent Strasbourg à 15h. Rennes se déplace à Angers à 17h. Et Marseille-Paris FC à 20h45.
0: Merci à vous, Jules Boscherini. C'est à la une, nous allons parler de canicule ce matin, même si le temps change. Bonjour Elena, c'est l'invité de Jules, pardonnez-moi.
15: Ben c'est pas grave, Jean-François, c'est la première. Je sais que vous avez peut-être envie de la c'est faire, mais vous allez rencontrer, ou plutôt entendre une vraie voix Sud Radio, mais une vraie voix de rugby.
0: Je vous en veux pas.
15: On en parlait il y a quelques instants. La première journée de Top 14 qui a tenu toutes ses promesses. Eh bien, c'est l'occasion de faire un premier état des lieux de cette nouvelle saison avec Daniel Herrero, la voix du rugby sur Sud Radio. Salut, Daniel.
20: Alors, Sud Radio, bonjour, Gilles, je te salue.
0: Et bonjour Daniel, au passage. Ouais,
15: Daniel, salut. On s'est régalé hier. On a vu du combat, du jeu, des intentions, des surprises. En fait, ça risque d'être une superbe saison de Top 14.
20: Eh bien, les signes sont réjouissants. Il y avait toute une excitation, évidemment, à cette idée de reprise de Top 14, le rugby de France met ses clubs en exergue pour le coup d'envoi de la saison. Et nous avons vu arriver, j'allais dire, la grande troupe de nos clubs, plutôt aiguisés, plutôt dans une allure, j'allais dire, physique et de santé de bon niveau. Presque tous les clubs, il reste encore un match ce soir entre Toulouse et La Rochelle qui devrait nous donner aussi quelques indications sur des clubs extrêmement, j'allais dire, prétendants sur une route glorieuse peut-être. Mais la journée de hier, elle a montré de la santé, de la gaillardise et même, à part une exception ou deux sur lesquelles il pourrait peut-être revenir, et même un élan psychologique de bon niveau. Les équipes nous sont apparues au coup d'envoi de la saison dans un niveau moral remarquable.
15: Bah ce niveau moral, justement, on a pu le voir hier à Chaban-Delmas avec Bordeaux qui surclasse le Racing 64-5. Alors oui, c'est la première journée, je sais, mais est-ce que finalement ce serait pas enfin le moment pour l'UBB d'aller remporter le titre, notamment après la saison vécue l'an passé, et on se rappelle tous du cataclysme de cette non-qualification en phase finale?
20: Oui, alors on pourrait dire que dans les clubs qui sont dans une phase de développement, de grandir, de rayonnement même, l'UBB, ce magnifique club champion d'Europe la saison dernière, qui arrive en cette année 2026-2027 avec en même temps un collectif un petit peu renforcé, un peu restructuré sur deux ou trois recrues d'excellent niveau, et l'UBB est arrivé hier dans son antre de Chaban-Delmas avec un appétit considérable, une rigueur déjà remarquable, un brio, un niveau technique collectif exceptionnel, et ils ont atomisé, aux limites de l'humiliation, produit un rugby remarquable contre cette équipe du Racing Club de France, dont on se demande quand même pourquoi, après un désastre la saison dernière en demi-finale justement contre les Toulousains, comment cette équipe du Racing Club de France, sur le premier match de la saison, retrouve un niveau de renoncement de suspect et équivoque. La performance du Racing hier est la seule force grosse note de ce début de championnat, avec peut-être la défaite des Montpellierains sur leur terrain contre
15: une très belle équipe de Pau,
20: une très vivante équipe de la section paloise.
15: Et puis très rapidement, parce qu'on pourrait en parler des heures de ce club du Stade Toulousain, est-ce qu'ils vont faire la passe de 5 ou est-ce que ça y est, il y a un autre club qui va réussir à en finir avec le règne de Toulouse?
20: Alors effectivement, cette question-là, elle est intéressante, Jules, parce que tu dis, est-ce qu'il y a dans le cœur de l'aventure collective du Top 14, il y a des prétendants qui commencent à lever le doigt maintenant, de façon, ou tout au moins lever la poitrine, ou lever délibérément leurs intentions, qui sont capables de mettre à mal l'hégémonie toulousaine. De sur Bordeaux fait partie de cette route-là, de sur les Palois montre depuis maintenant une saison cette volonté là et cette qualité-là. On attend ce soir pour voir les Toulousains contre les Rochelais, pour savoir si les troubles intestins, les troubles de l'intérieur qui ont agité un peu l'intersaison dans le périmètre toulousain ne seraient pas susceptibles d'avoir aussi peut-être un peu gêné la préparation pour le début de saison et on va voir avec attention dans quel état le Stade Toulousain se trouve.
15: Et ça sera forcément à suivre ce soir sur Sud Radio, la radio du rugby. Merci beaucoup Daniel d'avoir été avec nous ce matin.
0: Super Daniel Herrero, toujours en forme, hein, même le dimanche matin. Merci Daniel et merci à vous Jules. Allez, je vous pique plus la place cette fois-ci. Nous allons effectivement évoquer la canicule hein, qui nous aura tenu en haleine tous ces mois, et nous évoquerons également à suivre le budget qui arrive, lui. Est-ce qu'on va revivre le cauchemar de l'année dernière?
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0: Il est 8h et tout juste 18 minutes. Cette fois-ci, c'est la bonne. Nous allons parler de canicule ce matin. Avec vous, Elena Maximovic. Bonjour.
31: Bonjour.
0: Soyez la bienvenue. Vous êtes docteur en climatologie, membre du groupe d'experts du GIEC. Bon, la météo s'améliore un petit peu aujourd'hui. Il y a une forme de retour des pluies, donc forcément un peu de fraîcheur. Qu'est-ce que vous diriez, vous, Elena Maximovic, au sortir de ces mois et ces canicules à répétition? Ça ne va plus s'arrêter, hein?
31: Merci pour l'invitation. Donc, justement, il y a quelques jours, je regardais le bilan économique, oui, et financier des vagues de chaleur et de la sécheresse cet été. Non seulement des vagues de chaleur, parce que si on se rappelle bien, le début de l'année a commencé par une vague de froid. Même dans beaucoup de villes, il y avait même à Bordeaux, La Rochelle, il y avait la neige. Après, on avait les tempêtes. Donc, en total, si on regarde les chiffres qui sont déjà publiés, et au fur et à mesure, il y aura beaucoup plus d'autres chiffres. Donc, juste en Europe, toute seule, l'économie européenne a perdu avec les chiffres préliminaires. Hein, c'est juste même pas 5% de chiffres finaux. Oui. Déjà, le bilan économique pour l'Europe, c'est 70 milliards d'euros. Dans ces 70 milliards d'euros, la moitié, c'est les vagues de chaleur, donc la sécheresse pour cet été. Encore une fois, la fin de l'année, les chiffres seront beaucoup plus importants parce que les entreprises, les entreprises auront communiqué.
0: Hélène Maximovic, nous allons évoquer avec notre prochain invité le budget dans un instant, une discussion qui arrive. C'est-à-dire que ce que vous évoquez, les milliards au fond qu'il va falloir débourser pour après les épisodes de canicule et les épisodes, les répliques ensuite avec les tempêtes qui font des dégâts, il va falloir les anticiper, les intégrer désormais dans le budget, pas seulement de la France, mais des pays concernés.
31: Donc en France, la Caisse centrale de réassurance a déjà réajusté les budgets donc début 2025. Donc déjà les primes de l'assurance aussi. Oui. Sauf que les budgets ne couvrent pas, par exemple, les vagues de chaleur. Donc les budgets typiquement, donc on parle de l'assurance standard. Donc il y a que quatre risques. Donc il y a les incendies, inondations, les tempêtes, les ouragans, un tremblement de terre. Il n'y a pas de vague de chaleur à l'intérieur de cette liste couverte et réassurée par l'État. Donc, il faut revoir en effet la liste. Et en effet, quand on voit cette année, à un moment, on entendait les informations que la FNAC et Darty, par exemple, qu'ils ont fourni, je ne me rappelle pas exactement les chiffres, mais il y avait 2000 climatiseurs qu'ils ont fournis. Ça montre la manque de climatiseurs dans les hôpitaux. Et pendant ce temps-là, il y avait une pénurie de climatiseurs dans les magasins.
0: La spécialiste, l'experte du GIEC que vous êtes, nous dit ce matin qu'il va falloir désormais réévaluer, transformer nos politiques publiques, Hélène Maximovic.
31: Oui, et transformer plus rapidement. Et un des messages importants que je voulais dire aujourd'hui aussi, c'est que c'est au niveau de l'État. Les décisions de cette ampleur doivent être faites au niveau de l'État. Il ne faut pas déléguer cette tâche énorme sur les épaules des préfets. Parce qu'en France, à ce moment-là, la pratique, c'est que les cartes d'inondation, c'est le préfet, les autres, donc les incendies, beaucoup les préfets, donc à ce niveau-là. Donc c'est au niveau de l'État qu'il faut remettre toutes ces questions et toute cette organisation, parce que au final, les préfets, ils ont très peu de budget, donc les maires et les préfets, ils ont très peu de budget. Et de temps en temps aussi, ça peut créer un conflit d'intérêt, parce que construire ou pas construire dans les zones inondables ou pas inondables, c'est justement au même niveau administratif que dans les permis de construire. Donc, il ne faut pas déléguer certaines tâches dans les mains au même niveau où on donne les permis de construire. Donc, voilà.
0: En espérant, en tous les cas, merci à vous, Hélène Maximovic, que tous ces éléments, toutes ces données soient dans la campagne présidentielle qui débute, parce qu'il va falloir effectivement intégrer tous ces éléments nouveaux pour ces canicules à répétition que nous allons vivre dans les années qui viennent. Dans un instant, nous parlons du budget, justement. Et même tout de suite avec vous, Philippe Murer, vous êtes économiste, bonjour.
4: Bonjour Jean-François Aquili.
0: Alors, vous avez l'air d'entendre Hélène Maximovic, membre du groupe d'experts du GIEC, qui nous expliquait qu'il va falloir réévaluer les politiques publiques. Mais Philippe Murer, il y a tout de suite là, sur le budget 2027, un nouveau bras de fer en perspective, avec un budget qui s'annonce d'ores et déjà dans la douleur, hein.
4: Oui, dans la douleur, c'est parce que la difficulté, c'est que le gouvernement cherche 26 milliards d'euros d'économies sur le dos des Français en pleine campagne présidentielle.
0: C'est ça.
4: Le ballon d'essai lancé, c'est pas d'augmentation des retraites pour suivre l'inflation, donc une baisse des retraites à partir d'un certain niveau de retraite. C'est la réduction de l'assurance chômage pour ceux qui perdent leur emploi, alors que le budget de l'UNEDIC est à l'équilibre et même positif, et que le gouvernement pompe 3 milliards d'euros chaque année dedans, et la baisse des remboursements de l'assurance santé, comme les frais dentaires qui passeraient de 60% de remboursement à 40%. qui va assumer un tel programme pendant les élections présidentielles.
0: Philippe Murer, vous nous dites que ce budget va peser sur la campagne présidentielle parce qu'au fond, chacun va devoir sortir du bois dans cette histoire.
4: Je pense pas. Moi, je vois, si vous voulez, plutôt quelque chose comme une redite de 2020, du budget 2026.
0: Oui.
4: C'est-à-dire qu'en fait, le cornu avait promis qu'il gouvernerait par compromis. Il va faire exactement la même chose. Et d'ailleurs, il a annoncé, vous savez, dans sa lettre aux parlementaires pendant cet été, la couleur. Il dit choisir d'attendre l'élection présidentielle pour adopter un budget 2027, c'est choisir le désordre. Puis il explique en gros que ne pas voter le budget, ça serait irresponsable, ça serait provoquer une crise financière. Eh bien, le cornu va transférer sur ses acolytes anonymes, c'est-à-dire les LR et le PS, le fait de passer un budget. Le budget va traîner, tout le monde va dramatiser, on va parler de crise financière, d'irresponsabilité, et là, le budget sera passé par esprit de responsabilité, entre guillemets, peut-être début 2027, pour que la dramatisation soit suffisante.
0: Vous savez, en fait,
4: c'est difficile parce qu'on est lors d'une élection présidentielle et que les sacrifices demandés aux Français sont durs, mais les candidats LRPS Macronie sont peut-être en voie de fusionner pour contrer un second tour Mélenchon-Marine Le Pen et ça pourrait simplifier des choses.
0: Vous pensez qu'il puisse y avoir une crise de la dette, Philippe Murer, avant cette élection présidentielle? C'est dans 8 mois, hein? Pas forcément.
4: Alors, s'il y a une crise de la dette dans 8 mois, franchement, j'en sais rien. Mais on sait que ça sera le point final et le bilan de 10 ans de Macron, ce qui sera très très dur pour la Macronie. Mais surtout, la dernière fois qu'il s'est passé ça, en fait, Jean-François Killy, cette crise budgétaire, c'était en 1958, quand le général de Gaulle a été rappelé au pouvoir avec un déficit budgétaire que les parlementaires n'arrivaient pas à réduire à 5% du PIB. Que fait de Gaulle? Il fait un gros plan d'économie sur la dépense publique d'un côté, mais il sait, comme tout le monde, que cette forte baisse de la consommation publique peut conduire le pays à une forte récession et a donc de nouveaux problèmes budgétaires. Donc, il dévalue deux fois de l'autre côté de 40% le franc pour relancer la production. Et là, l'impasse complète de la Macronie, mais de tout le système politique actuel, c'est que personne, tout le monde dit, ok, tout le monde peut faire une baisse de la dépense publique, mais dévaluer la monnaie, c'est impossible en étant dans l'euro, et donc on peut pas relancer la production, alors même que le déficit public aujourd'hui est dû à la baisse de production de richesses et de biens en France. Donc, toutes les politiques, en fait, complètement coincées dans une seringue.
0: Et nous verrons bien, Philippe Murer, quelles seront les économies, où trouver les économies, ces 26 milliards qui manquent déjà dans ce budget, dans les jours, les semaines qui viennent. Merci, Philippe Murer, économiste, de nous avoir éclairé ce matin. Je vous le rappelle, dans quelques dizaines de minutes, à 8h40, notre invité politique du Grand Matin Week-end, c'est un tout nouveau rendez-vous de la rentrée dans la perspective de l'élection présidentielle justement de 2027. Ce sera la députée européenne Nathalie Loiseau, soutien du candidat Horizon Édouard Philippe.
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0: Le rappel de l'info, c'est avec vous. Bonjour Baptiste Berthelin.
18: Bonjour à tous. Le choc en région parisienne. Au moins un enfant est mort et 7 autres personnes ont été blessées après une explosion survenue suite à une fuite de gaz dans un pavillon hier soir à Aubervilliers en Seine-Saint-Denis. Parmi les 7 blessés, 2 se trouvent en urgence absolue. En lien avec la protection civile, la ville a mis à disposition une salle municipale, des lits d'appoint et les vestiaires d'un stade pour les familles sinistrées. L'épisode de canicule n'est pas terminé dans le sud du pays. 6 départements restent placés en vigilance orange ce matin. L'Ardèche, l'Aude, la Drôme, le Gard, l'Hérault et le Vaucluse. De nombreux records de température ont été battus hier pour un mois de septembre. On a eu le droit à 40 degrés, par exemple du côté de l'Aude. L'Aude où l'incendie au nord-ouest de Perpignan ne progresse pas, mais il est toujours actif selon le préfet du département, notamment à cause de points chauds inaccessibles. 225 hectares de végétation ont été parcourus par les flammes ces dernières heures dans le secteur. Dans l'actualité également, Fabien Roussel attendu sur le plateau du 20h de TF1 ce soir. Le secrétaire national du Parti communiste français pourrait annoncer sa candidature à la présidentielle alors que le vote des adhérents se termine aujourd'hui. Fabien Roussel avait obtenu un peu plus de 2% des voix en 2022. Le Kremlin salue des discussions extrêmement franches. Les émissaires américains Steve Witkoff et Jared Kushner ont rencontré le président russe Vladimir Poutine à Moscou hier. Ils sont attendus aujourd'hui à Kiev pour s'entretenir cette fois avec Volodymyr Zelensky. En foot, Lens enchaîne une deuxième défaite de suite en Ligue 1. Les Sangliers se sont inclinés 1-0 hier soir à domicile contre Lorient avant de retrouver la Ligue des Champions. Notez aussi hier soir la victoire de Brest 2-1 sur la pelouse du Havre, 1 partout entre Nice et Le Mans. 3 matchs au programme aujourd'hui. Et puis une dernière édition qui devrait rester dans l'histoire. Plus de 13 millions d'euros ont déjà été récoltés à l'occasion du The Event, ce marathon caritatif organisé par des streamers jusqu'à ce soir. L'objectif est d'atteindre les 20 millions d'euros. Très belle matinée.
0: Merci à vous, Baptiste Berthelin.
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0: Roman Laval, les temps changent, Roman.
19: Oui, effectivement. Bonjour. Jean-François. C'est un temps chaud et nuageux qui nous attend aujourd'hui. Alors, en parlant de nuages, ils sont quand même bien présents à l'ouest de la France, notamment vers la Bretagne, la Normandie, les régions du centre, les Pays de la Loire et la Nouvelle-Aquitaine. Sous ces passages nuageux parfois bien denses, eh bien, on a quelques averses de faible intensité qui vont être possibles tout au long de la journée. C'est déjà le cas ce matin, sans exclure quelques développements orageux sur le golfe de Gascogne dans les prochaines heures. Vers l'est, c'est un temps plus calme et plus ensoleillé que l'on va retrouver. Et puis au fil de la journée, eh bien, les nuages qui étaient présents à l'ouest vont aller petit à petit vers l'est, notamment vers le centre, l'Île-de-France, les Hauts-de-France, en allant ensuite vers les régions du Grand Est, avec encore cette possibilité d'averses localisées. Ailleurs, les conditions restent ensoleillées. Ces conditions ensoleillées vont se poursuivre avec ces fortes chaleurs prévues au sud. On atteindra par exemple les 34 à Bordeaux, 39 à Toulouse, 32 pour Marseille et on pourra même atteindre les 40 degrés, notamment en direction de l'Occitanie et du Languedoc-Roussillon. Plus au nord, les températures sont chaudes mais plus clémentes, avec par exemple 30 degrés à Paris, 28 à Brest ou encore 34 degrés en allant vers le Clermontois. Et puis la bonne nouvelle, eh bien, c'est que ces températures vont commencer à baisser à partir de lundi, mais surtout à partir de mardi, avec de la pluie qui sera prévue au programme la semaine prochaine.
0: Ben voilà, ça devait bien arriver un jour, le retour de la pluie. Merci Roman Laval.
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0: Je vous rappelle notre tout nouveau rendez-vous du dimanche à 8h40, l'invité politique du grand matin week-end Sud Radio. Nous serons en compagnie, elle est là, elle est arrivée en studio, Nathalie Loiseau, députée européenne Horizon, soutien d'Edouard Philippe, secrétaire national en charge des questions internationales au sein du parti Horizon. Beaucoup de questions de politique en ce dimanche matin, c'est à la une de tous les journaux. Thomas Ranou, rebonjour, présidentielle 2027 avec cette question du jour.
14: Eh ben oui, ce qu'on vous demande, c'est la victoire de Marine Le Pen est-elle inéluctable? Alors pourquoi on vous la pose aujourd'hui? Puisque deux sondages paraissent ce matin dans le Parisien et le JDD. Tous deux vont dans le même sens. Hein. Globalement, ils nous expliquent que Marine Le Pen est très loin devant dans une fourchette d'intention de vote comprise entre 33 et 35%. Au deuxième tour, dans toutes les configurations, ça, elle apparaît gagnante.
0: L'opinion nouée
14: et BVA, voilà, pour le Parisien, qui va dans le même sens. Au deuxième tour, dans toutes les configurations, que ce soit face à Gabriel Attal, Édouard Philippe ou Jean-Luc Mélenchon, bah, elle gagne aussi. Donc voilà, on vous pose cette question. Est-ce que c'est inéluctable? Vous êtes toujours une courte majorité à nous dire que non, 53%. Un internaute nous dit par exemple, elle ne gagnera pas comme d'habitude. Dès qu'il faudra faire campagne, elle perdra des points.
0: D'accord. Voilà,
14: mais d'autres, au contraire, estiment que ça y est, son heure est enfin arrivée. Tant l'avance est importante.
0: En tout cas, ça fait beaucoup parler sur les réseaux sociaux, sur les comptes de Sud Radio. Et effectivement, c'est un peu l'actu du jour ce matin. Merci Thomas Ranou. Vous avez la parole au 0826 300. Justement, bonjour Dominique.
20: Oui, bonjour.
0: Vous nous appelez de
20: Tous les auditeurs.
0: Ouais, bonjour. Vous nous appelez de Roussillon, le Roussillon du Vaucluse. Hein. Dominique, que dites-vous de ces enquêtes d'opinion, ces sondages? Nous sommes à 8 mois, mais ça donne quand même une idée. C'est la photographie de l'instant, on le dit à chaque fois. Qu'est-ce que vous pensez, vous, de ce qui se passe là, sur la donne politique?
20: Je me dis qu'on est quand même encore très très loin des élections.
0: Oui.
20: On est encore, comme vous l'avez très bien dit, 8 mois. On a déjà vu par le passé des élections être annoncées gagnantes pour divers candidats à des périodes à peu près identiques. Et puis, en fait, on voyait petit à petit que les choses s'étiolaient et que les candidats perdaient leur superbe. Et surtout, les sondages s'inversaient et finalement, le résultat n'était pas du tout celui escompté. Mmh. Donc, je reste extrêmement prudent sur la victoire écrasante de Marine Le Pen. Le blitzkrieg annoncé n'est pas forcément celui que nous verrons. D'autant plus que la machine médiatique ne s'est pas encore mise en marche pour fabriquer je pense que la machine médiatique aujourd'hui ne fait que commenter quelque chose qui l'intéresse, c'est-à-dire que effectivement on capte l'attention des sujets en parlant justement de cette opposition Mélenchon-Le Pen. Et moi, je pense qu'aujourd'hui, les Français attendent quelque chose de différent.
0: Vous pensez qu'il y aura autre chose à la sortie, vous, hein, Dominique?
20: Ouais. Je pense que la volonté principale de la population aujourd'hui, c'est sortir du bordel dans lequel on est du marasme dans lequel on est. Parce que vous êtes comme moi, monsieur Aquili. Vous voyagez dans le pays, vous connaissez le pays, vous sentez le pays, et vous savez surtout quelle est la beauté, la grandeur, l'intelligence sociale, l'intelligence mathématique de ce pays. Vous voyez que ce pays est plein de ressources et on ne comprend pas, tous les citoyens que nous sommes, on ne comprend pas que ce pays soit dans cet état. Et aujourd'hui, on nous parle de l'élection. Mais moi, je veux qu'on me parle du projet et qu'on me dise à quelle échéance on sort de ce bordel.
0: Oui.
20: C'est ça qui est très important.
0: Oui. On attend beaucoup de savoir ce qu'il y a dans la boîte. Il reste quelques secondes, Dominique. Si vous aviez une question à poser à Nathalie Loiseau, qui va nous rejoindre dans un instant, c'est notre invité politique ce matin sur Sud Radio.
20: Alors pareil, on entend parler beaucoup de la possible ingérence de l'Europe dans les élections de 2027. J'aimerais d'abord savoir où se place Madame Loiseau, si Madame Loiseau est une Française au sein du Parlement européen, ou si Madame Loiseau est aux ordres du Parlement européen. Ah. Et surtout, ce que je voudrais savoir, c'est quel est le droit de l'Europe de venir s'ingérer dans les instances et le résultat des élections françaises, comme ils l'ont fait dans d'autres pays. Car je pense que ce qu'ils oublient, c'est que la France n'est pas les autres pays. En France, on a une colère sourde aujourd'hui, et je pense que ça serait très malvenu qu'une Europe pour laquelle les Français avaient voté contre vienne aujourd'hui leur dicter, sous forme de dictat, le résultat d'une élection. Madame Loiseau, allez, faites très attention à tout ce que vous faites à l'Europe.
0: Allez, nous poserons la question à Nathalie Loiseau dans un instant. Merci Dominique, depuis Roussillon, dans le Vaucluse. Dans un instant, notre invité est politique. Restez à l'écoute avec Sud Radio.
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0: Bonjour à vous Nathalie Loiseau.
36: Bonjour Jean-François Aquili.
0: Et soyez la bienvenue, députée européenne Horizon, et vous êtes soutien très actif du candidat Édouard Philippe.
36: Lui-même très actif.
0: Bon, on va voir ça. Nathalie Loiseau, les deux émissaires, Jared Kushner et Steve Witkoff, reçus hier à Moscou, sont attendus à Kiev ce matin. Je sais que vous suivez cela de très près. Nous avons une idée pour la paix, a dit Donald Trump. Est-ce que vous y croyez ?
36: On aimerait les croire. On aimerait que la paix revienne en Ukraine. Alors, il y a un moyen assez simple, hein, c'est que la Russie retire ses troupes. On a beaucoup vu, entendu, le promoteur immobilier Steve Witkoff, le gendre de Donald Trump, Jared Kushner, c'est-à-dire des gens qui n'ont aucune expérience de la négociation internationale, faire beaucoup de promesses.
0: Promesses sont pas crédibles.
36: Bah, jusqu'à maintenant, ça n'a jamais marché sur aucun des sujets dont ils se sont occupés, que ce soit le Proche-Orient, que ce soit Russie-Ukraine ou d'autres. On aimerait quand même que ça marche. Et si, au moins, il y a un cessez-le-feu sur Kiev pendant qu'ils sont là, j'ai une demande à leur faire, qu'ils restent à Kiev.
0: Qui reste à Kiev.
36: Bah écoutez, au moins les habitants de Kiev, les civils de Kiev, les enfants qui ont fait leur rentrée scolaire, les parents qui vont faire les courses, arrêteront d'avoir peur pour leur vie du matin au soir et du soir au matin.
0: Mais bon, pour vous c'est une peine perdue, c'est une cause perdue.
36: Non, il faut essayer, il faut toujours essayer. Ce que je constate, c'est que les États-Unis, quand ils essayent, ne font aucune pression sur la Russie. Et si on veut que la Russie se retire, il faut faire pression sur la Russie. Or, Monsieur Trump a fait inviter le ministre russe au G20 des finances il y a quelques jours. Or, Monsieur Trump continue à dire que, franchement, donner des armes à l'Ukraine, il hésite. Donc, quand vous ne faites aucune pression sur l'agresseur, espérer qu'il va se calmer tout seul, c'est assez peu probable.
0: Qu'est-ce qui peut arrêter Poutine, Nathalie Loiseau? Et les Européens, pardonnez-moi la question, sont-ils des lâches? Je vous pose la question parce que vous avez écrit « On ne peut plus montrer un ventre mou à la Russie ». C'est ce que vous avez déclaré après la découverte de ce drone explosif à Leipzig, en Allemagne.
36: Ouais. Je trouve que la réaction des Européens à ce qui est une tentative d'attentat de terroriste sur le sol européen est quand même bien légère. Ça fait très longtemps qu'au Parlement européen, nous avons dit « la Russie soutient le terrorisme ». À l'époque, d'ailleurs, bien sûr, le Rassemblement National avait voté contre, comme il a voté contre tous les soutiens à l'Ukraine et toutes les alertes sur la Russie. Ça, on le sait, ça n'a pas changé, et ceux qui le redécouvrent aujourd'hui étaient bien naïfs. Qu'est-ce qu'il faut faire ? Accentuer la pression sur la Russie et continuer et accentuer le soutien à l'Ukraine. Ceux qui résistent à la Russie aujourd'hui, ce sont les Ukrainiens. C'est l'armée ukrainienne, et elle ne peut résister qu'avec notre aide. C'est nous qui finançons les armes dont se servent les Ukrainiens.
0: Réaction molle, vous le dites, de l'Europe par rapport à ce qui s'est passé en Allemagne.
36: On a fermé un consulat ici, convoqué un ambassadeur là. Non, mais attendez, c'est ce que j'ai dit. Enfin, Vladimir Poutine doit boire le champagne dès le petit déjeuner. Il ne respecte que la force.
0: Nathalie Loiseau, 200 milliards d'euros d'avoir russe gelé essentiellement en Belgique. Il faut mettre la main dessus.
36: Alors d'abord, ils ont été gelés, c'est-à-dire que la chose la plus audacieuse qu'on pouvait imaginer, on l'a déjà faite. On a utilisé les intérêts qui sont générés par ces avoirs pour les donner à l'Ukraine. On sait qu'un jour, la Russie, il n'y a aucun doute là-dessus, sera condamnée à verser des dommages de guerre à l'Ukraine. Pourquoi faut-il attendre peut-être 5 ans, 10 ans pour avancer à l'Ukraine ce qui lui est dû? Cet argent, c'est un trésor de guerre russe qui dort en Europe. Nous pouvons le prêter aujourd'hui à l'Ukraine parce que de toute façon, elle y a droit et ça fera en sorte que la Russie paye pour les crimes qu'elle commet.
0: Vous évoquez le Rassemblement National, vous avez entendu Laurent Jacobelli, nous sommes aux côtés de l'Ukraine, mais pas au prix de la ruine financière de la France, a déclaré le député Rassemblement National chez nos confrères de France Info. Réaction?
36: Alors, ne sont surpris que ceux qui n'ont pas vu ce qui se passe depuis des années, c'est-à-dire que Jordan Bardella, les députés européens Rassemblement National, se sont toujours refusés à soutenir l'Ukraine. Toujours, systématiquement. À chaque fois qu'il y a eu un texte concret sur le soutien à l'Ukraine, parce que dire je soutiens à l'Ukraine, mais je ne l'aide pas, c'est la corde qui soutient le pendu, ça a toujours été la position du Front National. Aujourd'hui, depuis quelques jours, on s'aperçoit que le Rassemblement National, c'était un changement de marque, mais en fait, c'est le Front National qu'on a en face de nous. Soutenir l'Ukraine sans lui donner les moyens de se défendre, évidemment, ça n'est pas la solution. Et puis c'est contraire à nos intérêts de sécurité. Aujourd'hui, notre garantie de sécurité contre une Russie qui est prise d'un impérialisme militariste fou, c'est l'Ukraine. Refuser de la soutenir, c'est menacer notre sécurité.
0: L'argument du RN, c'est de dire les 15 milliards sur les 90 que l'Europe compte prêter, nous ne les avons pas. Voilà, on ne peut pas. C'est sympa
36: de les prêter. C'est un prêt. Et sauf à ce
0: qu'il ne sera jamais remboursé.
36: Sauf à ce que le Rassemblement National nous dise que, comme M. Mélenchon, il considère que les prêts, on ne les rembourse pas, que la dette, on l'a la met au congélateur ou au feu, c'est un prêt. Et nous avons la garantie, c'est-à-dire les avoirs russes gelés. Disons-le clairement, jamais, jamais, le Rassemblement National ne va à l'encontre des intérêts de Vladimir Poutine. La position qui a été rappelée par Louis Alliot, on ferme le robinet, de l'aide à l'Ukraine, c'est un cadeau fait à la Russie sans contrepartie, ou en tout cas sans contrepartie visible, sans contrepartie pour la France, c'est sûr. Est-ce qu'il y a des contreparties pour le RN ? Il y en a eu dans le passé, aujourd'hui je ne sais pas.
0: Pour vous, vous le dites ce matin, sur l'antenne de Sud Radio, le Rassemblement National de Marine Le Pen est pro-Poutine ?
36: Il l'a toujours été, il continue à l'être, aucune surprise.
0: Ouais. En marge de cette de la guerre en Ukraine, il y a le cas de Xenia Fedorova, l'ancienne directrice d'RT France, qui intervenait sur CNews, sur le JD News aussi, et qui a été expulsée du territoire, qui va vraisemblablement réapparaître en vidéo à distance. Est-ce qu'elle a le droit de s'exprimer ainsi ? Est-ce que cela vous fait réagir particulièrement ?
36: C'est pas la question de liberté d'expression. Tout le monde a le droit de s'exprimer. Ça n'est pas une journaliste. C'est, comme vous l'avez dit, une ancienne employée d'une machine de propagande de guerre. Russia Today avait été défini par sa patronne, Margareta Simonian, comme un outil de guerre qui devrait dépendre du ministère de la Défense russe. C'est donc une ancienne employée d'un outil de propagande qui devrait dépendre du ministère de la Défense russe. J'ai proposé, et une majorité de députés européens m'a suivi, que Madame Fedorova soit mise sur la liste des personnes sanctionnées par l'Union européenne. Mmh. Elle correspond très exactement aux critères de cette liste. Je ne comprends pas. Je le redis ce matin, je ne comprends pas pourquoi les autorités françaises n'ont pas demandé que Madame Fedorova soit mise sur la liste des sanctions européennes, ce qui serait probablement plus efficace que l'arrêté d'expulsion dont elle a été l'objet et qui ne l'empêche pas de continuer sa propagande de guerre mensongère depuis Moscou, où j'imagine

0: britannique elle-même n'en revient pas. Quand Nigel Farage, donc le populiste à la tête du parti Reform UK, avait dit « Je renverrai les migrants dont nous ne voulons pas en France », tous les commentateurs britanniques, tous sans exception, avaient dit « Aucun Français ne sera assez stupide pour accepter ça ». Eh bien, il y en a eu un. Et il est allé s'en vanter à Londres, c'est Jordan Bardella. Là encore, il fait un cadeau énorme à un interlocuteur britannique qui, par ailleurs, est empêtré dans un scandale financier, et c'est le moment où il choisit d'aller le voir. Il fait un cadeau énorme, sans aucune contrepartie. Lisez le texte de ce que Jordan Bardella a signé. Il n'y a rien pour la France, il y a tout pour les populistes britanniques, aucune contrepartie pour les Français. Est-ce qu'il y a des contreparties qu'on ne connaît pas pour le RN? Je n'en sais rien, mais on finit par s'interroger.
1: Vous avez écrit sur le réseau X, Nathalie Loiseau, le RN était déjà l'idiot utile de la Russie, le voilà aussi l'idiot utile des démagogues britanniques. Vous le traitez d'idiot, Jordan Bardella?
0: L'idiot utile, c'est une expression ancienne qui a été utilisée pour dire ceux qui étaient prêts à faire des concessions absurdes aux communistes de l'Union soviétique. En tout cas, pas utile aux Français, ça c'est certain. Ouais. Et ce qu'il a signé était une idiotie, et sa position sur la Russie et l'Ukraine est une idiotie également.
1: Sur le port du voile, quand Jean-Philippe Tanguy parle de dresser des amendes aux personnes qui portent le voile en France, et ensuite est aussitôt, on va dire, relativisé dans les déclarations suivantes du Rassemblement National. Que dites-vous ce matin?
0: Que ça avait l'air très improvisé comme prise de position du RN. C'était au moment où on s'était aperçu, pour ceux qui n'avaient pas suivi jusque-là, que sur les retraites, le RN avait plusieurs positions incompatibles les unes avec les autres et irréalistes, que sur la dette c'était la même chose. Le RN commençait à s'enliser. Madame Le Pen a dû penser que les questions de stigmatisation des musulmans étaient un bon moyen de rassembler le RN. Ils ont improvisé une position qui est dangereuse, qui est irréalisable. Vous pensez vraiment que les policiers français n'ont rien de mieux à faire que de courir après des femmes dans la rue pour leur retirer leur voile ou leur imposer une amende? Je n'aime pas le voile. Je le dis, je n'aime pas le voile, parce que je ne vois pas pourquoi les femmes doivent s'excuser d'être ce qu'elles sont et s'excuser pour le regard des hommes, mais j'aime la liberté avant tout, et j'aime la laïcité qui consiste à séparer l'action publique de la vie privée. Et si quelqu'un veut mettre un voile, si Madame Ben Slaten, la mort de ce garçon, la mère de ce garçon qui était mort dans un attentat terroriste, veut porter le foulard en signe de deuil, si une religieuse chrétienne veut porter un voile, si un juif veut porter la kippa, et si une femme musulmane veut porter le voile, c'est interdit pour les enfants et les jeunes filles dans l'espace scolaire, c'est interdit pour les fonctionnaires, c'est-à-dire qu'il y a une séparation entre l'action publique et les convictions religieuses. C'est très bien comme ça, laissons la laïcité comme elle doit être protégée, plutôt que d'aller à l'encontre de la liberté des uns et des autres.
1: Vous avez vu les sondages à la une des journaux du dimanche, Nathalie Loiseau, Marine Le Pen ultra favorite à la présidentielle dans toutes les configurations, nous dit Opinionway pour le journal du dimanche.
0: Et c'est très inquiétant.
1: Ouais.
0: Et c'est le premier sujet dont on doit parler.
1: Ouais.
0: On vient de dire les incohérences et les dangers des propositions faites par le Rassemblement National et par Madame Le Pen. C'est très inquiétant que la favorite de l'élection soit Marine Le Pen. Ça inquiète d'ailleurs tous les Européens, tous ceux que je rencontre tous les jours sont terrifiés. Mais dans ces mêmes sondages qui sont parus ce matin, le seul, à part Jean-Luc Mélenchon, le seul qui arrive au deuxième tour et qui ne risque pas de faire verser la France dans le déclin et dans le chaos, c'est Édouard Philippe.
1: Ça, c'est ce que c'est dit le seul BVA pour le Parisien aujourd'hui en France.
0: C'est pas le seul sondage qui dit ça. Sondage après celui qui rassemble la droite et le centre, qui peut accéder au deuxième tour et nous éviter ce duel mortifère entre l'extrême droite et l'extrême gauche, c'est Édouard Philippe. Il est temps que les autres candidats prennent leurs responsabilités. Les autres candidats qui plafonnent, qui n'arrivent pas à convaincre malgré leurs efforts, qui sont proches des idées d'Édouard Philippe. Il se trouve que la personnalité d'Édouard Philippe, l'expérience d'Édouard Philippe, rassemble et rassure, et il est le seul.
1: Qu'est-ce que vous dites ce matin? Nous sommes le 6 septembre, Nathalie Loiseau, à Bruno Retailleau et Gabriel Attal, qui sont les deux poids lourds du bloc centre-droite, on va dire. Qu'est-ce que vous leur dites ce matin? Retirez-vous.
0: Moi, ce que je vois, c'est ce que les Français leur disent. Ils sont pas convaincus. Ils les écoutent, ils parlent beaucoup, la campagne a commencé très tôt, elle est très active, ils les écoutent, ils les voient.

0: Et ça ne décolle pas. Et il y a une responsabilité historique. Ça n'est pas une élection comme on en a connu dans le passé où l'UDF et le RPR pouvaient y aller en ordre dispersé, je dirais. Aujourd'hui, il y a le feu à la porte. Il y a un risque qu'on revoie, là aussi, sondage après sondage, d'avoir un duel entre l'extrême droite et l'extrême gauche. C'est-à-dire, dans les deux cas de figure qui se font la courte échelle et qui sont chacun l'adversaire préféré de l'autre, un risque de déclin et de catastrophe pour la France. Quand il y a un risque pareil, il faut, devant l'histoire, agir en responsabilité,
1: là,
0: se regrouper derrière celui qui peut nous épargner ce scénario catastrophe.
1: C'est maintenant, c'est ma dernière question, c'est maintenant, parce que au fond, le temps court, il n'y a plus que 8 mois, il est presque déjà trop tard,
0: selon
1: vous.
0: Non, il n'est pas trop tard, il n'est pas trop tard.
1: Mais retirez-vous, et vous leur dites
0: non,
1: ça.
0: Attendez, je comprends très bien que quelqu'un qui aspire à être président de la République veuille essayer d'expliquer ses idées et de convaincre. Mais il y a un moment, quand il faut constater que ça ne marche pas et qu'il y a une situation dangereuse, où il faut en tirer les conséquences.
1: Merci à vous, Nathalie Loiseau. Je rappelle, députée européenne Horizon et soutien, nous l'avons entendu à l'instant, ardent, si je puis dire, d'Edouard Philippe, candidat à l'élection présidentielle. Merci d'avoir été la toute première invitée de ce tout nouveau rendez-vous politique du dimanche sur l'antenne de Sud Radio.
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1: Bon réveil, bon, c'est déjà fait, j'imagine, il est 9h.
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1: Le retour de l'info, bonjour Baptiste Berthelin.
7: Bonjour à tous, un candidat de plus pour 2027 pourrait être officialisé ce soir. Après Raphaël Glucksmann et Olivier Faure, c'est Fabien Roussel qui est attendu sur le plateau du 20h de TF1. Le secrétaire national du Parti communiste français devrait déclarer sa candidature pour la présidentielle, alors que le vote des militants internes se termine aujourd'hui. Fabien Roussel s'était déjà présenté en 2022 et il avait obtenu un peu plus de 2% des voix. Il y a avec Marine Le Pen une affinité politique et personnelle indéfectible. Ce sont les mots de Jordan Bardella après des rumeurs de tension entre lui et la candidate à la présidentielle. Quand on a des désaccords, on a l'habitude d'en discuter entre nous, a déclaré hier soir le président du Rassemblement National sur BFM TV. Dans le même temps, en Allemagne, des milliers de manifestants dans la rue hier. Près de 6000 personnes ont manifesté à Magdebourg, dans la région de Saxe-Anhalt, pour s'opposer au parti d'extrême droite allemand, donné favori pour les élections régionales qui se déroulent aujourd'hui dans ce land. Ce serait une percée inédite dans le pays depuis 1945. Ce drame juste à côté de Paris, un enfant est décédé, 7 personnes ont été blessées dans une fuite de gaz qui a entraîné l'explosion d'un pavillon hier soir à Aubervilliers. 2 victimes ont été prises en charge en urgence absolue. En lien avec la protection civile, la ville a mis à disposition une salle municipale des lits d'appoint et les vestiaires d'un stade pour les familles sinistrées. 6 départements toujours en vigilance orange canicule pour terminer la semaine. Il s'agit de la Drôme, l'Ardèche, du Gard, du Vaucluse, de l'Hérault et de l'Aude. Cet épisode pourrait se poursuivre dans les prochains jours. Du tennis, Arthur Géant en 8e de finale à l'US Open. Le dernier joueur français encore en lice à New York s'est imposé hier en 5-7 contre l'Américain Michael Zeng. Près de 4 heures de match entre les deux hommes. Et puis la liquidation judiciaire se rapproche pour les Girondins de Bordeaux. Le fonds américain Park Bench renonce au rachat du club après la confirmation de l'exclusion des championnats nationaux. Voilà pour l'essentiel de l'actualité. Belle matinée et excellent week-end.
1: Et à tout à l'heure, Baptiste Berthelin, la météo.
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1: Le rappel avec vous, Roman Laval, bonjour. Ça y est, c'est la bascule, là. La pluie revient.
19: Bonjour Jean-François, ouais. Exactement, la pluie revient, du moins elle va revenir surtout la semaine prochaine. Alors bon, c'est vrai qu'on a quelques averses aujourd'hui, mais il va encore faire chaud ce dimanche, notamment en direction du sud, où 6 départements sont encore placés en vigilance orange. Les températures dépasseront facilement les 36, parfois 37 degrés vers le centre et la Nouvelle-Aquitaine. Et puis les valeurs pourront atteindre les 40 degrés, notamment sur l'Occitanie et vers le Languedoc-Roussillon. Donc effectivement, une journée très chaude pour un mois de septembre. Côté ciel, en journée, eh bien, il faudra s'attendre à des passages nuageux, parfois denses, vers le Massif Central et la Nouvelle-Aquitaine, en remontant également vers le centre et les Hauts-de-France, on retrouvera ces gros passages nuageux. Quelques averses ne seront pas à exclure de manière très localisée. Et puis concernant la soirée d'aujourd'hui, quelques orages seront également possibles, surtout vers le Pays Basque, et notamment en direction du Limousin également. Quelques orages localisés ne seront pas impossibles non plus vers la Bourgogne-Franche-Comté et le Jura au cours de la nuit prochaine. Pour lundi, là par contre, on a cette bascule. Alors on retrouve encore de la chaleur, surtout vers les régions de l'Est, avec un temps globalement calme, de la pluie qui commence à arriver sur la Bretagne. Et là, mardi, par contre, on retrouve cette perturbation qui arrive sur l'Ouest, avec des conditions beaucoup plus fraîches, et de la pluie qui va arriver sur l'ensemble du pays à partir de mardi et mercredi.
1: Merci, Roman Laval.
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1: Ne manquez pas dans quelques instants à 9h10, le débat du dimanche avec William T. et Nicolas Corato installés en studio. Arrêtez de parler messieurs, ça va être à vous dans un instant, mais tout de suite c'est le journal des sports.
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1: Jules Boscarini, le rugby pour bien débuter l'actualité sportive sur Sud Radio, la radio du rugby avec l'humiliation infligé par Bordeaux-Bègles hier soir contre le Racing 92.
20: Ouais, et l'UBB qui s'envole en tête du classement après son succès impérial sur sa pelouse, 64-5 contre le Racing. 10 essais marqués par les doubles champions d'Europe en titre et 3 doublés. Louis Bielbiaré, Cameron Wauki et Tom Willis pour son grand retour en Gironde. Rousté à tous les niveaux, le Racing plonge à la dernière place. Et cette première journée de top 14, elle tient toutes ses promesses puisque Pau fait la sensation et s'impose sur la pelouse de Montpellier 29-17. Paris et le Loup se font peur Orme et s'impose respectivement 26-28 contre Perpignan et 40-36 contre Clermont. Bayonne l'emporte d'un petit point 27-26 à Toulon. Et Vannes chute à Castres 29-20 pour son retour dans l'élite. Dernière affiche ce soir avec un nouveau choc. La Rochelle, Stade Toulousain, coup d'envoi de la rencontre à 21h05 en direct de Marcel de Flandre.
1: Et à suivre bien évidemment sur Sud Radio, la radio du rugby. Le football à présent, Jules, avec ce coup de tonnerre en Ligue 1. Nouvelle défaite pour Lens.
20: 1-0 pour une deuxième défaite en trois matchs. Cette fois-ci, le RC Lens tombe contre Lorient sur sa pelouse de Bollard. Trop fébrile pour espérer s'imposer, les nordistes subissent les contres des Merlus et se font punir par le jeune Mamadou Koné pour son premier but en Ligue 1. Dans les autres rencontres, Brest s'impose 2-1 sur la pelouse du Havre. Match nul 1-1 entre Nice et Le Mans. Et la suite est fin de la troisième journée aujourd'hui avec trois matchs. Trois affrontent Strasbourg à 15h. Rennes se déplace à Angers à 17h et Marseille-Paris FC à 20h45.
1: Le tennis à présent, des Français engagés dans l'US Open.
20: Il y aura bien un Français en deuxième semaine après la qualification en huitième d'Arthur Géa, repêché en lucky loser. Le tricolore s'impose en 5-7 face à l'Américain Michael Zeng. Il affrontera le Néerlandais Botik van de Zandschulp demain bien à partir prononcé. De 17h. Oui. Fin de parcours en revanche pour Benjamin Bonzi, défait par le Russe Rachanov en 3-7.
1: Un mot de F1 pour clôturer ce tour de l'actu sportive, le Grand Prix d'Italie aujourd'hui et un Français en pole position s'il vous plaît.
20: Oui, c'est Pierre Gasly qui signe hier le meilleur temps des qualifications et qui partira donc en tête à Monza. Un exploit d'anthologie puisqu'il devient le premier Français à signer la pole position en Italie depuis 1997 et un certain Jean Alesi. Le pilote alpin sera accompagné de George Russell en première ligne, Oscar Piastri est troisième et Charles Leclerc quatrième. Départ de la course à partir de 15h.
1: Merci pour ce point très complet, Jules Boscherini. Vous restez avec nous sur Sud Radio dans un instant, c'est le débat du dimanche.
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1: Il est 9h10, c'est l'heure du débat du dimanche avec nos deux débatteurs, William T. Bonjour.
4: Bonjour.
1: Président du think tank Le Millénaire et Nicolas Corato, bonjour également.
5: Bonjour Jean-François.
1: Vous présidez-vous notre think tank Place de la République. Messieurs, nous allons évoquer ce qui fait un peu la une de la presse dominicale. Marine Le Pen, ultra favorite à la présidentielle dans toutes les configurations. Je rappelle que nous sommes à 8 mois de l'élection présidentielle. Selon un sondage OpinionWay pour le journal du dimanche, Édouard Philippe également serait le mieux placé pour se qualifier face à elle. Nous l'évoquions avec notre invité Nathalie Loiseau tout à l'heure. Et ça, c'est une enquête Ipsos BVA que publie Le Parisien aujourd'hui en France. Mais tout d'abord, je voudrais vous faire réagir à des événements survenus dans la semaine. Je sais ce qui a attiré votre attention parmi d'autres épisodes. Je commence par vous, Nicolas Corato. C'est ce protocole d'accord qui a été signé il y a 2 jours à Birmingham, pour être précis, entre le président du Rassemblement national, Jordan Bardella, et le chef de Reform UK, le parti d'extrême droite, du moins classé comme tel en Grande-Bretagne, Nigel Farage, qui prévoit le renvoi en France de migrants interpellés dans les eaux territoriales britanniques. Ça vous a fait réagir
5: Oui. Pas moi d'abord, j'ai l'impression que ça a d'abord fait réagir...
1: Tout le monde.
5: Tout le monde, y compris... dans les rangs du Rassemblement National, même si la grande muette s'est mise en place et qu'il est interdit de critiquer publiquement Jordan. Mais manifestement, ce qui me marque, c'est que sur un sujet qui n'est pas un sujet accessoire au Rassemblement National, c'est l'immigration. C'est leur ADN, c'est-à-dire que ça fait des années qu'ils travaillent sur ce sujet.
1: Cœur de cible.
5: Oui. Et bien là-dessus, même là-dessus, ça flotte. Ça flotte, et pardonnez-moi la mauvaise expression, ça flotte dans la Manche, puisque manifestement, y compris sur ce sujet, ils ne sont pas d'accord entre eux, et que Jordan Bardella improvise une remise en cause des accords du Touquet, qui sont des accords extrêmement complexes avec la Grande-Bretagne. Et donc sur ce sujet où ils devraient être prêts depuis 40 ans, manifestement, ils improvisent encore et ils trouvent des clivages internes qui mettent en péril effectivement l'équilibre et la campagne de Marine Le Pen qui n'a pas réagi, mais qui à mon avis est très très ennuyée par cette ce petit moment médiatique.
1: Ça flotte, vous diriez aussi, William T.
6: Moi, je pense qu'ils réussissent un exploit, c'est que pour la première fois, le RN est en position de gagner l'élection présidentielle et qu'ils ont tout fait depuis la rentrée pour s'auto-saborder et se couler. Moi, je pense que c'est la cata. D'abord, il y a la polémique sur le voile. En fait, pourquoi est-ce que l'une des raisons pour lesquelles il y a eu le Front républicain en 2024, au-delà des raisons historiques, c'était qu'il y avait, les Français estimaient qu'il y avait une incompétence de Bardella de pouvoir gouverner. Et donc, là, quand on regarde concrètement, quand on regarde les différentes polémiques sur le voile, donc question d'inapplicabilité de la mesure, question de l'accord de l'immigration, inapplicabilité également de la mesure. Et donc en fait, quand on regarde progressivement sur toutes les mesures sur lesquelles ils sont censés être crédibles, ou en tout cas, ils ont dû s'améliorer depuis 5 ans parce qu'ils savent qu'ils vont préparer cette élection présidentielle, ben on a l'impression qu'ils sont auto-sabordés, en tout cas qu'ils ont réussi à se couler mutuellement. Mais je me demande ensuite après, parce que ça peut être également un sujet, Jordan Bardella n'est pas complètement idiot, s'il a pas fait ça pour des fins personnelles et qu'il a pas fait ça également pour ennuyer Marine Le Pen, dont peut-être qu'il a plus espoir qu'elle perde l'élection présidentielle qu'elle gagne et qu'il a plus davantage intérêt à ça.
1: Nicolas Corato, c'est quand même un peu silence dans les rangs, vous disiez, au Rassemblement National, parce qu'une campagne démarre, il faut être tous unis derrière les candidates.
5: Oui, et que Marine Le Pen l'a prouvé lors des précédentes campagnes, elle sait perdre. Et pour l'instant, elle n'a pas su gagner. Donc, cette campagne où elle caracole en tête dans les sondages n'est pas gagnée d'avance. Et ça, je crois qu'ils en ont parfaitement conscience au Rassemblement National. Mais j'irai un peu plus loin. Moi, je me demande à quel point on n'assiste pas finalement à une maigrettisation de Monsieur Bardella.
1: Maigrettisation.
5: Oui, c'est-à-dire que Monsieur Maigret, Monsieur Philippot ont fait les frais d'être...
1: Vous savez ce que disait Jean-Marie Le Pen, il l'appelait le félon à l'époque.
5: Voilà. Hein, oui. Et ben, est-ce que Jordan Bardella ne finira pas comme Bruno Maigret ou comme Florian Philippot, rattrapé finalement par la famille Le Pen, qui gère ce parti qu'il a voulu moderne, qu'il a voulu normal, bah finalement comme une TPE ou une PME familiale. On voit le retour en force de Marion Maréchal et d'après ce que nous disent les journaux, ce qui s'est passé entre Jordan et Marine Le Pen lors d'un bureau exécutif. Donc, on voit bien qu'effectivement, il se passe beaucoup de choses au Rassemblement National et que la pression qui s'exerce sur ce parti à quelques mois des présidentielles est irrésistible.
1: Pourtant, William T, il était dit encore récemment que le profil très pro-business du président du Rassemblement National venait en complément de, on va dire, du caractère plus étatique d'une Marine Le Pen et que les deux, l'un dans l'autre, main dans la main, pouvaient brasser très large un électorat beaucoup plus élargi que l'électorat traditionnel du RN. Pourquoi cette règle-là aurait changé aujourd'hui ?
6: Moi, j'ai l'impression qu'il y a que l'affaire de l'été, l'affaire de l'éventuelle condamnation de Marine Le Pen a changé l'équilibre entre les deux. Que Jordan Bardella, qui était plutôt malin jusqu'à présent et qui avait réussi à éviter les erreurs de Philippot et de Maigret, avait à peu près réussi à rester dans l'orbite de Marine Le Pen tout en prenant la lumière, et que cette fois-ci, il a commis les erreurs de trop. Mais je pense, moi, vraisemblablement, que si Marine Le Pen venait être élue présidente de la République, je pense que Jordan Bardella ne serait pas Premier ministre et qu'il serait vraisemblablement liquidé ou en tout cas mis sur le banc de touche progressivement. En fait, on le voit que de plus en plus, il est marginalisé et que lorsque vous êtes marginalisé en politique, et ben vous arrivez à commettre des erreurs. Et là, c'est là, moi, je pense qu'on tient une explication, c'est que on peut pas comprendre que Marine Le Pen, avec tous les efforts de dédiabolisation qu'elle a voulu faire depuis des années, mette la polémique du voile à ce moment-là. Sinon, il n'y a pas d'explication, si ce n'est qu'ils aient peur éventuellement de Zemmour Knafo, mais c'est pas vraiment leur optique. Deuxième paramètre, c'est que Bardella, qui essaye de survivre ou qui essaye un peu de s'assurer un avenir politique, commet des erreurs également. Et donc, toutes les logiques de Marine Le Pen et de Bardella sont pas des objectifs de convaincre les Français, c'est plutôt de reprendre le contrôle de l'appareil du Rassemblement National. Et donc, je pense qu'on peut parler de guerre entre Marine Le Pen et Bardella, au moins une guerre froide.
1: Nicolas Corato, il y a aussi une forme de campagne dans la presse, qui cible quand même le président du RN. Vous avez cette une spectaculaire de Libération cette semaine qui a titré sur le côté la vie de jet-setter de Jordan Bardella. Est-ce que c'est le retour du bling-bling jadis c'était Sarkozy. Un sparadrap qui collait non pas au capitaine Haddock mais à Nicolas Sarkozy.
5: Oui, Jordan Bardella s'est construit un personnage ces derniers mois, la une de match, les sorties publiques dans des endroits où on attendait pas un responsable du Rassemblement National. Il faut se rappeler que Marine Le Pen s'est construite elle-même l'image de la Madone des classes populaires. Marine Le Pen a fait oublier Montretout, a fait oublier son enfance et son milieu social pour devenir la femme politique préférée des classes populaires en France. Les sondages le prouvent, sondage après sondage. Et vous avez l'irruption de Jordan Bardella qui passe son temps dans des endroits inaccessibles au plus grand nombre, dans des endroits bling-bling, VIP, et qui s'affiche publiquement sur un tout autre registre. Alors effectivement, c'est pro-business, peut-être une proximité avec les grands milieux d'affaires, mais c'est pas du tout la ligne politique ni électorale de Marine Le Pen, ni l'image qu'il faut être profité. Donc l'image de Jordan Bardella, ami du grand patronat, c'est-à-dire des amis de William T, c'est pas du tout ce qu'avait projeté Marine Le Pen.
1: Les amis de William T, qu'est-ce que vous répondez à ça, vous ?
6: Mais moi, je pense que c'est là où on fait une erreur, c'est que les gens et les commentateurs pensent que les classes populaires n'aiment pas ce genre d'histoire. N'aiment pas les histoires avec des princesses, n'aiment pas les histoires de jet set, n'aiment pas les...
1: Au contraire, c'est ce qui fait vendre Match ou Closer.
6: Moi, je pense que les classes populaires aiment un peu l'American Dream. Ils rêveraient d'avoir ça. Le problème, c'est qu'ils sont bloqués en France parce que avec la fiscalité, avec l'imposition excessive, avec le fait avec les différentes normes, on peut pas devenir riche en France. Et c'est ça le problème. Je pense qu'ils ont en partie d'entre eux, une partie, parce qu'il faut pas le rappeler, faut pas l'oublier, une partie des classes moyennes, des classes populaires qui ont voté Emmanuel Macron en 2017, qui adhéraient à ce système-là, qui adhéraient au fait qu'on puisse s'en sortir, s'émanciper individuellement. Et donc, moi, je pense pas qu'ils reprochent à Jordan Bardella, contrairement à ce que les gens pensent, le bling-bling, etc., ce qu'ils reprochent à Jordan Bardella, je pense que c'est ça le problème qu'ils reprochent, c'est d'être pas au niveau de la fonction qu'il a, mais qu'il aille avec une princesse, moi je pense que ça les fait rêver. Je pense que la couverture de Match a dû faire un carton.
1: C'est plutôt positif à vos yeux.
6: Pas positif. Mais je pense que il y a une question de cohérence de discours. Si vous dites je promets des sangs et des larmes et que ensuite après vous vivez bien, les Français vous en veulent. Mais comme lui n'a jamais promis ça, Je pense que les Français, en tout cas les classes populaires, les classes moyennes ne lui en veulent pas.
1: Alors je signale ce trait d'humour que souligne Jean-Marie Bordré qui m'écrit là, Bardella victime du regroupement familial des Le Pen. C'est la blague qui tourne sur le réseau X. Il n'empêche, Nicolas Corato, Marine Le Pen caracole ce matin, littéralement en tête de tous les sondages. Ultra favorite, nous dit Opinionway, qui est une maison très sérieuse pour le journal du dimanche. 52-48 au deuxième tour face à Édouard Philippe, 55-45 face à Gabriel Attal, 66-34 face à Jean-Luc Mélenchon. Je sais bien, nous sommes à 8 mois, Nicolas, mais nous sommes à 8 mois de l'élection présidentielle. Mais tout de même, est-ce qu'il y a quand même que les trois quarts des Français commencent un peu à figer leur vote? Et il y a un moment donné où les choses vont peut-être s'en rester là. En ce qui concerne la présidente du Rassemblement National, elle est très haut en fait.
5: Oui, tout est possible. Et moi, je suis pas.
1: Même si tout peut changer, nous sommes d'accord.
5: Oui. Moi, je suis pas de ceux qui critiquent pour critiquer les sondages. On est quand même dans un contexte très changeant, très mouvant en France. Alors, vous avez raison de dire, ce qui est intéressant quand on regarde les détails des sondages, c'est qu'on a effectivement trois quarts des répondants qui disent être sûrs de leur choix. Et donc, on a l'impression qu'il y a très peu de marge de manœuvre. En fait, ce qui est en train de bouger, c'est deux choses. La première chose, c'est l'offre. C'est-à-dire que on va voir se préciser à gauche, comme au centre, comme à droite, les candidats. Et ça peut faire bouger aussi les répartitions des votes. Et puis, il y a une vraie question, c'est qui va aller voter et qui va aller majoritairement voter. Les derniers scrutins présidentiels, c'est les personnes âgées, les retraités, qui ont été très, très, très, très présentes dans les scores. Ouais. Cette campagne, on sent, de l'extrême gauche à l'extrême droite, qu'on drague beaucoup les jeunes, qui sont au centre de toutes les attentions. Moi, j'y suis. Ça me réjouit plutôt que les jeunes soient au centre de l'attention d'une partie de la classe politique. Ça peut aussi changer une partie du vote. Donc, tout est possible, y compris les accidents de parcours, y compris les accidents industriels pour chacun des candidats. Mais c'est vrai qu'aujourd'hui, vous avez raison de le signaler, l'extrême droite, Marine Le Pen, a plus qu'une option pour le second tour, voire même l'élection tout court.
1: C'est votre conclusion, désolé, 50 secondes, il reste, William T, même question.
6: Moi, mon avis depuis le début, depuis qu'on analyse cette élection présidentielle, c'est que pourquoi il y a 75% des Français qui sont sûrs de leur choix. Pour moi, c'est parce qu'en fait, même si vous pouvez mettre 25, 30, 45, 65 candidats et qui peuvent se déclarer dimanche, lundi matin, mercredi au JT TF1, on s'en fout. Il y a trois offres politiques principales. La gauche qui est incarnée par Mélenchon, et je pense que Luxman n'arrivera pas à passer devant. Le bloc présidentiel allié à la droite qui est incarné par Édouard Philippe et le Rassemblement National. Et c'est pour ça que pour moi, ça bouge pas. Et le reste vont se répartir entre des petits candidats qui n'arriveront pas à perturber. Et c'est là le phénomène Macron, la tripartition de la vie politique qui, moi, je pense, ne bougera pas, en tout cas pour cette élection présidentielle-là.
1: Allez, William T, président du Millénaire, et Nicolas Corato, président de Place de la République. Merci, messieurs, pour ce débat du dimanche, à la semaine prochaine. Dans un instant, c'est Oser entreprendre avec Thomas Binet.
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1: Et au programme d'Oser Entreprendre ce matin.
23: Bonjour Jean-François.
1: Bonjour.
23: On va parler d'un stylo transparent, un briquet, un rasoir. Comment Bic a-t-il réussi à transformer des objets du quotidien en icônes mondiales? Je vous raconte l'histoire d'une entreprise française qui, depuis plus de 75 ans, a fait de la simplicité un véritable modèle industriel. Et nous parlerons ensuite de vos vacances passées. C'était il y a quelques semaines, mais surtout ce qu'elles révèlent de notre façon de consommer. Avec Clémence Luc, cofondatrice de l'application 10%, pourquoi dépensons-nous davantage loin de chez nous? Pourquoi consommons-nous plus local? Et puis recruter quelqu'un que l'on connaît ou qui est recommandé, bah c'est rassurant évidemment. Mmh. Mais le réseau est-il vraiment le meilleur endroit pour trouver les meilleurs talents ou le meilleur moyen de tomber dans le piège de l'entre-soi?
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1: Alors Thomas, aujourd'hui nous parlons d'un objet que nous avons tous eu entre les mains, un stylo transparent, un capuchon de couleur 6 faces, le Bic Cristal. Il se trouve que j'en ai un, j'ai le 4 couleurs moi, dans la main, oui. Ce matin, c'est curieux. Hein. Le Bic Cristal, donc, comment un simple stylo français, Thomas, est-il devenu une icône mondiale?
23: Eh bien tout part d'une obsession, Jean-François, faire simple mais avec perfection. Nous sommes en 1944, Marcel Bic s'associe à Édouard Buffard pour fabriquer des pièces d'instruments d'écriture. À l'époque, le stylo à billes existe déjà, notamment grâce à l'inventeur Laszlo Biro. Mais Marcel Bic veut le rendre plus fiable, moins cher et surtout accessible à tous. Il rachète la technologie, la perfectionne et en 1950 naît le Bic Cristal, un stylo jetable, fluide, robuste, vendu à prix très bas. Derrière cet objet banal, il y a en réalité une petite révolution. Désormais, tout le monde peut écrire au stylo à billes.
1: Ouais, dès 1950, ça ne date pas d'hier. Bic ne va justement pas rester seulement une marque de stylo. Hein.
23: Non, et c'est là que Marcel Bic a une idée très forte, appliquer toujours la même recette à des objets du quotidien, faire un produit simple, fiable, fabriqué en très grande quantité et accessible au niveau du prix. En 1970 arrive le fameux Bic 4 couleurs dont vous parliez tout à l'heure Jean-François. 3 ans plus tard, Bic lance son briquet de poche, puis en 1975, son premier rasoir monobloc. 3 objets extrêmement différents, mais une seule philosophie industrielle. Et le design devient tellement emblématique que le Bic Cristal entre en 2001 dans la collection permanente du MoMA à New York. Puis plusieurs produits Bic rejoignent d'ailleurs les collections du Centre Pompidou.
1: Et aujourd'hui Thomas Binet, comment une marque associée à des objets aussi classiques continue-t-elle à se réinventer?
23: Bah justement, en allant bien au-delà du stylo. Ces dernières années, Bic a exploré le numérique, les tatouages temporaires, on ne s'en souvient peut-être pas. Il a même racheté en 2024 une marque britannique de brosses à cheveux. Ils avaient même fait des planches à voile. Dans le groupe, revient aussi à des icônes. En 2026, le stylo rétractable Bic M10 fête ses 70 ans. Le cristal s'offre de nouvelles couleurs et Bic a même lancé un musée virtuel consacré à sa collection d'art. Plus de 75 ans après le cristal, le pari reste finalement le même. Prendre les objets les plus ordinaires de notre quotidien et réussir à les rendre universels.
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1: Thomas, nous sommes en compagnie de Clémence Luc, bonjour.
2: Bonjour.
1: Cofondatrice de 10%, qui est une application française, 10%, qui aide les consommateurs à gagner du cashback simplement sur leur achat du quotidien.
23: Bonjour Clémence Luc.
2: Bonjour.
23: Vous avez analysé plus de 227 000 tickets de caisse sur le mois de juillet dernier envoyés par les utilisateurs de votre application 10%. Vous nous expliquerez tout à l'heure votre application. Mais qu'est-ce que cette masse de données vous permet de comprendre que les études de consommation classiques ne montrent pas forcément?
2: Alors déjà, on a observé où est-ce que les gens faisaient leurs courses, les Français, pendant l'été, en l'occurrence pendant le mois de juillet. On a répliqué l'étude en août ensuite. Et ensuite, on a comparé ce qu'ils achetaient, notamment par rapport aux locaux des endroits qu'ils visitaient durant le mois de juillet. Et donc, c'est à la fois un changement de où est-ce que je fais mes courses et de qu'est-ce que j'achète, en quelle quantité, de début juillet à mi-août.
23: Alors, on va rentrer dans le détail de cette étude. Près d'un foyer sur quatre fait ses courses hors de son département pendant l'été, c'est ce que votre étude révèle. Nos vacances déplacent-elles aussi notre consommation et la nature des produits que nous consommons habituellement?
2: Tout à fait. Oui. Alors peut-être pour commencer, ce qui est assez intéressant, c'était sur la notion de produit du terroir. Le produit local, si on regarde par exemple côté boisson, ce qui est très intéressant, c'est que les visiteurs de la Bretagne, pour vous donner un exemple, des Côtes d'Armor, consomment 7 fois plus de cidre que les Bretons, durant cette période-là. On a le même exemple dans le Finistère, par exemple, ou encore en Vendée, où les visiteurs vont consommer 2 fois plus de brioche, la fameuse brioche vendéenne, que les locaux sur l'année.
23: Mais alors, justement, quels sont les départements qui voient globalement le plus leur clientèle changer pendant les vacances?
2: Alors, on a eu un pic sur le mois de juillet en Ardèche, qui a été suivi de très près par les Hautes-Alpes, la Vendée, les Landes et les Charentes-Maritimes. Donc, assez réparti partout, qui s'est suivi notamment par le Calvados, ensuite, donc les destinations de vacances de l'été.
23: Alors moi, j'ai regardé votre étude et j'ai fait un focus. On voit qu'en Ardèche ou en Lozère, plus d'un ticket sur quatre vient d'un visiteur. Est-ce un enjeu économique majeur pour les commerces locaux?
2: Probablement, puisqu'on le voit aussi sur qu'est-ce qui est consommé. En Ardèche, on a 2 fois plus de consommation sur les saucisses et les grillades que dans le reste de la France. Donc ça permet à la fois de booster l'économie locale et sur les produits locaux en particulier.
23: Alors, du coup, ces études permettent aux commerces, pour autant qu'ils en aient connaissance du résultat, d'adapter leur offre par rapport à toutes ces demandes naturellement différentes du reste de l'année.
2: Tout à fait. Et c'est un peu l'occasion de mettre en avant ces produits du terroir dont on adore parler et de montrer quels sont-ils, d'où est-ce qu'ils viennent, dans un moment où on parle beaucoup d'agriculteurs et d'où viennent les produits et on sait ce que ça coûte de les mettre sur la table, de mettre en avant les spécialités locales.
23: Alors, je vais revenir sur un point que vous avez évoqué tout à l'heure. Votre étude montre également qu'en vacances, on consomme beaucoup plus local. Alors, pourquoi on achète davantage de cidre en Bretagne, de rosé en Corse ou de pastis dans le Var? Ça serait l'effet de carte postale, ça?
2: L'effet carte postale, l'association des produits avec la région qu'on visite, il y a des paysages, des activités, mais aussi la nourriture et les boissons qui vont avec. Et ça rentre dans des thèmes globaux, parce que par exemple, on a observé qu'en termes de catégories, il y a un pic de 5% sur les apéritifs et les chips, un pic de plus de 40% sur le vin durant cette période-là. Donc ça rentre dans une évolution de la consommation globale sur le mois, dans laquelle on privilégie à nouveau les produits locaux.
23: Alors Clémence Luc, je rappelle, vous êtes la cofondatrice de l'application 10% et vous êtes avec nous ce dimanche matin. On va parler un peu argent. Le panier des vacanciers est plus élevé qu'à domicile. 41,96 euros contre 39,28. Pourquoi on dépense davantage lorsqu'on est en vacances?
2: Eh ben, tout simplement parce qu'on, déjà, on se fait un petit peu plus plaisir. On vient de citer plusieurs produits. Et en plus, qu'on rachète des produits de base. Par exemple, on a observé que des produits comme les sauces, le sel, le poivre, le café étaient surreprésentés dans les paniers. Notamment, plus le visiteur se déplace loin de chez lui. Donc, plus je pars en vacances loin, plus je vais racheter ce que j'ai déjà chez moi, que je ne vais pas forcément amener. Et donc, ça va faire un effet boost à la fois sur les petits plaisirs et sur les produits de base.
23: Alors, on va citer des produits, vous en avez parlé il y a un instant, on va revenir dessus, l'eau, l'apéritif, les chips, la bière, les grillades, les crèmes solaires. C'est ça finalement le panier type d'un vacancier français?
2: Les produits de base et les plaisirs qui vont avec, exactement comme vous venez de citer, tout à fait. Et on observe aussi qu'il y a, alors ça on peut s'en douter, mais le pic de début de séjour de mon premier ticket de caisse va être 17% plus costaud que les autres des vacances. Donc on fait le plein de courses en arrivant, on achète les petits plaisirs, les produits de base qui vont avec et ensuite ça se passe très bien.
23: Alors on va s'intéresser un petit peu à vous. Vous avez cofondé 10% en octobre 2024. basé sur le principe du cashback. Alors, je pense que pour nos auditrices et nos auditeurs, le terme de cashback ne parle pas forcément. Est-ce qu'on peut s'arrêter dessus et vous nous l'expliquez d'abord?
2: Bien sûr. Donc, 10%, c'est une application de cashback, comme vous dites. On travaille avec des quarantaines de marques partenaires aujourd'hui, comme Colgate, Danette, Président, Bjorg, Le Petit Basque. Vous rendez en magasin, vous faites vos courses comme d'habitude, en magasin, en ligne d'ailleurs, dans n'importe quelle enseigne. Et une fois que vous avez effectué vos courses et acheté nos produits partenaires, vous partagez votre preuve d'achat sur l'application 10%. Et nous, on vous rembourse 10% du montant des produits éligibles. Vous avez une cagnotte commune et dès que vous atteignez 9 euros, vous pouvez vous faire un virement sur votre compte en banque. Donc c'est du vrai cash et c'est de la récompense de la fidélité des acheteurs des marques.
23: C'est plus intéressant que la carte de fidélité des magasins concernés?
2: C'est pas forcément différent. Ça peut complètement fonctionner ensemble. Et nous, l'idée, c'est qu'on va vraiment travailler les marques nationales. Les programmes de fidélité vont souvent mettre en avant les marques distributeurs.
23: Oui.
2: Et nous, on essaye de mettre en avant les marques nationales aussi. Vous parliez de BIC tout à l'heure.
23: Oui.
2: BIC a difficilement un lien avec ses consommateurs. Il n'y a pas de magasin BIC dans lequel on se rend. Il n'y a pas de newsletter, enfin, ou peu. Et là, on essaye de créer un moyen qui est complémentaire au programme de fidélité magasin, en se disant, j'ai un contact direct avec mon consommateur et il a le même.
23: Si j'ai bien entendu ce que vous venez de nous expliquer, c'est cumulable d'ailleurs avec les cartes de fidélité des magasins, c'est pas l'un ou l'autre. Hein.
2: Tout à fait, tout
23: D'accord.
2: à fait.
23: Comment fonctionne votre application pour un consommateur? Comment il doit s'y prendre s'il veut être intéressé par votre proposition?
2: Écoutez, vous pouvez télécharger l'application sur n'importe quel D'accord. téléphone aujourd'hui. Vous vous créez un compte en quelques secondes. Vous partagez vos preuves d'achat. Vous pouvez envoyer des PDF, prendre en photo vos tickets de caisse ou via vos cartes de fidélité enseigne. Nous, on les analyse. On va trouver les produits que vous avez éligibles, votre pot de yaourt Le Petit Basque, votre fromage râpé Président. On va cagnoter 10% du montant de ces produits-là dans votre cagnotte. Et à nouveau, dès que vous atteignez 9 euros, vous pouvez vous faire un virement et au-delà de ça, il y a plein de challenges dans l'application qui permettent toujours de cagnoter plus pour maximiser le pouvoir d'achat.
23: C'est que sur la grande distribution, ça peut être sur des magasins spécialisés,
2: Alors,
23: touche quelle cible?
2: C'est déjà un peu plus large parce que par exemple, oui. on va bosser avec des marques comme Gallia ou Colgate qu'on peut acheter en pharmacie.
23: Oui.
2: On bosse avec des marques comme M&M's qu'on peut acheter en wagon-bar ou en cinéma. Donc on s'adapte vraiment à là où sont vendues nos marques partenaires. Mais l'idée, c'est de suivre le consommateur partout, tout le temps.
23: Merci à vous. Merci Clémence Luc.
2: Merci.
1: Allez, je vais télécharger l'appli. Merci hein, Clémence Luc, cofondatrice de 10% application française, s'il vous plaît, d'être passée du côté d'Oser Entreprendre.
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1: Alors, recruter via son réseau, c'est assez tentant, mais c'est vraiment une bonne idée, Thomas.
23: Bah, c'est tentant, effectivement, parce que c'est rapide, c'est rassurant. On recrute quelqu'un qu'on connaît ou qui est recommandé par quelqu'un de confiance. Résultat, moins d'incertitudes, moins de risques perçus. Mais attention, ça peut aussi fausser complètement le processus de recrutement.
1: Fausser comment?
23: Bah, parce qu'on va privilégier, Jean-François, la proximité plutôt que la compétence réelle. On peut passer à côté de profils plus qualifiés simplement parce qu'ils ne sont pas dans le réseau. Et puis, il y a un autre risque, hein, celui de l'entre-soi. Si toute une équipe est issue du même cercle, on perd en diversité d'idées, en créativité, et ça, à long terme, ça freine l'entreprise. Je pense que, enfin, politologue que vous êtes, Jean-François, vous vous souvenez de cette phrase. Si nous pensons tous la même chose, c'est que nous ne pensons plus rien.
1: Ouais.
23: 2002, François Bayrou à la tribune de l'UMP.
1: Ça
23: il vient
1: dire,
23: défendre l'UMP,
1: hein.
23: Ça date d'hier.
1: Ouais.
23: Mais quelque part, il nous disait la même chose. Attention à l'entre-soi.
1: Donc il faut, si je vous comprends bien, Thomas, éviter complètement de recruter via son propre réseau. Hein.
23: Pas tout à fait, Jean-François. Ah. Le réseau, c'est un excellent canal, faut pas lui retirer ça, mais il doit rester un point d'entrée, pas un raccourci. L'idéal, c'est d'intégrer des candidats dans un processus classique, entretien structuré, évaluation des compétences, mise en situation. En fait, il faut traiter un candidat du réseau comme n'importe quel autre. Le réseau ouvre des portes, mais il ne doit jamais remplacer le jugement.
1: Allez, je note hein, le conseil. Merci Thomas, on vous retrouve dans un court instant avec Oser Investir.
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1: Allez, nous vous retrouvons Thomas après cette pause. Quels sont les sujets que vous allez aborder ce matin dans Oser Investir ?
23: Eh bien Jean-François, on va parler beaucoup argent et banque. Mmh. Vous négociez votre forfait téléphonique, votre assurance, parfois même votre voiture. Mais avez-vous déjà négocié vos frais bancaires,
1: cartes, tenues de compte ? Moi, je ne négocie rien, je suis nul.
23: Vous n'êtes pas bon, nul. Vous avez toute l'année pour vous améliorer en écoutant et en participant à Oser Investir. Super. Avec nous, Jean-François. Ben, vous allez pouvoir voir vos histoires de cartes, hein, de tenues de compte, comme je le disais, et de services. Combien pourriez-vous économiser simplement en osant demander? Et puis, on va parler ensuite de l'épargne et du patrimoine des Français. Nous sommes avec Jean-Marc. C'est deux Jean.
1: Ben oui.
23: C'est pour ça. Bon, Jean-Marc Ribes, président du directoire de la Banque Richelieu, dette française, remontée des taux, croissance qui ralentit. Faut-il désormais chercher à protéger son patrimoine plutôt qu'à le faire performer? Et surtout, où placer son argent aujourd'hui sans le laisser dormir? Et justement, on va terminer par le fameux compte courant. Un peu d'argent disponible, évidemment, mais combien faut-il laisser dessus? À partir de quel moment la prudence devient-elle une mauvaise décision et votre argent commence-t-il à perdre silencieusement de sa valeur?
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1: Thomas, première question toute simple, est-ce que l'on peut vraiment négocier ses frais bancaires?
23: Oui Jean-François, et beaucoup de clients ne le font d'ailleurs jamais. Le premier réflexe, c'est de regarder ce que votre banque vous coûte réellement sur une année. Carte bancaire, tenue de compte, package de services, découvert. En 2026, les seuls frais de tenue de compte atteignent en moyenne 22,39 euros par an. C'est surtout les écarts entre les établissements qui restent importants. Donc, avant de négocier, on arrive avec une phrase très simple. Je paye tant par an chez vous, j'ai regardé ailleurs, vous pouvez faire quoi?
1: Concrètement, Thomas, qu'est-ce que je peux demander à mon banquier?
23: Presque tout peut se discuter commercialement. Une réduction sur la carte, la suppression des frais de tenue de compte, un package moins cher, voire le remboursement exceptionnel de certains frais. L'argument qui fonctionne, c'est votre valeur comme client. Votre salaire arrive dans cette banque, vous avez de l'épargne, un crédit, une assurance, et surtout... Venez avec les tarifs concurrents. Il existe même un comparateur public, vous le trouverez sur www.tarifaupluriel-bancaire.gouv.fr, qui permet de comparer une quinzaine de services avec environ 150 établissements bancaires. Là, la discussion devient tout de suite beaucoup plus concrète.
1: Et si la banque refuse ?
23: Bah c'est là que votre meilleur argument apparaît, la possibilité de partir, tout simplement. Changer de banque est aujourd'hui beaucoup plus simple qu'autrefois et la concurrence des banques en ligne a tiré certains tarifs vers le bas. Donc on peut dire très calmement, si vous ne pouvez rien faire, je vais regarder ailleurs. Et parfois, comme par magie, une remise devient possible. Dernier conseil, faites ce petit audit régulièrement. On négocie son forfait téléphonique ou son assurance, je le disais. Il n'y a aucune raison de ne pas négocier aussi sa banque.
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1: Thomas, nous sommes en compagnie de Jean-Marc Ribes, président du directoire de la Banque Richelieu, groupe bancaire spécialisé dans la gestion du patrimoine.
23: Bonjour Jean-Marc Ribes.
0: Bonjour Thomas, bonjour Jean-François.
23: Jean-Marc Ribes, on va revenir un instant sur cette chronique que je viens de faire tout de suite. Alors, vous n'êtes pas une banque de détail, hein, très concrètement, mais vous connaissez bien le monde bancaire pour y avoir fait toute votre carrière. Vous validez le fait qu'on peut négocier aujourd'hui avec une banque quand on est un particulier ?
0: Oui, bien sûr, tout est négociable. En fait, c'est une discussion que vous pouvez avoir avec votre banquier en fonction de la manière dont vous travaillez avec lui, les produits que vous achetez à la banque, ce qu'on vous propose. Mais tout est négociable, bien évidemment. Mais le banquier a le droit de vous dire oui, il a le droit de vous dire non.
23: Absolument, c'est une relation commerciale, vous disiez. On vous recevait il y a un an sur ce même plateau. Est-ce que les Français sont aujourd'hui plus inquiets encore que leur épargne et leur patrimoine ? On en parlait justement il y a un an, il y avait une certaine inquiétude. Il s'est passé quoi depuis ?
0: Il s'est passé plusieurs choses. Alors, j'ai envie de vous dire, Thomas, on ne s'est pas trompé, malheureusement.
23: Oui.
0: Aujourd'hui, le mouvement d'inquiétude et d'incertitude s'est amplifié. Il s'est amplifié du fait d'un certain nombre d'éléments nouveaux. Alors, il y a les éléments qui sont des éléments purement liés à notre pays. La dette de l'État, bien évidemment, on en parle régulièrement. Les taux d'intérêt qui ont fortement augmenté. La crise dans certains secteurs d'activité, notamment l'immobilier. Et puis, en même temps, depuis février, la guerre au Moyen-Orient, qui n'a pas arrangé les choses. Donc ça, qu'on ne pouvait pas savoir il y a un an.
23: Effectivement. Voilà. Alors justement, on va revenir sur la dette française qui inquiète quand même désormais ouvertement les marchés. On en parle quand même de plus en plus. Ça ne veut pas dire qu'elle n'existait pas avant, mais c'est devenu un sujet récurrent. Est-ce que la France est devenue financièrement le mauvais élève de l'Europe, selon vous ?
0: Alors écoutez, effectivement, quand on regarde les taux d'intérêt, il y a un an, l'obligation d'État 10 ans était à 3,57%. Hier, 4,19%.
23: Oui, d'ailleurs, il y a un an, vous disiez que ça ne pouvait plus baisser.
0: Oui, alors j'avais dit que ça pouvait plus baisser, donc je me suis pas trompé. Par contre, ça pouvait augmenter, je ne pensais pas, mais comme personne.
23: Oui, dans ses proportions.
0: Dans ses proportions. Oui. Mais vous me poseriez la question, Thomas, dans 6 mois, vous voyez quel est le niveau des OAT. Je suis incapable de vous répondre aujourd'hui et personne ne peut vous répondre.
23: Mais est-ce qu'il faut se préparer à un argent plus cher, trop cher, comme disaient certains ?
0: Alors l'argent est cher, l'argent est trop cher, bien évidemment. Les taux longs sont très chers, les taux courts sont très chers également, et la dette continue à augmenter. Donc ça veut dire que pour l'État français, cet endettement devient invivable, car les intérêts tous les jours coûtent de plus en plus cher. Et pour répondre précisément à votre question, on devient le mauvais élève de l'Europe, c'est-à-dire qu'on emprunte aujourd'hui à des taux qui sont supérieurs à des pays comme l'Italie, comme la Grèce.
23: Ce qu'on n'aurait pas imaginé il y a quelques années, hein, très
0: jamais, jamais. Donc on est le dernier de la classe aujourd'hui.
23: Très clairement le dernier de la classe. Alors vous avez parlé d'immobilier aussi, hein, pour un particulier qui veut acheter un bien immobilier aujourd'hui. Est-ce qu'il faut qu'il se dépêche ? C'est ce que disent tous les agents immobiliers, bien sûr, mais tous les ans, ils le disent d'ailleurs, accessoirement, avant une nouvelle remontée des taux, encore, ou au contraire, attendre, peut-être qu'il se passe un miracle ?
0: Alors écoutez, les miracles, je ne sais pas s'il peut y avoir des miracles, peut-être à Lourdes, mais pas en économie,
23: d'accord.
0: J'y crois pas. Voilà. Donc en fait, aujourd'hui, d'abord je crois qu'il faut distinguer deux choses, il y a les taux fixes et les taux variables. Ouais. C'est vrai qu'aujourd'hui, alors nous sommes dans un pays en France où nous privilégions les taux fixes, contrairement aux pays européens comme le Royaume-Uni, l'Espagne, les pays méditerranéens qui privilégient les taux variables. Donc évidemment, quand il y a une remontée des taux, les échéances sont beaucoup plus importantes. Donc j'ai presque envie de vous dire aujourd'hui, il vaudrait mieux...
23: Pour les taux variables.
0: Bien sûr. Alors, pour les taux fixes, aujourd'hui, il vaut mieux emprunter à taux fixes, sachant que s'il y a une baisse des taux, il sera toujours possible de renégocier avec son banquier, bien évidemment. Mais c'est pas prévu pour l'instant. Alors, je crois que quand vous avez un désir d'investir, de prendre un prêt immobilier pour acheter un appartement, une maison, je crois qu'à un moment donné, encore une fois, c'est ce que je vous avais dit il y a un an, c'est pas parce que ça va vous coûter 0,20% de plus qu'il va falloir rater l'opération. Voilà, je crois qu'après, c'est une question de budget, c'est une question de vie, en fait, qui est liée à chaque personne et à chaque couple.
23: Alors justement, Jean-Marc Ribes, les banques prêtent-elles toujours aussi facilement aux particuliers, aux entreprises, comme on pouvait l'observer il y a quelques années en arrière, ou les critères se sont-ils durcis en raison du contexte que vous venez d'évoquer ?
0: Alors, je crois que, oui, le contexte est plus compliqué, mais sur les très bons dossiers, les banques sont vraiment en concurrence pour accorder des crédits. Donc, on peut pas dire aujourd'hui qu'il y a moins de distribution de crédit. Les banques veulent faire du crédit.
9: Voilà. Alors, oui, pardon.
0: Oui, elle veut faire du crédit sur des dossiers qui posent aucun problème en réalité, mais sur des dossiers plus compliqués. Et il y a des dossiers plus compliqués aujourd'hui, bien évidemment. Là, il y a beaucoup moins de concurrence entre les banques et parfois il n'y a pas d'appétence.
23: Je rappelle que vous êtes le président du directoire de la Banque Richelieu. Banque d'investissement, banque de placement, banque de patrimoine. Vous avez des chefs d'entreprise, on est bien d'accord, comme clients. Moi, j'ai observé dans une étude récente qu'ils sentent, les chefs d'entreprise, un peu moins pessimistes qu'il y a quelques mois. Malgré tout, le climat des affaires reste quand même sous sa moyenne. Qu'est-ce qui manque aujourd'hui à ces chefs d'entreprise pour qu'ils recommencent vraiment à investir? Vous les côtoyez quotidiennement?
0: Oui, absolument. À la Banque Richelieu, nous avons beaucoup de chefs d'entreprise qui sont clients et nous avons des familles patrimoniales. Donc, si vous voulez, actuellement, c'est cette instabilité. Ce sont ces incertitudes. Et puis, nous rentrons, ne l'oublions pas, dans une période électorale très importante. En mai 2027, il y a des élections présidentielles. On parle d'une élection présidentielle, mais il faut aussi ne pas oublier les législatives qui suivront. Cela va être très compliqué. Et donc, quand vous rentrez dans une période instable, alors

0: que nous sommes dans cette période d'attentisme. Donc je crois que là, vous allez avoir, et le Premier ministre aujourd'hui, on le voit très bien, a demandé d'ailleurs aux parlementaires d'accélérer pour voter ce budget, qui va encore une fois être compliqué. Il a été compliqué l'année dernière, hein, il y a eu des oppositions, et je pense qu'il y aura encore d'autres oppositions. Donc, si vous voulez, aujourd'hui, cet attentisme, il est légitime. Alors ça ne veut pas dire que les chefs d'entreprise qui doivent investir n'investiront pas, mais il y a quand même de la méfiance, et il faudra laisser un peu de temps au temps pour que ça reparte.
1: Dernière question, Jean-Marc Ribe. Si un de nos auditeurs aujourd'hui dispose de 10 000 euros qu'il n'a pas encore placés et qu'il ne veut pas laisser dormir, parce que c'est la vraie question quand même, de laisser effectivement son argent prospérer, où les place-t-il en septembre 2026? Qu'est-ce qu'il doit faire?
0: Alors écoutez, s'il a 10 000 euros, il a toute l'épargne réglementée, hein, ce qu'on appelle l'épargne réglementée, oui. Donc LDDS et livret A, bien évidemment. Et puis s'il est déjà au plafond, donc il peut placer sur des SICAV monétaires qui ne lui présenteront pas de risque et il aura un taux du marché.
1: Ce que vous dites, voilà. C'est que c'est ceinture et bretelle. Faut aller sur des choses réglementées de manière à pas prendre de risque. Le contexte est trop compliqué pour s'amuser à risquer son argent aujourd'hui.
0: Pour une somme de 10 000 euros, pour des sommes beaucoup plus importantes, on peut diversifier son patrimoine et aller vers d'autres produits. Donc là, ça dépend de chaque personne et de son appétence au risque.
1: Merci à vous.
2: Et plus que 8 mois à attendre, si j'ai bien compris. Merci Jean-Marc Ribe, président du directoire de la Banque Richelieu, d'être passé du côté d'Oser Investir.
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2: Thomas, question simple mais essentielle. Faut-il laisser de l'argent, je me la pose tout le temps, hein, sur son compte courant, je vous assure. Hein.
1: Oui, bah écoutez, oui. C'est une vraie question. Je vais essayer de vous y répondre et ça va donner un prolongement d'ailleurs avec notre échange de l'instant avec Jean-Marc Ribe. Oui, Jean-François, faut laisser de l'argent, mais pas trop quand même, si vous le pouvez. Votre compte courant, c'est votre base de pilotage. Payez vos factures, vos dépenses du quotidien, gérez les imprévus. Et il est donc important de garder un petit matelas de sécurité, souvent l'équivalent d'un mois de dépenses. Mais au-delà, votre argent dort. Et c'est là que ça devient problématique.
2: Dormir, ça veut dire que ça ne vous rapporte rien.
1: Exactement.
2: Oui, rien.
1: Rien du tout. Donc sur un compte courant, alors bon, il y a certaines banques qui rémunèrent les comptes courants, mais votre argent ne produit aucun rendement. Pire, avec l'inflation, il perd de la valeur sans que vous en vous rendiez compte. Alors, concrètement, laisser plusieurs milliers d'euros dessus pendant un an, c'est accepter de s'appauvrir doucement. On s'en rend pas compte. C'est ce qu'on appelle les maladies silencieuses aussi. D'où l'intérêt de placer le surplus, livret d'épargne, assurance vie ou investissement, selon votre profil.
2: Donc, laisser trop d'argent sur son compte, c'est une erreur stratégique.
1: Oui, Jean-François, mais en plus, c'est très fréquent. Alors, par prudence ou par manque d'information, beaucoup de personnes laissent trop d'argent disponible. L'enjeu, c'est de trouver le bon équilibre, assez pour être serein au quotidien, mais pas trop pour éviter que votre argent reste inutilisé. Alors, en réalité, chaque euro doit avoir une mission, être dépensé, sécurisé ou faire fructifier.
2: Merci Thomas Binet, je vais aller cliquer sur mon appli bancaire pour changer.
1: Vérifier votre solde.
2: Certaines choses, oui. Merci, j'ai appris plein de choses ce matin, comme d'habitude, j'ai tout noté avec mon stylo aux quatre couleurs. Oser entreprendre, oser investir, nous vous retrouvons la semaine prochaine.
1: Avec grand plaisir.
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2: Voilà, il est 9h55, c'est la fin de ce grand matin week-end. Heureux d'avoir passé ces trois belles heures avec vous. Dans quelques instants, vous restez sur Sud Radio. 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
12: Roman Laval, nous vous retrouvons, Roman, entre chaleur et quelques gouttes de pluie.
13: Oui, effectivement. Alors, quelques gouttes de pluie, il va quand même encore faire chaud ce dimanche, notamment en direction du sud, où 6 départements sont encore placés en vigilance orange. Les températures dépasseront facilement les 36, parfois 37 degrés vers le centre et la Nouvelle-Aquitaine. Les valeurs pourront même atteindre les 40 degrés, notamment sur l'Occitanie et le Languedoc-Roussillon. Donc, effectivement, c'est une journée très chaude pour un mois de septembre, mais on commence à avoir quelques gouttes. Côté ciel, en journée, il faudra s'attendre à des passages nuageux, parfois denses. Vers le Massif central, la Nouvelle-Aquitaine, en remontant également vers les régions du centre et les Hauts-de-France. Quelques averses ne seront pas à exclure non plus, avec quelques coups de tonnerre tout au long de la journée. Et puis, concernant la soirée, eh bien, quelques orages seront également possibles, surtout du Pays Basque et possiblement en remontant vers le Limousin. Quelques orages localisés également possibles vers la Bourgogne-Franche-Comté et le Jura au cours de la nuit prochaine. Et puis, pour lundi, on retrouvera encore un petit peu de chaleur, surtout vers les régions de l'Est avec un temps globalement calme. Et puis à partir de mardi, eh bien là, nous allons retrouver une vraie perturbation qui va arriver par la Bretagne avec des conditions beaucoup plus fraîches et très probablement de plus en plus de pluie sur le pays.
12: Merci à vous, Roman. Allez, on profite encore un petit peu de la belle saison. 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
12: Et les infos, le retour, c'est avec vous, Baptiste Berthelin. Bonjour Baptiste.
14: Bonjour à tous. Une journée qui pourrait être historique en Allemagne où l'extrême droite est aux portes du pouvoir. L'AfD devrait arriver en tête aujourd'hui aux élections régionales de Saxe-Anhalt, ce qui serait inédit dans le pays depuis 1945. L'alternative pour l'Allemagne est un parti anti-immigration, favorable à Donald Trump et proche de la Russie de Vladimir Poutine. Le Kremlin, justement, de son côté, salue des discussions extrêmement franches. Les émissaires américains Steve Witkoff et Jared Kushner ont rencontré le président russe à Moscou hier pour évoquer la guerre en Ukraine. Ils sont attendus aujourd'hui à Kiev pour s'entretenir cette fois avec Volodymyr Zelensky. Le choc en région parisienne, au moins un enfant de 2 ans est mort et 7 autres personnes ont été blessées après une explosion survenue suite à une fuite de gaz dans un pavillon la nuit dernière à Aubervilliers. Parmi les 7 blessés, 2 se trouvent en urgence absolue. La ville a mis à disposition une salle municipale, des lits d'appoint et les vestiaires d'un stade pour les familles sinistrées. Une semaine après le naufrage d'un chalutier français au large des côtes anglaises, les corps des deux marins portés disparus ont été retrouvés, annoncé hier du parquet de Saint-Brieuc. Trois des membres d'équipage avaient déjà été secourus. Le navire repose à 72 mètres de profondeur. L'alerte est levée sur les Pyrénées orientales, mais six départements restent tout de même en vigilance orange canicule ce matin. L'Ardèche, l'Aude, la Drôme, le Gard, l'Hérault et le Vaucluse. Des dizaines de records mensuels de chaleur ont été battus hier et les températures vont encore rester très élevées aujourd'hui. Le sport avec du foot d'abord, suite et fin de la troisième journée de Ligue 1, avec trois rencontres au programme, trois accueillent Strasbourg à 15h, Angers-Rennes à 17h15 et puis ce soir, Marseille reçoit le Paris FC à 20h45 au Vélodrome. Et puis une journée forcément particulière pour tous les fans de F1. Pierre Gasly a décroché à la surprise générale la pole position du Grand Prix d'Italie hier, du jamais vu pour un Français depuis 1997 tout de même. Cet après-midi, il partira devant George Russell ou encore le monégasque Charles Leclerc. Très bonne fin de matinée.
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16: Bonjour les amis, bon dimanche et bon retour de vacances pour ceux qui y étaient. Hein, parce que tout le monde, il y en a qui bossaient quand même au mois d'août. Alors en tout cas, bonne rentrée à tous, bonne rentrée de septembre. Moi je suis un petit peu tardif, hein, c'est vrai que depuis cette semaine, tout le monde vous a déjà salué dans ce sens. Et le dimanche, bah, c'est le dernier jour de la semaine de rentrée. Voilà, bah, voilà. Moi, comme ça maintenant je suis au clair. Alors je ne sais pas pour vous, mais pour moi, la rentrée elle est évidemment liée à certains goûts, à certaines saveurs. Et ça depuis l'enfance. Et pour moi, il y a un fruit qui symbolise la rentrée, qui symbolisait déjà la rentrée des classes et qui symbolise toujours la rentrée de septembre, c'est la Mirabelle. On va la redécouvrir ensemble.
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16: Et quand je dis la Mirabelle, c'est pas la Mirabelle de tout le monde, hein, c'est pas la Mirabelle du tout venant, c'est la Mirabelle de Lorraine IGP. Je suis en ligne avec le président de l'association Mirabelle de Lorraine, Quentin Hoffmann. Bonjour Quentin.
17: Bonjour, bonjour à tous.
16: Merci d'être avec nous ce dimanche matin pour refaire un petit point sur, je vous dis, ce fruit qui, pour beaucoup, à mon avis, depuis l'époque de l'école, symbolise la rentrée des classes et la rentrée tout court. C'est traditionnellement le fruit de fin d'été, la Mirabelle. En général, c'est septembre, hein, c'est début, enfin fin août, début septembre.
17: Alors, historiquement, on débutait les récoltes vers le 15 août.
16: Oui, oui.
17: Et puis elle s'étalait sur 4-5 semaines jusqu'à début septembre, mi-septembre.
16: Oui, ce qui fait que quand on arrivait pour rentrer en classe, elle était sur tous les étals des primeurs, des fruitiers et des épiceries de quartier.
17: Exactement.
16: Alors, qu'est-ce qui s'est passé cette année? Parce que moi, je suis toujours très attentif, évidemment, vous en doutez, ici, on se fait l'écho des productions de l'agriculture française avant tout, et pas seulement, mais en tout cas, on s'intéresse particulièrement au bien-être de nos paysans. Qu'est-ce qui s'est passé avec la Mirabelle de Lorraine cette année? Parce que tout le monde, et notamment dans l'Est, car je rappelle, hein, Alsace-Lorraine, climat continental, donc déjà assez chaud en été, comment ça s'est passé cet été entre la chaleur et la sécheresse pour le fruit?
17: Bah écoutez, on a un peu tendu le dos, on a eu peur en début de récolte, mais finalement là, bon, la récolte n'est toujours pas terminée, mais ça se passe plutôt bien, moyen plus, voire bien. On est plutôt content. Ce qui s'est passé, c'est que bon, la culture de la Mirabelle, hein, ça se prépare toute l'année et on a eu un hiver assez doux.
16: Oui.
17: Et une floraison très précoce. On a eu des vergers qui étaient déjà en fleurs le 20 mars. Mmh. Ça, c'est la floraison la plus précoce qu'on ait jamais observée.
16: D'accord.
17: Et donc, on s'attendait à une récolte très, très précoce aux alentours de mi-juillet, fin juillet.
16: D'accord.
17: Et puis les vagues de chaleur, mai, juin, juillet, on ralentit la maturité et la maturation des fruits. C'est-à-dire que quand il fait trop chaud, l'arbre se bloque et donc les fruits ne mûrissent plus, n'avancent plus, ne mûrissent plus. Et donc finalement, on a une récolte qui a débuté fin juillet début août.
12: Oui.
17: Alors, ce qui est un petit peu tôt par rapport aux souvenirs que vous évoquiez, mais ce qui est plutôt dans la norme de ces 10 dernières années, quoi.
16: Vous voulez dire que je suis trop vieux? C'est trop tard maintenant. Je suis plus dans le coup sur la Mirabelle. Un peu, quoi.
17: Non. Mais ce que je veux dire, voilà, ça fait une petite dizaine d'années qu'on observe, hein, de toute façon, des hivers quand même plus doux, et donc un début de récolte qui se fait plutôt aux alentours de début août qu'à la mi-août.
16: Bon, alors.
17: Et donc cette année n'a pas vraiment fait exception, même si on a bien cru que ça allait être le cas.
16: Ce qui fait l'intérêt, je dirais, de chacun pour la Mirabelle, c'est que c'est vraiment un fruit de saison. Je dis, alors, a priori, tous les fruits devraient être de saison, mais il y en a sur lesquels on arrive à tirer, avoir de la contre-saison, même parfois, etc. La Mirabelle de Lorraine, c'est très court, hein. Au fond, ça va être un mois de consommation, globalement.
17: Alors, si on veut la consommer fraîche, effectivement,
16: oui.
17: C'est court. C'est-à-dire que collectivement,
16: oui.
17: Nous, les producteurs Mirabelle de Lorraine, on récolte sur 5 à 6 semaines. Parce qu'on est réparti sur tout le territoire et
16: d'accord,
17: qu'on arrive
16: d'accord.
17: à étaler ça.
16: Oui.
17: Maintenant,
16: quand vous dites sur tout le territoire,
17: l'ancien territoire lorrain.
16: Oui.
17: L'ancien territoire lorrain.
16: Est-ce que ça déborde un petit peu sur les départements voisins, je sais pas, en Champagne ou au contraire en Alsace? Est-ce que l'aire d'appellation Mirabelle de Lorraine est un petit peu plus large que la Lorraine?
17: Pas du tout.
16: Pas du tout.
17: L'aire d'appellation, elle est vraiment strictement cantonné à la Lorraine, à tout le territoire lorrain,
16: ouais.
17: À condition qu'il y ait un sol vraiment caractéristique de ce qu'est le terroir dans lequel on fait pousser la Mirabelle.
16: D'accord.
17: Mais c'est cantonné à la Lorraine.
16: Ah bon, bah, mais c'est
17: donc
16: bien.
17: Les quatre départements.
16: Au moins c'est clair. Et pourquoi est-ce qu'il y a cette installation de la Mirabelle sur ces départements lorrains? Est-ce qu'il y a un biotope particulier ou est-ce que c'est historique que la Mirabelle s'est développée plus là qu'ailleurs?
17: Eh ben, il y a les deux. C'est-à-dire que historiquement, il y a des prunes qui ont été cultivées, des prunes très très proches. De la Mirabelle qui ont été cultivées depuis assez longtemps. Il y a des fouilles qui ont été faites sur des sites gallo-romains où des noyaux d'une
16: prune
17: type Mirabelle ont pu être retrouvés. Donc
16: d'accord.
17: Ça fait déjà longtemps que la Mirabelle est cultivée en Lorraine. Et puis on a un terroir vraiment particulier.
16: Mm-hmm.
17: C'est le climat dont vous avez parlé, que vous avez évoqué tout à l'heure. Donc c'est-à-dire des hivers froids.
16: Mmh.
17: Et puis des étés avec des journées chaudes mais des nuits fraîches, c'est important, c'est ce qui nous permet d'avoir les fruits qui deviennent bien rouges,
16: les joues rouges comme la pomme du Limousin là, la golden.
17: Voilà. Donc ça c'est vraiment l'alternance de journées l'écart de température entre le jour et la nuit.
16: Mmh.
17: Et puis on a un sol assez particulier, on a des sols argilo-calcaires avec beaucoup d'argile. Nous, au sein de l'IGP Mirabelle de Lorraine, on s'astreint à planter des vergers sur des sols qui contiennent minimum 30% d'argile.
16: Oui.
17: Ça, c'est hyper important parce que l'argile, elle agit un peu comme une grosse éponge et elle accumule et elle capte l'eau en hiver et au printemps et puis elle la restitue jusqu'au début d'été à l'arbre.
16: Oui, ça donc, permet de réguler en fait la sécheresse notamment ou simplement des stress hydriques.
17: Ça nous aide à passer les sécheresses les plus longues, oui, effectivement.
16: Oui, d'accord.
17: Nous un point particulier, on n'irrigue pas actuellement nos vergers de Mirabellier.
16: Ah oui.
17: En Lorraine, au sein de l'IGP.
16: Il y a pas d'irrigation. Ah oui. Non, vous voulez dire au sein de l'IGP, ça n'est pas autorisé de l'irriguer?
17: Alors, c'est pas interdit, mais c'est pas une pratique.
16: D'accord, oui. Ça ne se fait pas traditionnellement, ça n'a jamais été fait comme ça, donc on essaye
17: c'est
16: de
17: ça.
16: Prolonger, en tout cas, la culture naturelle.
17: Tant qu'on peut, oui.
16: Voilà, ouais, tant qu'on peut. Alors, mais c'est intéressant que vous me parliez des sous-sols, parce qu'on n'en parle pas souvent dans les arbres fruitiers. On parle souvent de sous-sols pour la vigne, hein, évidemment, puisque les terroirs sont très, très dépendants des sous-sols, et donc vont donner des caractères aux vins différents et aux raisins par définition. Mais pour les fruits, on n'en parle pas souvent. Et pourtant, d'abord des prunes, il y en a énormément de variétés. C'est la même famille que les cerisiers, que les pêchers. Tous ces fruits à noyaux sont de la même famille. Et on s'aperçoit que certains terroirs, et on pense climat en premier lieu, hein, parce que je vous ai tout de suite dit évidemment le climat continental. Mais là, le sous-sol va jouer en faveur de la mirabelle plutôt que de la cerise, par exemple. Même si j'imagine il y a pas mal de cerisiers en Lorraine aussi.
17: Il y en a. Moi, je pense que je compléterais en disant, bah, il y a le sol, enfin le sol, le climat, et puis il y a le savoir-faire aussi des hommes et des femmes sur le territoire. Qui depuis des décennies au bas mot cultive la mirabelle, quoi. C'est vraiment le croisement de ces trois facteurs là, je pense.
16: Est-ce que vous faites un peu la compétition entre les différents départements? Vous êtes dans quel département, vous?
17: Alors moi, je cultive des mirabelliers dans la Meuse, et ouais. Alors pas du tout. On n'est pas du tout en compétition parce que ouais. On travaille collectivement au sein de l'appellation IGP Mirabelle de Lorraine. Hein, ouais. C'est un choix qui est fait par les producteurs. Et puis la plupart des producteurs engagés dans cette démarche-là travaillent en coopérative, donc en collectif aussi. Donc c'est plutôt un travail collectif, et les différents départements vont plutôt avoir la répartition géographique va plutôt être un avantage. D'accord. C'est-à-dire que l'année où il y a un peu moins de pluie à tel endroit, ben ça va pas impacter tout le territoire, oui, oui. Ou un gel printanier ou une sécheresse. Donc on est plutôt complémentaires que concurrents.
16: D'accord. Quentin Hoffmann, encore un mot pour qu'on se rende compte un peu du paysage de la mirabelle. Qu'est-ce que ça représente sur la production française, la mirabelle de Lorraine IGP?
17: Alors, on estime que la mirabelle de Lorraine, ça représente à peu près 70% de la production de mirabelle sur toute la France.
16: C'est bien ce que j'imaginais. Parce que moi, personnellement, quand je vois des mirabelles ailleurs, je suis toujours surpris, comme si ça n'existait même pas. Et je ne sais pas si vous connaissez le chiffre, mais à l'échelon d'abord, qu'est-ce que ça représente en tonnage les mirabelles en France chaque année globalement?
17: Alors pour les globalement, je j'ai pas le chiffre, mais en mirabelle de Lorraine, nous on sait qu'on en moyenne on produit 6000 tonnes de mirabelles tous les ans.
16: Bon, restez avec moi, Quentin Hoffmann, parce que je veux en savoir un peu plus sur la mirabelle de Lorraine, et surtout que vous fêtez un anniversaire cette année. On se retrouve tout de suite après la pub.
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22: Le fruit de la rentrée, le fruit de saison, le fruit de la rentrée des classes même, et depuis l'école, moi j'y pense chaque année en septembre, c'est cette petite boule d'or à la joue rosée qu'on adore, c'est la Mirabelle. Quelle merveille, hein, quelle merveille, quel arôme, surtout, un arôme inimitable qui est au milieu de toutes les prunes, reconnaissable entre mille. Je suis avec Quentin Hoffmann, on parle ce matin de Mirabelle, avec le président du syndicat, de l'association, pardon, Mirabelle de Lorraine, qui a obtenu, eh bien, il y a 30 ans, une IGP, alors indication géographique protégée. Ça protège à la fois le terroir et le savoir-faire de ceux qui produisent. Pour vous, c'est une fierté. Quel âge avez-vous, vous, Quentin ?
23: Moi, j'ai 40 ans.
22: Voilà, donc vous avez connu ça gamin. Est-ce que vous êtes d'une famille de producteurs de Mirabelle? Est-ce que vos parents produisaient déjà?
23: Non, c'était pas le cas. Non, moi ça fait une dizaine d'années que je produis de la Mirabelle.
22: Vous êtes une vocation tardive.
23: C'est ça.
22: D'accord. Et qu'est-ce que ça représente cette Mirabelle de Lorraine? On entendait juste avant la pause pub que il y avait environ 70% des Mirabelles en France qui étaient produites en Lorraine. C'est indéniable, c'est une marque, hein. Je veux dire, les gens savent, Mirabelle de Lorraine, c'est pour eux, c'est évident, d'autant que il y a beaucoup de spécialités et notamment une AOP, je crois, sur la l'eau de vie de Mirabelle, la Mirabelle de Lorraine, l'eau de vie qu'on fait à partir des Mirabelles. D'ailleurs,
23: c'est une AOC.
22: AOC, bon, alors AOP, c'est l'AOC européenne, peut-être pas encore, mais en tout cas une AOC. Ouais. Quentin, qu'est-ce que ça représente pour qu'on se fasse une idée sur l'ensemble de la production, ce qui va partir sur les étals en fruits frais, hein, c'est-à-dire les plus beaux, hein, faut être clair, ceux qui vont partir en confiserie, en pâtisserie, en conserve, c'est-à-dire dans le monde de l'industrie, et ceux qui vont être transformés en eau de vie, justement, en eau de vie AOC.
23: Alors, nous, au sein de l'IGP Mirabelle Lorraine, En gros, il y a 30% des fruits qui sont destinés au frais, hein, pour être mangés fraîches en cœur de saison.
0: D'accord.
23: Et tout le reste qui est destiné à qui va être cuisiné, qui va être transformé pour passer. Voilà, c'est ça.
0: Mmh. Oui.
23: Alors, avec dans ces transformations-là, vous avez effectivement tout ce qui est la confiture, la compote, les jus, les nectars.
0: Oui.
23: Et aussi un peu d'eau de vie, effectivement.
0: Et un peu d'eau de vie quand même. C'est pas évidemment. On est dans un monde un peu difficile pour les eaux de vie. Donc je suppose que il n'y a pas une courbe croissante. Ça doit être plutôt même un peu en berne, l'eau de vie de Mirabelle. Pourtant, c'est un adjuvant formidable justement pour le fruit quand on l'utilise en pâtisserie, en confiserie.
23: Oui, ça va bien rehausser les parfums de la Mirabelle dans une pâtisserie, dans une petite pâte à tarte par exemple. Ça peut être sympa.
0: Ah bah oui, parce que traditionnellement.
23: Pour autant, en fait, les boissons aujourd'hui, on sent quand même un engouement. Alors pour les boissons, mais non alcoolisées, et on arrive à avoir pas mal de boissons faites avec des jus de Mirabelle.
0: Ah oui.
23: Et ça, c'est plutôt quelque chose qui se développe en ce moment.
0: Alors, sont des jus ou des nectars, hein, parce que c'est pas tellement juteux la Mirabelle.
23: Alors, il y a quand même des jus. Hein.
0: Des extractions,
23: nectars, mais il y a aussi des jus. Et j'ai en tête un jus, par exemple. Qui est infusé avec un houblon et puis légèrement pétillant. Enfin voilà, il y a des boissons qui se développent qui sont fabriquées avec notre fruit, effectivement.
0: Alors parlons de l'IGP donc qui a 30 ans, parce que une IGP c'est pas juste une étiquette que l'on colle sur la petite cagette. Une IGP c'est un cahier des charges. Un cahier des charges, ça veut dire que vous êtes tenu à un certain nombre de certifications, un certain nombre de pratiques culturales, un résultat. Vous êtes tenu à un résultat, et notamment en matière de taux de sucre, j'imagine. Tout ça est super contrôlé pour pouvoir mériter l'IGP. Oui.
23: Donc effectivement, c'est un cahier des charges qui est assez exigeant, et il y a deux axes, si vous voulez, dans le cahier des charges. Il y a le premier sur la manière dont on cultive nos vergers, on entretient nos vergers, donc sur la nature de sol dans lequel on va planter le verger, le nombre d'arbres qu'on s'autorise à l'hectare au maximum. Nous, on s'autorise 400 arbres à l'hectare, c'est très peu. Hein.
0: Bien sûr.
23: Ils ont presque 45 mètres carrés par arbre.
0: Enfin, voilà, ils peuvent étendre leurs branches, ils peuvent mettre leur Mirabelle au soleil.
23: Donc il y a un entretien régulier des vergers, il y a toutes les pratiques qu'on a tout au long de l'année, la taille, les vergers, tous les arbres, on les taille tous les ans, tous les hivers, voilà, donc il y a tout ça qui rentre dans le cahier des charges.
0: D'accord.
23: Et puis une fois que ça c'est fait, il y a des critères qui sont plus liés à la récolte du fruit, effectivement, où là il y a une promesse qui est faite, qui est de cueillir des fruits mûrs à point, et donc c'est un taux de sucre minimum, un calibre, la couleur jaune or, enfin voilà, bien c'est sûr, des éléments vraiment. Et là on le vérifie verger par verger, et même un peu plus, c'est-à-dire plusieurs fois dans un même verger, que chaque lot de fruits respecte bien les critères de maturité.
0: Je suppose que quand on a un fruit qui est aussi petit, on récolte pas à la main, on a quoi, des sortes de parapluies sous les arbres avec des vibreurs ou choses comme ça?
23: Eh ben on fait les deux, c'est-à-dire que le fruit qu'on destine au marché de bouche, au frais, on a plutôt tendance à le cueillir, parce qu'il prend moins de choc et puis qu'il va se conserver un petit peu plus longtemps.
0: D'accord, et ça permet de choisir aussi. Choisir ceux qui sont les plus mûrs, ceux qui sont les plus aptes.
23: Exactement. Donc nous, on estime que sur toute la Lorraine, au mois d'août, on est accompagné par un peu plus de 1000 personnes, 1000 saisonniers qui viennent nous rejoindre dans les vergers pour faire la récolte avec nous.
0: Du vendangeur de prunes, on ne le savait pas ça.
23: C'est ça, du cueillir de Mirabelle.
0: D'accord.
23: Et puis, on a effectivement aussi de la récolte pour tout, pour les autres fruits. On passe avec une machine qui nous permet, donc on vibre l'arbre, les fruits tombent sur une bâche, et puis on peut ensuite remonter les fruits et le mettre en caisse.
0: Quentin Hoffmann, vous qui connaissez bien le marché, qui sont vos concurrents? Parce que là, on a parlé que de la Mirabelle française, et la vôtre, c'est la Lorraine. À l'étranger, je me doute qu'à l'Est, peut-être en Allemagne, il y a des productions de Mirabelle. Non, c'est pas contingenté qu'à la France.
23: Alors effectivement, il y a de la production de Mirabelle à l'étranger. Il y en a aussi d'ailleurs en France, dans d'autres régions. Hein,
0: mais oui, bien sûr.
23: On en trouve un petit peu en Allemagne, dans les pays de l'Est.
0: Oui, germanique.
23: Mais ce qui est intéressant, c'est que nous, Mirabelle de Lorraine, on exporte aussi nos fruits.
0: Oui.
23: Donc on peut les retrouver frais. Alors on les exporte pas très loin, vu qu'on les récolte mûr à point. On part pas à l'autre bout du monde.
0: Vous allez au Luxembourg, cas, sur les pays, quoi.
23: Suisse, en Belgique, on arrive à exporter et aussi une fois qu'ils sont transformés.
0: Ça veut dire que c'est un fruit qui est reconnu, en tout cas. 30 ans d'IGP, ça vous a assis dans une profession qui est très concurrentielle, quoi, sur les fruits.
23: Oui, il y a eu un choix qui a été fait il y a 30 ans le pari de la qualité, entre guillemets, et puis vu qu'on fête les 30 ans, c'est que ce pari était le bon et effectivement il a permis de faire reconnaître un fruit qui malgré tout n'est pas si commun, enfin voilà.
0: Non, effectivement.
23: Il est bien identifié. Ouais.
0: Et surtout aromatiquement, hein, parce que ça a un goût qui est celui d'aucune autre prune. Pour parler de ce qui ne fâche pas, j'espère, vous l'avez dit, la récolte avait été plutôt bonne par rapport à ce qu'on pouvait craindre. Parlons prix. Est-ce que la Mirabelle va être plus chère cette année? Est-ce que ça va être abordable? Est-ce que ça va être supportable?
23: Bon, premièrement, nous, je vous l'ai dit tout à l'heure, on travaille beaucoup en coopérative et puis on revend nos fruits, donc on n'est pas maître du
0: oui,
23: prix.
0: Oui, mais enfin,
23: final.
0: Vous savez déjà
23: bon,
0: le prix.
23: Globalement, voilà, on le sait déjà et on est sur des prix assez proches de ce qui se pratique ces dernières années.
0: D'accord.
23: Parce qu'on est sur des volumes assez comparables.
0: Ouais.
23: Et puis, je vous disais tout à l'heure, effectivement, c'est des fruits qu'on va cueillir à la main.
0: Ah, mais il y a la main-d'œuvre. En France, c'est cher.
23: Tout, ouais. Il y a de la main-d'œuvre. Ouais. Donc voilà, ça reste un fruit qui... Voilà.
0: Bon. Écoutez, hein, nous, ce qu'on peut espérer, c'est que sur les marchés, on va la retrouver. Alors, on la retrouve d'ailleurs déjà. Hein, elle est là, hein, sur nos états de primeurs.
23: C'est vraiment la saison. C'est même, on est même plutôt bientôt sur la fin de saison.
0: Oui, on est bien entamé, hein, puisque c'était un peu plus précoce que d'habitude. Donc, faut pas perdre de temps. Je vais vous demander une petite question personnelle. Vous l'aimez comment? Si je vous parle pâtisserie à la Mirabelle, vous l'aimez comment, vous, la Mirabelle?
23: Alors, pâtisserie à la Mirabelle, je vais vraiment pas être original.
0: Vous voulez me parler de la tarte?
23: Sur la tarte. Hein. Je suis navré.
0: Mais non, mais c'est
23: si
0: bien naturel.
23: J'ai eu l'occasion de goûter cet été un financier avec un insert de confiture de Mirabelle qui était très très bon.
0: Ah, c'est pas mal ça.
23: Mais je resterai quand même sur la traditionnelle tarte pâte, fruits et rien d'autre.
0: Ah ouais, c'est pas mal. Alors moi j'avoue que j'ai un petit faible chaque année pour un clafoutis à la Mirabelle. Et dans l'appareil aux œufs dont on fait le clafoutis autour des Mirabelles où là, je peux retirer les noyaux, hein, parce que ça suppure moins que les cerises. Il y a moins de jus qui s'en va. Et dans ce clafoutis, évidemment, je mets de la Mirabelle de Lorraine à hausser un peu d'eau de vie de Mirabelle dans l'appareil du flan, quoi, du clafoutis. Et c'est une merveille. Merci beaucoup, Quentin Hoffmann. Vous m'avez donné sacrément envie de Mirabelle. On n'en avait pas besoin. Hein, on l'avait déjà. Et on vous souhaite, et à tous vos adhérents, un bel anniversaire, hein, pour cette 30e anniversaire de l'IGP Mirabelle de Lorraine, IGP, indication géographique protégée. Merci à vous, bonne journée. Allez, on se retrouve dans un instant avec une autre gourmandise de la rentrée.
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0: Allez, retour à des produits de saison, à nos fruits de rentrée, j'ai envie de dire là, des fruits à coque, hein, parce que on était avec la Mirabelle de Lorraine, on va descendre plein sud pour s'occuper d'une petite amande verte que vous aimez, que vous appréciez pendant les vacances et même à la rentrée, la pistache française.
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0: Oui, mesdames et messieurs, la pistache est de retour en Provence et dans le sud, hein, ça s'élargit un petit peu même. En tout cas, je suis ce matin au téléphone avec deux acteurs majeurs de la pistache française. Je suis avec Benoît Dufailly, qui est le coordinateur technique du syndicat France Pistache. Bonjour Benoît.
37: Bonjour Vincent.
0: Et nous avons au téléphone également Émilie Fiorito, qui est productrice de pistache et membre du bureau de France Pistache. Ça, c'est votre collègue, voilà. Vous connaissez bien. Bonjour Émilie.
38: Bonjour Vincent.
0: Alors, on va tout de suite poser une question, je dirais technique, à Benoît, puisque j'étais en première partie d'émission avec vos confrères des Mirabelles de Lorraine, hein, qui est un autre fruit à forte valeur ajoutée, j'ai envie de dire. La pistache, elle fait son retour depuis pas très longtemps en France. Je dis son retour. Bon, il y en a certainement eu qui ont traversé les âges. Mais ce retour de la volonté de cultiver la pistache et ce syndicat France Pistache, ça date de quand, Benoît ?
37: Eh bien, en fait, c'est une initiative qui est venue d'agriculteurs et de transformateurs locaux, en fait, qui est assez récente puisqu'elle date de, on va dire, de 2018-2019.
0: Oui.
37: Donc, on parle bien de retour parce que, oui, en fait, on retrouve des traces de culture par le passé, mais qui étaient très artisanal et sans structuration de filière, sans structuration de marché. Et là, donc, on a tout un travail, nous, maintenant, de relancer cette culture depuis quelques années et surtout de structurer une vraie filière qui permettra de la cultiver, mais surtout de la commercialiser derrière.
0: Par exemple, je pense, quand on pense pistache en Provence, on est obligé de penser au nougat de Montélimar. Alors c'est vrai que le nougat traditionnel, c'était miel et amandes, mais très vite on y a mis de la pistache pour le colorer, pour le décorer. Cette pistache, elle venait pas forcément de France, elle venait pas forcément de Provence.
37: Non, c'est vrai. En plus, au-delà des nougats, en fait, on retrouve la pistache dans pas mal des desserts, des 13 desserts provençaux.
0: Oui.
37: Et en fait, la pistache, alors, pouvait venir en partie de France, mais venait aussi de pays étrangers comme l'Italie ou la Turquie ou l'Iran.
0: Oui, bien sûr.
37: Mais voilà, on a retrouvé quand même, par exemple, un petit marché qui existait en Corse.
0: Oui.
37: Où toutes les pistaches étaient envoyées sur les belles tables lyonnaises pour la bourgeoisie. De l'époque.
0: Ah oui, donc, j'imagine. Et voilà, puis pour mettre dans les saucissons à cuire, hein, si on parle de Lyon, du coup, oui, bah oui, dans la charcuterie.
37: Principalement dans les charcuteries. Oui,
0: bah oui. Ou la hure, hein, vous savez, cette terrine de langue de porc, où on met traditionnellement aussi des pistaches à l'intérieur. Donc effectivement, la pistache, elle accompagne, sans qu'on s'en soit tellement occupé, l'histoire de la cuisine et de la gastronomie française. Émilie Fiorito, vous, ça fait combien de temps que vous produisez de la pistache?
38: Alors nous, on a planté nos premiers vergers en 2020 et 2021,
0: d'accord,
38: à peu près 2 hectares.
0: D'accord.
38: Et cette année, en fait, on attend une première récolte significative puisqu'on va avoir plus de 150 kilos bruts.
0: Ah, génial.
38: Il fallait attendre que les vergers soient matures, enfin, commencent à être matures, qu'on ait des bourgeons floraux sur les mâles et les femelles, que ce soit synchronisé, ouais, pour pouvoir que ce soit pollinisé, avoir des fruits. Donc on est content.
0: Vous êtes installé au-dessus de Pertuis, hein, un peu en altitude. Et qu'est-ce que, avant de faire de la pistache, quelle était votre production en fait principale?
38: Alors en fait, on a repris les terres des grands-parents de mon mari.
0: D'accord.
38: Et en fait, il y avait 6 hectares de vignes qu'on a arrachées parce qu'en fait, c'était pas compatible avec nos autres activités,
0: oui,
38: et notre vie de famille en fait. Donc du coup, on est parti sur la trufficulture au départ.
0: Ah, très bonne idée
38: pour nous.
0: Ah, c'est une belle région pour ça, le Vaucluse. Ouais.
38: Tout à fait. Et il nous restait 2 hectares. Et en fait, on est parti sur le pistachier par rapport à sa floraison tardive, par rapport à l'amande,
0: ouais,
38: et par rapport à la conduite du verger, qui est quand même autant de travail moindre que la vigne.
0: Ah bah oui, oui. Il faut moins. Elle s'occupe d'elle-même, la pistache, en fait. Elle s'en sort bien toute seule. Enfin, pratiquement. En tout cas, quand on la cultive bien. Benoît Dufailly, quand on parle de pistache, alors évidemment, on pense immédiatement à l'Italie avec Bronte qui est en Sicile. On pense à Égine en Grèce, une des îles grecques. On pense à la Turquie, on pense à l'Iran. L'Iran qui est sans doute le berceau de cette belle pistache. Pourquoi est-ce qu'on la réimplante en France? Parce que c'est un revenu intéressant pour les agriculteurs.
37: Alors déjà, dans tous les pays que vous avez cités, vous avez oublié le leader mondial qui est les États-Unis.
0: Oui, mais moi, je ne veux pas parler de la pistache américaine. Parce que, non, mais excusez-moi, hein, je suis un peu... Alors, je ne suis pas chauvin français, mais je suis chauvin un peu méditerranéen, on va dire, pour la pistache. Ça n'a pas le même goût. Hein.
37: C'est vrai qu'on n'y pense pas, mais c'est vrai que la moitié des volumes mondiaux viennent des États-Unis.
0: Ah oui, oui, je sais.
37: Les bassins traditionnels sont plutôt méditerranéens. L'arbre à l'état sauvage, il est originaire d'Iran et il s'est répandu au fur et à mesure dans le bassin méditerranéen.
0: D'ailleurs, dans les chaînes montagneuses du Copet d'Ag, on trouve encore des pistachiers sauvages, qui sont un peu les pistachiers originaux, évidemment, et des crus partout en Iran, mais l'Iran, c'est un peu compliqué en ce moment pour aller chercher des pistaches. Hein. Maintenant, j'ai visité de la même façon dans le sud-ouest des États-Unis, dans le sud du Nouveau-Mexique, des grandes plantations de pistaches. Alors, c'est très bien mené, mais ce sont pas les mêmes variétés, c'est pas le même goût au résultat, hein, parce que c'est important pour vous que la pistache, elle est vraiment de l'arôme, elle est vraiment du goût.
37: Oui, et puis c'est pas les mêmes pratiques culturales, en fait. Nous, voilà, on essaye de développer aujourd'hui une culture qui va répondre aux enjeux climatiques du bassin méditerranéen.
0: Mmh.
37: Donc on a été chercher le pistachier déjà pour ses adaptations et sa capacité d'adaptation à la sécheresse et à la chaleur.
0: Eh oui.
37: Et derrière, on a tout un objectif, nous, de développer une filière qui soit durable, qui soit respectueuse de l'environnement et qui nous permette de produire un produit de qualité. On voit très bien qu'aujourd'hui, la qualité est récompensée. Quand on voit la pistache d'Égine, la pistache de Bronté. Donc nous, on a vraiment l'ambition de mettre en place des cultures, enfin déjà de sélectionner des variétés qui soient qualitatives,
0: ouais.
37: Et de les cultiver de façon à ce qu'on puisse maintenir cette qualité. Et ça, en fait, ça va aller jusqu'aux opérations qui se passent après la récolte,
0: ouais.
37: Avec des paramètres de séchage, par exemple, qui vont être respectueux du produit pour garantir sa qualité et éviter d'aller le brûler comme on peut trouver sur des pistaches trop torréfiées,
0: ouais.
37: Par exemple.
0: Ouais, ouais. Oui, et puis parce que c'est très difficile de torréfier justement la pistache. Si elle n'est pas torréfiée, elle manque de goût, hein, ce goût vert qu'on aime, hein, peut-être, mais qui manque de relief. Et si on la torréfie trop, ça pourrait être une noisette, on ferait pas trop la différence. Ça sent le praliné, mais ça sent plus la pistache elle-même. Donc il y a un point difficile, hein, chez les confiseurs. Émilie Fiorito, ce que nous disait Benoît sur le fruit à coque écologique, en tout cas qui accompagne la transition, ça vous a motivé quand vous avez choisi les pistaches de se dire avec la sécheresse qui nous gagne, et là on l'a bien vu cet été, voilà un arbre qui est extrêmement sobre et qui va pouvoir donner des fruits même quand l'eau manquera.
38: Oui, c'est tout à fait. On est parti sur le pistachier par rapport au fait aussi qu'il fleurit tardivement,
0: oui.
38: et qu'il puisse résister à de longues sécheresses. Bon, nous, on a mis en place avec la société du Canal du Provence des systèmes de pilotage irrigation,
0: oui.
38: qui permet vraiment d'irriguer quand l'arbre en a besoin, en fait.
0: Mmh. Et donc, il en a moins besoin que les autres. Par exemple, ça demande moins d'eau qu'un amandier, parce que je pense, oui. à la Provence.
38: Mmh. Oui, oui, tout à fait. En fait, bon, Benoît vous dira les chiffres, mais en fait, on apporte beaucoup moins d'eau que l'amandier, tout à fait.
0: Oui. Oui, parce que l'amandier aussi, il a été réimplanté en Provence, parce que lui aussi a une longue histoire, l'amande de Provence, et c'est pas le même goût que l'amandier espagnol. Et alors là, si on parle encore des amandes américaines, parce que malheureusement, ces fruits à coque, ils sont extrêmement produits dans l'Ouest américain, souvent avec des pratiques culturelles un petit peu scandaleuses. J'ai appris qu'on faisait venir par container entier des abeilles d'Australie pour polliniser les amandiers et que après elles étaient simplement sacrifiées sur l'autel de la production. Comment ça se passe pour le pistachier, Benoît? Comment se passe la pollinisation?
37: Ah, la pollinisation du pistachier, elle est particulière puisqu'en fait elle ne se fait que par le vent.
0: Ah ouais.
37: On n'a aucun organe qui intéresse les abeilles ou les pollinisateurs.
0: Eh oui.
37: Donc on est un peu comme l'olivier. Donc, et en plus, on a la particularité d'être une espèce qui est dioïque, c'est-à-dire qu'on a des arbres mâles et des arbres femelles.
0: Ouais.
37: Donc il faut qu'on identifie des variétés qui fleurissent en même temps, en fait, pour que le pollen puisse voyager sur des
0: sortes femelles
37: qui soient réceptives. Donc on a des couples qui existent en fait au sein des variétés.
0: Oui.
37: Et donc il nous faut des parcelles qui soient bien exposées au vent pour que lors de la floraison le pollen puisse être transporté et puisse atteindre les fleurs.
0: Benoît Dufay, qui est le coordinateur technique du syndicat France Pistache, et Émilie Fiorito, qui est également productrice et au bureau de l'association, enfin du syndicat France Pistache. Vous restez avec moi, on se retrouve dans quelques minutes. On n'en a pas fini avec la pistache.
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0: Ce matin, mes amis, on s'occupe des produits de rentrée. La récolte bat son plein, je crois qu'elle est même terminée. Je suis avec Benoît Dufailly, le coordinateur technique du syndicat France Pistache, et Émilie Fiorito, qui est productrice et également membre du bureau de ce même syndicat. On parle des pistaches françaises, hein, parce que si vous n'étiez pas avec nous il y a quelques minutes, vous n'avez pas noté que la pistache était de retour en France. Oui, je sais. Hein, dans tous les linéaires de vos pâtissiers, de vos confiseurs, on trouve des chocolats Dubaï, et on s'est dit, oh là là, c'est très exotique, etc. Mais non, la pistache, elle est française depuis toujours, elle est provençale, notamment, hein, parce que ça essaime un petit peu autour, mais en tout cas, les conditions climatiques de la Provence y sont très propices, et on le voyez à l'instant avec Benoît, c'est un arbre très sobre. Est-ce qu'on peut comparer, par exemple, je parlais juste avant la pub de l'amandier de Provence, en quoi le réchauffement climatique impacte moins les pistachiers, Benoît ?
37: En fait, déjà, les pistachiers, on le propose comme une nouvelle culture pour répondre à cet enjeu climatique.
0: Ouais.
37: C'est un arbre qui est vraiment originaire de milieux.
0: Bah oui, d'Iran. Demi-désertique, presque, on pourrait dire.
37: C'est ça. Donc, qui a des vrais outils de régulation hydrique.
0: D'accord.
37: Qui lui permet, en fait, de très bien résister aux sécheresses.
0: Ouais.
37: Et de surtout apprécier les fortes chaleurs. Et là, je pense qu'on peut dire que cet été, on a eu un bon entraînement. On a pu voir que les pistachiers ont parfaitement réagi. On a pas tout observé de symptômes de
0: stress
37: hydrique.
0: D'accord.
37: Et ce qui est intéressant, tout à l'heure on parlait de l'irrigation, mais on a des agriculteurs qui cultivent la pistache en sec.
0: Ah oui, sans irrigation, en naturel, on va dire.
37: La pluviométrie locale nous permet d'atteindre les besoins du pistachier.
0: D'accord.
37: Forcément, on a des productions qui sont un peu moindres, une alternance d'une année sur l'autre qui va être un peu plus marquée, mais ça peut permettre dans des secteurs, dans des régions qui sont peu équipées en irrigation, qu'on peut d'accès à l'eau, de développer des cultures.
0: D'accord.
37: Où on a très peu de chances d'aller développer une autre culture aujourd'hui.
0: Émilie Fiorito, vous êtes productrice, donc vous les voyez, vos pistachiers, et je voulais que vous nous racontiez, parce que peu de gens connaissent le fruit et le noyau sur l'arbre. Ça fait des grappes dans des tons roses absolument magnifiques. C'est très beau d'abord un pistachier, c'est pas un très grand arbre, hein, c'est un arbre de taille moyenne, mais la fructification, elle est belle.
38: Oui, tout à fait. Quand on voit apparaître les petites grappes de fruits et qu'on voit les fruits grossir, elles sont d'abord rouges, après elles passent au vert et quand elles arrivent à maturité, elles redeviennent rouges.
0: Ouais.
38: Donc c'est vraiment magnifique à voir et avec le contraste du vert des feuilles, on voit de suite les grappes et c'est magnifique.
0: En revanche, on peut dire que c'est un petit peu contraignant, voire emmerdant à récolter. Hein. C'est à la fois fragile, ces grappes, elles sont pas simples. Je veux dire, c'est pas des gros fruits. Et il faut les manier avec précaution, non?
38: Alors nous, on est parti sur de la récolte mécanique.
0: Ouais.
38: Donc nos arbres commencent à être assez, par vibreur.
0: Ouais.
38: Donc on a investi dans une corolle qui va venir pincer. Il va y avoir un vibreur qui va pincer le tronc et une corolle qui se déplie. Et en secouant très légèrement pendant quelques secondes, les fruits tombent à maturité en fait.
0: D'accord.
38: Donc ce qui réduit le côté tout manuel où là il faut vraiment du temps et du coup c'est beaucoup plus coûteux.
0: Est-ce qu'il y a un marché pour la pistache fraîche? Parce que moi j'en ai acheté parce que j'étais cet été en Grèce et j'ai eu de la pistache d'Égine fraîche. Est-ce qu'il y a un marché ou c'est un peu trop particulier pour la France?
38: Ben, je pense que c'est un peu trop particulier parce que bon après il faut savoir que il y a une fermentation qui commence à se faire une fois qu'on a récolté.
0: Ah ben je sais, j'ai donc, voulu en rapporter niveau, dans mon sac dans la valise en 4 jours, c'était ça avait noirci et c'était fermenté quoi. Voilà. C'était trop tard. Donc il faut aller vite alors.
38: Oui, en fait, il faut une fois qu'on les a récoltés, on a 12 à 24 heures pour les éplucher et commencer le séchage.
0: Ah là là,
38: pour éviter justement cette fermentation et le développement de bactéries ou de champignons qui les rend impropres à la consommation.
0: Oui, et c'est bien dommage hein, quand on s'est fait violence. Donc ça demande un savoir-faire qui vient d'où d'ailleurs, Benoît? Est-ce que vous avez été aidé dans la filière par des producteurs ou des transformateurs d'autres pays du monde qui sont venus en fait faire des masterclass pistache?
37: Eh ben en fait on a tout un travail nous de d'aller chercher des références à l'étranger, donc on a fait pas mal de voyages d'études en Tunisie, en Sicile, on est allé souvent en Espagne puisque l'Espagne est en train de rentrer fortement sur la production. Et donc en fait on a des échanges qui sont assez sereins avec ces pays-là, qui nous permettent déjà d'acquérir un peu des données. Et puis nous, on a tout un travail d'acquisition de références franco-françaises. On va aller en fait mixer les données qu'on récupère à l'étranger et on va les recouper avec ce qu'on observe réellement chez nous, puisqu'en fait, l'objectif n'est pas de recopier un modèle agricole à l'étranger, mais
0: bien
37: ça va être de créer notre propre modèle français et après d'être en mesure d'aller accompagner les agriculteurs.

0: faire le choix en toute connaissance de cause, sans qu'on aille les envoyer dans le mur parce que
1: bien sûr.
0: Une chose n'est pas adaptée à leur modèle.
1: Bien sûr, un comparatif, Emily Fiorito, c'est avec la truffe, quoi. Globalement, quand on plante des chênes truffiers, qu'on plante une truffière, c'est aussi ça, hein, 7, 8, 9 ans avant vraiment un rendement suffisant, hein. Donc la truffe et la pistache, même combat.
2: Oui, tout à fait. Donc c'est pour ça qu'on a déjà pris la patience avec les truffes. Donc du coup, on a pris que pour la pistache.
1: Non, mais la chance, c'est qu'il y a un vrai engouement pour la pistache qui ne se démentira pas. Hein. Les gens adorent le goût de la pistache, que je comprends. J'adore ça également. Et en plus, c'est un fruit qui... Enfin, on va dire un fruit à coque, on va dire une noix, enfin, qui est... super aromatique et peu calorique par rapport à ses cousines.
0: C'est vrai que on a une vraie tendance de fond sur les fruits à coque de manière générale, parce que c'est des aliments sains, et la pistache tire un peu son épingle du jeu, et on le voit depuis quelques années avec des consommations qui augmentent en France. Il y a eu l'effet Dubaï, mais c'était un effet un peu caché la forêt, j'ai envie de dire.
1: Ouais.
0: Donc en fait, c'est un fruit qui est très très savoureux, avec des arômes qui sont quand même assez fins. Donc il faut savoir la travailler. Aujourd'hui, malheureusement, la majeure partie des produits à la pistache qu'on retrouve sont souvent noyés dans des arômes généralement d'amandes amères.
1: J'allais y venir, figurez-vous.
0: Et donc on va avoir tout un travail, nous, de remettre un peu la pistache au centre du jeu, d'apprendre au palais des Français et le vrai goût de la pistache.
1: Émilie, combien d'adhérents au syndicat aujourd'hui, combien de producteurs globalement se mettent à la pistache?
2: On est plus de 163 agriculteurs adhérents, que ce soit du collectif ou des associations de producteurs, qui ont choisi de se diversifier avec la pistache ou qui ont un projet en lien avec la pistache sous 2 ans.
1: Et combien on peut estimer à combien la production cette année de pistache en France?
2: Alors d'aujourd'hui, au niveau de l'unité d'épluchage-séchage, on a déjà passé plus de 4 tonnes 8 de pistaches brutes qui ont été récoltées sur une dizaine de producteurs.
1: D'accord.
2: Et la récolte s'étale encore sur les 15 prochains jours, donc on pense avoir encore au moins 3 tonnes brutes. Donc ce qui fera à terme, je laisse Benoît répondre avec les calculs scientifiques.
1: C'est quoi le projet dans 10 ans, Benoît?
0: Ah, ce qui fait qu'aujourd'hui on va être à 6 tonnes brutes récoltées, ce qui nous fait à peu près 2,5 tonnes de produit final.
1: Ouais.
0: L'objectif à terme, nous, on sait que par rapport à la consommation en France, on a la place pour aller potentiellement développer 2000 tonnes de pistaches françaises.
1: C'est bien ce que je pensais.
0: On peut déployer les surfaces au fur et à mesure. On a un déploiement harmonieux de la filière qui prend son temps, qui nous permet de valider des choses techniquement. Et à terme, l'objectif qu'on s'est posé, c'est qu'on arrive à 2000 hectares d'ici 2035.
1: Oh bon, bah écoutez, c'est tout le mal qu'on vous souhaite et qu'on nous souhaite à nous, hein, surtout amateurs de pistaches, pour ne plus avoir ces horribles glaces teintes en vert et parfumées à l'amande amère qui n'ont rien à voir avec le goût de la pistache. Mais c'est un peu comme la truffe, hein, Émilie. Hein, je veux pas remuer le couteau dans la plaie, mais les arômes de truffe, c'est pas le goût de la truffe. Et les arômes de pistache, c'est pas le goût de la pistache. Mais on pense que les Français, grâce à vous, vont redécouvrir ce merveilleux fruit à coque. Mes amis, merci. L'émission s'achève et l'été se poursuit encore un peu chaud et sec pour certains, hein, en attendant enfin la pluie dont notre agriculture a bien besoin. Maintenant, direction les infos de 11h et ensuite vous retrouverez l'ami Jean-Marie Bordry dans On vous a compris. Bonne rentrée, bon dimanche à tous à l'écoute de notre programme et ça dure toute la saison.
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24: Bonjour à tous. C'est une fuite de gaz qui a provoqué l'explosion d'un pavillon. Un enfant de 2 ans est mort et au moins 7 personnes ont été blessées la nuit dernière à Aubervilliers en Seine-Saint-Denis. Pour prendre en charge les familles sinistrées, la ville a rapidement mis à disposition une salle municipale, des lits d'appoint et les vestiaires d'un stade. Dans un message sur les réseaux sociaux, le maire a salué l'héroïsme et le professionnalisme des pompiers, des policiers ou encore du SAMU. Les fortes chaleurs vont persister jusqu'en début de semaine prochaine dans le sud de l'Hexagone. Ces départements restent concernés par une vigilance orange canicule aujourd'hui. L'Ardèche, l'Aude, la Drôme, le Gard, l'Hérault et le Vaucluse également. Il n'y a pas trop de suspense. Fabien Roussel devrait officialiser ce soir aux 20h de TF1 sa candidature pour la présidentielle. Le secrétaire national du Parti communiste français attendait la fin du vote des militants pour le faire alors qu'il était le seul candidat. Fabien Roussel qui écarte depuis des semaines toute primaire à gauche. De la politique également en Allemagne avec une journée qui pourrait marquer l'histoire du pays. Le parti d'extrême droite AFD part favori pour les élections régionales aujourd'hui en Saxe-Anhalt. Si les sondages se confirment, le parti pourrait être en mesure de bâtir une majorité et de prendre la tête d'un gouvernement régional du jamais vu depuis la fin de la Seconde Guerre mondiale. Ils demandent de meilleurs financements et une augmentation des effectifs des professionnels. Les sapeurs-pompiers seront en grève durant 6 semaines à partir de mardi. Malgré cette colère, les interventions continueront normalement afin de porter secours à la population. Un mot de rugby, dernier match de la première journée de Top 14. Ce soir, La Rochelle accueille le Stade Toulousain à 21h05. Dès le week-end prochain, on aura le droit à un premier vrai choc entre Toulouse et Bordeaux-Bègles. Et puis, dernier jour pour profiter de la plus grande braderie d'Europe, la braderie de Lille continue jusqu'en fin d'après-midi. Rendez-vous toujours très politique, mais c'est également moment de fête et de convivialité. Plus de 50 km d'étal sont déployés dans les rues de la ville et environ 500 tonnes de moules sont consommées. Très bonne journée à tous.
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8: Vous avez de nombreuses préoccupations en cette rentrée 2026. Vous avez des inquiétudes, vous avez des questions, des interrogations et vous écoutez Sud Radio parce que vous savez que sur Sud Radio, on parle vrai, vous parlez vrai, on vous donne la parole, on répond à vos questions. C'est pour ça qu'on vous a compris sur Sud Radio. Je suis très heureux de vous retrouver en ce dimanche et je suis très heureux aussi de vous faire revivre tous ces moments dans lesquels vous avez pu vous exprimer, dans lesquels on a pu poser vos questions et dans lesquelles on a pu, en fin de compte, vous comprendre. On va parler de quoi dans cette heure ? Jusqu'à midi sur Sud Radio, en ce dimanche. On va parler du journalisme. C'est souvent un sujet qui remonte dans vos questions. Pourquoi tant de journalistes en France font de la politique ? Où s'arrête l'information ? Où commence l'opinion ? Et bien sur Sud Radio, avec Perico Legas, on avait décidé de donner la parole d'abord à vous, à nos auditeurs, au 0826 300 300, et aussi à une ancienne voix illustre de Sud Radio, Michel Cardoz. Où commence l'info? Où commence l'opinion? On en parle tout de suite avec Perico Legas et Anissa Arfaoui.
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19: Anissa, nous avons quelqu'un qui est en...
20: Fabrice Borozic, journaliste de proximité à Oloron-Sainte-Marie. Fabrice, vous êtes journaliste et vous avez aussi votre témoignage de terrain à apporter.
22: Oui, bonjour. Bonjour à tous. Bonjour,
19: bonjour
22: Anissa.
19: Bonjour, bonjour. Bonjour. Est-ce qu'il fait bon à Oloron?
22: Ah oui, ciel bleu magnifique.
19: Bon, le beau Béarn.
22: Magnifique.
19: Beau Béarn.
22: Celui
19: de Gaston Phébus. Voilà, le temps d'Agarbu va s'approcher là. Le temps d'Agarbu se rapproche.
22: Eh ben, c'est le premier week-end, oui, le premier week-end. Le premier week-end, donc c'est le week-end prochain qui arrive, c'est l'Agarburade.
19: Michel et moi, on envisageait peut-être de faire un détour si nos agendas le permettent, mais on...
23: Voilà les agendas chargés, parce qu'il n'y a pas que l'Agarburade, il y en a d'autres. Bon,
19: je vous écoute.
22: Mais je suis déçu par M. Cardoz. Je suis déçu par M. Cardoz. Il n'a pas la fleur à la boutonnière.
23: Ah.
22: Il me manque quelque chose.
23: Je ne la porte pas toujours.
19: Mais il est en studio radio, donc c'est vrai que nous sommes filmés. Mais la prochaine fois, parce qu'il va revenir, ça, il est pas au courant. Bien sûr qu'il va revenir, Michel Cardoz, il aura la fleur.
23: Mais si vous voulez, je peux vous coller une citation de Ramon Gomez de la Serna, si vous voulez. Hein, c'est pas...
22: C'était une boutade, bien sûr.
23: Nous sommes nostalgiques de la pluie, parce qu'elle nous rappelle le temps où nous étions poissons.
19: C'est merveilleux.
23: Ramon Gomez de la Serna.
19: C'est merveilleux.
23: Et il ne pleut pas. Nous sommes dans le séquette, mon cher confrère.
19: On vous écoute.
22: Absolument.
19: À vous, Oloron. À vous, Oloron.
22: Absolument, absolument. Oui, moi je voulais dire que on souffre dans le milieu journalistique actuellement un petit peu du même, j'ai envie de dire, du même mal que du milieu politique. C'est-à-dire que je vais faire un amalgame. Oui, il y a des hommes politiques qui ont fait des magouilles, mais tous les politiciens ne sont pas des magouilleurs. Oui, il y a des journalistes qui ne font pas vraiment de l'information, mais de la propagande. Mais tous les journalistes ne font pas de la propagande. Et malheureusement, qu'est-ce qu'on entend ? On entend les politiques sont tous des pourris parce que il y en a quelques-uns qui ont dérivé. Les journalistes sont tous des propagandistes. Et voilà quoi. Et on a beaucoup de mal à se détacher de ça. Alors c'est un travail parce que effectivement, il y en a qui font ce rôle-là. Moi, je dis toujours avec grande fierté que je suis indépendant. Je suis indépendant et donc je garde mon indépendance. Ce qui a des fois des conséquences un petit peu bizarres, hein. C'est-à-dire que pour moi, le rôle d'un journaliste, c'est de donner l'info, de donner tous les éléments. Ensuite, il y a des animateurs, des débatteurs qui vont analyser, et c'est ensuite, selon moi, à l'auditeur ou au téléspectateur de faire la conclusion. En aucun cas, pour moi, c'est au journaliste de conclure. Je supporte pas, moi, quand je vois des journalistes qui font leur papier, etc., et qui, à la fin, mettent un mot de conclusion où ils analysent, ils disent effectivement ce qu'il faut penser. On n'est pas là pour dire aux gens ce qu'ils doivent penser. En plus, ça fait un travail on a des gens qui, aujourd'hui, dans la rue, savent plus trop débattre. Ils répètent comme des perroquets ce qui a été dit, ce qu'ils ont entendu, etc. Donc, on fait du mal aussi, pour moi, au sens du débat. Le cerveau, c'est un muscle, il faut qu'il travaille. Et on n'a pas à tout mâcher comme ça. Moi, je maintenant, par rapport à, je voudrais dire quelque chose qui me semble essentiel, c'est-à-dire que quand le métier de journaliste est attaqué et qu'on dit que tous les journalistes, ceci, cela, on les entend tous, les termes assez, assez virulents qui sont donnés. Moi, je fais taire immédiatement le débat en disant cette chose. Quand un dictateur prend le pouvoir dans un pays, la toute première chose qu'il fait, il s'empare de la presse. Presse écrite, presse parlée, presse audiovisuelle.
23: Et il ferme les radios, dire... il ferme les radios absolument. Et les télévisions. Et il en crée d'autres.
19: Michel Cardoz, ce que Fabrice nous dit correspond à une vérité que vous partagez.
23: C'est d'autant plus méritoire quand on est journaliste à Oloron-Sainte-Marie ou à Agen ou à Tarbes, etc.
19: Ou à
23: Vic-Fezensac ou à Condon dans le Gers, que on est tout proche des pouvoirs. Oui. Dans une capitale comme Bordeaux, Toulouse ou Paris, on peut être loin physiquement même des gens de pouvoir.
19: Les dignitaires sont loin.
23: Voilà. Tandis que quand on est dans une préfecture, une petite préfecture comme Bayonne ou Pau plutôt, que parce que Bayonne c'est une sous-préfecture, il faut pas mélanger les Béarnais et les Basques. Donc quand on est près du pouvoir, c'est d'autant plus méritoire d'être indépendant. Je me souviens avoir fait une tournée d'audit, comme on disait il y a une vingtaine d'années, dans des agences de province pour un titre de la presse de province, et je me souviens que les journalistes de proximité, comme celui que nous avons là au bout du micro, à Oloron-Sainte-Marie, étaient tellement proches des chambres de commerce, de la préfecture, des chefs de partis locaux, des élus, qu'ils avaient du mal à vivre leur indépendance. C'est très difficile, quand on est proche comme ça du bain, de vivre son indépendance. Et il faut avoir beaucoup de force d'âme. Moi, je suis très admiratif des journalistes de proximité, comme ça, dans les petites communes de province ou dans les petites sous-préfectures, parce que ils ont du mal à être indépendants, parce que il y a la gamelle au bout de quand même au bout du mois.
19: En fait, Fabrice, ce que vous reprochez à certains journalistes, c'est l'excès d'éditorialisation. Et vous avez des revues, aujourd'hui, vous avez des revues où vous avez 5, 6, 7 éditos, c'est-à-dire qu'on donne son avis, un peu comme aujourd'hui tout le monde fait un livre de cuisine. Il suffit qu'on sache faire une omelette, un nouveau plat, on fait son livre de cuisine. Et là maintenant, n'importe quel journaliste se met à éditorialiser. Alors bon, on n'est pas obligé d'acheter, ni de lire, mais effectivement c'est ça le problème. Anissa, vous voulez faire une remarque?
20: Et oui, effectivement, il y a quelque chose qui vient d'interpeller mon attention, Fabrice. Vous avez parlé de problèmes dans le débat, de polarité, de polarisation des débats entre les Français, et vous les liez finalement au nouveau comportement journalistique, et je crois que c'est quand même assez important ce que vous dites, parce que est-ce que le comportement des Français aujourd'hui, où effectivement le débat est plus difficile, on est moins ouvert qu'on ne l'était, je ne sais pas ce que Michel Cardoz vous en pensez, il y a 10 ou 15 ans, c'est vrai qu'aujourd'hui les opinions sont plus fermées, est-ce que ce serait de la faute des journalistes aussi? C'est ce que vous dites, Fabrice?
22: En partie, oui, en partie par rapport à vous savez, l'information, maintenant, l'information, elle est partout, en plus. L'information, elle est partout. Nous, on a connu, je commence à être un dinosaure, moi. J'ai connu la période où il y avait 3 chaînes de télévision, où il y avait quelques radios. J'ai connu l'émergence des radios libres. Maintenant, des chaînes il y a quantité de chaînes d'information, de radios,
19: Internet, n'en parlons pas. Est-ce bien de l'information? C'est la question qu'on peut se poser.
22: Non, mais justement, c'est là que je voulais en venir. Et justement, plus il y a de chaînes d'information, moins je trouve qu'il y a l'information. Faut pas confondre, encore une fois, moi je suis un amoureux de la langue française. Les mots ont leur importance. Quand je dis bien, ne confondons pas information et communication. Voilà. Ah, moi j'ai eu un accrochage. Justement.
19: Tout y est.
22: J'ai eu un accrochage il y a quelques temps, parce que j'ai des accrochages réguliers, parce que je revendique mon indépendance. Là c'était dans le domaine sportif, où j'ai dit, mais attendez, vous me ferez pas écrire ce que je ne veux pas écrire. Si certains de mes confrères sont dans la communication, moi je suis dans l'information. Voilà, que ça vous plaise ou que ça plaise pas. Moi,
23: ça
22: je donne l'information.
23: Ça fait du bien d'entendre. Ça fait du bien d'entendre. Ça fait du bien de vous entendre, parce qu'effectivement, information et communication sont deux choses différentes, et malheureusement, dans certaines écoles aujourd'hui, on confond l'information et la communication. Il y a des écoles privées de journalisme qui s'intitulent information et communication. Et ça, c'est un désastre.
19: Vous vous souvenez de la campagne pour le référendum sur le traité constitutionnel en mai 2005. C'était de la propagande dans à peu près tous les médias. Messieurs, vous restez avec nous. Fabrice, vous restez avec nous. Michel, évidemment. Merci. Emmanuel Galasso a reçu l'appel de Frédéric, qui nous appelle de loin, de très loin d'Oloron, et du Gers, il nous appelle de Paris. Bonjour, Frédéric.
0: Bonjour. Bonjour tout le monde. Bonjour à nos amis de la province. Actuellement, je suis en province, je ne suis pas à Paris.
19: Bon, très bien. Dites-nous d'où vous nous appelez, à ce moment-là.
0: Je vous appelle de Cherbourg.
19: Magnifique, dans le Cotentin, voilà. Et en plus, il fait chaud, là. Il fait chaud en ce moment.
0: Il fait beau. Il fait beau.
19: On vous écoute, Frédéric.
0: Oui, j'ai bien aimé l'intervention du journaliste Deloron, hein, si j'ai bien compris.
19: Oui, Fabrice Borangevix.
0: Voilà. Moi, bon, je suis pas un spécialiste, hein, je suis pas journaliste, et je suis, j'avais un métier qui était loin de ça, mais j'ai eu affaire quand même aux journalistes durant ma carrière. Moi, ce que j'ai remarqué au début de ma carrière, j'avais plutôt affaire à des journalistes comme celui de Laurent, là. C'est vrai, des gens qui étaient, j'aimais beaucoup partager avec eux. Je leur disais beaucoup de choses, ils les gardaient pour eux. Tout ce qui était en off, ils le gardaient. Donc c'était très très bien. Et quand c'était pas en off, ben ils publiaient exactement ce que les informations que j'avais données.
19: Ils respectaient l'off et le direct.
0: Ensuite, j'ai eu affaire à des journalistes parisiens, aux chaînes de télévision, notamment, où c'était plus compliqué. Donc, je refusais systématiquement leur présence, mais mes chefs, mes supérieurs me l'imposaient. C'était plus compliqué parce que j'avais remarqué assez rapidement qu'ils avaient déjà écrit le titre et la conclusion du reportage qu'ils allaient faire.
19: Michel et moi, oui, parce qu'on a tellement connu ça.
0: Et ils comptaient sur moi pour mettre l'intérieur, et bien sûr, là j'étais absolument pas d'accord, donc il m'est même arrivé de leur fermer la porte, de leur dire, ben tant pis si mes supérieurs sont pas contents, mais je vais vous demander de vous en aller, de remonter dans vos voitures et de partir. Je m'accrochais, c'est vrai, assez souvent avec les équipes de télévision, parce que ils étaient trop intrusifs dans le travail que je faisais, ils voulaient tout savoir, et moi je voulais rien leur dire, donc c'était un petit peu compliqué. Après, ce que j'en vois sur les chaînes de télévision, je regarde les chaînes d'infos, bon, on peut pas nier que la télévision publique et même les radios publiques ont un marquage politique quand même assez précis. Moi, j'ai l'impression parfois, quand j'entends des éditos sur la chaîne, sur les chaînes de télévision publique, sur la 5 notamment, j'ai l'impression d'être au cœur d'un parti politique, quoi. J'ai l'impression que c'est de la communication, comme vous venez de dire, et que c'est pas de l'information qu'on me donne, mais on me communique des éléments en me laissant entendre que ce sont des éléments de vérité et que qui pense différemment a tort. Et je parle souvent d'une amie, j'ai une amie très proche qui dans ce milieu qui me dit, nous on est d'accord pour discuter avec tout le monde dès lors qu'ils sont d'accord avec nous. Voilà, c'est le sentiment que me donne la presse nationale, et c'est un peu ce que j'ai vécu avec cette presse nationale quand j'étais en activité, qui voulait suivre mes activités très très spéciales.
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8: On vous a compris sur Sud Radio, vous avez beaucoup de questions à poser, soit au 0826 300 300, soit par l'intermédiaire de nos journalistes comme Perico Lega, soit Nissa Arfaoui. C'est ce qu'on essaye de faire, parlons vrai sur Sud Radio. Allez, restez avec nous, on va se retrouver dans un instant. Vous venez d'entendre Michel Cardoz, eh bien sachez qu'un Cardoz peut en cacher un autre. Sur Sud Radio, place à Jacques Cardoz. Une des préoccupations de nos auditeurs sur Sud Radio, c'est le pouvoir d'achat, parfois les fermetures de nos usines, de nos commerces. Ça tombe bien, Jacques Cardoz, pour le coup, a reçu le ministre qui s'occupe de tout ça. Serge Papin, c'était son invité, on avait beaucoup de questions à lui poser. Et c'est ce que vous allez voir dans un instant, à tout de suite sur Sud Radio.
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8: C'est la rentrée sur Sud Radio en 2026. Vous vous inquiétez souvent pour votre pouvoir d'achat. Parfois, vous voyez vos commerces fermés, même parfois vos usines. C'est une des raisons pour lesquelles on a décidé de poser toutes les questions que vous nous adressez à jeparticipe@sudradio.fr. Jacques Cardoz recevait le meilleur interlocuteur pour toutes ces questions-là. Il s'agissait de son invité Serge Papin, ministre notamment de l'artisanat.
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28: Bonjour Monsieur le Ministre.
29: Bonjour Jacques Cardoz.
28: Votre parole est attendue en cette rentrée. Beaucoup de Français ont du mal en termes de pouvoir d'achat. Nous sommes très écoutés dans le monde rural et on va aborder plusieurs sujets qui concernent également le monde rural. Commençons par le textile si vous voulez bien. Votre actualité, c'est l'ultra fast fashion. Une taxe européenne de 3€ par colis a été mise en place. Est-ce que cette taxe européenne est un moindre mal pour permettre à l'industrie française textile de faire face à cette déferlante asiatique?
29: Alors plus largement, sur les plateformes, vous savez, quand j'ai pris ce job de ministre, venant de la société civile, en tant qu'ancien chef d'entreprise, j'ai reçu des fédérations de commerçants, de fabricants, qui m'ont tous dit, première parole, monsieur le ministre, c'est injuste, il y a une concurrence déloyale avec les plateformes chinoises qui vendent des produits non conformes, etc., etc. Donc moi, je me suis attaqué au sujet. On a d'ailleurs au passage suspendu la plateforme Chine après la vente de produits illicites. Il y a au passage des sanctions qui ont été portées parce que moi j'ai une administration qui s'appelle ce qu'on appelle les fraudes, vous savez, la DGCCRF.
28: La DGCCRF, voilà. Les Français connaissent
29: donc,
28: bien.
29: Voilà, et qui contrôle. Donc on a fait des prélèvements. Ces prélèvements, on a regardé les produits, on s'est aperçu que la grande majorité de ces produits ne respectaient pas nos codes de la consommation. Ils étaient même parfois dangereux, voire illicites. Donc moi je me suis dit, il faut sanctionner. Donc au passage, il doit y avoir 1 milliard de sanctions qui ont été données en année glissante entre les sanctions au niveau de l'Europe et au niveau de la France.
28: Un milliard, c'est beaucoup.
29: Voilà, sanctions. Donc c'est pas rien, vous voyez, quand on est... on a poussé ce qu'on appelle des droits de douane.
28: Oui.
29: C'est la France qui a demandé ça. Donc de 3€, comme vous venez de le dire, et qui vont augmenter jusqu'à 5€ au mois de novembre. Donc c'est la fameuse taxe petit colis. Et entre l'éveil des consciences, c'est-à-dire les gens qui s'aperçoivent, ces produits sont quand même dangereux, ils voient bien que le business model...
28: Vous voulez dire que tout ça a eu aussi un effet sur les consommateurs.
29: Sur les consommateurs qui se disent, so what, par rapport à ça, c'est des produits qui sont pas satisfaisants en termes de consommation. Et évidemment, les taxes, on a une baisse, c'est pas rien, de ces produits-là aujourd'hui, de moins 30 à moins 50%.
28: C'est énorme.
29: Donc c'est énorme. Et puis moi je veux dire, je suis content parce qu'on m'avait accusé. Non mais on m'avait accusé d'être un espèce de Don Quichotte en disant mais c'est David contre Goliath, j'ai jamais
28: et
29: réussi.
28: Pourtant vous aviez dit je veux leur casser la gueule aux Chinois. Oui. Vous aviez employé ce terme.
29: Expression. Non mais parce que c'était une façon comme ça un peu triviale de dire il faut qu'on se protège.
28: Ça
29: mais j'ai rien
28: volonté, en
29: surtout
28: cas,
29: j'ai rien contre contre les Chinois.
28: Mais ça veut dire en tous les cas et vous nous l'annoncez qu'il y a une baisse de la consommation sur ces produits,
29: consommation.
28: C'est une satisfaction pour vous.
29: Bien sûr, parce que c'est moi, en tant que ministre du Commerce, des PME, je me dois à la fois de protéger ces entreprises, protéger le consommateur aussi. Et puis, comme vous venez de le dire, là, on est les premiers en Europe à mettre en place une loi contre l'ultra fast fashion. Donc c'est en route là, c'est promulgué depuis le mois de juillet et donc les arrêtés là passent au 1er septembre. Ça veut dire quoi? Qu'on va avoir un espèce de coefficient qu'on va mettre en place de qui est issu à la fois d'un nombre de produits énorme, c'est que Chine par exemple, mais 6000 à 7000 produits par jour.
28: Ce dont vous êtes en train de parler, c'est la deuxième taxe au niveau européen qui est un malus, hein, c'est bien cela.
29: C'est un malus au niveau français. Hein, pas européen pour l'instant. Hein.
28: Voilà. D'autres pays européens.
29: En tous les cas, donc ce malus, il est issu de deux choses. Un nombre de produits énorme qui est mis en... On est compte 6000 à 7000 produits par jour sont mis en marché par Chine. Et surtout... La réparabilité, donc un indice de réparabilité, parce que ces produits qui sont tellement éphémères, ils sont irréparables. Donc, on a voulu mettre un malus, donc qui va de 50 centimes si c'est un sous-vêtement, à 12 euros maximum si c'est par exemple un manteau.
28: Ce sera en fonction du vêtement, voilà, et ça peut monter jusqu'à la moitié à peu près de la valeur
29: du vêtement. Avec un plafond à 12 euros pour
28: l'instant.
29: Et donc
28: le but, c'est évidemment de défendre les commerces européens.
29: Bien sûr, défendre les commerces européen. Puis surtout, vous savez, moi, je m'étais engagé sur la COP21, il y a 10 ans. Et vous vous rendez compte qu'il y a 600 avions qui viennent en Europe chaque jour pour livrer des produits qui respectent pas les codes de la consommation, qui ne payent d'ailleurs au passage aucune taxe sur notre protection sociale, sur les retraites, etc. Donc vous voyez,
28: et c'est
29: quand même bien.
28: C'est la raison pour laquelle, Serge Papin, les industries européennes veulent 10 euros de plus par colis. Sur ce point, est-ce que vous êtes d'accord?
29: Alors... Nous, on montre l'exemple en France. On s'aperçoit
28: ça va se traduire des faits.
29: Alors, je pense que l'Europe est en train de prendre conscience aussi. Et là, et je vais vous dire, la France sert d'exemple. Parce que parfois, on dit, ouais, mais l'Europe, c'est l'espèce de grande marmite, là, on peut rien
28: mais
29: y faire.
28: Mais quand ça marche bien, il faut le dire.
29: Et puis, quand on montre l'exemple, quand on est déterminé, on voit que l'Europe, elle nous suit.
28: Alors, pourquoi ne pas appliquer cette même taxe à, non pas l'ultra fast fashion, mais la fast fashion. Et là, je pense à des marques, pardon de les citer, mais comme Zara, H&M. Vous faites une différence?
29: Oui, je fais une différence. Pourquoi? Ce sont des magasins physiques. On pourrait citer Kiabi, Jules, etc. Pourquoi? Parce que d'abord, ils sont pas dans l'ultra fast fashion. Il y a une différence entre l'éphémérité, si je puis dire, hein, l'ultra. Et eux, ils sont dans ce qu'on appelle la fast fashion. Ils vendent des produits. Par exemple, Kiabi vend des jeans made in France qui sont à 35 euros. Moi, j'ai pas envie de pénaliser les commerçants français qui ont des magasins physiques, qui emploient des vendeurs dans les territoires, mais c'est pénaliser les plateformes chinoises.
28: Alors,
29: donc, c'est ciblé.
28: Alors justement, à propos des commerces français et physiques, vous avez déjà travaillé avec les commerces de centre-ville. Dans le monde rural, il y a aussi des grandes difficultés. Comment peut-on faire pour aider ces commerces ruraux dans ces régions où très facilement on va vers le géant de l'e-commerce? Vous avez des propositions à faire? Vous avez des idées?
29: On a déjà un plan d'action pour le commerce de centre-ville en général. On a mis en place des outils. Les outils, il y en a deux auxquels je pense qui sont très efficaces. C'est d'abord la foncière. Hein, la foncière qui est une possibilité au niveau des mairies, qui est dotée par la Banque des Territoires, donc qui est une banque qui dépend de l'État. Il y a un budget qui est quand même conséquent, 100 millions d'euros, et qui permet de préempter, d'acheter les mairies, et puis les mairies ont cet outil, elles achètent des commerces, ça leur permet de réouvrir des rideaux, de réguler les loyers, et si on couple ça avec un métier que vous connaissez peut-être pas, qui s'appelle les managers de commerce de centre-ville. Il y en a presque un millier maintenant. Et quand on couple les deux, possibilité stratégique pour les mairies de s'impliquer dans le commerce de centre-ville avec des animateurs, eh bien, c'est efficace et du coup, on est en train de retourner la situation et de réouvrir des rideaux qui étaient fermés. Premier point. Deuxième point sur le commerce rural. On a bien sûr un dispositif qui va être exprimé, qui va être communiqué là dans quelques jours et qui va être une aide assez conséquente pour remettre des commerces dans les zones où ils ont disparu et voilà et j'aurai l'occasion
28: sur Sud Radio exactement, ce matin il y aura une aide spécifique pour le monde rural, pour les commerces en monde rural.
29: Il y a deux choses hein, si vous permettez. Il y a d'abord ce qui peut être fait avec le privé, parce qu'il y a des enseignes qui font des choses en proximité qui sont très bien. Et là, il suffit aussi de coupler. Quand la mairie, par exemple, investit dans un local, ben on peut mettre dans des petits bourgs une enseigne type Vivalp, Petit Casino. Je pense à eux parce qu'ils sont très très impliqués dans ce domaine-là. Et ça marche hein, sur des petites surfaces. Et quand il y a dans des zones, par exemple, où il y a entre 500 et 1000 habitants, pour situer à peu près l'échelle, ben là, on a des budgets entre aux alentours de 80 000 euros par dossier qui permettront de réactiver des commerces en zone rurale.
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2: C'était Serge Papin, le ministre, invité de Jacques Cardoz. Je le rappelle d'ailleurs, l'invité politique, c'est tous les jours de la semaine à 8h30 sur Sud Radio. Les commerces qui ferment en zone rurale, mais encore faut-il, quand ils sont ouverts, avoir les moyens de s'y offrir ce qui y est à vendre. Est-ce que vous vous êtes serré la ceinture, vous qui nous écoutez sur Sud Radio, en cette rentrée 2026? On vous a compris. On a décidé de vous donner la parole. C'est ce qu'on va faire dans un instant, toujours avec Jacques Cardoz. À tout de suite sur Sud Radio au 0826 300 300.
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13: Parce que vous avez des questions à poser, des inquiétudes à partager, des informations à faire valoir, on vous donne la parole sur Sud Radio parce qu'on vous a compris. Parlons vrai. Vous voulez vous entendre, vous voulez vous comprendre. Eh bien, c'est ce qu'on essaye de faire. Tout de suite, on retrouve Jacques Cardoz. Une de vos préoccupations en cette rentrée 2026, c'est le pouvoir d'achat. Ça tombe bien, on vous en a parlé.
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13: Bonjour Daniel.
14: Oui, bonjour.
13: Daniel, vous nous appelez de Castres.
14: Du Tarn, oui, à côté, voilà. Dans un petit village du Tarn. Voilà.
13: Et vous souhaitiez nous dire que vous êtes évidemment touché par cette inflation.
14: Voilà, le vin, je suis à découvert. Alors, c'est sûr que l'essence, moi, c'est un handicap, surtout dans le Tarn. Le moindre truc, c'est 100 km, ça va vite. Hein. On n'est pas à Paris. Hein. Donc, alors quand ils vous disent de vous acheter une voiture à pile, ils sont gentils avec leur crédit social. Mais quand on est à découvert le vin, on va pas se foutre 80 balles ou 100 balles de crédit par mois pour acheter une bagnole. Hein, ouais. C'est hors de question. Hein. Surtout une voiture qui vous propose, vous faites 150 bornes avec, vous êtes à plat. Et ici, c'est pas Paname. Hein. Donc, non, on se sert sur l'essence. Ou alors, je vais en Espagne, de temps en temps, je fais le plein. Elle est à 60 centimes moins cher.
13: Combien vous payez par mois d'essence?
14: À peu près, j'y laisse bien une centaine d'euros. Hein.
13: Une centaine d'euros.
14: Donc, ouais.
13: Et donc, forcément, ça se retrouve ailleurs. Vous rogniez sur le reste.
14: On revient surtout sur les sorties, parce que je vous dis encore, la nourriture ici, on arrive à peu près à se débrouiller, on va au producteur, bon, on paye quand même beaucoup moins cher que dans les grandes villes, mais après, je vous dis, moi, une fois par mois, je vais en Espagne, je fais le plein, et puis voilà, quand je peux, je fais le plein en Espagne, ouais. Je suis à 150 bornes de l'Espagne, là, tout de suite, on voit la différence, faudra m'expliquer pourquoi il est moins cher là-bas qu'ici, quand même.
13: Qu'est-ce que vous attendez du gouvernement, s'il devait essayer de vous donner une bouffée d'oxygène et un peu d'air en matière de pouvoir d'achat? Ce serait quoi la meilleure décision pour vous?
14: Pour moi, ce serait la baisse des taxes sur l'essence, c'est clair. Ouais. C'est sûr, c'est parce que la voiture, tout le monde en a besoin. Nous, ici, tout le monde en a besoin. On n'a pas des transports toutes les 5 minutes. Moi, il n'y a pas de transport. Là où je suis, dans le village, il y a 300 habitants, il n'y a rien. On est obligé de prendre la voiture. Il n'y a pas de secret qu'on ait 80 ans ou 20 ans, ils sont obligés de prendre la bagnole. Hein. Donc la voiture, c'est hyper important. Quoi.
13: Vous êtes dans quel secteur, Daniel? Vous travaillez avec votre voiture ou pas?
14: Oui et non. Enfin, moi, je travaille pas. Moi, je suis retraité, mais je continue à bosser. Hein. Je travaille dans des salons et tout. Oui, j'ai un camping-car. Mais c'est un vieux camping-car. Je vous dis pas, il me fait du 11 litres. Là, c'est la mort, quoi. Mais c'est une cata. Et puis, les voitures électriques, ils sont gentils, mais enfin, bon, ils vous donnent un crédit social à les gens qui sont à découvert le 15. Oui. Alors, ça sert à rien. Hein. Les gens qui prennent ça, ils sont encore plus dans la merde.
13: Donc, vous y avez pensé, la voiture électrique? Vous vous êtes dit, c'était une solution?
14: Pas du tout. veux pas, non, j'en veux pas, j'en veux pas. J'ai un copain qui en a acheté une, un crédit social, justement, il est dans une merde pas possible, parce qu'il me dit, je vous dis, ici, la moindre truc, on fait 150 bornes. Il peut pas même pas aller à Carcassonne d'ici et revenir, il est à plat. C'est une cata, quoi. Ouais. Donc le problème, non, j'ai pas pensé, puis franchement, honnêtement, j'en veux pas, c'est tout. Ouais. Pour moi, c'est anti-écologique, hein. Anti-écologique. Hein. C'est du pipeau de politique, ça.
12: Oui, alors...
14: Ah, bon, non, c'est mon avis perso. Hein,
12: oui, voilà. Bon, après...
14: Je vous dis pas dans les grandes villes, hein, c'est possible. Mais ici, les voitures électriques, on en voit, mais pas plus
12: en tous
14: que
12: les
14: ça.
12: Cas, en tous les cas, vous avez le sentiment que ça n'est pas adapté à votre besoin, et de toute façon, pour le moment, vous n'avez pas le budget. C'est un peu ce que vous nous dites. Merci, Daniel.
14: Merci.
12: Mais je vous souhaite une excellente journée du côté de
14: Castres. Merci à Sud Radio.
12: Merci à vous.
14: Et au revoir.
12: On accueille Claudine.
15: Oui, bonjour.
12: Bonjour Claudine. Bonjour, soyez la bienvenue sur Sud Radio. D'où nous appelez-vous?
15: Alors, de Niort, dans les Deux-Sèvres.
12: Ouais.
15: Voilà, pas de Niort, pas vraiment, puisque je suis à 20 km au-dessus de Niort, en pleine campagne.
12: De quoi souhaitiez-vous vous parler au sujet du pouvoir d'achat? Vous avez un petit revenu.
15: Ah bah oui, parce que j'étais en invalidité pour une maladie auto-immune. Et là, ils viennent de me coller à la retraite puisque je ne travaillais déjà plus. Et je vais avoir 200 euros de moins par mois, ce qui est à dire que ça me fait descendre à 800 euros par mois.
12: Ah oui, alors là c'est très difficile. Vous êtes déjà logé, vous avez payé votre logement?
15: Oui, j'ai eu la chance d'hériter de mes parents une maison, donc ça c'est déjà pas mal. Sauf que forcément, si on n'a pas de frais de loyer, il peut y avoir quand même des frais de réparation ou de choses comme ça, donc il faut faire extrêmement attention et je veux pas rendre cette maison inhabitable, bien évidemment. Sûr. Donc, on fait attention sur tout.
12: Donc ça veut dire que sur les 800 euros, allez-y.
15: Je sors une fois par semaine pour faire mes courses en faisant très attention à ce que j'achète. C'est tout.
12: Oui.
15: Voilà, je ne sors pas plus, quoi.
12: Quel est le premier poste de dépense, Claudine, sur les 800 euros? Alors, j'imagine que c'est tout. L'énergie. L'énergie, peut-être.
15: Alors, chauffage. Le chauffage, j'ai un chauffage électrique. Néanmoins, là, j'ai fait rentrer un peu de bois parce que mon père avait eu l'intelligence de faire mettre un poêle. Ce qui fait que je chauffe un peu au poêle la journée pour éviter trop d'électricité, de dépenses d'électricité la journée où ça coûte le plus cher. Et comme il faut que je fasse quand même très attention parce que moi, j'ai une maladie, s'il fait froid, je marche plus, quoi.
12: Ah oui.
15: Donc, voilà. Donc, je rogne. J'ai la chance d'avoir un jardin, ce qui fait que actuellement, je mange beaucoup de tomates, courgettes et ratatouilles.
12: Vous avez votre petit potager.
15: Voilà.
12: Ça, c'est très bien.
15: Pas grand-chose, hein, mais j'en fais quand même un peu parce que c'est quand même nécessaire. Et puis, j'en mets un peu de côté pour l'hiver, ce qui fait que, tout ce qui est fruits qui sont dans le verger que je peux congeler, je congèle. Sinon, je mange au fur et à mesure.
12: Et la viande, le poisson, vous en mangez combien de fois par semaine?
15: Alors, je mange une tranche de jambon tous les soirs avec mon chat parce qu'il adore le jambon et je peux pas manger beaucoup de viande parce que j'ai des soucis avec mes problèmes de santé. La viande n'est pas très conseillée à grande échelle. Donc, ça va, ça me manque pas trop. Je mange beaucoup de fromage par contre.
12: D'accord.
15: Donc ça coûte aussi relativement... Un fromage coûte quand même relativement cher.
12: Il n'y a pas de petits producteurs pas tellement loin de chez vous et des circuits courts qui vous permettent de payer peut-être un peu moins cher. Puis en plus... Oui, de payer directement le producteur, c'est mieux. Oui.
15: Les prix sont sensiblement les mêmes que moi, au magasin où je vais, où c'est quand même beaucoup de local. Donc, je privilégie quand même le local, mais c'est sensiblement le même prix, donc ça change pas grand-chose. Et puis, s'il fallait que je fasse les producteurs autour, ça me ferait sortir plusieurs fois dans la semaine. Donc, je sors une fois par semaine, je fais mes cours, je rentre chez moi, et puis terminé.
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13: 0-826-300-300. C'est le numéro que vous composez, je le rappelle, toute la semaine. Le numéro où on vous permet, sur Sud Radio, de parler vrai. Que ce soit chez Jacques Cardoz, comme vous venez de l'entendre, ou que ce soit chez n'importe quel animateur ou animatrice, toute la semaine sur Sud Radio. Allez, restez avec nous. On parlait de votre pouvoir d'achat. Vous êtes obligé de faire des sacrifices. Mais parfois, lorsque vous faites des sacrifices, que vous consommez pour pas cher, figurez-vous que ce que vous achetez pourrait être empoisonné. Oui, oui, vous avez bien entendu. Dans un instant, place à Gilles Ganzmann et Stéphanie Demuru. On va vous parler d'un sujet incroyable. Les pâtes que vous mangez, souvent, contiennent, oui, oui, des produits toxiques. On vous explique tout dans un instant avec Stéphanie Demuru et leurs invités et vous au 0826-300-300. A tout de suite.
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13: Vous voulez qu'on parle de vous sur Sud Radio, qu'on parle de vos problèmes, de votre vie réelle et non pas de la politique, de ce qui se passe sur les plateaux télé. On a décidé de vous donner la parole tous les jours sur Sud Radio en cette rentrée 2026 au 0826-300-300. On parle de ce qui vous arrive et parfois même de ce que vous mangez. Même quand vous allez voir, c'est un peu toxique. Tout de suite, place à Gilles Ganzmann, Stéphanie Demuru et leurs invités.
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1: On parle de cette étude édifiante et même scandaleuse. En tout cas, les résultats le sont de 60 millions de consommateurs qui a passé au crible 36 paquets de pâtes. Eh bien, figurez-vous que 80% de ces pâtes, toutes marques confondues, contiennent du cadmium. C'est un produit toxique, un métal lourd. Alors, les seuils ne sont pas dépassés, les seuils autorisés, mais tout de même, ça nous laisse un petit peu pantois, ce genre d'informations. Nous sommes avec l'auteur de cette étude, Patricia Chéropoulos. Patricia, on était il y a quelques instants avec Linda, une auditrice qui nous parlait des industriels. C'est vrai qu'il y a une forme de tromperie, on se sent berné, on a l'impression d'être empoisonné à notre insu. Est-ce qu'ils le font sciemment, ces industriels ?
2: Alors non. Alors, parler de tromperie, non. Par contre, parler de contrôle, de mauvais contrôle, en tout cas de contrôle insuffisant. Et surtout aussi, plus largement, les pouvoirs publics devraient être plus incisifs sur le fait de ne pas utiliser des engrais phosphatés riches en cadmium. Et ça, c'est une autre histoire. Les industriels, là, en plus, par rapport à nos résultats, ils nous disent, et à raison, nous sommes dans les limites autorisées. Ce qui est vrai. Après, on peut s'interroger sur ces limites autorisées. Et autre chose, l'industriel pourrait aussi peut-être mieux contrôler ou en tout cas faire un filtre sur la matière première qu'il reçoit pour que cette matière première contienne moins de cadmium.
1: C'est un minimum. Voilà.
2: C'est un minimum.
1: L'État, vous voyez, sur les paquets de cigarettes, nous met fumez-tu. Il y a des taxes à pur en pouvoir. Et puis, on nous fait manger des pâtes qui sont contaminées.
3: On ne va pas mettre vos spaghettis-tu, si.
1: J'aimerais bien le savoir quand même. Vous voyez, le chocolat noir, j'en parlais tout à l'heure, là aussi. On a découvert le même produit toxique. On nous dit que c'est bon pour la santé, donc on en mange. Les pâtes, on se dit, tiens, c'est pas transformé, on en mange, on en donne à ses enfants, c'est proprement scandaleux.
2: Oui. Alors, évidemment, d'un côté, les pâtes, c'est bon aussi pour la santé, ça contient des fibres, des glucides complexes, c'est intéressant, donc c'est toujours le risque, rapport risque-bénéfice, quoi.
3: Ce qui m'a étonné dans l'étude et votre article dans 60 millions de consommateurs, c'est que les pâtes bio en contiennent aussi. Alors ça, c'est incroyable parce que quand on achète des pâtes bio, on se dit elles sont meilleures, elles sont entre guillemets propres, elles sont bio, donc elles ont été cultivées sans pesticides, sans rien. Plein de cadmium dedans.
2: C'est vrai que le bio pour les pesticides de synthèse qu'ils n'utilisent pas, là c'est vrai que c'est intéressant et effectivement nous n'avons pas retrouvé de résidus de pesticides d'ailleurs, ni dans d'autres. Ça, c'est intéressant pour le bio et pour le sol aussi. Mais le problème, c'est que les sols sont contaminés. En plus, les bio peuvent aussi utiliser des engrais phosphatés en moindre quantité, c'est vrai. Il suffit que la culture se fasse sur un sol déjà contaminé, malheureusement.
1: Comment on décontamine ces sols ? C'est possible.
2: Voilà, c'est très long. C'est sur des dizaines d'années. C'est ça le problème. Même si on baisse maintenant la teneur en cadmium des engrais phosphatés, il faudra plusieurs années pour que les résultats se fassent sentir.
1: Alors évidemment, ça réagit beaucoup aux standards. Nous sommes avec Karine qui nous appelle de Pont-sur-Seine. Bonjour Karine, soyez la bienvenue sur l'antenne de Sud Radio.
4: Bonjour.
1: Est-ce que comme nous, vous êtes scandalisée par ce genre d'informations?
4: À vrai dire, je suis pas étonnée. Je suis pas étonnée d'en apprendre tous les jours parce que je ne sais pas s'il existe vraiment quelque chose un aliment qui est vraiment correct en fait.
1: Et oui, c'est ça, ça jette la suspicion parce que comme vous dites, on apprend régulièrement que tel ou tel aliment.
4: Moi, j'ai un composteur. Ouais. On nous dit d'utiliser des composteurs. C'est ça. Mais qu'est-ce qu'on jette dans les composteurs ? On jette des produits qui ont des pesticides. Après, on nous dit d'utiliser le compost dans les jardins. Pour faire le potager, on réinjecte des pesticides dans le jardin.
1: Vous avez un potager, vous, Karine ?
4: Moi, j'ai la chance d'avoir pu bénéficier d'un jardin partagé. C'est une chance. Alors, par contre, les jardins partagés ont été créés sur une ancienne déchetterie. Donc, qu'est-ce qu'on va trouver dedans, quoi ? Je veux dire.
1: Je sais pas quoi vous dire.
4: Pour le moment, je trouve des pots de terre, de la faïence, des trucs comme ça, mais c'était fabriqué avec quoi, en fait ? On n'en sait rien.
1: Mais c'est incroyable. Qu'est-ce que vous avez envie de répondre à Karine, Patricia ?
2: Je la comprends. Alors, c'est vrai
1: Est-ce que vous arriverez à la rassurer ?
2: Alors, il y a deux choses. On parlait du bio. C'est vrai que le bio, sur le long cours, hormis le cadmium, le fait qu'ils utilisent moins de produits de synthèse et chimiques, c'était aussi ça. C'est que ça va peut-être... le sol est moins pollué grâce à ça. Mais après, comme on le disait, le cadmium, c'est des origines aussi naturelles, industrielles. Non, la chose qu'on peut dire aussi, c'est que, par exemple, les légumineuses, comme les lentilles, les pois chiches, sont moins polluées. Par le cadmium, hein, j'entends par le cadmium. Pourquoi ? Parce qu'en fait, ils vont moins puiser dans le sol.
1: Karine, est-ce que vous cultivez des légumineuses ? Non, j'imagine que vous cultivez des salades.
4: Je cultive pas de légumineuses, par contre, j'en mange. Je mange plus de légumineuses que je ne mange de pâtes, par exemple.
1: Mais quand vous avez, je ne sais pas comment ça s'est passé, si vous louez, si vous l'avez acheté, ce jardin partagé, est-ce qu'on vous a donné des garanties sur les sols ? J'imagine que non, ça ne se fait
4: non,
1: pas,
4: non,
1: on ne parle
4: rien
1: pas
4: du
1: de
4: tout,
1: ça.
4: Par contre, rien. Mais par contre, en discutant avec les voisins, en fait, c'est eux qui m'ont dit, qui m'ont parlé de l'historique des jardins partagés. Parce que quand j'ai trouvé plein de caillasses en dessous, j'ai posé la question. Mais bon, de toute façon, même quand on construit une maison, on ne sait pas ce qu'il y a eu avant, quoi.
1: Ouais.
4: Quand on a un jardin, on ne sait pas ce qu'il y a eu avant, on ne sait pas ce qui s'est passé avant.
3: Gilles ? Mais Patricia, il y a 15 ans, 20 ans, on mangeait des pâtes. Et on ne parlait pas de cadmium. Alors, est-ce qu'elles étaient... C'est une vraie question.
2: Alors déjà, on ne le cherchait pas forcément. C'est souvent ça. C'est quand on cherche, on trouve. Donc, il y a plusieurs années, on ne pensait pas au cadmium, d'une part. Et d'autre part, on voit que l'imprégnation des Français, comme on le disait au début de l'émission, a augmenté surtout depuis une dizaine d'années. Parce qu'il y a peut-être plus aussi d'usage de cet engrais phosphaté. Ah. Voilà, il y a ça aussi. Hein. Donc,
1: Merci Karine, en tout cas, d'être intervenue sur l'antenne de Sud Radio. On va prendre Philippe qui nous appelle de Nîmes. Bonjour Philippe.
0: Oui, bonjour à toute l'équipe. Écoutez, je voulais poser une question parce que effectivement, vous parlez

0: nationale de sécurité alimentaire, les céréales sont globalement contaminées, donc tous les dérivés, les produits dérivés des céréales.
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2: Vous voulez qu'on parle de vos problèmes, c'est ce qu'on va faire toute l'année sur Sud Radio, tous les jours de la semaine, quelle que soit l'heure de la journée, notamment dans cette nouvelle émission que vous entendiez à l'instant, Stéphanie Demuru, Gilles Ganzmann, leurs invités et vous au 0826 300 300. Ça s'appelle À vous de le dire. Pourquoi à vous de le dire? Parce que c'est vous qui prenez la parole et c'est à vous qu'on la donne. C'était un plaisir de vous retrouver dans cette émission ce dimanche et je vous retrouverai très prochainement avec le plus grand plaisir. La suite de vos programmes sur Sud Radio, c'est toujours votre vie, c'est toujours ce qui vous arrive, c'est toujours ce qui vous intéresse, même parfois quand vous prenez de l'âge, vous allez voir, ça va très bien se passer. Juste après les infos de midi, je vous laisse en l'excellente compagnie de Laurent Permas. La vie devant nous, c'est justement ce qui va vous arriver et ce qui va bien se passer. On en parle avec Laurent Permas et ses invités juste après les infos. Je vous souhaite un excellent dimanche, toujours à l'écoute de Sud Radio.
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1: Bonjour à tous. À la une, le choc à Aubervilliers en Seine-Saint-Denis. Un enfant de 2 ans est mort après l'explosion hier soir d'un pavillon. Le drame est survenu aux alentours de 21h30 et a également fait 7 blessés, dont 2 graves. Une enquête pour homicide involontaire a été ouverte par le parquet de Bobigny. Pour l'heure, l'hypothèse d'une fuite de gaz est privilégiée. Le maire de la ville a annoncé ce matin la mise en place d'une cellule psychologique alors qu'une dizaine de personnes ont dû être évacuées. 6 départements du sud de la France, de l'Aude au Vaucluse, en passant par la Drôme, maintenu en vigilance orange canicule jusqu'à au moins mardi matin. Les fortes chaleurs persistent alors qu'hier déjà plusieurs records de température pour un mois de septembre ont été enregistrés. 39 degrés relevés à Perpignan, 38 à Nîmes ou encore 36 à Avignon. Dans l'actualité également, bientôt un nouveau candidat à l'élection présidentielle de 2027. Fabien Roussel est l'invité du 20h de TF1 ce soir. Le secrétaire national du Parti communiste français devrait sans grosse surprise y annoncer sa candidature. La course à l'Élysée est bel et bien lancée. D'après un récent sondage réalisé pour Le Parisien, Marine Le Pen et Édouard Philippe sont les favoris. La candidate du Rassemblement national arriverait très largement en tête du premier tour avec 34 à 36% des voix. Politique toujours à l'étranger, en Allemagne, où ce dimanche pourrait marquer l'histoire du pays. Le parti d'extrême droite, AfD, est aux portes du pouvoir. Il est en passe de remporter une région pour la première fois. Il part favori pour les élections régionales qui se tiennent aujourd'hui en Saxe-Anhalt. Plus léger, on termine avec un mot de sport. En football, Strasbourg affronte 3 à 15 heures cet après-midi dans le cadre de la 3e journée de Ligue 1. Puis à Rennes, rencontre à 17h15 Angers. Et enfin, en clôture ce soir, Marseille accueille le Paris FC, coup d'envoi 20h45. Autre choc à suivre ce soir en rugby, le Stade Toulousain se déplace à La Rochelle, dernier match de la première journée de Top 14, coup d'envoi 21h05.
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3: Eh bien, bonjour à tous, ravi de vous retrouver pour un nouvel épisode de La Vie Devant Nous. En cette rentrée, chaque dimanche, avec nos invités, on vous donne envie de bien vivre votre âge avec le sourire. Nos invités l'ont, cette émission est faite pour vous, soyez enfants, parents, grands-parents ou même arrière-grands-parents, et on partage des histoires de vie, des témoignages, des conseils concrets pour justement mieux vivre les années que l'on gagne et pas les années que l'on subit. Ça, c'est un beau slogan. Alors aujourd'hui, on va parler de choix, de mobilité justement, de ce qui change pour la rentrée aussi, pour les aides, pour les travaux chez vous, et puis du bonheur. Si on était heureux sans le savoir, hein, c'est un peu une provocation. Voilà, des questions très concrètes que nous allons aborder avec nos invités. Et si le vélo électrique était la solution miracle à la mobilité, à notre bonne santé et aussi notre porte-monnaie?
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3: Alors, on entend souvent qu'il faut marcher davantage, bouger, laisser un peu la voiture au garage. Mais à 60, 70, 80, 90 ans, est-ce qu'on peut vraiment se remettre à vélo, même plus jeune, hein ? Alors, l'Île-de-France, justement, a lancé avec Véligo une expérience grandeur nature. Et pour en parler, nous sommes avec Agnès Presberg, qui est directrice du développement. Bonjour Agnès, bienvenue dans La Vie Devant Nous.
4: Bonjour.
3: Alors, est-ce qu'on peut vraiment remettre tout le monde en selle, à vélo ?
4: Alors, tout le monde, je ne sais pas, mais beaucoup de monde, certainement. Voilà, aujourd'hui, d'abord, il faut savoir que la majorité des déplacements en France sont des petits déplacements, hein, moins de 2 km, moins de 3 km, moins de 5 km, qui sont vraiment des distances qui se font très facilement à vélo. Et aujourd'hui, il y a effectivement des gammes de vélos proposées sur le marché qui correspondent à tous les profils d'utilisateurs. Alors nous, chez Véligo Location, depuis le début de l'année, nous proposons ce qu'on appelle des vélos adaptés. C'est-à-dire que c'est des vélos qui peuvent être utilisés par des personnes qui ne peuvent pas faire de vélo classique pour des raisons de santé. Alors la fourchette, elle est très large. Problème de santé, ça peut juste être une difficulté à lever la jambe pour enjamber la selle. On a ce qu'on appelle les vélos assises basses. Mmh. Ça peut être des problèmes d'équilibre. Ça peut être des troubles cognitifs. Alors on a des modèles vélos assises basses. On a des tricycles, notamment pour des personnes qui peuvent être hémiplégiques, toutes les commandes du côté de leurs membres qui fonctionnent bien. On a des triporteurs pour fauteuils roulants. On a des tandems adultes-adultes ou adultes-enfants. Donc, au bout du compte, effectivement, presque tout le monde peut faire du vélo, et en tout cas sur des distances qui lui conviennent.
3: Ouais, et quel profil voyez-vous en fait revenir au vélo aujourd'hui dans vos abonnés ?
4: Alors, nous,
3: des actifs, des jeunes retraités, des femmes, des...
4: Tout le monde. Alors nous, on est assez mixte femmes-hommes, il n'y a pas de différence. Alors historiquement, Véligo Location, c'est du vélo assistance électrique qui était plutôt destiné à des actifs. Donc c'est vrai qu'on a beaucoup de nos clients qui sont dans la tranche active 25-55 ans, mais on en a des plus jeunes, hein, c'est disponible à partir de 16 ans, on en a des plus âgés, et notamment sur les vélos adaptés, quand on a lancé l'offre, je crois que la personne la plus jeune avait une trentaine d'années, la personne la plus âgée avait 77 ans.
3: D'accord. Oui, donc c'est un peu comme Tintin. Alors,
4: voilà.
3: Justement.
4: Alors, j'ai pas de 7 ans. Mais... Ouais.
3: C'est quoi un peu le prix du vélo? Donc c'est, aujourd'hui, c'est une expérience, parce que vous l'avez lancée en 2019. Vous avez un peu plus de 130 000 franciliens, c'est ça?
4: Qui l'ont essayé, absolument.
3: Qui l'ont essayé. C'est quoi le prix que vous avez? Et est-ce qu'il y a aussi des freins? Est-ce qu'il y a une peur de circuler? Est-ce qu'il faut beaucoup de pistes cyclables? Voilà. Déjà, combien ça coûte?
4: Alors, le modèle le moins cher, c'est le vélo mécanique, qui est à 10 euros par mois.
3: Donc, tous les tarifs, sans batterie.
4: Sans batterie. Tous les vélos peuvent bénéficier d'un tarif réduit à 50%. Je vais vous parler des tarifs standards. Le vélo assistance électrique, il a 44 euros. Le vélo client, il a 22 euros, pardon. Et les vélos, justement, adaptés, ils sont au même prix que le vélo assistance électrique, c'est-à-dire 44 euros par mois, avec une possibilité de réduction de 50%. Et c'était vraiment une volonté d'Île-de-France Mobilité, de proposer ces vélos, qui sont évidemment beaucoup plus chers à l'achat qu'un vélo assistance électrique classique, au même tarif pour les franciliens.
3: D'accord. Et est-ce que ce modèle qui fonctionne aujourd'hui, qui est un succès, on peut le dire?
4: Tout à fait.
3: Il pourrait être reproduit, ou est-ce qu'il est, est-ce que vous êtes en train de le reproduire en fait partout en France? Puisque là, c'est francilien, Sud Radio, c'est pas non plus que le Sud, c'est toute la France.
4: Alors, il y a beaucoup d'autres collectivités hein, qui proposent des vélos en location longue durée comme ça. Je peux prendre l'exemple de Strasbourg, qui a été précurseur justement sur les vélos adaptés. Alors, même si en Île-de-France, c'est vrai qu'on a la plus grosse flotte de vélos, y compris de vélos adaptés, mais Strasbourg propose aussi un panel assez large. On a Grenoble, on a Nantes, on a Lyon, enfin on a vraiment la majorité des villes. Moi j'ai une amie qui habite dans un petit village d'Ardèche et qui a aussi pu louer en location longue durée, comme ça, limité, un vélo assistance électrique dans cette logique de essayer, transformer vos modes de transport et après, faites votre choix.
3: Est-ce qu'il faut systématiquement des pistes cyclables? Est-ce qu'on peut en faire en dehors de la ville? Tout le monde n'habite pas dans une ville. C'est peut-être d'ailleurs plus dangereux, hein, parce qu'il y a beaucoup de voitures. Est-ce que vous avez là aussi dans la démarche francilienne, parce que c'est pas Paris, hein, francilien, c'est voilà, c'est des villes, même des villages. Est-ce que aujourd'hui vous avez une différence? Vous voyez plus d'abonnés en fait extra-urbains? Alors, c'est vraiment très concentré sur la ville.
4: On a les deux. Alors oui, c'est plutôt plus concentré sur la ville. Paris représente un peu moins de la moitié de nos souscripteurs. On a l'autre moitié donc qui se partage entre la petite et la grande couronne. C'est sûr que des infrastructures cyclables, c'est un accélérateur de développement.
3: D'accord. Et alors on a un auditeur qui nous confie là, qui a 65 ans et qui nous dit le vélo, j'en faisais à 20 ans, mais aujourd'hui j'ai peur de tomber. Qu'est-ce que vous lui conseillez pour recommencer sans prendre de risques?
4: Alors, est-ce que si effectivement il n'a pas de difficultés physiques et c'est juste une peur de tomber, le mieux c'est peut-être effectivement de reprendre, de faire un peu de formation, remise en selle, etc. pour être sécurisé, pour reprendre des bons réflexes. Hein. Il y a des vélos écoles. Alors en Île-de-France, je suis sûre qu'il y en a, mais je suis sûre qu'il y en a sur tout le territoire. Pour reprendre confiance. Et l'idée de Véligo Location, de toute façon, de la location longue durée, c'est justement de proposer à des gens qui savent pas trop. Si, c'est bien fait pour eux.
3: Merci beaucoup Agnès Pressberg. Je rappelle que vous êtes directrice du développement de Véligo. Et j'espère que nous avons redonné l'envie à nos auditeurs de se remettre en selle, que ça soit le vélo classique ou le vélo électrique. Et si la rentrée était le bon moment pour penser ses travaux après cette canicule.
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3: à bien vieillir chez soi, quelles aides et quels travaux faut-il vraiment faire en 2026, et notamment à cette rentrée. J'ai le plaisir d'accueillir Jean-Philippe Arnoux, qui est directeur Silver, économie et accessibilité de Saint-Gobain Distribution Bâtiment France. Voilà, c'est long, mais bonjour Jean-Philippe.
5: Bonjour Laurent, bonjour à toutes et tous.
3: Alors, qu'est-ce qui change en cette rentrée 2026, après la canicule qui n'est pas forcément encore terminée.
5: Alors, elle n'est pas forcément encore terminée. Alors, ce qui change principalement, on va parler des aides, c'est le parcours des aides, et notamment la sécurisation de ce parcours. Donc, effectivement, pour lutter contre les fraudes et les déperditions d'argent public. Où aujourd'hui, pour simplifier, en fait, tout doit maintenant transiter par France Rénov, c'était déjà le cas, qui gère tout ce qui est les aides qu'on appelle à la pierre, donc pour adapter son logement au vieillissement ou à la perte d'autonomie, et également MaPrimeRénov pour adapter au changement climatique. Et les deux sujets se rejoignent par ailleurs. Donc en fait, aujourd'hui, la subtilité, c'est qu'il faut créer un profil sur France Rénov avec un identifiant France Connect Plus ou la poste numérique, et ce qui permet quand même déjà de limiter le...
3: Alors peut-être que les auditeurs, c'est un peu technique pour eux, France Rénov, c'est des espaces conseils, il y en a 600 partout en France.
5: C'est ça, exactement.
3: Ils sont pas très loin d'une mairie, souvent. On peut demander l'adresse en appelant sa mairie.
5: Sa mairie, voilà. Ou sur le site internet.
3: C'est l'État.
5: Ou en appelant un numéro.
3: Ouais.
5: Qui, voilà, exactement.
3: C'est l'État. Et donc, France Rénov, va vous accompagner pour ces nouvelles aides. On peut le dire quand même, parce que MaPrimeAdapt, ça peut financer jusqu'à 70% des travaux.
5: Ça peut financer jusqu'à 70% des travaux à concurrence de 22 000 euros de travaux, donc c'est pas anodin. Donc il y a des conditions de ressources, il y a deux grilles, donc il faut être soit retraité modeste ou très modeste, ou rentrer dans des conditions de perte d'autonomie. Au-delà de 70 ans, pas forcément besoin de conditions de perte d'autonomie. Du moment qu'on est éligible d'un point de vue revenu net fiscal, il n'y a pas de souci. Donc on se rapproche de France Rénov qui va dire si on est éligible. Et ensuite, on est accompagné par un assistant maîtrise d'ouvrage, obligatoire, mais qui va, avec vous, challenger les travaux à réaliser, justement. Mmh. Donc, effectivement, quels sont potentiellement les plus urgents? Est-ce qu'on commence par le jardin, la salle de bain, le couloir, la porte, les volets électriques? Et donc, va aussi voir avec vous ce qu'on appelle le plan de financement. C'est-à-dire, effectivement, il y a une partie d'argent qu'il va falloir avancer. Et voir avec vous vos capacités de financer notamment le reste à charge.
3: D'accord. Voilà. Donc il y a des aides, elles existent.
5: Tout à fait.
3: C'est des aides publiques. Aucun démarchage, on en reparlera. Ne peut être prévu en tout cas de l'État.
5: L'État ne déjà. Voilà. Aucune collectivité territoriale ne viendra frapper à votre porte ou vous écrire dans une boîte mail. Ça, on oublie.
3: Et les priorités, parce qu'en fait, la priorité numéro un. C'est quoi? C'est la salle de bain. Et puis, il y a une autre priorité qui nous arrive avec la canicule.
5: Alors,
3: c'est d'être le bien-être, en fait, lorsqu'il fait
5: le bien-être global. Alors, si on prend la salle de bain, justement, elle est symptomatique de cette convergence des transitions. Là, on sort tous donc de périodes un peu compliquées. On aimait bien prendre une douche. C'est sûr que quand on a une baignoire, c'est plus compliqué. La salle de bain, c'est pas forcément la pièce là où on tombe le plus. Par contre, c'est celle où on s'avoue. Le plus rapidement, je dirais, une perte d'agilité. Donc en fait, et puis jusqu'au déséquilibre qui va provoquer une chute. Donc si on devait aujourd'hui adapter, notamment dans le parc ancien, ça serait d'abord la salle de bain, et puis des petites choses toutes simples, l'automatisation de l'éclairage, en extérieur ou en intérieur, c'est très important. En extérieur pour repérer les obstacles, en intérieur pour se réveiller plus vite la nuit. Mais ce que les gens n'ont pas conscience. J'étais avec une dame de 97 ans, elle me dit, mais moi j'y vois très bien la nuit. Je dis, mais madame, vous avez Parkinson, moi ce qui m'intéresse c'est que vous vous réveillez plus vite pour retrouver le sens de l'équilibre.
3: Jean-Philippe Arnoux, restez ensemble, restez avec nous sur Sud Radio. On revient tout de suite pour parler justement du vrai du faux des équipements prioritaires.
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3: De retour sur Sud Radio, vous êtes dans La Vie Devant Nous, votre émission qui casse les clichés sur les seniors et pas que. Et nous sommes avec Jean-Philippe Arnoux. Hein. Alors Jean-Philippe, on était sur les aides, on était sur les priorités, et notamment ces priorités de la salle de bain, mais aussi des passoires, en tout cas pas des passoires thermiques en tant que froid, mais de chaleur. Est-ce que on peut aller un petit peu plus, de façon plus précise? Si j'ai entre 5 ou 10 000 euros pour adapter mon logement, par où je dois commencer?
5: Moi je dirais aujourd'hui, par les deux critères, c'est-à-dire un, la salle de bain. Donc aujourd'hui, à la question combien coûte un remplacement de baignoire par une douche, c'est souvent ça le sujet. On faisait le calcul ce matin avec une de nos entités, les bons artisans, c'est on a un forfait à 5 500 euros pour une douche avec en plus la raclette intégrée. Et si j'ai entre 5 et 10 000 euros, ben c'est là où effectivement je vais peut-être travailler mon confort d'été notamment. Donc rajouter par exemple un ventilateur de plafond, ça c'est des choses que l'ADEME et l'ANA poussent. On peut rajouter des films solaires par exemple. On a aussi chez Saint-Gobain une société qui s'appelle SolarGuard. Et qui va vous permettre de gagner quelques degrés sans changer vos fenêtres. Donc je veux dire aujourd'hui, effectivement, se renseigner auprès de professionnels. Alors on a parlé des aides de France Rénov, mais des professionnels du bâtiment, que vous trouverez soit dans des réseaux de distribution, soit directement auprès d'opérateurs comme la CAPEB, la FFB, qui je dirais aujourd'hui, sont des organismes qui représentent les entreprises du bâtiment.
3: Avec notamment des labels. Les labels reconnus garants de l'environnement, RGE, qui sont
5: rénovation énergétique,
3: voilà, qui sont obligatoires.
5: Alors ils sont obligatoires pour la rénovation énergétique, hein, donc notamment pour les rénovations d'ampleur, les pompes à chaleur, qui sont le marché du moment pour les gros travaux de rénovation énergétique. Ne pas oublier quand même la rénovation basique, hein, même si ça a disparu des monogestes, des aides de l'État, mais il vaut mieux d'abord commencer par isoler son toit, ses fenêtres, ses murs, avant d'envisager l'électrification du reste. Et puis, il n'y a pas d'obligation de label pour l'adaptation des logements, mais des labels portés par les fédérations du bâtiment, ProAdapt pour la FFB et Silverbat Handibat pour la CAPEB. Hein.
3: D'accord. Alors, on voit des offres circuler pour des salles de bain, notamment une transformation de baignoire-douche, à 12 000, 15 000 euros parfois, proposées aux personnes âgées. C'est raisonnable, ça?
5: Non, c'est pas raisonnable. Ça correspond à des travaux d'un remplacement d'une salle de bain globale. Alors après, ça dépend ce que la personne veut. Hein. Si elle veut des robinets en or et des émaux de Briard, ok. Mais ce que je veux dire, c'est que globalement, nous, par exemple, on s'interdit, avec les bons artisans que je mentionnais, de communiquer, par exemple, en dessous de 3 jours d'installation. Bah, une journée d'installation, c'est à peu près 600 euros pour un artisan. Plus le coût des matériaux, on va se situer entre 5 et 6, 7 000 euros pour un remplacement de baignoire par une douche. Ensuite, évidemment, si on veut changer, mettre un beau meuble et ainsi de suite, ça monte. Mais si c'est à peu près 50% des travaux, c'est ça. On enlève la baignoire, on met une douche, comptez entre 5 et 7 000 euros.
3: Et alors, justement, je dirais qu'avant de faire des travaux, qui peut venir regarder gratuitement à coût réduit si le logement est adapté?
5: Alors, gratuitement, pour l'instant, c'était un projet qu'on a avec l'État, mais qu'on remettra, quoi qu'il arrive, sur le tapis. Mais en tout cas, si on est éligible à MaPrimeAdapt, on a l'assistant à maîtrise d'ouvrage qui a ce regard d'expert d'adaptation du logement, ouais, qui est souvent un ergothérapeute. Ouais. Donc moi, ce que je conseille aux gens, ce que je disais à la dame de 97 ans, j'ai dit même, bon, elle n'était pas éligible, mais j'ai dit même dépenser 250-300 euros, vous allez avoir un regard externe sur l'intégralité de votre logement et vos habitudes de vie. Parce qu'on parle d'adaptation du logement, adaptation du quotidien avec un déambulateur, une canne, une loupe, pour continuer à vivre, à cuisiner, à bouger. Alors peut-être elle parlera de la mobilité, pourquoi pas, hein, parce que je l'ai vu à Amiens avec des triporteurs. Mais ce que je veux dire, voilà, c'est d'avoir un regard externe qui soit pas celui de la famille. Donc l'ergothérapeute est le plus indiqué.
3: Ouais, Jean-Philippe Arnoux, je vous donne 30 secondes là.
5: Voilà.
3: Un auditeur de 65 ans qui nous écoute et souhaite avoir en tout cas des conseils, puisqu'il souhaite vivre encore au moins 20 ans chez lui, quelles sont les 3 choses qu'il doit vérifier dans sa maison ce week-end?
5: Ce week-end, c'est dimanche. Sa salle de bain, 2, ses circulations, parce que évidemment, éviter de glisser sur la terrasse ou de trébucher dans son jardin. Et 3, je reviens sur le confort d'été.
3: Merci Jean-Philippe Arnoux. Finalement, adapter son logement, c'est pas faire une maison de vieux, c'est faire une maison dans laquelle on pourra vivre très longtemps. Et si l'homme qui était heureux, sans le savoir, eh bien on l'avait ici.
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3: C'est la question que pose Antoine Roux dans son nouveau roman « L'homme qui était heureux sans le savoir » aux éditions Pauvert. Bonjour Antoine.
18: Alors je le sais que je suis heureux moi, ouais. Je commence par ça.
3: Alors voilà, pourquoi, en fait moi j'ai une grande question, c'est pourquoi faut-il frôler la faim pour aimer la vie?
18: Alors non, je pense qu'on peut être heureux à tout instant de sa vie, du premier au dernier. Du premier au dernier instant. Après le premier, on ne peut pas trop en témoigner parce qu'on était un tout petit bébé qui naît. Ouais. Le dernier, on part, donc c'est difficile d'en parler aux autres, mais on peut être heureux tout au long de sa vie. Par contre, c'est vrai que il y a des épreuves de la vie, il y a des moments de la vie qui peuvent faire que on prend conscience plus que jamais que vivre c'est une chose merveilleuse. Et c'est ce que j'ai voulu faire avec ce roman, où j'ai pris un personnage volontairement d'ailleurs au départ très français, très comme nous sommes tous parfois, c'est-à-dire grincheux, grognon, râleur, pas satisfait de son existence, enfin qui passe à côté au fond parce qu'il est pris aussi, parce qu'on est dans une société extrêmement rapide, par le désir de réussir, par son travail, donc il voit plus ce qui l'entoure, il voit plus sa femme, il ne parle pas avec ses enfants, il n'a plus le temps pour ses amis. Combien de nous ne sommes pas tombés dans ce genre de difficultés? Donc en fait, on vit à toute vitesse. Et est-ce qu'on a vraiment conscience que c'est extraordinaire d'être là et qu'on pourrait être plus heureux qu'on ne l'est? C'est ça que le sujet a essayé de raconter.
3: En fait, ce que vous racontez au travers de votre personnage, c'est la conscience que notre temps est limité et peut rendre du coup la vie plus intense. Faut-il en avoir conscience? Sans pour autant avoir une angoisse de la mort, puisqu'en fait c'est assez. Lorsqu'on lit ce livre, on se dit mais il a pas peur de la mort.
18: Ah si, je pense qu'il a. Enfin, je pense qu'on passe par différence. Je ne suis pas mort. Je ne suis pas mort, mais c'est vrai que j'ai vécu un coup de tonnerre qui a été d'apprendre il y a 15 ans et j'en ai guéri que j'avais un cancer. Et j'ai appris ça en plus au moment. Je raconte c'est pas du tout le roman, c'est ma vie personnelle, mais ça illustre un petit peu la démarche.
3: Ouais,
18: c'est pour ça que j'ai écrit ce livre, voilà,
3: et
18: que j'ai attendu quand même 15 ans aussi, pour le faire, parce que c'est parfois justement, on a peur de parler de ça. Là, bon, et d'ailleurs, ça reste une peur. Enfin, je ne sais pas. En tout cas, moi, je peux vous dire que j'ai eu extrêmement peur. Je me suis dit, mais qu'est-ce qui se passe? Je venais de rencontrer l'amour de ma vie quelques semaines avant, et tout d'un coup, un vendredi 13, crac. parce que j'ai eu une hémorragie, j'apprends que j'ai un cancer. Et je me dis, mais ça va s'arrêter maintenant ? Ça a été un choc extraordinaire. Et quand on voit des médecins qui vous disent, comme je l'ai écrit d'ailleurs dans ce livre, il faut mettre vos affaires en ordre, monsieur, vous avez un choc très très grand.
3: Ça, ça fait
18: tout
3: dos,
18: changer. Hein. Alors après, on passe par différentes étapes, je pense. Ça dépend des individus. Il y a des moments de colère, des pourquoi moi, et voilà. Et puis, il y a aussi des moments où on reprend confiance en soi. Alors, si on va mourir, évidemment, c'est une autre histoire. Moi, je me suis mis dans la peau de quelqu'un qui va véritablement mourir. Moi, je m'en suis sorti. Mais par contre, ce que j'ai appris, ce que j'ai vécu dans mes tripes, c'est le bonheur de vivre. C'est que je me suis rendu compte, et maintenant, chaque matin, même si ça m'empêche pas de râler à d'autres moments, mais je peux vous assurer que je me lève heureux et que je me couche heureux.
3: Après avoir écrit ce livre, justement, est-ce que votre propre définition du bonheur a changé ?
18: La définition, je ne sais pas. D'abord, il y a autant de bonheur ou d'amour qu'il y a d'individus sur cette terre, mais le ressenti, certainement, je suis beaucoup plus conscient que c'est merveilleux. Et sans doute, si mon regard a changé profondément, et je pense que le regard de ce personnage, c'est ça que j'essaie de décrire, change totalement. Il se met à écouter, à voir, à aller vers des gens vers qui il serait jamais allé avant.
3: Ouais.
18: Il est attentif à ça. Et moi, c'est ça. Et la vie, quand je vois des gens dans la rue tous les jours, un peu comme des petits personnages de Bruegel qui vont, qui viennent, qui ont chacun leurs petites histoires, leurs problèmes, leurs désirs, leurs amours, leurs chagrins, c'est des mouvements. La vie, je suis marié à une femme russe, et il y a une chanson russe très connue qui dit « La vie, c'est un instant entre le passé et l'avenir. » Et c'est ça. Et en fait, il faut jouir de cet instant présent. Alors, c'est pas un décret, mais enfin, en tout cas, quand tout d'un coup on en prend conscience, on s'aperçoit que c'est vrai, que c'est magique, c'est merveilleux d'être là, avec toute cette vie autour de nous.
3: Avec votre roman, qu'est-ce qu'il faudrait faire dès aujourd'hui pour ne pas découvrir trop tard, en fait, qu'on était heureux sans le savoir, qui est votre titre ?
18: Peut-être justement se dire ça. Les gens qui sont frappés par un grand malheur collectif, par exemple, qui vivent une guerre, on s'aperçoit qu'on dit ils sont résilients, comme on dit pour les Ukrainiens en ce moment. En fait, ils sont résilients. Pourquoi ? Parce qu'ils n'ont pas le choix. Et très souvent, nous, je pense qu'on est assez gâtés d'une certaine façon. On vit pour l'instant dans un pays qui est assez doux. J'aime beaucoup la phrase de Sylvain Tesson qui dit les Français, la France c'est un paradis peuplé de gens persuadés qui vivent en enfer. Donc on revient à ça. On est beaucoup râleurs, on est beaucoup à protester. C'est très bien d'ailleurs de ne pas accepter que les choses ne soient pas parfaites et de discuter et de se disputer même aussi. Mais il faut jamais oublier quand même que on peut être heureux. Donc je ne sais pas, il n'y a pas de recette, mais vivons et aimons la vie tant qu'on est vivant.
3: Merci Antoine Roux. J'ai beaucoup aimé le livre, votre roman en tout cas, qui est presque une profession de foi. Hein. C'est L'homme qui était heureux sans le savoir, aux éditions Pauvert. Vous reviendrez parce qu'on a besoin justement de ce bonheur. Merci à nos invités pour à la fois du vélo et les travaux prioritaires, de nous avoir suivis dans la vie devant nous. Je vous laisse en compagnie de Christophe Devien pour La Planète Demain sur Sud Radio. Rendez-vous dimanche prochain de midi à 12h30. 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Bon dimanche, bon appétit, portez-vous bien.
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30: Bonjour et bienvenue sur Sud Radio pour le premier épisode de la troisième saison de La Planète Demain, la seule émission dédiée à l'écologie positive et raisonnée. Alors aujourd'hui, pour le lancement de cette nouvelle saison, nous avons l'honneur et le plaisir de recevoir dans les studios de Sud Radio Brune Poirson, qui est ancienne secrétaire d'État auprès du ministre de la Transition écologique et solidaire. Bonjour Brune.
31: Bonjour Christophe.
30: Alors moi je suis ravi de vous recevoir dans mon émission qui vous ressemble tellement finalement. Donc bienvenue et vraiment c'est un plaisir de vous recevoir. Votre engagement en faveur de l'économie circulaire vous a permis de contribuer à l'élaboration de la loi anti-gaspillage pour une économie circulaire qui a été adoptée en 2020. Donc ça remonte maintenant un petit peu, hein, mais finalement elle a fait son chemin et cette loi est une belle base de travail. Après votre départ du gouvernement en 2020, vous vous êtes orienté vers des fonctions dans le secteur privé et les organisations internationales, associant ainsi votre expérience politique à votre expertise en matière de développement durable. Alors vous êtes né à Washington, aux États-Unis, et avez grandi entre plusieurs cultures. Pensez-vous que cette ouverture internationale a influencé votre engagement écologique ?
31: Alors, je dirais oui et non. avant toute chose, peut-être merci beaucoup pour cette invitation. Je suis ravie d'être là. On avait eu l'occasion d'échanger par le passé, Christophe.
30: Oui,
31: donc, c'est une joie de se retrouver ici autour de ce plateau.
30: Et dans un autre cadre qui était plus un cadre de travail autour de l'économie circulaire, lorsque j'occupais des fonctions et vous aussi autour de ces sujets.
31: Et que vous avez beaucoup contribué à l'élaboration de la loi anti-gaspillage.
30: Surtout vous.
31: Bon, on y reviendra, c'était un travail collectif, je crois que c'était ça la force de la loi, mais on y reviendra. Et alors peut-être sur l'international, en fait, donc ma réponse, comme je disais, c'était à la fois oui et non. Je suis née aux États-Unis vraiment par hasard, donc on peut dire, et surtout à l'aune de ce qu'on voit aujourd'hui, que les États-Unis n'ont eu aucun impact, si ce n'est renforcer mon engagement. Mais en tout cas, ils n'en sont pas à l'origine. Je crois que l'origine de mon engagement, il tient vraiment à là où j'ai grandi, en France, en réalité, dans une zone rurale, le Vaucluse.
30: Alors, quel a été le déclic qui vous a conduite vers l'action publique et la politique? Parce que c'est quand même particulier comme métier, entre guillemets.
31: Alors ça, on pourrait discuter si c'est un métier ou pas. Moi, je dirais plutôt que c'est une vocation.
30: Oui, c'est une vocation, ouais.
31: J'ai eu un déclic. Bon, d'abord deux choses, mais j'ai eu un premier déclic quand j'étais à l'école primaire. À la cantine de mon école et il y avait deux enfants à table avec moi qui mangeaient les peaux des melons et je comprenais pas pourquoi Et en fait, j'ai compris que c'est parce que ils étaient sûrs au moins de se remplir le ventre parce qu'ils étaient pas sûrs de dîner le soir.
0: Ah oui, là. Oui,
31: et donc là, j'avoue que en fait, je devais avoir 8-9 ans. C'est vrai que ça m'a fait quand même réaliser que je faisais partie évidemment non seulement des privilégiés, mais surtout que il fallait quand même se battre potentiellement pour d'autres parce qu'on les entendait pas forcément, mais il y avait beaucoup de souffrance et d'injustice. Et donc, je crois que c'est comme ça qu'a démarré, en tout cas, mon envie de m'engager pour des causes peut-être plus grandes. Et puis ensuite, au quotidien aussi, quand vous grandissez dans le Vaucluse, vous êtes en contact avec des agriculteurs et la vie de la terre, si je puis dire.
0: Et quel souvenir gardez-vous de votre arrivée au gouvernement en 2017?
31: un souvenir, une envie de se retrousser les manches, ouais. Et beaucoup d'enthousiasme. Ouais. J'ai presque envie de dire, si j'étais politiquement incorrecte, l'inverse d'aujourd'hui.
0: Bon, ça va faire des émules.
31: Non, je pense qu'aujourd'hui, les responsables politiques qui sont au gouvernement, ils ont envie de beaucoup faire, ouais. Mais peut-être que l'ambiance et l'atmosphère a changé. En 2017, il y avait un vrai mouvement, il y avait une vraie volonté de faire, il y avait une vraie capacité aussi à faire. Ça ne veut pas dire que c'était facile, mais ça veut dire qu'en tout cas, on était mus par une volonté de mener des actions très concrètes. C'est ce que j'ai fait pour ma part avec la loi anti-gaspillage, avec des engagements aussi à l'échelle internationale, parce que le réchauffement climatique ne s'arrête pas aux frontières de la France, mais il y avait des actions concrètes qui étaient plus faciles à mettre en œuvre peut-être qu'aujourd'hui, parce qu'il y avait un certain consensus politique, et puis surtout, il y avait une envie d'y aller, et d'y aller très fort. Et d'ailleurs, à cette époque-là, on travaillait énormément. Bon, j'imagine encore aujourd'hui, d'ailleurs, mais voilà, beaucoup de travail.
0: Et comment décririez-vous votre expérience au poste de secrétaire d'État à l'époque, à la transition écologique, donc ?
31: Moi, je dirais les deux pieds bien ancrés dans la réalité et très concrètes. C'était mon obsession en arrivant au gouvernement. C'était pas forcément d'aller suivre une carrière politique pour être nommé à l'éducation ou à la culture ou ailleurs, mais vraiment au contraire de cranter quelque chose qui allait changer le quotidien des Français, mais aussi le quotidien des entreprises pour les 30 années à venir. Et il se trouve que la France avait, moi je trouve, grand besoin d'une réforme en profondeur de sa façon dont elle gérait les déchets, parce que les déchets, en fait, c'est une ressource extraordinaire et que pendant trop longtemps en France, et je vais dire encore aujourd'hui, on met souvent, enfin de moins en moins aujourd'hui, mais qu'on mettait encore trop à l'époque, on enfouissait tout simplement, on met dans la terre des déchets et c'est une aberration.
0: Ah oui, ça c'est une aberration. Parmi tous les dossiers que vous avez portés, lequel vous rend aujourd'hui la plus fière finalement dans ce gouvernement et dans ce poste que vous avez maintenu pendant quelques temps?
31: Je crois que j'ai eu l'occasion d'en parler déjà pas mal depuis le début.
0: Qu'est-ce qui ressort le plus pour vous? Qu'est-ce qui ressort le plus de cette expérience gouvernementale?
31: C'est la difficulté à faire émerger des consensus. Et en fait, une des difficultés, je crois, moi, je me suis vraiment battue pour rester 3 ans au gouvernement, c'est-à-dire avoir le temps de travailler avec l'ensemble des acteurs de toutes les filières pour transformer la façon dont on gérait les déchets en France. En d'autres termes, passer d'une société du tout jetable à une société du tout réutilisable. Mmh. Parce qu'en fait, et on le voit aujourd'hui avec notre dépendance à la Chine qui est colossal, qu'on ne peut pas se permettre de ne pas réutiliser ce qui est dans nos téléphones portables, dans nos emballages, dans certaines machines qui sont produites par nos industries, et donc d'aller les récupérer parce que ces sources d'emplois locales, non délocalisables, c'est une façon de réindustrialiser la France, et c'est aussi une façon d'affirmer notre souveraineté et de la garder et de la maintenir. Et donc, c'était vraiment ce projet-là qui me tenait à cœur et que j'ai voulu et j'ai tenu à avoir le temps de mener. J'ai eu la chance d'avoir des soutiens, je pense notamment à Elisabeth Borne, par exemple, l'ancienne Première ministre.
0: Alors, selon vous, quels sont les progrès les plus significatifs réalisés par la France en matière d'écologie ces dernières années?
31: Alors, étant donné que le réchauffement climatique accélère, qu'on vit dans un des pays au monde qui se réchauffe le plus vite, je dirais que c'est difficile de trouver des motifs de satisfaction. Néanmoins, on peut voir que sur certains aspects, il y a eu des changements en profondeur. Je dirais notamment, et c'est pas... en tout cas, quand même, sur le sujet de l'économie circulaire... Évidemment, c'est pas que parce que c'est mon bilan, mais je vois très bien, ça a été quasiment adopté mot pour mot au niveau européen. Ensuite, il y a d'autres nations du monde entier, que ce soit certains pays d'Amérique latine ou d'autres pays anglo-saxons, qui se tournent vers la France pour savoir et connaître ce qui a été fait. Donc, je pense qu'il y a, des domaines dans lesquels il y a eu des avancées. Dire que ça suffit, c'est pas le cas. Et puis, la France a des atouts qu'on a su maintenir. Je pense, par exemple, à une économie, à une énergie qui est décarbonée, au développement des renouvelables qui se fait absolument pas assez vite, mais malgré tout, il y a eu dans le plan de relance une partie très significative qui était consacrée à la transition écologique pour accélérer l'investissement et donc l'impact et donc l'émergence de solutions très concrètes. Voilà, on voit qu'il y a eu un élan très clairement dans la bonne direction. Je pense aussi à l'échelle internationale, le rôle qu'a joué la France au sein de l'Europe pour promouvoir des objectifs ambitieux à l'échelle internationale. Je pense par exemple au fait que Emmanuel Macron a été le premier ou un des premiers chefs d'État à se prononcer en faveur de la biodiversité, de la préservation de la biodiversité. Donc, la France a été moteur, mais force est de constater qu'aujourd'hui, le combat reste encore entier à mener.
30: Mais comment convaincre nos concitoyens que la transition écologique n'est pas synonyme de contrainte, mais plutôt d'opportunité ?
31: Déjà, arrêtez de les bassiner avec la transition écologique. Pardon, hein, je suis un peu direct.
30: Je suis d'accord.
31: Mais franchement, on peut pas reprocher aux Français de ne pas adhérer à beaucoup des injonctions qui étaient faites. Et j'en prends ma part de responsabilité aussi. Mais je crois que la façon dont on a parlé de transition écologique est peu enthousiasmante.
30: Oui, complètement.
31: Parce qu'on avait tout un jargon, la neutralité carbone, le changement systémique, les limites planétaires, tout ça c'est important, mais ce sont en réalité des mots scientifiques qu'on a voulu mettre dans le langage commun et on s'est dit que c'était aux Français de s'adapter à ça. La réalité, c'est qu'en fait chaque Français est très occupé, a beaucoup de préoccupations et qu'on doit aller l'aider et l'accompagner très concrètement. Et donc ça, en fait, ça passe par s'adapter à l'environnement de travail et au mode de vie des Français pour les faire changer peu à peu. Exemple très concret, vous parlez de santé quand vous réduisez la pollution de l'air, vous parlez de mieux vivre, mieux se chauffer, mieux se refroidir ou rafraîchir avec la rénovation thermique des bâtiments, dépenser moins d'argent via dans l'énergie, via l'électrification et tout ça doit passer à la fois par un changement de vocabulaire, un changement de façon de parler pour le faire rentrer plus dans le quotidien des Français et aussi mieux les accompagner.
30: Alors, nous allons faire une petite pause et nous retrouver dans un court instant sur Sud Radio avec vous, Brune Poirson, invitée d'honneur de la planète demain de cette troisième saison, et bien sûr avec Thibault, le fameux French Trotter de l'émission, qui, comme dimanche dernier, a parcouru les bords de la Marne. A tout de suite sur Sud Radio.
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13: Vous êtes toujours sur Sud Radio, la planète demain, en compagnie de notre invitée d'honneur, Brune Poirson, ancienne secrétaire d'État, mais aussi nous avons Thibaut avec nous, notre French trotteur national, qui aujourd'hui a décidé de continuer son périple sur les bords de Marne, où des aménagements paysagers qui sont récents sont aussi de véritables exemples. N'est-ce pas Thibaut ?
14: Exactement Christophe. Donc retour à Lagny-sur-Marne. La semaine dernière, nous avons découvert ce vaste projet de restauration des berges, avec aussi la création de 2 parcs et 1 square autour d'une idée forte, la renaturation, autrement dit redonner une dynamique aux écosystèmes et replacer la nature au cœur de la ville. Aujourd'hui, les habitants se sont pleinement réappropriés ces espaces. Mais avant d'en arriver là, il a fallu construire et imaginer ce projet avec de nombreux acteurs, en concertation avec les riverains. C'est ce que nous explique Benoît Fagnou, associé au sein de l'agence Praxis, maître d'œuvre du projet.
15: Il y a eu un appel d'offres qui a été lancé en 2017. On a donc notre groupement de maîtrise d'œuvre a été retenu. Donc c'est un groupement de maîtrise d'œuvre qui est constitué d'une équipe donc de paysagistes, urbanistes, donc Praxis, d'un bureau d'études VRD, un VAR, d'un écologue OGE et un bureau d'études hydro Symbio qui s'occupait de toute la partie hydrologie.
14: Comment s'est effectué cet aménagement ?
15: On a eu 2 ans d'études environ, avec une première partie d'analyse de site, de diagnostic. On a échangé avec les habitants, on a eu des phases de concertation. Ça nous a permis de définir un projet donc un peu plus large. Initialement, on était vraiment sur un projet de quai et on a pu élargir le sujet à l'échelle du l'imageur de la Marne. Voilà, et le projet s'est construit comme ça au fur et à mesure, avec les habitants, avec la maîtrise d'ouvrage, avec les financeurs également. Et on a commencé le chantier par la partie du parc Saint-Père qui est ici. Puis se sont enchaînés le réaménagement des quais, la ferme des saules, et enfin, le projet s'est terminé par l'aménagement du square qui est en lien avec le centre-ville.
14: Quels ont été les effets sur la biodiversité de ces aménagements ? Est-ce qu'on peut déjà les mesurer ?
15: À l'endroit où nous sommes, là, initialement, c'était une grande prairie, il y avait des buttes, donc sans doute des remblais qui avaient été mis à cet endroit-là. On voit que le fait de sanctuariser certaines zones, ça permet vraiment à la biodiversité de se développer. Tout à l'heure, là, quand on discutait, il y avait des petites grenouilles qui passaient entre mes jambes. Donc les effets, ils sont là tout de suite. On les voit, le fait de garder le bois mort sur place, le fait d'avoir réouvert justement ce milieu, hein, toute la grande zone humide qu'on a développée à l'intérieur du parc ici. On voit que le milieu s'est aussi enrichi. On voit que depuis la réalisation des travaux, déjà il y a des arbres qui sont déjà en train de pousser, qui sont en train de se réinstaller. Donc le milieu évolue, se transforme en permanence. On voit que c'est beaucoup plus riche. Regardez là-bas, il y a des pics qui sont en train de picorer. En fait, on voit que tout de suite, on a toute cette richesse qui est arrivée, alors qu'initialement, on avait uniquement une grande prairie. Et là, on voit vraiment que le milieu s'est enrichi.
14: Qu'est-ce que vous conseilleriez aux promeneurs d'observer pour comprendre le retour du vivant ici ?
15: Il faut juste qu'ils se laissent porter, qu'ils se laissent aller à la déambulation. Là, actuellement, on est sur ce ponton, vous voyez. On a la promenade haute qui est plus circulée. On a les vélos qui passent. Là, on est vraiment une promenade piétonne. On est en connexion directe avec la Marne, qui est vraiment à quelques centimètres de nous. Et on est en contact direct aussi avec la berge, avec toute la végétation spontanée qui est revenue, qui s'est installée à cet endroit-là. Et entre les rochers, on observe aussi, vous voyez, toutes ces petites lames d'eau qui viennent se mettre en place, les algues qui se développent. C'est vraiment un contact particulier justement avec la nature à cet endroit-là.
14: Quelles sont les réactions des riverains ?
15: Aujourd'hui, on a retrouvé cette promenade, les gens viennent courir, les gens viennent se balader. Donc tous les gens sont contents et les riverains, les gens qui habitent maintenant aujourd'hui sur le quai, sont tous ravis. On a transformé une rue en promenade ouverte sur la Marne.
14: Il y a un vrai projet social aussi.
15: Tout à fait, c'est pour ça qu'on avait rencontré les habitants initialement. Justement pour bien comprendre les enjeux et bien intégrer justement toutes leurs demandes. Et on a beaucoup discuté même sur la conservation des arbres, parce qu'il y a beaucoup de gens qui habitent sur la Marne et ils ont l'habitude d'ouvrir leurs fenêtres et d'avoir le peuplier devant leurs fenêtres. Donc au moment du retraitement, de la requalification du quai, cette discussion avec les gens était hyper importante. Bah, pourquoi ? Pour avoir un projet bien intégré en fait et participatif.
13: Eh bien voilà un projet paysager qui va faire référence. Merci Thibault, on vous retrouve la semaine prochaine pour un nouveau reportage en immersion. Dans la planète demain, nous sommes toujours en compagnie de Brune Poirson, ancienne secrétaire d'État auprès du ministre de la Transition écologique et solidaire. Alors chère Brune, mais comment concilier croissance économique et préservation de l'environnement ?
9: Je crois qu'il faut changer la nature de la croissance. On peut faire croître certaines activités qui sont vertueuses pour l'environnement. Je pense évidemment à la rénovation thermique des bâtiments, je pense au changement de modèle d'affaires pour aller plus vers du réemploi ou vers l'économie de la fonctionnalité et réduire d'autres qui ont un impact négatif sur l'environnement. Et donc on peut quelque part continuer à croître mais pas de la même façon ou pas les mêmes activités. Et c'est vraiment ça qu'il faut qu'on arrive à accélérer. Évidemment, aujourd'hui, c'est facile de dire, il faut... Ça va devenir de plus en plus difficile parce que on voit qu'on est sous pression internationale et qu'on a un budget de l'État qui est de plus en plus limité, voire sans aucune marge de manœuvre. Et donc c'est pourquoi je pense que à l'occasion de l'élection présidentielle ou plus tard au moment de l'élection du nouveau président ou de la nouvelle présidente, il faudra lancer vraiment un grand débat sur ces sujets-là et sur la priorisation budgétaire. Et il faudrait qu'on arrive à le faire de façon la plus équilibrée possible et à mon sens ça peut se faire en début de mandat potentiellement. C'est peut-être illusoire mais je ne vois pas comment on fera sinon pour concilier les deux et on le voit très bien qu'en plus avoir une croissance plus verte entre guillemets, alors attention je dis pas croissance verte, je veux pas lancer tout le débat mais en tout cas aller vers beaucoup plus d'électrification c'est aussi bon pour la France et le porte-monnaie des Français.
13: Alors les jeunes générations semblent particulièrement mobilisées sur ces enjeux. Qu'est-ce que cela vous inspire, cet engagement des jeunes ?
9: Alors d'abord, je crois qu'il ne faut pas trop leur faire peser de choses sur les épaules, dans le sens d'abord de choses. Si on regarde dans le détail, tous ne sont pas aussi engagés que ce qu'on dit. Et deuxièmement, les jeunes aussi, comme on dit, ils sont comme nous, ils sont aussi face à des injonctions contradictoires sans cesse. Ils sont à la fois très responsables, en tout cas dans le discours sur la consommation, pour certains, et puis ils vont être attirés par des plateformes qui font du tout jetable, hein, pour le dire très franchement. Et donc, à mon sens, ce qui est vraiment important de faire, c'est de changer aussi peu à peu les normes culturelles. Je dis pas que l'État doit tout réguler, mais je pense qu'il y a des pratiques de comportement qui sont particulièrement nocives pour l'environnement et qui se sont particulièrement accrues au cours des dernières années. Et c'est là-dessus qu'il faut que l'État agisse, qu'il faut que l'Europe agisse. Je parle très clairement de plateformes comme Chine, par exemple.

0: À propos des jeunes, quel conseil donneriez-vous à un jeune concernant le développement durable et concrètement, qu'est-ce qu'il pourrait faire pour la planète ?
1: Je sais pas si je peux vraiment donner un conseil, parce que maintenant je fais partie d'une génération qui a aussi contribué quand même au problème. Mais je pense que ce qui est majeur, c'est vraiment agir. Et pas, déjà c'est trop facile d'être cynique, donc premier conseil c'est ne soyez pas cynique, ne soyez pas pessimiste. Et la seule façon de pas être cynique, c'est-à-dire de pas se dire finalement d'être nihiliste un peu, oh, ça sert à rien, c'est des combats qui nous dépassent, c'est la faute de la Chine ou autre, au lieu de se rejeter la balle, je pense que ce qui est très important c'est de se dire qu'est-ce que je peux faire moi à mon échelle. Attention, je suis pas en train de dire que ce sont les petits gestes qui vont transformer le monde. Oui. Ce que je dis juste, c'est s'engager avec son voisin, avec une association locale, dans sa mairie ou ailleurs. Il y a des tas de formes d'engagement et je sais que beaucoup de jeunes sont très engagés. C'est ça en fait qui permet de passer à l'action, de sortir du cynisme, de recréer du lien social et finalement d'aller de l'avant et de reconstruire la société dont on a besoin aujourd'hui pour répondre aux défis comme l'intelligence artificielle, la transition démographique, la transition écologique et plus largement les problèmes géopolitiques.
0: Y a-t-il une décision que vous auriez aimé prendre lorsque vous étiez au gouvernement et qui n'a pas pu aboutir finalement ?
1: Qui n'a pas pu aboutir, je dirais le glyphosate.
0: Ah oui.
1: L'interdiction du glyphosate, et quand je dis on, c'est la France. Moi, j'ai beaucoup travaillé sur ce dossier-là et je l'ai beaucoup défendu au niveau européen. C'est énormément battu au niveau européen, mais là, on a touché du doigt une partie de la difficulté à arriver à des résultats concrets sur le sujet de la transition écologique en Europe, parce qu'on s'est pas tous mis d'accord, évidemment, sur le même rythme. Et là, je crois que c'est emblématique des difficultés parfois qu'on a à travailler au niveau européen. Et donc, si on veut aller vite, je crois qu'il faut qu'on arrive à créer quelque part un groupe ou un cercle d'États particulièrement engagés qui se disent, bah, nous, on va de l'avant, on n'entend pas que tout le monde soit d'accord. Et donc, au lieu de faire le plus petit dénominateur commun, on essaye de faire le plus ambitieux commun. Et donc, ça, c'est vraiment quelque chose que j'aurais voulu voir aboutir.
0: Et en trois mots, quelle serait votre définition de l'écologie positive ? En trois mots, hein, vraiment.
1: Action, action, action.
0: Merci infiniment, chère Brune Poirson, ancienne secrétaire d'État auprès du ministre de la Transition écologique et solidaire. Il me reste à vous souhaiter à toutes et tous un excellent dimanche après-midi. Et je vous laisse entre les mains expertes d'Alain Marty pour l'émission In Vino, qui est à écouter sans modération, bien entendu. Pour ma part, je vous retrouve sur Sud Radio, évidemment, pour La Planète demain, chaque dimanche à la même heure. Mais pour l'heure, je cède la place, encore une fois, à Alain Marty. À très, très vite, à dimanche prochain.
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11: Bonjour à tous. À la une de l'actualité, ce drame en Seine-Saint-Denis, à Aubervilliers, où un enfant de 2 ans est mort après l'explosion d'un pavillon hier soir. 7 personnes ont également été blessées, dont 2 grièvement. Les faits se sont produits aux alentours de 21h30 et seraient a priori dus à une fuite de gaz. Une enquête pour homicide involontaire a été ouverte par le parquet de Bobigny, tandis que le maire de la ville a annoncé ce matin la mise en place d'une cellule psychologique. Les fortes chaleurs persistent. 6 départements du sud de la France, de l'Aude au Vaucluse en passant par l'Ardèche, sont maintenus en vigilance orange canicule jusqu'à au moins mardi matin. Hier déjà, on a enregistré plusieurs records de température pour un mois de septembre. 39 degrés relevés à Perpignan, 38 à Narbonne ou encore 37 à Marignane. Autre vigilance ce dimanche, dans le sud de la France toujours, 7 départements sont classés en orange pour risque élevé de feux de forêt. 7 départements dont l'Aude où l'incendie de Puy-Lorens ne progresse plus. 300 sapeurs-pompiers restent mobilisés. Ils espèrent le fixer d'ici la fin de journée. Dans l'actualité également, ce dimanche pourrait bien marquer l'histoire de l'Allemagne. L'extrême droite est aux portes du pouvoir et en passe de remporter une région pour la première fois depuis la Seconde Guerre mondiale. Le parti AfD est le grand favori des élections régionales qui se tiennent aujourd'hui dans le Land de Saxe-Anhalt. À l'étranger toujours, après leur passage à Moscou hier, les émissaires de Donald Trump sont aujourd'hui en Ukraine. Steve Wiktoff et Jared Kushner sont arrivés à Kiev où ils doivent rencontrer le président Volodymyr Zelensky. Et enfin, plus léger, en sport, en rugby, le Stade Toulousain se déplace à La Rochelle ce soir. Dernier match de la première journée de Top 14, coup d'envoi 21h05. Côté football, Strasbourg rencontre 3 cet après-midi pour le compte de la 3e journée de Ligue 1. Puis à 17h15, Angers affronte Rennes. Et enfin ce soir, l'Olympique de Marseille reçoit le Paris FC, coup d'envoi 20h45. Voilà pour l'info et très belle journée à tous.
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10: Bonjour à toutes et à tous, ravi de vous retrouver à bord d'Invino Sud Radio, une émission en collaboration avec Maison Nicolas, leader historique en France. Des cavistes conseillent depuis plus de 200 ans. Comme vous le savez, nous sommes la seule émission de radio au monde en français 100% consacrée aux vins et aux spiritueux. Et vous écoutez le numéro 1487 d'Invino Sud Radio depuis la création de cette émission. Il y a plus de 22 ans, aujourd'hui un menu qui prêche, comme d'habitude, la consommation modérée et responsable avec tout à l'heure Cathy Collard-Jagère, directrice générale des cavistes Maison Nicolas, pour nous parler de l'ouverture d'un nouveau concept store dans quelques jours à Saint-Ouen en région parisienne. Et puis le Vino Quiz pour gagner un coffret gourmand du château La Grésette à Cahors, ainsi qu'un exemplaire du guide 100% œnotourisme. À mes côtés pour nous accompagner, Stéphane Javierne, qui est caviste Maison Nicolas. Bonjour Stéphane.
12: Bonjour Alain, bonjour à tous.
10: Pour bien commencer cette émission, Invino Sud Radio accueille avec beaucoup de bonheur Jeanne Delaunay, directrice générale et vinificatrice de la maison des vins Abbots et Delaunay. Bonjour Jeanne.
6: Bonjour Alain, bonjour Stéphane.
10: Alors, un mot sur l'historique de cette société. Elle a été créée il n'y a pas si longtemps, en 1996. Et c'est la famille Delaunay qui l'a rachetée en 2005, racontez-nous.
6: Oui, exactement. La maison Abbott et Delaunay a été créée par deux Australiens qui étaient venus s'installer dans le Languedoc. Ils étaient tombés amoureux de la région et des terroirs. C'était la famille Abbott, tout simplement. Ils sont restés pendant une petite dizaine d'années et donc ils ont vendu la maison à mes parents.
10: Ouais.
6: Mes parents qui sont originaires de Bourgogne.
10: Et, mais qui étaient déjà dans le vin ou pas?
6: Qui étaient déjà dans le vin, déjà dans le Languedoc. Et donc en 2005, quand les Australiens sont partis, mes parents ont décidé de racheter la maison parce que c'était une maison qui était spécialisé dans les micro-cuvées, les sélections parcellaires de terroirs d'altitude. Et en tant que bourguignon, la sélection parcellaire, ça leur,
10: ça leur parlait.
6: Ouais. Voilà.
10: Ils sont basés où en Bourgogne, les parents?
6: À Nuits-Saint-Georges et dans les Hautes-Côtes-de-Nuit.
10: Ouais, ça va, très bien, des belles régions. Le domaine, au total, vous avez combien d'hectares hein?
6: Alors, on a 35 hectares en propriété,
10: ouais.
6: 25 hectares à Limoux, le terroir magnifique de Limoux, des sols argilo-calcaires en altitude sur le début des contreforts des Pyrénées. Donc, c'est un terroir qui est absolument magnifique, où on fait des pinots noirs et des chardonnays. Et on a 10 hectares dans les Corbières, au nord de l'appellation, sur les contreforts de la montagne d'Alaric.
10: D'accord.
6: Qui est aussi un terroir très intéressant.
10: Mais ça, c'est sous la marque
6: sous la maison Abbott et Delaunay.
10: Ouais, oui. Donc vous avez plusieurs vignobles, mais marque générique, on va dire, de qualité, quoi.
6: En plus de nos deux domaines à Limoux et dans les Corbières, on fait un petit peu de négoce. On a notamment identifié des terroirs particuliers dans le Languedoc. On a un Saint-Chinian blanc, un Pic Saint-Loup et un Côte-du-Roussillon-Village, la Tour de France. On est allé avec mon père faire le tour du Languedoc, déguster chez les vignerons pour trouver des terroirs particulièrement intéressants. Et encore une fois, étant bourguignon, on a sélectionné des terroirs plutôt à dominante argilo-calcaire et sur des terroirs un petit peu frais ou tardifs. Le but, c'est vraiment de faire des vins avec beaucoup de fraîcheur, beaucoup d'élégance. C'est vraiment le style de la maison.
10: Et vous habitez là-bas ?
6: Non, j'habite en Bourgogne.
10: Ah, fait des allers-retours alors ?
6: Oui, exactement. En fait, dans le Languedoc, on a les vignes, la cave. Et en Bourgogne, on a les bureaux. Donc, c'est vrai que je fais pas mal d'allers-retours.
10: Ouais.
6: Une semaine sur deux, à peu près.
10: Et alors, qualitativement, ça donne quoi vos vins ? Expliquez-nous un peu. Parce que c'est vrai que tu as plusieurs appellations, hein, plusieurs origines. Prenons les rouges, par exemple. Fais-toi un petit panorama des rouges produits par cette maison du Languedoc.
6: Eh ben, comme je le disais, en effet, on a plusieurs appellations. Globalement, le style de la maison, c'est toujours d'avoir des vins avec beaucoup de fraîcheur, beaucoup de fruits, beaucoup de précision. C'est vraiment le style que j'ai voulu donner depuis que je suis arrivée. Ça fait 3 ans que je suis arrivée et voilà. Moi, j'aime les vins frais. Plus facile à boire que si on doit les attendre 10 ans.
10: Et au niveau vinif, votre première vendange, comment vous l'avez vécu ? Parce que vous avez 27 ans, donc c'était quand la première ?
6: La première, c'était en 2023.
10: En 2023, vous avez tremblé ? Oui. Il y a papa qui était dans le coin ? Qu'est-ce qui s'est passé ?
6: Non, après, j'ai jamais été lâchée non plus toute seule. Hein. Il y a des équipes qui sont là depuis très longtemps. Donc je suis bien entourée. J'ai un chef de cave, un chef de culture qui travaille avec moi. Bien sûr qu'il y avait un petit peu de stress pour la première vendange,
10: oui.
6: mais je me suis appuyée sur ceux qui connaissaient bien
10: les vins. Donc il n'y a pas eu de soucis, il n'y a pas eu de problème sur la première.
6: Il n'y a pas eu de problème, ni sur la première, ni sur la deuxième, ni sur la troisième.
10: Ouais. Et ben donc pour l'instant tout va bien, la vie est belle.
6: Pour l'instant tout va bien, oui.
10: Les vins blancs, qu'est-ce que vous avez dans la gamme en vin blanc ? Parce que là aussi, quand on parle de Bourgogne, on tutoie l'excellence. Hein. Qu'est-ce que vous avez ?
6: Ben justement, si on veut faire le parallèle avec la Bourgogne, à Limoux, on a des chardonnays qui sont absolument exceptionnels. Comme on disait, le terroir argilo-calcaire fait que c'est un endroit particulièrement intéressant pour les chardonnays et les pinots noirs. Et donc nous, on a notamment un chardonnay en sélection parcellaire qui s'appelle le Palageau, qu'on travaille vraiment à la bourguignonne, donc vinification, élevage en fût sur lit. Honnêtement, parfois on le met à l'aveugle au milieu des vins de Bourgogne de mon père et ça ressort très très bien.
10: Et il est content, papa ?
6: Je crois qu'il est très content.
10: Stéphane, ce terroir de Limoux, alors parfois on a des choses qui sont très agréables, comme les vins dont Jeanne nous parle. Parfois c'est un petit peu confituré parce qu'il fait chaud là-bas aussi. Hein.
8: Aussi.
10: On peut avoir du chardonnay ou du pinot qui ressemble
8: ça dépend des vignerons, ça dépend du travail du vigneron.
10: Des expositions aussi.
8: Aussi, ça peut y jouer. Mais normalement, c'est un coin de la France, un coin où ça a énormément progressé. Et justement, ce que disait Jeanne, c'est que certaines cuvées sont aussi bonnes, voire même meilleures que la Bourgogne.
10: Ouais, ce qui est quand même
8: aussi bien en Chardonnay qu'en Pinot Noir.
10: Ouais. Et aujourd'hui, donc il y a d'autres projets. Alors la Tour de France, d'abord l'appellation est jolie, la Tour de France,
6: ça
10: fait riche.
6: C'est une très belle appellation.
10: Et qui souffre là aussi, il y a pas beaucoup d'eau, hein.
6: Oui.
10: Les rendements doivent être très faibles, non?
6: La Tour de France, donc c'est un village des Côtes du Roussillon. Les Côtes du Roussillon, c'est une des appellations les plus sèches et chaudes de France.
10: Oui.
6: C'est sûr que sur ces dernières années, on a quand même pas mal souffert de la sécheresse. Là, cette année, le millésime s'annonce plutôt bon, puisqu'on a eu beaucoup de pluie pendant l'hiver. Donc, on espère pouvoir respirer un petit peu. Mais dans tous les cas,
10: Vous avez la Tour de France?
6: La Tour de France, on a une parcelle, c'est une sélection parcellaire.
10: D'accord.
6: Donc c'est 1,5 hectare, c'est
10: ouais,
6: tout petit.
10: Ouais, mais ça rentre dans la gamme et puis ça donne en rouge,
6: je
10: suppose.
6: Ça rentre dans la gamme. Exactement, en rouge. C'est un assemblage de Syrah et Grenache sur la même parcelle.
10: Syrah et Grenache. Voilà. Tiens, vous avez la fidélité au Pinot Noir, au Chardonnay là. Qu'est-ce qui se passe, Jeanne?
6: Ah ben, on est dans le Languedoc, alors on s'adapte.
10: Ouais, là, on est même dans le Roussillon.
6: Oui,
10: absolument. Cette image, Stéphane, des vins du Languedoc. Bon, il y a quelques années, hein, pour les plus anciens auditeurs, elle n'était pas terrible. Hein, ça faisait pisser la vigne, quoi. Là, maintenant, il y a eu une révolution qualitative.
8: Cette époque,
10: 30 ans, quoi.
8: Ouais, même 40.
10: 40, ouais.
8: Cette époque est bien, bien révolue. Ils ont eu une prise de conscience de pas mal de vignerons aussi. Il y a beaucoup de jeunes qui se sont installés, qui font des vins différents de papa, par exemple, avec des profils beaucoup plus frais. Et puis, ils s'adaptent aussi. Ils viennent chercher la demande de la clientèle qui veulent des vins plus léger, plus frais, avec une accessibilité, plus facile à boire, et la nouvelle garde sort des jus de très très jolies lignes.
10: Et vous, Jeanne, quand vous avez embarqué là-bas avec l'esprit bourguignon, parfois c'est un peu austère tous ces terroirs-là. Ils se disent pas qu'est-ce qui me fait là, le monsieur le bourguignon là.
6: Hein? Écoutez, honnêtement, on a été très très bien accueillis. Alors, comme on le disait, mes parents étaient là depuis quelques années déjà, mais
10: oui.
6: Moi, j'avoue que quand je suis arrivée, j'ai été très bien accueillie. Les Languedociens étaient très contents de voir des bourguignons s'intéresser à leur terroir, venir chercher des petites pépites dans la région. Donc on essaye de mettre en avant la biodiversité dans les vignes, de plus utiliser de sulfite en vinification.
10: Ça concerne vraiment le consommateur, c'est-à-dire qu'il s'intéresse, pour lui c'est important de boire sain, si je puis dire.
6: Je pense que c'est important de boire sain, hein. Globalement, les consommateurs s'intéressent à ce genre de démarche. Ils cherchent pas absolument du bio ou des choses comme ça, mais si c'est plus sain,
10: c'est un plus.
6: C'est un plus, ouais, clairement. Ouais.
10: Stéphane, vous le ressentez ça? C'est-à-dire que clientèle française ou étrangère d'ailleurs.
8: Juste le fait qu'il y ait le sigle agriculture biologique, pardon, sur la bouteille. C'est une valeur sûre. Et les gens ont même pas besoin de, il y en a certains qui vont pas retourner, qui vont pas lire la contre-étiquette.
10: Ça suffit.
8: Ouais. Pour certains, ouais, c'est bio, ils disent que c'est forcément un petit peu plus qualitatif, moins d'intrants, moins de soufre, tout ça. Donc, et des vins, entre guillemets, plus propres. Donc, c'est que bénéfique, en fait.
10: Bien, Jeanne, il y a une adresse, un site internet pour prendre enseignement sur tous vos vignobles du Sud et puis de Bourgogne aussi, pourquoi pas d'ailleurs, hein.
6: Si vous voulez voir tous les vins de la maison, vous pouvez aller sur delaunay.vin. Et après, sinon, pour la maison à Bottes et Delaunay, allez plutôt sur Instagram, parce que le site internet est un peu vieillissant.
10: Vous allez relooker tout ça, quoi. Voilà, ou pas.
6: C'est la prochaine étape.
10: Et alors, il y a d'autres fils et filles qui travaillent dans le domaine?
6: Non, je suis la seule.
10: Parce qu'il n'y en a pas d'autres?
6: Non, il n'y en a pas d'autres.
10: Vous êtes fille unique?
6: Oui.
10: Ah, d'accord. Donc, ça a marché droit, une fille unique, hein. Bon,
6: voilà,
10: en tout cas,
6: j'avais pas le choix.
10: Dans 10 ans, vous faites quoi?
6: Dans 10 ans, logiquement, je suis toujours là où je suis.
10: Merci beaucoup, Jeanne Delaunay, ainsi que Stéphane Javier. On se retrouve dans un instant avec Cathy Collard-Gégère, directrice générale de Maison Nicolas, pour parler de cette super boutique, un concept store génial qui va ouvrir dans quelques jours à Saint-Ouen, en région parisienne.
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10: Retour à bord d'Invino Sud Radio. Comme vous le savez, nous sommes la seule émission de radio au monde en français 100% consacrée aux vins et aux spiritueux. Vous écoutez actuellement le numéro 1487 d'Invino Sud Radio depuis la création de l'émission. C'était il y a plus de 22 ans aujourd'hui. Retrouvez-nous également sur les réseaux sociaux et sur le compte Insta pour toujours plus d'actualités. J'ai le grand plaisir d'accueillir une nouvelle invitée maintenant, Cathy Collard-Jagère, directrice générale des cavistes Maison Nicolas. Bonjour Cathy.
27: Bonjour Alain.
10: On va parler tout à l'heure de la foire au vin d'automne, ou plutôt des collections d'automne, on verra tout à l'heure. Rappelez-nous un peu le concept des foires au vin. Il existe depuis longtemps chez Nicolas ou
27: Ah oui, il existe depuis une quarantaine d'années, je dirais, donc très longtemps, mais effectivement, c'est un rendez-vous qu'on donnait à nos clients de manière assez traditionnelle, puisqu'effectivement, tous les magasins jouaient le jeu en même temps sur une gamme assez nationale.
10: Et sur une période par an, deux périodes, il y a plusieurs rendez-vous ou un seul?
27: Oui, il y avait deux rendez-vous. En fait, un rendez-vous traditionnel du mois de septembre, hein, le rendez-vous que tout le monde connaît, et puis un rendez-vous sur le printemps qui est venu un petit peu plus tard.
10: Alors, foire au vin, on comprend tout, collection d'automne, ça mérite une petite explication, Cathy.
27: Oui, alors la foire au vin, effectivement, n'existe plus telle qu'on la connaît. C'était un rendez-vous, on se l'est dit, qui date de 40 ans, mais finalement qui correspond plus du tout aux usages des consommateurs, puisqu'aujourd'hui, finalement, on n'a plus les moyens de stocker. Oui. Et puis, on est dans l'immédiateté. 90% des vins que l'on achète, on les consomme, effectivement, immédiatement. Donc, ça aussi, c'est une nouvelle donne. Et donc, on n'est plus en train de courir après les bonnes affaires, acheter en nombre du 5+1, et puis de mettre dans ses caves.
10: 5+1, ça veut dire 5 achetés, une ouverte.
27: 5 achetés, une gratuite, ouais. Les opérations traditionnelles ouais. Qu'on a tous connues à l'époque. Et ça, ça ne fonctionne plus. Donc, effectivement, c'est une foire au vin qui régresse d'année en année. C'est quand même 10% de perte de chiffre d'affaires ces 10 dernières années sur le marché global. Hein, voilà, et c'est moins 4 quand on regarde par rapport à l'année passée. Et donc, il fallait se réinventer. Et quand on est leader des cavistes, eh bien, il faut montrer la voie. Donc, on a décidé de se réinventer. Et on se réinvente, effectivement, avec les bons plans.
10: D'abord, un nom différent.
27: Voilà, un nom différent, effectivement. Les bons plans. Alors, un petit jeu de mots, parce que plan, on l'a écrit P-L-A-N-T. Parce qu'effectivement, on veut revendiquer de la plantation, finalement, de la vigne jusqu'au verre, distributeur que l'on est. Mais on a cette particularité, c'est qu'effectivement, étant dans le groupe Castel, on a ces 23 châteaux, ces unités de production.
10: Ouais, ça, c'est une force pour le pour
27: exactement. Et on est capable, effectivement, de parler de la filière complètement et d'aller raconter une histoire. Donc là, ça devient une opération très propriétaire, ouais. Très identitaire. Et on finit avec la foire au vin. Effectivement, on réinvente le concept.
10: Bon, mais il y a quand même des bonnes affaires. On va acheter un petit peu moins cher, non? Il y aura toujours quand même la troisième bouteille gratuite ou c'est fini tout ça?
27: Évidemment. Alors, en tout cas, c'est plus la sixième bouteille gratuite, mais c'est la troisième bouteille gratuite, bien vu. C'est effectivement 10% de notre gamme sera en opération 2+1. Puisqu'effectivement, on considère c'est que trois bouteilles, voilà, on les consomme, mais 5+1, c'est un petit peu compliqué. Donc, l'opération promotionnelle est extrêmement intéressante, hein, 10% de la gamme 2+1. C'est aussi une opération.
10: Pas besoin d'en acheter 6, hein,
27: quelque part. Et voilà, pas besoin d'en acheter 6. On comprend les usages et en tout cas, on s'accorde là aussi promotionnellement à ce que font nos consommateurs. Et puis c'est une opération qui sera aussi pour tous les porte-monnaies, puisque le premier vin est à 5,90€, le plus cher à 99€.
10: On va en parler dans la piste sélection que j'ai pu regarder tout à l'heure. Et alors ça va concerner l'ensemble des boutiques, Nicolas, il y en a combien, vous nous rappelez, sur le territoire national?
27: Oui, il y a à peu près 480 boutiques. D'accord. Sur le territoire. Donc oui, l'ensemble des boutiques, avec une particularité quand même cette année, c'est que 30% de notre gamme sera régionale.
10: Ouais, ça c'est bien. Hein.
27: Donc voilà, oui, c'est très bien parce que c'est une vraie clé d'entrée que de consommer local, régional. D'ailleurs, on a construit cette foire au vin avec un comité aussi de sélection de cavistes qui sont venus effectivement nous faire part de leurs aspérités, leurs idées, les petits producteurs près de chez eux. Et justement, ça permet voilà de rentrer des producteurs de taille un
10: nouveau,
27: peu plus petite.
10: Le digital va être concerné aussi par cette foire au vin ou pas?
27: Oui, alors le digital va être concerné.
10: On en parlera bientôt, pour les foires au vin, là, pour la
27: évidemment,
10: collection d'automne.
27: Mais je dirais, on se garde quand même la primeur quand on sortira le site digital qui sera lui plutôt fin septembre. Donc là, pour le coup, ça n'a pas été une grosse opération sur le digital.
10: Bon, on ne sait jamais si on a encore une canicule. Hein. On va peut-être rappeler tout ce qu'on peut trouver chez Maison Nicolas. Il y a du vin, certes, d'excellents vins, certes, mais il n'y a pas que ça, Cathy.
27: Il n'y a pas que ça. Et là, c'est une première pour la foire au vin. C'est qu'en fait, on aura aussi notre gamme sans alcool à présenter et qui fait partie, effectivement.
10: Donc là, il y aura un prix doux aussi là-dessus, les conditions sympas.
27: Donc, c'est déjà très sympa en soi. Vous voyez, voilà, 7,95€, effectivement, les vins, moins de 15€ les effervescent, donc effectivement, on a déjà des prix très attractifs. Oui.
10: Alors, j'ai vu cette sélection qui est quand même très sympa. Il y a beaucoup de bons plans, notamment, alors Bordeaux souffre, hein, il faut les aider. Et là, vous avez un Demoiselle de Saussure d'Aumalais sur millésime 2017. Donc, c'est le second vin de ce grand vin de l'appellation Médoc, qui est à 19,90€ la bouteille, ce qui est déjà un prix extrêmement attractif. Et là, vous faites l'offre dont vous parliez, Cathy, 2+1. Donc, ça fait un peu plus de 13€ la bouteille. C'est vraiment cadeau. Et surtout, c'est un 2017 qui est prêt à boire tout de suite. Donc, pas besoin d'attendre. Il est prêt à boire. Donc là, c'est une belle opportunité. Je rebondis sur votre 5,90 qui est issu d'un pays qui est cher à mon cœur, le Roussillon. Les petites montagnes catalanes. Donc, il faut aider aussi les gens du Roussillon. Ils ont des problèmes là-bas. Il n'y a pas d'eau. Il y a des incendies. Donc, ils sont très sympas. Ils ont besoin de bouffer. Ils ont besoin de boire. Donc, il faut acheter massivement aussi des vins du Roussillon, cette belle région qui est bercée par la Méditerranée, le bleu. Et puis derrière, il y a les cimes enneigées du Mont Canigou. Alors ça, le petite montagne catalane 2025 en blanc IGP à 5,90€. Mais 5,90€, là, si on se régale à prix doux. Alors, le prix normal, c'est 7,90€. Donc, ça reste quand même super raisonnable. Et c'est produit par les vignerons de Caramani, donc à quelques kilomètres de Perpignan, avec des cépages Macabeu et Grenache Blanc. Donc, coup de cœur. C'est pas parce que je suis catalan, mais franchement, c'est un excellent rapport qualité-prix. On se fait plaisir. Alors après, on change de région. On va du côté de la Bourgogne, avec l'appellation Chaurey-les-Baudes sur une autre très belle maison, la maison Bichot. On salue son président, Albéric Bichot, sur le millésime 2023. 25€ pour ce Chaurey les bonnes 2023, super rapport qui a été pris avec un vrai potentiel de garde. Et enfin, mes deux derniers coups de cœur, on va dans la Loire, qui est aussi une super région, avec un Bourgueil, les Silices 2024 à 9,50€. C'est aussi un très bon rapport qui a été pris pour ce vin qui est franc. Ça tombe bien parce que c'est un 100% Cabernet Franc avec un potentiel de garde. Je vous conseille de le garder peut-être pour l'année prochaine parce qu'il y a encore un petit peu de virilité, on va dire. Et le dernier coup de cœur est plus cher, mais ça se mérite aussi. C'est un Châteauneuf-du-Pape, l'Oratoire des Papes blanc en millésime 2025 à 55€. Alors, il faut savoir que le Châteauneuf-du-Pape, c'est majoritairement du rouge, 93%. Donc, on a un tout petit peu de blanc. Ce sont des merveilles. En plus, c'est la maison Ongier que vous avez sélectionnée avec vos experts, Cathy, qui est une très belle maison. Donc, franchement, 55€ pour les grandes occasions avec ce cépage qu'on trouve typiquement dans la région, avec notamment un que j'adore, qui s'appelle la Roussade. C'est vraiment un plaisir. Donc, voilà. Donc là, il y a quelques petites sélections. Alors là, j'en ai fait que 5, mais il y a plein d'autres coups de cœur, ce qui va vous permettre de vous régaler. En ce moment, Cathy, c'est les vendanges, on a plein cœur des vendanges. Vous savez que le vignoble français souffre. Qu'est-ce que vous en pensez? Vous pensez que eux, comme vous d'ailleurs, vous allez vivre des jours meilleurs, qu'il n'y a pas de raison que le vin ne reparte pas pour les vignerons, parce qu'il y a beaucoup d'exploitations en grande difficulté. Les problématiques climatiques n'ont rien arrangé. Quel regard vous portez sur ça?
27: Oui, alors effectivement, les conditions climatiques jouent là sur les vendanges. Hein. On n'a jamais eu des vendanges aussi tôt. Quand même, en 60 ans, c'est finalement des vendanges qui se sont avancées, anticipées de 24 jours. Voyez-vous, c'est énorme, hein, extrêmement intéressant. Donc bien sûr, effectivement, que nos vignerons doivent aussi s'adapter à ça, parce qu'ils commencent les vendanges, ils les arrêtent, et il faut trouver de la manœuvre au bon moment. Donc là aussi, c'est une difficulté. Alors on aura cette année, effectivement, des raisins qui seront certainement un peu plus gorgés, voilà, plus petits, plus gorgés, effectivement, de soleil. Donc un taux d'alcool a priori plus élevé, mais en tout cas on fait confiance à nos viticulteurs qui savent de toute façon aujourd'hui faire des vins très équilibrés, quand bien même effectivement on est sous des conditions climatiques telles qu'on peut les vivre.
10: Oui, partout en Europe, hein, parce qu'en Italie, en Espagne, oui, c'est pareil, même combat. Hein, donc c'est vraiment toute l'Europe qui a cette problématique pour le monde du vin, Cathy Collard.
27: Absolument. Et puis nous, la clusterisation des magasins qu'on est en train de mener fait qu'effectivement aujourd'hui, on va être capable de rentrer, d'accompagner des petits producteurs locaux, puisque nos gammes, en tout cas, ne sont plus censées être nationales à 100%.
10: Ce qui est très bien. Hein.
27: Voilà, donc on travaille vraiment, on est en train de clusteriser effectivement notre réseau, qui fait qu'on va faire la part belle effectivement à ces gammes régionales locales. Et donc ces producteurs qui par le passé pouvaient pas jouer avec nous puisqu'il fallait servir 480 magasins.
10: Ouais, c'est donc du volume par définition.
27: Exactement, du volume par définition. Aujourd'hui, on sera à même effectivement d'aller chercher des petites appellations, des petits producteurs et les aider aussi ponctuellement effectivement sur quelques magasins.
10: Et là, donc, les cavistes, Nicolas, vous aident aussi quelque part en connaissant les bons plans locaux.
27: Complètement. Voilà, donc... Et c'est la première fois qu'on initiait cette démarche à l'occasion justement de ces bons plans du mois de septembre. Et je peux vous dire qu'ils ont vraiment apprécié que d'apporter effectivement.
10: Ils ont la pêche, en tout cas.
27: Oui, vraiment.
10: La clientèle, c'est plutôt des hommes ou des femmes ou c'est tout le monde?
27: C'est plutôt des hommes, mais c'est quand même relativement équilibré. Moi, je pensais qu'effectivement, on aurait, a priori, beaucoup plus d'hommes que de femmes, mais je peux vous dire que c'est très équilibré.
10: Bon, c'est génial. Merci beaucoup, Cathy Collard-Jagère, ainsi que les millions d'amateurs de vin qui nous écoutent chaque week-end avec passion. En tout cas, on le souhaite. Un clin d'œil à Emma qui a préparé cette émission, ainsi qu'à l'ensemble de l'équipe technique. Fin de ce numéro d'Invino Sud Radio. Pour en savoir plus, rendez-vous sur sudradio.fr, invinoradio.tv, les réseaux sociaux et Insta. On se retrouve samedi prochain à 13h précise pour une nouvelle émission. D'ici là, excellente suite de dimanche. Restez fidèles à Sud Radio. On encourage tous les vignerons français de toutes les régions. Et surtout, n'oubliez jamais, respecter la plus grande démodération.
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11: Bonjour à tous et bienvenue dans C'est ça la France sur Sud Radio. Heureuse de vous retrouver pour cette toute première émission de la rentrée scolaire. Alors des millions d'élèves, de parents, d'enseignants ont retrouvé le chemin de l'école. Et cette année encore, le cartable n'est plus seulement fait de papier, de crayon. Le numérique aussi est désormais pleinement intégré à de nombreux programmes et au quotidien de nos écoles. Alors entre cahiers de texte en ligne, le suivi des notes, les absences, les échanges avec les familles, difficile parfois de s'y retrouver sans un minimum de repères. Mais alors, que les débats sur le temps d'écran, l'hyperconnexion, la future interdiction des téléphones portables au lycée occupent le devant de la scène, une question se pose hein, avec cette rentrée scolaire. Comment concilier efficacité pédagogique et droit à la déconnexion? Pour en parler, on a le plaisir de recevoir celui qui pilote l'un des outils les plus utilisés de l'Hexagone par les établissements scolaires, Reynald Marien, président d'APLIM.
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11: APLIM, qui est notamment l'éditeur de la célèbre plateforme École Directe. Bonjour Reynald.
12: Bonjour.
11: Alors en quelques mots, pour ceux qui nous écoutent, parlez-nous un peu de APLIM. C'est quoi exactement parce que c'est quand même plus de 5500 établissements, c'est ça, et 5,5 millions d'utilisateurs au quotidien d'APLIM.
12: C'est ça. APLIM est avant tout un éditeur de logiciels français qui est spécialisé dans les solutions numériques pour les établissements scolaires. Et son expertise, elle s'étend notamment sur le pilotage des établissements, sur la partie administrative, pédagogique et les ressources humaines avec une gamme de produits très large et qui permet de couvrir tous les besoins des établissements. Voilà, alors effectivement, aujourd'hui, École Directe et Charlemagne sont les produits les plus connus, je dis, parmi les 5500 établissements que vous venez de citer.
11: Voilà, et alors vous expliquez, vous le disiez à l'instant, c'est vrai que ça permet de développer pas mal d'outils, et je crois que l'un des derniers, c'est de pouvoir repérer le plus tôt possible les difficultés scolaires, hein, c'est bien ça?
12: Alors, dans École Directe, on a une plateforme qui s'appelle Mes Applis et qui permet de collecter un ensemble d'éditeurs de la EdTech et qui permet de se faire connaître auprès des parties prenantes de l'éducation, notamment les familles, les élèves, les enseignants. Et dans ce dispositif-là, on met à destination certains outils qui permettent effectivement de repérer des difficultés du repérage scolaire et de mettre à disposition eh bien les ressources pédagogiques qui vont permettre, en règle générale, de répondre au suivi de ces besoins.
11: Donc c'est vraiment rentré dans le quotidien des établissements, des familles. Vous rappelez souvent qu'un outil, un espace numérique de travail n'est ni un réseau social, ni un outil conçu pour capter l'attention. Alors concrètement, quelle est la différence, pour ceux qui nous écoutent, hein, la différence fondamentale entre consulter ses devoirs sur École Directe et passer des heures sur des applications de divertissement?
12: Alors aujourd'hui, effectivement, ce qu'on appelle un ENT, c'est un espace numérique de travail hein, qui sont de véritables plateformes éducatives et qui font désormais, partie du quotidien des familles. Et ils permettent de consulter, vous l'aviez repris en début de séance, là, sur la consultation des notes, le suivi des résultats, signaler des absences, etc. Donc cet ENT, nous, il est intégré donc dans École Directe. Il est c'est un outil avant tout collaboratif, oui, modulaire, hein, qui facilite les échanges avec les acteurs. Ce ne sont pas ils ne sont pas là pour capter l'attention. Hein. Ils ne reposent ni sur des mécanismes d'addiction, ni sur de la recherche de viralité ou la mise en avant de contenu. Voilà. Donc c'est là où on peut, vous faisiez le parallèle avec un réseau social. On confond souvent effectivement l'ENT comme une addiction. Or non, c'est un outil dans lequel il faut apprendre à le maîtriser et à se donner des temps utiles d'utilisation.
11: Il n'y a pas de risque d'usage détourné de ces espaces justement qui sont consacrés à l'information sur le travail, sur l'école, sur l'établissement?
12: Alors, en ce qui concerne l'école directe, il n'y a aucun usage détourné possible sur ça. On a malheureusement des plateformes qui essayent de détourner la donnée pour essayer de le rendre attractif comme un réseau social. Donc, je ne vais pas vous citer une plateforme qui reprend les données d'école directe et qui essaye justement de rendre plus attractif encore la relation. Par exemple, on pourrait imaginer qu'un élève, il a reçu un 18 sur 20 en maths, il est super content et que son copain puisse liker, puisse mettre un smiley. Oui. Pour lui dire « Ah, c'est génial », etc. Oui. Ça, c'est impossible dans notre école directe. C'est un paradoxe là où on essaye de ne pas tendre vers ces réseaux sociaux. Pourtant, la demande est forte.
11: Oui, c'est un peu ce que vous dites, le piège de la gamification.
12: On résiste à ne pas tomber dans ce genre. Il y a un véritable piège de la gamification qui est un véritable besoin exprimé par les utilisateurs que sont les élèves.
11: Ouais. C'est toujours dur hein, de lutter contre ça et on sait à quel point c'est vrai que pour les élèves, ça peut être addictif tout de suite. Après, c'est vrai que certains parents ont le sentiment que ces plateformes envahissent un petit peu le temps familial, même des élèves, hein, le soir, le week-end. Mais alors ça, après, c'est plus de votre sort, en fait. C'est après comment les établissements, eux, paramètrent, en fait, ces outils.
12: Oui, effectivement, nous, il y a un tableur qui permet de paramétrer correctement l'usage de l'outil. Il y a des profils qui permettent de masquer quand un enseignant corrige sa copie, par exemple, le samedi après-midi. Lui, il a envie de mettre sa note en ligne immédiatement, mais le paramétrage fait qu'elle n'apparaîtra que le lundi ou le mardi ou lorsqu'il aura rentré la copie. Mais voilà, nous, on donne ces possibilités de paramétrage. Après, dans l'usage quotidien, on s'aperçoit qu'effectivement, tout le monde le fait pas. Et c'est là où la difficulté est parfois difficile à faire passer en termes d'usage pédagogique, que ce soit auprès des enseignants ou que ce soit auprès des familles.
11: Est-ce que c'est pas plutôt un accompagnement en fait qui manquerait pour mieux comprendre comment utiliser ces outils?
12: Ben on essaye, on met en place des webinaires hein, pour former toutes les parties prenantes de l'éducation. Mais je dirais que parfois le naturel revient tout gâteau. Et donc, c'est un peu difficile d'imposer des process, je dirais. On n'est pas là pour leur imposer. On est là pour leur donner un véritable outil utile. Et voilà. Et c'est là aussi où on parlait tout à l'heure. Il faut vraiment distinguer le temps d'écran du temps numérique utile. École directe, par exemple, je vais vous donner un autre exemple. Regarder passivement une vidéo pendant une heure ou programmer sur une tablette, un robot et regarder momentanément son emploi du temps sur école directe sont des usages extrêmement différents. Vous voyez,
11: bien sûr.
12: Et pourtant, dans les trois usages que je vous cite, nous sommes sur des écrans.
11: Ouais. Mais d'une manière générale, c'est vrai que ces outils numériques ont vraiment facilité et fluidifié le quotidien des établissements.
12: Ah oui,
11: quels sont les retours justement que vous avez de ça avec eux?
12: Alors nous, c'est vraiment rentré dans les mœurs aujourd'hui. On a beaucoup de chefs d'établissement qui ne voudraient pas retourner en arrière parce que il y a actuellement des débats effectivement. Est-ce qu'il faudrait pas retourner au carnet de correspondance papier tel qu'on a pu le connaître nous dans notre jeunesse? Je pense qu'on a aussi maintenant affaire à des jeunes qui sont nés avec le portable, des familles, les parents aussi trentenaires qui sont nés avec les portables. Et je pense qu'il faut vivre avec son temps. Mais il faut effectivement, vous le disiez très bien tout à l'heure, apporter cette pédagogie à la praticité de l'outil, quoi.
11: Oui, d'ailleurs, vous le dites, hein, les bonnes pratiques, et vous prenez aussi le droit à la déconnexion.
12: Ah, nous, on le prône, on le dit, à chaque rentrée, on redonne le mode d'emploi, et on redit à quel point il est important de déconnecter et de prendre l'information quand le temps est nécessaire de le prendre, mais pas au-delà de ça.
11: Voilà, c'est ça, le paramétrage, notamment des notifications, hein, pour ne pas avoir des petits bip, bip, bip, toutes les deux secondes, qui effectivement attirent notre regard.
12: Oui, et des fois, moi, même dans des repas de famille, étant donné qu'on touche plus d'un million, 1,8 million d'élèves, je me retrouve parfois avec des amis qui me disent mais école directe est rentrée il est avec nous au petit déjeuner et au dîner. Ah, mais je dis là, voilà, c'est à vous d'en faire un usage proprement raisonné.
11: Alors du coup, vous avez quand même, j'allais dire, entre guillemets, une mine d'or entre les mains, parce que vous avez beaucoup de données assez sensibles sur tous ces élèves. Alors, se pose bien évidemment la question de la cybersécurité, de la protection des mineurs. Je pense que c'est aussi une grande angoisse des parents, la sécurité des données. Alors vous avez fait le choix d'un hébergement national.
12: Alors oui, effectivement, à Plim, dans tous les modules, et notamment le portail École Directe, on prône le Made in France, parce que toute l'ingénierie déjà est faite en France. On est basé à Saint-Georges-Prieuré, près de Chambéry, et on a une douzaine de sites en France pour accompagner au quotidien les établissements. Et la donnée, effectivement, la donnée, qui ne sont pas des données comme les autres, puisqu'on parle de mineurs, de résultats scolaires et d'informations familiales, donc effectivement, la protection, on doit avoir une attention particulière et très exigeante. Mais donc tout cela est hébergé en France, bien évidemment. Mais je dirais qu'en cybersécurité, la technologie est indispensable, mais le facteur humain, c'est lui qui reste déterminant en termes de cybersécurité. Un système sécurisé suppose aussi des utilisateurs qui sont sensibilisés et qui vont appliquer des procédures qu'on va leur donner.
11: Oui.
12: Donc voilà, j'ai toujours l'habitude de dire que la sécurité ne repose pas uniquement sur des mesures sur la technologie excessive, quoi.
11: Oui, mais j'imagine qu'il faut avoir au sein même d'Aplim tout un service qui peut gérer les cyberattaques qui, à l'heure actuelle, où elles se multiplient. Et comment justement on fait pour garantir que les données personnelles, soient protégées, qu'elles ne fuitent pas?
12: Alors, je veux dire que le risque zéro existe pas. Enfin, c'est impossible.
11: Oui, bien sûr.
12: On peut pas garantir que. On l'a encore vu récemment avec les attaques que l'État a subies. Nous, ne concernant la sécurité, elle fait partie du quotidien et elle a fait partie aussi. Elle est conçue dès la naissance du produit, si vous voulez. Voilà. On est quand on développe un service, un produit qui sont utilisés par les établissements scolaires, la sécurité et la protection des données font partie complète du cahier des charges dès la première ligne de conception.
11: Ouais. Ben, restez bien avec nous, Reynald Marien. On va se quitter un court instant et on se retrouve juste après, toujours sur Sud Radio, pour évoquer Aplim, École Directe, que tout le monde connaît, je pense, dans l'Hexagone. C'est vraiment l'un des outils les plus utilisés par les établissements scolaires. On se retrouve dans quelques minutes.
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11: Nous voilà de retour dans C'est ça la France, l'émission du savoir-faire français pour cette première, effectivement, de la rentrée scolaire. C'est notre rentrée scolaire à nous aussi, hein, cette semaine. On est ravis de vous retrouver, on est ravis de vous montrer encore tous ces entrepreneurs qui font le pari du Made in France. Et c'est le cas pour la société Applim. Et nous avons avec nous Reynald Marien, le président d'Applim et la fameuse plateforme que beaucoup connaissent, École Directe. Reynald Marien, quand on voit justement l'importance de ce qu'on appelle l'EdTech, hein, vraiment tout ce qui touche les nouvelles technologies dans le secteur de l'éducation, j'ai vraiment l'impression qu'on est presque au début de ce que l'on pourrait faire finalement.
12: Alors l'EdTech, effectivement, cela représente aujourd'hui près de 500 éditeurs qui travaillent autour de solutions qui sont à destination de l'éducation nationale.
11: Mais alors c'est quoi
12: D'ailleurs, il existe une association EdTech France basée à Paris, dont Applim fait partie, et qui anime comme ça tous les acteurs du numérique qui tournent autour de l'éducation.
11: Alors c'est quoi le prochain grand défi pour justement Applim et École Directe? On le disait à l'instant, qui est vraiment cette plateforme, elle est présente dans quasiment, la majorité des établissements de l'Hexagone.
12: Alors le nouveau défi, il est lié à comme toute entreprise qui est dans cette transformation numérique, c'est aussi l'accompagnement à l'usage raisonné des écrans, ça on l'a dit, mais il y a aussi l'arrivée de l'intelligence artificielle.
11: Ah oui, oui,
12: qui,
11: bien sûr.
12: Qui va aussi bouleverser les pratiques, à la fois les pratiques. Alors en ce qui concerne par exemple un éditeur comme Applim, on a une révolution au niveau technologique pour le codage.
11: Voilà. Bien sûr, bien évidemment.
12: On a des outils qui se développent à vitesse grand V et on s'aperçoit que l'intelligence artificielle va à nouveau nous aider à coder de façon plus pragmatique et aussi peut-être un moyen de renforcer encore davantage, on parlait tout à l'heure de la sécurité. Mais alors, il y a aussi l'IA à destination des élèves et à destination
11: des enseignants. C'est ce que j'allais demander justement. Parce qu'il y a la partie IA qui peut améliorer, j'allais dire, votre modèle. Et puis en termes d'outils, est-ce qu'il y a des choses justement sur lesquelles vous travaillez qui pourraient être proposées du côté des élèves, tout en aussi, j'allais dire, rassurant les parents là encore, pour être sûr que l'IA ne vienne pas biaiser les résultats, les apprentissages?
12: Alors on peut parler d'un exemple assez parlant en ce qui concerne École Directe, c'est on va là pour la Toussaint, il y aura un nouveau module pour la détection du décrochage scolaire et du harcèlement, par exemple.
11: Oui.
12: Aujourd'hui, on n'est pas capable d'analyser en temps réel tous les facteurs, tous les KPI qui pourraient impliquer qu'un enfant peut se retrouver rapidement en difficulté en décrochage scolaire et pourquoi. Donc aujourd'hui, l'exploitation de la donnée qui nous est rendue facile, en tout cas un peu plus facile par de l'IA prédictive, va nous permettre de développer des algorithmes qui vont permettre justement d'être un peu précurseurs sur cette détection du décrochage scolaire.
11: Donc on voit à quel point finalement grâce à l'IA, on va pouvoir effectivement peut-être davantage mieux accompagner aussi les élèves. Voilà, faut pas n'y voir que
12: oui,
11: des inconvénients.
12: Oui, aussi dans la remédiation.
11: Et dans la, oui, bien sûr.
12: Le voir que Et de toute façon, on le compare aujourd'hui un peu là, dans les années 2000 à l'arrivée d'Internet. Hein. Tout le monde s'est habitué à l'arrivée d'Internet. L'IA sera une nouvelle technologie qu'il va falloir maîtriser avec avec raison. Mais c'est vrai que parfois on peut en avoir peur, effectivement.
11: Merci beaucoup Rénald Marien d'avoir été avec nous et on vous souhaite aussi une bonne rentrée scolaire, hein, parce que j'imagine que c'est dense.
12: Nous sommes sur le pont.
11: Merci encore d'avoir pris le temps d'échanger avec nous. Je rappelle que vous êtes le président d'Aplim et notamment parmi justement tous les outils au sein d'Aplim, il y a la célèbre plateforme École Directe. Un grand merci à vous, bonne rentrée.
12: Ah, c'est moi qui vous remercie.
11: Et bonne fin de journée, au revoir.
12: Merci, au revoir.
11: Allez, il est temps d'aller retrouver Thibaut, notre French Trotter.
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11: Bonjour Thibaut.
0: Bonjour Nathalie.
11: Prêt pour la rentrée?
0: Prêt pour la rentrée, avec mes petites affaires qui sont là.
11: Ouais. Alors qu'est-ce qu'on va découvrir avec vous aujourd'hui?
0: Eh bien Nathalie, je me suis intéressée à une marque de cosmétiques, Douce Angevine au pluriel, et à sa fondatrice, Michèle Cros, pionnière des cosmétiques bio. Et ce qui m'a séduit, c'est son savoir-faire entièrement artisanal, son outil le plus précieux, une balance électronique qui pèse avec précision chaque élément des formules qu'elle élabore pour ses produits, des soins pour le visage, pour le corps, pour les cheveux, et aussi des parfums, dans le respect des traditions herboristes. Alors direction donc l'Anjou, où on la retrouve d'abord dans son jardin aux 1000 senteurs qui descend jusqu'au Loir.
4: Dans notre jardin, là, on a beaucoup de plantes aromatiques vivaces. On a du romarin, on a toutes sortes de sauges, on a le lierre, évidemment, le lierre grimpant qu'on peut cueillir à tout moment selon nos besoins, le thym, l'hysope. Voilà, il y a beaucoup de plantes aromatiques comme ça, bon, qu'on va tailler quand au besoin.
0: Allez, on va voir ce laboratoire et découvrir cette magie.
4: Oui.
0: Allez, je vous suis.
4: Donc là, voilà.
0: Bonjour.
4: Lucie et Chloé, elles sont en train de fabriquer. Justement, c'est le produit de saison qui va être nécessaire, qui s'appelle Après Soleil, dans lequel on va trouver justement la macération de millepertuis, de carottes, et puis toute une ribambelle d'huile essentielle qui apaisent, qui rafraîchissent, qui apportent leur vertu à la peau.
0: Pour les auditeurs, est-ce qu'on peut décrire ce qu'elles font?
4: Eh bien, alors, il y en a une qui mesure les huiles végétales, qui sont la plus grande quantité de la formule, et l'autre, Chloé, qui va mesurer, donc, sur cette fameuse bascule balance très précise, dans l'Erlenmeyer, elle va mettre les proportions d'huile essentielle. Donc là, il y en a, une bonne douzaine d'huiles essentielles différentes qui rentre dans la formule de ce produit-là. Et une fois que toutes les huiles essentielles sont rassemblées, elles vont être mélangées aux huiles végétales que Lucie prépare. C'est magique, quoi.
0: C'est ça, je vous écoute et j'ai l'impression que le process que vous décrivez tient à la fois de la magie et de la chimie.
4: Oui, c'est en effet. Après, la magie, c'est effectivement ce qu'on va ressentir, mais à travers tous nos sens. Je vous disais, il y a l'olfaction, il y a l'odeur, et puis il y a le mouvement aussi qu'on voit, que les volutes que font les matières en se mélangeant. Et puis il y a cet échange, quoi. Vraiment, ça demande une présence, c'est sûr.
11: Oh là là, on a vraiment tous les sens en éveil en écoutant Michèle. Alors, je comprends mieux maintenant l'importance de la précision dans le dosage de ces gouttes d'huiles essentielles. Michèle s'inscrit, je crois, dans une vraie tradition d'herboristerie, hein, c'est ça?
0: Oui, absolument, absolument. En fait, depuis sa plus tendre enfance, Michèle entretient une relation particulière avec les plantes. Et si elle a commencé une formation littéraire, eh bien très vite, elle a décidé de se réorienter vers des études d'herboristerie. Et c'est elle qui nous raconte la suite avec la création de son entreprise Douce Angevine.
4: Eh bien, ça a démarré le jour où, enfin, j'ai trouvé ce qui me tenait le plus à cœur, mais depuis que j'existe, en fait, c'est vraiment ma relation avec les plantes, et particulièrement les plantes médicinales, les plantes qui ont quelque chose qu'elles peuvent apporter à l'humain et au vivant.
0: Je crois que vous inscrivez dans une tradition ancestrale, presque.
4: Oui, bien sûr. La connaissance des plantes, c'est vrai qu'elle existe depuis l'aube des temps.
0: Ce savoir-faire, je crois qu'il était transmis par les femmes.
4: Oui, c'est vrai. Il y avait cette la bona fama, la bonne renommée, et en fait, souvent c'était des femmes. Elles étaient à la fois accoucheuses et puis elles soignaient, elles étaient guérisseuses. Enfin voilà, il y avait beaucoup de... Et en même temps, souvent, je pense que c'était au Moyen-Âge particulièrement, les plantes, soit elles allaient les cueillir dans les lieux, dans les forêts ou enfin autour de chez elles, soit elles les cultivaient autour de leur maison. Donc il y avait vraiment les principales plantes médicinales qui étaient proches et qu'elles utilisaient pour soigner.
11: Merci à Michel d'avoir partagé avec nous sa passion, son savoir-faire. Si on souhaite en savoir davantage, Thibaut, on va où ?
0: Bah ça tombe bien, il y a un site, Michel a un site, www.douceangevine, au pluriel, tout attaché, .com.
11: Merci beaucoup Thibaut, on se retrouve la semaine prochaine
0: avec
11: pour
0: plaisir.
11: Une nouvelle découverte. Merci à vous chers auditeurs. J'espère que cette première semaine de rentrée scolaire notamment s'est bien passée. On se retrouve la semaine prochaine pour de nouvelles aventures avec C'est ça la France. Très très bon week-end à tous et surtout, d'ici la semaine prochaine, portez-vous bien.
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3: Bonjour à tous. Direction l'Allemagne tout d'abord, où ce dimanche pourrait bien marquer l'histoire du pays. L'extrême droite est aux portes du pouvoir et en passe de remporter une région pour la première fois depuis la Seconde Guerre mondiale. Le parti AfD est le grand favori des élections régionales qui se tiennent aujourd'hui dans le land de Saxe-Anhalt, à l'est du pays. À l'étranger, toujours les émissaires de Donald Trump en Ukraine. Steve Wiktoff et Jared Kushner sont arrivés à Kiev ce dimanche. Après un entretien hier à Moscou avec Vladimir Poutine, les deux Américains doivent aujourd'hui rencontrer le président Volodymyr Zelensky. Il s'agit de leur première visite en Ukraine depuis le début de leur mission visant à trouver une issue diplomatique à la guerre. Dans l'actualité également, un enfant mort et 7 personnes blessées, dont 2 grièvement après l'explosion d'un pavillon à Aubervilliers. Le drame est survenu hier soir aux alentours de 21h30 dans cette ville de Seine-Saint-Denis près de Paris. Une enquête pour homicide involontaire a été ouverte par le parquet de Bobigny. Pour l'heure, l'hypothèse d'une fuite de gaz est privilégiée. Le maire d'Aubervilliers a annoncé ce matin la mise en place d'une cellule psychologique alors qu'une dizaine de personnes ont dû être évacuées. 6 départements du sud de la France, de l'Aude au Vaucluse en passant par la Drôme, maintenus en vigilance orange canicule jusqu'à au moins mardi matin. Les fortes chaleurs persistent alors qu'hier déjà plusieurs records de température pour un mois de septembre ont été enregistrés. 39 degrés relevés à Perpignan, 38 à Nîmes ou encore 36 à Avignon. À la page des sports en tennis, il est 87e mondial et est le seul Français encore en lice à New York. Arthur Géa s'est qualifié ce matin pour les 8e de finale de l'US Open. Et puis c'est l'incontournable de la rentrée, dernier jour ce dimanche pour profiter de la braderie de Lille, la plus grande d'Europe avec en moyenne plus de 50 km de stands, 500 tonnes de moules et environ 2,5 millions de visiteurs. Voilà pour l'essentiel de l'actualité et très bel après-midi à tous à notre écoute.
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2: Bonjour Gérard.
4: Bonjour, c'est la rentrée.
2: C'est la rentrée, alors.
4: Ouais, bah,
2: vous avez lu beaucoup de livres. Moi, j'ai, tous les ans, je pousse le même coup de gueule, mais 600, près de 600 livres à la rentrée. Qui, décemment, peut lire 600 livres dans les gens, dans les critiques et autres? C'est impossible.
4: Part de hasard incroyable.
2: Oui, c'est un peu la roulette. Vous tombez sur un livre, vous retournez la couverture, vous avez envie de le lire, mais c'est très injuste pour des tas d'auteurs qui vont passer complètement à l'as.
4: Alors qu'ils ont peut-être écrit un truc superbe.
2: Absolument, que quand vous regardez les critiques, et tout le monde parle des mêmes. Alors on va dire deux mots aussi tout à l'heure de certains dont tout le monde parle, mais qui valent vraiment le coup. Mais il y a plein de pépites dans cette rentrée de livres qui seront peut-être pas remarqués et qui le méritent. Mais il y a trop de livres, aux éditeurs, il y a trop de livres.
4: Valérie, on n'y peut rien. Donc il faudra faire avec. C'est comme le soleil, la canicule et tout. Moi, je voudrais simplement rendre un hommage, parce que si je suis ce que je suis, pas grand chose. C'est grâce à 3 personnes, dont deux auteurs, mais surtout un personnage qui, quand j'étais ado, m'a complètement changé la vision de voir les choses. C'est Philippe Bouvard.
2: Ouais.
4: Parce que ce type, mais c'est pas les grosses têtes. Je suis très âgé. C'était une mission sur RTL il y a des années et des années où il invitait des chanteurs, des philosophes, des écrivains et tout. C'est l'anti-Georges Chancel. Et il m'a appris ce que c'était que l'irrespect, mais en allant vraiment dire pourquoi il était respectueux avec ces gens. Il m'a appris ça avec l'humour, le recul, parce que quelque part on sentait qu'il s'amusait comme un fou. Et je trouve que on n'a pas mis assez en exergue de ce côté. On a mis les grosses têtes et tout, mais en plus il était cultivé,
2: excessivement cultivé.
4: Incroyable.
2: Ses livres étaient des petits bijoux. On l'a reçu à plusieurs reprises quand on était sur France 3. C'est quelqu'un d'incroyablement cultivé, qui se la racontait pas d'ailleurs, même si il était ce qu'il était, et c'est vrai qu'il avait son livre de chevet était le journal de Jules Renard.
4: Alors c'est mon deuxième personnage qui m'a appris à être ce que je suis, et le troisième c'était Paul Otto. Alors Paul certains Otto. Diront que c'est que des mauvaises langues, des méchants et tout, mais en fait c'est de l'irrespect, mais basé sur des critiques.
2: Sur de la culture
4: absolument. Alors moi j'ai pas la culture un cinquième de celle de Philippe Bouvard, parce que c'était un puits de science. c'est absolument. Donc je tenais à lui rendre hommage,
2: raison,
4: et surtout sur cet aspect, c'est-à-dire que c'était pas de la grosse rigolade et tout, c'était vraiment, c'est pas ce que c'est devenu.
2: C'était mais... très fin, très subtil.
4: Ah, ouais.
2: On avait ricané, je l'ai mis sur mon Facebook. Je me souviens qu'on avait ricané tous les deux parce que j'avais déclaré dans une interview que j'en avais marre des gens qui répondaient toujours que leur livre préféré c'était Le Petit Prince et que leur auteur préféré c'était Stefan Zweig. Et il m'avait appelé, ou je sais plus, on s'était croisé, et il m'avait dit, ça m'a fait beaucoup rire parce que moi aussi j'ai pas une formidable
4: attirance
2: pour le Petit Prince, et puis ce côté un peu moutonnier de Stefan Zweig qui vaut évidemment bien évidemment qui est un grand écrivain, mais il y a un côté un peu moutonnier des gens c'est chic,
4: on risque rien
2: avec le Petit Prince et Stefan Zweig. Il y avait Belle du Seigneur aussi dans les réponses
4: j'ai essayé
2: classiques
4: un nombre de fois,
2: mais c'était quelqu'un qui avait effectivement, moi j'ai toujours eu beaucoup de plaisir à le recevoir, et vous avez raison de lui rendre hommage parce que il aurait pu rentrer à l'Académie française.
4: Absolument. Ça aurait donné un peu de punch et puis d'humour à cette
2: passons à autre chose. Alors vous savez combien de livres vous avez lu cet été ou pas?
4: J'en sais rien, mais ce qui m'énerve c'est le nombre de neuneux, de daubes qu'on est forcé de se farcir pour arriver à trouver la pépite, mais bon ça fait partie du jeu, on va pas se plaindre.
2: Absolument.
4: Non plus, il y a des métiers beaucoup plus graves. Alors je suis tombé sur un livre, j'avais lu j'ai été attiré par la couverture. Il y a une histoire, il y a le portrait d'un petit garçon mais vraiment magnifique, souriant et tout, et puis j'avais regardé le résultat, mais derrière, et la joie, c'est un spécialiste de l'anticolonialisme, et je me suis dit, quand je veux voir un truc sur l'anticolonialisme, je vais voir un documentaire sur Arte, et puis je sais pas, je l'ai lu, et ça s'appelle Le Garçon Ébloui, de Xavier Leclerc, chez Gallimard, et c'est absolument lumineux, ça m'a bouleversé. Alors on est dans les années 60, en plus j'ai appris des choses que je ne connaissais pas. On est dans les années 60, en Algérie. Alors c'est un jeune conscrit qui est instite, il vient du Nord, il est pauvre, sa famille est très pauvre, sa mère est, c'est terrible, et il se retrouve pendant la guerre d'Algérie, comme simple, il est instituteur, donc on le met pour éduquer la population, comme on disait dans le temps. Et puis un jour, il est emmené sur un site, et là il retrouve un petit garçon, un kabyle, qui dit rien, qui est complètement hagard, terrifié. Ce gosse, il est le seul survivant de sa famille. En fait, sa famille a été bombardée par les avions français, c'est la guerre. Ça justifie pas la chose. Et il décide de l'adopter. Parce qu'il est tombé complètement sous le charme, il y a quelque chose, le gosse il dit absolument rien, mais on lui fait un deal au niveau de la hiérarchie, on lui dit bah d'accord, tu l'adoptes, mais tu vas aller sur une base militaire faire quelque chose, subir quelque chose. Et en fait cette base, c'est dans le sud du Sahara, et c'est là qu'on a fait les premiers essais nucléaires de la bombe française. Et là on découvre quelque chose absolument incroyable, c'est comment on a sacrifié ces gens. C'est-à-dire que ces gens, ces militaires, les Touaregs, tout ça sont... Personne ne savait ce qui se passait. On vous raconte ça. Et en fait, c'est l'histoire de petit garçon qui s'appelle Idir. Et il y a la guerre qui finit. Et il se retrouve à Paris. Il va devenir quelque chose... il va être prof d'histoire à la Sorbonne. Et son père va mourir d'un cancer, d'un triple cancer en 85. Il n'y a pas de hasard. Et il décide de retrouver le pourquoi, de revivre ce que son père, et redonner un peu l'honneur à son père et à tous ces gens qui sont morts. C'est magnifique, mais c'est surtout... tout le monde rêve de ça, c'est l'histoire d'amour entre un père et un fils qui est absolument lumineux, profond, c'est tout en pudeur, le style, c'est tout petit, mais c'est d'une intensité absolument incroyable. Moi, j'ai été bouleversé par ce bouquin, et puis c'est surtout, en plus, on apprend quelque chose.
2: Il y a plein de choses qui ressortent de l'histoire, qui nous ont été cachés ou dont on a très peu parlé.
4: Et c'est la phrase de De Gaulle, je sais plus laquelle, c'est enfin on est dans la cour des grands, mais ce qui se cache derrière la cour des grands, c'est-à-dire que derrière ces essais nucléaires, il y a tous ces gens qui sont morts, et puis ce père, on en parle, mais il y en a plein qui sont morts de cancer, et c'est absolument, allez-y, c'est
2: comment
4: pas du tout glauque.
2: Redites.
4: Ça s'appelle l'auteur s'appelle Xavier Leclerc, c'est Le Garçon Ébloui chez Gallimard, vous allez voir, moi j'ai été bouleversé, ce personnage de ce petit garçon, et puis de cet homme qui est devenu devenu prof à la Sorbonne et ce père et qui, c'est vraiment, ça m'a beaucoup touché. Allez-y, puis c'est écrit. Alors, voilà, au niveau du style, rien à redire, c'est parfait.
2: Alors, Jean-Pierre Montal, La peau neuve. Alors, Jean-Pierre Montal, moi, on avait beaucoup aimé son précédent livre que vous pouvez, je crois qu'il doit être en poche, non?
4: Ouais.
2: La face nord, La face nord. Là, c'est un...
4: C'est une pépite.
2: C'est un des livres pour moi qui m'a le plus touché cet été. La peau neuve, ça paraît chez Séguier. Excellent éditeur. C'est l'histoire de Cécile Blin. Alors, j'aime bien la façon dont ça commence. La première phrase du livre, c'est aucune histoire ne devrait débuter de cette façon. Du moins, aucune histoire qui espère retenir l'attention d'un lecteur, d'un spectateur ou même d'un inconnu un soir dans un café. Et il a cette manière d'écrire Jean-Pierre Montal qui est, c'est très précis, c'est concis, c'est élégant, c'est, il vous prend par la main et il vous emmène dans son histoire. Donc c'est l'histoire de Cécile Blin, elle a 56 ans.
4: Ordinaire, hein, une personne qui nous ressemble, enfin quelque part.
2: Oui, elle est divorcée depuis un an et puis elle décide qu'elle en a marre, qu'elle veut quitter l'appartement où elle a vécu 25 ans avec son ancien mari. Ses enfants sont adultes, son ex-mari est parti avec une femme beaucoup plus jeune. Ouais. Donc il y a beaucoup de phrases. C'est très féminin, j'ai trouvé comme écriture, parce qu'il écrit à la première personne, il raconte l'histoire de Cécile.
4: Moi, je crois que c'était une femme au début.
2: Et elle décide d'aller s'installer dans une maison dans le Massif Central, une maison de famille, et puis sur la route à un moment elle se dit mais toutes ses filles l'entourent en disant mais tu pars bien, tu nous dis quand t'arrives, puis merde, je vais m'arrêter dans ce bled qui ressemble à rien. Et puis elle décide, alors il faut dire que son couple s'est construit sur les livres avec son mari, ils avaient beaucoup d'échanges autour de la lecture, donc même si vous n'aimez pas forcément les auteurs, c'est un livre qui est qui parle beaucoup de la littérature, de ce qu'elle a représenté.
4: Et sa voiture est remplie parce que le déménage, il n'y a que des livres,
2: il y a des cartons de livres entiers. Et donc au travers du pendant le voyage, elle s'arrête et puis elle voit une boîte à livres. Je déteste les boîtes à livres, je dois vous dire et elle trouve évidemment ce qu'on trouve dans les boîtes à livres, c'est-à-dire un vieux Paul Lussulitzer, je sais plus ce qu'il y avait dedans, et elle décide de laisser des livres, elle se défait des livres qu'il y a dans sa voiture. Ouais. Et donc, par exemple, elle se venge sur Julien Gracq qu'elle a jamais pu saquer. Et puis, bon, voilà, j'ai pas envie de tout vous raconter,
4: mais c'est un road movie littéraire, dans le bon sens du terme.
2: Absolument, il y a beaucoup de références littéraires, beaucoup de titres, il y a beaucoup d'humour, évidemment, beaucoup d'humour en noir. Elle regarde. Enfin, franchement, c'est moi un des livres les plus intelligents, j'ai envie de dire intelligent, bien écrit,
4: plein d'émotions. Hein.
2: Plein d'émotions. Et donc, si vous aimez les livres, la littérature, et puis ces femmes qui décident aussi de prendre leur destin en main, à un moment, de se dire, mais j'en ai marre, quoi, qu'on me dise ce que je dois faire, et puis de vivre dans le passé. Elle a beaucoup d'humour sur son mari, sur ce qui s'est passé. Et donc, c'est très, très, très chouette.
4: Et c'est pas des femmes à la Madonna, c'est pas des stars et tout, c'est des femmes qu'on croise dans la rue, qu'on connaît et tout. Et c'est ça qui fait la force du bouquin. Je trouve que ça pourrait n'importe quoi. Enfin, voilà.
2: Et j'ai fait lire à quelqu'un qui ne lit que des polars et qui a beaucoup aimé. Pour vous dire, alors qu'il n'y a pas une intrigue folle.
4: Non.
2: Donc ça s'appelle La peau neuve, Jean-Pierre Montal, et c'est chez Séguier. Et je vous le recommande. C'est un roman qui vous emporte et voilà, qui vous fera du bien. Voilà. On va se retrouver dans un instant, Gérard. On a d'autres pépites. Il y a des livres aussi qui méritent qu'on en parle, même si tout le monde en parle.
4: Ouais.
2: Deux qui ont été sélectionnés pour la liste du Goncourt pour une fois.
4: Mais qui méritent.
2: C'était Ça ou mourir de Télisson Aurélien. Et puis vous allez nous parler, vous, de votre marotte, un livre, un roman historique à suivre. À tout de suite.
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4: Alors Gérard, vous nous avez promis un roman historique qui vous a emballé.
5: Mais n'importe comment, ce type, faut déjà vous le dire, il faut absolument que vous lisiez tout parce que c'est vraiment c'est un des rares historiens que j'aime en même temps que son style. Il a un style absolument classique, brillant. Enfin, c'est vraiment j'adore quoi. C'est-à-dire, ça s'appelle Le Bal des Foudroyés de Camille Pascal. C'est chez Robert Laffont. D'ailleurs, la couverture est très belle. Alors c'est un livre, c'est un événement. Il va nous raconter un événement qui va changer le destin de la France, hein, mais vraiment destin. Alors, c'est Louis XIV, hein, il est roi, mais alors jusque-là, c'est Mazarin qui dirigeait le. Ouais. Puis tout le monde se dit, c'est un jeune roi, on va en faire ce qu'on veut, il aime la danse, la musique. Voilà, tout le monde pique dans la caisse, hein, on y va. Mais Mazarin a commencé à mettre ses pièces, c'est-à-dire, vous allez voir à Colbert. Et là arrive un Mazarin meurt et il y a un conseil d'État, une réunion d'État, et là Louis XIV dit c'est fini, c'est moi qui dirige, c'est moi l'État. Et là ça va absolument changer, c'est la naissance de la royauté absolue. Ouais. Et là tout le monde est époustouflé, c'est-à-dire que tout le monde se dit c'est pas n'importe comment il dit ça, et puis dans 5 minutes il va dire voilà. Et pas du tout, c'est-à-dire il y a des personnages, je vais les retrouver, il y a des combats à mort entre Colbert et
4: oui, c'est des intrigues, les intrigues de
5: Colbert veut la place de Fouquet. Palais, hein. Fouquet jusque-là était le maître. Fouquet, c'est quand même un ami de Madame de Sévigné, de La Fontaine. C'est quelqu'un d'une puissance absolument financière, absolument incroyable. Et là, vous allez pénétrer dans ce complot absolument. Alors, il y a tout. Hein. Il y a cette prise de pouvoir. C'est un peu la côté littéraire de la prise de pouvoir de Louis XIV par Rossellini. Il y avait un film qui était extraordinaire. Ouais. Et là, allez-y, parce que, à mon avis, c'est un des événements... Pour moi, ça a été un régal, mais incroyable.
4: Et c'est vraiment dû à son talent de conteur, d'écrivain...
5: Historien.
4: Et puis, historien, parce qu'il s'appuie sur des frais à chaque fois, et totalement exact et réel. Et cette histoire, le fait que Louis XIV était un roi falot, totalement soumis, Mazarin ne voulait pas que Louis XIV lui succède, prenne du pouvoir. Ouais. Et ça, c'est la révélation d'un roi.
5: Et bien voilà. Donc voilà. Allez-y, c'est vraiment un petit bijou, et c'est à la fois un bijou littéraire et c'est un bijou historien, parce qu'il y a beaucoup de gens qui pensaient que Louis XIV il a toujours été un roi absolu et qu'il a toujours
4: fait... pas du tout.
5: Il a eu une première période où il était un peu falot, on savait pas ce qui se cachait. Et puis
4: c'est d'arriver à raconter avec c'est captivant, c'est vraiment.
5: Si vous avez un gamin à partir de 17 ans, 18 ans qui veut pour lui faire découvrir l'histoire de France, je trouve cet homme est absolument extraordinaire. Et puis il faut lire les autres romans qui parlent généralement de femmes méconnues, et vraiment c'est époustouflant. Voilà, je peux en faire des tonnes parce qu'il y a plein de gens qui vont en parler. Ça s'appelle Le Bal des Foudroyés de
4: Camille Pascal chez Robert Laffont. Alors moi j'étais intriguée quand je vois que tout le monde est unanime sur certains livres. Je me dis je vais pas j'ai envie de savoir. C'était ça ou mourir de Télisson Aurélien. Alors c'est un premier roman, il est québécois d'origine haïtienne. Alors il y a un vrai phénomène autour de ce livre, mais qui est mérité. Il fait partie de la liste du Goncourt, et franchement il mérite, parce que c'est à la fois une qualité littéraire hors norme, c'est-à-dire que c'est l'histoire de cet homme, Jonas d'Orléans. Il est prof d'histoire géo à Port-au-Prince, et puis il doit fuir parce qu'il vous raconte les gangs, les incendies qui ravagent son quartier. Il part avec un sac plastique, un sac Carrefour,
5: ça,
4: dans lequel il y a son diplôme, un cahier de poèmes, une photo de sa mère, et alors commence cette épopée, cette odyssée pour essayer de rejoindre les États-Unis. Et vous y êtes vraiment, vous sentez grâce à son écriture. Alors c'est jamais mis misérabiliste.
5: Non, jamais.
4: Il y a l'humour.
5: Il y a toujours de la dignité.
4: Il y a quelque chose d'effrayant quand on voit la bêtise, l'atrocité de ce qui a pu se passer à Haïti. Et puis après, la façon dont ces gens, c'est vrai qu'on dit ils viennent là pour récupérer de l'argent, pour avoir des aides, etc. Et là, mais qui sont des gens qui sont totalement anonymisés. Donc il a raconté cette histoire qui part de son expérience et puis aussi de témoignages qu'il a reçus. Mais c'est vraiment un très grand livre et qui mérite tous les éloges qu'on a pu en faire. Il y en a d'autres que j'ai lus, que j'ai moins aimé, dont tout le monde parlait.
5: Oui.
4: Le palais, je peux le dire, le palais de François-Henri Désérable. J'ai trouvé que c'était une jolie histoire, mais que ça méritait 200 pages de moins, c'est-à-dire qu'il se perd dans les vignes, les vignobles, les descriptions. C'est dommage parce que l'histoire est bien.
5: Ça fait un peu fiche sur le vin, hein, se dire. Il y a un moment, on a l'impression que voilà, mais ça se lit. Hein, faut être honnête, ça se lit. C'est un peu le parfum, mais au niveau vin, mais sans le. Enfin, il y a beaucoup moins de talent que Suskind quand même.
4: Mais là, allez-y. Hein, c'était ça ou mourir de Télisson Aurélien. C'est un très grand livre et qui mérite vraiment que vous le lisiez. C'est à la fois tragique, c'est incarné parce qu'on suit cet homme qui attend à un moment le passage aux États-Unis. C'est absolument dingue.
5: Incroyable.
4: Ils sont des numéros où ils n'ont pas de Wi-Fi, où ils doivent se connecter. C'est vraiment un livre. Exceptionnel. C'était ça ou mourir, Télisson Aurélien, c'est chez Grasset.
5: Alors, y a un roman, donc je vais me faire massacrer, j'en sais rien, mais bon, j'ai adoré, je suis tombé dedans, alors je comprends qu'on ne puisse ne pas aimer. Elle s'appelle Laura Tinard, ça s'appelle Lady Diana, ma mère et moi. Alors, quand j'ai reçu ça, je me suis dit, je le garde pour mon bac à soldes, parce que c'est encore un truc sur Lady Di, c'est éculé, on en a vu des tonnes et des tonnes et des tonnes. Et puis, je sais pas. Je me suis dit, c'est le sixième sens du libraire. Pourquoi je vais... Puis c'est mon côté voyeuriste, vous savez, gala, tout
4: un
5: ça,
4: peu,
5: j'adore.
4: Un peu people,
5: voilà, côté people, j'adore. Et alors, je me suis fait, mais alors, happé dès les premières pages. Alors, c'est l'histoire d'une femme hein, d'un certain âge et de sa fille. Elle est fascinée par Lady Di et elle.
4: Au point qu'elle lui ressemble.
5: Elle vit Lady Di, c'est-à-dire qu'elle, c'est Lady Di bis, c'est-à-dire que vous allez la voir, elle s'habille comme Lady Di, elle mange ce que Lady Di fait. C'est drôle, enfin, je veux dire, c'est
4: un vous peu burlesque dans le.
5: Mais oui, elle vous dit qu'est-ce qui va passer. Enfin, elle en fait des tonnes et des tonnes. Elle est drôle, elle est originale, elle est loufoque. C'est un peu. En plus, l'auteur a un humour à la Monty Python. Un peu, c'est tellement gros que vous êtes complètement dedans et ça y va. Et c'est une sorte de comédie. Moi, je suis rentré complètement dedans. Alors, le problème, c'est que là-dedans est coincée sa fille.
4: Sa fille,
5: ouais. elle est plutôt mal en point. Enfin, elle est mal à l'aise avec cette femme parce que quand elle va à l'école, on lui parle de sa mère. Elle est folle et tout. Mais elle va pousser le truc jusqu'à sortir avec un monsieur qui a un yacht et qui ressemble à Al-Fayed, voyez le genre. Alors là, vous êtes dans une comédie.
4: Oui, elle lui demande de se faire une moustache.
5: C'est incroyable. Alors vous êtes dans une comédie.
4: Et puis tout d'un coup,
5: tout va basculer. C'est-à-dire que Lady Di meurt. Et pour cette femme qui ne vivait qu'à travers ce personnage, au début, elle cherche à s'habiller en noir et tout. Puis là, vous allez voir comment elle va tomber dans la folie. Hein. C'est absolument. Là, vous trouvez c'est la comédie qui tombe dans la tragédie. Et moi, j'ai été beaucoup ému par cette femme qui perd tout, perd sa vie. Mais moi, je trouve que c'est un beau portrait de l'époque parce qu'il y a tellement de gens qui vivent à travers des personnages comme ça. Et c'est vraiment, allez-y. Parce que alors, moi, j'ai fait une étiquette, en fait, ne fuyez pas parce que il y a beaucoup de gens qui vont pas y aller. Et j'ai été à la fois ému, j'ai éclaté de rire. Et puis, il y a cette jeune femme qui est très bouleversante et tout. Allez-y. Je trouve que, je pense pas qu'on en dise du bien partout, mais, moi, j'ai adoré.
4: Non, mais c'est effectivement ce côté, il faut rentrer dans l'histoire, dans le côté un peu absurde. Pas se poser de questions. Elle vit avec ce milliardaire. On se demande pourquoi il accepte.
5: Quand vous voyez les gens qui vivent comme Céline Dion, qui suivent Céline Dion, qui mangent Céline Dion, qui s'habillent.
4: C'est un peu ça. Ça s'appelle Lady Diana, ma mère et moi. C'est aux éditions du Seuil et l'auteur s'appelle Laura Tinard. Voilà. Signaler Jean-Philippe Blondel, Lady W. Ceux qui aiment Jean-Philippe Blondel, comme nous, retrouveront son univers. Alors, il se place en 2005. Alors, c'est en 2005, il faut dire qu'il n'y avait pas Internet. Internet, il n'y avait pas, il n'y avait pas les réseaux sociaux de cette manière-là. On n'imagine pas du tout. Et donc, il y a les blogs. Et donc, il y a une écrivaine qui s'appelle Lady W, qui parle de ses souvenirs. Elle intrigue trois personnes qui ne se connaissent pas, puis qui vont finalement se retrouver et vouloir savoir qui est cette Lady W. Ouais. Donc, on retrouve le style de Blondel. Ça paraît chez Bûcher-Chastel. C'est une sorte de road movie, là aussi, pour aller jusqu'en Espagne, jusqu'à San Sébastien, pour savoir s'ils pourront débusquer cet écrivain. Bah, comme d'habitude, c'est tendre, c'est, voilà, c'est Jean-Philippe
5: Blondel.
4: C'est
5: la vie des gens ordinaires.
4: Voilà. Ça s'appelle Lady W chez Bûcher-Chastel.
5: En poche, juste où, parce qu'il y a les gens, ils viennent de faire paraître de Colm Tóibín. Nora Webster. Oui. Et Nora, alors Colm Tóibín, c'est celui qui a écrit Le Magicien, c'est lui qui a écrit Brooklyn. Pour moi, c'est un des plus grands écrivains contemporains. Et là, on va retrouver cette femme. C'est très très beau. Elle perd son mari. On est en Irlande. Et alors, vous avez le décor. Hein, c'est l'Irlande avec voilà. Elle est dans un espèce de petit cottage. Il y a les gens qui sont autour qui vont l'aider. Et c'est la reconstruction d'une femme. C'est-à-dire qu'elle se rend compte. Elle va se redécouvrir. Elle va reprendre sa liberté. Elle va se dire je peux exister autrement qu'à travers mon mari. Et c'est absolument. C'est Tóibín. C'est-à-dire c'est en finesse. On peut tous se retrouver parce que les gens ils ont tous
4: On a tous quelque part, absolument,
5: et tout. Et puis même les femmes, on parlait de l'autre écrivain qui était un homme. On a l'impression qu'il a été une femme quelque part. Parce que c'est écrit avec subtilité. Allez-y, c'est en livre de poche, c'est pas cher. Et vous allez, si vous aimez ça, vous voulez absolument tout lire de Tóibín.
4: Brooklyn, Long Island, le maître aussi. Enfin,
5: le magicien qui est absolument un chef-d'œuvre. Et là, ça s'appelle Nora Webster, c'est en livre de poche. C'est une pure merveille.
4: Un petit livre pour enfants?
5: Attention, le mystérieux cabinet du docteur Von Hoffen. Alors, c'est chez le Gauthier Langros. Alors là, c'est le docteur. Et alors, il soigne les gens de la forêt. Mais il y a quand même un problème, c'est que il y a plein de gens qui reviennent pas quand ils viennent le consulter. Qu'est-ce qui se passe? Pourquoi ils ne reviennent pas? Je vous dis pas pourquoi, mais alors j'ai adoré la fin.
4: C'est-à-dire,
5: vous pouvez peut-être le montrer parce que qui se cache, il va retirer son masque.
4: C'est beau, les images.
5: Ah oui, c'est super. Et tout, regardez-nous en podcast. Alors, il a une tête de niais. Il a une tête à mourir de rire. Et là, il y a plein d'animaux qui reviennent pas et ils vont ouvrir la porte du congélateur du médecin. En fait, c'est le loup qui se cache derrière le Von Hoffen.
4: Wow.
5: Et alors, génial, il y a trois fins possibles. C'est-à-dire que si vous êtes un peu gentil, vous dites que vous allez sauver les gens dans le congélateur. C'est génial.
4: Il les bouffe.
5: Il les mange et puis voilà. Il y a trois fins, c'est absolument l'idée de la fin est absolument géniale, je trouve.
4: Ouais. Ah bah c'est super, c'est une très bonne idée. Donc ça s'appelle Le mystérieux cabinet du docteur Von Hoffen, Olivier Dupin et Agnès Ernoux. Et c'est aux éditions Gauthier Langros. Super.
5: On a encore plein de choses.
4: On a encore plein de choses. Mais déjà, avec les livres qu'on vous a conseillés, vous ne devriez pas vous ennuyer. Merci à vous, Gérard. À la semaine prochaine.
5: À bientôt.
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21: Bonjour et bienvenue dans le numérique pour tous, l'émission dédiée au numérique et à l'innovation dans notre quotidien. Alors j'espère que vous avez passé un bel été car cette émission est la première de la saison et je suis sincèrement ravie de vous retrouver pour encore plus de débats et pour découvrir des innovations qui vont changer notre quotidien aujourd'hui et surtout demain. Et pour ceux qui étaient un peu connectés cet été, l'actualité du numérique a été bien intense et aujourd'hui, comme c'est la rentrée, c'est la semaine de la rentrée, eh bien on a décidé de vous parler de l'interdiction des réseaux sociaux aux moins de 15 ans, ce projet de loi qui a été retoqué pendant l'été. Alors que cachait véritablement ce projet de loi ? Empêcher les réseaux sociaux aux mineurs, est-ce vraiment le fond du problème pour protéger les plus jeunes ? Et les réseaux sociaux sont-ils le véritable ennemi de l'école ? C'est ce que nous allons tenter de comprendre aujourd'hui avec nos invités. C'est parti, c'est tout de suite, c'est dans le numérique pour tous et c'est sur Sud Radio.
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21: Et pour commencer cette émission, un enseignant mais aussi un entrepreneur, Fabrice Eppelboin, bonjour.
22: Bonjour.
21: Donc Fabrice, je le disais, cet été, une proposition de loi visant à interdire strictement l'accès aux réseaux sociaux aux moins de 15 ans a été censurée par le Conseil constitutionnel pour atteinte à la vie privée et le cadre en vigueur a été laissé. Est-ce que vous pourriez nous rappeler le contexte et bien préciser réseaux sociaux et téléphones mobiles et après on va voir ce que cachait ce projet de loi.
22: Alors les téléphones mobiles, ils sont interdits à l'école. C'est une autre loi qui est
21: tout
22: pour
21: à
22: le
21: fait.
22: Coup est passée et devrait être en application. Devait être en application et devra être en application à la rentrée prochaine.
21: Elle est en application déjà, puisque notre certaine blonde sont rentrées ce mardi.
22: On sait pas très bien comment on va pouvoir la mettre en application, parce que la réalité concrète d'interdire les téléphones dans un collège ou un lycée, c'est autrement plus compliqué.
21: C'est vrai, il y a plusieurs modalités. En revanche, effectivement, le texte est passé.
22: Le texte est passé. Là-dessus, il n'y a pas de problème, le texte est passé. Enfin, on peut discuter de l'utilité d'interdire les téléphones.
21: On en parlera
22: dans
21: après, mais là, on revient aux réseaux sociaux.
22: Le texte est passé. Le texte qui n'est pas passé, c'était interdire les réseaux sociaux au moins de 15 ans. Et effectivement, le Conseil constitutionnel l'a retoqué pour atteinte à la liberté d'expression et à la vie privée, ce qui fait un peu beaucoup, mais on peut que se réjouir que pour une fois ce genre de choses soit défendu. Et il était complètement contradictoire avec le DSA.
21: Alors, on va faire simple. Déjà, c'est quoi les dangers les plus sérieux qui visaient
22: les dangers des réseaux sociaux, c'est les mêmes pour les enfants, les adultes. C'est ces phénomènes qu'on apparente à l'addiction, même si c'est pas similaire à de la drogue. Il y a une forme d'addiction. Il y a une décharge constante d'adrénaline qui est pas très sain dans son usage au quotidien. La spécificité des enfants, c'est que leur cerveau est en développement.
21: Donc, il y a aussi le cyberharcèlement. Enfin, ne l'oublions pas.
22: Il y a le cyberharcèlement qui touche les adultes comme les enfants, mais effectivement, les enfants sont forcément beaucoup plus sensible à ça et qui fait que le phénomène de harcèlement qu'on a tous connu, nous les boomers quand on était jeunes, se perpétue au-delà de l'école, ce qui n'était pas du tout notre cas quand on était jeune. Mais le principal problème, c'est que le cerveau des enfants est en développement jusqu'à 18-19 ans et que on est face au exactement même phénomène qu'avec l'alcool. C'est pas un drame de boire de l'alcool de temps à autre quand on est adulte. Quand on est enfant, ou pire encore, quand on est une femme enceinte, là, ça peut avoir des impacts neurologiques très lourds. Donc c'est vraiment une question de temporalité sur le développement neurologique des gamins et leur confrontation à des outils qui sont pas très très sains.
2: Alors pour vous, le réel objectif de ce projet, quel était-il selon vous ?
22: Alors, on a l'avantage d'avoir un pays, l'Australie, qui a fait passer des lois tout à fait similaires il y a de ça un an et qui est fait face à un échec latent de tout ça. On a entre, selon les études, entre 65 et 85% des gamins en Australie qui contournent la loi. Donc on sait que ce genre de loi sera contourné. Ce qui est pas très très sain, étant adolescent, comment d'apprendre utiliser un VPN, un proxy, il y a mille façons de le contourner, mais c'est vraiment pas très compliqué. Et on va pousser les gamins à apprendre à contourner les règles de l'État dès le plus jeune âge, ce qui est pas une initiation à l'éducation civique fantastique. L'enjeu, selon moi, c'est d'escalader suite à un constat d'échec pour amener vers les réelles intentions du gouvernement et qui proposait d'associer à chaque compte sur un réseau social une identité civile accessible par l'administration. Ce qui est la voie royale vers du fichage politique des populations. On ira vers ça d'une façon ou d'une autre, parce que c'est très clairement, et on peut le voir à travers différents amendements et différentes prises de parole du parti, de la majorité présidentielle, c'est vers ça qu'ils veulent aller. Là, on est sur la fin de la liberté d'expression, la fin des lanceurs d'alerte. Hein. Rappelons que les fonctionnaires d'État sont tenus à un devoir de réserve, que les fonctionnaires d'État, ça fait près de 6 millions de personnes en France, et que donc, de facto, ces fonctionnaires d'État ne pourraient pas s'exprimer sur les réseaux sociaux, sur leurs conditions de travail. Il suffit de voir ce qu'on apprend en ce moment sur les coulisses des services informatiques, des services des impôts.
2: Alors ça, c'est une autre émission, mais bon, je rappelle que vos propos n'engagent que vous, mais néanmoins, là, vous mettez un petit peu la faute sur l'État, mais derrière ça, il y a aussi la question de la responsabilité des parents, la question de la responsabilité des plateformes. Est-ce qu'on mélange pas un petit peu tout avec ce projet de loi ?
22: On mélange. C'est-à-dire qu'on on oublie la possibilité d'une autorité parentale. Rappelons quand même que n'importe quel parent peut installer des filtres parentaux sur l'ordinateur familial, sur un smartphone, et que l'État pourrait tout à fait imposer ces filtres parentaux. J'ai moi-même fait une proposition de loi allant dans ce sens, de façon à ce que les parents soient obligé de paramétrer un filtre parental qui serait imposé par défaut sur toutes les machines, et à défaut de se reposer sur l'autorité parentale, on substituait l'autorité parentale l'État.
2: Et vous pensez qu'une rentrée sans réseau social pour les enfants va permettre de mieux travailler, de dédier davantage de temps, peut-être, de temps d'écran qui va être reporté sur du temps de lecture ou du temps d'apprentissage, est-ce que ça va faire du bien ?
22: On va voir ce qu'on sait pour avoir des études sur le temps, le fameux classement PISA. Si on prend un peu de recul sur la focale habituelle du classement PISA, qui sont le niveau en mathématiques. Le classement PISA, c'est plus de 200 mesures qui touchent absolument tout. Sur ce classement PISA, il y a des mesures qui touchent la discipline, on pourra y revenir. Et dans ces mesures touchant la discipline, il y a une mesure touchant la nuisance des écrans dans le cadre scolaire. Il se trouve que sur la discipline, on fait partie des derniers du classement, aussi bien au niveau de l'OCDE qu'au niveau de l'Europe. On est vraiment tout en bas du classement. Mais par contre, pour ce qui est de la nuisance des écrans dans le cadre éducatif, on est dans la moyenne. Donc il semble pas y avoir un problème spécifique à la France sur la présence des écrans dans un cadre scolaire. Après, c'est assez évident que si on a un problème pour maintenir l'attention en classe et qu'on a des gamins qui utilisent leur smartphone plutôt que d'écouter le prof, c'est un réel souci. Là-dessus, il n'y a absolument aucun doute.
2: Et selon vous, là, avec ce projet de loi qui a été retoqué, est-ce qu'on s'attaquait plutôt à la cause ou à la conséquence ?
22: Non, on s'attaque à un bouc émissaire qui sont, pour ce qui est de la majorité présidentielle, les réseaux sociaux et les Russes. Là, en l'occurrence,
2: vous allez loin, là, quand même.
22: C'est difficile de trouver des Russes à l'école, donc on va plutôt s'attaquer aux réseaux sociaux, et les réseaux sociaux sont la source de tous les maux. Or, clairement, ce que nous donnent ces mesures, je reviens sur PISA, c'est que il n'y a pas de problème spécifique à la France pour les réseaux sociaux. Le problème, il y a un énorme problème de discipline, énorme, qui est vraiment spécifique à la France, où là, clairement, la France est tout en bas, tous les classements, sur la capacité des enseignants à maintenir le calme dans une classe, sur la capacité des enseignants à imposer le calme avant de démarrer leur classe, hein, sur la possibilité même de faire cours. Il y a une quantité faramineuse de cours qui n'ont pas lieu en collège et lycée, faute de pouvoir imposer le calme dans la classe.
21: Alors souhaitons que ça se passe mieux pour cette rentrée 2026. Merci beaucoup Fabrice Eppelboin. Restez avec nous. On marque une courte pause avant de rencontrer un prof venu d'ailleurs. Comme il se définit lui-même, il nous partagera les coulisses de l'enseignement. Mais je ne vous en dis pas plus. Le numérique pour tous, spécial mineurs et réseaux sociaux. Ça continue dans quelques instants et c'est sur Sud Radio.
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6: Et pour continuer cette émission, un prof venu d'ailleurs, ancien dirigeant au sein d'un cabinet de conseil international, il devient professeur contractuel de mathématiques dans un collège de Massy classé en éducation prioritaire. Arnaud Devertier, bonjour. On est ravis de vous avoir en plateau. Donc vous publiez un livre intitulé Un prof venu d'ailleurs, paru aux éditions Fayard, qui sera disponible à partir du 16 septembre. La première question que j'ai envie de vous poser, c'est quand on est polytechnicien, que l'on a passé 30 ans dans un cabinet de conseil de notoriété internationale, avoir envie d'aller dans ce qu'on appelle une REP, donc un réseau d'éducation prioritaire, anciennement ZEP, c'est motivé par quoi ?
7: Mais écoutez, je crois qu'un point sur lequel on est tous d'accord dans ce pays, c'est qu'il n'y a pas plus important que l'éducation pour nos enfants. Au bout d'un moment, à force d'en parler, de voir des films, de lire des choses intelligentes là-dessus, j'ai eu envie de le faire. Et donc j'ai décidé d'aller me plonger dans l'éducation, dans ce qu'il y a de plus important, et j'ai voulu le faire là où c'est difficile, avec des collégiens en éducation prioritaire.
6: Voilà. Alors quand on arrive dans une classe, le premier constat quand on passe de bureau avec la moquette épaisse à une salle de classe dans une REP, c'est quoi le premier constat ?
7: Beaucoup de premiers constats. Le premier constat, c'est qu'on est assez seul comme prof face à sa classe. La deuxième, c'est que on est tout de suite jugé, jaugé par les élèves, et il faut capter leur attention, il faut garder leur attention, et ça c'est pas facile, et on va en parler un peu plus.
6: Alors justement, parce que vous évoquiez le temps d'attention est un peu conditionné par le temps qui est la norme, on va dire, sur TikTok, c'est-à-dire 12 secondes. Quand on est professeur, on n'a pas 12 secondes pour expliquer et faire son cours et capter l'attention. Comment vous gérez ?
7: Alors voilà, effectivement, moi j'ai le souvenir brûlant, je dirais, d'un élève qui me pose une question, intelligente d'ailleurs, qui écoute ma réponse pendant 25 secondes et ensuite regarde par la fenêtre, regarde ses copains, etc. Donc capter l'attention, c'est fondamental, et je dirais que en fait, ça élève la barre pour les profs. C'est-à-dire que c'est plus difficile parce que les élèves ont plus de mal à être concentrés, à nous de le faire. Il y a un très bon souvenir que j'ai, c'est une séance où il y a eu un peu un truc magique où les élèves se sont mobilisés, ont travaillé, ils étaient en concurrence les uns avec les autres. Et un élève, plutôt un pas très bon élève d'ailleurs, à la fin de la séance, m'a dit « Monsieur, j'ai cru que mon cerveau allait exploser ». Bon, ben voilà, ça c'est un bon exemple. Et puis à côté de ça, il y a plein d'exemples où on rame.
6: Alors, on parle des téléphones mobiles et puis de cette interdiction de projet de loi sur les réseaux sociaux. Vous avez l'impression, vous avez le sentiment que vous êtes un peu en compétition avec ces types de médias, aussi bien le contenu que le contenant, le téléphone mobile et les réseaux sociaux ?
7: Alors, moi, je pense que c'est deux choses très différentes. Sur le téléphone portable, moi j'étais au collège depuis 2018, pas de téléphone au collège, c'est absolument strict. Vous prenez un élève avec un téléphone portable, ça va directement chez le chef d'établissement et les parents doivent se déplacer au collège pour récupérer le téléphone. Donc ça rigole pas et ça marche. Il n'y a pas de téléphone portable au collège, en tout cas ce que j'ai vécu. Sur ensuite les réseaux sociaux, je pense qu'il y a plein de problèmes, on va en parler. Il y a un problème donc de capacité de concentration, et puis il y a le problème du cyberharcèlement. Et le harcèlement, effectivement, comme disait votre autre invité tout à l'heure, il sort de l'école, il est à la maison. L'autre différence par rapport à avant, c'est que sur ces réseaux sociaux, on envoie des photos, des vidéos, etc. Et donc c'est du harcèlement qui peut être beaucoup plus brutal et violent qu'avant.
6: Et vous avez un exemple d'élève qui a été effectivement pénalisé dans son quotidien scolaire justement par ces réseaux sociaux ?
7: Oui, alors on ne sait pas forcément tout ce qui se passe, mais évidemment on fait beaucoup est mis en œuvre pour essayer de détecter ce harcèlement. C'est pas facile d'ailleurs quand on est prof de détecter ça. Mais là encore, moi je crois que le rôle du prof et le rôle de la communauté éducative, c'est de donner les codes aux élèves en disant ça, c'est une menace, ça s'appelle du harcèlement, ça, c'est une atteinte à la vie privée. Et je crois que c'est à nous de leur donner les codes, et c'est pour ça que l'école est fondamentale.
6: Et vous avez le sentiment que les professeurs ne sont pas assez formés justement à cette nouvelle ère numérique, on va dire, qui quand même est de plus en plus prégnante dans le quotidien personnel ou professionnel ou scolaire?
7: Alors, moi je pense que les profs sont en train de s'emparer par exemple de l'IA.
6: Oui, on va en parler, oui.
7: On va en parler, et ça je pense qu'il y a beaucoup à faire, et ça va être un outil formidable. Sur le fait de d'être formé sur la compréhension de l'utilisation du numérique par les élèves, moi je pense que heureusement il y a beaucoup de profs qui sont très jeunes, et donc je pense que on peut aussi apprendre d'eux. Mais je dirais que le plus important pour moi, c'est pas forcément d'apprendre les codes des enfants, c'est leur donner les codes de notre société.
6: Vous dites, alors vous parlez justement de l'intelligence artificielle, et vous dites qu'elle peut devenir un professeur particulier, accessible à ceux qui n'ont pas forcément le moyen de se payer des petits cours. C'est quelque chose que vous voyez de plus en plus, ou qui est une opportunité?
7: Alors, moi ce que je vois, c'est beaucoup de développement, donc en EdTech, hein, en technologie appliquée à l'éducation, et effectivement un exemple qui est assez prometteur, je pense, c'est un agent IA qui aiderait l'élève à comprendre ce qu'il ne comprend pas et lui dire, tiens, j'ai l'impression que tu as du mal sur cet exercice, il y a peut-être des notions de l'année dernière que tu ne maîtrises pas, je te redonne deux exercices de l'année dernière pour voir comment tu y arrives. Donc un agent qui fait pas à la place de l'élève, mais qui joue un rôle d'accompagnement. Et ça, dans un monde qui s'empare de ces technologies, ça peut coûter beaucoup moins cher que des petits cours particuliers qui coûtent 50 euros de l'heure.
6: Et vous, de votre côté, en tant que professeur, est-ce que vous avez utilisé l'intelligence artificielle pour rédiger vos cours?
7: Alors, ça commence et ça se développe. Je vous prends un exemple, un autre exemple très simple. Dans une classe, en collège, on a toujours quelques élèves à besoins particuliers. Parce qu'ils sont dyslexiques, parce qu'ils ont des besoins d'adaptation. Adapter le cours pour ces élèves-là, ça prend du temps. L'IA peut le faire très facilement et très rapidement. Donc, pour faire gagner du temps aux profs, ça va être formidable.
6: Les classes que vous gérez, elles ont un niveau homogène. C'est quoi la difficulté quand on est dans une REP, avec ce zone d'enseignement prioritaire?
7: Oui, alors il y a beaucoup de problèmes différents, mais celui que vous citez est très important, c'est-à-dire une immense hétérogénéité de niveau des élèves. Hein. Dans une classe de quatrième, vous avez un élève avec lequel vous allez discuter du théorème de Pythagore sans problème, et l'autre qui sait pas faire une division. Donc vous avez 4 à 5 années de différence entre les élèves que vous avez dans votre classe. Donc il faut aider ceux qui sont les plus en difficulté, il faut nourrir les plus forts pour qu'ils ne s'ennuient pas, il faut emmener toute la classe, et ça c'est extrêmement difficile.
6: Vous seriez pour des classes de niveau, vous?
7: Alors moi je suis absolument pour qu'on fasse des classes de niveau. Il y a une réforme qui a été passée pour faire des groupes de niveau qu'on appelle groupes de besoins. C'est je dirais une variation sur le thème, mais l'idée est la même. L'idée, c'est de faire en sorte que chaque élève apprenne à son rythme, au niveau qui est le sien. Et ça, on voit ça, par exemple, dans le sport.
6: Mais Arnaud, selon vous, pourquoi il y a cette différence de niveau? Justement, vous parlez de 4 à 5 années. D'où vient cette accumulation, on va dire, de retard au fur et à mesure?
7: Alors, ça, il y a des chercheurs qui répondraient mieux que moi. Moi, j'ai essayé de comprendre ce qui se passait en primaire, parce que ce qui est très frappant, c'est de voir des élèves arriver en sixième avec des niveaux aussi différents. Et j'ai été d'ailleurs assisté à des classes de primaire pour essayer de comprendre. Et ce que vous disent les professeurs des écoles, c'est « Attends, mais en CP, les élèves arrivent déjà avec des niveaux incroyablement différents. » Et donc, on a l'impression, comme toujours, qu'on remonte, on remonte, on remonte, et on arrive à la petite enfance, et on arrive également à ce qui se passe dans la famille, bien sûr.
6: Et donc, ce que vous dites, vous pointez du doigt quelque chose, une dimension sociologique, on va dire, on part avec un bagage un peu plus lourd au début?
7: Bien entendu, on n'a pas du tout le même bagage de départ dans une famille qui lit des histoires, qui pose des questions, et une famille où il y a beaucoup moins de discussions. Et l'école doit absolument tout faire pour rattraper ça, et force est de constater qu'on y arrive insuffisamment, bien sûr.
6: Il y a une fatalité dans les classes que vous animez, on va dire ça comme ça. Est-ce que les jeunes qui sont dans ces classes-là sont promis à un avenir qui est déjà écrit, ou alors on peut s'en sortir ?
7: Non, moi je crois beaucoup, et j'ai vu des parcours formidables d'élèves de familles vraiment très défavorisées qui font des études excellentes et ont des métiers super. Et d'ailleurs, une chose que j'ai faite dans le collège où j'étais, c'est de faire revenir ces anciens élèves pour témoigner, parce que il y a rien de tel qu'un jeune professionnel qui peut dire ben voilà, j'étais à ta place il y a 10 ans. Et tu vois, en travaillant, eh ben, on peut devenir ingénieur, on peut devenir médecin.
6: La question quand même derrière ce que vous évoquez, bien sûr, c'est parfait d'être inspiré par en devenant patron ou en devenant salarié d'une boîte du CAC 40, mais quand vous avez de l'influence, on vous dit tu peux gagner en vendant de la drogue 3 ou 4 000 euros très rapidement sans faire d'études, et si tu fais des études, tu pourras avoir un salaire de 3 ou 4 000 euros, mais beaucoup plus tard dans une boîte du CAC 40. C'est pas un petit peu dissuasif pour ces jeunes générations ?
7: Non, Vanessa, moi je crois que le problème se pose pas du tout comme ça. Moi, mes élèves, ils ont envie de faire des métiers intéressants, d'être institutrice, d'être médecin, d'être avocate, d'être footballeur, d'être influenceuse. Bon.

0: progresser, les évaluer, les rémunérer, valoriser leur métier, les faire travailler plus en équipe qu'aujourd'hui, etc. Donc il y a tout un immense volet qui est le plus important pour moi, qui est revaloriser ce métier de prof. Une deuxième chose, c'est donner de la latitude, de la liberté, du pouvoir aux chefs d'établissement, que les établissements puissent décider de leur projet pédagogique beaucoup plus qu'aujourd'hui. Et puis la troisième, on en a parlé, ces classes ou ces groupes de niveau. Je pense que c'est fondamental pour que chacun apprenne à son rythme.
1: Merci beaucoup Arnaud de Berthier. Je rappelle le titre de votre livre, Un prof venu d'ailleurs, paru aux éditions Fayard. Une minute pour conclure, Fabrice Eppelboin, il y a quand même un véritable espoir qui se dessine avec le numérique et l'intelligence artificielle vis-à-vis des nouvelles générations. Si vous deviez vous en emparer, vous proposeriez quoi justement à ces étudiants du futur, on va dire ça comme ça?
2: Je pense qu'il y a vraiment beaucoup de choses à faire avec l'IA en matière d'éducation. Il faudrait trouver une forme d'incentive, utiliser l'éducation nationale comme terrain d'expérimentation pour tester des choses, un rapport avec l'IA, aussi bien des technologies éducatives pensées pour faire de l'éducation que des rapports avec des chatbots tout à fait classiques, et essayer de comprendre ce que des élèves peuvent apprendre avec des chatbots. Il y a mille choses à faire avec l'IA, et c'est peut-être une technologie qui va nous permettre de réduire les inégalités qui sont effectivement absolument criantes et dès le départ. Et là-dessus, on pourra rien changer au fait que certains gamins sortent de milieux qui sont culturellement privilégiés et vont avoir un immense avantage dans le système scolaire, d'autres non. L'IA, par contre, peut être la même. Je pense à des pays comme la Corée du Sud qui viennent.
1: L'IA peut être la même. On va s'arrêter sur cette phrase-là, positive, avec un numérique au service de l'éducation du futur. Le numérique pour tous, c'est fini pour aujourd'hui. Cette semaine encore, retrouvez-nous sur les réseaux sociaux. On va réactiver les discussions, les débats, les commentaires. Et moi, je vous dis à la semaine prochaine.
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5: Bonjour à tous. À la une, cette rencontre en Ukraine. Les émissaires de Donald Trump sont arrivés à Kiev ce dimanche et ont entamé les discussions avec le président Volodymyr Zelensky. Après un entretien hier à Moscou avec Vladimir Poutine, les deux Américains, Steve Witkoff et Jared Kushner, poursuivent leur mission visant à trouver une issue diplomatique à la guerre. À l'étranger, toujours en Allemagne, c'est une première depuis la Seconde Guerre mondiale. L'extrême droite est aux portes du pouvoir. Le parti AfD est en passe de remporter une région. Il est le grand favori des élections qui se tiennent aujourd'hui dans le land de Saxe-Anhalt, à l'est du pays. Autre scrutin en France, bientôt un nouveau candidat à l'élection présidentielle de 2027. Fabien Roussel est l'invité du 20h de TF1 ce soir. Le secrétaire national du Parti communiste français devrait sans grosse surprise y annoncer sa candidature. Dans l'actualité également, ce drame en Seine-Saint-Denis à Aubervilliers, où un enfant de 2 ans est mort après l'explosion d'un pavillon hier soir. 7 personnes ont également été blessées, dont 2 grièvement. Les faits se sont produits aux alentours de 21h30 et seraient a priori dus à une fuite de gaz. Une enquête pour homicide involontaire a été ouverte par le parquet de Bobigny, tandis que le maire de la ville a annoncé ce matin la mise en place d'une cellule psychologique. Les fortes chaleurs persistent. 6 départements du sud de la France, de l'Aude au Vaucluse en passant par l'Ardèche, sont maintenus en vigilance orange canicule jusqu'à au moins mardi matin. Hier déjà, on a enregistré plusieurs records de température pour un mois de septembre. 39 degrés relevés à Perpignan, 38 à Narbonne ou encore 37 à Marignane. On termine avec un mot de sport. En football, Strasbourg affronte 3 cet après-midi dans le cadre de la 3e journée de Ligue 1. Puis Rennes rencontre à 17h15 Angers. Et enfin, en clôture ce soir, Marseille accueille le Paris FC. Coup d'envoi de la rencontre 20h45. Voilà pour l'info et très bel après-midi à tous. À notre écoute.
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6: Bonjour à toutes et à tous, merci d'être avec nous pour la force de l'engagement, l'émission qui donne la parole à celles et ceux qui font bouger la société. Ce matin, je reçois Sarah El Haïry, ancienne ministre déléguée chargée de l'enfance, de la jeunesse et des familles, et aujourd'hui commissaire à l'enfance. Mais avant d'ouvrir cette conversation, comme chaque semaine, je vous propose mon édito, et parce que l'enfance mérite qu'on s'y engage pleinement, je vous propose de nous engager pour elle. S'engager pour l'enfant, c'est d'abord accepter une évidence. Un enfant n'a pas de pouvoir, pas de tribune, pas de réseau, il n'a que nous. Jeudi dernier, c'était la journée mondiale de l'enfance, une journée instituée par les Nations Unies en 1954 et célébrée chaque 20 novembre, date anniversaire de la Convention relative aux droits de l'enfant. 70 ans plus tard, ces droits devraient être acquis, solides, indiscutables, non négociables. Ils ne le sont toujours pas. En France, chaque année, 160 000 enfants sont victimes de violences sexuelles. Toutes les 3 minutes, un enfant subit un inceste, un viol ou une agression sexuelle. Un quart des violences intrafamiliales sur mineurs sont de nature sexuelle. Et dans les foyers, où une femme est victime de violences conjugales, 143 000 enfants vivent dans la peur et l'insécurité. Dans le sport, c'est un enfant sur 7 qui subit une forme de violence. Les enfants en situation de handicap ont 3 fois plus de risques d'être victimes et le 119 a traité l'an dernier près de 49 000 situations d'enfants en danger ou en risque de l'être. Face à ces chiffres, on pourrait espérer une réponse claire, solide, protectrice. Mais la réalité dit autre chose. Des milliers d'enfants ne sont toujours pas crus. Et dans trop de dossiers, celles qui tentent de les protéger deviennent elles-mêmes des accusées. Des mères signalent, alertent, demandent de l'aide et se retrouvent parfois en garde à vue, parfois condamnées, parce qu'elles ont osé mettre leur enfant à l'abri. Certaines vont jusqu'à perdre l'autorité parentale conjointe pour non-représentation d'enfants, comme si protéger était une manipulation. Des enfants, tant que l'enquête n'est pas terminée, peuvent être confiés au père mis en cause ou placés à l'aide sociale à l'enfance, dont chacun connaît les déficiences, instabilité, manque de moyens, manque de suivi. Ce renversement où la protection maternelle est interprétée comme une faute est l'un des angles morts les plus violents de notre système. Et comme si cela ne suffisait pas, un autre front est ouvert, celui du numérique et du harcèlement en ligne. Les conséquences sont profondes. 48% des enfants développent de l'anxiété. 44% perdent confiance en eux. 27% présentent des troubles du sommeil ou de l'alimentation. Et dans les formes les plus graves, ils décrochent scolairement et présentent des symptômes dépressifs. Et ce qui vaut pour le harcèlement vaut aussi pour le pire. Sur les réseaux, les prédateurs avancent plus vite que nos institutions, avec les mêmes conséquences dévastatrices. Des enfants piégés, traqués, sexualisés, avant même que les adultes aient compris ce qui leur arrivait. Et puis, dans l'espace public, une autre dérive s'installe. Restaurant adult only, café no kids, une culture du rejet qui transforme les enfants en nuisance. Et quand un enfant n'est pas visible, quand il n'est pas cru, il devient effectivement un dérangement. L'enfance doit être une priorité politique. S'engager pour l'enfance n'est pas seulement protéger, c'est lui rendre sa place, sa voix, sa visibilité. C'est faire du 119 un réflexe. C'est exiger de la part des plateformes des obligations réelles. C'est s'assurer que toute personne au contact d'un enfant soit irréprochable. C'est renoncer, refuser, les renoncements, les angles morts, les lenteurs, les silences. L'enfance est un territoire fragile, nous sommes tous d'accord, nous devons tous être d'accord et unanimes sur cela. C'est un territoire que l'on doit défendre sans compromis et sans délai.
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6: Aujourd'hui, dans la force de l'engagement, je donne la parole à Sarah El Haïry, ancienne ministre de l'Enfance et actuelle commissaire à l'Enfance. Bonjour Sarah.
3: Bonjour.
6: Je veux que vous soyez toujours ministre. Alors jeudi dernier, c'était la journée mondiale de l'enfance. Il faut rappeler qu'elle a été instituée par les Nations Unies en 1954. On la célèbre tous les 20 novembre. C'est une date anniversaire de la Convention relative aux droits de l'enfant. Pourtant, on va être d'accord, en 2025, les droits des enfants sont loin d'être garantis. Ils sont toujours théoriques, fragiles, relégués à d'autres priorités. Alors, ma première question, elle est plutôt simple. Comment explique-t-on en France aujourd'hui cet écart entre ces grands principes que nous célébrons chaque année et la réalité vécue par tant d'enfants?
7: On voit que les défis, les dangers se démultiplient partout, ils accélèrent. D'abord sur les violences sexuelles. 70% de ces violences, elles sont à l'intérieur de la maison. Comment briser ces tabous? Comment briser ces silences? Alors même que certains diraient c'est de l'intime. Bien sûr que non. C'est de la responsabilité de chacun que d'alerter et de signaler. De ne pas faire comme si on n'avait pas vu, comme si ça ne nous concernait pas ou si c'était finalement une gêne parce que c'était de la délation. C'est une responsabilité de protection. Et face malheureusement à ce tabou très profond de dire que ces violences sont faites par ceux qui doivent nous aimer, nous protéger, voire ceux qui sont censés nous éduquer et nous accompagner. Je pense bien sûr au monde, malheureusement au drame qu'on a connu dans le monde scolaire, ceux de ces institutions qui ont brisé la plus grande des confiances, celles à qui on a transmis une partie du parcours de nos enfants et qui les ont brisés. Plus que jamais, ces défis, ces prédateurs accélèrent. Ils accélèrent et ça explose dans le monde, en France et ailleurs. Plus de 780 000 pédocriminels dans le monde. Mmh. Une explosion des contenus sur le web et des gens qui passent à l'acte. Et encore trop d'enfants qui ne sont pas crus, qui ne sont pas entendus, alors même qu'ils parlent. Ils parlent souvent.
6: Et alors, vous voulez faire du 119 un réflexe citoyen. Face à cette situation que vous décrivez, vous dites, on doit avoir un réflexe citoyen, c'est celui qui est de composer le 117. Comment on compose le 15 ou le 17 quand on a un sujet? Mais 64% des adultes déclarent encore aujourd'hui avoir du mal à identifier une situation de violence. Comment on fait pour créer un réflexe du 119?
7: Écoutez les enfants, les regarder, oser, ne pas se dire finalement je dénonce. En réalité, le 119 c'est je protège. Quand tu es voisin, quand tu es témoin, quand tu es le parent d'un autre élève et que tu vois que ça ne va pas comment, ça ne va pas quand le trouble du sommeil arrive, quand parfois sans raison un décrochage scolaire, quand on voit des enfants se refermer, quand on voit des enfants comme des petites fleurs commencer à se faner, ce n'est pas normal, ce n'est pas anodin. Et donc, ce que je dis simplement, c'est que oui, c'est un réflexe citoyen. Si on appelle, alors il y aura une enquête sociale. Alors il y a des professionnels qui vont regarder la situation, qui vont peut-être ouvrir une boîte de Pandore et qui vont peut-être faire que ces sévices s'arrêtent. Vous savez, l'horreur, c'est d'entendre des enfants témoigner d'années de silence. Et ces regards détournés sont des compromissions. Et c'est là où le combat pour l'enfance est en réalité une sorte de bouclier avec des maillons. Et ces maillons, nous en avons tous en réalité une part et une charge.
6: Alors ces enquêtes sociales, hein, c'est pas ça qui fait peur un peu, parce que qu'on voit bien le phénomène des mères protectrices par exemple. Hein, en 2025, il y a encore des mères qui tentent de protéger leurs enfants, qui perdent l'autorité conjointe pour une représentation d'enfants. Les pères sont toujours, les enfants sont toujours confiés à des pères, alors que il y a une enquête en cours. Justement là-dessus, il y a un député, hein, Christian Baptiste, qui a décidé, enfin qui veut lancer une commission d'enquête parlementaire sur le traitement judiciaire des violences sexuelles incestueuses parentales. Moi, ce qui m'étonne, hein, honnêtement, c'est que cette commission d'enquête n'ait pas déjà été mise en place. Parce que quand on reçoit autant de mamans qui racontent toutes la même chose...
7: L'enfer.
6: C'est l'enfer. Vous en pensez quoi, vous, de cette
7: Moi, j'en ai rencontré beaucoup, ouais. Beaucoup de ces mamans. Uh-huh. Dans un désarroi assez monstrueux, du fait de ma responsabilité, je connais pas le fond des dossiers et loin de moi l'idée de juger ou pas des décisions de justice parce qu'on n'a pas tous les éléments, mais ce que je vois profondément, c'est qu'on ne peut pas. On ne peut pas se voir reprocher la volonté de protéger. Et donc face à ça, des avancées ont lieu. Moi, je pense en particulier à l'interdiction des violences éducatives ordinaires 2019, quand vous aviez des parents qui battaient leurs enfants, en expliquant que c'était pour les éduquer, pour enseigner. Eh bien non, maintenant ça tombe sous le coup de la loi. Quand on a reconnu l'enfant comme co-victime, quand vous voyez des enfants vivre dans des maisons où malheureusement, c'est la maman qui prend les coups, qui prend les mots, qui prend les assiettes à la figure, il se passe quoi? Vous grandissez dans un cadre fait pour vous? Bien sûr que non. Et donc le statut de co-victime dans une situation de violence intrafamiliale est un élément protecteur. Oui. Et vous savez, mon espérance, elle est dans ce qu'est en train de faire Gérald Darmanin, en particulier sur l'ordonnance de sûreté pour les enfants.
6: L'ordonnance de sûreté, très important.
7: Vraiment, potentiellement, un grand moment de protection pour les enfants.
6: Ça va se mettre en place?
7: Oui, c'est les travaux que porte aujourd'hui le ministère de la Justice sur l'impulsion du garde des Sceaux. Et j'y vois une chance, une opportunité de répondre plus vite, de mettre à l'abri plus vite et donc de protéger.
6: Mais cette commission d'enquête parlementaire sur le traitement judiciaire, vous agréez? Vous êtes d'accord avec ça?
7: Sincèrement, je crois qu'à chaque fois qu'on regardera, qu'on essaiera de comprendre, qu'on demandera aussi des comptes et que les parlementaires se saisiront des violences et donc des devoirs de protection que nous avons vis-à-vis des enfants, ce sera une avancée pour leurs droits. Donc oui, c'est bienvenu et au contraire, j'y serais extrêmement attentive. Vous savez, la commission sur les violences dans le milieu scolaire a fait avancer les choses. La commission d'enquête sur l'aide sociale à l'enfance a fait avancer des choses. Les travaux de la délégation de droits des enfants ont fait avancer des choses. Et donc bien sûr qu'on en a besoin, c'est précieux.
6: Alors, depuis le 1er octobre 2025, l'obligation d'une attestation d'honorabilité pour tout professionnel ou bénévole intervenant dans la protection de l'enfance ou l'accueil du jeune enfant est entrée en vigueur sur tout le territoire, à l'exception, je ne sais pas pourquoi, du département du Rhône. Sur 342 000 attestations délivrées en un an, 1733 professionnels déjà en poste ont été identifiés comme prédateurs. Des personnes qui, en dépit de condamnations aussi graves que la détention d'images pédopornographiques, travaillaient avec des enfants. Comment cela était-il possible? Comment cela est-il possible? On en parle dans quelques instants.
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6: Vous êtes toujours sur Sud Radio dans la force de l'engagement, l'émission qui donne la parole à celles et ceux qui font bouger la société. Aujourd'hui, on s'engage pour l'enfance avec Sarah El Haïry, commissaire à l'enfance. Alors juste, il y a quelques instants, nous parlions de l'obligation d'attestation d'honorabilité pour tout professionnel ou bénévole travaillant avec des enfants. Les premiers contrôles ont identifié 1773 personnes en poste comme présentant des risques sérieux. Comment cela a-t-il été possible et que se passe-t-il maintenant pour éviter que ces personnes ne se remploient ailleurs, hors du champ des radars?
24: Eh bien, pour dire les choses telles qu'elles sont, enfin, bon sang, enfin, quand on contrôle 340 000 situations et qu'on trouve presque 2000 personnes condamnées avec des interdictions d'être aux côtés des enfants, ça dit quoi? Ça dit que dans le système, il y a des failles et que nous avions besoin de ce certificat d'honorabilité qui, d'une certaine manière, et plus protecteur, pourquoi? Parce que c'est à la personne de le produire, qu'elle soit en poste ou qu'elle souhaite candidater. Et que, quand ceux qui étaient en poste ont dû demander cette attestation d'honorabilité, eh bien, elle leur a été refusée.
6: Mais comment cette faille a-t-elle été possible? Comment c'est possible que l'État ne se soit pas intéressé à
24: mais
6: ça?
24: Il y avait des contrôles, mais beaucoup trop aléatoires, beaucoup trop lents, beaucoup trop longs. La réalité, c'est que là où il y a des enfants, il y a des prédateurs. Là où il y a des enfants, il y a des gens qui leur font du mal parce qu'ils sont vulnérables. Et donc, la réponse doit être d'une fermeté totale. Donc là, on contrôle. Et la preuve, on en trouve. Et on en trouve beaucoup trop. Mmh. Mais au-delà de ça, dès qu'on en attrape un qui n'a pas respecté ses obligations de se tenir à distance d'enfant, on saisit le procureur et on engage une nouvelle procédure de justice pour que sa condamnation, elle soit alourdie. Plus jamais.
6: Et à vie.
24: Alors, les interdictions, pour le coup, c'est la justice qui tranche sur les durées. Mais pour le coup, interdiction stricte et surtout peine alourdie. Pourquoi? Pour leur dire que non, ce n'est pas un jeu. On va pas s'amuser à jouer au chat et à la souris de tu essayes, tu fraudes, tu tentes et tu recommences. Bien sûr que non. Aujourd'hui, grâce à ce contrôle d'honorabilité, on va contrôler l'ensemble des fichiers. Le B1, le B2, le B3. Avant, on ne présentait malheureusement parfois que le B3. Et surtout le FIJAIS. Ce fameux fichier des infractions sexuelles et des actes violents. Et donc, comme ça, d'abord dans la petite enfance, puis dans la protection de l'enfance, eh bien, on va de plus en plus loin sur la zone de protection. Moi, j'espère que ce certificat d'honorabilité, eh bien, les parlementaires vont s'en saisir et qu'ils vont élargir les secteurs qui ont l'obligation de le demander. Et aussi élargir l'opportunité de le demander de manière volontaire. Vous imaginez, moi je vois aussi énormément dans la petite enfance, eh bien, d'intervenants à nos domiciles, dans nos maisons. Mmh. Et aujourd'hui, on peut leur demander, en tant qu'employeur particulier, le B3. Mais si on allait plus loin? Si on le permettait? Voilà des avancées très réelles pour dire à tous ces prédateurs, à tous ces prédateurs sexuels en particulier, vous n'avez pas votre place auprès de nos enfants. On vous voit, on vous traque et on croit nos enfants.
6: Alors, en quelques mois, trois affaires ont révélé l'ampleur du problème sur les réseaux. Vous vous êtes exprimé sur ces sujets. Vous avez d'ailleurs pris des décisions qui sont certaines ont été déjà mises en œuvre et certaines vont l'être. Les poupées pédopornographiques vendues sur chaîne, des profils sur Vinted qui publient des réseaux pornographiques sous couvert de vente, et puis Bounty aussi, le successeur du site Coco que vous avez immédiatement signalé. Chaque fois, on voit la même mécanique. Des plateformes capables d'héberger l'impensable, des procédures internes pour le moins opaques, et des réseaux qui se déplacent très très rapidement et qui agissent plus vite que les institutions. Alors, dans ce contexte, comment l'État peut réellement imposer une obligation de vigilance renforcée, assortie de sanctions lourdes, et se doit doter enfin de moyens techniques et internationaux pour suivre la mobilité ?
0: Ah, mais pour la première fois, il y a une victoire. Pour la première fois, nous avons des victoires. Mmh. Parce que, au-delà des réponses sur les plateformes, je pense bien sûr aux marketplaces, quel que soit leur nom, parce qu'en réalité, elles en ont toutes. Vous savez, ils investissent plus sur le contrôle contre et la lutte contre la contrefaçon des grandes marques que pour protéger nos enfants. Voilà la réalité. Il y a des outils technologiques pour le faire, bien sûr, mais surtout, faut pas se tromper, ils sont complices. Ils sont complices comme un hôtelier reçoit et accorde d'une certaine manière un lieu pour des violences sexuelles sur des enfants ou encore sur de la prostitution de mineurs. Et bien de la même manière, c'est un maillon de la chaîne. Pourquoi je dis qu'il y a des victoires ? C'est qu'aujourd'hui, moi je souhaite, et c'est ce que nous faisons, aller chercher celui qui a imaginé l'inimaginable, celui qui a fabriqué, pensé ces poupées pédocriminelles, parce que ça tombe sous le coup de la loi. Et aller chercher l'acheteur, celui qui a à son domicile acheté, fait livrer des poupées pédocriminelles. Pourquoi ? Parce que 1 sur 2 va passer à l'acte, va passer à l'acte physiquement sur un enfant. Et que avant d'avoir ces sévices, eh bien moi je souhaite qu'on lance des contrôles. Et souvent, malheureusement, on en est aujourd'hui témoin, quand on trouve ces acheteurs et que on engage des procédures, on trouve sur leurs ordinateurs des images. Ouais. Alors la première chose à faire, c'est demander à leurs enfants et à l'entourage s'ils vont bien. Et si personne se préoccupe de ces enfants au quotidien, alors oui, on se rappelle ce chiffre absolument glaçant. Toutes les 3 minutes, un enfant vit des violences et des sévices sexuels. Et 70% d'entre elles, c'est à la maison. Peut-être que ces mots sont encore trop durs à entendre, mais on parle bien de viol, on parle bien d'inceste, et donc d'une confiance détruite dans le foyer familial, le lieu le plus protecteur qui devrait être. Voilà la réalité. Et donc ces plateformes, aujourd'hui, on leur tord le bras. Aujourd'hui, oui, j'ai saisi la justice très vite. On a réussi à en faire fermer des marketplaces. On a saisi l'Arcom pour ceux qui exposent nos enfants à la pornographie. Et je vais vous dire, moi, la pornographie, c'est un sujet. Mais enfin, aujourd'hui, en termes de protection des enfants, c'est un danger. Un enfant sur deux est exposé à de la pornographie sans le vouloir. Ça veut dire qu'on lui pousse ses horreurs à la figure. Et que derrière, c'est des traumatismes. Et le pire, c'est que la moitié d'entre eux, de ceux qui sont exposés, nous disent, avec beaucoup de malaise quand même, que ça a troublé leur relation affective et amoureuse.
6: Mais bien sûr,
0: et qu'ils ont reproduit ce qu'ils ont vu. Est-ce que c'est ce qu'on veut pour nos enfants ?
6: Non, la réponse est non. Que 2 millions d'enfants consomment dès 10 ans près de 40 minutes de pornographie par mois. Alors vous avez convoqué l'ensemble de ces plateformes. Chaîne a accepté de collaborer avec les forces de police pour dénoncer, enfin pour qu'on ait accès aux acheteurs. Qu'est-ce que vous allez leur demander à ces plateformes ?
0: Écoutez, la saisine d'abord de la justice a été lancée parce que c'est la première et personne n'est au-dessus des lois, on va être très clair. Et aujourd'hui, oui, peut-être que la parole des enfants a été moins forte qu'à une époque. Aujourd'hui, moi, mon seul combat, mon seule obsession, c'est de la faire respecter. Et donc, ils devront rendre des comptes, au sens judiciaire du terme, de leur faille. Mais on peut aller plus loin. Aller plus loin, c'est que demain, ils s'engagent à ouvrir leurs API. Vous savez, ces outils numériques qui permettent de pousser des objets. Ils les utilisent pour mieux vendre, plus vendre. Mais alors, à quel moment on considère que c'est important de le faire pour protéger ? Qu'ils utilisent de la modération, qu'ils utilisent de l'IA, ça va être les enjeux de prévention. On parle beaucoup trop malheureusement encore de soigner des plaies, des blessures que certains gardent à vie. Ils permettent à des prédateurs d'avoir accès à des horreurs. Ces poupées, après les prédateurs, vous savez ce qu'ils disent ? C'est qu'ils trouvent ça fade.
24: et que finalement le plastique c'est moins bien.
1: Bah oui, parce
24: qu'un
1: que
24: enfant.
1: C'est comme un fantasme quand on l'a résolu et quand on l'a traité et qu'on l'a mis, mis en œuvre, on passe à autre chose. Alors on voit, qu'est-ce qu'il faut penser de ces mouvements ONI, adultes, enfants non admis, kids zone, ces établissements qui sous concept marketing valorisés d'ailleurs comme premium acceptent de moins en moins d'enfants. Et d'ailleurs ce sont les familles les plus modestes qui sont touchées par cela. Vous avez lancé une plateforme, le choix des familles. Vous avez lancé un prix pour valoriser les lieux friendly, famille friendly. Vous nous racontez cette démarche
24: hein? Ah, moi j'ai envie de dire stop. En fait, il y a un moment basta, comme diraient mes parents. J'ai entendu ricaner. Oh non, mais franchement, est-ce que c'est un sujet? Mais bien sûr que c'est un sujet. Un enfant est un sujet de droit. C'est pas l'accessoire d'un adulte. Un enfant, il a pleinement ses droits et sa place. Et aujourd'hui, interdire l'accès à un enfant, quand ce n'est pas pour aller en discothèque, évidemment, ou aller dans un sex shop. Encore une fois, je ne me bats pas pour ça. Eh bien, ça tombe sous le coup de la loi. Et dans notre pays, on a l'impression que quand ça touche les enfants, eh ben c'est moins grave. Vous enlevez interdit aux enfants, vous transformez enfant par n'importe quel mot, vous auriez la société entière qui s'offusque. Et là, d'un coup, eh bien vous avez un débat. C'est un débat de société, on a le droit d'être pour, on a le droit d'être contre. Mais bien sûr que non, on n'a pas le droit d'être pour. Ça tombe sous le coup de la loi. Ça, c'est le premier point. Et puis le deuxième, qui m'inquiète presque plus, parce que ça, on réussira à avancer, c'est que ça dit quelque chose. Ça dit quelque chose de nos sociétés, qui sont de moins en moins patientes. Elles ont plus envie de voir ses enfants. On a une société qui vieillit, qui pleure sa démographie, matin, midi, soir. Mais enfin, qui ne veut plus avoir d'enfants à proximité? Eh ben non. C'est pas ça la promesse.
1: Alors, il y a des réformes que vous avez portées, des chantiers que vous avez portés pendant des années, et puis là, maintenant, les choses bougent, et tant mieux. L'adoption du congé de naissance, la revalorisation des financements pour les crèches, la réforme du complément de mode de garde. Il semblerait que la France ait enfin trouvé les moyens d'accompagner réellement les tout premiers pas de la vie. Pourquoi ça a été si long?
24: Vous savez, la politique de l'enfance, moi, mon obsession du quotidien, elle a deux moteurs. Le premier, c'est de protéger. Protéger parce qu'il y a plein de dangers et aujourd'hui le monde numérique c'est plein d'opportunités, plein de chances. J'ai eu la chance cette semaine d'aller chez Educatech, de voir tout ce que nous pouvons faire avec ces outils numériques pour nos enfants, comment les faire grandir et en même temps c'est plein de défis. Les défis des violences plurielles, la maltraitance, les violences éducatives ordinaires, les violences sexuelles, les violences dans la rue, des rues moins sûres pour nos enfants aussi, c'est ça la réalité. Et de l'autre côté, eh bien une politique universelle, celle qui va faire que les enfants, tous les enfants ont le droit de grandir avec des parents qui n'ont pas à se poser la question de « est-ce que je vais avoir une solution de garde et d'accueil ? Est-ce que je vais avoir une crèche ? Est-ce que je vais avoir une assente maternelle ? Comment je fais quand finalement mon congé maternité et celui paternité est terminé et que je dois revenir au travail ?» Et c'est là où votre émission, elle est essentielle. C'est l'engagement de tous, des employeurs avec le soutien à la parentalité, qui nie pas l'importance de finalement ce rôle de parent. La question des congés enfants malades, la question du congé, bien sûr, de naissance qui est allongé et mieux rémunéré. Parce que souvent, c'était évidemment le plus petit salaire qui s'arrêtait. Eh ben non, plus maintenant. C'est chacun des deux parents qui doit participer à ces 1000 premiers jours. C'est les clés de l'enfance qui ont vocation à donner des nouveaux outils aux parents face à plein de questions. C'est aussi de dédramatiser le soutien à la parentalité et dire qu'on a tous le droit de demander de l'aide, de demander des informations fiables, parce que je trouve qu'il y a énormément d'injonctions. On te demande d'être maman ou papa comme si tu ne travaillais pas à temps plein. La pression également du travail, on te demande d'être un collaborateur comme si tu n'avais pas d'enfant. Eh bien, on peut dire stop et on peut dire pour une fois, on va regarder les besoins de nos enfants, les accompagner, parce que c'est ça notre histoire.
1: Merci Sarah El Haïry. Moi, j'adore votre enthousiasme, votre détermination et j'espère que ce commissariat à l'enfance pourra enfin faire avancer réellement les choses. La force de l'engagement, c'est chaque dimanche à 15h sur Sud Radio et en podcast sur sudradio.fr. Rendez-vous dimanche prochain, même heure, même énergie pour une nouvelle rencontre pour ceux et ceux qui feront bouger la société.
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0: Bonjour à tous, je suis très heureux de vous retrouver pour la tête dans le taf. Le travail qui nous entête, le travail qui nous prend la tête, diraient les plus jeunes. Et pourtant, le travail, c'est la santé, selon la chanson. Ce travail qui nous permet aussi de grandir plus sérieusement et de remplir les chariots au supermarché. Cette semaine, nous découvrirons davantage le mécénat de compétences et nous verrons qu'il faut ménager sa monture pour garder le bénéfice des vacances. Nous parlerons de la rentrée des jeunes au travail. Nous apprendrons un biais cognitif, le biais de Allo, va savoir. Et pour commencer, je reçois Jean-Michel Pasquier, fondateur de Coeo.
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0: Bonjour Jean-Michel.
2: Bonjour Didier.
0: Alors Coeo, c'est quoi ?
2: Alors Coeo, pour les latinistes très nombreux qui nous écoutent, ça vient du latin Coeo, qui veut dire « je fais route avec toi ». Et plus simplement, c'est une structure de l'économie sociale et solidaire que j'ai eu le bonheur de créer en 2009, il y a déjà donc 17 ans, et qui a eu la chance de créer un métier qui n'existait pas avant, qui est la mise en musique, si je veux dire, le déploiement opérationnel de programmes de mécénat de compétences. Alors c'est quoi le mécénat de compétences? Si on veut la faire courte, c'est du bénévolat, mais pendant le temps de travail, avec bien évidemment l'encadrement et l'accord de l'employeur en amont.
0: Ça veut dire que j'ai une compétence, je vais la mettre au service d'une association ou d'une organisation d'intérêt général.
2: C'est ça, c'est-à-dire que l'employeur va décider avec nous combien de temps, de jours ouvrés, de jours travaillés on va donner aux collaborateurs, ça peut être un jour, deux jours, trois jours par an, etc. Et les collaborateurs volontaires, hein, c'est avant tout un acte volontaire, personne n'oblige personne à faire du mécénat de compétences, les collaborateurs volontaires vont pouvoir offrir leurs compétences, bien évidemment professionnelles, mais pas que, également des compétences personnelles, puisqu'on a beaucoup de missions, on verra tout à l'heure, où on va aider des bénéficiaires d'associations à refaire un CV, accompagner des personnes en fracture numérique, etc. Ou alors, effectivement, plutôt axé compétences pro. Je remets en place un site web d'une asso, je travaille sur la compta analytique, etc., etc. Donc, tout est envisageable, je dirais, par rapport à toutes les compétences existantes dans les métiers des entreprises.
0: Et partout, sur les territoires, les auditeurs qui nous suivent à Lyon, à Bordeaux, à Toulouse, à Marseille ou ailleurs, que je salue, peuvent donner de leur temps, donner de leurs compétences, tout en gardant leur contrat de travail avec leur employeur.
2: Comme c'est pendant le temps de travail, tout est préservé, la rémunération, les conditions du contrat, bien évidemment. Et le collaborateur va pouvoir préempter en fait ces jours qui sont donnés par son employeur, c'est-à-dire voilà, je prends une demi-journée pour faire une mission flash, ou je prends trois jours si l'employeur me donne trois jours pour faire une mission de plus longue haleine. Tout ça, ça peut s'échelonner au fil de l'année selon les opportunités de notre communauté associative. On a à peu près 5000 associations partout en France, sur tous les territoires, un peu en Belgique également, et qui bien évidemment ont des besoins plus que jamais de venir compléter leur développement via du don de mécénat, donc de compétences.
0: Et vous nous direz tout à l'heure comment ça marche et qui fait appel à qui. Est-ce que c'est l'employeur qui dit « alors j'ai un super salarié, il faut qu'il donne du temps et des compétences » ou est-ce que c'est moi, salarié, qui dit « bah moi je veux donner du temps et des compétences » et c'est peut-être à tout moment de sa vie professionnelle et à tous les temps du calendrier que cela peut se mettre en œuvre. Et là, nous sommes en pleine rentrée et je reçois Thibaut Fleury, qui est le directeur général d'Efficience. Bonjour Thibaut.
3: Bonjour Didier.
0: Et vous nous parlez de la rentrée parce que déjà fatigué par cette rentrée où on a une pression de ouf, comme diraient les jeunes.
3: Oui, et en fait, ça se gère. On a même eu une méta-analyse qui a été publiée en 2025 sur 32 études qui ont démontré en fait que le bénéfice des congés, on pouvait s'estomper très rapidement si en fait on ne respectait pas un certain nombre de critères. Et l'étude qui est vraiment très intéressante montre que ceux qui maintiennent le bénéfice des congés le plus longtemps après la rentrée, c'est ceux qui ont su décrocher pendant leur congé.
0: Donc les vacances nous font du bien, mais faut-il réussir aussi son retour au travail? Alors comment on fait? Parce que on peut pas rester en vacances toute l'année, même si moi j'en aurais bien envie.
3: J'imagine, mais là-dessus ça va poser quelques problèmes. En fait, on peut s'inspirer du sport tout simplement. Après trois semaines d'arrêt, un entraîneur digne de ce nom va pas demander à son sportif de reprendre à fond son intensité de travail. Il va remettre progressivement de la charge. Là, au travail, c'est pareil. La charge, d'ailleurs, c'est pas au passage juste gérer des emails. Hein. Ça va être la cadence sur une chaîne de production, ça va être un nombre de clients à servir, des kilomètres à parcourir ou des patients à prendre en charge. Bref, ça peut être aussi les réunions qui s'enchaînent ou un niveau de concentration qui va être demandé à ses collaborateurs.
0: Alors concrètement, qu'est-ce qu'on fait les jours, le jour de la reprise pour ménager sa monture ?
3: En fait, c'est d'abord hiérarchiser. Voilà, on va se poser la question de ce qui est vraiment important aujourd'hui, cette semaine, qu'est-ce qui peut attendre. Et puis ensuite, on va éviter, si possible, de vouloir rattraper tout le retard qui a pu être accumulé au cours des semaines de congé. On va essayer de retrouver du rythme avec des horaires de sommeil, des habitudes, enfin bref, un rythme de travail. Et pour les managers, c'est aussi l'occasion de faire un point avec l'équipe. Où est-ce qu'on en est ? Quelle est la charge ? Quelle est la priorité ? Quelles sont les difficultés des équipes ?
0: Donc cette reprise, elle se prépare aussi pendant et avant les vacances.
3: Et exactement, et c'est probablement l'un des meilleurs conseils qu'on peut donner, c'est avant de partir, qu'est-ce que je vais déléguer, qui va prendre le relais, qu'est-ce qui peut attendre, et surtout préparer son activité au retour.
0: Et on passe beaucoup de temps à organiser son départ en vacances, on pourrait consacrer un peu plus de temps à organiser son retour, mais ce que vous nous dites Thibault, c'est pas de sprint dès le lundi matin.
3: Oui, en fait on est sur le marathon, le travail c'est sur du long terme, donc au travail comme dans le sport, une bonne reprise, c'est pas repartir à fond, c'est repartir progressivement pour durer.
0: Et vous viendrez chaque semaine nous faire cette chronique Bosson Futé, et c'est un site Bosson Futé.
3: Avec grand plaisir, et oui c'est un site avec plein d'infos utiles.
0: Bosson Futé, Jean-Michel Pasquier, alors si on veut donner du temps, des compétences, en maintenant son contrat de travail, qui fait appel à qui ? Comment ça se passe ?
2: Alors, en fait, c'est d'abord une décision de l'employeur, de la maison dans laquelle on travaille, si j'ose dire, de la marque employeur, qui va décider de donner ou de mettre en place ou non du mécénat de compétences en interne. Et puis après, comme je le disais tout à l'heure, ce sont les collaborateurs qui vont adhérer au dispositif ou pas. Le gros intérêt du mécénat de compétences, la vertu numéro une, si j'ose dire, c'est de pouvoir en fait offrir à des collaborateurs qui sont pas forcément bénévoles dans leur personnel, dans leur vie privée, pardon, dans leur cadre personnel, de s'engager auprès d'associations locales. Donc ça, c'est vachement important parce que ça permet d'ouvrir les chakras de beaucoup de personnes qui voulaient s'engager en association, qui n'avaient pas le temps pour des raisons X ou Y, et qui peuvent le faire avec le monde du mécénat de compétences.
0: Et c'est l'occasion aussi pour l'entreprise de mettre à disposition des compétences de ses collaborateurs qui ont parfois besoin d'un renouveau, d'une transition ou d'une fin de carrière.
2: Oui, alors déjà c'est une respiration en soi, hein, puisque le fait de travailler pour une association ou pour une collectivité locale, qui sont également éligibles au mécénat de compétences en tant que bénéficiaire, c'est une façon de découvrir des enjeux qui sont par définition et par nature différentes du monde de l'entreprise. Et puis pour l'entreprise, d'offrir ce petit sas, hein, cette QVT, cette qualité de vie au travail, qui permet aussi d'avoir des respirations, des fenêtres ouvertes sur le monde, sur les territoires, sur la localité où intervient l'entreprise. Donc c'est très très enrichissant, ça permet de développer les compétences des uns et des autres, de revenir gonflé, si j'ose dire, avec un nouvel enthousiasme, avec de l'engagement également, parce que on parle beaucoup de désengagement dans les entreprises. Et le fait de passer par la case engagement solidaire permet également de reconstruire un peu l'engagement de l'entreprise à différents niveaux. Donc il y a beaucoup, beaucoup de vertus pour l'organisation employeuse qui se lance dans le mécénat de compétences et les fins de carrière, vous l'avez dit. Ça permet d'accompagner des transitions de fin de carrière, c'est-à-dire à 60, 61 ans, de partir en association plusieurs mois, puisqu'on peut partir jusqu'à 36 mois à temps plein en association, pour faire une sorte de sas entre la fin d'activité et le début de la retraite. Donc ça, c'est intéressant également parce que nous, on projette de plus en plus de collaborateurs sur un futur lieu de vie géographique dans lequel ils ont éventuellement projeté de s'installer pour leur retraite. Ben, on les projette tout de suite en mécénat de compétences dans une association locale et on crée la jonction comme ça entre la fin de carrière et le début de la retraite.
0: Quelles sont les entreprises avec lesquelles vous travaillez déjà et qui jouent le jeu du mécénat de compétences de leurs collaborateurs, par exemple?
2: Jusqu'à présent, on accompagne à peu près 200 organisations. On travaille à la fois pour des grosses entreprises comme Arkema, comme Airbus, comme BPI France, comme Allianz, donc ce qu'on appelle le CAC 40 ou le SBF 120, mais également beaucoup d'entreprises de petite taille. On a il y a pas longtemps, tissé un partenariat avec Efidine, qui est une petite boîte de conseil de 12, quand je dis petite, c'est au niveau structure, de 12 personnes, ce qui montre bien que le scope est très très large entre la taille des entreprises et le fait de s'inscrire ou pas dans le mécénat de compétences. D'ailleurs, en 2009, quand on a commencé avec SFR et avec une autre boîte qui s'appelait Optimel, ils étaient deux. Donc on a vu que le grand écart était absolument colossal et que c'était pas une question de taille d'entreprise, mais de volonté managériale de se lancer dans le mécénat de compétences.
4: Est-ce que vous pouvez nous donner une idée de ce que ça représente comme volume, le mécénat de compétences déployé en France?
2: Alors nous, très humblement, on a fêté notre 500 000 d'heures de mécénat il y a quelques mois. Il est très difficile d'estimer, d'avoir des chiffres au niveau national. On voit simplement que la tendance est positive, monte chaque année. Et donc on a à peu près 25-35% d'augmentation selon les entreprises. Donc ça prend doucement, mais sûrement. En tout cas, ça s'inscrit dans l'ADN véritablement des entreprises. Et ça, c'est une bonne chose.
4: On marque une pause et puis nous nous retrouvons tout de suite après pour parler du mécénat de compétences, du travail chez les jeunes en particulier et du biais de Halo. À tout de suite.
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0: Le travail, c'est la santé. Ne rien faire, c'est la conserver. Peut-être qu'il y a un juste milieu à trouver, du discernement. Et pour nous aider à discerner, chaque semaine, nous retrouvons la chronique Mon cerveau au boulot. Et je reçois Fabrice Pastor. Bonjour Fabrice.
1: Bonjour Didier.
0: Vous êtes neuropsychologue et auteur et un influenceur majeur sur LinkedIn, top 10, hein, félicitations. Et vous nous parlez de l'effet de halo. Alors là, j'ai envie de comprendre ce que c'est. C'est un biais cognitif, c'est ça ?
1: C'est ça, effectivement. Hein, l'effet de halo, c'est un biais cognitif. Alors déjà, en deux mots, faut comprendre qu'un biais cognitif, c'est un raccourci que notre cerveau prend pour aller plus vite et qui nous trompe sans qu'on s'en rende compte. Alors, pour en voir un petit peu plus clair, l'effet de halo, c'est un biais qui consiste finalement à prendre une bonne impression, ou une mauvaise d'ailleurs, sur un point et à l'étaler sur tout le reste. Imaginez, vous avez un candidat pour un entretien d'embauche qui arrive à l'heure, il est hyper souriant, il a une poignée de main qui est franche, il présente bien et hop, on en déduit donc très vite qu'il sera sérieux, qu'il sera rapide, qu'il sera soigneux et qu'il passera en plus très bien avec les clients. Et en plus, il va s'entendre bien avec l'équipe. Sauf que, finalement, vous n'en savez rien du tout. Vous avez juste des éléments qui vous ont été donnés durant les 30 premières secondes. Et en entretien d'embauche, c'est même mesuré. Les 2 minutes de discussion du début prédisent très fortement la note finale du candidat.
0: Alors en fait, c'est comme si une première impression était dominante, d'où l'expression halo, quoi, qu'elle rayonnait, qu'elle prenait tout l'espace de la première impression, c'est-à-dire l'idée du costume cravate, aussi du costume du boulanger ou du plombier ou de l'aide-soignante qui, d'une manière caricaturale, envahit tellement l'espace qu'on croit que ce qu'on voit.
1: Oui, c'est ça, et ça vaut vraiment partout, et c'est bien ça l'ennui. Ça vaut sur un chantier, en cuisine, dans un garage, à l'accueil d'un EHPAD. Celui qui recrute est un humain avec le même cerveau que les autres humains. Et d'ailleurs, les professionnels du recrutement se font avoir autant que des étudiants qui n'ont jamais recruté de leur vie. Alors, la bonne nouvelle, c'est qu'on sait ce qui fonctionne. Même si vous forcez en fait à penser que vous allez être objectif, eh bien, ça ne fonctionnera pas justement. Par contre, ce qui marche pour un entretien d'embauche ou pour d'autres choses, c'est de poser les mêmes questions à tout le monde dans le même ordre avec une grille déjà établie à l'avance. Là, la capacité de l'entretien à prédire qui sera bon dans le poste est presque multipliée par 3. Donc, si vous êtes recruteur, préparez vos questions avant d'ouvrir la porte. Et si vous êtes candidat, arrivez 5 minutes en avance et souriez. Certes, c'est injuste, mais ça compte.
0: Merci Fabrice Pastor, neuropsychologue, influenceur sur LinkedIn. Et à très vite pour d'autres chroniques. Mon cerveau au boulot. Nous reparlons du mécénat de compétences avec Jean-Michel Pasquier, qui est le fondateur de Coeo, qui est une plateforme de mise en relation, finalement, des entreprises et des personnes qui veulent donner des compétences, mais pas que, évidemment. Vous allez nous dire qu'il y a plein de déploiements.
2: Alors, on est au-delà d'une plateforme IT ou tech, hein, on est une structure d'accompagnement, c'est-à-dire à la fois via nos équipes et via des outils tech qu'on a développés pour faciliter en fait toutes les parties qui étaient un petit peu laborieuses et chronophages dans la mise en place du mécénat de compétences, hein, toutes les parties un peu administratives entre les demandes d'absence ou N+1 en interne dans les entreprises, les signatures de conventions tripartites, les émargements de temps de présence, tout ça on l'a digitalisé pour pouvoir générer de la data, générer en fait des informations qui permettent aux équipes projet côté employeur de suivre qui est parti où, combien de temps, etc. Puis surtout d'avoir des bilans d'impact RSE. On a matché un petit peu les ODD de chaque association partenaire pour voir quels étaient les pourcentages d'ODD servis, ODD, objectif de développement durable, je le rappelle. Donc ça permet d'avoir vraiment un spectre assez large et un tableau de bord côté entreprise assez costaud. Donc ça, c'est la partie IT, la partie tech. Mais en revanche, par exemple, pour les accompagnements de fin de carrière qu'on évoquait tout à l'heure, là, on n'est pas du tout sur l'IT parce qu'on a estimé qu'accompagner quelqu'un de 60 ans sur une mission longue, c'est pas en appuyant sur un bouton. Donc, on l'accompagne avec des coachs avec un K, des coachs Coeo, qui prennent la main du collaborateur pendant 3 mois à raison de 8 à 10 sessions. Et on va construire sa mission avec lui, à partir de son vécu professionnel, mais aussi personnel, pour véritablement qu'il trouve une structure d'accueil à sa taille et à sa dimension, si j'ose dire.
0: Pour les entreprises, confier un collaborateur à une association, c'est au-delà de l'acte de mécénat de compétences, c'est aussi un engagement, une concrétisation de la responsabilité sociale de l'entreprise.
2: C'est ça, on est parti aussi, c'est ce qu'on dit un peu dans notre signature, hein, mettre des RH dans la RSE et de la RSE dans la RH, c'est-à-dire que mettre en place du mécénat de compétences, finalement, ça transforme le collaborateur. Il n'est pas spectateur de la RSE de son entreprise, mais il est acteur de la RSE de son entreprise, puisque c'est lui qui va aider des associations locales à se développer concrètement au travers de son don de temps et d'expertise. Donc, c'est vraiment très très pragmatique, mais encore une fois très gratifiant pour la personne qui s'implique.
0: Et comme chaque semaine, nous retrouverons Fabienne Broucaret, qui est rédacteur en chef du magazine Courrier Cadre Rebondir et du site My Happy Job. Bonjour Fabienne. Et vous nous parlez de la rentrée et de la rentrée des jeunes sur le marché du travail.
3: Oui Didier, car c'est bien connu, les jeunes ne veulent plus travailler. Ils sont feignants, peu engagés, allergiques à l'autorité et prêts à claquer la porte au moindre problème. Enfin ça, c'est ce que l'on entend régulièrement, parce que lorsque l'on regarde les études, le portrait est quand même beaucoup plus nuancé. Et justement, un rapport du CEREC, publié il y a quelques jours, vient battre en brèche pas mal d'idées reçues. Il est notamment co-signé par la sociologue Dominique Méda et s'intéresse aux premières années de la vie active.
0: Alors, qu'est-ce que cette étude nous apprend sur le rapport au travail des jeunes ? Pas si feignant que ça, quand même.
3: D'abord, qu'ils sont loin, en effet, d'avoir décroché. Les jeunes qui ont un emploi déclarent majoritairement être satisfaits et s'épanouir professionnellement, mais il y a un paradoxe. Plus d'un jeune actif sur cinq cherche un autre emploi alors qu'il en a déjà un. Et 36% souhaitent se réorienter professionnellement. Alors évidemment, on pourrait dire, vous voyez bien, ils ne tiennent pas en place. Sauf que l'étude avance des explications beaucoup plus complexes. La flexibilisation du marché du travail, un système éducatif assez rigide, mais aussi des conditions de travail parfois dégradées en début de carrière. J'avais justement interrogé Dominique Méda il y a quelques mois à l'occasion de la sortie de son livre « Le travail, pourquoi travaillons-nous ?» et elle était très claire. Les jeunes arrivent avec des attentes très fortes sur le marché du travail, mais ils se heurtent parfois à une réalité beaucoup moins séduisante. Et ce constat dépasse d'ailleurs les clivages. Pour l'économiste Olivier Babot, pourtant très critique sur notre rapport contemporain à l'effort, la Gen Z n'a pas perdu le goût du travail. Elle a perdu le goût du travail pour le travail. Interrogé dans Courrier Cadre à l'occasion de la sortie de son livre « L'ère de la flemme », il insistait sur le rejet des jeunes de la logique sacrificielle du travail. Autrement dit, Didier, travailler, oui, mais accepter n'importe quelle condition, ruiner sa santé ou sa vie personnelle pour prouver son engagement au travail, beaucoup moins.
0: Et souvent on entend parler pour les jeunes de quête de sens, l'entrée sur le marché du travail des jeunes n'est pourtant pas forcément simple non plus.
3: Tout à fait, et il y a un autre chiffre intéressant dans le rapport du CEREC. Un jeune de moins de 25 ans sur 4 craint de perdre son emploi dans l'année. En France, le taux de chômage est aujourd'hui de 8,3%, mais chez les 15-24 ans actifs, il atteint 21,6%, soit près d'un jeune sur 5. Et une autre source d'inquiétude apparaît, l'intelligence artificielle. Il faut rester prudent, mais une étude américaine de Stanford montre déjà un signal. Dans les métiers fortement exposés à l'IA, l'emploi des 22-25 ans décroche par rapport aux métiers moins exposés. Et le phénomène semble notamment passer par moins d'embauches de débutants et de juniors. Et c'est là que nous avons une responsabilité et un rôle à jouer. Car l'entrée sur le marché du travail n'est peut-être pas aussi confortable qu'on le raconte. Dans son dernier livre, « Devenir jeune sans vriller », qui vient de paraître aux éditions Fabre, la journaliste Léna Couffin insiste notamment sur l'importance des premières expériences professionnelles. Un stage, une alternance, un premier emploi, un manager qui vous fait confiance ou au contraire qui se montre peut-être méprisant. Ces expériences peuvent laisser des traces, bonnes

0: Qu'a fait Coeo depuis 7 ans déjà de mettre en place un droit au mécénat de compétences, parce qu'en fait le mécénat de compétences n'est réservé entre guillemets qu'aux entreprises et aux collaborateurs d'entreprises dont l'entreprise a décidé d'en faire. Donc on ferait un jour par an minimum pour tous les actifs privés comme secteur public et on dégagerait des millions d'heures de bénévolat.
1: Jean-Michel Pasquier, fondateur de Coeo pour le mécénat de compétences, ouvert à tous et pour l'after work. Comme on dit, après le travail, je vous conseille de vous procurer La santé mentale pour les nuls, édition chez les nuls. La santé mentale chez les nuls, moi ça m'a beaucoup aidé à comprendre des tas de choses et c'est écrit par Jérôme Palazzolo, qui est psychiatre et accessoirement champion d'athlétisme. Vous pourrez retrouver La tête dans le taf sur les réseaux sociaux, en podcast, sur le site de Sud Radio et sur toutes les plateformes de streaming. Prenez soin de vous et à la semaine prochaine pour un autre numéro de La tête dans le taf. Bonne semaine à toutes et à tous. Au revoir.
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18: Bonjour à tous. 6 départements du sud de la France, de l'Aude au Vaucluse en

0: Passant par la Drôme, maintenue en vigilance orange canicule jusqu'à au moins mardi matin. Les fortes chaleurs persistent alors qu'hier déjà plusieurs records de température pour un mois de septembre ont été enregistrés. Autre vigilance ce dimanche, dans le sud de la France toujours, 7 départements sont classés en orange pour risque élevé de feux de forêt. 7 départements dont l'Aude où l'incendie du Puy-Lorenz ne progresse plus. 300 sapeurs-pompiers restent mobilisés. Le choc à Aubervilliers en Seine-Saint-Denis. Un enfant de 2 ans est mort après l'explosion hier soir d'un pavillon. Le drame est survenu aux alentours de 21h30 et a également fait 7 blessés, dont 2 graves. Pour l'heure, l'hypothèse d'une fuite de gaz est privilégiée. Dans l'actualité également, ce dimanche pourrait bien marquer l'histoire de l'Allemagne. L'extrême droite est aux portes du pouvoir, en passe de remporter une région pour la première fois depuis la Seconde Guerre mondiale. Le parti AfD est le grand favori des élections qui se tiennent aujourd'hui dans le land de Saxe-Anhalt, à l'est du pays. À l'étranger, toujours en Indonésie, les voyageurs vont devoir s'armer de patience. Un volcan est entré en éruption et entraîne la fermeture de plusieurs aéroports ce dimanche, dont celui de Jakarta. On signale également des perturbations à Bali et à Lombok. À la page des sports en rugby, le Stade Toulousain se déplace à La Rochelle ce soir. Dernier match de la première journée de Top 14. Coup d'envoi 21h05. Côté football, Strasbourg affronte 3 depuis 15h pour le compte de la 3e journée de Ligue 1. Puis à 17h15, Rennes sera sur la pelouse d'Angers. Et enfin ce soir en clôture, Marseille reçoit le Paris FC. Coup d'envoi 20h45. Et puis une dernière édition qui devrait rester dans l'histoire. Plus de 15 millions d'euros de dons ont déjà été récoltés à l'occasion du The Event, ce marathon caritatif organisé par des streamers jusqu'à ce soir. Voilà pour l'essentiel de l'actualité et très bel après-midi à tous.
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2: Commencer sans moi, j'ai encore besoin de soleil, de lenteur et de quelques baisers. Proverbe de rentrée. Oui, c'est ça, c'est parce que c'est la rentrée. Vous l'aurez remarqué, nous sommes dimanche dans ce Loft Music qui revient sur l'antenne de Sud Radio pour une saison. On est heureux de vous retrouver avec cette passion commune qui nous anime, la musique, le live. Voilà, on peut être croyant et pratiquant en musique, hein, c'est-à-dire qu'on peut faire des lives et puis simplement aussi écrire des bouquins. On a un peu tout réuni autour de cette table aujourd'hui. Puis bienvenue à notre nouveau programmateur qui s'appelle Jérémy, qui est là dans l'équipe du Loft Music. Il est également Erwin Lefaou qui est toujours avec nous. Il y a également Anthony à la réalisation et nous embarquons pour une nouvelle saison. Donc je suis heureux de vous présenter les invités de cette première émission qui ont un peu plus la pression parce qu'ils ont intérêt d'être meilleurs que les autres parce que c'est la première, mais je dis ça, je dis rien. Nous avons le bonheur d'accueillir pour son troisième album celle qui a remporté The Voice notamment en 2018 et qui s'appelle Maëlle.
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2: Bonjour Maëlle, merci d'être là.
4: Bonjour, merci à vous.
2: Ton nouvel album s'appelle Lily, on en parle dans quelques secondes également avec nous, celle que vous avez entendue forcément à un moment donné cet été, avec ce titre, Le Petit Pêcheur, elle s'appelle Manon Lizard.
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2: 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Bonjour Manon.
4: Bonjour.
2: Bienvenue dans le Loft. C'est
4: merci
2: ta première,
4: beaucoup.
2: Hein, dans le Loft Music.
4: Ouais,
2: c'est ta première. Eh ben, ça va bien se passer. Et également, celui
4: j'en
2: qui, je
4: sûre.
2: Vous le disais, journaliste spécialisé en musique et qui est l'un des grands experts français de Céline Dion qui sera en concert prochainement, en France, Jérémy Parer. Et qui imite parfaitement Céline Dion, comme vous venez de l'entendre, c'est troublant. Merci.
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2: Merci d'être avec nous, Jérémy. On est heureux de tous vous avoir. Qui se connaît, dans la vie, vous vous connaissiez, Manon?
4: Oui,
2: Maëlle.
4: On se connaît avec Maëlle. On a même travaillé ensemble, on a écrit des chansons, enfin, une chanson
7: oui,
4: ensemble.
7: En studio, d'ailleurs. C'est vrai, ouais.
2: Ah ouais. Et vous êtes rencontrés comment? Sur les plateaux télé, sur une émission, sur quoi? Comment?
4: En studio,
2: en
4: non, apéro, je connaissais le travail de Manon et on s'est rencontrés, on a travaillé ensemble et il y a une chanson qui est sortie qui s'appelle Nuit Bleue.
2: Ah, mais
4: voilà,
2: génial.
4: Sur mon deuxième album, donc très marrant.
2: Super.
7: J'étais très heureuse de travailler avec Maëlle, c'était trop bien.
2: Et tu as fait quoi? Tu as écrit le texte et la musique, Manon, pour elle ou...
7: Je me souviens plus exactement le texte,
4: ouais,
7: c'est sûrement la musique et on a écrit ensemble.
4: On a exactement
7: tout fait. Toutes
2: c'est plutôt toi d'ailleurs, Manon, on en parlera tout à l'heure en réécoutant en live Le Petit Pêcheur, plutôt le texte, ton approche de l'écriture en général. C'est-à-dire que c'est vraiment
7: le texte, c'est plutôt mon approche de l'écriture, ouais, c'est clair.
2: Ouais, enfin, de la chanson.
7: Oui, oui, vraiment. Ce qui compte dans ma musique, c'est vraiment le texte. Et pour moi, c'est important qu'il soit engagé, qu'il soit porteur de messages.
2: Ouais,
7: et,
2: ouais.
7: Et c'est un peu ce qui m'anime.
2: Oui, oui, c'est ce qu'on va entendre, en fait, avec quelque chose, justement, dans un format, j'allais dire un peu hybride, en tout cas, quelque chose de très perso, quoi, dans cette approche du petit pêcheur dont on reparlera tout à l'heure.
7: Oui, complètement, oui.
2: Bien sûr. Ouais. On va en parler. Maëlle, Lily, c'est le titre de cet album, ce nouvel album. Lily, c'est quoi? C'est ton surnom? C'est quoi? J'ai vu que c'était ça, non?
4: C'est exactement ça, c'est mon surnom depuis toujours. On m'appelle la Libellule depuis que je suis petite, et du coup, c'est un
2: le
4: peu.
2: Luc, c'est mignon.
4: C'est mignon. Ils étaient mignons, mes parents, quand même. Enfin, ils sont toujours là, mais.
2: Oui.
4: Mais non, du coup, la libellule prend son envol et c'est un peu de quoi parle
2: et
4: cet album-là.
2: Pourquoi libellule? Qu'est-ce qu'il a fait quand t'as sur la libellule?
4: Je ne sais même
2: pas. J'ai cru t'as dit, mais j'en ai rien à foutre.
4: Non, j'en sais rien du tout. Et à chaque fois que je leur demande, ils savent pas me répondre. C'est juste qu'on est les Lily dans la famille. On est toutes des Lily. Toutes mes sœurs et moi, on est des libellules.
2: Mais non, c'est mignon.
4: Ouais.
2: Et alors, la famille, elle est musicienne ou pas? Parce que une libellule, apparemment, c'est pas trop musicien particulièrement.
4: C'est pas très beau en plus une libellule. Moi, j'étais pas très contente qu'ils choisissent ce truc-là.
2: Mais toi, t'es très belle, donc tu t'en fous.
4: Alors, je ne sais pas, mais en tout cas pas beaucoup de musiciens. Mes sœurs font quand même du piano. Moi, j'ai grandi avec elles, du coup, qui jouaient sur le clavier, et c'est comme ça que j'ai commencé à faire de la musique.
2: On t'écoute justement, parce que là tu es au piano et tu veux me parler de cette relation aussi au piano. Ça s'appelle Erotomanie, c'est extrait de ton album, le troisième du nom, donc, qui s'appelle Lily.
4: Exactement.
2: Et toi, tu t'appelles Maëlle. Est-ce que j'ai tout bon?
4: C'est tout bon, tu t'es pas trompée.
2: Applaudissements de confiance pour Maëlle.

0: C'était bien. J'adore.
1: C'était trop beau.
0: T'as aimé, Manon?
1: J'ai adoré.
0: Elle s'appelle Maëlle et elle a appris de façon autodidacte le piano, Maëlle, en fait.
2: Exactement. C'est ça? Ouais. J'ai appris toute seule et après, quand je voulais vraiment comprendre les accords et tout, je regardais des tutos sur YouTube. Et
0: oui, c'est ce qui fait gagner du temps par rapport à nos générations.
2: Exactement. C'est vrai que c'est un tout petit peu plus simple, mais quand même un peu compliqué parce que du coup, on comprend pas toujours le placement, mais en tout cas, très, très facile d'apprendre.
0: T'aurais pu aller vers la guitare, j'allais dire. Pourquoi le piano alors?
2: Je sais pas, mes sœurs faisaient du piano, mon père aussi à l'oreille musicale, donc on avait beaucoup de piano à la maison, beaucoup de claviers, donc c'est comme ça que j'ai commencé.
0: Ouais. Et alors, depuis le piano, qui arrive avant le chant, en fait, dans dans ton parcours?
2: J'ai chanté assez tard, j'avais 16 ans, c'est au moment où je me suis lancée sur The Voice.
0: Tout est relatif. Mais...
2: Non, mais c'est au moment où je me suis inscrite sur The Voice, c'est vrai que j'avais pas vraiment chanté véritablement pendant des années auparavant, quoi.
0: Et qu'est-ce qui te donne envie d'abord de t'inscrire à The Voice et puis de chanter, du coup?
2: Je sais pas, je crois que je me faisais un peu chier. Non, mais j'étais lycéenne, je crois que je cherchais.
0: Ça va faire plaisir aux gens qui sélectionnent The Voice.
2: Non, mais justement parce que j'avais envie de m'amuser, j'avais envie de chanter dans des bonnes. Enfin, je sais pas, je me suis sentie pousser des ailes et je crois que j'ai
0: de
2: bien
0: libellule.
2: Fait. Ouais, les ailes, elles étaient là.
0: On embrasse Bruno Berberes au passage.
2: Mon petit Bruno, je l'adore.
0: Mais oui, nous aussi, on l'adore, évidemment. Et après le parcours, voilà, s'enclenche. Et puis cette histoire que l'on connaît, qui finalement est surprenante pour toi, est presque inattendue. Quand tu me définis ça, t'as fait ça sans une conviction profonde, en fait.
2: Et c'est ça qui est assez fou, c'est que du coup, je pense que j'ai très bien vécu cette émission-là aussi, parce que déjà, c'est vraiment une superbe émission de chant. Mais j'y allais sans forcément me dire que ça allait m'amener à quelque chose, en fait, finalement. Et je crois que j'en ai encore plus profité.
0: Alors, on écoute des extraits de ce nouvel album, en fait. Qu'est-ce qu'il a de différent, cet album? Alors, tu vas pas me dire, plus perso, c'est le seul où je me suis révélé vraiment, l'album de la maturité.
2: J'avais peur que tu me sortes ça, là, mais Dieu merci. Non, par contre, je pense que c'est un album où je me suis un peu plus amusée, parce que c'est un peu plus frontal, c'est un peu plus brut.
0: Ouais.
2: Et je crois que alors, c'est pas moins réfléchi, mais c'est un peu plus nature-peinture brute de décoffrage.
0: D'accord, très bien. Voilà. Il y a par exemple dans cet album de Maëlle, le nouvel album qui s'appelle Lily, Ravioli.

0: qui incarne ce besoin de bras, en tout cas de tendresse, quelquefois, de retour dans le cocon familial, dans le nid, quoi. C'est quelque chose de très tendre, en tout cas.
1: Ouais, c'est un morceau où j'avais un peu le cafard ce jour-là et mes parents me manquaient parce que je suis vite partie sur Paris et les raviolis, ça parle des raviolis en boîte que ma mère me faisait et que moi je me
0: en
1: faisais
0: boîte,
1: plus
0: hein.
1: tard. Et en fait, ils sont dégueux, hein, ces trucs.
0: D'accord.
1: Mais ils avaient un goût particulier quand elles me les faisaient. Et en fait, j'ai l'impression d'avoir grandi trop vite et d'avoir quitté trop vite la maison.
0: Ah, c'est vrai, tu le crois toujours, tu le penses toujours.
1: Ouais, j'ai l'impression d'avoir grandi vite en faisant ce métier. Mais c'est génial, moi, j'ai appris plein de choses.
0: Mais c'est vrai, certainement, c'est souvent le lot des gens qui sont projetés assez jeunes.
1: C'est ça, ouais.
0: Et qui peut-être ratent quelques années. Je trouve que c'est très joli de dire les raviolis finis en boîte, ils sont dégueulasses, mais c'est ma maman qui les faisait, quoi.
1: Ça résume bien.
2: C'est le goût de l'enfance, en
0: c'est
2: fait.
0: Ça,
1: c'est
0: le goût de l'enfance,
1: ça, je crois. Bah ouais.
0: On est bien d'accord. Maëlle, Manon Lisa et Jérémy Parer sont là et ils reviennent juste après ça.
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0: Elle s'appelle Maëlle, elle est avec nous dans cette première émission du Loft Music. On est ravis de vous retrouver pour cette saison sur Sud Radio. Également Manon Lisa, rappelez-vous, le petit pêcheur, enfin, rappelez-vous, vous l'avez entendu cet été, vous l'allez réécouter tout à l'heure. Et puis Jérémy Parère pour évoquer Céline Dion. Cette machine, ces machines, elles datent de quand alors Maëlle, du coup?
1: Cette chanson, elle date
0: oui,
1: de quand?
0: Chanson.
1: Ça fait 8 ans.
0: Ça fait déjà 8
1: ça
0: ans.
1: Ça fait ouais, 7 ans et demi.
0: Et ouais, et alors ça a été quand même le déclencheur. Oui, je te remercie de moi non. Ça a été le déclencheur en fait cette chanson.
1: Bah ouais.
0: C'est la chose qui te projette, le titre qui te projette.
1: Premier single, un an après la victoire de The Voice, Zazie qui m'écrit cette chanson, Calogero qui produit et compose ce disque entièrement. Donc c'est vrai qu'il y a pire pour commencer dans la musique, donc c'était une expérience assez incroyable et ça fait 8 ans maintenant, ça passe.
0: Ça a correspondu complètement à ce que tu avais envie de dire à ce moment-là. Comment ça s'est passé? Tu as évoqué toi des thèmes ou des choses que tu voulais chanter, ou c'est Zazie qui te l'a proposé et ça a fait match direct?
1: En fait, il y a plusieurs personnes qui ont travaillé sur ce disque-là et c'est vrai que moi du coup, on en a parlé en amont, on voit ce que je voulais aborder, mais c'est vrai que sur ce disque-là, sur ce premier album, comme je vous l'ai dit, j'ai gagné The Voice assez vite, enfin tout est allé très vite, donc je ne savais pas encore véritablement ce que je voulais faire, et Dieu merci Calogero a été là et m'a aidé et m'a épaulé. Mais c'est vrai qu'avec du recul, je savais pas véritablement là où je voulais aller et la musique que je voulais faire.
0: Ouais, c'est ça.
1: Donc c'était une première expérience qui était chouette, mais effectivement maintenant quand je fais la musique, que je la crée, que je l'écris, bah c'est quand même très très différent.
0: Et oui, c'est ça. C'est assez curieux parce que c'est aussi dangereux, ça, Jérémy, finalement, quand on est projeté par une émission ou quelque chose comme ça. Il faut que ça matche et que ça soit cohérent, sans qu'on bifurque à 180 degrés après quand on devient le propre auteur de ses chansons.
2: Oui, je pense qu'au-delà de savoir ce qu'on veut, surtout ce qui est important, à mon avis, dans ce cadre-là, Emmaël, tu diras si c'est vrai ou pas, c'est surtout savoir ce qu'on veut pas, en fait. Je pense
0: ouais,
2: que
0: c'est vrai.
2: De partir dans un style, c'est assez compliqué quand on sait pas exactement quel style on veut chanter. En tout cas, on doit savoir, à mon avis, celui qu'on ne veut pas chanter.
0: Ouais, c'est vrai, c'est vrai.
2: Et ce premier album, je trouve, enfin, personnellement, il te va très bien dans le sens où c'est de la très belle chanson française.
0: Ouais,
2: Calogero, il sait très bien faire
0: ça. C'est ça.
2: Et
0: moi,
2: ce qui fait
0: pas trompé, quoi.
2: Non, mais c'était pas quelque chose qui pouvait l'abîmer par la suite.
0: Ouais,
2: c'est-à-dire que c'est pas un album qu'on peut renier, quoi.
0: Ouais, c'est vrai,
2: on l'a pas emmené faire quelque chose de complètement dingue, quoi.
0: Manon, c'est pas ton cas, toi, du coup. Tu es pas arrivé par le canal d'un plateau télé ou voilà d'une émission.
12: Non, c'est pas mon cas.
0: Ou alors ça m'a échappé parce que tu me regardes là, me disant je suis en train de dire une énorme connerie peut-être.
12: Non, j'essaie de réfléchir où tu voulais m'emmener. Alors non, je suis pas arrivée comme ça dans la musique. C'est chouette qu'on puisse arriver de plein de manières différentes à devenir artiste. De mon côté, j'étais chanteuse dans un groupe de rock quand j'avais 15 ans et puis de fil en aiguille, je suis devenue.
0: Tu chantais quel rock?
12: Du rock alternatif, c'était assez éclectique.
0: Ah, c'est loin de ce que tu fais là. Hein.
12: Bah oui, j'ai connu les premières parties en van, à dormir sur des aires d'autoroute pour faire une première partie de 10 minutes par-ci, 15 minutes par-là.
0: Ouais, super, le métier c'était... quoi.
12: Ouais. Et je trouve que c'est super formateur, j'ai bien aimé cette période de ma vie, c'était trop bien. Et de fil en aiguille, après, je suis devenue autrice-compositrice pour d'autres artistes.
0: D'accord.
12: Et puis voilà, et puis un jour, j'ai eu envie de faire ma musique telle qu'elle est aujourd'hui.
0: Super. C'est bien, effectivement, d'avoir ces axes et ces approches différentes et ces expériences différentes. Dans ton album, ma chère Maëlle, qui s'appelle Lily, Libellule, le diminutif de Libellule, je le rappelle, il y a également Blonde Platine. C'est peut-être

0: Il y a encore un rapport à la famille dans ce titre-là. Alors,
1: ouais, mais plus délicat ce rapport. C'est une thématique un peu plus sombre où je parle du fait que c'est pas toujours simple de trouver sa place dans une famille où on a beaucoup de frères et sœurs.
0: Combien, redis-moi, j'ai pas.
1: J'ai 3 sœurs, un demi-frère. On est une famille recomposée, donc il y avait beaucoup de bruit à la maison. Et c'est vrai que par moments, je savais pas trop avoir de la voix, en fait. Finalement.
0: Ah d'accord, te faire entendre,
1: me faire entendre et je crois que cette chanson-là, elle m'a aidée à enfin exposer des trucs aussi à ma famille, à mes parents qui l'ont très bien pris finalement. Et ça a fait pas mal parler dans la famille, donc j'adore, c'est ce que
0: je voulais. Il y a vachement de résonance analytique dans tout ce que tu dis, dans le fait que tu as embrassé cette carrière de chanteuse par rapport à la voix justement et le fait de se faire entendre et remarquer aussi.
1: Exactement.
0: Dans la famille, d'exister.
1: J'avais besoin d'exister alors que j'étais la petite dernière, donc j'étais quand même présente, mais
0: mais
1: peut-être un peu trop, ouais. Voilà.
0: Puis on analyse un peu plus vite certainement aussi hein, quand on a ce parcours très jeune.
1: Oui, je pense, ouais.
0: On se rend plus vite compte des choses. Ouais, certainement. Ouais. Il est également dans ton album Lily, qui je rappelle est le diminutif de Libellule, Tic Tac.

0: encore très électro celui-là.
1: Mais je me suis trop amusée sur cet album.
0: Mais oui, il y a des choses assez différentes et en même temps reliées par ta voix, ta personnalité.
1: En fait, il y avait un truc de où j'ai envie véritablement d'amener aussi de la danse à ma musique. Et parce que moi, je faisais de la danse avant de vouloir être chanteuse. Je voulais être danseuse dans une compagnie, danseuse professionnelle. Et donc, j'ai pris beaucoup de cours. Et du coup, maintenant, j'aborde de plus en plus ce côté un peu plus dansant dans le mouvement. Et du coup, j'ai envie de faire des chansons un peu plus dans ce genre-là.
0: Et il y a également Mal à la tête.

0: morceau qui évoque le rapport de jalousie qui peut y avoir entre les gens et puis qui est assez frontal pour le coup.
1: Ouais, la jalousie, elle peut faire beaucoup beaucoup de mal. Et après, je m'autorise quand même à et Manon, enfin, je pense que tu penses pareil. On peut
0: tu s'autoriser. Tu es jalouse, Manon, mec qui fait des raccourcis. Ah, c'est pour rien.
1: Non,
0: ça,
1: mais on peut s'autoriser, tu sais, à romancer des chansons, tu sais, à pas forcément dire absolument la vérité d'une expérience qu'on a vécue. Ouais. Moi, j'avoue, je suis un peu rentrée dans le tas de cette chanson-là, mais j'avais envie d'aborder ce truc-là qui a un peu bouffé certaines de mes relations amoureuses.
0: Oui,
1: puis enfin, pas moi, mais.
0: Je te rassure, c'est pas fini. Hein. C'est pas fini.
1: C'est pas
0: ça
1: fini.
0: Ça va encore arriver parce qu'on guérit pas facilement de la jalousie, je crois.
1: Je crois que c'est un peu dur, ouais.
0: T'es d'accord?
1: Enfin, moi, je suis pas jalouse, donc.
0: C'est bien. Alors moi, maintenant, du coup, toi, t'es jalouse.
1: Enfin, en fait, je sais pas. Je suis pas jalouse.
0: Mais c'est ce qu'on s'était dit. T'es jalouse ou tu l'es? J'ai pas compris.
2: Non, je suis pas du tout. Enfin, jalouse de quoi? De qui? Ça dépend dans quel contexte?
0: Dans le contexte amoureux, je voulais dire.
2: Non, je me sens pas jalouse dans le contexte amoureux parce qu'on m'en donne pas. Je suis avec quelqu'un qui me.
1: De confiance.
0: C'est mignon, ça. C'est...
1: Voilà.
0: Mais tu as raison, c'est la clé, c'est la réponse.
1: Exactement,
2: je pense.
0: On disait quoi?
2: En fait, ce que je voulais rebondir sur ce que tu disais, c'est vrai qu'une chanson, on s'amuse souvent, et on se l'était dit en studio, une chanson, ça sert aussi à grossir le trait d'une impression
1: c'est
2: qu'on
1: ça,
2: a.
1: Ouais.
2: Donc parfois, on force un peu le truc.
0: C'est
2: ce qui donne les chansons, je trouve.
0: Exactement,
2: souvent.
0: Bien sûr. C'est un peu le principe de l'écriture, c'est vrai. C'est une forme de caricature, en tout cas sentimentale, quelquefois. Manon Lisa, Le Petit Pêcheur. On va l'écouter tout de suite en live dans le Loft Music. Et tu vois, m'expliquer d'où vient cette idée, cette chanson, et puis cette écriture, quand même, qui est très perso, je le disais. Puis avec un flow, en plus, aussi très singulier. On t'écoute, mais tu me le dis juste après.
2: Ça marche.
0: Tu sais ce qu'on fait, Manon? Quand c'est la première fois qu'on vient, on pratique l'applaudissement de confiance pour l'artiste. On le fait tout de suite.
2: Okay.
0: Manon Lisa.

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2: Ça s'appelle Le Petit Pêcheur, Manon, qui est avec Maël également et Jérémy Parer. Pour cette première émission du Loft Musique et cette rentrée sur Sud Radio, nous revenons juste après ça.
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2: Elle s'appelle Manon Lisa, elle est dans le loft musique de cette rentrée, Manon. Et puis nous sommes également en compagnie de Maëlle. Son nouvel album s'appelle Lily. Maëlle qui sera en tournée entre novembre et décembre avec une date parisienne, notée là, à la Gaîté Lyrique. Ce sera le 20 novembre 2026. Également avec nous Jérémy Parer pour parler de Céline Dion à travers cet ouvrage. Céline Dion, album par album aux éditions Grund. On en parle avec Jérémy dans quelques secondes. Et puis Manon Lisa, dont on a écouté à l'instant ce nouveau single, Le Petit Pêcheur, qui est sorti le 11 février 2026 et qui est passé, repassé, repassé cet été, voilà, et que vous avez forcément entendu ou croisé quelque part. Et donc je parlais de cette façon d'écrire, de ce flow très presque dans le parler, chanter, on va dire.
5: Slam peut-être un petit peu.
2: Slamé, ouais. c'est ça, qui est aussi voisin du rap, donc du slam, quelque chose de très hybride comme ça. D'où vient tes influences à toi? Elles viennent d'où en fait? Qu'est-ce qui t'a donné envie de chanter, ou qu'est-ce qui te fait kiffer quand tu écoutes des sons? C'est quoi?
5: Quand j'écoute des sons, en fait, je pense que c'est le texte qui me plaît le plus. J'ai vécu dans une famille où on écoutait beaucoup de musique. Alors à la fois il y avait les Rolling Stones, il y avait Eric Clapton, mais il y avait aussi beaucoup de chansons françaises comme Piaf, comme Anne Sylvestre, comme Brigitte Fontaine, et aussi
2: Renaud. Chansons, là, pour le coup.
5: Ouais,
2: Anne Sylvestre,
5: avec des vrais textes qui disaient des messages. Et mes parents, ouais, je pense transmis ce plaisir d'écouter la musique en écoutant le texte.
2: C'est marrant que tu dises des vrais textes, comme si les autres qui n'ont pas des messages n'étaient pas des vrais textes.
5: Je pense que les textes qui me plaisent le plus, vers lesquels je vais, et ceux que j'aime créer en tout cas, ce sont des textes qui portent des messages. Voilà, c'est ce qui me touche, c'est tout à fait personnel. Mais j'aime aussi des textes, j'aime plein de musiques différentes.
2: Et alors par exemple, est-ce que Le Petit Pêcheur arrive avec la volonté du contenu, de ce que tu voulais dire, et tu as trouvé le titre après? Ou est-ce que c'est l'idée d'un petit pêcheur qui t'amène le sens du texte?
5: Le Petit Pêcheur m'a été inspiré d'une fable que mon père me racontait souvent. C'est une fable très connue qui questionne notre rapport au bonheur, à ce qui compte vraiment. C'est une ode à l'oisiveté. Et en me souvenant de ce que me disait mon père, c'est comme ça que j'ai eu envie d'en faire une chanson en fait.
2: Ouais, ça incarne en plus toute une génération, les gens de ton âge souvent ont cette envie de vivre avant tout, avant d'accumuler ou d'amasser peut-être des biens matériels. C'est quelque chose aussi qui est très dans votre génération à vous.
5: J'ai l'impression qu'il y a peut-être un besoin de décélération, de profiter de l'instant présent, de plus être toujours dans le faire, mais d'être aussi dans l'être.
2: Certainement.
5: Dans ce qui est vrai, dans la matière, maintenant, aujourd'hui. Et c'est un peu ça que j'ai voulu exprimer.
2: Il y a aussi une écriture très musicale dans ta façon d'écrire, justement. Il y a un choix musical, comme disait Claude Nougaro, qui disait ce mot qui avait ce néologisme pour incarner justement ce rapport entre le sens et le son.
5: C'est joli, musical, ouais.
2: Musical. Ouais. Mais c'est ce ça caractérise son écriture, je trouve. Il y a une recherche de son.
5: J'essaye, oui, j'essaye de faire en sorte que les rimes soient le plus percutantes possible, et qu'il y ait des rebonds. Et j'ai besoin de pas m'ennuyer quand j'écris le texte et quand je l'entends après. Voilà.
2: T'as fait, tu as réécrit des tubes, ou je sais pas, des choses, t'as mis, remis des textes sur. Raconte-moi ça. Qu'est-ce que t'as fait exactement? Qu'est-ce que tu as fait, maman?
5: je suis retombée sur une chanson de Youssoupha qui s'appelle Dieu est grande.
2: Ouais.
5: Donc ça, c'était en mars 2025. Je sortais d'une dépression du postpartum. J'étais complètement perdue. J'ai failli à ce moment-là arrêter la musique, et je suis retombée sur Dieu est grande de Youssoupha, où il s'adresse à sa fille. Et moi, ça m'a donné envie de m'adresser à mon fils en lui expliquant comment j'allais essayer de l'accompagner à devenir non seulement un allié des femmes, mais aussi un homme qui serait proche de ses émotions, capable de les exprimer et capable peut-être de vivre une vie épanouie.
2: Taf, mais c'est un beau challenge.
5: Ah bah en tant que parent, on a ce taf, ouais, bien sûr.
2: Bien sûr, grave. Il y a par exemple ceci qui illustre ce que tu viens de nous dire.
17: 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Je pense aussi à celles qui se demanderont dimanche à quoi joue dans le ciel leur petit ange. et aux mamans qui vivent au milieu des étoiles et qui laissent une chaise vide à la table.
2: Ça s'appelle Seul Ensemble et c'est donc sur l'instrumental de Renaud.
5: Une réécriture, oui, de Mistral Gagnant. Je me suis amusée à faire plein de réécritures pendant toute l'année 2025. J'ai eu la chance que Renaud écoute ma version et qu'il l'approuve. Et d'ailleurs, cette version sera présente sur mon EP, elle est déjà sortie d'ailleurs sur les plateformes. Mais
2: je savais pas qu'on avait le droit de prendre une musique. Comment ça fonctionne au niveau des droits? Pardon de faire cette parenthèse un peu administrative, mais franchement,
5: quand tu veux la sortir sur les plateformes de streaming, tu demandes l'autorisation. Aux ayants droit, bien sûr, oui.
2: C'est considéré comme une nouvelle composition, un nouveau titre, un nouveau son entier, parole, musique. Comment ça
5: devient un peu technique là pour moi, ouais. Sur le dépôt, SSM, etc.
2: Non, mais c'est une nouvelle chanson en fait. C'est une nouvelle chanson.
5: Oui, c'est une nouvelle chanson, mais Renaud est tout à fait impliqué,
2: oui,
5: au courant
2: dire,
5: et
2: on
5: tout,
2: peut
5: tout
2: pas
5: va
2: le faire
5: bien.
2: Sans...
5: La police.
2: Je ne doute pas de ça. Mais c'est parce que c'est pas si courant que ça en fait. Donc ça veut dire que je savais pas qu'on pouvait le faire aussi facilement.
5: Il y a
2: quand
5: même plein d'exemples de, je sais pas, moi je pense à ces soirées-là.
2: Non, c'est vrai. Il y en a quelques-uns. Ouais.
20: Mais je crois qu'à partir du moment où tu touches au texte, il te faut l'autorisation. Si c'est une reprise simple, tu peux le faire dans ton coin.
2: Oui, c'est ça. Il faut que l'éditeur.
20: Il faut l'autorisation.
2: L'éditeur, le compositeur, tous les ayants droit.
20: Voilà. Donc là, un nouveau texte, j'imagine qu'effectivement, on demande gentiment si on peut utiliser la musique et après tout se passe bien.
5: Donc voilà, je pensais justement à ces soirées-là de Yannick qui a repris Claude François.
2: Ouais, c'est ça. Ah bah oui, si le texte plaît pas, l'auteur, le compositeur va pas être forcément chaud. On est bien d'accord. Il y avait Violette, Manon Lisa également, ceci.
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2: les sons qui ont précédé Le Petit Pêcheur, chez Manon Lisa, il y a eu aussi Insolation.
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2: Elle s'appelle Manon Lisa. Son nouveau single s'appelle Le Petit Pêcheur. Vous l'avez entendu, je pense. Il est sorti en février dernier. Et ça a été un des hits de cet été. Merci d'être avec nous, Manon.
5: Merci.
2: 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C'est très facile. Ça vous permet de gagner un voyage, un tour du monde offert par Sud Radio. 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Non, je déconne pas du tout. 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
20: J'allais jouer.
2: C'est mis en scène tout ça par Jérémy, notre nouveau programmateur, et c'est moi qui joue.
5: Qui est bon au blind test? Moi, je suis absolument nul. Hein. Je vous dis tout ce
2: que je veux. Non, mais tout le monde dit ça tout le temps.
20: Non, moi, je me défends pas mal.
21: Moi, je pense que
20: c'est bien joué.
21: Mais c'est plus dur de s'en rendre compte.
2: Quand c'est mal joué à la trompette, c'est ça que tu veux dire.
21: J'ai pas osé dire, mais tu m'as enlevé les mots de la bouche.
2: Fais gaffe à ce que tu dis, Maëlle, s'il te plaît. Alors, quand c'est bien joué, c'est dur, mais quand c'est mal joué, c'est encore plus dur. Si vous voulez. Là, vous allez deviner donc ce dont il s'agit. Oh, chanson quand même super connue.
5: Et on va juger ton niveau de trompette, évidemment.
21: Non, mais ça a l'air très bon quand même. On l'a entendu tout à l'heure un peu.
2: À froid en plus, donc si tu veux. Mais c'est pas un problème, c'est le premier qui a la réponse qui tape sur le bureau. Parce qu'on on est une radio qui a pas assez
21: de
2: moyens.
21: Il y a pas de buzzer.
2: C'est super cher les buzzers. C'est bon pour tout le monde?
21: Et je voudrais que tu te repennes, notre amour est éternel.
2: On se calme. Comme ça part dans tous les sens, mais déjà, il nous faut le titre, s'il te plaît.
5: Les soirées belles.
2: C'est un peu un mix de tout ça.
21: Je t'emmène au vent. Je t'emmène au vent, voilà, c'est ça.
2: Je t'emmène au vent, oui.

0: pour Maëlle.
1: Bravo, trop fort.
2: Tu m'as aidé quand même, Jérémy, sur le titre.
0: Alors, vous avez un problème de micro, les garçons, là, à la régie ou quoi? Non, parce qu'il y a Anthony qui est le réalisateur qui me dit le micro, mais j'entends rien parce que j'ai un réalisateur qui me raconte sa vie dans le casque.
3: Il abuse. Si tu veux, donc c'est totalement faux.
0: C'est un peu compliqué, quelquefois, si tu veux. Il fait bref, il me dit mais alors, je voulais te dire un truc, Yvan, écoute-moi au niveau du micro. Deuxième devinette à la trompette. Ceci. Je refais, c'est le refrain. Ah! Pourtant, quand je vous dis.
2: On aurait dit la Golfa Lolita au début, mais c'est pas ça.
0: Ah,
2: hein.
0: Non.
2: J'aurais été un peu étonné.
1: Là, j'ai pas. Hein.
2: C'est France Gall?
0: Oui.
2: Mais t'es trop forte, mais comment
4: tu fais? Attends, mais.
0: Non mais il y a quelqu'un qui te souffle quoi dans le...
1: Ah, non, t'as une oreillette, Maëlle.
2: Non.
0: Oui. Alors maintenant que t'as trouvé France Gall...
2: C'est là.
4: C'est là, ouais.

0: Anthony nous fait un mix entre le jingle qui annonce que c'est gagné, puis derrière il met la vérité comme ça fait.
1: J'adore.
0: Un beau bordel.
2: Au moins on a la confirmation.
0: Ah oui, là on est sûr qu'elle a trouvé. Elle est là, 2 points pour Maëlle. Tu te rapproches du tour du monde offert par Sud Radio.
1: Oh punaise.
0: Et ceci, le dernier. Essayez de vous rattraper parce que Jérémy, tu me fais un peu de peine.
3: Je sais pas. Bah ouais, mais moi aussi je me fais de la peine.
0: C'est vrai. Alors ça. Attends, il faut que le piston remonte parce que sinon ça n'a pas marché.

0: C'est Indochine.
1: Ah mais oui, j'ai demandé à la lune.
0: J'ai demandé à la lune.
1: Ah, c'est Maëlle qui a se couvert.
0: Non, je te le laisse, Jérémy.
2: Il est bon, Jérémy, il a sauvé le...
0: Tu l'as eu, là.
2: Sur le fil, là, Jérémy.
1: Pas du tout.
2: Il a sauvé le coup. Chanson qui est pas d'Indochine, qui est de...
0: Je sais pas,
2: je vous le dis juste
0: après. J'adore, il te regarde, Manon,
2: juste après ça. On revient dans le loft. Et on se disait quelquefois
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2: Qui reçoit Céline Dion.
19: Non, qui reçoit, pardon, Jérémy Parer pour parler de Céline Dion. Aux éditions Ground, il y a également Manon Lisa pour son nouveau single Le Petit Pêcheur et puis Maëlle pour son nouvel album Lily. Maëlle qui sera à la Gaîté Lyrique le 20 novembre prochain. Notez le bien. Et puis je cherchais le nom de l'auteur de la chanson J'ai demandé à la lune de Indochine et il s'agit de Manon.
0: Mickey 3D.
19: Absolument. Merci beaucoup, Manon, pour ton coup de main. On parle de Céline Dion avec notre cher Jérémy Parer. Alors, on te présente, en tout cas, c'est ce que je lis sur ma fiche, comme un expert en Céline Dion. C'est quoi être expert en Céline Dion? C'est d'abord être passionné par l'œuvre de Céline Dion, par la chanteuse.
1: C'est connaître très très très très bien toute la carrière de Céline Dion.
19: Est-ce que c'est être fan aussi de Céline Dion?
1: Un peu, forcément. Enfin, moi, je l'ai découvert, j'avais 9 ans, en 95, avec Pour que tu aimes encore, évidemment, comme beaucoup de gens en France. Et ouais, j'étais impressionné, en fait, parce que dans les chansons de Céline Dion, il y a quelque chose d'assez jouissif, finalement. On a envie de chanter, même si on peut pas le faire vraiment très bien comme elle. Mais voilà, il y avait quelque chose de performatif et en même temps dans l'émotion, quoi. Cette chanson, elle procure quand même une émotion certaine.
19: Ouais, elle est en France prochainement, en fait, Céline. Mais là, maintenant, non.
1: Elle est en France la semaine prochaine. Elle est déjà en France, mais en concert la semaine prochaine.
19: Parce que là, on est le 6 septembre. Voilà. Donc, c'est la semaine prochaine. Le 12, absolument. Et c'est un événement mondial planétaire, en fait. C'est quand même extraordinaire.
1: Bah, c'est vrai qu'il faut... nous, on voit ça de notre prisme français, mais Paris a été choisi. C'est une exclusivité mondiale. C'est une résidence mondiale, en fait. Donc, donc évidemment, le spectacle sera adapté. Il y aura plus de chansons en français qu'en anglais, mais ce sera pas un spectacle francophone comme elle aurait pu le faire dans le cadre d'une tournée.
19: C'est vraiment
1: une résidence de Céline Dion mondiale et l'exclusivité, donc, a été donnée à la ville de Paris.
19: Elle reste très présente dans vos générations, Maëlle et Manon. Céline Dion,
11: elle a bercé mon enfance, mon adolescence, ma vie de jeune adulte, oui, toujours. Bien sûr, oui.
19: Qu'est-ce qui te fascine, par exemple, chez elle, si tant est qu'il y a quelque chose qui te fascine?
11: Tout bêtement, sa voix complètement incroyable, sa manière de, je sais pas moi, d'aller d'une note à l'autre de manière aussi aisée, sa technique vocale qui est complètement dingue et toute la sensibilité.
19: Et puis les titres aussi?
11: Les titres, bien sûr.
19: Ouais, aussi. Maëlle, pareil?
17: Bah, moi, il y a forcément sa voix, mais quand je regarde ses interviews, parce que je la trouve très drôle, moi, en fait, Céline. Je la trouve très drôle.
19: Non, toi, tu vois le côté humoriste, plutôt, de Céline Dion.
17: En fait, non, c'est pas le côté humoriste, mais c'est le côté où elle est tellement parfaite, elle a tellement une voix incroyable, c'est une performeuse. Enfin, du coup, il y a un truc où quand tu la vois en interview, tu la trouves ultra rigolote et du coup, ça enlève ça la rend très accessible et je crois que c'est ça que j'aime bien aussi avec elle.
19: Tu as raison, pour une icône comme elle, quand on la voit, elle est très souriante tout le temps.
17: Elle
19: très,
17: est super drôle.
1: Mais en fait, c'est une des raisons pour lesquelles elle est aujourd'hui une icône. C'est qu'en fait, aujourd'hui, le public la suit depuis 45 ans quand même. Son premier album, c'était en 81. Et en fait, ça tient au lien qu'elle a su créer. C'est-à-dire qu'aujourd'hui, je pense que les gens qui vont aller au concert là au mois de septembre ou qui achètent encore ses albums ou des choses comme ça, ils achètent les albums, ils vont au concert encore plus, je pense, pour la personne qu'elle est que pour sa musique. Je pense qu'il y a un lien qui s'est créé qui est assez dingue et je crois que c'est le secret des grandes carrières, en fait. C'est quand il y a ce lien vraiment presque qui relève de l'intime avec son public. Elle a partagé beaucoup de choses, mais quand on voit les scènes aujourd'hui près de son hôtel, c'est de l'amour, en fait, entre eux. Donc, en fait, je crois que c'est ça. Et le côté que disait Maëlle, le côté très drôle, en fait, je pense que c'est...
19: La proximité,
1: elle est toujours un peu cette petite fille dont elle parle souvent, mais en fait c'est ça, c'est-à-dire que moi j'ai eu la chance de l'interviewer plusieurs fois et en fait elle est d'une extrême gentillesse, elle peut vous sortir une blague comme ça, en fait elle est vraiment terriblement humaine, en fait, quoi. Et ce qui tranche avec la personne qu'on voit sur scène, d'une perfection totale, des robes à paillettes, tout ce que vous voulez, mais en fait voilà, en fait elle est souvent juste Céline, comme elle dit, quoi. Elle est pas superstar, elle est juste Céline.
19: Et puis j'ai l'impression aussi qu'elle incarne une force de travail à l'américaine, justement, que les gens perçoivent, c'est-à-dire c'est pas quelqu'un qui arrive par hasard, tu vois, qui est dans une espèce de malentendu. Il y a quelque chose de super précis qui se ressent dans sa façon de travailler vraiment et d'être ambitieuse en même temps et très dans le taf, quoi.
1: Bah, si on parle de la technique comme l'évoquait Manon, en fait, je pense que Céline Dion a mis aussi au grand jour, en fait, tout le travail qu'il y avait derrière, en fait, quand on est chanteur, chanteuse. C'est-à-dire qu'il y a une discipline quand même à s'imposer, surtout quand elle a appris assez tôt qu'elle était assez fragile vocalement. Donc derrière, c'était pas d'alcool, pas de cigarettes, pas de produits laitiers, faut pas rire devant un film si le lendemain un spectacle, qu'il faut s'arrêter de parler, donc c'était particulier pour elle, c'est pas le cas de tout le monde, mais c'est vrai que, et après voilà, c'est vraiment une discipline de marathonien, finalement, parce que quand on a une carrière comme la sienne, moi en travaillant sur ce livre, je me suis rendu compte que dans la période 95-99, c'était un jour à Paris, le lendemain à Tokyo, puis Los Angeles, puis Montréal, tout ça en une semaine, et je pense que si on n'a pas une bonne hygiène de vie, c'est mort, quoi.
19: Alors comment tu t'y es pris, parce que écrire un livre sur Céline Dion, bon, évidemment, là on comprend,
1: beaucoup l'ont fait.
19: On comprend l'idée, mais il faut trouver la façon. Alors, quelle est la tienne et la singularité de cette façon, du coup?
1: Bah, en fait, je sais qu'il y a beaucoup de livres qui étaient sortis sur Céline Dion, mais souvent sur sa vie, finalement. Et moi, j'avais envie de parler de sa musique. Parce que finalement, à partir du moment où Céline Dion a dévoilé au monde entier qu'elle était en couple avec René Angélil, donc en 93, les journalistes ont arrêté de lui parler de sa musique. Et donc, du coup, elle a arrêté de parler de sa musique.
19: Ah, d'accord.
1: Et moi, ce qui m'intéressait, c'était vraiment d'aller parcourir ce qui pouvait se cacher derrière chaque album, et ce qui est pas évident quand on se confronte à une artiste qui n'écrit pas ses chansons. Et d'ailleurs, elle n'a jamais tenté de modifier l'histoire. Finalement, elle a toujours mis en avant cet art qu'est l'interprétation, finalement, sans jamais chercher à dire bah non, en fait, c'est moi qui ai donné l'idée de cette chanson, ou c'est moi qui ai un peu écrit. Non, en fait, c'est-à-dire que voilà, elle a toujours cette humilité là, et donc savoir ce qui se cache derrière les albums, et savoir aussi un petit peu le côté, j'utilise le mot stratégie, mais pas de façon péjorative, toute la stratégie mise en place pour que sa vision à elle et celle de René, parce qu'en fait ils ont eu la même, elle avait cette vision là quand elle avait 12 ans de devenir une star internationale, comment ils ont mis en place tous les ingrédients pour arriver à faire de ce rêve une réalité en fait.
19: Donc t'as fait album par album, c'est ça, tu as eu cette démarche là, cet axe là, et tu vas nous raconter 2-3 anecdotes à partir de tes choix. Tu as fait 3 choix de titres, par exemple celui-là, Jérémy. C'est marrant parce que les deux choix, on va voir le second, mais ils sont extraits du même album, qui reste quand même l'album emblématique de Céline Dion avec Goldman 2. Celui qui l'a projeté encore.
1: Dernière fois que je suis venu te voir, on avait joué des titres pas connus justement de Céline Dion. Là, on va que sur du connu. Ouais. L'album 2, culte pour même pas une génération, mais plein de générations. C'est l'album le plus vendu encore de l'histoire en France. C'est 5 millions rien qu'en France, 11 millions dans le monde. Et cette chanson, je pense qu'aujourd'hui, avec Pour que tu m'aimes encore, c'est peut-être celle qui le représente le mieux. Elle est jamais sortie en single, cette chanson, et pourtant tout le monde la connaît. Je crois que c'est une des chansons les plus jouées chaque 31 décembre en France. Et puis voilà, elle symbolise cette rencontre qui sur le papier au début était assez improbable, hein, quand même, faut le rappeler. Et puis voilà, c'est Céline Dion qui chante du rock. Parce que Goldman avait décelé ça chez elle, en fait, en la voyant chanter une reprise de Tina Turner, River Deep Mountain High. Il s'était dit, en fait, je vais pas faire un album de variété française classique.
19: C'est très Tina Turner, hein,
1: je vais lui mettre du blues, du rock, de la soul, parce qu'elle a ça dans sa voix. Sa technique vocale est empruntée à celle d'Aretha Franklin ou autre, quoi. Donc ça lui va très bien.
19: Et puis ça montre aussi qu'une chanson, le résultat d'un carton de chanson, c'est une alchimie vraiment entre la création par la voix et le titre au départ. Ouais. Quoi. C'est les deux qui sont.
1: Et quand une chanson veut se faire un chemin dans le cœur des gens, finalement, elle y parvient, même si c'était pas un single matraqué à la radio. Au final, c'est le public qui choisit toujours. Hein.
19: Pour que tu m'aimes encore, on vient d'en parler. Il y a aussi cette chanson que tu as choisie pour nous en parler, illustrer notre propos, cher Jérémy. Ceci. Ça aussi.
17: Qu'elle déteste d'ailleurs, elle la déteste cette chanson.
1: Ah, mais moi je l'aime pas non plus.

0: Qui est magique dans les prises, c'est vrai, c'est souvent le cas. Manon, Lisa était avec nous, également Maëlle, et puis notre ami Jérémy Parère pour ce Céline Dion aux éditions Grund. Merci beaucoup à tout le monde d'être passé nous voir. Maëlle, tu seras, je le rappelle, à la Gaîté Lyrique le 20 novembre prochain. Ton album s'appelle Lily, Manon, Lisa, toujours le petit pêcheur, et puis Jérémy Parère, ce fameux livre sur Céline Dion. Merci d'être venu.
1: Merci beaucoup.
0: Merci, première. Merci à toute l'équipe du Love, cette nouvelle équipe, avec un autre Jérémy dont on reparlera dans cette émission. Merci à toutes et à tous, même heure, même endroit, ce sera dimanche prochain et bonne semaine d'ici là, salut.
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2: Bonsoir à tous. Direction l'Allemagne tout d'abord, où ce dimanche pourrait bien marquer l'histoire du pays. L'extrême droite est aux portes du pouvoir, en passe de remporter une région pour la première fois depuis la Seconde Guerre mondiale. Le parti AfD est le grand favori des élections qui se tiennent aujourd'hui dans le Land de Saxe-Anhalt à l'est du pays. À l'étranger toujours, les émissaires de Donald Trump en Ukraine. Après une rencontre hier à Moscou avec Vladimir Poutine, Steve Witkoff et Jared Kushner sont arrivés à Kiev ce dimanche, où ils s'entretiennent avec Volodymyr Zelensky. Il s'agit de leur première visite dans le pays depuis le début de leur mission visant à trouver une issue diplomatique à la guerre. Dans l'actualité également, en France, chez nous,

0: La course à l'Élysée est bel et bien lancée. D'après un récent sondage réalisé pour Le Parisien, Marine Le Pen et Édouard Philippe sont les favoris de l'élection présidentielle de 2027. La candidate du Rassemblement national arriverait très largement en tête du premier tour avec 34 à 36% des voix. Ce soir, un nouveau candidat devrait se déclarer. Fabien Roussel, le secrétaire national du Parti communiste français, est l'invité du 20h de TF1. Un enfant mort et 7 personnes blessées, dont 2 grièvement après l'explosion d'un pavillon hier soir à Aubervilliers en Seine-Saint-Denis. Une enquête pour homicide involontaire a été ouverte par le parquet de Bobigny. Pour l'heure, l'hypothèse d'une fuite de gaz est privilégiée. Les fortes chaleurs persistent. 6 départements du sud de la France, de l'Aude au Vaucluse en passant par l'Ardèche, sont maintenus en vigilance orange canicule jusqu'à au moins mardi matin. Hier déjà, on a enregistré plusieurs records de température pour un mois de septembre. On termine avec un mot de sport en tennis. Il est 87e mondial et est le seul Français encore en lice à New York. Arthur Géa s'est qualifié ce matin pour les 8e de finale de l'US Open. Il s'est imposé en 5-7 face à l'Américain Michael Zeng. Voilà pour l'info et très belle fin d'après-midi à tous. À notre écoute.
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3: Ah, chers amis IS et IES, bien sûr, de Sud Radio, la bonne idée en ce mois de septembre, je vous le dis, c'est de goûter à ce singulier moment d'automne où il fait toujours beau et qui n'existe que dans le nord du pays et qu'on appelle l'été indien.
4: On ira.
3: Eh oui.
4: Où tu voudras.
3: Où ça? Où ça? Eh ben, on ira au nord, on vous dit. Plus précisément, en terre d'Artois et encore plus précisément, à Arras. Oui, Arras. 50 minutes en TGV de Paris. Arras la mémoire, Arras la joyeuse, Arras la sublime, Arras l'inattendu, celle qui se découvre une vallée de la frite et organise la seule et unique sur terre formidable championnat du monde de la frite. Ce sera le 26 septembre, on en parle juste après. Celle dont les routes serpentent le long de paisibles rivières et vous trimballerez jusque dans le sud de l'Italie par la voie Francigena, si vous en avez le courage. Arras la mémoire aussi, qui a inscrit dans la chair et le sang de son ADN mémoriel le sacrifice des soldats britanniques, australiens, maoris, venus pour la sauver, qui n'oubliera jamais et honorera leurs souvenirs pour toujours dans d'émouvants témoignages patrimoniaux et culturels. Arras la Verte aussi, autour de la citadelle Vauban ou des 90 hectares de son sublime parcours de golf. Alors, quant au sublime, allez y voir, c'est facile. Rien que sur la grande place, flanquée de ses 150 maisons de style baroque flamand, leurs arcades et leurs 345 colonnes, vous en prendrez plein les yeux. Surtout le samedi, jour du marché ou au moment de Noël. Alors là, en plus de la joie contagieuse des gens du Nord, la féerie à Arras est permanente. Alors oui, Arras, quelle belle idée de découverte en grand week-end. Arras, son bijouard déco d'hôtel de ville, ses places, sa citadelle Vauban, la carrière Wellington, son andouillette, sa vallée de la Scarpe, son beffroi et sa joie de vivre, c'est maintenant dans la France à découvrir.
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3: Et nous avons réuni autour de cette table la crème de la crème des ambassadeurs d'Arras. Christian Berger, il est directeur d'Arras, Pays d'Artois Tourisme. Bonjour Christian.
5: Oui, bonjour Christophe et bonjour aux amis de Radio Sud.
3: Absolument. Laurence Mortier est là, guide conférencière à Arras aussi.
6: Bonjour à tous les auditeurs.
3: Laurence, c'est la mémoire, hein.
6: C'est ça.
3: Le patrimoine et la mémoire. Didier Morel est avec nous, il est président de l'association Arras Compostelle Francigena. Lui, c'est la marche.
7: Oui.
3: La randonnée.
7: Exactement, et bonjour à nos auditeurs et nos auditrices.
3: Et absolument, n'oublions pas les auditrices, qui marchent aussi, beaucoup. Hein, les femmes marchent énormément, plus
7: tout
3: que les hommes,
7: fait.
3: Et mieux que les hommes.
7: Oh, tout à fait.
3: Oh là là. Richard Dessort est avec nous, il est directeur du golfe d'Arras. 90 hectares de verdure à quoi, 10 minutes du centre-ville?
8: 10 minutes du centre-ville. Bonjour Christophe, bonjour aux auditrices et aux auditeurs.
3: Et souvent, ce que je dis, quand on reçoit des gens qui ont des golfs, à nos auditeurs et auditrices, même si vous n'êtes pas golfeur, poussez la porte d'un golf. Vous serez bien reçu, il y a des bons restaurants, c'est vert, c'est le truc idéal à faire en famille.
8: Effectivement, c'est un cadre verdoyant, 10 minutes du centre-ville d'Arras, les golfeurs, les non-golfeurs, tout le monde est accueilli avec plaisir.
3: Christian Berger, directeur d'Arras, Pays d'Artois Tourisme. Alors, Arras, c'est 45 km de Lille, on est à 100 km de Calais, on y va par l'autoroute A26, par le TGV, on est à 50 minutes. Qu'est-ce qu'on demande de mieux pour aller découvrir cet endroit?
5: Et rien de mieux, en fait. Et puis, ça fait longtemps que ça dure, puisque oui. Les Romains sont installés à Arras. On a des traces romaines pour compléter la carte postale sur la ville.
3: Comment on l'appelait à l'époque, Arras?
5: Arras, c'était la capitale de l'Atrébatie.
3: D'accord.
5: Et donc, les Romains étaient présents. Et depuis les Romains, ça fait 2000 ans que ça dure. Il y a des gens qui viennent.
3: 45 000 habitants, un charme fou. Alors, on connaît la grande place, le monument, le beffroi. Le beffroi, c'est le monument totem de la ville. Hein.
5: Oui, comme souvent dans les villes du Nord, hein, oui. Les beffrois sont extrêmement importants. Ils sont classés à l'UNESCO.
3: Absolument.
5: Celui d'Arras l'est, bien entendu. Et il a été le monument préféré des Français il y a quelques années. Donc, c'est vraiment le symbole de la ville.
3: 77 mètres de haut. Une fois qu'on est là, là-haut, on a une vue sur la ville absolument somptueuse. On découvre tout. Est-ce qu'on voit la vallée de la Scarpe?
5: Oui, bien sûr, on voit la vallée de la Scarpe. Et on voit très, très loin. On voit même des parties de champs de bataille plus loin. Et donc, c'est vraiment le lieu incontournable. Quand on vient la première fois à Arras, il faut monter au beffroi et découvrir l'ensemble, la citadelle, le golfe derrière la citadelle. Et franchement, un territoire qui est tellement beau. C'était Verlaine qui le disait déjà. Hein.
3: Oui, et Laurence va le dire aussi. Laurence Mortier, la dame patrimoine, la dame mémoire de cette émission. Vous êtes guide conférencière, Laurence. Qu'est-ce qu'on peut dire à nos auditeurs quand ils arrivent à Arras? Qu'est-ce que tout de suite, par quoi ils sont subjugués? La grande place?
6: La grande et la petite place. C'est l'effet waouh.
3: C'est ça.
6: C'est la vue carte postale d'Arras. On entre dans la ville par la Grand Place et on est face à un ensemble unique en Europe. Et on poursuit en franchissant la rue de la Taillerie qui nous mène
3: à
6: la petite place qui est un écrin magnifique et dominé par l'hôtel de ville et son beffroi.
3: Oui, mais tapez Arras sur Google en écoutant cette émission, vous allez voir les façades. Combien de maisons?
6: Sur la petite et la Grand Place, on a 155 façades avec des pignons baroques qui sont rythmés par ces colonnes.
3: On a 340 colonnes. On passe dessous, comme la place des Vosges, il y a des commerces.
6: On a une galerie sous arcade qui permet d'accéder au commerce, au bar, au restaurant. Ce sont des places à vivre, à découvrir, comme vous l'avez dit, au temps du marché, mais aussi au quotidien. On se balade, on flâne et on se pose sur les terrasses et on admire ce paysage urbain extraordinaire.
3: Alors, pour la petite histoire, les façades ont été reconstruites à l'identique car elles ont été détruites après la guerre 14-18.
6: C'est ça. Pendant 4 ans, Arras vit sous les bombardements à la porte du No Man's Land. Face à nous, les Allemands, la ville a été entièrement détruite à plus de 80%. Et c'est un énorme chantier de reconstruction qui s'ouvre juste après la guerre. Et à partir des années 1920, on reconstruit la ville. Et on reconstruit la ville à l'identique pour les monuments historiques. Mmh. C'est ainsi qu'à
3: Arras. Sur photo, sur plan.
6: Sur photo, plan, tous les documents d'archives, mais aussi en récupérant sur ce tas de ruines, toutes les pierres, les éléments de sculpture qui pouvaient servir de modèle pour rebâtir
3: travail
6: à l'identique.
3: Travail phénoménal.
6: C'est un travail extraordinaire qui nous permet aujourd'hui de retrouver notre parure monumentale, ce décor extraordinaire.
3: Et d'être fier d'être arrageois et arrageoise. Parce qu'il y a une fierté quand même des arrageois d'habiter la ville. Hein. C'est une belle ville.
6: C'est une belle ville. On est toujours très fiers de se retrouver sur ces places au pied du beffroi. C'est vraiment le monument emblématique de la ville. On se donne rendez-vous au pied du beffroi avec le lion qui veille sur nous, qui veille sur notre cité depuis plus de 500 ans.
5: Alors, pour tout dire, Christophe, ça fait 1000 ans que Laurence fait le marché.
3: Ah oui, d'accord. Il y a des choses qui conservent Arras, remarquablement. Mais on va surtout parler de plein de choses, notamment de la citadelle Vauban, qui est aussi un endroit extraordinaire. La carrière Wellington, avec cette histoire de soldats australiens, maoris, qui sont venus mourir sur nos terres, et dont on célèbre encore aujourd'hui la mémoire, car on est fidèle à Arras. Si on parle un petit peu randonnée, je me tourne vers vous.
7: Oui.
3: La randonnée, parce qu'en ce moment, c'est le grand thème de familier pour les auditeurs. La marche et le vélo. On n'entend que ça. Voilà. Donc, c'est très bien. On vient à Arras, on se pose à la gare en TGV. Comment on fait après pour faire du vélo et où on va?
7: Alors, comment on fait? Bon, moi, je vais vous parler plus particulièrement de la randonnée pédestre.
3: Oui.
7: Un vélo aussi.
3: C'est le paradis des randonneurs à Arras, on peut le dire.
7: Oui, c'est le paradis parce qu'Arras est à la croisée de 3 itinéraires culturels. Il y a la Via Francigena, qui est vraiment le grand itinéraire.
3: Qui va jusque dans le sud de l'Italie.
7: Qui va jusqu'à Rome, en passant par de Canterbury à Rome au départ, initialement, en passant par la France, naturellement, la Suisse, l'Italie et toutes ses provinces, y compris la Toscane, le Latium. Et ensuite, on peut continuer la Via Francigena pour descendre jusqu'au sud de l'Italie, au sud du talon de la botte italienne, une petite commune qui s'appelle Santa Maria di Leuca.
3: D'accord.
7: Et si on a prévu, on peut prendre le bateau pour se rendre ensuite à Jérusalem.
3: Ah, d'accord.
7: Ça c'est la grande voie. Tout à l'heure,
3: c'est du Compostelle presque.
7: C'est pas du Compostelle.
3: Non, c'est différent.
7: C'est pas du Compostelle. Christian parlait de Milan. Effectivement, il y a un bon millier d'années, un évêque de Canterbury, Sigéric, qui lui est remonté de Rome après avoir obtenu son pallium. C'est une étoffe de la part du pape, et il a noté toutes les étapes le long de son trajet. Et Arras est fait bien partie.
3: D'accord.
7: Figure sur les étapes. Donc ça, c'est la première grande voie. La seconde voie, c'est une voie de raccordement au chemin de Compostelle, hein, celui particulièrement celui qui débute à Tours. Mm-hmm. Hein, en plus de Vézelay, Le Puy et Arles. Et donc on a une voie qui passe par Arras et qui vient de Bruges, la Via Brugensis, donc qui se raccorde à la voie de Tours.
3: Ensuite, on a une voie prestigieuse. Il y a aussi le chemin d'Artagnan, le chemin de Saint-Martin.
7: Alors il y a aussi le chemin d'Artagnan. Là, c'est plutôt pour c'est lié à bicyclette, il y a à pied.
3: À cheval.
7: À cheval, ouais. Tout à fait, à cheval, c'est pour les cavaliers. Rappelez que D'Artagnan venait du Gers, d'un des nombreux villages où il est né, parce que là-bas, on a du mal à savoir. Et c'était un combattant, donc il est allé jusqu'à Maastricht. Et il a été tué, il est mort au combat à Maastricht.
3: Que peut-on dire à nos auditeurs sur la physionomie de la randonnée autour d'Arras? C'est plutôt plat, c'est vallonné?
7: Non, si vous y venez, vous verrez que c'est pas le pays des Flandres.
3: Ah.
7: Je n'ai rien contre le pays des Flandres, non.
3: Mais c'est vert quand même.
7: C'est vert, c'est vallonné, et c'est plein de petites surprises. Que ce soit des surprises patrimoniales, que ce soit des surprises de chemin, que ce soit des surprises avec les habitants.
3: Ça, on va en parler tout au long de cette émission, voilà. Des surprises. En tout cas, c'est un peu à l'image des Arrageois, c'est toujours joyeux, spontané et inattendu.
7: Alors, je n'oublierai pas aussi de parler de la Via Sancti Martini,
3: oui.
7: Qui est une grande voie aussi inscrite au Conseil de l'Europe, comme les deux voies précédentes, et qui par Arras vient de Tours et s'en va à Utrecht.
3: D'accord.
7: Et dans l'histoire, cette voie passe à Amiens, qui est pas loin d'Arras. Mm-hmm. C'est là où Saint Martin a partagé la doublure ou son manteau. Un mendiant, ouais.
3: Saint-Martin, qui était ancien légionnaire romain.
7: Voilà.
3: D'accord. Moi, parce que j'ai fait mes études dans un collège à Saint-Martin, donc j'étais tout petit,
7: voilà.
3: Il m'a raconté l'histoire. très bien. Richard Dessort, directeur du golfe d'Arras, dans la vallée de la Scarpe. Alors, la vallée de la Scarpe, présentez-la nous. Parce que quand on connaît Arras, on s'imagine pas un territoire de vallée. La Scarpe, c'est déjà la rivière.
8: Oui, c'est une rivière qui traverse le golfe, qui prend sa source à quelques kilomètres dans l'arrière-pays. Le golfe est situé sur la dernière partie non canalisée. Donc le golfe est en
3: sur
8: fond
3: la commune d'Anzin Saint-Aubin.
8: Ouais, c'est ça, effectivement. Donc le golfe est en fond de vallée avec une partie qui monte un peu sur les collines, puisque effectivement l'Arrageois n'est pas un plat pays, mais un pays de vertes collines. Et donc on a une partie de notre parcours qui est située sur une zone un peu
3: vallonné.
8: Un peu vallonné et une partie un peu humide,
3: et ça,
8: de fond de vallée.
3: On va continuer à en parler tout à l'heure, on va marquer une petite pause. Restez avec nous, chers auditeurs, et on vous dira pourquoi il y a une surprise qui vous attend au golfe d'Arras. À tout de suite.
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3: Une ville au charme fou, 43 000 habitants dans le Pas-de-Calais, Arras, avec un championnat du monde de la frite dont on va vous parler. Nous sommes avec nos quatre porte-parole, Christian Berger, directeur d'Arras, Pays d'Artois Tourisme, Laurence Mortier, guide conférencière à Arras, Didier Morel, président de l'association Arras Compostelle Francigena, et Richard Desor, avec qui on, avec qui on parlait tout à l'heure, qui est directeur du golf d'Arras. Pour vous donner une idée, chers amis, vous arrivez à Arras par le TGV, si vous venez de Paris, 50 minutes. Et vous êtes à 10 minutes du centre-ville, il y a un magnifique endroit, 90 hectares de verdure.
8: Tout à fait.
3: Il faut y aller? Parce qu'il y a un restaurant qui va ouvrir en novembre, mais il y en a déjà un qui est en place. Mm-hmm. Et il y a surtout un spa.
8: Il y a un spa, un hôtel 4 étoiles de 58 chambres.
3: Mais qu'est-ce qu'on demande de plus?
8: Rien.
23: Alors, je peux dire une chose, parce que le spa, je l'ai fréquenté.
3: Ah, très bien.
23: Et j'habite à...
3: Il faut un maillot?
23: 10 minutes à peine du golf.
3: D'accord.
23: Il m'arrive le dimanche de prendre une chambre quand même au golf.
3: Ah oui.
23: De pouvoir faire le spa, manger un petit morceau tranquille, c'est boire top. Un verre. Ouais. Et de profiter de cette vue incroyable qui est sur le golf.
3: Ouais. Alors ça, c'est un bon tips qu'on va donner à nos auditeurs et auditrices. Que voir, que faire, déjà, quand on arrive à Arras, c'est s'installer au golf.
23: Ouais,
3: prendre une petite chambre, on est tranquille. Les golfeurs sont pas des gens bruyants.
8: Non,
3: c'est plutôt calme.
8: Plutôt calme, justement. C'est ce qu'ils recherchent chez nous. Donc, du calme, de la verdure. Et donc, effectivement, venir passer un week-end à l'hôtel, donc c'est le Fairway Hotel Golf et Spa. C'est un magnifique hôtel, 4 étoiles. Donc, avec une vue un peu dominante, puisque le parcours est en fond de vallée, donc vue panoramique sur le parcours. Il est superbe. Il a été refait il y a quelques années. Le golf est en très bon état aussi, c'est un très beau parcours. 18 trous et un 9 trous pour les débutants. Ouais. Donc très verdoyant, malgré la période de canicule qu'on a subie. Il est bien, la végétation a fait le nécessaire.
3: Et vous avez une gestion de l'eau raisonnée.
8: Oui, une gestion de l'eau raisonnée.
3: Comme tous les golfs sérieux.
8: Oui, tout à fait. Donc on est vraiment attentif à ces points de détail. Et la nature fait bien les choses, donc le parcours a bien verdi, donc il est magnifique. Et donc un super bon point de vue. Le restaurant qui va réouvrir en novembre, et donc le golf, donc un très beau site, et 10 minutes du centre-ville d'Arras, donc ça permet de se poser, si on n'est pas golfeur, profiter du spa et profiter de tout ce que Arras peut avoir à nous offrir.
3: Ouais, même quand on n'est pas golfeur, je le dis souvent, aller dans les golfs, parce que c'est vraiment les endroits de plénitude, paisibles, reposants. La surprise dont je vous parlais, chers auditeurs et auditrices, c'est qu'on peut voir parfois, devinez quoi, un chevreuil ou une biche sur le cours. Paf, tout d'un coup, ah, qu'est-ce que c'est?
8: Oui, effectivement, on a une biodiversité très présente sur le parcours.
3: On est au contact de la nature.
8: Ah oui, on est au cœur d'une zone naturelle. 90 hectares, c'est un peu un poumon vert pour la région d'Arras, pour l'Artois, et avec une grosse biodiversité, c'est super agréable à fréquenter au quotidien pour moi qui bosse, et pour nos clients, c'est vraiment exceptionnel. Le matin, les chevreuils sont devant l'hôtel, c'est vraiment en pleine nature.
3: Et on est pas loin de la rivière, en plus, on la voit.
8: Il y a plusieurs rivières, donc il y a la Scarpe avec deux de ses affluents, et des zones d'étang, c'est vraiment très, très joli.
3: D'accord. Christian Berger, une idée de sortie, c'est aussi de se balader sur les rivières à Arras. On n'y pense pas. On se dit, tiens, pourquoi ce serait une terre de fleuves et de rivières? Ben, ça en est une. Enfin, de fleuves, non, mais de rivières.
23: Oui, de rivière, à la fois sur la rivière et à la fois le long de la rivière. Moi, je conseille toujours de prendre un vélo pour ceux qui veulent pas aller sur l'eau.
3: Ouais.
23: Et pendant des kilomètres, on est tranquille en partant d'Arras et on va dans la campagne du Pays d'Artois. C'est purement magnifique. vous n'avez pas de coupure de route, vous êtes tranquille, c'est très sécure. Et donc, je conseille vraiment de faire ça à vélo, d'autant que les aménagements ont été faits. Donc, c'est vraiment comme sur du billard, quoi. On roule top. Tranquillement. Et on découvre la campagne, qui est une très, très belle campagne. Je parlais de Verlaine tout à l'heure. Il écrit des lignes magnifiques sur la campagne arageoise.
0: Que vous allez nous réciter.
23: Que je vais réciter demain. La prochaine fois demain, quand je serai réinvité. Et ça, c'est la première chose. Et puis, on peut faire des activités sur l'eau.
0: Ouais.
23: Et notamment en famille.
0: Ça, c'est très cool. Et c'est le moment en septembre.
23: Et franchement, c'est peut-être le meilleur.
0: C'est ce que je disais, c'est pour ça qu'on a ouvert avec Joe Dassin, c'est l'été indien.
23: Avec un soleil beaucoup plus jaune, beaucoup plus orangé en fait, et vous allez vous balader en famille dans des barques en bois qui ont été construites par un des derniers faiseurs de bateaux du territoire.
0: Départ où ça ?
23: Et ça, on part de Saint-Laurent-Blangy.
0: Saint-Laurent-Blangy.
23: On est à 5 minutes du centre d'Arras.
0: Ouais. Tout est prêt en fait.
23: Et tout est toujours à proximité.
0: On prend sa barque.
23: Et vous partez.
0: Et hop.
23: Hop, vous partez à 4, 5 ou 6 en barque.
0: Et on
23: vous allez vous balader, c'est du parc à moteur électrique. C'est tranquille.
0: Bah génial.
23: Vous découvrez toute la faune et la flore. Il y a vraiment des animaux à découvrir aussi sur ce parcours-là. Les animaux sont toujours très près de la ville chez nous, parce que la campagne arrive dans la ville.
0: Ouais, ouais.
23: Et donc, c'est formidable. Ça, c'est la première chose. Et puis, pour les plus téméraires, vous êtes en famille, vous avez des enfants qui ont 12, 15, 16, 18 ans. Ils peuvent aussi faire un parcours de rivière artificielle, qui était la plus grande très longtemps au nord de Paris, qui permet d'attirer des clients de Belgique, etc., qui viennent s'entraîner. Et ça permet là vraiment de faire du rafting, comme si vous étiez dans les gorges du Verdon ou ailleurs.
0: Donc on peut rafter à Arras.
23: On peut rafter.
0: Ça, c'est une info importante.
23: Ah oui, c'est encore un tips.
0: Oui, c'est encore un tips inattendu. Dans les tips inattendus, Laurence Mortier, guide conférencière à Arras, pourquoi absolument aller voir la carrière Wellington ?
6: Parce que c'est un lieu unique.
0: C'est vrai.
6: Qui va vous faire voyager dans le temps et vous porter vers la découverte d'une histoire
0: tragique.
6: Tragique et
0: alors racontez-nous.
6: Extraordinaire. La carrière Wellington, c'est une des carrières qui reste du grand réseau souterrain que les Britanniques, l'armée britannique a aménagé lors de la Première Guerre mondiale.
0: 14-18.
6: À partir de mars 1916, ce sont les Britanniques qui vont défendre le fond d'Artois.
0: Mais l'Empire britannique. Donc il y a les Australiens, les Néo-Zélandais, enfin il y a tout
6: les Écossais. Il y a le monde entier qui est réuni sur ce front d'Artois. Et cette armée britannique avec l'armée française prévoit une grande offensive au printemps 1917.
0: Le 19 mai.
6: Le 9 avril.
0: 9 avril.
6: Ouais, faut que je révise. 9 avril 1917. Et pour préparer cette offensive, ils vont avoir cette idée tout à fait audacieuse d'aménager un cantonnement souterrain à 20 mètres de profondeur en utilisant les anciennes carrières de pierre calcaire.
0: Combien de mecs vous pouvez mettre dedans ? 20 000 ?
6: Alors, pratiquement 24 000 soldats.
0: Qui sont dans la carrière. Et ils creusent.
6: Alors, la compagnie, ceux qui creusent sont un peu moins nombreux, ils sont des milliers. Pendant 6 mois, ils préparent cette ville souterraine pour accueillir 24 000 soldats combattants qui vont surgir le 9 avril 1917.
0: En fait, ils pensaient qu'ils allaient creuser et surgir devant les Allemands et les surprendre, les décimer et pousser jusqu'à Berlin.
6: En résumé, c'était l'objectif.
0: Enfin, en tout cas, les surprendre, quoi.
6: Les surprendre. Et l'effet de surprise a fonctionné, ce 9 avril 1917.
0: Tout d'un coup, ils sont sortis de terre.
6: Ils sont sortis de terre sur un front de 20 kilomètres. On a à la fois des combattants qui sortent de terre et puis d'autres soldats qui surgissent des tranchées et qui gagnent cet effet de surprise. Mm-hmm. On va gagner une dizaine de kilomètres de terrain, mais on ne va pas réussir à... Ça n'a pas changé le cours de la guerre. Ça a changé l'histoire d'Arras.
0: 4 000 morts par jour.
6: 4 000 pertes par jour.
0: Pertes
6: par jour.
0: Et l'histoire incroyable que vous m'avez racontée en préparant cette émission, redites-la à nos auditeurs, il y avait des Maoris.
6: Alors,
0: gens qui sont arrivés du fin fond de l'Australie, de Nouvelle-Zélande, qui ont débarqué en plein hiver à côté d'Arras, dans des tunnels, pour aller sauver des gens qu'ils connaissaient pas. Enfin, c'est invraisemblable, cette histoire.
6: On a cette compagnie de tunneliers néo-zélandais avec des renforts, qui travaillent à partir de novembre 1916 pendant 6 mois, 20 mètres de profondeur, on fait appel à eux parce que ce sont des soldats, volontaires pour la plupart, parce qu'ils ont l'expertise du creusement D'accord. Du sous-sol. Dans leur, en Nouvelle-Zélande, pour la plupart, ils sont mineurs d'or, par exemple.
23: Ah, okay.
6: Et donc, ils ont vraiment ce savoir-faire et cette expertise qu'ils vont mettre au service de la construction de ce cantonnement souterrain pendant 6 mois. Donc, on a une histoire très forte qui nous lie avec la Nouvelle-Zélande, avec cette.
23: Et aujourd'hui, comment on la commémore et comment on la célèbre à Arras? Parce qu'elle est encore vivante, cette histoire.
6: Aujourd'hui, cette histoire est extrêmement vivante. On reçoit régulièrement ces familles de descendants. On a un grand mur mémorial avec le portrait de près de la moitié de ces tunneliers. Et puis, on a ces liens très forts, des voyages, des rencontres entre Arras et la Nouvelle-Zélande, avec un temps fort qui va être un des grands points d'orgue de ces commémorations du 110e anniversaire de la bataille d'Arras.
23: L'année prochaine,
6: avec l'inauguration d'un parc mémoriel autour de la carrière Wellington, consacré à la Nouvelle-Zélande, avec des jardins inspirés de ce paysage, des paysages de la Nouvelle-Zélande, et puis l'arrivée d'œuvres qui ont été créées qui seront créées en Nouvelle-Zélande et qui vont arriver chez nous à Arras, 3 œuvres qui tissent ces liens de manière très forte et charnelle entre Arras et la Nouvelle-Zélande.
23: On va marquer une pause, chers amis, après cette incroyable histoire qui marque un tournant dans l'émission, parce qu'on apprend des choses incroyables entre le lien qui existe entre Arras et la Nouvelle-Zélande, et nous allons continuer à vous raconter d'autres histoires aussi belles ou aussi tragiques, mais en tout cas des vraies belles histoires qui se trouvent à Arras. À tout de suite.
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0: Christian Berger est avec nous, c'est le directeur d'Arras, Pays d'Artois Tourisme. Laurence Mortier, guide conférencière à Arras, qui vient nous raconter l'histoire de la carrière Wellington qu'il faut, chers amis, absolument aller voir, car elle se visite cette carrière aujourd'hui à Arras. Hein.
6: Tous les jours de l'année.
0: Combien, on descend à combien sous terre ?
6: On descend à 20 mètres de profondeur, on est vraiment immergé dans ces carrières.
0: Et on voit le cantonnement des soldats, on voit dans quoi ils ont vécu, c'est horrible.
6: Voilà, on voit leur cantonnement, enfin, horrible, non, et on met vraiment nos pas dans ceux de ces soldats, ça. Jusqu'à cette fin de parcours, avec cette montée en émotion, où on arrive mais devant l'une des sorties, la sortie numéro 10, une des sorties empruntées par ces soldats, le matin du 9 avril 1917, à 5h30 du matin, où ils vont s'élancer vers les lignes allemandes. C'était un jour de grand froid, de vent, de neige.
0: Il y en a qui sont morts.
6: Les conditions climatiques étaient affreuses et certains sont morts de froid. Jeunes soldats sont morts de froid.
0: Mais quand on visite ce genre d'endroit, moi qui suis sensible à ce genre de choses, on a encore une sorte d'émotion palpable. Hein, on sent ce qui s'est passé là-dedans. Et puis là, la peur, les émotions humaines qui ont dû submerger tous ces gens.
6: Totalement. On a un contact direct avec cette histoire, cette présence. On a cette qualité de visite. Le mot n'est pas bien choisi. Une qualité d'immersion totale dans ce parcours.
0: On est en immersion.
6: On est coupé du monde. Mm-hmm. On est à 20 mètres de profondeur. Il y a un silence, une pénombre. Et on a les mots des soldats, les paroles des soldats qui résonnent dans cette carrière. On a vraiment cette immersion, cette rencontre avec le soldat et ce moment de l'histoire très, très puissant.
23: Christian Berger. Et quand on dit qu'on a les mots, on a les mots qu'on entend, mm-hmm. parce que on a travaillé sur l'expérience à reprendre des textes qui ont été écrits par ces soldats sur les derniers jours, juste avant de monter. Mais on a aussi les mots écrits sur les parois des carrières. Et là, on peut y trouver des prières maoris.
0: Cette histoire est incroyable. La carrière Wellington, elle est où à Arras? Elle est loin du centre-ville, non?
6: Juste derrière la gare.
0: Juste derrière la gare.
6: Donc
0: facile à visiter. Oui.
23: Et quand vous êtes sur le centre de la ville, à partir de maintenant, vous allez pouvoir emprunter une navette gratuite qui vous amènera tout près de la gare.
0: Parce qu'on aime bien aller dans les souterrains à Arras. Il y a les Beaufs aussi.
23: Oui. Alors, on est vraiment une ville souterraine.
0: Ouais, hein. C'est encore autre chose.
23: Beaucoup comme dans des villes du Nord. Elles ont été creusées pour trouver le matériau pour pouvoir les
0: C'est à faire aussi, hein.
23: Et les beaufs, faut les faire aussi. On est en plein centre. Moi, le conseil à faire vraiment absolument pour les beaufs, c'est de réserver une dégustation bière fromage à quelques mètres sous terre, sous la place des héros.
0: On sent le gastronome.
23: Et c'est juste incroyable.
0: Très bon.
23: Vous avez les meilleures saveurs, vous sentez vraiment les choses pleinement et vous avez ce silence qui vous permet de tout apprécier.
0: Bière fromage. Parce qu'on est aussi un pays de brasseurs. On a oublié de vous le dire, chers auditeurs, on va parler de la frite, mais on est aussi un pays de mémoire, un pays de bien vivre et un pays de brasseurs. Vous voulez rajouter quelque chose, Didier Morel?
4: Oui, un petit détail sur les carrières Wellington. Il y a un metteur en scène qui est bien connu, c'est Peter Jackson. Mm-hmm. Qui doit être de la Nouvelle-Zélande, c'est le metteur en scène, le Seigneur des Anneaux, qui est venu plusieurs fois, qui est descendu dans les carrières parce qu'il recherche la trace d'un de ses aïeuls, Donc,
0: d'accord, bonne remarque, Didier. Je mettrai un 8
4: Wellington,
0: 8 sur 10.
4: Très célèbre.
0: Très bien.
8: Donc effectivement, il y a quelques années, nous à Arras, on a accueilli au Golfe d'Arras, on a accueilli l'Open de France Dames, qui était une épreuve du circuit européen féminin, et une des joueuses qui participe à ce tournoi et qui l'a gagné d'ailleurs deux reprises, qui s'appelle toujours Lynette Brookie, est néo-zélandaise. Elle avait tenu absolument à venir visiter la carrière Wellington, et elle était ressortie de cette visite très émue, parce que c'est vraiment pour elle, elle avait absolument tenu à venir visiter les carrières. Et elle nous en a parlé plusieurs fois, donc c'était vraiment pour elle, c'était
0: important,
8: un grand moment.
0: Sûr, ouais.
23: Et on a eu la même chose avec les joueurs de rugby lors de la dernière Coupe du Monde de rugby. Ils sont arrivés à la carrière Wellington, ils étaient un peu fatigués encore. Ils sont allés à 20 mètres sous terre, un endroit d'ailleurs qu'on ne peut pas voir aujourd'hui, qui est réservé vraiment aux Maoris, avec le Kiaora, qui est cette façon de dire bonjour pour les Maoris, où ils sont allés faire une prière. Ils sont allés bénir la pagaie. Vous savez, cette pagaie qu'ils ont quand ils font le haka en début de match, elle a été bénie là, à Arras,
0: d'accord,
23: à 20 mètres sous terre. Et ils sont remontés de là, mais complètement transformés.
0: Bah oui.
23: Et ils sont partis, ils ont failli gagner la Coupe du Monde de rugby.
0: Alors qu'il ne serait pas venu à Arras, il aurait peut-être gagné la Coupe du Monde. Non, je plaisante. Bien sûr que si, ça n'a aucune incidence. D'autres endroits qui sont mémoriels, Laurence, il y a les cimetières qu'il faut visiter, parce que c'est quand même des endroits absolument incroyables. Il y a déjà les deux plus grands cimetières allemands. Ils sont en France, ils sont à Arras.
6: Ils sont à Arras, juste à côté d'Arras, à Neuville-Saint-Va et à Saint-Laurent-Blangy. Les cimetières militaires allemands sont vraiment des lieux de paix.
0: Oui. Hein, c'est arboré,
6: puisque on recherche le repos du guerrier dans la forêt mémoriale. Ouais. C'est vraiment cet esprit-là.
0: C'est très curieux à visiter ça.
6: Ces cimetières sont magnifiques. Et puis on a aussi de nombreux cimetières britanniques, puisque dans l'Empire britannique, on enterre le soldat là où il est mort pour l'Empire. Mmh. Ce qui explique pourquoi on a autant de cimetières, parfois de petite taille, autour d'Arras. Hein. Et quand on regarde l'implantation de ces cimetières, ça forme encore comme cette marque, cette empreinte de la ligne de front, encore comme une cicatrice sur le territoire.
0: D'accord. Quand on sort de la Carrie Wellington, qu'on veut se dégourdir les jambes, ça c'est une question pour vous, Didier. On va où autour d'Arras? Donnez-nous des exemples de petites balades à faire sympas. Allez, 3-4 heures avec les enfants, tranquille.
4: On peut monter justement en parlant de cimetière. On peut aller au Canada.
0: Ah bon?
4: Oui. Là où il y a un mémorial.
0: Avec un caribou?
4: Non, sans caribou, avec ses chaussures.
8: C'est pas le même.
4: Non, c'est un lieu de mémoire de l'armée britannique qui est installée là, qui a dû être mis en place dans les années 30.
0: Sur quelle commune ça?
4: La commune de Vimy.
0: Vimy.
4: Alors ça fait pas partie de la communauté urbaine d'Arras, mais ça reste quand même sur le territoire.
0: D'accord.
4: Et de là, on peut rejoindre. Ah oui. Et ce monument, et la particularité suivante, c'est que au solstice d'été, au soleil levant, le soleil, on le voit se lever entre deux tours.
0: D'accord.
4: Et au solstice d'hiver, c'est la lune qui se lève au même endroit.
0: Ah oui.
4: Ça, c'est vrai. Et c'est pas le hasard, c'est l'architecture qui fait que...
0: Qui a voulu ça.
4: Mm-hmm. Et de là, on peut redescendre, casser la croûte en bas, dans la petite commune en bas, qui s'appelle Souchet. Et de là, on peut remonter sur une grande nécropole.
0: D'accord.
4: Plutôt française.
0: Okay.
4: Et on peut se dégourdir les jambes parce que ça monte, ça descend.
0: Taux de difficulté, c'est pas énorme, quoi. C'est un petit 3 sur 10, 3-4 sur 10.
4: Oui, en D+, c'est pas énorme, mais ça fait du bien.
0: Oui, ça fait du bien. Très bien.
4: Et puis, il y a un deuxième point quand même.
23: Il y a avec un 5-6 sur 10 quand même à un moment.
0: Ah oui,
4: un deuxième point quand même, c'est que de Arras, on peut descendre sur cette via francigena et on peut se rendre dans le sud d'Arras jusqu'à une commune qui s'appelle Roquigny où il y a une merveilleuse église Art déco.
0: D'accord. Ah oui, on en a parlé, c'est vrai, Roquigny.
4: Voilà, Roquigny, on est à la limite du département du Pas-de-Calais, à la limite de la Somme, mais ça vaut vraiment le coup. Et on est dans des paysages totalement différents, parce que là, on est dans des plaines de particulièrement de pommes de terre, parce que les pommes de terre, on en a besoin pour faire les frites.
0: On va en parler. Juste un petit détail, comment on la reconnaît, la Via Francigena, elle est labellisée comment?
4: Alors, la Via Francigena est balisée GR145.
0: D'accord.
4: Donc, c'est des petits... la couleur rouge et blanche.
0: Rouge et blanc, ok. D'accord.
4: Traditionnelle sur
0: les GR. Alors, justement, on va en parler enfin de cette vallée de la frite qui a été inventée par vous, je crois, Christian Berger. Vous êtes l'inventeur de la frite.
23: Alors, pas l'inventeur de la frite, l'inventeur du championnat.
0: Oui, c'est déjà bien.
23: C'est déjà pas mal.
0: Parce que vous avez, que du coup, il y a des critères de fabrication de la frite qu'on va connaître aujourd'hui.
23: Oui.
0: Deux bains, des températures différentes, des huiles différentes. Comment on fait une bonne frite?
23: Bon, mais Christophe, là, je suis presque sûr que je peux aller manger des frites chez vous, pratiquement.
0: Non, mais j'ai bien écouté.
23: Globalement, deux bains. Il faut retenir ça.
0: Donc, déjà,
23: pour
0: la frite,
23: pour les auditeurs.
0: Qu'est-ce qu'on prend comme patate?
23: Alors, ça dépend de la saison.
0: Ah, d'accord.
23: Oui.
0: On
23: peut pas toujours utiliser la même pomme de terre pendant toute l'année, parce qu'elles ont des maturités différentes. Et vous savez, quand on a des pommes de terre qui sont plutôt des primeurs, c'est pas exactement les mêmes que les autres. Donc, ça évolue au cours de l'année. Ça, c'est première chose. Deuxième chose, deux bains. Les deux bains, un premier à 140 degrés, et on va le faire durer un petit peu pour que vraiment la frite cuise et qu'on puisse avoir la bonne texture.
0: On laisse reposer la frite?
23: Ouais. Un quart d'heure, 20 minutes, c'est formidable.
0: Et après, on la met dans un autre bain.
23: Et on remet un autre bain, on est plutôt dans les 180 degrés.
0: Ce sont des bains d'huile?
23: Et alors, on a le choix. Soit on fait deux bains d'huile, quand on veut que du végétal, et pourquoi pas. Soit on le fait à la graisse de bœuf. Dans le nord de la France, en Belgique,
0: oui,
23: la graisse de bœuf, c'est vraiment
0: c'est
23: bon le truc. Et on peut faire un mix, huile et graisse de bœuf. Ce qui permet d'avoir un peu ce goût de graisse de bœuf.
0: Finalement, c'est la bonne idée.
23: Et moi, je trouve que c'est une très bonne idée.
0: Quatrième édition de ce championnat du monde de la frite. 50 000 visiteurs. Combien de participants?
23: Eh ben, on a une cinquantaine. On a une cinquantaine de participants, pas du Japon, hein, mais une cinquantaine de participants.
0: Il y en a qui viennent du
23: Japon. On a des Japonais qui sont venus.
0: Comment les gars, ils arrivent à ça? Ils sont venus dès la première année d'ailleurs.
23: Il y a eu un Japonais,
0: Kasuke Arras, on faisait un championnat du monde.
23: Et il était en Europe, lui, et le deuxième, celui qui est arrivé après, lui, il a fait quand même Tokyo, Paris, Arras. Il est resté plusieurs jours avant pour tester le matériel. Vous savez, la précision japonaise.
0: Samouraï de la frite.
23: C'est incroyable.
0: Non, mais c'est incroyable. Alors, il y a un truc qui est étonnant, c'est que personne n'avait pensé avant à un championnat mondial de la frite, même pas les Belges. Donc, est-ce que c'est déposé? La marque est déposée?
23: Alors, la marque est déposée.
0: Donc, ça restera à Arras chez nous.
23: Ça restera à Arras.
0: On est donc maintenant les rois de la frite.
23: Oui. Et on partage, la même culture avec la Belgique.
0: Bien sûr.
23: C'est, et puis les Parisiens aussi peut-être, parce que
0: la prochaine date c'est quand? C'est le 26.
23: C'était le Pont Neuf d'abord.
0: Oui, c'est vrai.
23: Et c'est le 26 septembre la prochaine édition.
0: Ah, commence à 8h30.
23: C'est un championnat. Ça fait vraiment une compète de culinaire, mais en même temps il y a plein de jeux pour la famille. On peut faire des cours de sac à patates sur la grande place. Enfin bref, c'est très drôle, c'est très sympa, une ambiance comme seule Arras arrive à les fabriquer. C'est-à-dire quelque chose de très, très doux à vivre.
0: Oui, et joyeux. On fait une pause, on marque une pause, chers amis. On se retrouve pour continuer à parler de la belle ville d'Arras et de cette destination quasi idyllique à seulement 40 minutes de Paris. À tout de suite.
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0: Arras, son bijou art déco d'hôtel de ville, ses places à Citadelle Vauban, la carrière Wellington dont on a parlé, l'Andouillette aussi, il faudra qu'on en parle un petit peu rapidement, l'Andouillette, la vallée de la Scarpe, le golf, le beffroi. Dans la France à découvrir, aujourd'hui on découvre peut-être une façon inattendue de découvrir Arras et on va repartir très vite, on va terminer sur la frite. Championnat du monde de la frite, c'est le 26 septembre. Il y aura encore 50 000, presque plus de visiteurs.
23: Oui, je pense qu'on sera entre 50 et 60 000 visiteurs.
0: Et
23: ouais.
0: Qui va gagner? Celui qui a la plus belle, la plus croustillante, la plus quoi?
23: Oui, mais il y a des critères. Donc, ah oui. Il y a un jury, il y a plus de 20 personnes dans le jury.
0: Faut pas qu'elle soit molle.
23: Jamais. Il faut qu'elle fasse une purée à l'intérieur, et oui. Qu'elle soit croustillante.
0: Ça, c'est
23: donc,
0: génial.
23: Vous devez pouvoir la casser.
0: Voilà. On entend clic, clic,
23: et à l'intérieur, c'est de la purée.
0: Ah, voilà.
23: Et ça, c'est formidable. Et assez longue, ouais. Parce qu'on doit pouvoir tremper la frite dans la sauce sans s'en mettre plein les mains.
0: Bien sûr. Très beau critère. Donc, on a bien retenu. je vais pas tout résumer. On parle du golf très rapidement. Le golf, est-il vrai qu'on peut venir s'y exercer sans en avoir jamais fait de golf?
1: Tout à fait. On propose une initiation gratuite ou payante selon ce que les gens recherchent tous les week-ends, toutes les semaines.
0: Donc, pour les enfants aussi, les ados?
1: Oui, pour les enfants, pour les ados. On a une très belle école de golf. On met du matériel à disposition. On a des pros. On peut tout à fait s'occuper des gens qui voudraient découvrir le golf, s'initier, qui viendraient sur un week-end sur Arras et qui ont envie d'avoir une activité qui sortent un peu de l'ordinaire. On est tout à fait équipé et on a le staff pour ça, donc ouais. C'est vraiment pour nous, le but, c'est de faire connaître notre site, évidemment, mais de faire connaître le golf aussi d'une manière générale. C'est de faire connaître, c'est une très belle activité. On est loin, on essaie d'être loin du cliché. Il y a le côté convivial que Caras met en avant,
0: ouais.
1: Et c'est vraiment très particulier l'ambiance qui règne au golf chez nous, et on veut vraiment faire aimer ce sport au plus grand nombre, et c'est un poumon vert, donc on est immergé dans la nature aussi, donc
0: c'est un très bel endroit avec une belle terrasse qui surplombe
1: trois belles terrasses. En attendant d'avoir le restaurant qui sera ouvert au mois de novembre.
0: Alors l'info secrète, ça c'est que le restaurant on est bien d'accord sur le pari, hein, c'est novembre
1: 15 novembre. On a parié sur des mois avant, mais là, on a eu quelques retards sur les travaux, c'est normal.
0: Ouais, bien sûr.
1: Voilà, et donc, ça sera sur novembre. Donc, les gens qui voudraient venir soit au marché de Noël ou découvrir Arras peuvent très bien venir se loger chez nous. Ils seront à proximité de tout. Ils pourront faire même de la rando hors saison, on peut en faire. Venir découvrir Arras, le marché de Noël, c'est magnifique. Les places, quelquefois l'été indien fait jouer les prolongations chez nous. Donc,
0: c'est très bien.
1: Très beau paysage. Et les couleurs de l'automne sont magnifiques. De l'automne sont magnifiques.
0: Automne et hiver à Arras, c'est garanti sur facture, ça va être top.
1: Tout à fait.
0: Didier Morel, un exemple encore de balade, de randonnée.
4: Comme exemple, je peux vous donner le circuit des Trois Abbayes. Arras est aussi, sa proximité, c'est aussi un pays riche.
0: Mm-hmm. Spirituel.
4: Religieux, avec des spirituels, avec des abbayes, dont il reste quand même des traces importantes au Mont-Saint-Éloi, qui est sur la colline. Donc là, c'est un circuit des Trois Abbayes. Un autre circuit aussi, un petit peu plus loin, c'est dans le Ternois, c'est au niveau du château du Drougeon, enfin de Bourg, mm-hmm. qui lui permet aussi d'associer histoire et aussi campagne. On peut passer la journée par là.
0: D'accord.
4: Voilà. Et si les auditeurs veulent des informations,
0: il y a un site.
4: Je leur conseille d'aller sur le site web arrascompostelle.fr et dedans, ils vont trouver pas mal d'informations. Ils pourront même s'inscrire pour obtenir la croisée des chemins, et verront que ceux qui veulent venir tous les deux semaines ou deux fois par mois, nous avons une randonnée en proximité d'Arras, et on utilise tous ces endroits qui sont chargés d'histoire, parce que nos randonnées sont plus que des randonnées où on fait aller les pieds, c'est des randonnées aussi où on fait marcher la tête.
0: Aller les pieds et aller marcher la tête.
4: Voilà.
0: Parfait, très bien Didier. Christian Berger, un exemple de médiévalité et de donjon.
23: Oui, alors il en a parlé juste avant Didier.
0: Mais décrivez-le nous.
23: C'est le donjon de Bourg.
0: Magnifique.
23: C'est une maison seigneuriale, maison forte.
0: Très costaud, très
23: à la fois élancée en hauteur.
0: Oui, c'est vrai.
23: Et à la fois très solide en fait. La communauté du Ternois l'a remis en valeur ces dernières années, mmh. avec un jardin médiéval autour qui est aussi à découvrir pour comprendre en fait toute la force du médiéval sur notre territoire. Et là, autour de la rando et autour de cette visite, vous allez découvrir encore une facette inattendue du territoire. Et je le conseille vraiment, cette expérience au donjon. On est à 40 minutes d'Arras. Ça vaut vraiment le coup d'y aller, quoi. Mmh. Et en plus, il y a de très bonnes tables autour. Vous savez, au combien
0: on
23: je suis toujours intéressé.
0: C'est une obsession quand même, la table. Il y a à quel moment où il faut manger. Oui, Didier.
4: Oui, pour un peu préciser. Quand on vient dans la région, il faut surtout pas hésiter à se perdre dans les petites communes. Et dans les communes, on va trouver des merveilles.
23: Oui, c'est vrai.
4: Christian parlait du jardin à côté de Bourg. Il y a des communes où, à côté de l'église, il y a des petits jardins, des jardins botaniques. Venez. Et surtout, perdez-vous dans l'Arrajois.
0: Oui, il y a plein de communes qui sont labellisées d'ailleurs patrimoine. Hein.
2: Voilà, on a 34 villages communes. Patrimoine.
0: Très bien.
2: Qui se prêtent à la découverte, à la rencontre avec les habitants. On rentre dans l'intimité de ces communes, de leur histoire, de ces lieux. Elles sont à la fois des communes, des villages reconstruits après la Première Guerre mondiale, ou alors des villages de pierre blanche. Il y a vraiment toute une panoplie, une proposition d'offres dans
0: assez diverse finalement et
2: très diverse
0: et tout uni par une certaine joie de vivre et un certain apaisement dans la campagne d'Arras, je trouve.
2: C'est toujours des habitants qui ont envie de rencontrer, d'accueillir et de rencontrer le visiteur.
0: D'accord. Est-il vrai, Laurence, qu'on trouve des caribous? On en parlait tout à l'heure, en pleine campagne d'Arras.
2: Il y a des caribous.
0: Il le fait bien, le caribou d'hiver.
2: On a un très beau caribou en bronze à Montchilpreux qui nous lie avec l'histoire de la Première Guerre mondiale. Avec le Canada, avec plus exactement les Terre-Neuviens. Un épisode toujours de la bataille d'Arras, un haut fait du sacrifice des Terre-Neuviens pendant cette bataille d'Arras, qui est commémoré avec ce monument de bronze, ce caribou.
0: Je viens le 26 septembre à Arras, est-ce que j'aurai l'occasion de discuter avec des frituristes?
23: Oui. Oui, les frituristes sont gens qui font des frites dans le futur.
0: Non,
23: c'est comme ça qu'en Belgique, on appelle les gens qui font des frites dans les baraques à frites. On dit, ce sont des frituristes. Et il y a d'ailleurs un syndicat des frituristes belges.
0: Hein. Ouais.
23: J'en parle parce qu'on s'entend tellement bien avec la Belgique quand on est sur le nord de la France.
0: Ils l'ont un petit peu mauvaise quand même que vous ayez lancé ce truc là avant eux, non?
23: Non, franchement, au début,
0: la frite est passée.
23: Depuis, ils sont dans les candidats. On a beaucoup de Belges candidats.
0: D'accord.
23: Ils sont aussi dans le jury parce que franchement, ça serait dommage de pas avoir nos cousins de Belgique dans le jury. Donc tout va bien. Et ils viennent aussi beaucoup.
0: Pour l'andouillette.
23: Du championnat, pour l'andouillette, qui vient de passer, c'était la semaine dernière. Il y a une grande fête de l'andouillette. Jacques Chirac faisait revenir de l'andouillette d'Arras à l'Élysée pour la manger.
0: Ouais.
23: C'est une andouillette qui est...
0: Grand amateur d'andouillette, le Jaco.
23: Exactement. Et j'espère que ça sera pas pris sur le temps d'antenne. Et puis, les Belges viennent aussi beaucoup à un autre événement. Il faut vraiment en parler. C'est le marché de Noël d'Arras.
0: Bien sûr. Le marché de Noël. 1 million de visiteurs. Gros succès.
23: Ouais. Très, très gros succès. Il s'étend sur les deux voire trois places.
0: Il commence cette année quand, novembre?
23: Il va commencer le 27 novembre.
0: 27
23: cette année.
0: Allez-y. Franchement, c'est un bel endroit.
23: Ouais. C'est incroyable.
0: Au milieu de la place d'Arras dont on a parlé avec les magnifiques façades, un musée à visiter, Laurence, incontournable, Bulcourt.
2: À Bulcourt, oui. Pour rester dans la mémoire, Bulcourt, oui. Là c'est la terre des Australiens.
0: Oui.
2: Ce sont surtout c'est l'armée australienne qui s'est battue sur Bulcourt. On a un très joli musée qui là encore, c'est un lieu qui est très ancré sur son territoire et en lien avec les habitants, puisque c'est un ancien agriculteur
0: qui trouvait des éléments dans
2: sa campagne, en remuant au moment des labours, remontait des témoignages, des souvenirs de ces soldats australiens, ce qui est le cœur de ce musée qui raconte l'histoire de ces Australiens qui eux aussi, comme les Néo-Zélandais, viennent du bout du monde, des antipodes, qui racontent leur épopée, leur histoire ici sur la terre d'Artois.
0: Un petit mot sur la citadelle Vauban et puis aussi très rapidement sur cette magnifique salle que j'adore à l'hôtel de ville.
2: La salle des fêtes,
0: c'est Versailles quoi.
2: C'est la salle des fêtes d'Arras, c'est Versailles en mieux
23: à mon avis.
0: Beaucoup mieux. Et la citadelle Vauban, on dit que c'est le Central Park de Vauban.
23: Oui, c'est vraiment le Central Park pour la ville d'Arras. C'est une citadelle qui est juste à côté du centre-ville. Elle a été bâtie, dit-on, à la fois pour surveiller les Arrajois, comme pour surveiller les envahisseurs, parce que on n'a pas toujours été royaume de France à Arras.
0: C'est vrai. Ouais.
23: Et donc c'était vraiment important. C'est un lieu magique. Les militaires l'ont laissé en fin des années 2000. Et la communauté urbaine a eu comme projet d'en faire véritablement quelque chose de vivant. Donc on y trouve un restaurant, on y trouve des habitants. On y trouve le Main Square Festival aussi qui est extrêmement connu. Ça,
0: 23 ans d'existence, 25 ans.
23: 25 ans d'existence.
0: C'est Johnny qui l'a ouvert.
23: Et on y trouve aussi les chevreuils qui parfois sont dans le golf parce qu'on n'est pas très loin et les chevreuils arrivent jusque dans le centre-ville via ce Central Park.
0: Une dernière chose, Didier, après il faut qu'on
4: Je voudrais rajouter que on a parlé de la Via Francigena, on a parlé de l'Australie, de Nouvelle-Zélande. La Via Francigena est parcourue par énormément d'anglo-saxons, d'Afrique du Sud, États-Unis, Canada, Nouvelle-Zélande, Australie, qui viennent sur la Via Francigena pour rencontrer la mémoire de leurs aïeux qui sont enterrés dans les cimetières.
0: Merci Christian Berger, Laurence Mortier, Didier Morel et Richard Dessort d'avoir si bien parlé d'Arras et de ce que j'ai trouvé en préparant cette émission. C'est une certaine joie de vivre à Arras et un tourisme d'échange. Voilà, c'est très important de le dire. C'est très important de dire qu'on vient pas simplement regarder, mais aussi on vient échanger avec la mémoire, le patrimoine, les habitants, la culture, la frite, la bière et l'andouillette.

0: Maître Cathy Richard, l'Union syndicale des magistrats et le syndicat des commissaires de police ont adressé un courrier commun aux gardes des Sceaux pour exprimer leur indignation.
1: Monsieur Darmanin dit suite à l'affaire Liana, on va faire une priorité avec les affaires de mineurs. À partir du moment où on parle de priorisation des enquêtes, ça veut dire qu'on en laisse sur le côté. Et ça, c'est déjà un scandale en soi. Le mot prioritaire devrait être effacé. Tout le monde a le droit à ce que sa plainte soit traitée.
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16: Bonsoir à tous. À la une de l'actualité, cette rencontre en Ukraine. Après un entretien hier à Moscou avec Vladimir Poutine, les émissaires de Donald Trump ont aujourd'hui entamé les discussions avec Volodymyr Zelensky. Les deux Américains, Steve Wichtoff et Jared Kushner, assurent que les pourparlers engagés avec Kiev ont été significatifs et qu'ils se poursuivront aussi longtemps qu'il le faudra. À l'étranger, toujours en Allemagne, c'est une première depuis la Seconde Guerre mondiale. L'extrême droite est aux portes du pouvoir. Le parti AfD est en passe de remporter une région. Il est le grand favori des élections qui se tiennent aujourd'hui dans le Land de Saxe-Anhalt, à l'est du pays. Autre scrutin en France, bientôt un nouveau candidat à l'élection présidentielle de 2027. Fabien Roussel est l'invité du 20h de TF1 ce soir. Le secrétaire national du Parti communiste français devrait sans grosse surprise y annoncer sa candidature. Dans l'actualité également, 6 départements du sud de la France, de l'Aude au Vaucluse en passant par la Drôme, maintenue en vigilance orange canicule jusqu'à au moins mardi matin. Cet après-midi, de nouveaux records de température pour un mois de septembre ont été enregistrés. 39 degrés relevés par exemple à Salindre dans le Gard. Le choc à Aubervilliers en Seine-Saint-Denis. Un enfant de 2 ans est mort après l'explosion hier soir d'un pavillon. Cette personne

0: ont également été blessés, dont deux grièvement. Les faits se sont produits aux alentours de 21h30 et seraient dus à une fuite de gaz. À la page des sports en Formule 1, victoire à domicile pour le pilote Kimi Antonelli. L'Italien s'est imposé cet après-midi au Grand Prix de Monza. Quant au Français Pierre Gasly, parti en pole position, il a terminé la course à la 7e place. Et puis déjà 16 millions d'euros récoltés aux The Event, ce marathon caritatif organisé par des streamers. Il s'agit de la dernière édition de cet événement créé il y a maintenant 10 ans. Les organisateurs espèrent atteindre les 20 millions d'euros de dons. Voilà pour l'info et très belle soirée à tous.
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2: Sud Radio, les clés d'une vie, celle de mon invité. Ce n'est pas votre voix, mais celle d'un autre qui vous a permis de trouver votre chemin. Vous avez fait de la carte du politiquement incorrect votre meilleur atout. Vous démontrez ainsi que l'humour n'est pas forcément la politesse du désespoir. Bonjour Jeff Panaclock.
3: Bonjour.
2: Alors c'est vrai que cette formule, la politesse du désespoir pour l'humour, c'est pas du tout votre cas. Pour votre information, c'est un écrivain, romancier, cinéaste, Chris Marker, qui a dit cette formule au début du XXe siècle.
3: Ok.
2: Alors, vous êtes là dans les clés d'une vie, on va évoquer votre nouveau spectacle, on va parler de votre parcours. Jean-Marc n'est pas avec vous, ce qui va nous permettre
3: non,
2: d'avoir une condition
3: c'est
2: normale.
3: C'est rare.
2: Oui, mais ça vous marque de ne pas l'avoir avec vous?
3: Non, pas du tout. Non, ça me fait du bien.
2: Oui, enfin, ils vous manquent pas quelque chose, quoi.
3: Non, ça va. Non. Je me sens moins pas seul, encore.
2: Et puis franchement, on pourra parler entre nous sans être dérangé, si
3: oui,
2: j'ose dire.
3: Oui, exactement.
2: Alors, le principe des clés d'une vie, c'est une date particulière de votre parcours. La première que j'ai trouvée, c'est le 22 janvier 1998. Vous avez 11 ans et vous chantez ceci. C'est une émission avec Gérard Vivès, qu'on a connu ensuite dans les feuilletons et les sitcoms, et qui fait du théâtre aujourd'hui, Laetitia Nallet, et un petit garçon de 11 ans qui déboule pour la deuxième fois sur le plateau.
3: C'est vrai. Deuxième fois, la première s'était très bien passée et c'est mes parents qui m'inscrivaient au casting à chaque fois. Et voilà, je passais le casting et je me retrouvais sur ce plateau complètement déboussolé, perdu, et en même temps, je savais que j'avais ma place.
2: Mais c'est assez étonnant parce que le principe de l'émission, il y avait un temps qui défilait.
3: Ouais. Et temps... C'est pour ça que je dis déboussolé, c'est parce que quand on chantait, le rideau se fermait. C'est le public qui votait dans la salle avec une petite un petit boîtier, et quand ils aimaient pas, ils appuyaient sur le bouton rouge et le rideau se fermait au fur et à mesure devant nous. C'est vraiment du télécrochet, quoi. C'est vraiment, s'il y a pas un crochet qui nous attrape par derrière, on n'est pas loin.
2: Mais ça existait, le premier radio crochet au poste parisien en 34, il y avait un crochet qui enlevait les candidats lorsqu'ils étaient éliminés. Oui. Et là, vous avez eu 79% de favorables et vous êtes resté jusqu'au bout.
3: Exactement.
2: Alors, c'est vrai que jeune chanteur à 11 ans, vous auriez pu faire une carrière à la Roméo ou de Georges Brise, non? Une carrière de chanteur.
3: Oui, c'est ce que je voulais. C'est ce que je voulais faire au départ, mais je savais que je serais dans le spectacle, en tout cas, c'est sûr. J'avais pas encore trouvé ma voix, si j'ose dire.
2: Et dans cette émission, Gérard Vivès, le présentateur, a du mal à prononcer votre nom, Damien Colcanap.
3: Colcanap, oui, mais je crois que c'est à chaque fois. Hein. La première fois que j'étais passé, c'est pareil, c'était Georges Belair qui présentait l'émission, oui. avec Valérie Mérès. Oui. Et Valérie Mérès avait buté sur le nom aussi, et je crois que c'est à chaque fois. C'est pour ça que j'ai changé, finalement.
2: Et pourquoi avoir envie de chanter? C'était vos parents qui vous poussaient?
3: Oui, mon papa chantait, il jouait de la guitare, il chantait beaucoup. Je pense qu'il aurait rêvé d'avoir une carrière d'artiste qu'il a pas pu avoir. Et voilà, je lui rendais hommage à l'époque en chantant avec lui. C'était le début du karaoké qui venait d'arriver en France et on s'était pris de passion pour ça. On chantait partout où on pouvait.
2: Et il n'y a pas eu de suite finalement à ce « Je passe à la télé ».
3: Il n'y a pas eu de suite, non. Il y a un auteur-compositeur qui m'a écrit des chansons, et puis on me destinait une grande carrière de jeune chanteur, et puis il s'est rien passé.
2: Oui.
3: Et voilà, moi je continue à chanter, je chante encore dans mes spectacles, et c'est toujours une passion pour moi.
2: Alors, à l'époque, vous auriez pu chanter un autre titre, qui est un classique des années 50, le premier succès d'Annie Cordy.
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2: C'est vrai qu'elle a débuté avec cette chanson, et Nogent-sur-Marne, c'est là où vous êtes né.
3: Tout à fait. Et tout se regroupe parce que c'est... En plus, Annie Cordy, c'est le premier spectacle que j'ai vu dans ma vie.
2: Ah bon?
3: Ouais, et je suis parti en pleurant parce que c'était trop fort.
2: D'accord.
3: Et on en rigole souvent avec ma maman parce qu'elle me dit, si t'avais su à l'époque, si on avait su ce qui serait passé derrière, voilà. Ouais, j'avais eu très peur de ce spectacle.
2: Et vous aviez quel âge?
3: Oh là là, bah, je sais pas, j'étais tout jeune, je devais peut-être avoir 3 ans, quoi.
2: En tout cas, Nogent, c'est le petit vin blanc, la fête du petit vin blanc,
3: ouais.
2: Aux Halles de Baltard, qui ont été sauvés par Roland Lingesser, qui ont été transportés des Halles de Paris, là-bas, pour sauver le bâtiment.
3: Eh oui.
2: Alors, il se trouve que les notes de musique, c'est bien, mais les notes à l'école, Jeff Panaclock, c'est beaucoup moins bien.
3: C'est moins bien, oui. Comme tous les artistes, non?
5: Ouais, ouais, exactement.
3: Combien vous avez eu d'artistes ici dans ce studio?
5: Oh, quand on aime, on ne compte pas.
3: Je pense que les notes, on a arrêté de compter aussi. Oui, alors c'est pas que j'étais mauvais, hein, c'est que ça ne m'intéressait pas, hein, fin de compte. J'étais bon élève, je travaillais comme je pouvais, je m'entendais très bien avec les professeurs, je rigolais, on se faisait des blagues, des jeux de mots, j'avais une bonne répartie déjà à l'époque. Donc, tout se passait bien à l'école, sauf que les notes suivaient pas et puis ça m'intéressait pas.
5: Et ça se passait à Saint-Thibault-des-Vignes, à 30 km de Paris.
3: Tout à fait.
5: Là, vous avez déménagé.
3: Exactement.
5: Parce que je crois que votre père conduisait des autobus.
3: Oui, mon père conduisait les cars pour la mairie de Vincennes.
5: Oui.
3: Et ma maman était secrétaire aussi à la mairie de Vincennes. Ils se sont rencontrés comme ça. Et voilà, mon père chantait dans son bus.
5: Ouais, c'est bien pour les passagers.
3: Ah oui.
5: En fait, Saint-Thibault-des-Vignes, il y a un film célèbre qui a été tourné. C'est L'Américain de Patrick Timsit.
3: Ah oui?
5: Oui.
3: J'en savais rien du tout.
5: Si vous allez voir le film, vous verrez le décor de
3: cet
5: endroit.
3: Ça.
5: Alors, au départ, l'école, ça s'arrête à 15 ans, je crois.
3: Ça doit être ça, oui.
5: Oui, oui. Et votre vocation, ou plutôt la vocation qu'on vous destine, c'est électricien.
3: Oui, alors je me suis retrouvé sur les chantiers en tant qu'électricien parce que je voulais travailler dans le spectacle et je me suis dit, tiens, pourquoi pas éclairagiste? Et donc j'ai fait un CAP et BEP électrotechnique et je me suis retrouvé dans les tranchées et je me suis dit, ah, c'est pas le bon filon. Je crois que j'ai pas trop pris la bonne porte. Et au lieu de me retrouver sur les scènes de théâtre, je me suis retrouvé sur les chantiers, ouais.
5: Il y a quelqu'un qui a commencé comme ça dans les bars à Saint-Tropez. Il rêvait de faire des éclairages. Et puis, il rencontre le groupe Il était une fois qui débute. Il dit, je voudrais vous aider. On achète chez Monoprix 3 prises et 2 lampes. Et c'est devenu Jacques Rouvérolis.
3: Ah, c'est que j'adore, ça. Jacques.
5: Ouais,
3: j'adore Jacques.
5: Qui a débuté de cette façon, comme ça, sur le terrain.
3: Ah, c'est incroyable.
5: Alors, il se trouve que vous commencez à travailler sur les chantiers, mais vous faites aussi de la musique. Alors, vous avez essayé le piano, la batterie, le saxo.
3: J'ai tout essayé.
5: Et alors?
3: Je pense que j'ai pas trouvé l'instrument qui m'allait. Je persévérais pas. J'abandonnais au moindre obstacle. Voilà, quand il a fallu mettre la deuxième main au piano, j'ai dit oh, c'est trop dur. Le roulement de tambour à la batterie, oh là, c'est trop compliqué. Voilà, j'étais pas persévérant à l'époque.
5: Puis un jour, vous avez découvert la magie, Jeff Van Agok.
3: Oui. Alors là, pour le coup, ça a été déjà une petite révélation parce que c'était vraiment le truc que je pouvais avoir dans mes poches et faire à ma famille, à mes amis, à l'école et ça a commencé comme ça. Je pouvais faire des petits spectacles où je voulais en fait.
5: C'est venu comment cette passion de la magie?
3: Très très bizarrement, je suis parti en colonie de vacances en classe de neige et j'ai eu un panari et donc je n'ai pas pu mettre mes chaussures de ski et le moniteur qui m'a donc gardé à la colo pendant une semaine où je suis resté enfermé finalement sans faire de ski, il m'a montré une cassette de Gilles Arthur, une cassette vidéo de Gilles Arthur qui donnait des cours de magie. Et j'ai regardé ça pendant une semaine. J'ai fait un petit spectacle de magie à la fin de la colonie et c'est parti comme ça, quoi. Je me suis pris de passion à l'époque.
5: Et le plus grand magicien du monde, c'est David Copperfield,
3: oui.
5: Que vous avez vu sur scène, je crois.
3: Oui, vu, rencontré, c'est incroyable.
5: Et où ça?
3: À Las Vegas. Ah, ça fait classe de dire ça. Oui, oui, c'était incroyable. Moi, j'ai regardé toutes les vidéos, les cassettes à l'époque de David Copperfield. On n'avait pas Internet, hein. Il fallait se débrouiller pour voir tout ça. Et c'est vrai, quand j'ai eu les moyens de pouvoir partir, je suis parti le voir. Et en plus, mon équipe qui était avec moi à l'époque m'a organisé une rencontre avec lui. Et c'était très court. On s'est pas dit grand chose, mais en tout cas, ça m'a fait vraiment plaisir de pouvoir le rencontrer.
5: Il avait des moyens considérables pour faire ses tours.
3: C'est impossible à faire pour personne finalement.
5: Et selon un magazine économique américain Forbes, il est le magicien qui a connu le plus grand succès commercial de tous les temps. Il a débuté à 14 ans quand même. Hein.
3: Ah.
5: Et il a fait un chemin ensuite.
3: Et en plus, il a un musée chez lui, un musée de la marionnette où il a plein de marionnettes très, très connues qu'on lui a confiées, données. Et donc voilà, c'est tout ce qu'il a pu me raconter sur les très peu de temps qu'on a discuté.
5: Et puis, votre pseudonyme, je crois, Jeff Van Agok, est né au Maroc.
3: Oui, c'est marrant de raconter tout ça. Oui, c'est né au Maroc. Je suis parti en vacances. Moi, mes parents n'avaient pas beaucoup de moyens, donc c'est des amis qui m'avaient invité avec un de mes meilleurs amis du collège. Et puis, donc je suis parti au Maroc avec cette famille, et puis je continue à faire mes tours de magie. On commençait à faire des vidéos avec les caméscopes des parents, etc. Et puis mon copain me dira, ce serait bien que tu trouves un nom de scène. Il me dit, t'as remarqué que Col Canap à l'envers, ça fait Panacloc? Je fais, tiens, je vais m'appeler Magic Panacloc, ça fait classe. Voilà. Et puis après, il a fallu trouver un prénom et c'est parti comme ça. Mais je pensais pas en être là aujourd'hui, hein. C'était vraiment une blague d'enfant.
5: Et comment est né le prénom Jeff alors?
3: Eh bien, d'un magicien qui s'appelle Jeff McBride, pareil aux États-Unis, que j'aimais beaucoup. Parce qu'il faisait des vidéos de démonstration pour apprendre des tours de magie. Et donc, je me suis dit, Jeff, ça fait classe, Panacloc. Ça fait même d'ailleurs, quand j'ai commencé, on m'a dit, personne ne retiendra jamais ce nom.
5: Oui.
3: Il faut que tu changes, Panacloc, ça marchera jamais. Et finalement, c'est rentré voilà. Dans la tête des gens.
5: Qu'est-ce que vous faisiez comme tour à l'époque?
3: Oh, je faisais des tours de cartes, de cordes, des tours de pièces. Voilà. J'étais pas très bon, mais je faisais déjà beaucoup de blagues et je pense que c'est comme ça que j'arrivais à enjoliver le tour.
5: Mais le plus grand magicien français, c'est quand même Gérard Majax,
3: oui.
5: Avec qui il y a un truc qui a quand même fait jusqu'à 10 millions de spectateurs tous les soirs pendant un an. L'émission n'a duré qu'un an. Lui aussi, il m'a expliqué qu'il travaillait 6 heures par jour rien qu'avec ses mains pour être magicien.
3: Oui, mais c'est pour ça que, comme la batterie, le saxophone, le piano, j'adorais la magie, et puis à un moment donné, c'est devenu trop compliqué, donc je restais sur mes acquis, et puis je faisais surtout beaucoup de blagues, et puis je mettais en scène des tours qui faisaient pas grand-chose, et j'en faisais une demi-heure, et que les gens, oh, c'est incroyable ce que tu fais. Donc voilà, c'est parti comme ça, parce que je persévérais pas. Le seul moment où j'ai commencé à persévérer, c'est vraiment mon métier de ventriloque.
5: Voilà, mais il se trouve qu'il y a aussi un magicien qui s'appelait Mac René, qui était au Crazier Saloon, que vous savez, connaissait peut-être, il faisait semblant de rater tous ses tours.
3: Ah
5: et
3: non,
5: au dernier moment, ça marchait. Il a passé 30 ans au Crasiors, c'est un des plus grands magiciens du monde, car rater un tour pour le réussir ensuite, c'est encore plus compliqué.
3: Ah oui, bien sûr. C'est une vieille technique de magicien, mais quand c'est bien fait, c'est très bluffant.
5: Alors ça, c'est le point de départ, et puis les vrais débuts, on va les évoquer à travers la date du 5 mars 2011. A tout de suite sur Sud Radio avec Jeff Panacloc.
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5: Sud Radio, les clés d'une vie, mon invité Jeff Panacloc, sans Jean-Marc, je le précise,
3: oui.
5: Pour qu'on puisse parler tranquillement, ce qui est rare. Alors, on a évoqué vos débuts, on parlera tout à l'heure de votre nouveau spectacle de la rentrée, encore une aventure, une belle aventure. 5 mars 2011, vos vrais débuts à la télévision. Le plus grand cabaret du monde, première apparition. C'est Rémi Castillo qui vous présente, je crois.
3: Oui, tout à fait.
5: Et je crois qu'il parle d'un concours de jeunes talents, il vous a repéré, oui. Et où Patrick Sébastien était là.
3: Exactement, et Patrick ne veut... Patrick ne devait pas être là. C'est un concours de circonstances incroyable parce que on faisait ce concours de jeunes talents à Gagny. C'était juste à côté de Brie-sur-Marne et à la fin de son émission, Rémi, qui était très ami avec Patrick, nous a dit Patrick arrive, il va être président du jury, c'était pas du tout prévu. Et donc moi, je me suis mis une pression énorme d'un seul coup parce que je me suis dit, c'est l'homme qu'il me faut, quoi. Il y a que lui qui pourra faire quelque chose pour moi.
5: Et donc, il vous a parlé après le concours?
3: Oui.
5: Alors, je crois qu'il a dit, tu n'es pas prêt, il faut que tu travailles.
3: Ouais, exactement. Il est venu me voir. Alors, j'ai gagné quand même le concours ce jour-là, concours d'humoriste, où on me regardait avec des yeux un peu de travers, parce que j'avais rien à faire chez les humoristes, mais bon, j'ai quand même fait rire la salle. Et Patrick est venu me voir, il m'a dit, c'est bien ce que tu fais, techniquement, c'est chouette, mais par contre, les textes, c'est pas ça, il faut que tu travailles encore. Je te rappellerai et on verra où tu en es à ce moment-là. Et donc, je suis parti de là en me disant, il me rappellera jamais comme tous les gens de ce métier.
5: Et il vous a rappelé.
3: Il m'a rappelé.
5: Et vous avez retravaillé vos textes?
3: Oui, alors entre-temps, j'ai commencé à travailler dans les cabarets à Paris. Et je pense que c'est ça surtout qui m'a fait travailler, c'est le fait d'être sur scène tous les soirs et de pouvoir faire des blagues devant un public et de persévérer pour une fois à écrire mes textes et à travailler encore plus.
5: Je crois, Jeff Panacoc, que Patrick vous a suivi et a envoyé ses équipes aussi pour voir si tout était bien.
3: Tout à fait. J'ai envoyé une vidéo avec tous les sketchs que je pouvais envoyer, filmés au cabaret. C'était mon père qui filmait au fond de la salle. Enfin, c'était fou. Et donc, il a reçu toutes les vidéos. Il m'a dit, qu'est-ce que tu préfères? C'était à moi de choisir. Et donc, j'ai fait une compilation de toutes les meilleures blagues de toutes les vidéos pour essayer de faire le meilleur sketch que je puisse faire sur sa scène.
5: Alors ce soir-là, sur le plateau, il y a Daniel Evenou, il y a Patrick Fiori, il y a Frédéric Zetoun, et tout le monde est stupéfait lorsque Jean-Marc entre en scène, parce que c'est quand même un singe pas comme les autres.
3: Oui, j'étais très stressé, j'étais malade, et comme quand je suis très stressé, je bombarde un peu. Généralement, je me retiens un peu moins que d'habitude, et donc quand je suis rentré sur le plateau, ça a été un boulet de canon, quoi. Je me suis dit, c'est mon moment, il faut pas que je le loupe. Et voilà, ça s'est bien passé, oui.
5: Oui, il imitait Michael Jackson.
3: Ouais.
5: Et ce qui a stupéfait la salle, c'est qu'à un moment, vous avez pris sa voix et il a pris la vôtre.
3: Oui. Oui, c'était des choses que je faisais en cabaret et c'est, on va dire, des numéros, quoi. Et j'avais tout collé les uns à la suite des autres. Voilà, il y avait aucun sens dans ce sketch, mais je voulais faire le meilleur de ce que je faisais, mon best-of, quoi. Et c'est vrai que après, quand Patrick m'a dit, tiens, ça te dirait de revenir, je me suis dit, waouh, là, je suis vraiment dans la panade parce que je ne sais pas ce que je vais faire. Là, j'ai tout donné.
5: Alors, il se trouve que le côté ventriloque, ça a commencé après la magie. Comment c'est venu au départ, Jeff Panacoc?
3: Et par la magie. J'avais plein de copains magiciens qui commençaient, eux, à travailler, à jouer dans des cabarets. Et un jour, je suis allé au Cagnotier du Pied de la Butte, qui était... à Pigalle à l'époque, qui n'existe plus aujourd'hui comme beaucoup de cabarets. Oui, il a brûlé, c'est vrai. Il y a toujours le Cagnotier qui est accroché sur la devanture d'ailleurs. Et ce soir-là, donc je vais voir un ami magicien qui fait son numéro. Et juste après lui arrive David Michel et Nestor le Pingouin. Et là, je suis subjugué, quoi. C'est-à-dire que vraiment, je bloque sur ce monsieur et je me dis, mais qu'est-ce que c'est que ce truc? Je m'étais pas vraiment intéressé à la ventriloquie avant lui. Et je me suis dit, mais attends, c'est incroyable tout ce qu'il peut faire, tout ce qu'il peut dire. Je suis sûr qu'il y a quelque chose à faire. Et comme je faisais des spectacles de magie, je me suis dit, tiens, et si je me lançais et j'intégrais un petit numéro de ventriloque dans mes tours de magie?
5: Et ça a marché tout de suite, mais ventriloque, il faut un don au départ.
3: Alors, c'est ce qu'on me dit, mais je pense peut-être qu'il était enfoui, peut-être qu'il dormait et que d'un seul coup, j'ai eu cette révélation qui m'a fait sortir du buisson.
5: C'est tout de suite venu, la ventriloquie, tout de suite.
3: C'est tout de suite venu, ouais, tout de suite. Mes potes m'ont dit, mais en fait, tu le fais super bien, tu veux pas me dire que t'as commencé la semaine dernière? Je le fais comme ça, vraiment, à l'instinct. Et très vite, je suis monté sur scène. Ouais, c'était pas fameux, hein, au départ, vu que Patrick m'a dit que c'était pas très bien écrit, mais en tout cas, je me suis tout de suite lancé sur scène devant le public.
5: En fait, David Michel a commencé avec Nestor grâce à Guy Lux. Sa pêche au moule a été un immense succès discographique. Bon, Jacques Martin était un peu furieux parce que il avait un peu piqué d'un petit rapporteur. D'ailleurs, il est venu il y a quelques mois dans Les Clés d'une Vie et tous les gens de la rédaction ici à Sud Radio étaient fascinés car David Michel et Nestor, c'est leur enfance.
3: Oui.
5: Alors, vous, c'est autre chose. Il a fallu trouver une marionnette.
3: Oui.
5: Et Jean-Marc est né comment?
3: Jean-Marc est né complètement par hasard. Je suis allé dans donc le magasin de magie où je me fournissais d'articles en tout genre à l'époque. Les cartes, les cordes, etc. Et un jour, je rentre dans le magasin de magie. J'y allais tous les week-ends. J'ai passé mes week-ends des jours entiers à rien acheter et à juste être là. et je rentre dans le magasin de magie. Je dis donc au patron du magasin, trouve-moi une marionnette. J'ai envie d'être ventriloque. Donc il m'a dit oui, ouais, oh, c'est bon, on a d'autres choses à faire. Il me dit tiens, si tu veux, il y en a une là en haut de l'étagère. Tu regardes si ça te plaît. Bon, par contre, tu la payes. Et donc je l'ai prise. Il dit bon, maintenant faut que je lui trouve un prénom. Et le patron du magasin de magie s'appelait Jean-Marc. Et je dis bah je l'appellerai Jean-Marc. Voilà. Bah c'est pareil. Je pensais pas que ça ferait carrière ce, oui. Ça.
5: Elle était là par hasard cette marionnette.
3: Elle était là. C'était un petit singe marron, un peu bon. Il ressemblait pas trop au Jean-Marc d'aujourd'hui, mais en tout cas, c'était les prémices, quoi.
5: Oui, oui. D'ailleurs, le premier Jean-Marc a été volé, je crois, non?
3: Le premier Jean-Marc a été volé, tout à fait, à la sortie d'un théâtre. J'avais laissé très bêtement mon petit Jean-Marc dans sa valise, dans le coffre de ma voiture, et en revenant du restaurant, il n'était plus là.
5: Oui, mais malheureusement, il y en a eu d'autres. Chantal Goya, son panda a été volé aussi. Oui. Ce sont des drames.
3: Oui, mais je pense que les gens qui volent le panda de Chantal Goya, ils savent ce qu'ils volent. Moi, à l'époque, j'étais pas du tout connu. Je sais pas, le mec qui a ouvert la valise, il a dû bien être surpris, quoi.
5: Alors, les ventriloques à la télévision, c'était assez rare. Le premier, je sais pas si vous en souvenez, il s'appelait Jacques Courtois.
3: Bien sûr, avec la pipe.
5: Avec la pipe et Homer, ouais. Dans les émissions de Jean Nomin. Et il est toujours vivant. Il a 98 ans. Ah, il a ouvert un cabaret casino en Thaïlande où il travaille toujours.
3: Incroyable.
5: Et il est joignable sur Facebook.
3: Ça me donne envie d'y aller. Bah,
5: Jean Courtois sur Facebook. Si un jour vous voulez le joindre, je crois que ça lui fera plaisir.
3: Ah oui? Oui. Ah bah, je vais le faire carrément.
5: Parce qu'il suit exactement tout ce qui se passe en France.
3: Eh bah, ben, je vais le faire. Vraiment, ça me donne envie.
5: Alors, il se trouve qu'il y a quand même des prémices à tout ça. Ce sont les ombres chinoises que vous faisiez quand vous étiez enfant. Oui. Et vous parliez en même temps.
3: Oui, c'est vrai. Ah, vous savez tout, hein. Je le raconte dans mon spectacle. Les gens pensent que c'est écrit et que c'est pour la beauté du spectacle, mais non. Oui, c'est vrai. C'est quand j'ai écrit le nouveau spectacle que je me suis souvenu de ça. J'avais envie de raconter quelque chose de mon enfance. Et quand j'étais petit, dans mon lit, je m'ennuyais, j'arrivais pas à dormir, et j'étais sous les toits, et j'allumais la lampe de chevet, ça faisait une grosse tache de lumière sur le plafond, et avec ma main, ouais, je faisais des ombres chinoises, et je me racontais ma journée, quoi. Je disais, ah, qu'est-ce que t'as fait, toi, aujourd'hui? Ah, j'ai fait ça, c'était génial. Et voilà, je faisais ça tous les soirs, et je m'endormais, je me souvenais pas de la fin de la conversation.
5: Bon, et puis, il y a le côté un petit peu, pas grossier ou dévergondé de Jean-Marc, c'est venu comment?
3: Bon, c'est venu. Alors, c'est venu petit à petit. Il y a eu deux moments. Alors, déjà, Patrick m'a beaucoup aidé aussi.
5: Il connaît le sujet.
3: Il connaît le sujet. Mais il y a eu deux moments. Je m'en souviendrai toute ma vie. C'était à la mort de Michael Jackson. À l'époque, j'étais tout seul dans mon appart, et c'était la télé qui me servait de radio réveil. Et donc un jour la télé s'allume un matin et Michael Jackson est mort. Et moi je faisais le fameux sketch de Michael Jackson avec Jean-Marc, et j'avais un mariage le soir même, je jouais dans un mariage, et je me dis mais qu'est-ce que je vais faire dans mon sketch? Et c'est à ce moment-là que j'ai fait Michael Jackson mort avec Jean-Marc, donc les gens hilars, et j'ai commencé à rajouter des vulgarités, des trucs, à parler au public, et c'est comme ça que j'ai commencé à faire l'improvisation et tout, et je me suis dit, tiens, il y a peut-être un petit truc quand on sort du texte, j'ai l'impression que ça plaît un peu plus aux gens. Et puis ensuite, il y a eu Patrick, moi je venais avec des sketchs très écrits chez Patrick, oui. Puis finalement, quand on était en répète, je faisais n'importe quoi. Il me dit, mais c'est ça qu'il faut que tu fasses. Qu'est-ce que tu t'embêtes? Des sketchs, ils sont pas drôles, et t'es plus drôle en improvisant. Donc, à la fin, on écrivait 30 secondes de sketch, et puis on partait en roue libre.
5: Voilà. Et il se trouve que pas loin du comité de la Butte, il y avait un cabaret qui s'appelait chez René Labranlette, René Cousinier.
3: J'ai pas connu ça.
5: Pendant 40 ans, tous les soirs, il recevait le public en l'insultant, et il racontait des histoires qu'on ne pourrait même pas raconter aujourd'hui, tellement elles sont horribles. Je suis allé un soir, moi, voir ça, et il y avait sa femme au comptoir qui était désespérée parce que pendant 40 ans, elle a entendu tous les soirs les pires horreurs. Ah ouais. Et René Labranlette a été un grand succès de Pigalle dans les années 60-80.
3: J'ai jamais entendu parler de ça.
5: Ah ben, je pense qu'il aurait été content de connaître Jean-Marc. Très bien entendu, il serait dit des tas de choses. Et c'est vrai que à l'époque, on disait la ventriloquie, ça intéresse personne, c'est ringard.
3: Ouais. Mais toujours, hein.
5: Ah, toujours?
3: Oui, on me le dit encore, hein.
5: Et alors?
3: Bah, je crois pas.
5: La preuve?
3: Non, je crois pas. On m'a toujours dit, j'ai bizarrement écouté personne, finalement. Je suis resté dans mon couloir.
5: Vous n'écoutez que Jean-Marc, finalement.
3: Exactement.
5: Une autre date importante dans votre parcours qu'on va évoquer dans quelques instants, c'est le 2 février 2016. À tout de suite sur Sud Radio avec Jeff Panaclock.
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5: Sud Radio, les clés d'une vie. Mon invité Jeff Panaclock. Nous parlerons tout à l'heure de ce nouveau spectacle de la rentrée. 2 février 2016. Cette date, on peut l'évoquer à travers une chanson.
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5: San Francisco, Maxime Le Forestier, la fameuse Maison Bleue, qui existe toujours, qui a été repeinte récemment et qui est devenue presque un monument historique. Et pourquoi je parle de San Francisco? Parce que le 2 février 2016, vous êtes Jeff Panaclock sur scène à San Francisco.
3: Ah, voilà. Je voyais pas le lien, mais ça y est, je l'ai.
5: Voilà.
3: Oui, incroyable.
5: Comment on se retrouve aux États-Unis?
3: Bah une production franco-américaine qui avait l'habitude de faire et qui a toujours l'habitude de faire venir des artistes français aux États-Unis m'a proposé de faire une tournée aux États-Unis pour les expats français et donc c'est incroyable. C'était lors du premier spectacle, sur la tournée du premier spectacle, on s'est retrouvé à San Francisco, New York, Los Angeles, c'était
5: Miami aussi.
3: Miami, c'était fou.
5: Devant un public français qui riait, qui comprenait tout. Les Américains n'étaient pas là.
3: Alors non, il y avait certains Américains qui sont venus par curiosité, qui parlaient français aussi, mais qui m'ont découvert. Et puis plein de Français qui m'ont découvert aussi, qui n'étaient pas forcément attachés à ce qui se passe encore dans leur pays. Donc, c'était incroyable cette tournée.
5: En même temps, quand vous êtes arrivé là-bas, vous vous dites mais qu'est-ce qui se passe? Vous êtes pincé presque.
3: Oui. Ah oui, et puis moi, je suis un grand fan. La date la plus importante pour moi, ça a surtout été New York, parce que je suis vraiment un fan de cette ville et des spectacles qui s'y jouent. Donc quand j'ai vu mon nom dans les rues de New York, là, sur la façade du théâtre, je me dis, j'ai encore la photo à la maison, c'est une folie, quoi.
5: En même temps, ça a bien marché, parce que finalement, grâce à Internet, les Français expatriés vous connaissez.
3: Exactement. Oui. Oui, c'est la joie aujourd'hui d'Internet, c'est que on peut se faire connaître dans le monde entier très rapidement.
5: Et la performance est d'autant plus grande, Jeff Panaclock, que je crois que vous ne parlez pas anglais.
3: Non. Non, alors j'ai fait quelques progrès depuis 2016, mais bon, c'est vraiment pas fameux, quoi.
5: Donc là-bas, comment vous faisiez ?
3: Je me débrouille. Ma femme m'a forcé à partir il y a quelques années tout seul à Londres la première fois. Elle m'a dit maintenant il faut que tu ailles tout seul. Et je me suis dit mais je vais jamais y arriver. Et voilà, je me débrouille, mais vraiment c'est très compliqué encore.
5: Gottlieb, le créateur des Dingo Dossiers et de la rubrique Abrac, s'est retrouvé un jour à New York. Il parlait pas un mot d'anglais. Donc, il a dû expliquer le calembour aux Américains. Et il a fait, alors, how do you do, yacht poil. C'est devenu how do you do, Glass Fairbanks Junior. And you, Brunner.
3: Okay.
5: Ces Américains n'ont rien compris, mais lui, ça l'a beaucoup fait rire.
3: Ah, tu m'étonnes. Je sais pas si ça existe, les jeux de mots en anglais.
5: Je crois pas vraiment. Non. Alors, il trouve que des ventriloques, curieusement, on ne le sait pas assez. Il y en a aux États-Unis, chez Fanaclock.
3: Beaucoup. Oui, beaucoup. Les Américains ont cette culture-là. C'est-à-dire que, aux États-Unis, les ventriloques, c'est des rockstars. Hein. Je veux parler du plus connu qui est Jeff Dunham.
5: Oui.
3: Il remplit des stades entiers, quoi. C'est une folie. Moi, je l'ai vu trois fois sur scène, sans comprendre grand-chose, avec des amis qui pouvaient me traduire à côté, mais j'avais envie de voir le phénomène en vrai. Et c'est vrai que c'était fou, quoi.
5: Et je crois que c'est Walter, sa marionnette.
3: Oui.
5: Ça ressemble un peu à E.T.
3: Non, alors Walter, il ressemble à... C'est un petit vieux jamais content.
5: Oui.
3: Voilà.
5: Et prétend, Jeff Duhan, ne jamais avoir travaillé ce don et l'avoir naturellement.
3: Ah, ça, j'en savais rien.
5: Il le dit. Assez particulier. Il dit, c'est venu comme ça et je me suis débrouillé. Et puis il y a une anglaise aussi qui s'appelle Nina Conti.
3: Nina Conti, bien sûr.
5: Elle est très célèbre en Angleterre.
3: Ouais, très célèbre. Oui, très célèbre, très forte aussi. Je sais pas si elle a pas fait incroyable de talent ou je sais pas. En tout cas, oui, chez les Anglo-Saxons, la ventriloquie c'est vraiment un art qui est respecté finalement.
5: Et sa marionnette est un singe
3: un tout petit singe.
5: Oui.
3: Il est tout petit, il est au bout de sa main, c'est très étrange. D'ailleurs, j'ai toujours trouvé ça très bizarre, mais c'est une star.
5: Oui, en même temps, elle a un truc très particulier, elle met des masques dans la salle au public et elle les fait parler.
3: Oui. Ah, ça c'est un vieux numéro de ventriloque et moi je le faisais dans mon premier spectacle et puis après j'ai arrêté parce que j'avais pas envie de faire comme tout le monde. Oui, c'est une des ventriloques qui a rendu ce numéro célèbre.
5: Le problème de la ventriloquie, c'est que c'est pas bon pour la santé parfois, Jeff Panaclock.
3: Ah, je sais pas si c'est la ventriloquie qui est pas bon pour la santé, mais il faut être endurant, ça c'est sûr.
5: Même on peut avoir des problèmes de santé parce que on respire différemment.
3: Oui, on respire différemment. En réalité, on utilise vraiment tout notre corps quand on est sur scène. Et finalement, ça paraît normal pour les gens qu'un homme discute avec une peluche. Mais finalement, pendant 2 heures, on parle tout seul. On parle tout seul. On doit maîtriser notre personnage avec le bras, avec tout le corps. Et donc, on est en tension pendant 2 heures, quoi.
5: C'est un entraînement permanent, comme quand on joue du piano?
3: Pas du tout. Non, moi je vais rejoindre Jeff Dunham. C'est un art que j'ai jamais travaillé. Moi, le seul moment où je travaille cet art-là, c'est quand je crée des nouveaux personnages, comme je le fais dans mes spectacles maintenant. C'est vraiment le moment où je prends du temps là pour vraiment repartir à zéro dans mon travail de ventriloque. Mais c'est vrai que je remarque à partir du moment où j'ai Jean-Marc avec moi, c'est
5: naturel,
3: automatique. Je peux même pas l'expliquer.
5: Vous n'êtes pas retourné aux États-Unis?
3: Je suis retourné en touriste.
5: Oui, mais pas pour faire des spectacles.
3: Non, pas encore.
5: Vous avez envie d'y retourner?
3: Oui, mais c'est vrai que les spectacles précédents étaient assez lourds. Donc j'ai plusieurs personnages, j'avais des éléments de décor qui étaient compliqués. Donc j'attends de réécrire un spectacle un peu plus soft pour pouvoir partir avec peut-être juste Jean-Marc et refaire ce plaisir-là.
5: Quand on voit que Aznavour et Beko ont triomphé aux États-Unis, ils ont démarré en faisant des toutes petites salles, petit à petit, le nom a grandi, jusqu'au jour où Aznavour est passé au Radio City Music Hall de New York, la plus grande salle de
3: New York. Incroyable.
5: Il faut des années pour s'installer aux États-Unis.
3: Oui.
5: Puis il y a une autre chose, Jeff Panaclock, c'est que la ventriloquie d'aujourd'hui n'a rien à voir avec celle d'hier ou d'avant-hier. C'est-à-dire que vous avez le ton, le rythme est modernisé.
3: Je ne sais pas si c'est une volonté de ma part. Je me suis jamais dit tiens, je vais moderniser la ventriloquie. En tout cas, je le fais. J'essaye de le faire dans l'air du temps, comme on connaît les humoristes aujourd'hui. Aujourd'hui, ça va très vite. Hein. Donc, il faut suivre aussi ça. Et puis, la dynamique et ma manière d'écrire, c'est ce qui a fait aussi notre patte. Quand on était chez Patrick, voilà, il fallait que ça fuse et j'ai gardé ce rythme-là, sinon je m'ennuie.
5: Oui, ça a été votre meilleure école, Patrick, finalement.
3: Ah oui, complètement. J'ai appris la télé avec lui, j'ai appris à écrire, parce que à un moment donné, il m'a dit « prends des auteurs », et finalement, je prenais des auteurs, mais qui écrivaient des blagues par-dessus les miennes, et j'arrivais pas à faire les choses avec d'autres, j'arrive pas à déléguer, finalement. Donc je me suis vraiment donné tous les moyens pour être le plus productif possible pour Patrick.
5: Vous êtes un artisan, en quelque sorte.
3: Ah oui, complètement, encore aujourd'hui. Hein. Je fais beaucoup de choses tout seul pour mes spectacles, et voilà, on n'est jamais mieux servi que par soi-même.
5: Alors justement, ce qui est intéressant, c'est l'évolution, parce que Jeff Panaclock perd le contrôle, qui est le premier spectacle. Vous avez démarré dans des petites salles comme la Comédie du Boulevard,
3: oui.
5: Et vous avez fini au Dôme de Paris.
3: Oui.
5: C'est une progression particulière.
3: Cette tournée, elle a été incroyable, elle a été magique, parce que c'est vrai qu'on a commencé à la Comédie des Boulevards, qui était une petite salle de 100 places. Et puis après un passage chez Michel Drucker qui a fait tout exploser, même le site de vente en ligne avait buggé, enfin c'était incroyable, et toutes les salles se sont remplies très rapidement. Mon manager de l'époque a dit ah, il faut qu'on monte une tournée, on va mettre 2-3 villes et puis on verra bien comment ça réagit, et d'un seul coup on est parti pour 300 dates et tous les Zéniths de France, et c'était on n'a pas vu le truc arriver finalement.
5: Et comment l'expliquez-vous?
3: J'ai toujours pas, 15 ans plus tard, j'ai toujours pas l'explication. Je ne sais pas.
5: Vous avez rempli le Forest National à Bruxelles, qui est la plus grande salle de Belgique.
3: Ouais. Ouais. Aussi. Le public belge est incroyable. On est à chaque fois hyper bien accueillis en Belgique. Le Forêt National est une salle, c'est grandiose, quoi. C'est grandiose quand on voit toutes les stars qui sont passées là-bas.
5: Mais quand Paul Naref est parti de France pour des questions fiscales, la seule salle où il est passé en Europe, ça a été le Forêt National, c'était en Belgique.
3: Oui.
5: Et donc là, il a fait un carton plein, comme vous l'imaginez.
3: Ah oui, j'imagine très bien.
5: Alors il y a aussi une chose, c'est que vous avez innové en traitant l'actualité, ce qui ne se faisait pas dans la ventriloquie, Jeff Panaclock.
3: Oui, mais ça, je pense que c'est l'école du cabaret. C'est-à-dire que j'ai baigné dedans dès le début, quand je commençais à travailler à Paris dans les différents cabarets que j'ai pu faire. J'étais avec des chansonniers et je baignais dedans, et je me suis dit les gens rigolent à l'actualité, et c'est quand même formidable de pouvoir réagir, et en plus, alors il y a les imitateurs qui peuvent peut-être un peu tout dire en empruntant la voix des autres. Donc je me suis dit, avec mon personnage, avec Jean-Marc, on va commencer à taper un peu sur les politiques et tout ce qui peut se passer dans l'actu, et voilà, j'ai commencé comme ça.
5: Oui, remarquez, Thierry Leluron, quand il était à Bobino, il regardait le journal de 20h, et à 20h25, il écrivait un sketch qu'il jouait à 21h sur scène.
3: Ah oui, ça je sais pas si je serais capable de le faire, j'applaudis dès demain.
5: Il se trouve aussi que ça a marché, et surtout, on aurait pu craindre que les politiques, ou ce qu'on appelait pas encore les people, soient furieux. Pas du tout, ils en redemandent.
3: Oui. Oui, c'est comme quand on était chez Patrick. Finalement, au départ, on me regardait avec des gros yeux, et à la fin, quand je croisais les artistes dans les loges avant le début de l'émission, ils venaient me voir, ils me disaient « Alors, t'as un truc sur moi ?» Finalement, ça fait bien aussi de se faire vanner, d'avoir un grand sourire et de rigoler. Ça, on se donne un côté sympathique. Donc, voilà. Je pense qu'ils se servaient un peu de moi aussi pour se donner cet air. Oh là, rien ne me touche. Qu'est-ce qu'il est drôle.
5: Et vous avez fait toutes les salles, mais je pense que l'un des soirs les plus émouvants, c'est le premier Olympia.
3: Ah oui, ouais, complètement. Oui, le premier Olympia, je m'en souviens, comme si c'était hier. Le public a commencé à applaudir avant que le spectacle commence, mais quand je vous dis peut-être un quart d'heure, une demi-heure avant que le spectacle commence, on était dans les loges et on entendait les gens crier, vraiment comme dans les films. Souvent, on en rajoute un peu, on entend les gens crier quand on est dans les coulisses. Mais là, c'est vraiment ce qui se passait, quoi. Et je dis, mais qu'est-ce qui va se passer quand je vais rentrer sur scène? Il s'est passé quelque chose de magique sur ce premier Olympia.
5: Oui, avec un public adulte et enfant.
3: Oui.
5: Car toutes les générations viennent vous voir.
3: Tout le monde vient. J'ai de plus en plus d'enfants dans mes salles. je ne comprends pas. Mais oui, j'ai peut-être pas forcément du texte pour les enfants, mais en tout cas, ils viennent en famille et aussi, moi, je commence à rencontrer des enfants qui ont grandi avec moi et qui avaient 14 ans à l'époque. On en 17 aujourd'hui, ils sont peut-être majeurs. Voilà, les gens grandissent avec nous.
5: Oui, et puis les plaisanteries que vous lancez, même si elles sont parfois un peu dures, ils font les mêmes choses à l'école, donc il n'y a pas de problème.
3: Exactement. C'est ce que je dis aux parents, en tout cas, quand on... Mais j'ai jamais eu de plainte. Hein.
5: Non, vous n'en aurez jamais. Et ce jour-là, je crois que c'est vous-même qui avez accroché les lettres rouges sur la façade
3: oui,
5: de l'intérieur.
3: Je le fais à chaque fois. J'ai encore fait là, cette année, hein, en janvier. Bah oui, en tant que bon électricien, j'avais envie de voir ce moment. Donc il faut se lever très tôt hein, pour aller devant l'Olympia quand ils accrochent les lettres. Et puis Monsieur a été très gentil, il m'a dit tu veux monter, tu vas accrocher. Bon, et donc c'est parti, j'ai pris ma petite lettre, j'ai monté à l'échelle et je suis allé brancher le J, je crois, à l'époque.
5: Pourquoi vous savez pourquoi c'est les lettres rouges comme
3: non,
5: ça
3: dites-moi.
5: Tout simplement parce que pendant des années, de 1930 et 1954, l'Olympia était un cinéma. Et donc, pour annoncer les films, il y avait ces lettres rouges sur la façade.
3: Okay.
5: C'est la raison, et Bruno Cocatrix a gardé la tradition.
3: Ah bah c'est formidable.
5: Alors, il se trouve qu'il y a eu aussi des télévisions, il y a eu des tas de choses, et pendant la pandémie, vous avez fait une chose particulière, un spectacle à la télévision annoncé par la journaliste du journal télévisé.
3: C'est vrai. Ah oui, c'est vrai. Vous savez tout. Hein. On a fait ça. J'ai envie de dire malheureusement ou heureusement parce que on a eu quelques gens qui se sont plaints derrière parce que c'est vrai que le journal télévisé venait de s'arrêter. Et donc moi, mon spectacle arrivait après la publicité, et c'est la journaliste qui présentait le journal à l'époque,
5: Anne-Claire
3: Coudray, à qui on avait demandé d'annoncer le spectacle. Et donc les gens ont cru qu'il y avait une édition spéciale, que quelqu'un était mort ou quoi, un attentat ou je ne sais quoi. Et non, c'était juste mon spectacle. Et nous, ça nous a fait marrer. Voilà, un peu moins les gens à l'époque, mais c'est resté comme ça. Et puis surtout, je crois qu'aujourd'hui, le service information de TF1 ne veut plus faire ça.
5: Oui, ben écoutez...
3: Donc on a eu de la chance.
5: Bah, oui, ça vous empêche pas de continuer.
3: Non.
5: On va évoquer votre prochain passage à Paris, entre autres, le 14 novembre 2026. À tout de suite sur Sud Radio avec Jeff Panacloc.
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5: Sud Radio, les clés d'une vie, mon invité est Jeff Panacoc. Bon, effectivement, Jean-Marc n'est pas avec nous, mais on le salue. Il va bien en fait?
3: Ah oui, il va très bien, il est très en forme, il est parti en week-end.
5: Voilà, très bien, il a bien raison, et vous lui raconterez tout. Alors, on a évoqué votre parcours, et puis la tournée reprend, et le 14 novembre 2026, vous êtes de retour au Dôme de Paris, ancien palais des sports, avec un nouveau spectacle, le quatrième en 12 ans, et ce spectacle, c'est Jeff Panacoc Compagnie, et là, vous avez encore voulu évoluer.
3: Oui. Ah ben, j'essaye toujours de me renouveler, d'évoluer, comme vous dites, de montrer au public que je ne suis pas l'âme d'un seul personnage, et puis surtout que on peut faire beaucoup de choses avec la ventriloquie.
5: Qu'est-ce que c'est la compagnie Jeff Panacoc?
3: Eh bien, on en parlait au début de l'interview. C'est ce que je me racontais quand j'étais enfant, dans ma chambre tout seul. Voilà, je faisais mes petites ombres chinoises, je discutais avec moi-même et je m'imaginais en patron d'une grande société. Un peu à la comme dans les méchants de Marvel, voilà, qui domine un peu le monde. Je m'imaginais comme ça et j'ai essayé de reproduire ça sur scène. Voilà, donc les gens viennent visiter notre bureau et découvrent nos personnages un peu fous.
5: Oui, parce qu'il y a pas seulement Jean-Marc, il y a toute une galerie de personnages qui vous a rejoint.
3: Oui. Oui, bien sûr.
5: Pourquoi d'abord avoir développé d'autres personnages qui est rare chez les ventriloques?
3: Ben, c'est justement parce que quand j'ai découvert Jeff Dunham aux États-Unis, lui, il a plusieurs personnages. Je me suis dit, mais c'est le meilleur moyen pour montrer déjà pour se faire connaître sans son personnage, c'est-à-dire que en tant que nous-mêmes. Et je crois qu'aujourd'hui, on connaît aussi bien Jeff Panacoc que Jean-Marc. Et ça, c'est ce qui me donne envie de faire ce métier aussi, c'est d'être reconnu par moi-même. On connaît Nestor, mais on connaît pas forcément David Michel à côté. On connaît Tataillé, mais on sait pas forcément qui faisait parler Tataillé. Donc voilà, c'est pour ça que j'ai voulu développer aussi la famille et montrer que je peux faire beaucoup de choses. Et donc il y a 5 personnages dans ce spectacle.
5: Oui, il y en a 5, on va les détailler. Il y a d'abord, je crois qu'il y a un couple étonnant.
3: Oui, Jackie. Alors Jackie, il est là, il est présent avec nous depuis le deuxième spectacle. Ça a été la première marionnette que j'ai développée après Jean-Marc. Au départ, c'était un rappel dans mon premier spectacle à la fin de la tournée où je dis allez, je vais montrer au public, on sait jamais si j'arrive à introduire un autre personnage. Et voilà, c'est un franchouillard un peu grincheux. Mélenchoniste et syndicaliste qui est jamais content, voilà, et qui nous présente dans ce spectacle sa femme Gabrielle, voilà, Gabrielle parce qu'il est fan de Johnny, donc sa femme pouvait que s'appeler Gabrielle, oui. Il a 2 enfants qui s'appellent Diego et Retient la nuit,
5: voilà.
3: Et donc c'est un numéro que je fais avec 2 personnages, je fais parler 2 personnages. Bon, j'allais dire en même temps, mais quasi.
5: Donc c'est
3: ils s'engueulent sans arrêt, et c'est ce qui plaît au public surtout. Ils nous
5: Bien
3: racontent leur rencontre, leur demande en mariage et pourquoi le couple dure aussi longtemps.
5: Voilà. Et Retiens la nuit, justement, il y a une histoire avec cette chanson.
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5: C'est pas cette chanson de Charles Aznavour qui, à l'époque, voulait ne pas être balayé par la vague yéyé. Et a écrit pour Johnny et Sylvie. Il connaissait bien Johnny parce que pendant 2 ans, il a hébergé à ses débuts Johnny Hallyday à Montfort-l'Amaury chez lui, car Johnny n'avait pas d'appartement à Paris.
3: Incroyable.
5: Et il a appris à Johnny à faire du cheval, et c'est pour ça que Johnny a ensuite tourné son premier film, D'où viens-tu, Johnny?
3: Incroyable.
5: C'est fou, hein?
3: Ah oui, c'est fou.
5: Les liens entre les deux. Alors, je crois qu'il y a d'autres personnages. Il y a aussi Rico Milchek.
3: Oui. Rico Milchek, c'est un coach en développement personnel.
5: Oui.
3: Voilà, qui fait vaguement penser à un youtubeur très connu.
5: Oui.
3: Et qui nous donne des conseils pour bien se développer et ça tombe pas toujours pile poil là où il faut.
5: Oui, c'est des conseils à ne pas suivre.
3: Exactement.
5: Mais les coachs, effectivement, personnels, il y en a eu beaucoup. Johnny, justement, a eu aussi beaucoup de coachs comme ça qui se prenaient pour Johnny pendant quelques mois et ils disparaissaient aussi vite qu'ils étaient arrivés.
3: Évidemment. Mais je pense qu'aujourd'hui, c'est une grande mode. Il y a plein de coachs, voilà, sur les réseaux sociaux, des gens qui s'inventent un métier et qui vous font croire aussi qu'ils vont pouvoir vous transformer et avoir une meilleure version de vous-même. Je crois que ça marche pas forcément, voilà. Et c'est ce qui me faisait marrer aussi de créer ce personnage là pour le public qui sait de quoi je parle.
5: Oui, et puis c'est une façon d'observer la société et d'être un peu énervé contre cette société.
3: Oui. Ouais, on est toujours énervé avec face à la société et je pense que les personnages nous servent aussi à se libérer de tout ça. C'est ce que le public me dit en tout cas souvent quand je reçois les messages sur les réseaux, voilà, on a besoin de non seulement d'en rire mais aussi de dénoncer, même si on peut jamais faire grand chose, en tout cas ni transformer les choses, mais en tout cas ça fait du bien de le dire.
5: Oui, en fait c'est la majorité silencieuse qui assiste à vos spectacles et qui préfère entendre rire de cela que de que d'aller sur internet.
3: Exactement.
5: Et puis il y a Géry Gollery, donc il y a rigole dedans,
3: ouais,
5: qui est un colloque de Jean-Marc.
3: Oui, c'est le colloque qui veut s'essayer au stand-up. Voilà, ben c'est pareil. Moi, je suis un peu tout ce qui m'entoure, tout ce que je vois sur les réseaux, tout ce qui est un peu à la mode, et c'est de plus en plus, pas de plus en plus, hein, c'est la mode des stand-uppers, voilà, sur internet. Il y en a à foison maintenant, des humoristes, il y en a partout, et ils ont tous plus ou moins les mêmes tics et la même manière de décrire les blagues et de parler, et donc j'ai voulu faire une parodie de ça, voilà.
5: Ils racontent leur vie, qui n'a aucun intérêt, et ils essaient d'en rire.
3: Ouais, c'est exactement ce qu'on raconte dans le sketch, voilà. Il nous raconte sa vie, mais bon, ça n'a pas beaucoup de sens.
5: En tout cas, il y a le stand-up et il y a beaucoup plus fort les ligues d'improvisation qui, elles, racontent quelque chose. Je ne sais pas si vous savez, mais les ligues d'improvisation qui ont beaucoup de succès en France aujourd'hui, elles sont nées au Québec. Les matchs de hockey étaient vides et à la mi-temps, on a créé ces ligues d'improvisation qui sont devenues des classiques.
3: Ouais, moi, j'assistais au match d'impro à l'époque quand ça jouait à Paris. Il y avait justement Montréal contre Paris. C'était incroyable sur une piste de hockey, comme vous dites. Une mini piste de hockey qui était en plein milieu de la salle et d'un seul coup ils avaient des t-shirts et ça partait dans tous les sens.
5: Et je crois que le premier personnage que vous avez créé outre Jean-Marc, c'est Momo le chameau au festival de Marrakech.
3: C'est vrai. Oui, c'est vrai que quand on a créé Momo, j'étais pas du tout parti pour avoir plusieurs personnages, j'avais que Jean-Marc. Donc j'ai fait la première fois le Marrakech du rire où Jamel m'a très gentiment invité. Après un passage chez Patrick Sébastien où il était venu en invité, il m'a dit mais viens au Marrakech, ça va faire rire tout le monde. Et puis la deuxième fois qu'il m'a fait venir, je me suis dit mais qu'est-ce que je vais pouvoir faire, et je lui dis et si je faisais un chameau qui parle. On fait un trio avec Jean-Marc et Momo, et puis Jamel s'est joint à nous pour faire le sketch, et c'est devenu je sais pas si c'est culte, mais en tout cas les gens se souviennent encore de ce sketch avec Jamel.
5: Ouais, peut-être que vous reprendrez un jour le personnage du chameau.
3: Je sais pas, parce que c'était une autre époque où on pouvait encore faire un chameau avec un accent, et je sais pas si ça passerait pareil aujourd'hui.
5: Ouais.
3: Je suis pas certain. En tout cas, j'ai la lucidité de le savoir.
5: Ça vous empêche pas de bosser, si j'ose dire, puisque tout ça a évolué, car en 12 ans d'expérience, vous êtes un petit peu assagi, même si le langage de Jean-Marc n'a pas changé, Jeff Van Acklock.
3: Oui, alors moins dans ce spectacle hein, quand même. Je me suis assagi,
5: vous
3: c'est
5: lâchez,
3: vrai.
5: Hein.
3: J'ai eu pas mal de remarques justement des fans, des très très fans, des ultra fans qui peuvent m'écrire ou m'attendre à la sortie des spectacles et voir 150 fois le spectacle en disant oh là là, donc ce spectacle on le trouve un peu plus édulcoré que celui d'avant. Et donc c'est vrai que ce spectacle, j'ai poussé un peu les curseurs et ça fait du bien, ça fait un bien fou. Moi, je me retrouve avec moi-même aussi.
5: Oui, parce qu'il faut pas hésiter aujourd'hui à dire ce qu'on pense, même si c'est pas toléré.
3: En tout cas, je pense que le public n'aime pas les choses tièdes et que c'est soit on y va, soit on arrête.
5: Alors, je crois qu'en plus, ce spectacle, donc Jeff Van Acklock Compagnie, c'est vraiment la concrétisation d'un rêve d'enfance, de vos rêves d'enfance.
3: Oui, oui, complètement... J'ai réussi à tout lier dans ce spectacle, raconter aux gens comment m'est venu ce goût du métier. Je parle même pas que de ventriloque, mais le métier de la scène, le métier du spectacle en général, d'être sur scène et de donner du plaisir aux gens. Je pense que dans ce spectacle, je le raconte bien et je chante une chanson à la fin du spectacle qui s'intitule « Je ne sais faire que ça ». Parce que Jean-Marc se demande ce que je ferais si un jour j'ai plus envie d'être ventriloque, et voilà, je lui dis je ne sais faire que ça.
5: Et puis vous évoquez cette relation passionnelle mais toxique quelquefois avec Jean-Marc.
3: oui, bien sûr, c'est parfois une bonne chose et c'est parfois une plaie d'avoir Jean-Marc.
5: Il n'arrête pas de parler.
3: Il n'arrête pas de parler. On a du mal à. Vous voyez, ça fait une heure qu'on parle ensemble. Ouais. C'est rare hein, quand même dans une émission où je peux parler pendant une heure
5: sans être dérangé.
3: Sans être dérangé par Jean-Marc. Et puis même quand je fais des émissions, souvent on pose beaucoup de questions à Jean-Marc. On vient chercher des vannes. Et finalement, je suis un peu mis de côté moi dans les émissions de divertissement en général. Donc quoi, ouais, ça fait du bien de parler.
5: Ça fait du bien de se raconter. La voix de Jean-Marc, elle est venue comment?
3: La voix de Jean-Marc, elle est venue d'un seul. Enfin, comme ça. Elle est venue. Dès le premier jour, c'était Jean-Marc, quoi.
5: Comme ça?
3: Ouais.
5: Alors, ce spectacle, en même temps, vous dites que vous revendiquez d'être toujours aussi con, c'est le terme.
3: Oui, oui, j'englobe tous les personnages, je m'englobe moi. C'est vrai que quand on regarde les spectacles comme le nôtre, on va se dire, mais c'est vraiment, il y a vraiment un moment donné où il s'est posé sur son ordinateur et il s'est dit, tiens, je vais écrire tout ça. Eh bien oui, ouais. Je crois que plus c'est fou, plus c'est bête et plus c'est ce qu'il y a de plus dur à écrire. Voilà.
5: C'est bête sans être méchant, à l'inverse d'Harakiri en quelque sorte.
3: Exactement.
5: Alors il y a ce spectacle, mais il y a eu aussi d'autres choses. Vous avez fait deux BD tout à fait étonnantes qui sont sorties, où vous mêliez Jean-Marc au monde du cinéma et de la comédie.
3: Oui, il y a eu deux BD. Alors il y a une BD un peu générale et puis une autre où c'est Jean-Marc et Jeff qui voyagent dans le temps. Et j'ai eu beaucoup de plaisir à écrire ça et à monter ce projet parce que déjà moi je suis un grand lecteur de bande dessinée, j'adore Tintin, je suis fan de Tintin, j'ai un Tintin d'1m80 dans mon salon, donc voilà et

0: priorité avec les affaires de mineurs. À partir du moment où on parle de priorisation des enquêtes, ça veut dire qu'on en laisse sur le côté. Mmh. Et ça, c'est déjà un scandale en soi. Le mot prioritaire devrait être effacé. Tout le monde a le droit à ce que sa plainte soit traitée.
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16: Bonsoir à tous, Fabien Roussel va-t-il annoncer sa campagne à la présidentielle? C'est la tendance qui se profile. Le patron du Parti communiste français est l'invité du 20h de TF1 ce soir. Il pourrait se lancer dans une deuxième campagne présidentielle après celle de 2022, si le vote des adhérents du PCF lui est favorable. Les Pyrénées-Atlantiques, toujours en proie aux flammes, l'incendie qui s'est déclenché mercredi dernier dans la vallée d'Aspe est toujours en cours. Le dernier point de situation des autorités fait état d'au moins 120 hectares brûlés. D'après la préfecture, le feu n'a pas progressé la nuit dernière. D'importants moyens restent mobilisés. Un effort colossal au regard du contexte budgétaire. Déclaration de Maud Bréjon aujourd'hui concernant le plan de soutien gouvernemental pour l'agriculture. Des aides d'urgence estimées à 1 milliard d'euros, un montant jugé insuffisant par les représentants de la filière agricole. La porte-parole du gouvernement prévient également que certains ministères devront faire des efforts pour le financer. À l'étranger, l'AFD remporte une large victoire aux élections régionales du Land de Saxe-Anhalt. D'après les premières estimations, le parti d'extrême droite récolte 44% des voix. Il s'agit du meilleur score réalisé pour le parti. Des discussions entamées entre les États-Unis et la Russie pour mettre fin au conflit au lendemain de la rencontre entre Vladimir Poutine et Steve Witkoff. Des pourparlers significatifs qui se poursuivront aussi longtemps qu'il le faudra, d'après l'émissaire américain. Retour en France avec la chaleur qui continue de sévir. Météo France maintient 6 départements du sud de la France en vigilance orange canicule. De l'Aude au Vaucluse en passant par la Drôme. Plusieurs records de température ont été battus pour un mois de septembre cet après-midi. 39 degrés relevés par exemple à Saint-Lindre dans le Gard. Et puis le foot avec la suite de la troisième journée de Ligue 1. Strasbourg cartonne avec sa large victoire 6 buts à 2 sur la pelouse de Troyes cet après-midi. L'Olympique de Marseille accueille ce soir le Paris FC en clôture de cette troisième journée. Coup d'envoi à 20h45. Voilà pour

0: Essentiel de l'actualité, c'est la fin de cette édition. Très bon début de soirée.
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2: Bonsoir les amis, c'est le retour. Et pas pour faire de la figuration, c'est excellent. Revient pour une 8e saison sur Sud Radio. Saison 8, même énergie. Toujours plus de rencontres, de surprises, de coups de cœur. Et surtout, ce plaisir immense de vous retrouver tous. Depuis bien longtemps, ces films accompagnent notre mémoire française. Alexandre Arcadis, c'est un réalisateur qui fait partie de notre inconscient collectif. Bonsoir Alexandre. Ça vous va comme intro ?
3: Oui, collectif, ça me va.
2: J'aime bien ouvrir mes saisons avec vous.
3: Voilà, c'est la deuxième.
2: Voilà. Vous signez votre grand retour avec un film assez perturbant, je dois le dire. Fausse note, c'est un drame qui est porté par Cadmerade et Benoît Poulvorde et il est attendu dans les salles le 7 octobre prochain.
3: Un drame et une comédie.
2: Un drame et une comédie.
3: Une comédie et un drame.
2: Qui grince, ouais, voilà. Votre actualité s'arrête pas là. Le 7 novembre à 20h30, vous serez au Palais des Congrès aussi, hein, à Paris, pour une représentation unique. Alexandre Arcadis, symphonique, célébration, avec sur scène 80 musiciens hein, de l'iconique symphonique, dirigé par Ralph Zighetti, c'est comme ça qu'on dit ?
3: Je crois.
2: Bon, vous voyez, je l'ai bien descendu. Il accompagne les adolescents, leurs parents et les professionnels de l'éducation. Christophe Martin est coach, éducateur, dirigeant d'un cabinet de ressources humaines, pasteur, conférencier, spécialiste des relations entre les générations, sans oublier le fondateur du réseau Jeunesse du Conseil National des Évangéliques de France. Je l'ai bien descendu. Bonsoir Christophe.
4: Bonsoir Christophe, ça sera simple pour tout le monde.
2: Allez, vous venez ici avec votre livre Ado, Christophe. Comment l'accompagner quand tout fout le camp, c'est publié aux éditions du Cerf et c'est 8 pistes concrètes pour retrouver une autorité apaisée. On aime bien ce programme, chers auditeurs. Bienvenue chez vous, n'hésitez pas à monter le son. C'est excellent. Saison 8, c'est parti sur Sud Radio. Alexandre Arcadis, avant d'échanger, on écoute un extrait de la BO de votre film Fausse Note qui est en salle donc le 7 octobre prochain.
5: Brut. Qu'est-ce que vous faites encore là ?
6: Il va falloir faire des efforts si vous voulez connaître des amis.
5: Mais je n'ai pas l'intention de devenir votre ami. Je ne vous connais pas.
6: Pourtant, nous nous connaissons. Vous étiez pour moi le plus grand chef d'orchestre au monde. Et quand j'ai découvert l'autre face de votre personnage, je savais plus ce qu'il fallait faire.
5: Arrêtez. Arrêtez avec ce ton menaçant. Les suspects, j'ai compris. J'aurais couché avec votre épouse et vous avez décidé de vous venger.
6: Arrêtez vos bêtises, vous ne la connaissez pas.
7: Nous avons la même passion avec Anna, pour la littérature et les monstres.
2: Fausse note, le film d'Alexandre Arcadis à sortir le 7 octobre avec Cadmerade et Benoît Poulvorde. Donc c'est un petit face-à-face, hein, sous haute tension, entre un célèbre chef d'orchestre au sommet de sa carrière, un admirateur dont l'insistance devient peu à peu très inquiétante. Lors d'un ultime concert à Paris, cet homme apparemment ordinaire, il parvient à s'introduire hein, carrément dans les coulisses de l'opéra et perturber le déroulement de la soirée. Il s'introduit dans la loge du chef d'orchestre en question, ce qui ressemble d'ailleurs à l'intrusion d'un fan envahissant au départ. Ça prend une tournure vraiment très très dérangeante. Et on est pendant tout le film, on est collé au suspense comme ça. Alors on devine un peu hein, quand même au bout d'un moment ce qui va se passer, mais pas tout à fait quand même. Alexandre Arcadis.
3: Écoutez, d'abord, c'est un cadeau immense pour un metteur en scène de trouver et de faire et de mettre en scène dans un face-à-face inouï, hein, inouï, hein, deux acteurs de cette envergure.
2: Ouais. Quelle pointure.
3: Cadmerade et Benoît Poulvorde. Ils n'ont jamais joué ensemble.
2: C'est une première.
3: Et c'est deux Formule 1. C'est-à-dire que moi, j'étais derrière la caméra, le premier spectateur, et j'étais ébahi par cette force, cette facilité et cette constance dans un face-à-face, dans une soirée absolument incroyable, puisqu'effectivement, vous l'avez dit, Benoît Poulvorde, qui interprète un chef d'orchestre de renom, où il dirige l'opéra comique, il est nommé au Philharmonique de Berlin, on est dans les années 90, et Cadmerade interprète un fan un peu béné au début, on comprend pas. Vous savez ces fans qui
2: très lourd,
3: je veux un autographe,
2: qui
3: je
2: revient,
3: peux avoir une photo, est-ce que
2: et j'ai un cadeau,
3: voilà, j'ai un cadeau, etc., etc. Et au fur et à mesure, il se retrouve enfermé dans ce théâtre magnifique, qu'est l'Opéra Comique,
2: magnifique,
3: et qui tout d'un coup devient presque un mausolée. Et j'ai construit ma mise en scène comme un western.
2: Ouais.
3: C'est-à-dire qu'on est à l'intérieur, ces deux hommes ne peuvent plus sortir dehors. Paris, la nuit,
2: la neige,
3: c'est-à-dire que tout est ouaté, il y a un silence absolu sur la ville, et ce qui se passe à l'intérieur de ce théâtre bat d'une pulsation, j'allais dire, cardiaque, incroyable, parce qu'on évolue avec eux. L'un dit des mensonges, camarades, pour faire dire à l'autre la vérité. Vous voyez, c'est cette espèce de face-à-face comme ça. Et on va découvrir une chose insensée, qu'on ne soupçonne pas, et qui va déclencher chez nous bien des émotions. Et alors, ce que j'aimerais dire, parce que moi je suis un spectateur comme ça, quand je vais au cinéma, j'aime bien découvrir. Alors, ceux qui iront voir le film, et ceux qui verront le film, je vous en prie, ne donnez pas la clé. Laissez au spectateur futur ce plaisir de la découverte de ce secret qui va se dévoiler et qui est absolument incroyable.
2: Et alors, dans votre mise en scène, il y a du silence, il y a beaucoup de regards, et puis il y a cette musique aussi qui accompagne, qui fait comprendre à un moment donné l'existence d'un passé commun, mais tout se passe vraiment dans cette espèce de tension narrative qui est produite aussi par ces silences et cette musique et cette tension entre les deux personnages qui se regardent comme ça, sans qu'on devine vraiment ce qui se passe en dessous.
3: Oui, le film s'appelle Fausse Note.
2: Bah oui.
3: Donc on est en plein dans la musique. Ça commence avec Beethoven, avec la 7e symphonie, elle est magnifique, dirigée par Benoît Poulvord, qui a pris des cours. C'est un maestro extraordinaire. Et puis, on a aussi du Wagner, on a du Mozart, et puis on a du Philippe Sard.
2: C'est un vrai personnage, quoi.
3: Philippe Sard, qui nous accompagne, qui m'accompagne depuis longtemps dans mes films, et qui a su trouver, comment dire, la résonance exacte, la note exacte pour accompagner ce thriller. Oui, allez, ce thriller.
2: C'est un thriller, ouais. Voilà, bah oui, thriller. Oui. Et puis cette tension de narrative du thriller, justement, elle repose pas, ce qui est intéressant, c'est, elle repose que sur la suggestion, ça, il n'y a pas de danger physique, mais il y a cette attente, en fait, qui provoque ce danger, cette angoisse.
3: Oui, parce que le verbe est là, il y a le regard, il y a le frémissement de la peau, il y a ce que l'on ose dire et ce que l'on ne veut pas dire. Et il y a même un sous-titre qui est sur l'affiche du film. La vérité d'un homme, c'est ce qu'il cache.
2: Ça, c'est très vrai aussi.
3: Essayons de trouver ce qu'il cache. Et les spectateurs, tout au long du film, essaient de trouver, essaient de comprendre. On part sur des fausses pistes, forcément, puisque c'est du narratif, puisque c'est un cinéma, puisque c'est au cinéma, puisque c'est un film, et qui m'a été inspiré par un texte assez beau de Didier Caron.
2: Ouais.
3: Et je dois dire que là, j'ai pris un plaisir formidable, en tant que metteur en scène, de mettre en suspens tous ces moments-là avec une caméra qui virevolte, qui est présente, qu'on ne voit pas, mais on est porté par cette espèce de, oui, c'est ça, de pulsion qui par moment nous interroge, quoi. Qu'est-ce que ça veut dire?
2: Alors, cette fausse note, qu'est-ce que vous avez envie qu'elle produise sur le public qui va venir la voir? Vous cherchez à le déranger, à l'interpeller, à le...
3: Non, je voudrais, à travers ce film, que tout le monde s'interroge. Parce que dans une actualité qui nous submerge, dans des drames qui nous dévastent, dans un moment où on s'interroge énormément... La peur est là-haut en permanence, pour l'avenir, pour nous. Eh bien, il faut essayer de déceler dans ce flot d'informations ce qui dénote, c'est-à-dire cette fausse note. Et c'est cette fausse note qui donnera peut-être de l'espoir, parce qu'elle est porteuse, cette fausse note, d'une force qui nous permet d'être lucides.
2: Vous racontez des histoires, Alexandre. Vous transformez souvent vos souvenirs en films. En tout cas, vous êtes très inspiré de votre propre histoire, ce qui n'est pas forcément le cas dans ce film-là. Mais en tout cas, on vous êtes imprégné d'une atmosphère. C'est le terme que j'aurais envie d'utiliser, qu'on retrouve en fait. Hein, c'est votre patte. Vous racontez aussi un petit peu dans tous les films,
3: bien sûr,
2: évidemment.
3: Bah, oui, vous faites
2: réalisez.
3: Référence au petit blond de la Casbah, qui était mon
2: bah,
3: histoire,
2: oui.
3: qui était ma jeunesse en Algérie. Ce qui est incroyable, ce que vous me dites là, c'est que ce matin, enfin, allez, partons un peu dans des confidences qui n'ont pas grand intérêt, mais enfin, j'ai été faire une prise de sang.
2: Oui.
3: Il y avait une jeune fille qui était là et qui visiblement me connaissait pas. J'ai dit, vous allez au cinéma? Oh non, pas tellement, etc. Mais qu'est-ce que vous avez fait? Alors je lui dis, j'ai fait un certain nombre de films. Et je lui dis, j'ai fait ce que le jour doit à la nuit.
2: Ouais.
3: Les yeux de cette jeune fille se sont ouverts. Ce n'est pas possible. C'est vous. Ah, quand je vais dire ça à maman, quand je vais dire ça à mon mari, mais c'est pas croyable. Alors, c'est vrai que certains films provoquent comme ça des émotions, et tout d'un coup, quand on met un visage sur des images d'un film qui vous a touché, effectivement, ça provoque l'émotion. J'en étais vraiment très,
2: ça fait du
3: aussi,
2: bien,
3: très
2: ça fait
3: amusé.
2: Plaisir. Christophe Martin, Alexandre Arcadie est ici présent, il transforme ses souvenirs en film, et vous, en fait, vous éduquez les parents à mieux comprendre, à mieux transmettre aussi, finalement. Il y a un lien comme ça de cette transmission qui est presque évident chez vous deux. Qu'est-ce que vous en pensez?
4: Déjà, très content d'être là. Merci Alexandre.
2: Avec plaisir.
4: Je suis en train de prendre une leçon là, donc de rhétorique et puis d'expression. Je suis déjà dans le film, donc j'ai déjà vu la bande-annonce, et en famille, on ira dès sa sortie en octobre.
2: Vous allez l'aimer.
4: Oui, je pense. J'aime beaucoup cette dimension incarnationnelle, et c'est vrai que bon, le titre de mon livre est finalement une phase cachée aussi de ce que j'ai vécu, que j'expose avec pudeur en introduction de mon livre. Et c'est vrai que être parent aujourd'hui, pour répondre à votre question, cela demande de se rappeler ce qu'on a raté, la manière dont on a aussi filtré des choses, et notre manière de réfléchir au concept, aux valeurs, et à ce qui fait qu'aujourd'hui, en tant que parent, on peut rester debout dans une société, et vous le disiez très bien, qui aujourd'hui interroge.
2: Ou tout fout le camp.
4: Ou tout fout le camp.
2: C'est un peu ce que vous dites, vous.
4: Oui, c'est ça.
2: Vous trouvez que tout fout le camp, Alexandre Arcadie?
3: C'est pas exactement le mot que je choisirais. C'est-à-dire que tout se transforme, tout s'exagère. Chaque élément, tout d'un coup, devient pratiquement l'annonce de la Seconde Guerre mondiale.
2: Ou de la troisième.
3: C'est-à-dire que quelque chose qui arrive. Moi, j'ai été très étonné. Pendant l'été, tout d'un coup, il y a un bateau, il y avait un virus grave. Et c'était l'arrivée, le monde entier allait être touché par ce virus. Et puis deux jours plus tard, un autre événement est arrivé, le virus avait disparu.
2: Oui, on n'en parlait
3: plus. C'est extraordinaire. Il faut s'interroger là-dessus.
2: Ouais.
3: C'est-à-dire qu'il faut quand même prendre la mesure des choses. Et moi, je pense, évidemment, à mes enfants, je pense à mes petits-enfants, avec lesquels j'ai des rapports absolument extraordinaires. Et quand je fais du cinéma, c'est beaucoup à eux que je pense, à la transmission. Parce que la transmission est un devoir.
2: Que c'est beau, cette émission. La suite arrive juste après la pause, d'ailleurs. C'est excellent. On revient avec le réalisateur Alexandre Arcadie et le pasteur éducateur, fondateur du réseau jeunesse du Conseil national des évangéliques de France, Christophe Martin. Restez là, tout de suite.
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2: Merci d'avoir choisi Sud Radio. C'est un bon choix, je dirais même plus, c'est excellent. Vous êtes en compagnie du réalisateur éponyme Alexandre Arcadie, qui nous vient avec son tout dernier film, Fausse Note, hein, avec Kad Merad et Benoît Poulvorde. Ça sera dans les salles le 7 octobre. Et puis aussi un rendez-vous, Alexandre Arcadie, symphonique, célébration. C'est le 7 novembre à 20h30 au Palais des Congrès de Paris pour une représentation unique. À ses côtés, le coach, éducateur, dirigeant d'un cabinet de ressources humaines, pasteur conférencier, fondateur du réseau jeunesse du Conseil national des Égyptiens Angélique de France, Christophe Martin. Pardon, je rigole parce que vous faites tellement de trucs, Christophe. Et puis votre livre, hein, Ado, comment l'accompagner quand tout fout le camp, c'est publié aux éditions du Cerf. Alors Christophe Martin, ce livre, finalement vous cherchez pas à donner une méthode éducative parfaite, hein, c'est pas ça l'idée. Vous invitez plutôt les adultes, nous, les parents, à réfléchir à leur manière d'être présent auprès des adolescents dans une époque qui est profondément instable, mais sans non plus les brider, j'ai envie de dire, en les laissant être eux-mêmes, quoi. C'est ça que vous dites.
4: Oui, c'est exactement ça. Alors en sciences éducatives, on a pendant longtemps essayé donc la communication non violente, parfois un peu en diabolisant ce qu'on appelle de l'autorité, et en tant que parents, nous avons évidemment des valeurs à faire, à transmettre, un récit, une histoire aussi à laquelle on s'attache, et la dimension de la transmission est absolument fondamentale. Et dans cette accélération d'un monde qui propose entre divergences d'idéologies multiples et hypercaptologie, ce qu'on appelle la science de la captologie, où l'adolescent, alors qu'on ne lui laisse pas le temps de se construire, eh bien finalement est confronté rapidement à un choix multiple avec une information qui est multivectoriel et qui finalement n'aide pas l'adolescent à se construire. Donc dans ce brouhaha, en tant que parent, effectivement, la question du mode de transmission, la question de la posture et de l'écoute qui donne un vrai ancrage par un accueil certain est vraiment à réviser, je pense.
2: Alors je vais vous reposer la question à vous, tout fout le camp ?
4: Alors pour moi, tout fout le camp, là où en tout cas je développe ce concept de tout fout le camp, c'est vraiment sur la capacité de l'adulte aujourd'hui dans la société, et je pense en particulier aussi aux parents, à ne pas laisser un espace suffisant pour un adolescent de se construire. Là, je faisais rapidement écho à ce qu'on appelle la captologie, qui aujourd'hui est démontrée à science égale comme étant une vraie difficulté pour un adolescent à pouvoir se construire. Aujourd'hui, on évalue scientifiquement qu'il y a, on parle de brain rot, donc de pourrissement du cerveau, on a exactement les mêmes conséquences.
2: Avec toutes les informations qui prennent toute la journée, quoi, c'est ça que vous dites?
4: La multitude des canaux d'informations qui sont lancés, l'incapacité actuellement pour un adolescent de savoir ce qui est bon et mauvais. Alors pour lui,
2: mais à part s'il a été éduqué.
4: Même avec l'éducation, cela reste un défi. Donc la dimension de la captologie, c'est la capacité à happer l'attention d'un adolescent, qui fait qu'à un moment, il a plus le recul et le temps, ni la plasticité suffisante dans le cerveau pour traiter l'information. Alors ça pose différents problèmes. Je rajoute par-dessus l'IA, qui finalement peut être un super outil. Moi, je l'utilise dans mon cabinet. On l'utilise pour accompagner en partie des managers, des dirigeants, des sportifs de haut niveau. Mais pour quelqu'un qui n'a pas les bases de réflexion et qui ne saurait pas distinguer sa gauche de sa droite, ou finalement identifier ce qui est bon ou mauvais, ça reste un vrai problème, parce que la capacité à réfléchir, finalement, lui est ôtée.
2: Et donc, finalement, vous avez 8 axes hein, que vous avez développés. On l'a dit, par exemple, le premier. Alors, on va reprendre justement sur ce que vous dites sur l'IA, qu'il faut l'accompagner, en fait, face à l'intelligence artificielle, cet adolescent, en lui apprenant, finalement, à utiliser les nouveaux outils. Mais par exemple, je pense qu'il y a une majorité d'adultes qui savent même pas eux-mêmes s'en servir, donc c'est vraiment problématique.
4: Oui, l'IA, c'est vraiment.
2: Vous savez vous servir de l'IA, vous, Alexandre ?
3: Très peu, très peu. Je m'en méfie, mais je pense que c'est utile. Et puis ça va se développer d'une façon tellement incroyable qu'il va falloir maîtriser tout ça.
2: Il va falloir s'y coller, ouais.
4: Il y a ce qu'on appelle maintenant l'IA agentique. Cela veut dire qu'en fait, en entreprise, on peut créer des postes. Littéralement, et confier ça à des IA. Avec un workflow où on peut connecter les différents postes pour avoir un résultat probant. Et il y a énormément.
2: Par exemple, quel type de poste?
4: Le vôtre, par exemple. Un animateur, quel qu'il soit, un juriste.
2: Bah, ça sera jamais pareil.
4: Non, effectivement, bah, ce que vous incarnez est différent.
2: Quand même,
4: Julie.
2: Ah, bon.
4: Mais il y a des vrais risques, en tout cas, de faire du raccourci en pensant que, sous couvert d'économie, on peut se passer de ce que l'humain porte et de ce qu'il incarne.
2: Non, mais c'est vrai qu'il y a certains trucs sur l'assistanat, les résumés, les choses comme ça.
4: Bien sûr, c'est absolument utile. Ouais. Après, une fois de plus, alors ce qu'on appelle, ce qui est dangereux, c'est ce qu'on appelle, il y a un des éléments qui est dangereux, ce qu'on appelle les hallucinations. 50% en moyenne de ce que l'IA propose, quelle que soit la gamme ou le sujet développé, n'existe pas. Soit est inventé. En tout cas, il faut bien comprendre une chose, c'est que l'IA, contrairement à un réservoir empathique de quelqu'un qui va vraiment accompagner quelqu'un et qui aura un vrai parcours pour transmettre un vrai récit de vie, l'IA va se contenter de limiter sa réponse au degré de curiosité qu'il y aura en face de lui.
2: C'est pour ça qu'il n'y aura jamais une IA du même niveau qu'Alexandre Arcadie.
4: L'IA, c'est quoi? C'est juste un robot qui dit, je vais consenter rapidement de manière efficiente une réponse avec le minimum d'énergie. Vous voyez,
3: mais c'est quand même, il y a beaucoup d'influence. Moi, je me suis amusé. J'ai demandé à ce qu'il me fasse un résumé d'un film et je lui ai raconté l'histoire. Eh bien, il a résumé, il a refait le film que j'avais fait. C'est-à-dire qu'il se sert bien d'une mémoire. Et il reproduit absolument ce qu'il a engrangé. Il ne peut pas inventer autre chose.
4: Il peut inventer avec la multitude des sommes, c'est vrai. Et après, là où c'est compliqué pour l'adolescent, c'est que l'adolescent, lui, si aujourd'hui, je vous donne un exemple, une grosse université à Londres, très connue, qui en 2024, un professeur a donné un sujet. Ils ont tous eu 18 de moyenne à la maison. Il a fait exactement le même sujet en classe. Ils se sont retrouvés avec une moyenne de 4. Donc, la facilité, dans ce qu'on appelle le cerveau reptilien, c'est de se dire, bon, allez, je vais chercher les formes minimum. Et c'est vrai que c'est un vrai danger pour ceux qui n'ont pas su se raconter et construire un vrai récit de vie en termes de valeurs personnelles et finalement de prendre ce qui, pour moi, est le pire des raccourcis.
2: Christian Martin, il y a un autre des axes que vous développez qui m'intéresse, c'est accepter sa sa vulnérabilité de parent.
4: Oui.
2: C'est-à-dire qu'il faut, selon vous, dire à son enfant quand on se trompe ou s'excuser. Pour se faire entendre.
4: Dans une certaine mesure, oui, parce que je fais le parallèle entre l'authenticité et la capacité pour un adolescent de s'affranchir des filtres que les réseaux sociaux imposent, à savoir on ne montre que ce qui semble être valorisant, qui va être agréé. Je pense pas qu'une jeune fille va pouvoir se mettre devant les réseaux sociaux, pas maquillée, etc. Oui. Et en fait,
2: personne ne fait ça.
4: Personne ne le fait. Moi, quand je pars de chez moi, je me sape.
2: Oui, mais je me mets pas sur les réseaux sociaux, non maquillée, ou rarement.
4: Voilà. Ouais. Mais l'idée derrière pour un adolescent, c'est à force de toujours vouloir montrer le meilleur de lui-même, lui-même avec soi a du mal à s'accepter. Ouais. Et pour moi, la vulnérabilité,
2: montrer qu'on peut être vulnérable, c'est pas de la faiblesse, quoi.
4: Montrer qu'on peut être vulnérable, c'est même de la force.
2: Okay.
4: Parce que montrer en tant qu'adulte qu'on s'accepte avec ses faiblesses, c'est donner un espace où l'adolescent peut se dire, ok, bon, même si je suis faible, même si je suis pas accepté des autres, en fait, je peux déjà m'accepter tel que je suis.
2: Vous êtes d'accord avec ça, Alexandre Arcadie, que c'est pas une faiblesse d'être vulnérable, ou de le montrer en tout cas?
3: Être vulnérable, c'est à la fois une faiblesse et une force, je trouve, parce que quand on a la perception même de la vulnérabilité, on se dit il faut mieux faire, donc essayer de se protéger et devenir moins vulnérable. Donc c'est une alerte, mais je crois qu'on réagit aux alertes et je crois que c'est salutaire. Si on est inconscient, c'est là où ça devient un petit peu problématique.
2: Christophe, je vais refaire votre liste, Christophe Martin. Il y a 8 axes. Écouter avant de répondre. Accepter sa vulnérabilité de parent. Prendre soin de sa santé mentale. Comprendre son univers numérique. L'aider à affronter un avenir incertain. L'accompagner face à l'intelligence artificielle. Construire une autorité apaisée. Transmettre du sens et de la confiance. Moi qui suis maman, quand je lis tout ça, je me dis, mais comment je vais faire tout ça? Parce que c'est impossible, en fait. C'est-à-dire que, très objectivement, ça appelle une force de culpabilité chez le parent, automatiquement, ce genre de liste. Vous le savez, ça, Christophe Martin?
4: Alors, je suis pas d'accord. Je dirais que, en tout cas, le continuum du livre permet donc dans 2 grandes parties. Premièrement, de réfléchir sur sa posture pour effectivement, de manière personnelle, confronter potentiellement ce qui serait à corriger dans l'écoute, dans la vulnérabilité, mais après dans l'idée de pouvoir poser aussi une autorité qui est assumée. Ensuite, il y a une deuxième partie où on va sur des sujets qui sont plus sociétaux et qui ont un vrai impact, notamment l'intelligence artificielle, etc., sur l'adolescent. Donc, si vous voulez, c'est présenté sous forme de continuum avec une vision en 3 points. Le premier point, c'est une dimension sociologique, alors plutôt argumenter avec des chiffres pour du factuel qui permet de s'interroger sur l'impact que ça a, en tout cas sur l'adolescent, mais aussi sur nous. Deuxièmement, il y a des outils en sciences humaines, en coaching, en préparation mentale, qui vous donne des questions aussi pour vous interroger et puis progresser. Mmh. Et troisièmement, il y a un axe éminemment spirituel, biblique, où le transcendant vient compléter une part de sagesse, dans ce qu'on appelle l'immanence socratique, mais qui me permet d'aller plus loin en se disant, au contraire, là où je me sens faible et je culpabilise, je sais qu'il y a un Dieu tout-puissant.
2: Quand on ne croit pas en Dieu, on fait quoi ?
4: Eh ben, il y a toutes les réponses, toutes les questions pour vous interroger, en tout cas, parce que la foi, c'est pas quelque chose concret, c'est quelque chose que Dieu crée et je pense qu'on accueille. Moi, je suis pas né du tout dans un milieu chrétien. Et ça a été plutôt à travers de grandes péripéties, un récit de famille, enfantin très très compliqué, les services sociaux, un abandon de la mère, des choses très compliquées finalement.
2: D'où votre implication aussi dans l'éducation de vos enfants et
4: oui,
2: en général.
4: Complètement, bien sûr. Oui. Bien sûr.
2: Alexandre Arcadie, c'est l'avenir qui inquiète Christophe Martin pour les enfants. Vous, c'est le passé qui revient, j'ai envie de dire.
3: Mais on se construit.
2: C'est très lié tout ça.
3: On se construit grâce à ce passé.
2: Ouais.
3: Alors. Effectivement, en tant que metteur en scène, on a cette faculté de pouvoir reproduire ce qui a été et qui n'est plus. Ça, c'est une chance inimaginable. Quand je vois des spectateurs ou je les entends me dire merci, j'ai revécu mon enfance grâce à votre film, à votre décor, à vos acteurs, ça c'est formidable parce que on a cette maîtrise. De reproduire pour les films du passé, pour les films de la nostalgie, pour les films de la mémoire. Pour ceux d'aujourd'hui, notre rôle, c'est d'alerter, c'est de tirer la sonnette d'alarme. Et quelquefois, on la tire si tôt qu'elle continue à résonner jusqu'à aujourd'hui. Quand je pense à l'Union Sacrée, j'ai fait ce film dans les années 90, avec la montée d'un islam radical qui venait de l'extérieur. J'imaginais pas aujourd'hui être dans une situation comme on l'est. Ouais. Donc voilà, c'est un petit peu notre rôle. Alors, on se trompe aussi, mais on essaie d'être au plus juste des choses.
2: Restez avec nous sur Sud Radio, c'est excellent, on va revenir dans un instant avec le cinéaste Alexandre Arcadie et le pasteur éducateur Christophe Martin, spécialiste de la jeunesse et de l'intergénérationnel, c'est pas rien. Allez, à tout de suite.
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2: Merci de votre fidélité à Sud Radio, votre rendez-vous avec les talents. C'est excellent avec vous, pour vous. Le réalisateur Alexandre Arcadi et Fausse Note, son nouveau film incarné par Kad Merad et Benoît Poulvord dans salle le 7 octobre 2026. Hein, c'est donc cette année. Sans oublier Alexandre Arcadi, Symphonique Célébration, une représentation unique qui vient le 7 novembre à 20h30. Ça sera au Palais des Congrès de Paris. Il est accompagné de Christophe Martin, coach, éducateur, dirigeant d'un cabinet RH, pasteur et spécialiste de l'intergénérationnel. Il publie aux éditions du Cerf, Ado, comment l'accompagner quand tout fout le camp. Alors, Alexandre Arcadi, vous avez ce symphonique, ce concert, donc ça s'appelle comme ça, hein, Alexandre Arcadi, Symphonique Célébration. Vous allez être donc le 7 novembre à 20h30 sur scène avec 80 musiciens de l'iconique symphonique qui sont dirigés par Ralph Zighetti. Et ce sont des musiques réorchestrées, en fait, hein, avec des extraits de vos films sur écran cinémascope et un récit, en fait, que vous allez nous offrir, qui va accompagner, en fait, toutes ces images et cette incroyable musique, c'est ça?
3: Célébration.
2: Célébration.
3: Ça me fait un peu frémir. Mais enfin, bon, allez. Disons qu'il le faut. À un moment donné, on m'a proposé la scène du Palais des Congrès.
2: Ce qui est pareil.
3: Une scène,
2: ouais,
3: avec un écran géant, un orchestre symphonique. Mmh. Et on m'a dit, voilà, raconte ce que tu as fait à travers la musique. Alors, c'est facile à dire, c'est pas aussi facile à faire, mais l'émotion sera au rendez-vous, ça j'en suis sûr. Alors c'est une alternance effectivement de scènes jouées et de scènes et de d'images du film montées pour les besoins du symphonique et de ses compositeurs qui ont accompagné mes films, comme Philippe Sardes, Serge Franklin, Armand Amar. Il y a Jean-Jacques Goldman aussi qui a fait un de mes films. Il y a beaucoup d'autres compositeurs.
2: Cette impressionnante liste d'acteurs avec lesquels vous avez travaillé.
3: Ah oui.
2: Aussi, hein,
3: et puis tous ces acteurs. Ouais.
2: Roger Hanin, Christopher Walken, Richard Berry, Jean-Paul Belmondo, Jean-Louis Trintignant, Robert Hossein.
3: Exactement.
2: Anouk Aimée, etc.
3: Ce qui est extraordinaire, c'est quand j'ai commencé à monter ce film-là, je ne soupçonnais pas ce que ça allait provoquer chez moi.
2: Ah.
3: Une espèce de nostalgie, de trucs incroyables. Je suis remonté en arrière et j'ai revécu toute cette période. 40 ans de films. Il y a 18 films que je présente. Et celui-là, on est un 19e, puisque c'est vraiment un film. C'est le film du film. Et alors là, les spectateurs dans la salle verront quelque chose d'inouï, parce que ça n'existe pas. On ne monte pas comme ça les choses avec cette évolution à la fois dramatique, émotionnelle, avec de l'humour, et puis avec ces musiciens qui vont nous emporter, et quelques stars qui vont venir sur scène interpréter soit une chanson, soit un morceau. Ce que je veux dire, c'est qu'il y aura des grands inédits, puisque dans un de mes films, il y a deux chansons de Johnny Hallyday.
2: Oui, tout à fait.
3: Qui n'ont jamais été éditées.
2: C'est
3: et qui m'appartiennent d'une certaine manière et que je vais offrir aux spectateurs. Il y a également une chanson inédite de Jean-Jacques Goldman qu'il n'a jamais chantée dans aucun de ses disques. Donc voilà.
2: Il va venir la chanter ou pas?
3: Non, il ne viendra pas la chanter.
2: On n'arrivera pas à le sortir.
3: Non, ça va être difficile.
2: Mais enfin, de sa cachette.
3: C'est mis en scène de façon assez incroyable. Alors, ce qui est vrai, c'est qu'il y a comme ça une espèce de, comment dire, de télescopage à la fois de date. 7 octobre, 7 novembre,
2: oui.
3: Donc c'est facile à se souvenir.
2: Oui.
3: 7 octobre, malheureusement,
2: ça, on s'en souvient
3: des souvenirs
2: bien, ouais,
3: qui sont très douloureux, mais c'est une date qui a un sens. Et puis 7 novembre, juste un mois après, au
2: c'est
3: Grand
2: un chiffre
3: Palais.
2: Pour le bonheur, le 7, hein, normalement.
3: Absolument. Nous étions 7 dans ma famille. Nous étions
2: le chiffre de la perfection.
3: Oui. Nous étions 7 dans ma famille. Nous habitions au 7 rue du Lézard.
2: Ah bah, voyez.
3: Et je suis né avec, dans mon chiffre de naissance, 3-7.
2: Eh bah, dis donc.
3: Voilà, donc le 7 est un bon chiffre pour moi.
2: Et c'est pas vous qui avez choisi les dates, j'imagine, en
3: non,
2: plus.
3: Non, ça s'est fait comme ça.
2: Ouais.
3: Et franchement, en toute honnêteté, hein, quand on fait les choses, on dit « Ah ouais, c'est bien !» Là, c'est incroyable. Mais c'est incroyable. Moi-même, je suis spectateur de tout ce que j'ai fait, parce que le temps a passé. Ces visages qui m'ont accompagné d'acteurs comme Michel Auclair, comme Philippe Noiret, on peut en citer plein d'autres.
2: Il y en a beaucoup, ouais.
3: On les retrouve, on est emporté par ces musiques qui sont magnifiques et qui nous entraînent dans une nouvelle histoire, l'histoire d'une vie, mais qui est pas ma vie, qui est notre vie.
2: Bah, votre vie, elle nous lie tous, hein, puisqu'on
3: exactement.
2: Vous a tous regardé depuis
3: exactement.
2: Longtemps.
3: C'est
2: hein.
3: ça.
2: C'est pas mal,
3: c'est ça.
2: Quand même.
3: Il y a quelque chose...
2: Ça vous fait ça aussi, Christophe Martin, que vous avez Alexandre Arcadie en face de vous, quand même?
4: Ouais, je suis très très content de vous voir, et puis c'est vrai que...
2: C'est vrai que ces films nous ont accompagnés.
4: Absolument.
3: Mais c'est comme un peu comme la musique, comme les chansons. Il y a une chanson qui arrive, boum, on est replongé en arrière et on repense. Mmh. Et bien c'est un peu la même chose, le cinéma.
4: Bonne nostalgie,
3: hein.
4: Absolument.
2: Ouais. Christophe Martin, vous êtes pasteur, hein, je le redis. Comment on devient pasteur? Pourquoi vous êtes devenu pasteur? Dans quelles conditions? Enfin, c'est forcément la curiosité poussant la question. Est-ce que c'est un péché, la curiosité, déjà?
4: Non, pas du tout.
2: Ok.
4: Non, c'est pas un péché. En fait, pasteur, je pense pas qu'on veuille devenir pasteur. Ça a été plutôt une rencontre comme casque bleu en Bosnie.
2: Okay.
4: Je me suis beaucoup interrogé.
2: Vous étiez vraiment... casque bleu en Bosnie.
4: Oui, voilà. Et c'est
2: d'accord.
4: là-bas que je me suis beaucoup interrogé sur.
2: On passe de casque bleu en Bosnie à pasteur, quand même.
4: Oui, avec quelques étapes, quand même.
2: Oui.
4: Ça serait pourquoi pas l'histoire d'un film.
2: Ouais. Bah voilà. Votre prochain sujet, Alexandre.
4: Mais en tout cas, la question du déracinement et d'identité ont été au cœur de mes interrogations, avec, je pense, un contexte qui m'a aidé finalement à réfléchir sur qui je voulais devenir. Et c'est là-bas, avec des atrocités, même en période de guerre froide, qui m'ont quand même marqué et qui m'ont interrogé sur qui je voulais devenir et ce que je voulais faire comme différence ici-bas. Mmh. Avec la lecture du Nouveau Testament, vous savez, les petits Nouveaux Testaments, là, donc, ça s'appelle les Gédéons, qui sont distribués un peu souvent. Et c'est là que je suis tombé sur un texte où Jésus prétendait être Dieu. Je me suis dit, soit c'est un grand malade, ce gars. Mais clairement, hein, j'ai pensé ça. Ici, c'est vrai, par contre, qu'est-ce que je dois faire de ça? Et en rentrant en France, j'ai continué mes investigations parce que j'étais pas du tout, j'ai pas du tout baigné dans un milieu chrétien ou catholique ou protestant, et j'ai rencontré le Christ en 99. J'en parle un petit peu dans le livre. Ça a été un peu une tempête émotionnelle où je me suis senti vraiment habité et dérangé, mais de la bonne manière.
2: Mais le Christ, il est reconnu par les catholiques, si je ne m'abuse, et non par les protestants.
4: Non, le Christ est reconnu par les catholiques et les protestants.
2: Alors, après, c'est quoi la différence?
4: Une différence. Alors déjà, on a le socle commun, le Christ.
2: Déjà, il était juif.
4: C'est le christianisme, absolument. De
2: on commence
4: juive,
2: par là.
4: Absolument.
2: Ouais.
4: Il est venu donc incarner ce qu'on appelle la révélation du messianique, donc du Messie. On dit qu'il est Dieu avant toute éternité, qu'il est incarné en homme. Et je donne une analogie pour comprendre en tout cas l'essence même du christianisme. Je donne cette fameuse analogie autour du Covid-19 où je dis que Christ a été l'antidote. Bon, pour le coup, je vais pas rentrer dans une dimension conspirationniste, mais en tout cas, un antidote qui marchait vraiment. Et qui
2: contre le Covid.
4: Ah bon, d'accord. Contre le Covid, qui dans l'analogie.
2: Ça c'est vous qui le dites, hein, c'est pas moi. Voilà.
4: Qui est dans l'analogie, qui c'est le slogan de la radio, mais qui dans le Covid effectivement était l'antidote à un mal, et le mal étant le péché. On a hérité ça, la création.
2: C'est très manichéen, hein, tout ça quand même. Excusez-moi.
4: Ouais, ça va. Je vous excuse, y a pas de problème.
2: Le mal, c'est le péché. Mais le mal, on en a besoin pour que le bien existe. Christophe Martin.
4: Je pense que. Alors, c'est là où vous allez très très loin de manière métaphorique.
2: Ouais. Je vous embête un peu.
4: Non, c'est, vous m'embêtez pas. Mais avant de répondre, je vais finir mon argumentation.
2: Vite, parce qu'il nous reste 2 minutes.
4: D'accord. Et en fait, pour moi, Christ, c'est comme ça que je l'ai rencontré. C'était votre question initiale.
2: Oui.
4: Christ, je l'ai rencontré parce que j'étais convaincu qu'il était le seul être parfait à entrer dans l'humanité pour vaincre de l'intérieur ce qui me rongeait. Et dedans, il y a eu bien sûr des choses subies de la part de mes parents, de manière assez abjecte, mais aussi j'ai vu ma capacité humaine à reproduire des choses pour lesquelles j'étais pas fier. Et donc
2: ça vous a cadré, quoi. Ah, ça vous a donné un beau chemin.
4: Ça m'a donné une autre identité, très clairement.
2: Mais carrément.
4: Ouais, carrément.
2: Ok.
4: Ça veut pas dire que j'ai changé, je suis devenu un martien, mais.
2: Et en deux mots, alors, le mal et le bien, ils sont pas intimement liés et inséparables?
4: En fait, on parle du mystère de l'iniquité. On sait pas comment c'est arrivé. J'ai pas appris à mes filles à mentir, pourtant, toute petite, elles étaient maîtres en la matière, mais pas pire que moi, pas mieux que moi. Je peux être aussi très très bon là-dedans quand je suis tenté. Mais en tout cas, pour être honnête, parce que des fois c'est arrangeant, mais après c'est qu'est-ce qu'on en fait
2: dans cette responsabilité. Ah, il y a des mensonges qui sont importants, hein. Il vaut mieux mentir parfois.
4: Des mensonges cachés, comme on a dit, c'est ça.
3: Et en ce qui nous concerne, nous, dans le judaïsme, on a la chance d'avoir dans quelques jours le jour du grand pardon de Yom Kippour, où tous ces péchés.
2: Sauf un.
3: Bien sûr, moi.
4: Quel amour.
2: Allez, cinéma, jeunesse, transmission, la conversation continue juste après la pause avec Alexandre Arcadie, Christophe Martin. Vous restez à l'écoute de cet excellent sur Sud Radio.
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2: Merci de votre fidélité à votre rendez-vous avec cet excellent sur Sud Radio, avec vous, avec nous, le réalisateur Alexandre Arcadie pour Fausse Note, son nouveau film qui est porté par Cadmerad et Benoît Poulvord. Ça sera en salle le 7 octobre. Et puis on parlera également d'Alexandre, on a parlé d'ailleurs d'Alexandre Symphonique Célébration. C'est un spectacle qui est présenté en représentation unique. Ça sera le 7 novembre à 20h30 au Palais des Congrès de Paris. Vous êtes aussi avec Christophe Martin qui est coach, éducateur, dirigeant d'un cabinet de RH, pasteur, spécialiste de l'intergénérationnel. Il publie aux éditions du CERF Ado Comment l'accompagner quand tout fout le camp. D'ailleurs, je vous le recommande, ce livre. Tous les deux, Alexandre Arcadie et Christophe Martin, la famille, je vous dis, vous avez quelques liens que j'ai travaillé. Le premier étant que la famille occupe une place centrale dans vos deux univers, très clairement. Vous, Alexandre Arcadie, elle traverse carrément votre œuvre. On a commencé un peu à le dire tout à l'heure. Elle peut être un refuge, un héritage, mais aussi un lieu de conflit et de secret. Elle constitue également le terrain principal du travail de Christophe. Vous, c'est le début de tout. J'ai envie de dire, c'est le début, la suite et la fin, quoi. Enfin, grosso modo, c'est ça qui vous
3: le socle familial, effectivement, est tellement important. Si nous sommes là aujourd'hui, c'est grâce à ce socle familial.
2: Oui.
3: Nous sommes cette espèce d'émergence comme ça de ce qui nous a fait. Donc moi, c'est effectivement mes parents, comme pour tout un chacun, mais j'ai eu quasiment d'autres familles.
2: Oui.
3: Des familles d'idéologie, des familles artistiques qui m'ont accompagné.
2: La grande famille du cinéma aussi, comme on dit.
3: Évidemment, la famille du cinéma. Roger Hanin aimait à dire Alexandre Arcadie, c'est à la fois mon fils et mon père, parce que je l'avais...
2: C'est pas mal.
3: Je l'avais fait revenir comme ça au cinéma.
2: Oui.
3: Avec Patrick Bruel, c'est mon petit frère, comme mes frères sont mes frères. Alors, ce qui est extraordinaire, c'est qu'effectivement, j'ai mis beaucoup en scène ma famille, et alors par mon je me suis retrouvé dans des situations absolument incroyables. Et je me souviens de mon fils aîné qui faisait sa bar mitzvah, sa communion. Et lors de la cérémonie à Paris, après avoir tourné le film à Miami, on s'est tous retrouvés pour une fête, mais on ne savait plus qui était qui, parce qu'il y avait les oncles de cinéma, les cousins de cinéma, et les vrais cousins et les vrais oncles de ma famille. Et tout ça était mélangé. Et c'était un moment assez incroyable. Je me suis dit, voilà, ma famille s'est agrandie.
2: C'est ça votre réussite, en fait, Alexandre Arcadie.
3: C'est au fond, c'était pour moi le gage de quelque chose de réussi, parce que j'ai réussi à concilier à la fois mon expérience personnelle en l'ouvrant à l'expérience de tous. Et c'est pour ça que j'ai souvent touché juste.
2: Ça, c'est vrai. Christophe Martin, on a compris que vous avez été élevé dans une manière, ça a été compliqué votre enfance, ouais, on va dire ça comme ça, et que donc finalement c'est aussi pour cela que vous aujourd'hui vous voulez concrétiser, en consolider cette transmission à vos enfants en tant que père. Le rôle de père pour vous c'est un rôle extrêmement important, justement peut-être aussi pour aller panser vos blessures, quoi.
4: Oui, il y a évidemment de ça. On parle dans notre contexte du côté rédempteur. Cela veut dire que, au-delà de faire un transfert psychologique simple de ce qu'on n'a pas reçu pour donner à nos enfants ce dont on aurait manqué, c'est vachement plus profond que ça. C'est une forme de mutation que la foi, opère en moi, permet pour basé sur d'autres valeurs. Je parlais d'identité, ce qui est quand même très très fort. Être le garant de quelqu'un qui va apporter un socle costaud, donc famille. Alors, il faut aussi la bonne personne. J'ai la chance d'avoir épousé il y a presque 20 ans maintenant, Joanne.
2: La bonne personne.
4: Et une femme extraordinaire, donc ça se fait pas tout seul. Et puis après, le être père, ça reste un projet à deux. C'est pas un projet qu'on...
2: Être parent, c'est un projet à deux.
4: Vous me parliez d'être père, oui, effectivement, c'est un projet qu'on a deux. Mmh. Donc aujourd'hui, on a trois adolescentes qui sont absolument extraordinaires, très très différentes.
2: Et qui ont un super papa, a priori.
4: Il faudrait les interroger, mais ça n'empêche pas qu'on a des frictions, qu'on a des désaccords, et puis qu'elles font leur propre... Elles se font leur
2: c'est
4: propre
2: important opinion. D'avoir des frictions avec ses parents pour grandir et se construire.
4: Avancer, ouais.
2: Bien sûr. Allez, on passe au portrait chinois, messieurs, parce qu'on est déjà à la fin de l'émission. On n'a que 4 minutes. Alors, je ne sais pas si je pourrais tout faire. Est-ce que vous êtes prêts? Il faut répondre sans trop réfléchir. Hein, vous êtes prêts?
4: On répond
2: Alexandre,
4: par quoi? Oui, non?
2: Vous allez voir.
4: Okay.
2: Alexandre Arcadi, si vous étiez un personnage parmi tous ceux que vous aviez mis en scène, vous seriez lequel?
3: Je serais Polo Narboni. Hein.
2: Bah oui, voilà. Évidemment. Vous, Christophe, si vous étiez l'adolescent que vous avez été, que lui diriez-vous à cet adolescent-là?
4: L'autorité t'apportera plus que ce que tu crois.
2: Ah, vous étiez un rebelle.
4: Oh, à fond.
2: Alexandre, si vous étiez un souvenir d'enfance, le premier qui vous vient.
3: Le premier?
2: Ouais.
3: Un beignet tunisien.
2: Ah ouais. Tout plein d'huile et de sucre.
3: Bien gras et bien sucré.
2: Tout ce qu'on aime, miam. Christophe Martin, oui. Si vous étiez le livre qui est posé sur votre table de chevet, tiens, ce serait quoi? Réfléchissez pas trop, vous non, savez serait... ce que vous avez à côté
4: oui,
2: du lit quand même,
4: ce
2: non
4: serait un livre de méditation, une forme de guide.
2: D'accord, ouais. Vous avez toujours un guide dans la poche, quoi.
4: Toujours.
3: Okay. Moi, ce serait Camus.
2: Ah.
3: Eh oui, c'est
2: lequel?
3: Camus et c'est
2: L'étranger.
3: Nosa Tipaza.
2: Ok, d'accord. Moi, j'adore Camus aussi, donc je valide, je survalide. Ça serait quoi le titre du film de votre vie, Alexandre
3: Arcadi? Ouf, un de mes films ou en
2: non,
3: général?
2: Non, votre vie à vous. Ça serait quoi son titre?
3: Ah, le titre de ma vie. Je sais pas. Franchement, je ne sais pas. Là, vous me...
2: je vous pose une colle. Vous n'êtes pas obligé de répondre.
3: Il avait du talent.
2: C'est pas mal. J'adore. Christophe, quelle expérience vous a fait le plus grandir? La première qui vous vient aussi.
4: Ouais, la rencontre avec mon prof de judo, j'avais 7 ans. C'est un papa de substitution. André, coucou.
2: Ok, donc arts martiaux.
4: Ouais. Prof de judo après, puis après.
2: Savoir se dépasser, tout ça,
4: absolument.
2: Quoi.
4: Le goût d'effort.
2: Alexandre Arcadi, quel acteur des temps passés vous auriez voulu connaître?
3: Je voulais connaître et je l'ai connu, donc voilà, c'est
2: d'accord.
3: Jean Bouise.
2: Ouais, pas mal. Voilà. Pas mal. Christophe, quel autre chemin vous auriez dû prendre ou pu prendre?
4: Un chemin plus studieux.
2: D'accord.
4: À l'université, ouais.
2: Moins rebelle.
4: Ça va avec.
2: J'adore le pasteur rebelle, celle-là.
4: Alors,
2: magnifique.
4: C'est un rebelle, mais bon, il y a des pics quand même qui ressortent.
2: Alexandre, si vous étiez une époque de l'histoire, laquelle?
3: Les années 50.
2: Pourquoi?
3: Parce que c'est le début de l'enfance, tout est possible, on ne sait pas où on va, mais on est sûr d'y arriver.
2: Ah, oh, c'est beau. Christophe, si vous étiez un objet dont vous ne vous séparez jamais? Vous réfléchissez beaucoup, hein.
4: Ouais, c'est sûr, mais j'ai une colle, hein. Il a eu une colle aussi, Alexandre.
2: Ouais, chacun sa colle.
4: Un objet dont je ne me séparerai jamais.
2: Vos lunettes? Non, je rigole.
4: Les lunettes, ça peut être intéressant, ouais. Mais franchement, je vois pas, là.
2: Il y en a pas?
4: Non, c'est pas là-dessus que...
2: Je m'attendais à ce que vous me disiez, j'ai un crucifix dans la poche,
4: non,
2: ou je sais pas quoi,
4: tout,
2: mais ça,
4: non,
2: c'est un truc de cadeau.
4: Non, ça, c'est à l'intérieur.
2: D'accord. Alexandre Arcadi, si vous étiez, pour terminer, un adjectif pour vous décrire?
3: Ah non, ça c'est trop dur. Là, je vous laisse de le dire.
2: Allez. Ah bah non.
3: Allez-y, dites-le-moi.
2: Ah bah non. Bah alors Christophe,
3: plaisir.
2: Vous allez donner un adjectif pour Alexandre Arcadi. Et vous allez faire la même chose dans l'autre sens après. Réfléchissez pas trop non plus.
4: Ok, d'accord. Le premier mot qui vient là, Alexandre, pour moi, c'est quelqu'un de passionnant.
2: Passionnant, passionné.
4: Ouais, passionnant.
2: Alexandre, à votre tour.
6: Sage.
2: Voilà. Oh, elle est magnifique, c'est excellent. Merci beaucoup, messieurs. Merci beaucoup, Alexandre Arcadi. Je rappelle que votre film Fausse Note, porté par Cadmerade et Benoît Poulvard, est en salle le 7 octobre. Et puis Alexandre Arcadi Symphonique, célébration, ça sera le 7 novembre à 20h30 au Palais des Congrès de Paris. J'attends que ça, moi.
6: Et vous n'attendez pas le film ?
2: Bah si.
6: Ah bon ?
2: Bah oui, mais bon, le film, l'ayant déjà vu, hein, ça je en avant-première, je ne peux que d'ailleurs conseiller à tout le monde d'y aller parce que c'est un excellent film. Christophe Martin, je recommande votre livre aussi d'ailleurs. Hein, c'est pour ceux qui ont des ados, c'est pas mal. Ado, comment l'accompagner quand tout fout le con, c'est fout le camp, pardon, pas le con. Hein. C'était magnifique. Aux éditions du Cerf. Allez, merci beaucoup en régie et merci à toute l'équipe de Sud Radio. Bisous, c'était excellent. Merci messieurs.
4: Merci, merci à vous.
2: Merci beaucoup. Bye bye.
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2: Bonsoir à tous. Y aura-t-il un candidat de plus à la présidentielle de 2027? Réponse dans quelques minutes. Fabien Roussel est l'invité du 20h de TF1 ce soir. Il pourrait se lancer une deuxième fois dans la course à l'Élysée après celle de 2022. Une candidature conditionnée par le vote des adhérents du Parti communiste qui s'est achevée en fin d'après-midi. La politique toujours, mais à l'étranger cette fois. L'extrême droite allemande largement en tête des élections régionales en Saxe-Anhalt. D'après les dernières estimations, l'AfD serait crédité de 44% des voix. C'est la première fois que le parti remporte une région depuis la Seconde Guerre mondiale. 37 à Toulouse, 39 à Salindres dans le Gard. Le thermomètre est grimpé très haut aujourd'hui dans le sud de la France. Plusieurs records de température pour un mois de septembre sont tombés cet après-midi. 6 départements de l'Aude au Vaucluse en passant par la Drôme restent placés en vigilance orange canicule au moins jusqu'à demain. Des fortes chaleurs qui renforcent le risque de départ de feu. Un incendie est actuellement en cours dans la vallée d'Aspe dans les Pyrénées-Atlantiques. D'après la préfecture, le feu n'a pas progressé la nuit dernière. Plusieurs centaines de pompiers restent mobilisés. Au moins 120 hectares ont été détruits depuis mercredi dernier. Dans l'actualité également, la rencontre en Ukraine entre les émissaires de Donald Trump et le président Volodymyr Zelensky. Steve Witkoff et Jared Kushner assurent que les pourparlers avec Kiev ont été significatifs et qu'ils se poursuivront aussi longtemps qu'il le faudra. Retour en France avec ce drame en Seine-Saint-Denis et cette explosion d'un pavillon hier soir à Aubervilliers. Un enfant de 2 ans est mort et 7 autres personnes blessées, dont 2 grièvement. D'après les premiers éléments de l'enquête ouverte par le parquet de Bobigny, une fuite de gaz serait à l'origine du drame. Le maire de la ville, Sofiane Karoumi, annonçait ce matin la mise en place d'une cellule psychologique. Et puis le foot avec la fin de la 3e journée de Ligue 1 ce soir. Marseille accueille le Paris FC à 20h45 au Vélodrome. Plus tôt dans l'après-midi, Strasbourg s'est largement imposé 6 buts à 2 face à 3. Rennes s'est également imposé 2-1 sur la pelouse d'Angers. Voilà pour l'essentiel de l'actualité. Très bonne soirée à tous.
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3: Allez, c'est le top départ de cette nouvelle saison de Sud Radio qui a débuté depuis lundi avec toutes les équipes de Sud Radio qui sont sur le pont et de nombreuses nouveautés comme par exemple à vous de le dire. Et dans le meilleur de Sud Radio, on aura l'occasion justement de retrouver ce nouveau rendez-vous que vous avez entre 10h et midi avec Stéphanie Demuru, une de nos nouvelles incarnations du Parlons Vrai de Sud Radio. On l'écoutera dans une petite quinzaine de minutes à peine aux côtés de

0: Gilles Gansman pour parler de l'éducation et savoir si ce sujet est le grand oublié des débats. On retrouvera aussi les vraies voix qui ne changent quasiment pas, à part avec une nouvelle voix également qui les a rejoints, celle de Patrick Roger, donc aux côtés de Cécile de Minibus et de Philippe David. Et puis à la matinale de Sud Radio, c'est Jacques Cardoz désormais qui vous réveille entre 7h et 10h. Et il recevait cette semaine dans son émission le ministre des PME, du commerce, de l'artisanat, du tourisme et du pouvoir d'achat, Serge Papin.
1: Bonjour monsieur le ministre.
2: Bonjour Jacques Cardoz.
1: Votre parole est attendue en cette rentrée. Beaucoup de Français ont du mal en termes de pouvoir d'achat. Nous sommes très écoutés dans le monde rural et on va aborder plusieurs sujets qui concernent également le monde rural. Commençons par le textile si vous voulez bien. Votre actualité, c'est l'ultra fast fashion. Une taxe européenne de 3 euros par colis a été mise en place. Est-ce que cette taxe européenne est un moindre mal pour permettre à l'industrie française textile de faire face à cette déferlante asiatique?
2: Alors plus largement, sur les plateformes, vous savez, quand j'ai pris ce job de ministre, venant de la société civile en tant qu'ancien chef d'entreprise, j'ai reçu des fédérations de commerçants, de fabricants, qui m'ont tous dit, première parole, monsieur le ministre, c'est injuste, il y a une concurrence déloyale avec les plateformes chinoises qui vendent des produits non conformes, etc., etc. Donc moi, je me suis attaqué au sujet. On a d'ailleurs au passage suspendu la plateforme Chine après la vente de produits illicites. Il y a au passage des sanctions qui ont été portées parce que moi j'ai une administration qui s'appelle ce qu'on appelle les fraudes, vous savez, la DGCCRF.
1: La DGCCRF, voilà. Les Français connaissent
2: donc,
1: bien.
2: Voilà, et qui contrôle. Donc on a fait des prélèvements. Mmh. Ces prélèvements, on a regardé les produits, on s'est aperçu que la grande majorité de ces produits ne respectaient pas nos codes de la consommation. Ils étaient même parfois dangereux, voire illicites. Donc moi je me suis dit, il faut sanctionner. Donc au passage, il doit y avoir 1 milliard de sanctions qui ont été données en année glissante entre les sanctions au niveau de l'Europe et au niveau de la France.
1: 1 milliard, c'est beaucoup.
2: 1 milliard. Voilà, sanctions, donc c'est pas rien, vous voyez, quand on est... Et on a poussé ce qu'on appelle des droits de douane, c'est la France qui a demandé ça, donc de 3 euros, comme vous venez de le dire, et qui vont augmenter jusqu'à 5 euros au mois de novembre, donc c'est la fameuse taxe petit colis, et... Entre l'éveil des consciences, c'est-à-dire les gens qui s'aperçoivent, ces produits sont quand même dangereux, ils voient bien que le business model...
1: Vous voulez dire que tout ça a eu aussi un effet sur les consommateurs.
2: Sur les consommateurs qui se disent, par rapport à ça, c'est des produits qui sont pas satisfaisants en termes de consommation. Et évidemment, les taxes, on a une baisse, c'est pas rien, de ces produits-là aujourd'hui, de moins 30 à moins 50%.
1: C'est énorme.
2: Donc, c'est énorme. Et puis, moi, je vais vous dire, je suis content parce qu'on m'avait accusé. Non, mais on m'avait accusé d'être un espèce de Don Quichotte. en disant, c'est David contre Goliath, j'ai jamais réussi.
1: Pourtant, vous aviez dit, je veux leur casser la gueule aux Chinois.
2: Oui.
1: Vous aviez employé ce terme.
2: Expression. Non, mais parce que c'était une façon comme ça, un peu triviale, de dire, il faut qu'on se protège.
1: Ça
2: mais j'ai rien.
1: Volonté,
2: surtout, j'ai rien contre les Chinois.
1: Mais autrement. Ça veut dire, en tous les cas, et vous nous l'annoncez, qu'il y a une baisse de la consommation sur ces produits, c'est une satisfaction pour vous.
2: Bien sûr, parce que c'est moi, en tant que ministre du Commerce, des PME, je me dois à la fois de protéger ces entreprises, protéger le consommateur aussi. Et puis, comme vous venez de le dire, là, on est les premiers en Europe à mettre en place une loi contre l'ultra fast fashion. Donc c'est en route là, c'est promulgué depuis le mois de juillet et donc les arrêtés là passent au 1er septembre. Ça veut dire quoi? Qu'on va avoir un espèce de coefficient qu'on va mettre en place qui est issu à la fois d'un nombre de produits énorme, c'est que Chine par exemple, mais 6000 à 7000 produits par jour.
1: Ce dont vous êtes en train de parler, c'est la deuxième taxe au niveau européen qui est un malus, c'est bien cela.
2: C'est un malus au niveau français. Pas européen pour l'instant.
1: Mais qui pourrait être reprise par d'autres pays européens.
2: En tous les cas, donc ce malus, il est issu de deux choses. Un nombre de produits énorme qui est mis en les comptes, 6000 à 7000 produits par jour sont mis en marché par Chine. Et surtout... la réparabilité, donc un indice de réparabilité, parce que ces produits qui sont tellement éphémères, ils sont irréparables. Donc, on a voulu mettre un malus, donc qui va de 50 centimes si c'est un sous-vêtement, à 12 euros maximum si c'est par exemple un manteau.
1: Ce sera en fonction du vêtement, voilà, et ça peut monter jusqu'à la moitié à peu près de la valeur
2: la valeur
1: du
2: avec un plafond à 12 euros pour
1: et
2: l'instant.
1: Et donc le but, c'est évidemment de défendre les commerces
2: bien
1: européens.
2: Bien sûr, défendre les commerces européens, puis surtout, vous savez, moi, je m'étais engagé sur la COP21, il y a 10 ans, et vous rendez compte qu'il y a 600 avions qui viennent en Europe chaque jour pour livrer des produits qui respectent pas les codes de la consommation, qui ne payent d'ailleurs au passage aucune taxe sur notre protection sociale, sur les retraites, etc. Donc vous voyez, c'est quand même bien.
1: C'est la raison pour laquelle, Serge Papin, les industries européennes veulent 10 euros de plus par colis. Sur ce point, est-ce que vous êtes d'accord ?
2: Oui, alors... Nous, on montre l'exemple en France. On s'aperçoit
1: que... Ça va se traduire des faits.
2: Alors, je pense que l'Europe est en train de prendre conscience aussi. Et là, et je vais vous dire, la France sert d'exemple. Parce que parfois, on dit, ouais, mais l'Europe, c'est l'espèce de grande marmite, là, on peut rien
1: mais
2: faire.
1: Ça marche bien, il faut le dire.
2: Et puis, quand on montre l'exemple, quand on est déterminé, on voit que l'Europe, elle nous suit.
1: Alors, pourquoi ne pas appliquer cette même taxe à, non pas l'ultra fast fashion, mais la fast fashion. Et là, je pense à des marques, pardon de les citer, mais comme Zara, H&M. Vous faites une différence ?
2: Oui, je fais une différence. Pourquoi ? Ce sont des magasins physiques. On pourrait citer Kiabi, Jules, etc. Pourquoi ? Parce que d'abord, ils sont pas dans l'ultra fast fashion. Il y a une différence entre l'éphémérité, si je puis dire, hein, l'ultra, et eux, ils sont dans ce qu'on appelle la fast fashion. Ils vendent des produits, par exemple, Kiabi vend des jeans made in France, qui sont à 35 euros. Moi, j'ai pas envie de pénaliser les commerçants français qui ont des magasins physiques, qui emploient des vendeurs dans les territoires, mais c'est pénaliser les plateformes chinoises.
1: Alors,
2: donc, c'est ciblé.
1: Alors justement, à propos des commerces français et physiques, vous avez déjà travaillé avec les commerces de centre-ville. Dans le monde rural, il y a aussi des grandes difficultés. Comment peut-on faire pour aider ces commerces ruraux dans ces régions où... très facilement, on va vers le géant de l'e-commerce. Vous avez des propositions à faire, vous avez des idées.
2: On a déjà un plan d'action pour le commerce de centre-ville en général. On a mis en place des outils. Les outils, il y en a deux auxquels je pense qui sont très efficaces. C'est d'abord la foncière. Hein, la foncière qui est une possibilité au niveau des mairies, qui est dotée par la Banque des Territoires, donc qui est une banque qui dépend de l'État. Il y a un budget qui est quand même conséquent, 100 millions d'euros, et qui permet de préempter, d'acheter les mairies, et puis les mairies ont cet outil, elles achètent des commerces, ça leur permet de réouvrir des rideaux, de réguler les loyers, et si on couple ça avec un métier que vous connaissez peut-être pas, qui s'appelle les managers de commerce de centre-ville, il y en a presque un millier maintenant. Et quand on couple les deux, possibilité stratégique pour les mairies de s'impliquer dans le commerce de centre-ville avec des animateurs, eh bien, c'est efficace et du coup, on est en train de retourner la situation et de réouvrir des rideaux qui étaient fermés.
3: Serge Papin était l'invité Sud Radio de Jacques Cardoze.
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3: Un rendez-vous à retrouver en intégralité en podcast sur notre site internet sudradio.fr puisque, il faut savoir que l'invité politique désormais se décline sur quasiment une demi-heure entre 8h30 et 9h avec notamment vos questions que vous posez au 0826 300 300. Vous restez avec nous dans un instant. On va retrouver votre nouvelle émission du 10h midi. À vous de le dire. C'est avec Stéphanie de Muru et avec Gilles Gansman. On va parler éducation.
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3: Et on ne change pas les bonnes habitudes, comme chaque week-end. Il est temps sur Sud Radio de réécouter les moments les plus marquants que vous avez pu louper ces 7 derniers jours, cette semaine de rentrée qui s'est passée donc à la radio, mais aussi dans les écoles, forcément. Et justement, c'était l'un des sujets de votre nouvelle émission entre 10h et midi. À vous de le dire, avec Stéphanie de Muruche, aux côtés de Gilles Gansman, il se posait la question de savoir si l'éducation était la grande oubliée des débats. Voici quelques éléments de réponse maintenant sur Sud Radio.
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9: La petite sonnerie de l'école, on en frissonne quand on l'entend. Soyez les bienvenus, bonjour à tous, ravi de vous retrouver désormais du lundi au vendredi de 10h à midi pour votre nouveau rendez-vous, à vous de le dire. On va parler des rythmes scolaires parce que j'ai appris finalement en creusant un petit peu que les enfants français travaillaient beaucoup plus que la moyenne européenne. Vous le saviez ?
10: Non.
9: 864 heures annuelles au primaire contre 730 heures, alors qu'on a toujours l'impression que les enfants français travaillent moins. Le problème, c'est que c'est pas forcément bien réparti, ces heures.
10: Non, c'est pas bien réparti et certains aimeraient que on soit comme en Angleterre ou en Allemagne, c'est-à-dire qu'on commence à 9h et puis qu'on ait une pause vers 13h 14h pour ensuite attaquer le sport ou d'autres activités. Et d'ailleurs, on a un chronobiologiste au téléphone
9: Damien Daverne.
10: Exactement, qui s'est beaucoup penché, qui a fait beaucoup de choses là-dessus et son grand combat aussi c'est la semaine des 4 jours. Vous êtes avec nous ?
9: Bonjour Damien Daverne.
11: Oui, je suis avec vous, bonjour.
9: Vous êtes
11: bonjour.
9: Donc, je le disais,
11: bonjour.
9: Chronobiologiste, professeur émérite à l'université de Caen. Alors, c'est vrai que, je le disais à l'instant, j'étais assez étonnée de voir qu'en réalité, les enfants français travaillaient beaucoup plus que la moyenne européenne. C'est un premier constat.
11: C'est un premier constat qu'il faut relativiser, parce que... Comme il travaille beaucoup à des heures ou pas très efficaces, en fait, la rentabilité des horaires est peut-être pas aussi bonne qu'on veut bien le dire.
9: Ce que vous dites...
11: Tout ce qu'on sait, c'est que l'enfant a la journée la plus difficile, la plus chargée. Et que alors après il faut parler de tranches d'âge, mais en primaire et au collège les horaires sont sur 4 jours actuellement dans la plupart des villes. Il y a encore quelques villes qui font 4 jours et demi, mais
9: oui, je crois que c'est 93% des communes qui sont à 4 jours.
11: Oui, ils sont à 4 jours. Et ça veut dire que sur la journée est très chargée. Et sur cette journée, l'enfant peut pas tout encaisser. Il peut pas. Donc il y a beaucoup de temps perdu entre guillemets dans ces journées de 4 jours.
10: Voilà. Alors vous conseilleriez quoi ? C'est la journée normale, ça serait quoi ?
11: Une journée normale, ça serait alors comme vous l'avez dit, une journée qui commence un peu plus tard. Vers 9h avec un concentré d'efficacité qui serait, on le sait maintenant en termes de chronobiologie, de rythme de la journée, on est très efficace pour tout ce qui est apprentissage, attention, etc. On est très efficace entre 10h et 13h.
9: 10h et 13h, mais ça veut pas dire 8h, parce que c'est vrai que les enfants commencent quand même très tôt, ça, vous trouvez ça souhaitable ? C'est un débat qui revient également régulièrement, 8h c'est extrêmement tôt, notamment pour les adolescents qui ont pas du tout ce rythme naturel.
11: Pour les adolescents, voilà, pour les adolescents c'est extrêmement néfaste, mais aussi pour les enfants. En fait, il faudrait ménager Mais tout ça, c'est à construire. C'est un peu fait dans certains pays de l'Europe. Il faudrait aménager un temps qui permette à tous les enfants, parce que en fait, on n'a pas tous le même chronotype. On est soit du matin, on est soit du soir.
9: Et oui.
11: On est intermédiaire. Et donc, il faut que tout le monde puisse être attentif et puisse écouter les maîtresses ou les professeurs en même temps. Et ça nécessite un temps d'adaptation, soit avant l'école, soit après l'école. Avant l'école, pour ceux qui sont du matin ou ceux qui sont du soir, qui sont pas disponibles pour quoi que ce soit avant 9 ou 10 heures du matin. Ou après l'école, pour ceux du matin qui commencent à être très fatigués. Et, donc il faut ménager des temps qui permettent à tout le monde de vaquer à l'activité qui lui convient, en fait.
9: Restez avec nous, Damien Daverne. Vous êtes avec nous, mais il y a Jean-Baptiste Noyac, je le disais, fondateur et directeur général d'Excellence Ruralité. En fait, ce que nous dit notre expert, c'est qu'il faudrait quasiment une école à la carte, alors que c'est tout l'inverse qui se passe aujourd'hui, et c'est bien aussi l'un peut-être des sujets.
8: Oui, c'est ça, en fait. Mais c'est très intéressant ce que dit ce monsieur. Nous, on essaye de le mettre en place dans nos établissements. Alors, modulo un certain nombre de contraintes. Typiquement, l'heure de début, en fait, elle est moins aujourd'hui tributaire des besoins de l'enfant, en tout cas calculée en fonction des besoins de l'enfant, que des contraintes des parents. C'est-à-dire qu'en fait, les parents, il faut bien qu'ils déposent leurs enfants à l'école avant de partir au travail. Et donc, ça fait une difficulté à commencer à 9h. En revanche, ce qu'on essaye de faire, nous, c'est que on concentre les matières, je dirais les matières plus dures, c'est-à-dire français, mathématiques, les sciences dans la matinée, là où le cerveau est le plus actif, comme le disait ce monsieur, et l'après-midi, on va essayer d'avoir des activités d'éveil, des activités de sport, des activités...
9: Oui, mais il vient de le dire, 8 heures, c'est trop tôt. Et,
8: oui,
9: non, mais c'est vrai qu'un adolescent de 15 ans, honnêtement, c'est une souffrance... terrible de se lever à 7h et d'aller en cours de maths.
10: À quelle heure votre adolescent
9: Il a du mal, mais comme beaucoup d'adolescents.
10: Ça, il se couche à 22h, 23h, parce qu'ils ont joué, parce qu'ils sont sur leur portable.
9: Mais attendez,
10: il y a aussi une génération...
9: Il y a la vraie vie. Hein. Là, je fais le droit au rappel des auditeurs.
10: Qui nous appellent 0826 300 300.
9: Non, là, il est à l'école.
10: Si votre ado ne veut pas se coucher. Non, mais à nos auditeurs. Et j'avais une question à Damien Daverne, parce qu'on va bientôt avoir la pub. Damien, vous êtes toujours avec nous. J'ai lu dans...
11: Oui, je suis toujours là, oui.
10: Oui, j'ai lu dans tout ce que vous avez fait, parce que vous avez fait beaucoup de rapports, vous êtes une sommité dans ce domaine, vous conseillez aux profs de faire une sieste à 13h.
9: C'est original.
11: Ça serait assez original. Non, ce que je veux dire par là, c'est que c'est un petit peu dommage que les enfants, à partir de 11h30, se retrouvent dans des cantines un peu bruyantes, etc., alors que c'est le moment où ils seraient le plus attentifs devant... s'ils avaient un enseignant qui leur fasse des acquisitions à ce moment-là. Donc il y a aussi quelque chose à réfléchir sur le temps. Il faut revoir beaucoup de choses. Pour la sieste des enseignants, c'est-à-dire que je voulais dire entre 13h et 15h, que ça soit les enseignants ou que ça soit les enfants, il y a une baisse d'attention qui est maintenant très bien mesurée, très bien connue, hein, c'est l'attention cette baisse d'attention ou de vigilance qui permet la sieste quand on désire faire une sieste. Et ben, à ce moment-là, on est peu disponible pour autre chose. Donc, pourquoi pas manger à ce moment-là? Pourquoi pas faire d'autres activités? L'école, ça sert à d'autres choses que des acquisitions, hein.
9: Oui. Alors on a essayé. Hein, je vous le rappelle, c'est vrai que Vincent Payon, en son temps, en 2013, je crois, avait tenté une réforme, et finalement, on a vu que tout le monde était revenu assez vite à la semaine de 4 jours. Merci Damien Daverne d'avoir été avec nous sur Sud Radio.
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3: Et parmi les petits changements aussi qu'on a opérés cette saison sur Sud Radio, eh bien il y a une voix que vous connaissez bien qui rejoint le casting 5 étoiles des vraies voix le soir entre 17h et 19h. C'est Patrick Roger. Alors vous inquiétez pas, il y a toujours Cécile de Minibus, il y a toujours Philippe David, toujours aussi Philippe Bilger ou encore Françoise Degois qui passe fréquemment une tête dedans. Mais donc avec Patrick Roger, on va encore plus décrypter cette présidentielle 2027. D'ailleurs, on s'est posé la question, est-ce qu'il faut changer le système des parrainages pour 2027? Voici quelques éléments de réponse dans le procès des vraies voix.
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12: Et vous le savez, pour être candidat à la présidentielle, il vous faudra convaincre 500 élus pour vous parrainer. Et faut-il changer le système des parrainages, puisque c'est ce qu'a demandé, en tout cas, c'est ce que souhaiterait Louis Alliot. Écoutez, on a le son.
13: Vous voyez bien que c'est pas normal. David Lisnard les a, parce qu'il est président de l'AMF et donc au contact direct des maires, et notamment des maires des petites communes. Monsieur Mélenchon ne les a pas, alors qu'il a un parti politique qui est représenté à l'Assemblée. Cette mesure sur les 500 signatures est une mauvaise procédure pour la présidentielle. On l'a déjà dit 100 fois. Et donc, il faut permettre aux candidats représentatifs et sérieux de pouvoir être candidat. En ce qui nous concerne, on a plus de 400 élus. C'est une épreuve pour un candidat de rassembler ses parrainages. Et je veux dire que ce système est très imparfait.
14: Bon, alors le système, on rappelle, il faut 500 présentations d'élus, hein, c'est ça. Et dans au moins.
12: Élus ne veut pas dire que des maires, pour ceux qui ne savent pas.
14: Non, oui, c'est vrai, ça peut être des présidents de conseils généraux,
8: des conseillers régionaux, de tout.
15: Des conseillers, voilà, des municipaux.
14: Il faut que ça vienne aussi d'une trentaine de départements.
8: Absolument.
14: 30 départements.
8: Ou collectivités.
14: Ou collectivités. Oui, je suis pas sûr, non.
8: Si, j'ai vérifié,
14: Patrick. Oui, d'accord. Non, mais attendez, alors non, parce que collectivité, ça veut dire que vous pouvez avoir, finalement.
12: Collectivité d'outre-mer.
14: D'outre-mer.
12: D'outre-mer.
14: Pas les collectivités locales.
12: C'est d'outre-mer.
8: Ouais. Et un max de 50 signatures par territoire.
14: Exactement. Voilà. C'est ça. Parce que sinon, vous avez 2-3 départements et vous avez vos 500 signatures. Et en plus, ça se joue, m'ont dit certains candidats potentiels, ça se joue dans un délai très très court. C'est-à-dire que c'est sur quelques jours, quelques semaines simplement, où il faut collecter, renvoyer le CERFA, parce qu'avant, on allait le collecter directement, on allait le chercher. Aujourd'hui, c'est par un envoi de CERFA, donc c'est extrêmement complexe, quoi.
8: Alors,
14: bonne ou mauvaise chose, quoi.
8: Alors, bonne chose. Alors, je rappelle que jusqu'en 1974, il suffisait de 100 parrainages.
14: Oui.
8: Et on a modifié la loi pour éviter les candidatures fantaisistes. C'est bizarre. Je trouve qu'il y a de plus en plus de candidatures fantaisistes. En 74, il y en avait moins. Donc si on revenait à 100 signatures avec des bonnes signatures, ça irait peut-être mieux, non?
14: Ouais. Virginie Calmel, c'est puis après on prendra des auditeurs aussi.
15: Non, je pense que ça a du sens quand même d'avoir un système de... Alors, Louis Alliot disait il faut des candidats justement sérieux, quoi. Bon, c'est un système comme un autre. Dans le problème du parrainage, ce qui s'est rajouté, c'est l'anonymat. Enfin, avant, c'était anonymisé.
14: C'est-à-dire
15: que l'élu qui parrainé par exemple Jean-Luc Mélenchon, eh bien personne ne savait que c'est lui qui l'avait parrainé. Et c'est là
12: ce
15: où
12: ce qui était pas mal.
15: Oui, et je pense que ça avait du sens pour le coup, et c'est pour ça que je suis pas tout à fait d'accord avec l'argumentation de monsieur Alliot quand il dit David Lisnard là parce qu'il est président de l'AMF et pas Jean-Luc Mélenchon. Mais c'est pas que ça. C'est que pardon, mais ce que dit Jean-Luc Mélenchon ne séduit peut-être pas tant d'élus que ça, ou qu'ils se disent, parce que vous avez vu quand même qu'il y a beaucoup de violence maintenant sur les élus en général, et donc ça les rend beaucoup plus prudents. Et parrainer quelqu'un qui est politiquement plus correct, ou en tout cas dans l'arc républicain mieux accepté par rapport à des parrainages, notamment des extrêmes, bah c'est sûr que c'est pas la même chose. Et je pense que l'anonymisation serait un bon retour pour permettre les parrainages plus faciles.
12: Ouais. 0826 300 300, c'est Pascal qui nous appelle du Lot-et-Garonne. Bonsoir Pascal.
16: Bonsoir,
12: bienvenue.
16: Bonsoir à Pascal. À toute l'équipe et bravo pour la reprise après les vacances.
12: Merci.
16: On a toujours passé toujours de très très bonnes journées pendant les vacances, mais ça fait plaisir de vous entendre.
14: Merci, ça fait plaisir en tout cas.
12: Ouais. Ah ben très bien.
16: Voilà. Alors, vous parlez, oui, c'est vrai que là, le parrainage, il faudrait qu'il redevienne comme en 1974, 500 parrainages. Pourquoi 500 ? J'ai l'impression que c'est pour évincer certaines personnes. Et puis, côté politiques, on retombe toujours sur les mêmes, parce que quand on voit le nombre qui se présente, bah, il y a des petits courants qui existent, et cela, bah, si avec 500 parrainages, ils ne peuvent pas y accéder. Sans compter que la campagne coûte très cher maintenant.
17: Oui.
16: On interdit,
17: oui,
16: on veut même pas, les banques veulent pas, même pas prêter à certains partis. Voilà, ça les regarde, ça reste des banquiers. Mais nous sommes en démocratie, normalement. Mmh. Et nous sommes quand même des citoyens, et on a le droit de vote. Le droit de vote, on devrait pouvoir choisir. Alors, bien sûr, on va pas non plus. Il y a des groupes qui vont peut-être se monter, qui seront un petit peu bizarres. Mais c'est la démocratie, et je pense que 100, ce serait largement suffisant.
14: Mmh. Et anonymisation, nous, ou pas, en fait, comme le demandait Virginie. Est-ce que ce soit anonyme, vous êtes d'accord avec ça?
16: Ça reste anonyme.
17: Oui. Non, mais je tiens à dire quand même une chose. Pascal a totalement raison. Pardon, je vais être très court. En 2002, Jean-Marie Le Pen arrive au deuxième tour. Il a ses parrainages le dernier jour. Je crois qu'il en a 516. En 2002, vous aviez trois candidats trotskistes, NPA, LCR. Et il y avait même Pierre Boussel de mémoire qui était candidat pour une chapelle trotskiste. Trois partis qui ne représentent rien ni personne. Et qui avaient eu chacun les 500 signatures très facilement. Ouais. Et là, je me pose quand même des questions.
14: Bah là, c'était anonyme aussi à l'époque.
17: Hein. Oui, mais non, mais comment se fait-il que trois candidats trotskistes arrivent à avoir 1500, plus de 1500 signatures quand le FN, qui avait déjà de l'audience à l'époque, en 2002, a eu du mal à les avoir? C'est quand même fou, non?
12: Bah, c'est de l'amour, ça.
14: Oui, bah, ça s'explique. Mais
17: moi, je sais pas comment vous l'expliquer. Moi, j'ai pas compris. Hein.
18: Anonymisation, je pense que c'est nécessaire. Parce qu'il faut sortir de cette espèce d'hypocrisie. Enfin, moi, j'ai été élu local pendant très longtemps. J'ai souvent eu des copains, des partenaires de jeu qui n'osaient pas mettre je dirais leur conviction profonde. C'est-à-dire qu'à un moment donné, bah voilà, on jouait l'autorité du parti. On me demande, et la vérité, c'est que ils auraient préféré soutenir d'autres candidats. Donc ça, c'est la première chose. La deuxième chose, c'est est-ce que, moi, je pose la question. Est-ce qu'un maire élu dans une ville, dans une grande ville, avec 30 ou 35% de l'électorat, c'est la réalité, de l'électorat, hein, c'est pas de la population, hein, est-ce qu'il est capable de représenter les Français pour ce scrutin national présidentiel? Donc moi, je pense qu'aujourd'hui, c'est évidemment, faut rendre le choix anonyme, et puis il y a peut-être d'autres variables, d'autres éléments, d'autres indicateurs, parce que ce que dit Louis Alliot, que je soutiens pas du tout, mais il a raison.
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23: Bonsoir à toutes et à tous. Très heureux de vous retrouver sur Sud Radio, la radio du rugby, évidemment, pour clôturer cette première journée de Top 14 qui a commencé ce samedi. Évidemment, une affiche qui donne envie, une affiche qui fait saliver, La Rochelle-Toulouse. Coup d'envoi dans un peu plus d'une demi-heure avec Dorian Malvezin. Mais ce soir, pour m'accompagner, une équipe de choc avec évidemment l'inimitable, l'inégalable Julien Delmas. Bonsoir.
24: Bonsoir messieurs, comment ça va?
23: Ça va très bien, et toi, en forme?
24: Ouais, en forme pour ce dernier match du week-end, et pas des moindres.
23: Ah là, là on est sur une grosse, grosse affiche du dimanche soir, en tout cas. Et celui qui est en train de monter en régime, quelconque à la base, et en train de progresser jour après jour, Étienne Machin, bonjour.
25: Bonsoir, Cyprien.
23: Ça va, en forme?
25: Ça va, très très en forme, oui.
23: Bon, prêt pour cette affiche aussi?
25: Prêt, hâte.
23: Est-ce que c'est la plus belle affiche du week-end pour toi, là?
25: C'est la plus belle affiche du week-end.
0: Il y avait quand même un Montpellier-Pau qui était intéressant, mais pour toi, Toulouse, ouais, La Rochelle-Toulouse, c'est au-dessus.
25: La Rochelle-Toulouse, prime time, 21h, un dimanche soir, c'est au-dessus. Oui.
0: Bon, évidemment, première journée que vous avez vécue sur Sud Radio, tout ce samedi avec François Triot et Alexandre Priam, qui a vu le succès, le court succès de Bayonne à domicile contre Toulon, 27-26. Castres qui a battu Vannes, 29-20. Lyon qui a battu Clermont, 40-36. Montpellier qui est tombé pour la première fois de la saison, 19-27 face à la section paloise. Le Stade Français qui s'est fait peur mais qui s'impose face à Perpignan, 28-26. Et Bordeaux-Bègles qui surclasse le Racing, 92-64-5. Évidemment, actuellement au classement, c'est Bordeaux-Bègles qui est en tête puisque c'est la seule équipe qui a réussi à ramener un bonus offensif de cette première journée. 5 points pour Bordeaux-Bègles. Et ensuite suivent les vainqueurs, donc Castres, Pau, Lyon, Stade Français, Bayonne. Et ceux qui ont ramené un petit point de bonus défensif comme Toulon, Perpignan, Clermont et ensuite ferme la marche Montpellier, Vannes et le Racing 92. Évidemment, on va revenir sur ce samedi avec le premier la première surprise de cette saison, c'était la victoire de Pau du côté de Montpellier. Messieurs, la section paloise barragiste, les Montpelliérains finalistes, c'était à Montpellier. Étienne, on pouvait pas forcément s'attendre à ce genre de résultat, pour autant les Palois ont vraiment montré qu'ils avaient envie d'être présents pour cette saison.
25: Les Palois ont montré, oui, qu'ils avaient envie d'être présents, que l'année dernière n'était pas juste une saison, on va dire, exceptionnelle, et que cette année, à mon avis, ce sera très certainement comme la saison passée. Très surpris, je ne m'attendais pas du tout à une aussi... Parce que le score est quand même là, 12 points d'avance, je ne m'attendais pas à une aussi grosse victoire de la section à Montpellier.
0: Et surtout avec la manière, alors il y avait évidemment des absents, mais de deux côtés, on pense à Nouchi par exemple qui est blessé du côté de Montpellier 1, Broboiré était encore au repos suite à la tournée d'été. Julien, ce match-là, honnêtement, on l'a suivi avec Rémy Ruggiero, c'est une première sensation puisque ça montre que Pau, c'était peut-être pas qu'une saison pour rien, et ils peuvent confirmer dès maintenant.
1: C'est une première sensation et une promesse. Alors on a hâte de voir la suite de la saison. On savait, alors on avait les yeux dessus, on voulait voir ce que ça donnait Pau avec une équipe B à l'extérieur. On a vu et il me semble que c'est plutôt probant. Et voilà, très bon match et ça promet des belles choses pour la suite.
0: Évidemment, la section paloise, le troisième ligne, Loïc Credoz, s'est dit satisfait au micro de Rémy Ruggiero.
2: Oui, bah, on l'a fait l'année dernière, on l'a refait cette saison. On sait que jouer à l'extérieur sur une G1, c'est toujours une opportunité parce que les équipes ne sont jamais bien rodées. Voilà, il y a toujours énormément de déchets. Après, il faut mettre les ingrédients pour. Donc, on l'a fait et c'est plutôt cool, quoi. Le moment de bascule, je pense que c'est quand on commence à défendre pas mal dans notre camp les ballons portés au fond à droite. Et ça, franchement, là, pas prendre de points, c'est énorme. Donc, et après, on a réussi à inverser la pression, à jouer chez eux et à pas faire de fautes, surtout ça.
0: Pas faire de faute, ils l'ont pas fait en tout cas, c'est pas un sans faute pour les Montpelliérains qui sont tombés à domicile. L'autre sensation de cette première journée de ce samedi, c'est évidemment la claque qu'a subi le Racing 92 du côté de Chaban-Delmas face à l'UBB qui a été en mode rouleau compresseur pour célébrer la prolongation de Louis Biel-Biarré. Évidemment, 64-5, une démonstration, un Tom Willis et un Cameron Wauquiez des grands soirs. Et du côté du Racing 92, bien, il n'y avait pas vraiment de surprise pour le manager Patrice Collazo. Quand il n'y a pas d'intensité, ça ne peut pas fonctionner.
5: Parce qu'on était encore en match de préparation, tout simplement. Contre une équipe qui avait certes repris peut-être avant nous, mais ça, c'est pas des excuses. Donc à partir du moment où on nourrit l'UBB sur des choses comme le manque d'intensité, les ballons rendus, l'indiscipline et les ballons perdus, là après, ça devient compliqué. Mais la première chose à faire contre eux, c'est de rivaliser dans l'intensité, dans la vitesse. Et très vite, on n'était pas connectés. Quand vous jouez les équipes comme ça, si vous n'êtes pas connectés collectivement, ça devient de suite compliqué.
0: Ça devient de suite compliqué, évidemment, le Racing 92 qui devra se refaire la cerise la semaine prochaine à domicile contre le Loup Rugby. Messieurs, mis à part ces deux résultats, est-ce qu'il y en a un que vous voulez peut-être mettre un peu plus en avant de, pour le moment, en attendant cette fin de première journée avec La Rochelle-Toulouse dans quelques minutes? Étienne, est-ce que tu as un match où tu te dis, ce résultat-là, il peut compter?
25: Moi, c'est le point récupéré par Perpignan au Stade Français, parce que c'était très mal parti au début et les Perpignanais qui sont revenus au fur et à mesure dans le match et qui ont même presque failli arracher la victoire. Ça s'est joué à rien, surtout pour Paris. Mais ça peut compter pour les Perpignanais, pardon. Et petite frayeur aussi quand même pour les Parisiens.
0: Ouais, 0 point en deuxième mi-temps pour les Parisiens, c'est alertant, c'est inquiétant, pardon. Et est-ce que c'est une alerte pour eux? Une première mi-temps ultra solide, des très belles séquences de jeu, des très beaux essais bien amenés. Et en deuxième mi-temps, on a l'impression que c'est...
25: C'était rideau.
0: Ouais, voilà,
25: c'était rideau.
0: Panne de moteur.
25: Panne de moteur, oui, le banc a pas fait son effet qui était attendu, parce que justement il y a cette nouvelle règle avec le nombre de changements qui...
0: 8 changements à la place de 12 en effet.
25: 8 changements, oui. On a vu déjà hier sur la première journée, on en parlait justement hier soir, qu'il y avait déjà les premiers effets qui se voyaient, et je pense que Paris en a peut-être fait les frais. Alors je sais pas s'il y a eu que ça, je ne pense pas, mais oui, 0 points en seconde période, ça a été... C'est pas digne du Paris de l'année dernière, et si ça s'est amené à se reproduire cette saison, ça sera compliqué, oui.
0: Ça pourrait leur coûter des victoires, en effet. Les bancs, on va en parler, puisqu'il va en être question ce soir entre La Rochelle et Toulouse dans un instant avec Dorian Malvezin. Julien, toi, un autre match que t'as envie de mettre en avant, peut-être, en fait, sur cette première journée?
24: La même configuration est arrivée dans 3 matchs différents, c'est-à-dire qu'on a eu 3 remontées. On a parlé de Perpignan. Clermont aussi a fait une belle fin de match, et Castres, Vannes aussi est remonté sur la fin.
0: Donc, même Toulon face à Bayonne. Hein,
24: ouais, même Toulon face à Bayonne, c'est ça. Donc en fait, les visiteurs sont forcément tous revenus en fin de match. En tout cas, ça a rendu la journée intéressante.
0: On explique généralement que les premières journées, les victoires à l'extérieur sont un peu plus possibles, puisque les équipes sont encore en rodage. Est-ce que tu l'as senti comme ça, Julien?
24: Ah bah, en tout cas, les deuxièmes périodes de chaque match te donnent raison. Donc oui, j'ai senti exactement comme ça.
0: Bon, est-ce que ces deux équipes sont en rodage ce soir? Évidemment, La Rochelle-Toulouse depuis De Flandre avec Dorian Malvezin. Bonsoir Dorian, ravi de te retrouver pour cette nouvelle saison sur Sud Radio.
6: Salut l'équipe Sud Radio, ça va bien?
0: En forme?
6: Bah écoute, y a un peu de pluie, un peu, ici à Martin de Flandre. Mais ça peut annoncer peut-être un petit quelque chose pour cette grande soirée qui nous attend, ce dernier match de la première journée de Top 14 entre La Rochelle et le Stade Toulousain. C'est vrai que c'est une grande affiche de rugby. C'était pendant des années les finales qui nous attendaient, que ce soit en Coupe d'Europe ou en Top 14. Bon, parmi les deux équipes, il y en a un qui est un petit peu descendu au classement, on va dire. C'est La Rochelle qui veut espérer retrouver le Top 6 cette saison, même si La Rochelle l'a retrouvé la saison dernière, mais ça a été compliqué tout de même.
0: Ouais, évidemment. On va faire avec toi un point sur les compositions, parce que au-delà des compositions et des nouvelles recrues de chaque côté, il y a des choix au niveau des coachs pour les bancs qui vont être intéressants à analyser. Dorian, qui va revenir dans un instant, puisqu'il y a une petite coupure, c'est la pluie peut-être, les câbles sont peut-être pas bien protégés du côté de Marcel de Flandre. Étienne, on le disait, les équipes en rodage, ça peut expliquer du coup ces matchs-là. Est-ce que, par exemple, des équipes comme Bayonne qui se sont fait peur jusqu'au bout, comme que le Loup qui avait très bien commencé, et Clermont peut-être abonné absent pendant 60 minutes, ce que reprochait Christophe Furios, est-ce que on explique quoi? C'est des deux côtés, au fait, le rodage. Donc, comment on explique ce début de saison et ce début de championnat?
25: Alors, comme l'a peut-être rappelé le manager du Racing, on est... Peut-être certaines équipes sont encore peut-être en phase de match de préparation, mais je pense pas qu'il y ait que ça qui explique ces résultats. C'est hier, pour les résultats, en tout cas, ça s'est surtout joué au niveau des bancs. Julien l'a vraiment rappelé. En seconde période, c'est soit l'équipe a réussi à terminer son score et à le garder avec son banc, soit ça a été complètement l'inverse et elle l'a perdu. Clermont a réussi à revenir avec un très très gros banc qui est une très grosse rentrée. Ça a été pareil du côté de Perpignan. À l'inverse, le Stade Français s'est un petit peu écroulé. Donc une explication, ouais, c'est peut-être le début de saison, les derniers petits réglages à régler avant que tout fonctionne pour chaque club, mais à voir. On va déjà voir ce soir ce que ça va donner, si justement ouais, les bancs vont pouvoir faire avoir leur importance sur le cours du match. Donc ouais, à voir entre Toulouse et La Rochelle.
0: 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Évidemment, l'USAP qui avait fait une première belle performance contre le Stade Français, une bonne deuxième mi-temps surtout. Et on a vu d'ailleurs les premiers effets de Sévouris. J'ai revu du coup l'essai de Théo Fornaire hier en contre-attaque du côté du Stade Français. Théo Fornaire, souvent appelé également avec le rugby à 7. Cette année, Perpignan, s'ils arrivent à avoir une conquête intéressante devant, derrière, ça pédale. Hein. Il y a de la vitesse, Étienne.
25: Il va falloir
0: se méfier. On peut pas les prendre à la légère non plus, cette équipe.
25: Je pense que ça va être très difficile d'aller les chercher encore plus à Aimé Giral chez eux. Il y a Garbizi qui est en 10, qui, s'il fait une très grosse saison, ça peut être très, très, très dur.
0: Et c'est l'année de Coupe du Monde pour lui. Il a envie de se montrer et de faire taire un peu les Montpelliérains, les Toulonnais, ses anciens clubs. Donc, ça peut être le cas pour lui.
25: Ah oui, ça va être le cas pour lui. Ça va être aussi le cas en plus pour beaucoup de joueurs. Justement, comme tu le rappelles, avec cette année de Coupe du Monde, il y aura beaucoup de joueurs qui vont vouloir se montrer pour essayer de participer. Donc, et à Perpignan, il y en a quelques-uns. Donc, si Perpignan arrive à bien mêler entre ses avants et ses trois quarts avec un bon Garbizi qui va bien alimenter, ça risque d'être très très dangereux pour les adversaires. Ouais.
0: Ouais, évidemment, et on a noté, on en a parlé rapidement, mais Bayonne qui s'est imposé contre Toulon d'un petit point, 27-26. Le gros coup dur pour les Bayonnais, c'est la blessure au bout de 4 minutes de leur recrue la plus importante, Léo Colli, le demi-mêlée, qui était même capitaine hier soir. Ça, c'est un coup dur pour les Bayonnais. Thiol a fait un très bon match en attendant. Mais de l'autre côté, il y avait une recrue qui était également capitaine. C'est Gaël Ficou. Je sais pas s'il était capitaine. En tout cas, il était titulaire sur le match.
25: Il était capitaine.
0: Il était capitaine. Voilà, merci. Mais du coup, c'est intéressant de voir que ces deux équipes-là vont sûrement se chercher, parce que Bayonne gagnait d'un point, c'est bien pour commencer la saison à Jean d'Angers. On sait que l'année dernière, ils ont eu du mal à domicile.
25: On sait justement que l'année dernière, ils ont eu du mal à domicile, alors qu'il y a deux ans, ils avaient réalisé une très bonne saison dans leur stade. Et oui, hier c'était très très très chaud pour eux, avec un très très grand Gaël Ficou qui a fait une très bonne première avec le maillot du RCT, un très bon capitaine qui a bien réussi à gérer son groupe. Et en face, malheureusement, le malheureux capitaine pour sa première à Jean d'Angers, Léo Colli, qui se blesse au bout de 4 minutes aux adducteurs.
0: Il n'y a pas encore le verdict, mais on espère que ce n'est pas trop grave pour lui. Celui qui n'est jamais blessé, qui n'est pas blessé pour ce soir, c'est Dorian Malvezin, évidemment. Dorian, du côté de Marcel de Flandre, les compositions avec toi, parce qu'il y a du lourd sur le terrain du côté Rochelais et du côté Toulousain, Dorian. Eh ben, on a reperdu Dorian, c'est des choses qui arrivent, voilà, c'est les aléas. Je vais vous donner les compositions du coup de l'équipe, parce que c'est intéressant de voir ce qui va se passer du côté de ces deux formations à domicile. La première ligne, ce sera Serein et Kadouri qui entoureront Bourgaret au talonnage. La deuxième ligne, c'est Kanté Samba et la recrue Adélaïde. La troisième ligne, Jégou Aldrit, c'est du solide, c'est de l'habituel. La recrue, Mac Ferland, évidemment, la charnière internationale, Nolan Le Garec, Antoine Astoy, la paire de centre Denis Voukou et Seyteni, aux ailes Leeds et Noël, l'arrière Nignash Vili. Ils ont fait un banc en 7-1 les Rochelais, avec Kunté, avec Latou, Panverne, Boudéan, Timo, Tuifoua, la recrue Haddad, Sacha Elissalde et Kuntelia. Sacha Elissalde, le seul remplaçant, trois quarts du côté toulousain. Bien, c'est presque de l'habituel. La première ligne, Netty Marchand, Malier. Deuxième ligne, Flamand, Méafou. Troisième ligne, François Cross, Roumat et Martin Bonnard. Le jeune troisième ligne, qui était avec les moins de 20 cette saison. La charnière internationale également. Neuf et capitaine Antoine Dupont, associé à Romain Ntamack. La paire de centre, c'est la recrue, Ménon de Chello avec Barassi. Aux ailes, Lebel et Capuezzo. À l'arrière, Thomas Ramos. Et là, les Toulousains, eux, ont fait un choix en 5-3 au niveau du banc, avec Movaca, Bertrand, Brennan, Ntamack et Colombe devant, Graou, Gourgue et Teddy Thomas derrière. Étienne, quand on voit les différences de banc, 7-1 d'un côté, 5-3 de l'autre, Jean-Baptiste Elissalde en parlait dans la causerie ce vendredi dans le podcast Sud Radio, c'est des choix de manager. Comment on interprète ça? C'est quoi la volonté? Est-ce que la volonté de La Rochelle, c'est de les enfoncer devant, et Toulouse a bon espoir de pouvoir tenir le ballon et avoir des envolées, et donc du coup préfère avoir trois quarts sur le banc? C'est rare, des 5-3 d'habitude, c'est même des 6-2 au max, quoi.
25: Ouais, c'est assez rare, mais c'est vraiment, c'est simple en fait. C'est les deux bancs ce soir qui ont été annoncés, c'est tout simplement l'inverse. On a d'un côté un trois quarts côté Rochelais qui va être sur le banc, mais qui peut pallier plusieurs postes, et de l'autre on a justement trois trois quarts Donc ça va être complètement l'inverse. Est-ce que le match, bon, ma question c'est surtout ça, est-ce que le match va se jouer là-dessus en seconde période? À voir. Et en tout cas, ouais, on a.
0: Après, du côté Rochelet, je te coupe Étienne, mais t'as des profils qui peuvent être polyvalents. Ah, on pense à Oscar Jégou qui peut glisser au centre. On pense à Andy Timo qui est capable de jouer.
25: Qui est capable
0: ailier.
25: De jouer plusieurs postes. Ouais.
0: Et donc du coup, c'est aussi là-dessus que va se jouer les bancs. En fait, ce n'est pas un 7-1 avec 7 avant pur dans le style uniquement avant. C'est des joueurs hybrides. Et Oscar Jégou l'a fait avec le 15 de France. C'est pas rien non plus. C'est juste que forcément, du côté Toulousain, on aurait pu imaginer voir aussi peut-être des profils plus hybrides, peut-être sur un banc. En tout cas, une chose est sûre, c'est que ceux qui vont partir de Toulouse, François Cros et Thomas Ramos, sont titulaires. C'est un signe que ça va être encore des ça va être des joueurs teliers cette année encore.
25: Ils font encore partie du club, ça c'est sûr. Mais ça aurait été très surprenant aussi de les mettre de côté. Donc non, c'est pas une surprise de les retrouver dès ce soir. Mais le banc Rochelet, oui, c'est un banc comme tu dis avec un seul trois quarts et que des avants, mais c'est surtout on a une polyvalence, c'est comme si on avait deux trois jokers qui pouvaient tourner à plusieurs postes. Jégou l'a déjà fait, il me semble même qu'il y a déjà Boudéon qui a déjà joué au centre.
0: Oui, Boudéon qui a déjà joué au centre également.
25: Qui a déjà joué au centre
0: et
25: aussi.
0: En tout cas, on va voir qui va glisser où en cours de match, en fonction des blessures, ouais. du score qui va enfler ou pas. Ça sera à vivre dans 15 minutes sur Sud Radio. Juste avant, évidemment, on va retrouver Philippe Spanguero et sa nouvelle chronique. Il était une fois en Ovalie, la nouvelle chronique de Philippe Spanguero qui, évidemment, vous raconte la petite et la grande histoire qui fait tous les moments du rugby et des scènes de Liège jusqu'au secret bien gardé. On commence avec cette première rubrique à s'intéresser à Yves du Manoir, stade mythique du rugby français. Philippe, comment se sont passées ces rencontres entre le rugby et ce stade de Colombes, Yves du Manoir ?
7: C'est une très vieille histoire, le stade Yves du Manoir à Colombes. C'est une très belle histoire, c'est 64 ans d'histoire commune entre ce stade et le 15 de France. Et je tenais justement pour démarrer ce nouveau rendez-vous de démarrer par là, parce que ça me touche personnellement en lien avec l'histoire de ma famille, mais surtout parce que c'est quand même assez unique, même dans l'histoire du monde, une histoire commune qui a duré aussi longtemps. Alors, au départ, le stade Yves du Manoir de Colombes, c'est un hippodrome à la fin du 19e jusqu'au début du 20e siècle. Et il y a un coup de génie d'un journal, qui est le journal Le Matin, qui décide de racheter cette enceinte pour la transformer en enceinte sportive. Ce qui était assez exceptionnel pour l'époque, vu sa capacité qui pouvait aller jusqu'à 60 000 personnes. Le premier rendez-vous de nos Bleus dans cette enceinte, c'est 1908, un match perdu par le 15 de France contre la Belgique, 2-1. Tu m'as bien entendu, 2-1, on n'était pas sur le même système.
0: Et on parle de rugby.
7: Et on parle de rugby. Et donc c'est comme ça que démarre cette histoire. Et ensuite, elle s'interrompt pendant une dizaine d'années. Il n'y a que 3 matchs qui se jouent pendant cette période-là. Ensuite, cette enceinte est rachetée par le Racing Club de France. Et là, ça devient le lieu de rendez-vous du 15 de France et de la plupart des grands événements sportifs de l'époque. Le premier événement majeur, le premier grand rendez-vous de nos Bleus dans cette enceinte, c'est la finale des Jeux Olympiques de 1924 à 15. C'est la dernière fois que le rugby à 15 a fait son apparition aux Jeux Olympiques. Un match perdu de nos Bleus contre les États-Unis, 17-3, et un match qui restait dans les mémoires parce que il y a eu une hostilité terrible ce jour-là sur le terrain et dans les tribunes à l'égard de la délégation américaine, et les journaux américains ont titré Rugby War pour parler de ce match. Désolé pour l'accent, mais la guerre du rugby, ça a marqué durablement les esprits et ça a créé quelque part le mythe d'un rugby français quelque part violent et agressif. Ça, c'est un premier rendez-vous marquant de nos Bleus avec cette enceinte. On accueille Francis Del Terral, je suis très heureux. Bonjour Francis, merci d'être à mes côtés pour ce premier rendez-vous d'Il était une fois à Novalie. Tu fais partie des grandes voix et des mémoires vivantes de notre rugby. Et je suis très heureux de venir replonger avec toi dans les souvenirs de ce stade mythique qui aura tant marqué l'histoire de notre 15 de France.
8: Bonjour Philippe, bonjour l'Assemblée. Et je l'ai bien connu parce que, effectivement, on avait pas, dès que vous allez voir l'équipe de France, c'était à Colombes, hein, puisque à partir de 46, quoi, après la guerre, je crois qu'il y a peut-être eu un match au Parc des Princes, mais autrement, tous les matchs étaient à Colombes. Donc on allait là-bas. Alors c'était un véritable pèlerinage, c'était une cérémonie, parce qu'on prenait le train pour aller jusqu'à Colombes, et puis ensuite on marchait pour aller jusqu'au stade. C'est un petit peu le même système que Twickenham, c'est-à-dire qu'on prend le train jusqu'à la gare de Twickenham. Maracanã, mais après on marche pour aller au stade. C'était un chemin, pas de croix, ça c'était pour les joueurs, mais nous c'était un chemin de la joie, c'était fabuleux. Et moi je vous raconte ça avec l'esprit Christophe Colomb, parce que voilà, on découvrait tout ça, c'était l'Amérique pour nous, les jeunes qu'on était. Et quand on arrivait là, putain, on est à Colombe, les mecs, on va voir l'équipe de France. Voilà, mon premier souvenir, c'est 61. Alors là c'est extraordinaire, parce qu'il faut avoir connu Roger Coudert qui présente le match France-Afrique du Sud, qui va se terminer, vous le savez, par un 0-0. Et là, Coudert, il était délirant. « Je vous annonce le match du siècle, vous allez voir !» Et il avait fait, écoutez-moi bien avant Canal+, un trombinoscope. C'est-à-dire qu'il présentait tous les joueurs en demi, et il présentait les joueurs, il disait « Alors un tel, Duprez, oui, qui joue, deuxième ligne, 14 sélections, et puis après Moncla, etc. etc. » C'était fabuleux, c'était un match de folie, quoi. C'était un match de folie, parce que bon, c'était... Coudert faisait vivre ça. Il faisait vivre. On avait l'impression, franchement, d'être au Moyen-Âge, quoi. C'était ça.
9: En troisième ligne, Walter Spanghero, le capitaine, le patron de cette équipe de France, aujourd'hui, et Walter Spanghero qui fait son retour à Colombes, vous savez qu'il est très aimé à Colombes, portera le numéro 8. Voici l'équipe de France avec à sa tête Walter Spanghero, bien entendu, son capitaine.
7: En parallèle, il faut préciser, Francis, à nos auditeurs que la verve de Roger Coudert, elle a marqué considérablement le 15 de France et certaines de ses joueurs, dont mon oncle, mais surtout, à côté de ça, il y avait un sport qui était très médiatisé à l'époque et qui avait fait que Roger Coudert et cette verve à ce point-là, c'était le catch. C'était un très grand commentateur de catch et quelque part, il a amené le commentaire du catch jusqu'au rugby.
8: Exactement, il parlait du bourreau de Béthune, il parlait de l'ange blanc, il s'était même avec Duraton et son valet. Ouais, c'était extraordinaire. Mais là où il a été encore gigantesque, c'est en 66. Parce que là, en 66, mon petit Philippe, je vais faire de la publicité à nouveau pour la famille. Il y avait un bonhomme qui jouait deuxième ligne, il avait 21 ans. Il avait battu les Springboks avec Doga, Herrero, Cross et compagnie 2 ans avant. Et là, tout d'un coup dans le stade, écoutez-moi ça. Spanghero, Spanghero, Spanghero, Spanghero, Spanghero. C'était de la folie. Coudert, debout, qui hurlait. Mais ce Walter, il est partout, il est extraordinaire et tout. Et les Français avaient gagné, 13-0, face aux Anglais, qui avaient quand même une équipe, c'est formidable. Mais c'était la première fois qu'on a entendu dans un stade le nom d'un joueur qui était scandé. La première fois, Copa, Fontaine, tout ça, non? Que nenni, pas eux, Walter Spanghero.
7: Ah, forcément, bah, c'est particulier pour moi, cette anecdote. Et il y en a quelques autres. Alors, il y en a une autre, je crois, qui concerne un nouveau Walter, parce que il est resté dans les mémoires, notamment par ces anecdotes-là. Mais avant ça, il y a quand même un autre grand match.
8: Celui de 1968 est impressionnant, parce que l'équipe de France, elle reste sur 10 défaites consécutives. Ce n'est jamais arrivé dans le rugby français. C'est la première fois. Et depuis, ça n'est jamais arrivé, 10 défaites consécutives. Et là, les sélectionneurs ne savent pas quoi faire. Pompidou, qui n'était plus Premier ministre, qui était encore député, mais qui n'était plus rien et qui n'était pas encore président de la République, puisque le général de Gaulle n'avait pas démissionné. Donc, il est à une manifestation agricole ou je sais pas quoi. Et là, il y a un micro qui arrive et qui lui dit « Alors, monsieur le président, président du conseil à l'époque, premier ministre et président du conseil. Alors, monsieur Pompidou, vous avez vu l'équipe de France, vous qui suivez ?»« Ah ben oui, il dit, ça va pas, il dit des fêtes. Mais qu'est-ce qu'il faut faire, monsieur Pompidou ? Rappelez Walter Spanghero. » Grandiose. Walter arrive, il amène plusieurs joueurs de Narbonne contre la grosse équipe de Galles et ils font match nul, 8-8. Ils sauvent l'honneur, tout d'un coup, l'équipe de France, ça y est, a retrouvé les couleurs, le public à Colombes, fou, furieux, c'était la grande fête à la buvette, enfin, les gens dans le train pour rentrer à Paris, tout le monde chantait. Voilà, l'équipe de France avait retrouvé sa patrie, avait retrouvé ses couleurs.
7: Et Pompidou avait dit juste après ça que Spanghero est un nom qui honore la France. Alors je suis désolé parce que ça peut apparaître comme de l'autopromo, mais ça fait partie de l'histoire du rugby et c'est ce qui a contribué à faire que Walter reste à ce point, je crois, dans les mémoires.
8: C'est la réalité. Et je vais rajouter, justement, pour la grande humilité de ton oncle, c'est que une fois qu'il a été président, Pompidou, il a voulu le décorer de la Légion d'honneur. Et Walter a refusé. Walter a dit, non, je n'ai rien fait pour mon pays, pour la France. Je n'ai pas été à la guerre, j'ai rien fait. Moi, je dois tout à la France, ma famille doit tout à la France. Nous avons été accueillis dans ce pays. C'est formidable pour nous de jouer pour la France. Moi, c'est déjà mon bonheur de jouer pour la France. Alors, la Légion d'honneur, il l'a jamais eu, Walter, parce qu'il l'a refusé. Il n'y en a pas beaucoup qui la refusent.
7: Non, c'est vrai. Surtout à l'époque, parce qu'elle était encore moins galvaudée qu'aujourd'hui.
8: Exactement. Exactement.
7: Alors, on va terminer sur un dernier souvenir sportif, peut-être, Francis ?
8: Ah ben, la fermeture. La fermeture de Colombes. L'avant-dernier match, c'est France-Angleterre à Colombes. Les Français vont leur filer 6-1 à 2, je crois, ou 6-1 à 1, 37-12, un festival. Et là, ce qui a été formidable, qu'on a appris après le match, c'est que quand ils étaient dans le vestiaire au moment où l'arbitre les appelle, bon, les mecs, on attaque à la sortie du tunnel, c'est compris ? Et les mecs, ok, Jean-Louis. Et ils ont fait un festival de jeu. Festival de jeu, c'était fantastique. Le ballon partait de tous les côtés. C'était magique. Et puis la fermeture de Colombes, comme ça, quoi. Alors, au coup d'air, je vous rappelle pas, au coup d'air, qui a appelé les gars, les interviewés. C'était presque la fin du monde, quoi, puisque c'était la fin de Colombes. Voilà.
7: Et donc, c'est le dernier match d'une très belle histoire commune entre nos Bleus et ce stade Yves du Manoir de Colombes, avant que le 15 de France retrouve pour

0: pour l'histoire du 15 de France.
1: Merci Philippe, merci Osman Guéraud. Salut.
2: Évidemment, merci Philippe, merci Philippe Spanghero pour cette première chronique. Il était une fois en Nova League. Vous pouvez retrouver sur YouTube, mais également toutes les plateformes de podcast sur le site sudradio.fr, sur l'application Sud Radio. Dans moins de 5 minutes maintenant, le coup d'envoi de ce La Rochelle-Toulouse qui va ponctuer, clôturer cette première journée de Top 14. On est content de retrouver du rugby le dimanche soir sur Sud Radio, la radio du rugby évidemment. Restez bien avec nous.
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2: Les informations avec Selim Ogba, juste avant de retrouver La Rochelle-Toulouse sur Sud Radio. Bonsoir Selim.
7: Bonsoir à tous, l'annonce était envisagée, c'est désormais chose faite. Fabien Roussel se déclare officiellement candidat pour la présidentielle de 2027. Le patron des communistes l'a annoncé ce soir sur le plateau du 20h de TF1 après le vote des adhérents du PCF ce dimanche. Fabien Roussel se lance une deuxième fois dans la course à l'Elysée après 2022. C'est historique, l'extrême droite allemande arrive au pouvoir dans le Land de Saxe-Anhalt. L'AfD récolte près de 45% des voix à l'issue des élections régionales. Une victoire qui pourrait être encore plus importante si le parti obtient la majorité absolue des élus. Un cas de figure jamais vu depuis 1945 pour une formation de droite radicale. Ségolène Royal se lance dans la course à la primaire à gauche. L'ancienne ministre annonçait ce soir avoir récolté les parrainages nécessaires pour y participer. Elle indique vouloir remettre de l'ordre et de la dignité dans la maison France qui a été très abîmée ces dernières années. 6 autres candidats sont déclarés à la primaire, notamment Raphaël Glucksmann, Olivier Faure ou encore le député socialiste Philippe Brun. Dans le reste de l'actualité, l'enquête se poursuit en Seine-Saint-Denis pour éclaircir les circonstances du drame. Une fuite de gaz aurait provoqué l'explosion d'un pavillon à Aubervilliers hier soir. Un enfant de 3 ans est mort et 7 autres personnes blessées, dont 2 grièvement. Une cellule psychologique a été mise en place ce matin par la mairie. Les fortes chaleurs persistent. 6 départements du sud de la France restent maintenus en vigilance orange canicule par Météo France. L'Aude, l'Ardèche, le Vaucluse, la Drôme, l'Hérault et le Gard sont concernés. Plusieurs records de température ont été battus avec près de 39 degrés localement cet après-midi. Le mercure devrait redescendre à partir de mardi. Le sport, avec la fin de la première journée du Top 14, le Stade Toulousain, dernier vainqueur du championnat, se déplace à La Rochelle. Coup d'envoi à 21h05. Et puis, c'était le dernier jour pour profiter de la grande braderie de Lille. Plus de 50 km de stands sont installés dans les rues de la capitale des Flandres pour la plus grande braderie d'Europe. 2,5 millions de personnes étaient attendues tout le week-end. Voilà pour l'actu. Très bonne soirée.
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2: Sud Radio Rugby, évidemment, la radio du rugby Sud Radio. Et donc, du coup, là, on se retrouve pour cette fin de première journée de Top 14, La Rochelle-Toulouse, l'affiche de ce dimanche soir avec Dorian Malvezin. Dorian, on va pas se mentir, on a des petits problèmes de connexion avec toi, mais ça a l'air de tenir. Ça y est, c'est le plus important, l'avant-match. Et c'est pour nous, les sous-fifres. Là, c'est pour toi, le match, le gros match, l'heure de vérité, Dorian.
8: Ouais, c'est la reprise, même pour le matériel, même pour la connexion ici à Marcel Defend. C'est la reprise pour tout le monde, pour ce choc quand même. Oui, bah après, j'ai envie de vous dire, il y a des jolis week-ends maintenant dans ce beau championnat de Top 14. La Rochelle-Toulouse, La Rochelle avec ses 3 nouvelles recrues sur la feuille match. La Rochelle qui a un pack plus dense grâce à un gros mercato tué.
2: Ouais Dorian, on va te reprendre. On attend, je pense que les joueurs rentrent sur la pelouse pour que tout se calme, et on espère que dès qu'il y aura des envolées sur le terrain, que ça ne fasse pas péter les lignes. Évidemment, je suis toujours avec Étienne Minchin et Julien Delmas. Étienne, on va redonner la composition toulousaine, puisque toulousaine et rochelaise, puisque c'est l'affiche maintenant dans une poignée de secondes, moins de 3 minutes sur Sud Radio, la radio du rugby. On va vous faire vivre cette affiche La Rochelle Toulouse. On commence par les visiteurs cette fois-ci avec une première ligne Neti Marchand Malier, deuxième ligne internationale Thibaut Flamand, Emmanuel Meafou, une troisième ligne tout aussi internationale ou presque, François Cross

0: Roumat et évidemment Martin Bonnard qui est international moins de 20, une charnière Antoine Dupont qui est capitaine avec Romain Tamac, Lebel Capuzzo Ozel, Menoncello la recrue italienne, ce premier centre associé à Pierre-Louis Barassi, Thomas Ramos et au poste derrière sur le banc, Hugo Mola fait le choix de faire un banc en 5-3, Movaca, Bertrand, Brennan, Ntamack avec Georges-Henri Colombe et les trois quarts, Paul Graou, Calvin Gourgue et Teddy Thomas. Du côté Rochelet, eh bien, Dorian l'a dit il y a quelques instants, les recrues sont au rendez-vous puisqu'il y a Sorin, Bourgarit, Kadouri sur la première ligne, Kanté Samba, Adélaïde qui est la recrue au poste de deuxième ligne, Aldrit Jégou, McFerland pour la troisième ligne avec la recrue venue des Saracens, la charnière Nolan Le Garec, Antoine Asteuil, la paire de centres de niveau coup et Saïd Teni Ozel, Jack Noël et Dylan Leeds, et à l'arrière Niniash Vili sur le banc, 7 avant 1 3 quarts. Latou, Panverne, Boudéan, Timo, Tufoa, Haddad et Kuntelia pour les avants et Sacha Elissalde pour les trois quarts, alors qu'actuellement les 30 acteurs sont en train de s'échauffer et tiennent dans le vestiaire. Évidemment le regard est tourné vers Antoine Dupont. Antoine Dupont qui ça fait quelque temps qu'il n'a pas joué la première journée du top 14 et encore plus titulaire et capitaine. Etienne,
1: ça fait très longtemps qu'on l'a pas vu dès le début du top 14 sur le devant de la scène en tant que titulaire, en tant que capitaine comme tu l'as rappelé, puis ça fait du bien de le voir maintenant sans qu'il commence sur le banc, donc on va voir ce que ça va donner ce soir face à La Rochelle qui affiche aussi une très grosse compo, oui, comme tu l'as rappelé.
0: Une très grosse compo, et on va en parler, on va s'arrêter avec toi quelques instants dessus, mais ce duel de charnière internationale, d'un côté Antoine Dupont, Romain Ntamack de l'autre, Nolan Le Garec, Antoine Asteuil, il y a de quoi faire, et on s'alive d'avance aussi,
1: on devrait se régaler, oui, mais il n'y a pas que la charnière qui va être intéressante, il y a les troisième lignes aussi, que ce soit du côté de La Rochelle, international, on peut le dire, et aussi du côté toulousain avec Rouma, François Cros, Martin Bonnet, international moins de 20. Il va y avoir des chocs à tous les étages, donc ça va être très très intéressant et on a déjà hâte.
0: Ouais, évidemment. Dorian, apparemment tu étais monté sur le toit de Marcel de Flandre, t'as le bras tendu pour essayer de capter. Est-ce que c'est mieux actuellement?
2: Ah mais j'ai même les feux d'artifice à côté de moi pour vous dire tellement ça explose de partout pour ce retour du top 14 ici à Marcel de Flandre, alors que les acteurs sont en train de fouler cette pelouse avec bien sûr La Rochelle maillot traditionnel, le noir et jaune avec un peu d'effigie en honneur aux ruches un petit peu, c'est ce qu'on dit un petit peu la communication de La Rochelle pour annoncer ce maillot, alors que du côté de Toulouse ce sera le maillot blanc pour le Pic d'Ossau, exactement maillot blanc et quelques petites particules rouges, un match extraordinaire qui nous attend ce soir à Marcel de Flandre. Ce sera La Rochelle qui va donner le coup d'envoi avec Antoine Asteuil de la droite vers la gauche, Toulouse avec la grosse armada, tu l'as dit Cyprien, la dernière fois qu'Antoine Dupont était venu ici c'était lors de la saison 2021-2022, dernier match de Antoine Dupont ici à Marcel de Flandre. Et oui, Marcel de Flandre qui a perdu souvent la saison dernière, même les autres saisons, il faut remonter à la saison 2016-2017 pour voir un Marcel de Flandre qui n'a pas perdu une seule fois. C'est l'objectif un petit peu de Grégory Aldrit, c'est que Marcel de Flandre doit redevenir une nouvelle forteresse. L'arbitre de la rencontre ce sera monsieur Luc Ramos qui va donner le coup d'envoi dans un instant avec Antoine Asteuil au pied. C'est parti, le coup d'envoi est donné ici à Marcel de Flandre pour le match de clôture de la première journée de top 14, avec le premier ballon récupéré par Tommaso Menoncello qui récupère ce ballon, l'international italien, joueur polyvalent, un joueur qui a déjà un petit peu fait ses preuves avec Hugo Mola, et directement Cyprien, Antoine Dupont qui touche donc ce premier ballon et qui va pouvoir le passer par-dessus la défense des Rochelais.
0: Ouais, évidemment, et bien parti du côté de Marcel de Flandre, ça fait saliver ce genre de rencontre avec la première réception de la nouvelle recrue du premier centre italien, Menoncello, Antoine Dupont qui fait travailler évidemment ses avants pour se dégager. Marcel de Flandre a craqué évidemment, Dorian.
2: Marcel Deflandre plein à craquer encore une fois, hein, 18 000 personnes ici à Marcel Deflandre. J'ai dit pic d'Osso, non, c'est le pic du midi du Bigorre pour être exact, sur le maillot des Toulousains. C'est vrai que cette équipe de La Rochelle, tu l'as dit en avant-match Cyprien, il y a des gros porteurs, on essaie de ressortir un petit peu les muscles, ce qui a fait un petit peu les honneurs, ou plutôt ce qui a fait de La Rochelle un fervent peut-être auteur du titre les dernières années, les dernières saisons. C'est pour ça qu'il y a du McFarland, du Jégou, du Aldric ou encore du Tuifoua sur le banc de touche, un pack plus dense. On part sur un 7-1 exactement sur le banc de touche, alors que les Rochelais vont essayer d'inscrire les premiers points au bout de 2 minutes de jeu avec son numéro 9 Nolan Le Garay qui va essayer de transformer cette première pénalité. C'est parti, c'est tapé pour Nolan Le Garay et ça va passer à gauche des perches. On reste donc à 0-0 dans cette partie entre La Rochelle et Toulouse. Donc on voit que c'est Nolan Le Garay qui va prendre les buts ce soir, messieurs, à la place d'Antoine Astoy. Donc oui, voilà, Nolan Le Garay.
0: Je suis pas trop surpris.
2: Polyvalence.
0: Je suis pas trop surpris. Je suis plus surpris par sa coupe de cheveux, si je dois être honnête, et cette couleur qui laisse à désirer. Mais le fait qu'il prenne le but,
2: un peu châtain, un peu.
0: Oui, c'est ça.
3: En couleur de son équipe.
0: Ça me surprend un peu moins qu'il prenne le but. Par contre, l'échec, c'est plus surprenant, lui, qui est quand même habitué à des hauts pourcentages, Nolan Le Garay. Mais toujours 0-0, 2 minutes de jeu sur Sud Radio, la radio du rugby. La Rochelle, Toulouse, Dorian Malveza.
2: Et si on doit faire un nouveau point capillaire, vous le voyez pas parce que monsieur Jack Noël a mis son casque, mais il a une teinture rose pour vous dire, on a vu ça, l'échauffement.
0: C'est
2: Jack
0: pour
2: Noël.
0: Annoncer un prochain départ au Stade Français, non, c'est rien à voir.
2: Ah, peut-être pour rejoindre Yaya West, peut-être,
0: oui, c'est ça.
2: Qui était là à La Rochelle. En tout cas, voilà, le match est parti, c'est La Rochelle qui domine un petit peu cette rencontre. Pour l'instant, les Toulousains n'ont pas réussi à être dans le camp de La Rochelle. On va faire un renvoi aux 5 mètres dans son propre but par Roman Tamak qui va pouvoir se dégager. C'est vrai que là, on a mis la grosse armada. Du côté toulousain, Gnignashvili qui récupère ce ballon, il va le relancer à la main, il va essayer de croiser, non il croise pas avec Grégory Eldrid, mais par contre il va prendre dans le buffet Emmanuel Meafou, bien plaqué hein. Meafou pour sur le géorgien avec Le Garay pour Adélaïde qui va écarter le jeu vers Donny Voku maintenant, qui essaye d'avancer hein, 6 minutes. Donny Voku en deux retours de blessure après une blessure aux ischio après son match face au Leinster en janvier dernier. Le Garay, on écarte le jeu vers Oscar Jégou sur un pas, on joue rapidement, on joue à la main là du côté de La Rochelle pour les hommes de Ronan Ogara hein, pressenti pour prolonger son contrat hein, jusqu'en 2031 ici à La Rochelle. Ça devrait peut-être être annoncé dans les jours ou les semaines à venir, mais là on joue bien à la main même si on n'arrive pas à transpercer hein, ce premier rideau toulousain.
0: Ça plaque fort hein, côté en toulousain deux... entre François Cross et Emmanuel Meafou, ça fait tomber très fort.
2: Gnignashvili qui avait trouvé de l'espace, un trou, mais Le Garay qui va commettre un en avant sur cette passe. Gnignashvili, c'est lui pour l'instant qui arrive à trouver des espaces, et Antoine Dupont a pu se dégager avant que Jack Noël envoie le ballon dans les tribunes de Marcel Deflandre. 4 minutes de jeu, toujours 0-0 entre La Rochelle et le Stade Toulousain, et on voit hein, que ce début de match pour l'instant ça plaque beaucoup, il y a beaucoup d'impact, et La Rochelle peut répondre un petit peu aux joueurs toulousains. Notamment ce qu'on disait en avant-match, hein, McFarland, Adélaïde, hein, Sorin, Kadouri, Aldrit. On peut mettre également Sam Tufoua hein, qui va découvrir le top 14, lui qui a joué à Mont-de-Marsan. Alors lui, change pas les couleurs, hein, il reste
0: le
2: dans le jaune et noir.
0: C'est le chouchou d'Alexandre Priam, hein, je te préviens. Il va être observé par Alexandre Priam de très près, Tufoua.
2: Exactement, hein, qui a fait une saison extraordinaire avec Mont-de-Marsan. On rappelle que Mont-de-Marsan est en 3ème division aujourd'hui. Alors, on est en train d'arrêter le temps. Monsieur Ramos, qu'est-ce qu'on attend? On va pouvoir effectuer la touche côté toulousain avec notamment Julien Marchand qui va être au lancer.
0: Et c'est dommage hein, cette en avant de Nolan Le Garay parce que le break de Gnignashvili était fait. Je pense que si Le Garay avait réussi à capter le ballon, il y avait une vraie occasion d'essai parce que le trou et le break étaient clairement là.
2: Et là, c'est les Toulousains qui sont à l'attaque avec Pierre-Louis Barassi. Faut qu'il y ait deux joueurs sur le dos de Pierre-Louis Barassi pour l'arrêter. Avec Antoine Dupont, Thibaut Flamand au combat face à notamment Karl Sorin. Marchand, un peu tout seul. Il a le soutien d'Alexandre Roumat. Antoine Dupont, il va jouer sur le côté fermé avec Ange Capuzzo. Capuzzo qui joue en diagonale. C'est très dangereux de la part de Capuzzo. Il a pris Bourgarit hein, sur le côté avec Thibaut Flamand qui a pu redonner ce ballon à Julien Marchand. Et mais les Toulousains vont commettre un en avant. Mais on continue de jouer là du côté de La Rochelle. Avec Le Garay pour Gnignashvili qui va taper au pied, chercher de la pression, de la profondeur. Et ce ballon qui va filer dans les 22 mètres, récupéré par Mathis Lebel qui va taper lui aussi pour mettre ce ballon en touche. On essaie de trouver hein, des espaces du côté de Toulouse dans la défense de La Rochelle. Alors attention, Pierre-Louis Barassi qui est au sol avec les deux médecins du Stade Toulousain autour de lui. On est en train de surveiller sûrement la cheville droite. Ah, ça serait compliqué hein, pour Pierre-Louis Barassi. Monsieur Ramos qui arrête le temps pour voir ce qui se passe avec Pierre-Louis Barassi. On rappelle qu'il y a Calvin Gourgue hein, sur le banc de touche hein, s'il y a besoin.
0: Ouais, ils sont pas mal équipés quand même les Toulousains sur le banc, je rappelle. 5 avant 3-3 quarts pour les Toulousains et 7 avant 1-3 quarts pour les Rochelais. Mais en effet, on espère que c'est pas très grave pour le deuxième son de Toulousain.
2: Il y a Ange Capuzzo qui est venu voir Pierre-Louis Barassi. Monsieur Ramos qui va se déplacer. Et, il est en train de se tester, mais je pense que ça a tourné. Ça a tourné pour Pierre-Louis Barassi. C'est terminé pour Pierre-Louis Barassi qui va céder sa place. Et donc ce sera Calvin Gourogue qui va pouvoir entrer en jeu à la cheville droite hein, pour Pierre-Louis Barassi. Il a essayé d'expliquer. Ouais, il boite Pierre-Louis Barassi. Ça a dû tourner la cheville pour le deuxième centre. Et donc on va jouer avec un changement. On parlait de cette polyvalence hein, de Menoncello. Donc Menoncello va passer au poste de numéro 13 et Gourgue va rester au poste de numéro 12.
0: Okay. Sachant que Gourgue peut également évoluer en 13 hein, je pense. Donc c'est intéressant de faire ce choix là aussi.
2: Peut-être que pendant la rencontre, ils vont échanger les deux, peut-être.
0: Ouais, il y aura une alternance sur chacun lancement, sur quelques lancements, en effet. Ouais.
2: On rappelle que Menoncello peut jouer aussi à l'aile aussi. Menoncello, l'international italien. Et Monsieur Ramos qui va arrêter l'action. Alors que Thomas Ramos, qui techniquement joue sa dernière sous le maillot de Toulouse ici à Marcel de Flandre, avant d'avoir un autre maillot.
0: Alors, à moins qu'il y ait un barrage, La Rochelle-Toulouse.
2: Ou en Coupe d'Europe,
0: en Champions Cup.
2: En phase finale, peut-être.
0: Ouais, on sait jamais.
2: En phase finale. En tout cas, en saison régulière
0: voilà,
2: de top 14.
0: Excuse-moi, je voulais pas te contredire, Dorian. Je voulais pas te contredire. C'est moi, excuse-moi, j'ai des mauvais réflexes.
2: Non, mais c'est ça. On parle de Thomas Ramos, mais il y a François Cross aussi.
0: Évidemment.
2: Sur cette pelouse.
0: Il y a La Rochelle Toulouse. Non,
2: Allez, Antoine Dupont qui va pouvoir introduire ce ballon dans cette mêlée. Monsieur Ramos va arrêter justement cette mêlée parce que ça s'est effondré sur notamment les premières lignes. On a pu voir Winnie Antonio hein, sur les écrans de Marcel de Flandre, hein, le chouchou Antonio qui, on rappelle, a dû arrêter sa carrière prématurément, même si on s'en doutait un peu que ça allait arriver assez rapidement, et qui est dans le staff hein, de Ronan O'Gara. On rappelle hein, Ronan O'Gara qui devrait prolonger avec La Rochelle jusqu'en 2031.
0: Ouais, 4 ans, hein. c'est pas anecdotique comme prolongation quand même.
2: 4 ans supplémentaires, et à noter quand même qu'O'Gara est là à La Rochelle depuis 2019 quand même. Ça commence à faire un petit moment hein, que Rogue, comme on dit ici, est présent à Marcel de Flandre. Antoine Dupont qui introduit ce ballon avec sûrement une sortie de balle d'Alexandre Roumat.
0: Avec Alexandre Roumat.
2: Par Dupont avec Bourg, Ramos pour Mathis Lebel.
0: Et avec les Toulousains qui vont tenter d'écarter ce ballon avec la position des trois quarts. Antoine Dupont qui est donc a introduit ce ballon. Alexandre Roumat qui va partir de cette mêlée. Le départ du numéro 8 international qui tente le mouvement. Avec on va toucher Calvin Gourgue en premier attaquant. Romain Tamac qui court sur Lebel. Lebel pour Thomas Ramos. Thomas Ramos qui tape à suivre loin dans le champ profond. Est-ce que ce ballon va mourir à 5 mètres de la ligne d'en but Rochelet? Très bonne relance de Niniashvili, suppléé par Lizis. La fin qui remet intérieur, intercepté par Alexandre Roumat, relevé par Emmanuel Meafou qui change tout. Thomas Ramos qui tape en croisé. Est-ce qu'il va trouver la touche? Oui, touche obtenue par les Toulousains dans les 22 mètres. Rochelet, c'est dommage. C'est bien joué de chaque côté, Etienne, mais la relance de Niniashvili, Dylan Liz méritait mieux, mais la passe de Sud-Africa n'était pas précise.
1: Ouais. Mais ça n'a pas pu aller au bout. Mais en tout cas, ça se rend coup pour coup là sur cette action. C'est à toi, à moi dans les relances. Et on a Thomas Ramos qui a pu permettre à Toulouse de retrouver un petit peu d'air avec cette touche dans le camp Rochelet.
0: Et qu'est-ce que ça a donné cette touche d'Orient Malvezin depuis Marcel de Flandre?
2: Ça a donné un dégagement de la part des Rochelais, récupéré par les Toulousains avec Antoine Dupont qui va pouvoir partir en solitaire. Qui est dans le troisième ligne du Stade Toulousain. Qui récupère le ballon, il va demander le pied d'Entama qui va taper directement dans les bras de Niniashvili, même si Capuzzo va être au combat. Ce ballon qui a été contré, ce ballon qui a rebondi le torse de Niniashvili pour aller directement dans les bras de Leeds, avec Le Garec qui écarte le jeu vers maintenant Adélaïde. sur un pas. Oscar Jégou qui repique vers l'intérieur. Un joli combat avec Rodrigue Netti. Avec McFarland maintenant, l'ancien joueur des Saracens. Qui peut jouer hein, les deux postes. Hein, troisième et deuxième ligne, McFarland.
0: Ça, c'est précieux ça, Dorian, en effet, d'avoir un joueur comme ça dans son effectif.
2: Qui récupère ce ballon avec Kanté Samba. Hein, Kanté Samba lui aussi, hein, qui s'impose en poste de deuxième ligne. Avec Antoine Astoy qui va fanter, mais qui va taper au pied. Directement dans les 22 mètres, récupéré par Ntamack. Allez, on part sur un ping-pong rugby, comme on dit. Ninyashvili qui va pouvoir le récupérer. Ce ballon tapé par Ntamack. L'accélération de Ninyashvili qui va relancer à la main. Il est en feu, l'international géorgien David Ninyashvili. Avec le Garek sur le côté fermé. Donny Vaucou sur un pas. Leeds qui a feinté pour deux.
0: Ouais. Avec évidemment les Rochelais qui tentent de relancer de partout. On voit un Emmanuel Meyafou ultra présent en défense. Il a asséné deux énormes placards et tiennent coup sur coup. Et en effet, ces Rochelais, eux, ils ont pas peur. Ils relancent de partout. Ils occupent pas beaucoup le terrain pour le moment. Beaucoup de relances de Ninyashvili qui, on le sait, adore ce genre de ballon, Étienne.
1: Il adore ces ballons et ils exécutent très bien là pour l'instant depuis le début du match. Et c'est la Rochelle qui relance complètement tout, que ça soit dans ses propres 22, dans ses 40. Pour l'instant, on utilise très peu le jeu au pied et on préfère utiliser les cannes de ses ailiers pour essayer de gagner du terrain.
0: Et pénalité pour les Rochelais. Qu'a choisi Greg Aldrit, le capitaine du soir, Dorian?
2: On a choisi la touche dans les 22 mètres. Attention, petite alerte pour Ninyashvili. Il y a une petite poche de glace sur une épaule, mais il va reprendre sa place, l'international géorgien. Attention, les Rochelais, touche très intéressante à suivre dans les 22 mètres, à 6 mètres de la ligne d'en-but du Stade Toulousain, avec Pierre Bourgari de chargé, mais il y a un deuxième qui vient d'être mis sur la pelouse de flanc.
0: Évidemment avec la touche trouvée donc par les Rochelais qui vont tenter d'ouvrir le score puisqu'on le rappelle 0-0, 12e minute de jeu. Étienne, vous êtes bien sur Sud Radio, la radio du rugby. Étienne Minchin, Julien Delmas sont avec nous. Dorian Malvezin a une connexion parfois un peu aléatoire, mais cette touche au lancer Pierre Bourgarit, le talonneur Rochelais qui va tenter de trouver son alignement. Est-ce que les Rochelais vont pouvoir ouvrir le score pour commencer cette rencontre? En effet, le lancer à 5 mètres de la gauche vers la droite, il a atteint son rien du tout, bien contré par Alexandre Roumat et capté dans un deuxième temps par Thibaut Flamand. Munition gâchée par les Rochelais. C'est dommage parce que honnêtement, il n'a pas manqué grand chose, mais le bout des doigts d'Alexandre Roumat ont fait la différence.
1: Il n'a pas manqué grand chose, mais oui, comme tu l'as dit, le bout des doigts ont suffi à récupérer cette balle côté toulousain. On va pouvoir se dégager tranquillement avec Antoine Dupont qui va trouver une excellente touche aux alentours de la ligne médiane. Non, c'est récupéré par Ninyashvili qui relance décidément tout depuis le début du match.
0: Ouais, il est vraiment ultra présent, l'arrière Rochelet qui a du feu dans les pattes. Et c'est Jacques Noël qui casse un plaquage, qui fait la différence. Il n'a pas pu relever ce ballon, mais Jacques Noël avait fait le break. Ballon conservé par Oscar Jégou qui se relève et qui rampe. Nolan Le Garec va devoir extraire ce ballon rapidement de la gauche vers la droite. Il va toucher sa première ligne avec Aurélie. Nolan Le Garec toujours qui touche Ninyashvili. La sautée magnifique, la sautée pour McFarland, la fin de passe de McFarland, la passe pour Setteny avec incroyable en avant.
1: Quel sauvetage
0: c'est un en avant ou c'est un sauvetage? Je ne sais pas ce que c'est. Ça va demander sûrement l'arbitrage vidéo. Mais quelle occasion! Et tout ça est parti de l'ailier anglais Jack Noël qui aura à casser un plaquage, à accélérer. Il y avait peut-être mieux à faire à ce moment-là. En tout cas, intéressant ce que va dire Luc Ramos, l'arbitre du soir. Il va y avoir un mêlée en avant, et donc oui, c'est Toulousain, Toulousain qui le ramène dans son lambute et en ballon mort. Donc mêlée rochelaise, mais première grosse alerte dans cette rencontre. 0-0 toujours, Étienne, mais là l'alerte était monstrueuse.
1: L'alerte était monstrueuse, oui. Ils auraient pu complètement marquer hein. Les Rochers, ça s'est vraiment joué à rien hein. Petit sauvetage justement de Thomas Ramos qui harangue en plus ses troupes parce que c'était chaud pour Toulouse. Ça fait deux fois avec la touche juste avant, sauvée par Alexandre Roma et Thibaut Flamand. On va partir pour une mêlée toulousaine à 5 mètres dans leur but, de leur propre but. Dupont qui va très certainement essayer de se dégager à nouveau dans son coin et peut-être cette fois-ci trouver la touche, parce que la relance elle est partie justement de cette touche pas trouvée hein, par Antoine Dupont. On va essayer de trouver la touche pour cette fois-ci hein.
0: Ouais, exactement, évidemment, et la mêlée en tout cas mais la mêlée elle est du coup rochelaise hein, il me semble, Étienne, à partir du moment où Thomas Ramos tape le ballon.
1: Mais il me semble que c'est dans son propre
0: corps, oui, mais dans son corps, mais comme il est bas dans les 22 mètres. Le ballon est parti en ballon mort, donc théoriquement, oui.
1: Je crois justement qu'il y a
0: arbitrage vidéo, ouais, pour savoir il peut y avoir une faute ou pas. Je vois pas bien. En tout cas, si jamais le ballon va en ballon mort, c'est Thomas Ramos. Est-ce que c'est volontaire? Parce que on n'a pas le droit, il faut le savoir, de taper un ballon hors du terrain volontairement pour empêcher une action de le récupérer. Là, le problème, c'est que c'est un ballon qui va vers son camp. Ça va être un arbitrage très très pointilleux de la part de Luc Ramos et de ses assesseurs, mais en tout cas ça va être à surveiller. Une chose est sûre, c'est qu'on a vu La Rochelle qu'on avait vu la saison dernière, Etienne, beaucoup de vitesse, beaucoup de volume, avec un Nolan Le Garec très présent là et un McFerland qui est capable de jouer deuxième, troisième ligne et également de faire des fins de passe.
1: Qu'il a fait une fin de passe et en plus une fin de passe au niveau de l'aile. Très bon premier match pour l'instant pour McFerland qui amène les Rochelais dans tout proche d'aller marquer cet essai. On va voir ce que Luc Ramos et ses arbitres vidéo vont décider, mais ouais, très très compliqué.
0: En fait, là actuellement, la vidéo c'est donc Denis Vucou qui a le ballon, le premier centre Rochelais, qui doit faire la passe à Nolan Le Garec, et Thomas Ramos qui tape le ballon. Il me semble qu'il tape le ballon.
1: En fait, Denis Vucou la tient d'une main la balle, et Thomas Ramos à ce moment-là veut essayer, je pense, d'encercler. Non, il tape.
3: Non, il est malin.
0: Il tape le ballon du point. Donc, est-ce que c'est du coup, il empêche l'action d'aller au bout. Luc Ramos peut donner donc essai de pénalité et carton jaune pour Thomas Ramos. La décision va être prise dans quelques instants. Ça y est, la décision a été prise puisque Luc Ramos se replace à l'endroit de la faute. Ça peut être ça ou alors simple mêlée pour les Rochelais. J'ai l'impression qu'on va repartir pour une simple mêlée rochelaise vu que les joueurs n'ont pas été appelés. Et donc, ce serait un sauvetage de la part de Thomas Ramos. Ultra important, puisqu'en effet, là, celui-là, c'était un essai tout fait pendant
1: Nolan Le Garec. C'était un essai tout fait, en plus après.
3: C'est malin parce qu'il le prend dans le plaquage, et alors c'est dur à arbitrer. Mais on sait que quand même, il cherchait un petit peu à déséquilibrer le ballon. On connaît Ramos.
0: Par contre, là, mêlée à 5 mètres, Etienne, mêlée à 5 mètres pour les Rochelais, Nolan Le Garec, grand côté, puisqu'on est vraiment au niveau de la ligne des 5 mètres à droite, de la droite vers la gauche quand on regarde les poteaux. Et la mêlée est écroulée. C'est un bras cassé. Est-ce que va choisir Nolan Le Garec? Je crois qu'ils vont reprendre la mêlée, c'est ce que semble dire Grégory Aldrit. Non, ils vont la jouer à la main, les Rochelais, à l'ancienne, avec sûrement la première ligne, avec Pierre Bourgaret qui va y aller en fer de lance face à cette défense toulousaine. Il parle avec Nolan Le Garec pour savoir la combinaison, parce que évidemment, Etienne, maintenant il y a énormément de combinaisons. Là, il n'y en a pas. C'est du tout droit, c'est du frontal pour Pierre Bourgaret qui est allé taper sur Emmanuel Méafou. Et cette fois-ci, oui, il y a une combinaison. Et oui, il y a essai pour les Rochelais. Essai du deuxième ligne, Kanté Samba, avec une passe dans le dos de Grégory Aldrit pour le deuxième ligne, et ensuite il emporte tous les Toulousains dans l'embut. Ce sont les Rochelais qui marquent les premiers, ce sont les Rochelais qui inscrivent le premier essai de ce choc La Rochelle-Toulouse. 5 pour La Rochelle, 0 pour Toulouse avant la transformation, Etienne, mais très belle combinaison au près de la part des Rochelais.
1: Très belle combinaison au près, énorme percussion de Samba qui a littéralement avancé sur 2 mètres et propulsé le Toulousain qui l'a accompagné jusque dans son but, et Nolan Le Garec qui vient transformer cet essai. Ça va faire 7-0 à la 15e minute.
0: Exactement, 7-0 pour les Rochelais. 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Et là, en effet, la combinaison très bien faite. Grégory Aldrit qui s'est lancé. Il a monopolisé deux défenseurs toulousains. Ça ouvre la porte au deuxième ligne, Kanté Samba. Et là, derrière, propulsé par deux coéquipiers.
1: Par Sorin, ouais, c'est Sorin qui l'aide.
0: Il n'y a plus grand chose à faire à 2 mètres de la ligne. En tout cas, belle combinaison et c'est bien fait. Et c'est plutôt mérité sur.
1: C'est mérité au vu des dernières minutes. C'est complètement mérité. Il y a eu déjà ce sauvetage. Il y a eu la touche juste avant récupérée par Flamand. Donc non, c'est complètement mérité par les Rochelais, à l'image d'un Aldrit là sur la réception de renvoi qui gagne encore des mètres. La Rochelle est dans son match.
0: Et La Rochelle est dans son match. Il va pas falloir assurer les renvois. On sait à quel point c'est important quand on marque des points de se dégager proprement, d'inverser la pression et de pas se mettre tout seul en porte-à-faux. Chose faite par le demi de mêlée international qui trouve une touche au niveau de la ligne médiane. Et donc du coup, ce sera un lancement de jeu pour les Toulousains. Mais en effet, les Rochelais sont dans la partie. On rappelle qu'ils avaient loupé une première pénalité par l'intermédiaire de Nolan Le Garec, lancé donc pour Julien Marchand, le talonneur international qui va lancer, toucher son alignement, et ça va être une touche, un premier bloc trouvé avec un groupé pénétrant pour tenter de mettre la pression. Il avance petit à petit, ce groupé pénétrant bien structuré. Ils vont essayer de gagner des mètres, bien défendu néanmoins par les Rochelais. Antoine Dupont va être obligé, malgré la pression rochelaise, d'extraire ce ballon avec l'attaque frontale et la percussion. Ça a franchi d'emblée pour Menanciello, la recrue toulousaine, qui va y aller tout seul.
1: Menanciello
0: pour son premier match, premier essai. Voilà pourquoi le Stade Toulousain l'a recruté. Menanciello, sa pépite italienne, vient de frapper et de mettre la clim au Stade Marcel de Flandre. Il prend le ballon sur la ligne médiane, il fait 50 mètres tout seul, personne pour l'arrêter. Etienne, incroyable première performance de Menanciello.
1: Il vient la récupérer sur les 50, il tranche et après il va se jouer de Dylan Leeds en l'écartant un petit peu, puis en repiquant à l'intérieur, et après avec son refus, c'est trop tard pour La Rochelle. Et ça fait déjà le premier essai de Menanciello cette saison, et Toulouse qui rebondit de suite après l'essai de La Rochelle.
0: Ouais, je pense que c'est déjà le coup de foudre en effet, Julien, entre le Stade Toulousain et Tommaso Menanciello. Mais en tout cas, au-delà de la, de, en effet, tu l'as dit, il se joue de Dylanise en passant de gauche à droite, pas un 4D mais plutôt des courses très longilignes. C'est surtout la pointe de vitesse derrière, la réaccélération à partir du moment où il a éliminé Dylanise, qui est impressionnante, dit Etienne.
1: Ce qui est impressionnant avec Menanciello, c'est qu'il a un gabarit énorme, très très costaud, et en fait, il va aussi vite qu'il est costaud. On a l'impression que c'est un ailier, et là, c'est ce qui a fait après la différence. C'est sa pointe de vitesse pour aller marquer cet essai. C'est un de ses premiers ballons, impressionnant. On l'attendait, mais dans le cello, il répond déjà.
0: Ah, il répond plus que présent, cet essai de 50 mètres du centre italien. Voilà pourquoi le Stade Toulousain s'est offert ses services durant l'intersaison. Le renvoi tapé par les Rochelais, cueilli à froid, je pense. Parce que honnêtement, à 50 mètres de ton but, tu te doutes pas qu'un joueur peut se faire la valise comme ça. Et sur le renvoi, il y a une faute des Rochelais, notamment d'Escargégou, sur le groupé pénétrant, et donc pénalités qui vont permettre aux Toulousains de se dégager. 19e minute de jeu, 7 pour La Rochelle, 7 pour Toulouse, puisque l'essai a été transformé par Thomas Ramos. 7 partout, vous vivez bien le dernier match de cette première journée de Top 14. Julien, je sais à quel point tu t'es régalé sur cet essai de Menanciello.
3: Bienvenue à la maison, Tommaso Menanciello, on est ravis de te rencontrer, et puis j'espère que tu vas passer des super moments et que tu vas nous en faire vivre des encore meilleurs.
0: Ah, c'est en effet des présentations plus que réussies pour l'international italien. On a rarement vu des débuts aussi tonitruants. On pense hier peut-être aller Etienne à Tom Willis, qui a mis un doublé pour son premier match.
1: Tom Willis, c'était pas mal.
0: Alors,
1: non plus,
0: c'est un retour, doublé, parce qu'il a déjà joué au top 14, si on est précis. Mais en effet, Menanciello a marqué déjà là, le pas, top 14 de son empreinte.
1: Et c'est pas un petit essai qu'il a marqué. C'est pas, il a juste récupéré la balle pour aplatir. Non, là, c'est une course rentrante de 50 mètres, un cadrage débordement et une pointe de vitesse. Donc, non, c'est déjà très très fort pour un de ses premiers ballons en plus.
0: Exactement, et là les Toulousains qui sont à l'attaque avec de la droite vers la gauche à l'entrée des 29 mètres. Thomas Ramos qui tape à suivre Dylan Leeds, qui est sous la pression de l'arrière toulousain, mais également de Lebel et Capozzo. Est-ce que le contre-rock toulousain va permettre au Stade de récupérer ce ballon? Non, ce sont bien les Rochelais qui vont pouvoir le conserver, tenter de faire un petit tas pour ouvrir l'angle pour Nolan Le Garec, qui va placer un petit train pour pouvoir se protéger et dégager de son pied droit le camp Rochelet. On est à la 20e minute de jeu. Nolan Le Garec qui va trouver une touche au niveau des 40 mètres. 7 partout entre La Rochelle et Stade Toulousain. 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
0: Sud Radio, la radio du rugby, évidemment, vous vivez la fin, la clôture de cette première journée de Top 14 entre La Rochelle et le Stade Toulousain. 7 partout à la 22e minute de jeu. Tout avait commencé avec un premier essai du deuxième ligne Kanté Samba, à qui Menanciello a répondu avec un essai Etienne. On a encore du mal à s'en remettre. 50 mètres de course, incroyable pour le centre italien.
1: Incroyable. Quel premier essai, quelle première action pour celui qui était attendu comme la seule grosse recrue, parce qu'après c'était surtout des prêts qui
0: revenaient
1: à Toulouse.
0: Des retours de prêts, évidemment.
1: Des retours de prêts. Donc c'était la grosse recrue et répond d'entrée avec un essai, avec un énorme essai, une course 50 mètres, de la vitesse, de la puissance, tout ce que fait Menoncello.
0: Ouais, cet essai risque de tourner pas mal dans les prochains jours sur les réseaux sociaux. Touche à 10 mètres de la ligne d'en but Rochelais, puisqu'il y a eu une faute Rochelais, le groupe est pénétrant, bien formé par le Toulousain qui finit au sol. Pas de faute, dit Luc Ramos, toujours le ballon pour les Toulousains à 5 mètres de la ligne d'en but Rochelais avec Julien Marchand qui a bien le ballon, bien coffré par Oscar Jégou, mais Antoine Dupont peut animer sur Emmanuel. Mais un fou tout en puissance, le deuxième ligne international Emmanuel Meafou, inarrêtable à 2 mètres de la ligne d'en but. C'est simple, il n'y a pas de crochet, il n'y a pas de prise d'intervalle, c'est du frontal, c'est du brutal. C'est Emmanuel Meafou. Et là, les Toulousains, ils viennent de faire très mal en 5 minutes et tiennent 2 essais coup sur coup. 12 pour Toulouse, 7 pour La Rochelle avant la transformation.
1: Ils viennent de faire très très mal au Rochelais, là, d'entrée. Ensuite, après l'essai de Meafou, on a une pénalité que Toulouse a pu trouver une très bonne touche dans les 22 mètres Rochelais. Et après quelques minutes, c'est Emmanuel Meafou qui fait parler sa puissance pour aller littéralement écraser la défense rochelaise et aller inscrire. Déjà, c'est le deuxième essai. 7 à 12 avant la transformation de Thomas Ramos.
0: Exactement, Thomas Ramos qui reste 20 secondes. Et tu l'as dit, une première pénalité qui a permis une pénale touche, mais ça avait parti sur le renvoi. Pénalité déjà contre les Rochelais.
1: C'est
0: en fait,
1: ça, ouais.
0: ils ont gagné le gain de terrain sur des fautes
1: tranquillement.
0: Rochelaises qu'il va falloir corriger. Thomas Ramos qui est, c'est simple, si j'ai envie de dire, Johnny Wilkinson, le poteau du milieu.
1: Le poteau du milieu, voilà.
0: Je ne l'ai pas dit avec l'accent, évidemment, mais il le dit en français, Johnny Wilkinson. 14 pour Toulouse, 7 pour La Rochelle. 24e minute de jeu sur Sud Radio, la radio du rugby. Et leur envoi d'Antoine Astoy. Mais là, en effet, les Rochelais douchés par cette réaction toulousaine. Voilà pourquoi le Stade Toulousain est 4 fois champion de France de suite. Et sur ce renvoi, eh bien, ils n'ont pas peur de jouer avec Ntamack et la faute de main de Menoncello. Après cet essai de 50 mètres, on peut le pardonner, même si là, c'est une erreur évitable. Etienne, j'ai la sensation qu'il joue le ballon avant de l'avoir reçu.
1: Il veut déjà faire sa passe, il veut déjà écarter sur l'aile et c'est dommage parce que ça va offrir une très bonne mêlée au Rochelais, un petit peu sur la droite dans les 22 mètres. Donc il y a tout un grand camp à faire pour les trois quarts, ça va être intéressant et La Rochelle qui est peut-être déjà pouvoir rebondir après cet essai de Meafou.
0: Ouais, il a anticipé le crochet intérieur, Tommaso Menoncello, tout à l'heure sur la mêlée, ils avaient pris un bras cassé, les Toulousains, et ce qui avait amené l'essai de Kanté Samba. Est-ce que ils vont être en difficulté une nouvelle fois, les Toulousains, sous les yeux de Ronan O'Gara, comme disait Dorian Rogue, qui risque de prolonger 4 saisons du côté de la Charente. Avec Nolan Le Garec. Nolan Le Garec qui va introduire le ballon. Luc Ramos lui a dit de patienter, d'attendre qu'il ait donné tous les commandements. Nolan Le Garec qui introduit ce ballon, qui attaque de la gauche, de la droite vers la gauche, avec le premier centre de niveau Cookie. Il va affronter Nolan Le Garec qui porte le ballon, qui renverse petit côté avec ses avants, qui viennent de se relever de la mêlée, qui repart grand côté avec Oscar Jégou, bien plaqué par Alexandre Oumat. Mais il y a visiblement
1: en avant, ouais. En avant d'Oscar Jégou, ouais.
0: Et j'ai l'impression que Oscar Jégou a été pris dans une zone pas agréable, sur le plaquage d'Alexandre Oumat. En tout cas, de niveau coup, c'est solide également le premier centre Rochelais. Mais en face, Romain Ntamack, c'est
1: solide aussi en défense. C'est très solide. Ouais.
0: Ça plaque fort, évidemment. Et donc, du coup, on va repartir sur une mêlée toulousaine. Pour le moment, la mêlée rochelaise est plutôt bien. Elle a obtenu un bras cassé, là, elle s'est stabilisée. Est-ce qu'elle va peut-être prendre l'ascendant sur la mêlée toulousaine? Ce serait une bonne nouvelle, parce qu'ils sont menés de 7 points maintenant, les Rochelais.
1: Ça serait une très bonne nouvelle. En plus, la mêlée, elle est dans l'axe des poteaux, à peu près 15 mètres de l'embute. Ils pourraient peut-être même récupérer une pénalité ou rejouer derrière. On va voir ce que va donner cette mêlée. Mais la dernière, en tout cas, était vraiment très stable entre les deux packs. Ça risque d'être ça tout le long parce que c'est deux packs qui se ressemblent énormément et encore plus avec le banc comme on l'a expliqué juste avant le match.
0: Évidemment, Antoine Dupont à l'introduction de ce ballon. Antoine Dupont, la mêlée s'écroule, mais Luc Ramos est pénalité contre les Toulousains. Luc Ramos avait signalé à Antoine Dupont de jouer le ballon, il a mis du temps et donc du coup pénalité obtenue. Qu'est-ce que tu choisis là, Étienne? Les points, tu tentes de la jouer à la main, t'es mené de 7 points, tu peux revenir à 14 pour Toulouse, 10 pour La Rochelle. Moi, je prendrais les points.
1: Moi, je prendrais les points aussi. Ah. Je prendrais les points aussi.
0: Et toi, Julien?
3: Je suis pas sûr. Nolan Le Garec, je crois qu'il a raté son premier coup de pied.
1: Ouais, non, il prend les points.
3: Non, ouais, après, c'est quand même pas très difficile à transformer. Après, moi, je sais pas, ils sont chez eux. Moi, je l'aurais peut-être tenté.
0: Ben écoute, Nolan Le Gars, il va prendre les points. On parle même rugby, Étienne. Déjà, ça me rassure malgré cette différence abyssale de génération. 14 pour Toulouse, 7 pour La Rochelle. Pénalité pour Nolan Le Gars. Évidemment, c'est une formalité pour le buteur qu'il est. Ça fait donc 10 pour La Rochelle, 14 pour Toulouse à la 27e minute de jeu sur Sud Radio, la radio du rugby. Les Rochelais qui, voilà, par une bonne séquence là, viennent de on va dire revenir un peu dans cette rencontre. Il faut juste corriger leur faute à eux, surtout dans leur camp, pour éviter de donner des munitions à Toulouse, parce que pour eux ça ne pardonne pas.
1: C'est simple, il faut essayer de donner le moins de munitions possible aux Toulousains, et surtout essayer là sur ce renvoi de bien se dégager, ce que fait malheureusement pas Aldrit, qui met un en avant, et c'est une grosse reprise de balle de Méafou, qui les Toulousains qui sont déjà dans leur but, presque dans leur but Toulouse-Rochelais.
0: Ouais, ils sont à 10 mètres les Toulousains, même à moins de 10 mètres, parce que le ballon a été perdu. Il y a eu un premier en avant de Grégory Aldrit, un deuxième en avant. Je trouve que on aurait pu rester sur le dernier en avant Toulousain. Rochelet avait été consommé, mais Luc Ramos en a décidé autrement. Et donc du coup, ce sera une mêlée toulousaine. T'avais dit pas de photo renvoi, c'est pas important. Il faut inverser la pression. Grégory Aldrit, capitaine du soir, et eh bien n'a pas écouté Étienne Minchin. Qu'est-ce que tu fais?
1: Bon, il fait autre chose actuellement, mais oui, c'est sûr, il a pas écouté. Alors après, autre information aussi importante à prendre en compte, c'est que on voit les joueurs qui sont déjà trempés. La pelouse, à mon avis, est très très humide. Il a plu
0: et tout comme
1: à La
0: Rochelle,
1: tout comme le ballon. Donc sur ces renvois, c'est très très compliqué quand vous avez la pression en plus toulousaine qui monte très très fort sur le premier réceptionneur. C'est compliqué à réceptionner, et Aldrit qui met justement 7 en avant, et ça offre une très bonne mêlée aux Toulousains dans les 22 mètres Rochelais.
0: Ouais, mais la mêlée toulousaine qui est en difficulté depuis le début de la rencontre face à celle Rochelais, cette fois-ci elle est bien cadrée avec le bon plaquage au centre du terrain sur Menoncello. On va pas le laisser passer deux fois le centre italien, le bon relais de Thibaut Flamand bien plaqué, mais ils sont à 5 mètres dorénavant les Toulousains. La passe dans le dos, magnifique, tout seul Robin Tabac, la passe dans le dos, pivot. Et derrière, la porte qui s'ouvre, et voilà la démonstration toulousaine. La passe d'Alessandro Matt, un bijou à Étienne Minchin.
1: C'est un bijou. Alors déjà, sur le temps d'avant, vous avez Dupont qui porte un petit peu son ballon, qui ouvre justement l'intervalle à Flamand qui arrive en plein dans l'axe. Et après, ça va très vite, ça écarte vite, et cette passe, elle est magnifique. Et c'est Romain Tamac, sa spéciale. Il prend un petit peu l'extérieur et il repique. Et c'est l'essai, du coup, toulousain qui creuse un petit peu l'écart en entendant la transformation.
0: La transformation, pardon, qui risque de passer, puisqu'elle est, l'essai a été marqué quasiment sous les poteaux. 19 pour Toulouse, 10 pour La Rochelle avant la transformation.
1: Et il reste
0: 8 secondes, 7 secondes. Thomas Ramos, il aura peut-être pas le temps de transformer. 4, 3, 2, 1. Et bien sûr, enfin, c'est simple. On peut lui donner 15 secondes de chrono. Il faut rappeler, Étienne, que le chrono a baissé pour les buteurs cette saison. Ça, ouais. On est passé de 60 secondes pour les buteurs à 45 secondes à partir du moment où l'essai est validé. Ouais. Donc c'est vraiment parfois une course contre la montre pour ces buteurs, et on sait à quel point les buteurs ont une mécanique, une routine. Toi Étienne, le grand buteur que t'étais, en sais quelque chose?
1: Ah, j'en suis pour beaucoup, oui. Thomas Ramos aussi. Mais voilà, en face, ouais,
0: c'est
1: en face
0: la même chose. Je sais que t'étais le Thomas Ramos du PUC, notamment.
3: Oui,
0: évidemment.
3: Et il a pas ton âge, il est toujours en activité.
0: Merci de le signaler. Évidemment, tout ça. Le renvoi Rochelet bien capté par les Toulousains. Anthony Dupont qui tape dans la boîte, les Toulousains qui mènent 21-10, donc à la demi-heure de jeu. Ballon récupéré par Grégory Aldrit, les Rochelais qui tentent de faire des passes. Niachvili qui recule pour mieux relancer avec McFerland qui se chevauche, qui élimine Menoncello. Lui aussi, il est impressionnant, la recrue McFerland, avec Nolan Le Garec pour Sotheny. Passe acrobatique du centre Rochelais. Grégory Aldrit qui a du mal à capter les ballons. En effet, je pense qu'ils sont très glissants les ballons ce soir, et Jégou qui se coupe dessus malgré le contre-roc toulousain. Le ballon est conservé par Nolan Le Garec. Non, pénalité contre les Rochelais pour un talonnage à la main. La pression toulousaine sur le contre-roc était très bien, mais McFerland, honnêtement Étienne, il est ultra impressionnant.
1: Et on a parlé maintenant de Cello tout à l'heure pour son essai, mais McFerland, avant justement l'essai de l'Italien, il a fait déjà un gros travail qui a mené presque au premier essai Rochelais. Et là à nouveau sur cette course, ballon tenu à une main, il avance. Et il fait des dégâts dans la défense toulousaine. Mais Toulouse qui, avec ce gros contre-ruck, récupère une bonne pénalité que va tenter justement Thomas Ramos. Ce chrono s'est déjà lancé, donc oui, la décision a été prise, ils vont prendre les 3 points.
0: Ils vont tenter d'alourdir le score 21-10 pour Toulouse face à La Rochelle. Si vous venez de nous retrouver sur Sud Radio, la radio du rugby, 32e minute de jeu. Pénalité au niveau de la ligne des 40 mètres entre la ligne des 5 et 15 mètres sur le côté droit pour Thomas Ramos qui est à 100%. 3 sur 3 pour le moment, 3 transformations pour le buteur toulousain. Le ballon qui s'élève dans le ciel Rochelet et ça fait 4 sur 4 dorénavant pour Thomas Ramos, 24-10. Et là, le score s'alourdit, ça se complique. Deux essais transformés, Etienne. Il va falloir que les Rochelais réagissent rapidement avant la mi-temps s'ils veulent pas couler à domicile.
1: Il va falloir que les Rochelais réagissent. Mais ce qui est dommage, c'est que la Rochelle n'est pas du tout absente cette première mi-temps. Ils sont vraiment présents. C'est juste sur des petites fautes de main. Voilà, on a des en avant là. À nouveau, c'était cette passe. On essaie de sauter deux joueurs. Et on commet justement en avant alors qu'il y a de la pluie, donc c'est assez compliqué. Et La Rochelle qui est déjà menée de 14 points à 8 minutes de la mi-temps, non, c'est compliqué alors qu'il y a du changement déjà opéré par Ronan Nogara.
0: Ouais, pas mal de changements devant avec l'entrée, la sortie de Sorin, j'ai l'impression, la sortie de l'entrée de Kuntelia. J'ai pas tout vu, j'ai cru voir Boudéan également rentrer à la place de Kanté Samba.
1: Ouais, Boudéan est rentré.
0: L'auteur de l'essai Rochelet. Changement à la demi-heure. Sanction ou blessure quand il y en a plusieurs.
1: C'est
0: plutôt sanction.
1: Plutôt sanction, mais surtout que Samba n'a pas fait un mauvais début de match que ça. Donc,
0: mais c'est surtout que comment on explique à la demi-heure
1: trois dans le coup.
0: C'est trois changements du coup. Il me semble en effet. En tout cas, il reste toujours McFerland, Jégou. On va voir. On va vous dire exactement tous les changements qu'il y a eu. Mais Boudéan et Kuntelia sont rentrés sur la pelouse. Le ballon conservé par les Rochelais, mais ils ont du mal à mettre la main sur la balle. Boudéan justement qui est à l'œuvre et qui assène un énorme raffut à Ménon de Chélo. Gourgue, pardon, avec Nolan Legarre qui sur leur ligne des 40 mètres offre la balle à Antoine Astoy qui tape une chandelle haut dans le ciel. À la retombée, c'est personne puisque Grégory Aldred s'est couché sur le ballon le premier. Le ballon conservé, récupéré par son copain Antoine Dupont pour Toulouse. Une passe acrobatique, Thomas Ramos, une passe alors qu'il est plaqué. Chistera pour Bonnard Martin de la part de Ntamack avec le ballon récupéré par les Rochelais toujours et un en avant, un avantage. Ils sont dans les 22 mètres, il faut faire quelque chose. Oula, là c'est pénalité ou pas, messieurs? Non, on revient un en avant. Ils ont joué avec le feu, les Toulousains, à vouloir jouer un peu trop à la baballe.
1: Un peu trop jouer à la baballe, mais par contre, la balle qui est très très glissante. Hein. C'est simple, s'il y a des en avant, si on a du mal à se capter, à se trouver pour l'instant. Voilà, on sent que c'est très très glissant à la fois sur le terrain et dans les mains. Peut-être la pression en plus de l'appui, mais compliqué sur ces dernières passes. Alors que là, on a vu une énorme percussion là de Meloncello, peut-être un peu haut, non? Je sais pas si ça va être revu.
0: Et j'ai vu que le numéro 20 avait fait son entrée. Le numéro 20, c'est Tufoua.
1: C'est Tufoua
0: qui vient de rentrer. Donc je suppose que McFerland a glissé de la troisième vers la deuxième ligne pour accompagner Boudéan. Et donc c'est Kanté Samba et Adélaïde qui sont sortis pour les Rochelais. Donc du coup, on a une deuxième ligne Boudéan, McFerland, troisième ligne Jégou, Tufoua, Grégory Aldrit. Je crois que ça ressemble à ça du côté Rochelais. 24 pour Toulouse, 10 pour La Rochelle, 35e minute de jeu. Mêlée pour les Rochelais, c'est simple, elle est derrière la ligne des 22 mètres.
1: En plein dans l'axe.
0: En plein dans l'axe des poteaux. Là, tu fais quoi? Côté côté droit, côté gauche.
1: Alors, c'est simple, il y a
0: Astoy, Niniashvili dans l'axe, il va falloir partir. Par contre, la mêlée va être à refaire. C'est des mêlées compliquées à jouer parce que quand t'es dans l'axe, tu places généralement le 10-15 pour l'axe de la mêlée pour créer plus d'incertitude, Étienne, en fait.
1: Pour créer plus d'incertitude et du coup, ce qui fait que les défenseurs sont obligés de complètement se resserrer. Et après, vous avez un côté qui est forcément libre parce que vous avez aussi l'arrière qui couvre derrière au cas où il y a un petit coup de pied à suivre. Les Toulousains qui se sont simplement positionnés en trois quarts de chaque côté, en 3-3. Donc ça veut dire que c'est Antoine Dupont peut-être qui est sorti. Pas de la mêlée mais autour et qui s'est positionné dans la ligne de 3 quarts.
0: Parce que le demi de mêlée n'est pas obligé de suivre l'introduction du ballon, il peut décider de défendre à 5 mètres.
1: Ce qui a été choisi. Non, il
0: s'est remis, mais du coup je pense qu'il va couvrir le côté droit de là où il est du coup sur la mêlée. Donc introduction de Nolan Le Garec dans les 22 mètres à la 36e minute de jeu. Ce serait bien pour les Rochelais de marquer maintenant avant la mi-temps pour relancer cette partie et leur match avec Grégory Aldrit. Pour Nolan Le Garec de la droite vers la droite avec Antoine Astoy, la fin de passe. Antoine Astoy bien plaqué dans un second content par Antoine Dupont. Nolan Le Garec qui renverse avec Boudéan, la puissance.
1: Une très bonne rentrée, très bonne rentrée Boudéan.
0: Pierre, Paul Boudéan, son frère Pierre Boudéan du côté de Vannes. Bourgari Toro, et ensuite Nolan Le Garec, toujours de la droite vers la gauche avec Maferland, la passe dans le dos. Magnifique les jeux, mais l'interception de Thomas Ramos, ça fait deux fois qu'il et sauve la patrie. Cette fois-ci, c'est tout à l'heure, c'était avec la main,
1: ouais,
0: cette fois-ci,
1: là.
0: C'est avec le pied.
1: Oui, non, Thomas Ramos qui vient encore une fois sauver cette passe. Alors, est-ce qu'elle allait après aller au bout? Je ne suis pas sûr. Mais qui vient une nouvelle fois sauver l'embut toulousain. C'est dommage pour les Rochers qui avaient une bonne occasion là de revenir dans le match. Ils vont récupérer tout de même une touche parce qu'il me semble qu'on va revenir à la touche côté Rochelet. Mais ouais, en tout cas, on a vu la très grosse puissance à nouveau de Paul Boudéan. Il a eu deux ballons à toucher depuis sa rentrée et il avance.
0: Et il avance, évidemment, lui qui peut jouer, comme tu l'as dit, comme Maferland, deuxième ou troisième ligne. Et là, il y a eu une erreur au niveau de l'alignement Rochelet. On n'a pas lifté le joueur derrière, mais là, ça va poursuivre au pied. Est-ce que c'est trop long pour Paul Boudéan? Malheureusement, il a un peu trop poussé son ballon, le deuxième et troisième ligne. Rochelet, j'ai l'impression que ça a un peu chambré côté toulousain et il en sourit. Paul Boudéan, mais ils sont pas précis les Rochers. Là, c'est Kuntenia qui s'est oublié au niveau du lift, et là, bah, du coup, ils ont lobé le sauteur. Et Paul Boudéan qui allait mourir, allez,
1: rien. Et pourtant, il est grand. Il manque rien, mais c'est pour l'instant les 36 premières minutes. À chaque fois, il manque ce petit truc côté Rochelet, mais que les Toulousains ont réussi à avoir, c'est vraiment cette application de bien garder la balle, de pas faire trop d'en avant. On sait que c'est compliqué avec un ballon très glissant et une pelouse aussi. Et justement, là, c'est récupéré par les Rochelais qui vont lancer une tournée plein axe.
0: Ouais, Niniashvili qui est à la retombée, qui plaque fort les Toulousains avec la tentative de contre-ruck des Rochelais. Qu'est-ce que dit Luc Ramos, l'arbitre du soir? Joué pour les Toulousains avec Capuezzo qui va faire office de demi-mêlée le temps qu'Antoine Dupont se replace. Et je pense qu'il va mettre un coup de pied dans la boîte. 38e minute de jeu, 24 pour Toulouse, 10 pour la Rochelle. Si vous nous retrouvez sur Sud Radio, la radio du rugby, le capitaine de l'équipe de France, Antoine Dupont, qui finalement l'a joué à la main puisqu'ils sont montés sur lui, le monstrueux carreau compris les Toulousains. Nolan Le Garec qui zigzag, qui hésite avec Pierre Bourgaret et Antoine Astoy qui revient un petit côté pour Nolan Le Garec. Là, Rocco Soko pour éliminer un défenseur toulousain. Et ouais, finalement, il y aura une passe en avant, en direct. Et donc, on va revenir sur l'en avant, sur le plaquage Rochelet. J'ai pas vu qu'il y a SNS plaquage, mais
1: c'est
0: en tout cas,
1: il me semble, c'est du coup,
0: Bonnard Martin. Honnêtement, ils sont coéquipiers d'ailleurs, je crois. Ils ont joué en moins de 20 ensemble, si je me trompe pas.
1: Ils ont joué en moins de 20 ensemble, oui.
0: Les deux. Et le plaquage monstrueux, parce que pour faire dégueuler un ballon comme ça en avant, l'impact a dû être très piquant, Étienne. On est d'accord, t'en as plus mis que t'en as subi dans ta carrière.
1: Ah, je crois que c'est plutôt l'inverse, oui.
0: C'est plutôt l'inverse.
1: En tout cas,
0: dernière munition sûrement pour cette première période pour les Rochelais au niveau de la ligne des 40 mètres toulousaines. 10 pour la Rochelle, 24 pour Toulouse. Introduction de Nolan Le Garec. Voilà, il reste 1 minute 30 pour les Rochelais pour scorer avant la mi-temps. Il faut, Étienne, marquer maintenant, basculer avec 14 points de retard. Ce serait peut-être trop compliqué même pour revenir dans le second acte, Étienne.
1: Surtout quand on voit, oui, ce serait compliqué, on n'arrive toujours pas à se trouver. Et pourquoi pas peut-être récupérer une pénalité côté Rochelais, ça leur permettrait peut-être de souffler. La mêlée qui se relève un petit peu, non, c'est tout Antoine Dupont, non, qui la joue, qui allait récupérer, qui va pouvoir un petit peu écarter, retrouver justement Menoncillo sur la gauche, qui avance. Menoncillo qui, il commet un petit en avant sur sa passe en voulant retrouver à l'intérieur justement Antoine Dupont. Ça s'est joué à nouveau à rien, mais qu'est-ce qu'il est dangereux, Menoncillo, parce que c'est simple, on ne sait pas s'il va aller tout droit, on ne sait pas s'il va faire la passe. Il monopolise énormément de défenseurs autour de lui et c'est très compliqué à lire ses courses.
0: Et surtout, il a une faculté, c'est de passer ce qu'on appelle le haut du corps, le plus compliqué, là où on a le ballon, pour pouvoir faire jouer dans le dos de la défense, pour tenter des passes après contact et tenter de mettre beaucoup de vitesse. Mais ce ballon récupéré sur mêlée, c'était pas très clair. Pas d'avantage, pas de bras cassés, pas de mêlée à refaire, ouais, pas de pénalité. Finalement, ballon récupéré par les Toulousains. Et là, en effet, Menoncillo qui a tenté de passer, qui a tenté de faire la passe derrière le plaquage de Dukuvu et pour Gourgue, mais ça n'a rien donné pour l'international italien. Mêlée donc Rochelaise, cette fois-ci elle était sur les 40 mètres toulousains, elle sera sur leurs 40 mètres. Cette mêlée, ils ont perdu 20 mètres entre les deux, les Rochelais. On espère qu'ils vont la garder. Il reste 3 secondes, c'est la mi-temps. Si à la fin de la prochaine action, qu'est-ce qu'on fait, Étienne? Il faut la jouer là,
1: il faut tenter le tout.
0: On est sûr, on va en touche, parce qu'on se dit si jamais les Toulousains la récupèrent, ils peuvent vraiment nous mettre, nous faire mal à la tête.
1: Et bien justement, Nolan Le Garec a répondu à cette réponse en jouant ce bras cassé à la suite de cette mêlée. On essaye de jouer, c'est, on a récupéré les 20 mètres. On est de retour dans le camp toulousain, aux alentours de la ligne médiane, avec Jack Noël qui va permettre un petit peu à percuter. On a tout le côté droit maintenant dans le libre. On renverse avec Aldrit qui avance. Grosse percussion à nouveau de Grégory Aldrit. Ça sort très vite là pour l'instant les ballons.
0: Avec Antonin Stoï qui tente de trouver Niachvili à longue sautée, mais voilà, n'importe quoi, puisque Lebel a tenté une interception et le ballon va aller en touche et ce sera la mi-temps. Il y avait mieux à faire, ils sont peut-être un peu trop à plat et la montée inversée des ailiers toulousains embête très clairement les Rochelais et ça s'agrippe un peu au maillot
1: avec
0: Julien Marchand et Paul Boudéan qui discutent un peu, ils se racontent quelques petits trucs. François Cross qui se marre avec Paul Boudéan, savent à quel point ils sont copains les deux, mais on part au vestiaire et Grégory Aldrit souffle un peu dépité par cette première période. Étienne, comment tu l'analyses toi?
1: Moi je trouve que pour l'instant en fait là, ce qui manque à La Rochelle c'est vraiment cette dernière petite passe. On fait trop, La Rochelle fait beaucoup trop d'en avant, c'est très cafouillis, enfin c'est très brouillon pour l'instant dans le jeu entre les deux équipes. On a beaucoup de ballons tombés, on a surtout beaucoup de mêlées. Non, c'est compliqué pour La Rochelle qui malheureusement quand elle a le ballon, elle arrive à avancer, elle arrive à percuter, elle arrive à percer et les Toulousains en face, c'est simple. C'est quasiment une possession, un essai ou en moins 3 points pour eux qui maintenant mènent 24 à 10 à la mi-temps à La Rochelle.
0: Ouais, évidemment, et puis on va se rappeler quand même la physionomie du match. C'est Kanté Samba qui a ouvert le score pour les Rochelais avec un essai tout en puissance. Et la réponse côté toulousaine, elle est arrivée par la recrue Tommaso Menoncello. Il était attendu, l'international italien, il a répondu, Étienne, un essai de 50 mètres. Honnêtement, je pense qu'on va le voir partout. Si vous ne l'avez pas encore vu, vous l'avez vécu sur Sud Radio, c'est une certitude. Mais n'hésitez pas à aller le voir, pas tout de suite, plutôt demain, parce qu'on plutôt a encore demain, des choses à vous demain. Dire.
1: Oui.
0: Mais incroyable action du centre italien.
1: C'est incroyable. Il me semble qu'il avait presque marqué le même essai pour vous, je sais pas si vous en souvenez, contre l'Angleterre, lors du dernier tournoi à destination, un essai où en fait il récupère la balle sur la 50 mètres, une course tranchante, de la puissance décrochée, de la vitesse, pour aller finir justement dans l'embut. C'était l'un de ses premiers ballons à Menoncello, et il marque d'entrée pour le Stade Toulousain. Non, très très très impressionnant, pour ce joueur qui était très très attendu et qui répond d'entrée avec les couleurs rouge et noir.
0: Évidemment, qui veut répondre d'entrée derrière, ce sont les Toulousains qui ont eu la main sur la balle avec un essai tout en puissance d'Emmanuel Miafou. On lui demandait pas de faire 50 mètres comme Menoncello, on est d'accord Étienne?
1: Non, on lui en demandait pas autant.
0: Tout en puissance, Emmanuel Miafou, et ensuite une très belle combinaison dans le jeu de mouvement, dans le jeu de courant, avec une passe dans le dos d'Alessandro Matt qui a ouvert la porte à Romain Ntamack, l'ouvreur international qui est allé de son essai. Les Toulousains ont envie de répondre peut-être aux Bordelais béglés hier soir qui se sont imposés avec la manière 64 à 5 face au Racing 92. On se répond à distance entre les deux, sachant que
1: la semaine prochaine, on se joue.
0: Toulouse, Bordebègle, c'est ça un peu qu'il y a dans la tête des Toulousains peut-être?
1: Je pense que déjà qu'ils veulent bien démarrer leur saison Toulouse, en plus à La Rochelle qui est un concurrent direct. Et quand on voit la prestation hier en plus de Bordeaux qui met littéralement une gifle au Racing, le Racing qui n'était pas non plus venu avec tous ses absents, il y avait une grosse équipe. C'est sûr que les Toulousains ont aussi envie de montrer eux ce qu'ils vont valoir cette saison, et pour l'instant ça part bien à La Rochelle.
0: Bon, on va profiter de cette mi-temps pour vous rappeler tout ce qui s'est passé au niveau rugby sur Sud Radio, la radio du rugby. Ça a commencé avec la Pro D2 ce jeudi soir avec la victoire à l'extérieur de Provence Rugby sur les terres columérines face à Colomiers, 18 à 13, bonus défensif pour Colomiers. Le vendredi, il y avait Montauban qui s'est imposé à domicile face à Grenoble, 27. Narbonne qui ouvre son compteur de victoire à domicile face à Nevers, 28-26. Au bout du suspense avec un essai qui a délivré l'ensemble du peuple narbonnais. Victoire aussi pour l'autre promu, Nice, qui a étrié Béziers à domicile, 43-6. Les Niçois qui prennent un bonus offensif. Victoire bonifiée également pour Oyonnax face à Biarritz, 47-27. Victoire bonifiée de Valence-Romans face à Soyons-Goulême, 39-27. 22. Aurillac qui a battu largement avec bonus offensif également. Dax 65-35. Et enfin, la défaite de Agen à domicile face à Brive. Sans bonus pour les brivistes. 14-37. Sans bonus pour les brivistes. D'ailleurs, c'est un grand regret pour l'entraîneur des trois quarts, Fortassin, qui a regretté donc l'absence de bonus offensif.
9: On voulait s'évaluer sur un match à l'extérieur. On sait qu'on a de bons joueurs de rugby. On voulait voir un peu ce qu'on avait dans le ventre. Et en termes d'engagement, de détermination, on a su répondre au présent. Et après, la qualité des joueurs a su faire le reste. C'est vrai que sur le bord, on en est venu à être un petit peu frustré par moment, parce qu'avec toutes les supériorités numériques, on n'a pas su tuer le match et aller chercher ce bonus qui n'aurait pas été immérité. Après, voilà, on aurait signé pour une victoire d'un point.
0: Ils auraient signé pour une victoire d'un point. Il y a eu une victoire un peu plus large, mais pas de bonus offensif pour les brivistes. Troisième journée qui commencera ce jeudi soir entre Biarritz et Colomiers, qui se continuera vendredi avec à 19h. Soyons Angoulême, Montauban, Béziers, Nevers, Provence Rugby, Narbonne, Oyonnax, Aurillac, Brive, Nice, Dax, Valence Romand. Et le gros match du soir, Grenoble, Agen, à vivre évidemment sur Sud Radio, la radio du rugby. Julien, Étienne, vous étiez avec nous, avec Alexandre Priam également ce vendredi pour cette journée de Pro D2. On est d'accord que pour Agen, ça peut se compliquer très clairement. Une gifle contre Provence Rugby, une défaite à domicile, et là ils reçoivent Grenoble et qui tourne bien. Julien, il faut s'inquiéter pour les Agenais.
3: Ouais, il faut s'inquiéter. Ils ont pas le début de compétition, de tableau le plus facile. Écoute, dans le jeu, dans la construction de ce qu'ils ont proposé, il y a pas grand-chose à en tirer. Alors, soit on fait un grand ménage tout de suite.

0: Assis face à Béziers. Agen, justement, Julien l'a rappelé, qui part déjà avec deux défaites, alors qu'on les avait annoncés, justement,
1: candidat au top 6.
0: Candidat au top 6, oui. Plutôt surprenant. Bon, après, ils ont pas eu, comme tu l'as aussi rappelé, Julien, un début de calendrier, optimal, on va dire. Mais après, j'ai envie de dire, bah, c'est la Pro D2. Si vous, enfin, il faut aller jouer ces équipes qui vont, automatiquement, à un moment donné, vous allez retrouver dans les phases finales. Donc, si on se plaint déjà du fait que Agen a commencé par Brive ou par d'autres grosses équipes, faut pas jouer les phases finales parce que c'est des équipes que vous allez retrouver.
1: Ouais, évidemment, Étienne Machin a totalement raison. Dans un instant, la suite de cette deuxième mi-temps, de cette fin de match entre La Rochelle et Toulouse. À la mi-temps, 24 pour Toulouse, 10 pour La Rochelle. On se retrouve dans un très court instant sur Sud Radio, la radio du rugby.
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1: Juste avant de retrouver la deuxième période entre La Rochelle et le Stade Toulousain sur Sud Radio, les informations avec vous, Selim Ogba. Bonsoir Selim.
5: Bonsoir à tous, c'est désormais officiel. Fabien Roussel est candidat pour l'élection présidentielle de 2027. Le secrétaire national du Parti communiste l'a annoncé ce soir sur le plateau du 20h de TF1. Après le vote des adhérents du parti ce dimanche, une deuxième candidature après celle de 2022. Un choix motivé par le souhait d'apporter du changement et de marquer une certaine rupture.
6: C'est un choix largement réfléchi, mais aussi largement soutenu à 72% dans mon parti. Mais surtout, ça fait des années que je parcours la France. Je suis maire d'une commune du Nord, je connais la France de l'intérieur et je sais les souffrances et les espérances de changement de nos concitoyens. Mais un vrai changement qui va redonner du pouvoir d'achat, va respecter les travailleurs et c'est pour cela que j'ai fait ce choix-là avec un programme, un projet de rupture pour notre pays.
5: Fabien Roussel ajoute sa candidature à celle de Jean-Luc Mélenchon, Marine Tondelier ou encore Olivier Faure à gauche. C'est une première. Les émissaires américains Steve Witkoff et Jared Kushner étaient à Kiev aujourd'hui dans le cadre de discussions autour d'un plan de paix pour mettre un terme au conflit en Ukraine. Des pourparlers significatifs d'après Steve Witkoff qui annonce vouloir poursuivre les discussions aussi longtemps qu'il le faudra. L'émissaire américain appelle Moscou et Kiev à faire des compromis. De son côté, le président ukrainien Volodymyr Zelensky déclarait dans la journée que la guerre contre la Russie semblait devoir se poursuivre cet hiver pour le moment. Dans l'actualité également, le trafic aérien fortement perturbé en Indonésie. Le volcan Krakatoa est entré en éruption. Conséquence, 170 000 passagers bloqués et plusieurs aéroports fermés, dont celui de Jakarta. Les spécialistes préviennent que l'activité du volcan pourrait s'intensifier. Et puis, le Z-Event continue d'affoler les compteurs. Plus de 15 millions d'euros ont été récoltés à l'occasion de la dernière édition de cet événement caritatif organisé par les streamers. L'objectif des 20 millions d'euros pourrait être atteint avant la fin de la soirée. Voilà pour l'actu. Très bonne soirée à tous.
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1: Vous êtes bien sur Sud Radio, la radio du rugby. Nous sommes à la mi-temps du dernier match de cette première journée de top 14. La Rochelle-Toulouse, les Rochelais menés chez eux, à Marcel de Flandre, par des Toulousains, 24 à 10 à la mi-temps. Je vais vous rappeler le calendrier, le classement, les résultats, pardon, tout court, tout simplement, de cette première journée de top 14 qui avait commencé ce samedi avec le succès de Bayonne face à Toulon, 27-26. La victoire de Castres, 29-20 face à Vannes. Lyon qui dispose de Clermont, 40-36. Montpellier qui tombe à la maison face à Pau, 27 pour la section paloise, 19 pour les MHR. Victoire étriquée du Stade Français face à Perpignan, 28-26, victoire bonifiée et large victoire de Bordeaux-Bègles face au Racing 92. Les deux grosses sensations du week-end, c'est la défaite de Montpellier du côté à domicile face à la section paloise. Montpellier finaliste la saison dernière. Montpellier qui est un peu amer, comme l'explique son troisième ligne Alexandre Béconnier.
7: Je pense que le problème n'est pas physique. Il est surtout mental. On n'est pas rentré dans cette saison. On l'a vu en première mi-temps. On part à 12-0, donc à partir de là, dans un top.

0: 14 aussi serré, aussi disputé. C'est compliqué d'exister. On arrive à récupérer, mais on a dépensé tellement d'énergie, on prend deux cartons jaunes. C'est compliqué. On avait fait une bonne prépa. Donc voilà, c'est à nous de nous remettre en question et de relever la tête pour le week-end prochain.
1: Relever la tête pour le week-end prochain. Le week-end prochain, les Montpelliérains se déplaceront du côté de Vannes, le promu. Est-ce que les Vannetais pourront faire tomber le dernier finaliste de Top 14? Ce sera à vivre, évidemment, sur Sud Radio. L'autre gros coup de ce week-end, évidemment, c'est les Bordelais qui ont étrié les Franciliens à domicile. Et honnêtement, les UBBistes avec Romain Burros, Larry hier, international, dit que tout simplement, c'est parfait.
2: C'est vrai qu'en termes de niveau de jeu, de score, d'intensité sur l'ensemble du match, c'est vrai qu'on peut être quand même satisfait. Mais comme l'a dit Yannick à la fin, il reste 25 journées et c'est loin d'être fait. Bah, je pense que la fluidité, elle est quand même venue de l'énergie qu'ont mis nos avants, notamment dans les zones d'affrontement. Après, c'est plus facile d'être fluide quand les rucks sont rapides, quand on avance sur chaque collision. Il n'y a pas de secret. C'est ce qu'on avait travaillé. C'est bien qu'on ait réussi à le mettre en place.
1: Ouais, c'est bien qu'ils aient réussi à le mettre en place, les Bordelais. Messieurs, je vais vous demander pour vous, on va prendre entre les deux grosses sensations du week-end, entre Pau et Bordeaux. Julien, pour toi, c'est laquelle qui a le plus impressionné?
3: Pour moi, c'est Pau quand même qui, je pense, réalise un gros coup. Contrairement à Bordeaux, où on voyait difficilement le Racing aller s'imposer là-bas, là, je pense que c'est les Palois qui n'avaient pas misé récupérer des points sur cette rencontre. Bon, c'est deux finalistes, Pau quatrième l'an dernier, Montpellier qui perd en finale deuxième. Oui, mais bon, c'était à l'extérieur. Et puis, ils ont énormément de blessés, énormément de joueurs au repos après le championnat des nations. Ouais, c'est 4 points qui leur font du bien et je pense sur lesquels ils n'avaient pas misé, ouais.
1: Hop, pardon, excusez-moi, avec un micro ouvert, c'est toujours mieux. Etienne, toi, t'es plutôt parti sur les Palois ou sur les Bordelais, du coup?
4: Moi, je suis plutôt parti sur les Bordelais. Hein. Je pensais pas qu'il allait avoir une victoire aussi convaincante, 64-5, 10 essais quand même inscrits pour Bordeaux avec 3 doublés. On a eu Tom Willis pour ça. Première, on va dire, son retour à Bordeaux qui a inscrit un doublé, Cameron Wauki, Louis Bielbiaré qui en a aussi profité en plus pour annoncer sa prolongation jusqu'en 2029. Non, pour moi c'est Bordeaux qui fait le gros coup du week-end. Voilà, soirée parfaite pour Bordeaux, comme l'a aussi un peu rappelé Romain Burros.
1: Ouais, évidemment. Et actuellement à la mi-temps de La Rochelle-Toulouse, 24 pour Toulouse, 10 pour La Rochelle. Un fait de jeu dont on n'a pas parlé, Étienne, pendant la première période, c'est le changement, 3 changements de Ronan O'Gara à la 33e minutes de jeu. Sorin à la place de qui sort pour Kuntelia, Adélaïde et Kanté Samba, les deux deuxièmes lignes qui sortent avec Boudéan qui rentre et Tufoa qui glisse en troisième ligne et c'est McFerland qui glisse au niveau des deuxièmes lignes. Honnêtement, des changements, des coachings aussitôt, sanctions directes, cash, c'est dur pour les joueurs. Est-ce que c'était pour toi légitime au vu de cette première demi-heure? Ce changement arrive après le troisième essai Toulouse.
4: Je vais pas parler en pour Ronan O'Gara, mais ouais, je trouve que c'est quand même un petit peu dur de sortir en plus 3 joueurs qui n'ont pas été mauvais sur cette première période, parce que c'est simple, il n'y a pas de gros chelet qui est vraiment très très grosse sortie, une très grosse première mi-temps. Si on a un petit peu McFarland quand même qui a fait une très bonne première période, mais ouais, je trouve que c'est sévère quand même. C'est sévère de changer 3 joueurs d'un coup comme ça.
1: C'est dur parce que Adélaïde, Kanté Samba, la deuxième ligne, c'est des jeunes joueurs. Des jeunes. Donc, du coup, il faut faire attention à comment on manage les collectifs. Alors que cette deuxième période vient de repartir et Grégory Eldrit qui a du mal à contrôler ce ballon, mais finalement conservé avec Nolan Legarre qui va faire travailler Pierre Bourgarit dans ses 22 mètres pour pouvoir se dégager ensuite. Grégory Eldrit qui a fait tomber le casque, ça veut peut-être dire que ça va envoyer un peu plus de chagrin, Étienne.
4: Ça va peut-être boucher, oui.
1: Ça va peut-être bouger en effet pour l'international français. Dégagement de Nolan Legarre au niveau des 40 mètres Rochelais. Toujours donc 24 pour Toulouse, 10 pour La Rochelle. Et les Toulousains qui sont plus qu'un petit essai d'un bonus offensif, si on en reste là, puisque 3 essais à 1, le bonus offensif est obtenu après 3 essais d'écart. Et donc du coup, pourquoi pas rêver d'un bonus à l'extérieur. Honnêtement, ce serait un gros coup de la part des Toulousains
4: qui
1: gagnent, et encore plus avec bonus offensif. Ronan Yann Garay est descendu des tribunes pour observer cette rencontre avec le ballon capté par les Rochelais, chippé par les Rochelais. Excellent saut. Ouh là là, l'énorme placard de Bonnard Martin sur Kadouri. Énorme timbre, lui qui en avait pris un tout à l'heure. Il s'est bien vengé, le fils de Rémi Martin, et il a asséné ce ballon, fait perdre le ballon aux Rochelais. Donc les Toulousains dans les 40 mètres. Rochelais qui joue avec Antoine Dupont, qui fait travailler ses avant, avec notamment Netti à la charge sur Oscar Jégou. Et le ballon qui est tenté d'être gratté, mais non, rien. Roman, oulala, Romain Ntamack pris par McFerland. McFerland,
4: il met très très fort,
1: une intensité en défense.
4: Là, il monte très très fort, il coupe direct. Et alors, il a pris Ntamack de suite. Il y avait rien à faire côté toulousain.
1: Ouais, exactement, avec Meafou qui conserve le ballon malgré le grattage de Bourgarit. La longue passe de Thomas Ramos sur Mathis Lebel qui a dû se coucher dessus, mais il a pu repiquer intérieur et remettre un peu de vitesse l'ailier français avec encore une fois l'énorme plaquage. Ça se renvoie coup pour coup avec Pierre Bourgarit qui a découpé Malier et la transversale sublime.
4: Elle est magnifique,
1: de
4: magnifique.
1: Thomas Ramos, mais ce ne sera pas un 50-22. Je crois que le ballon a été remis dans son camp par les Toulousains.
4: Le camp, la touche, pardon, ne sera pas toulousaine, mais très très grosse touche quand même qui est jouée directement par les Rochelais. Non, l'arbitre va revenir. Elle a été marquée cette touche. On ne pourra pas la jouer. Mais
1: ouais. C'est un 50-22. Hein. Le ballon.
4: C'est un 50-22.
1: Est-ce que le Rock, on considère que le Rock était devant, et c'est McFerland qui a piqué ce ballon tout à l'heure sur l'alignement en touche d'une main en plus. Honnêtement, McFerland, c'est peut-être le joueur qui a le plus impressionné côté Rochelais, Étienne.
4: Peut-être le seul, ouais, qui sort un petit peu du lot. C'est simple, les recrues qui sont de sortie pour cette première journée et qui fait un très bon première période et qui là en plus récupère ce ballon sur cette touche. On l'a vu tout à l'heure, ballon en main, et là on voit ses qualités en l'air. Et les Rochelais qui vont récupérer, oui, cette touche un petit peu cafouillée. Si c'est bon, c'est récupéré par Pierre Bourgarit qui va pouvoir peut-être permettre aux Rochelais de se dégager avec Nolan Legarec qui va avant refaire un dernier petit temps avec ses avants.
1: Pour s'ouvrir l'angle, c'est en effet plus simple pour lui, même s'il est droitier, il y a l'angle un peu plus ouvert, on va pouvoir trouver une meilleure distance dans ses 22 mètres. Nolan Le Garec, donc de son pied droit, qui va tenter de dégager son camp. Est-ce qu'il laisse le ballon sur le terrain? Oui, et donc du coup, ça va revenir dans les mains toulousaines, avec les Toulousains qui jouent à la balle, qui tentent de relancer. Peut-être qu'il aurait mieux fallu trouver la touche pour Nolan Le Garec, puisque la pression reste dans le camp Rochelais avec Gourgue qui a tapé à suivre. Peut-être mieux à faire, il fallait peut-être trouver la touche pour trouver et faire respirer tout le monde, parce que là on s'expose à des relances, surtout quand on connaît la qualité toulousaine.
4: Oui, du côté toulousain, les trois quarts, hein, là c'est sûr qu'il fallait trouver la touche, parce que vous avez tout un espace libre pour les trois quarts toulousains qui n'en demandent pas tant. Et après voilà, ce petit coup de pied à suivre parfait de Gourgue qui vient temporiser un petit peu le terrain. On va repartir à nouveau pour une touche, toujours dans le camp Rochelais. C'est parfait pour les Toulousains qui récupère simplement les erreurs pour l'instant au Rochelais.
1: Mais on a changé de lanceur, Étienne, puisque c'est Latou qui a remplacé Pierre Bourgarit, et Panverne remplace Kadouri, avec donc ce lancer avec un bloc réduit bien capté par Pierre Boudéan pour Nolan Le Garec qui va trouver Tchoufoua à la charge dans les 22 mètres de l'ancien Montois, et le dégagement ensuite dans un second temps contré par Antoine Astoy. Et donc du coup Latou a récupéré le ballon, Latou qui casse le plaquage d'Emmanuel Mea fou, et le ballon panique à bord côté Rochelais, mais on envoie du jeu du coup avec Tchoufoua qui trébuche juste avant la percussion sur Netti. Nolan Le Garec toujours de la gauche vers la droite, et cette fois-ci la chandelle d'Antoine Astoy avec la réception. Personne, si ce n'est peut-être un Toulousain, avec le ballon gratté pour Niachvili. Non, dit Luc Ramos, et donc du coup ça joue avec Thibaut Flamand à la charge au niveau de la ligne médiane. Ça se renvoie coup pour coup. Un Toulousain est resté au sol, je crois que c'est Meafou qui a pris
4: qui est au sol.
1: Un coup, un tête-tête, j'ai l'impression, le contrôle du pied de Malier pour cette passe approximative. Il sait tout faire, le pilier toulousain. Et un autre joueur qui est resté au sol, c'est Tchoufoua qui, j'ai l'impression, se tient la cuisse. Ça pourrait être mauvais signe pour les Rochelais. En tout cas, cette chandelle dans la boîte d'Antoine Astoy, bien plaqué, mais qui résiste au plaquage d'Antoine Astoy, avec Nolan Le Garec qui écarte le ballon pour la charge de Kadouri. Koutelia qui résiste à deux Toulousain pour Panverne, explosif le Panverne, l'autre pilier Rocher, Alexandre Roumat qui va tenter de garder ce ballon, non, bien sorti par Noël Le Gars avec la passe dans le dos, Antoine Astoy, la longue sautée pour McFerland qui repique intérieur, qui garde le contact malgré les deux hits, malgré Lebel et Monéoncello sur le dos. On revient pour un plaquage haut sur Panverne, ouais. Mais voilà, les Rochers peut-être dans le désordre, c'est là-dessus qu'ils vont trouver leur salut ce soir, Étienne.
4: C'est là-dessus, oui, mais c'est brouillant en tout cas pour l'instant entre les deux équipes, alors que
1: c'est pas un plaquage haut, c'est une faute rochelaise pour un déblayage à la tête. Et on n'a pas le droit de prendre la tête des joueurs quand on déblaye, et donc Luc Ramos a été alerté par son arbitre de vidéo, et j'ai l'impression que c'est Oscar Jégou qui s'est rendu coupable de cette faute. En tout cas, ce sera une pénalité pour les Toulousains sur leurs 40 mètres et au pied droit de Romain Tamac d'aller trouver une touche. Une belle touche, j'ai l'impression, juste à l'entrée des 22 mètres, Rocher. Et toutefois, j'ai l'impression que c'est terminé pour lui.
4: Ça semble fini, oui, pour lui. Mais c'est dommage, là, pour les Rochelais qui avaient peut-être justement dans le brouillon,
1: dans le désordre.
4: Dans le désordre, justement, je cherchais mon mot. Merci, Cyprien.
1: Ouais, je suis toujours là au soutien. Tant que tu vas pas trop vite, je serai là au soutien. T'embête pas, Étienne.
4: Les Rochers, c'est peut-être là où ils vont pouvoir aller marquer. Et on l'a vu, hein, avec ils ont une très bonne rentrée de leur pilier. Explosif, et c'est justement sur la percussion avant que peut-être Mafou s'est un petit peu fait mal.
1: Ouais. Exactement, alors que évidemment l'infirmerie, il y a du Beaumonde, il y a du Danty, il y a du Lavaux, il y a également du Skelton, le deuxième ligne australien qui ferait du bien évidemment quand il va revenir, même si là les groupés pénétrants toulousains n'avancent pas, bien défendu par les Rochelais, et Antoine Dupont va devoir libérer ce ballon puisque Luc Ramos indique que c'est le premier arrêt de ce groupé pénétrant, même si ça se réenclenche. Non, c'est pour Romain. Oh, découpé Romain Tamac, la passe dans le dos, ça va, franchement ça découpe à tour de bras dans cette rencontre avec Niniashvili qui tente le compte, le coup de pied à suivre, le ballon qui glisse pour Thomas Ramos sous la pression, ballon récupéré par Jack Noël, non, et là est-ce que les Toulousains vont se mettre à la faute, non, dit Luc Ramos, mais la pression s'est inversée puisque le ballon est dans les 22 mètres toulousains dorénavant. Honnêtement, les plaquages sont destructeurs ce soir,
4: les plaquages sont destructeurs, ouais, les plaquages sont destructeurs entre deux grosses équipes, on sent qu'ils ont envie d'en découdre et ils ont un petit peu du mal avec ces ballons, ces brouillons, mais par contre sur les plaquages ça s'envoie sec, ça s'envoie sévère.
1: Exactement, avec toujours 48e minute de jeu, 24 pour Toulouse, 10 pour La Rochelle, et le tout petit dégagement de Antoine Dupont qui va laisser le ballon dans les 30 mètres toulousains, et les Rochelais qui sont pas contents parce qu'ils considèrent qu'il y avait peut-être une faute de Thomas Ramos sur ce soutien avec Menoncello qui va couper un peu la course de Niniashvili notamment. Ça aurait pu être sifflé et une pénalité puisqu'on n'a pas le droit de faire obstruction, notamment sur les coups de pied à suivre. Lancé pour Latou qui va trouver son alignement avec le ballon balayé dans son camp par les Rochelais, mais Nolan Le Gars qui anime avec Panverne, très en vue depuis qu'il est rentré, très dynamique le Rochelais, même si là il est bien refoulé. Grégory Aldrit l'a redoublé avec Nolan Le Gars pour son premier centre à la percussion, le bon déblayage, le bon relais de Grégory Aldrit, et est-ce que les Toulousains vont se mettre à la faute? Oui, cette fois-ci ils se mettent à la faute, ils n'ont pas le droit de déblayer vers le sol, et c'est François Cross et Alexandre Roumat, surtout Alexandre Roumat qui est pénalisé, et donc ça va permettre au Rocher d'aller trouver une touche. Là, à 14 points de retard, on n'a plus le choix, il faut marquer impérativement.
4: Il faut aller marquer, c'est justement ce que va faire Antoine Ashtoy en allant chercher une bonne touche dans les 5, non, elle est un petit peu avant, juste après la ligne des 22, pas tout à fait au 5, alors que Toulouse fait 4 changements d'un coup. Meafou, Malaise, Marchand et Netti qui sortent, Bertrand, Movaca, en Colombe et Brennan qui vont rentrer.
1: La première ligne qui sort. Et quand tu vois la première ligne qui rentre, tu te dis bon.
4: Tu te dis bon, voilà, c'est la même.
1: C'est pas du repos.
4: On est reparti pour 30
1: minutes.
4: C'est
1: pas du repos. Et en effet, Georges-Henri Colombe, Movaca et le dernier, il me manque, c'est. Tac, tac, tac, le dernier pilier, Bertrand, qui est rentré avec le ballon bien capté par l'alignement Rochelet, qui sont maintenant à 15 mètres de la ligne d'en-but toulousaine, avec le premier arrêt indiqué par Luc Ramos. Mais ça avance. Maintenant, le camion Rochelet, avec Latou qui a le ballon, la tête haute, pour voir où ça avance. Et ça avance, et ça avance, et ça avance. avance avec maintenant 5 mètres. Avantage pour les Rochers. Est-ce qu'ils vont aller au bout? Est-ce qu'ils vont relancer cette partie? Oui,
4: Latou
1: est allé mourir à quelques centimètres de la ligne d'en-but. Le ballon toujours pour les Rochers. Non, ça ne dit rien pour Luc Ramos qui ne laisse pas l'avantage. On va revenir donc pour une faute sur le groupé pénétrant. Mais bonne démonstration de force et de puissance des Rochelais. Il faut peut-être insister là-dessus, ou alors on la joue à la main, ou alors on va en touche, Étienne.
4: On va voir ce qu'ont fait les Rochelais, mais oui, très très très gros moule, alors que justement Ronan Nogara harangue ses troupes. Je viens d'apercevoir aussi Mathias Haddad, hein, qui est rentré. On va aller en touche, voilà, Angetaille qui va aller taper cette touche, cette fois-ci une bonne touche à 5 mètres de la ligne.
1: Ouais, exactement, l'aérien Mathias Haddad, le troisième ligne pour qui on a eu peur, qui mette fin à sa carrière avec
4: très peur, oui.
1: Plusieurs commotions à répétition. Le nouveau lancé du talonneur remplaçant Rochelet Latou, qui va tenter de trouver dans son en touche l'alignement, avec un alignement réduit puisque le relayeur c'est Grégory Aldrit. Luc Ramos a sifflé la fin de cette touche puisqu'elle va être à refaire. Il y avait une faute où il y avait quelque chose qui n'était pas clair, hein, 5 mètres de la ligne d'en-but, à la 50e minute de jeu, 24 pour Toulouse, 10 pour La Rochelle. Il faut marquer maintenant pour les Rochelais pour revenir, pour espérer revenir, renverser la table et l'emporter face au Stade toulousain. Pour ça, il faut capter le ballon en touche, chose faite par Paul Boudéan. Le groupe pénétrant qui s'enclenche, qui avance, bien contré dans un premier temps par les Toulousains, mais Latou qui garde le ballon, bien circulé avec Latou qui exècte le ballon, Nolan Legrec qui tente de se faire la valise tout seul, et Luc Ramos qui siffle la fin. Et qu'est-ce qu'il va siffler Luc Ramos? Ce sera une mêlée pour les Rochers. J'ai l'impression qu'il était sur le chemin de Nolan Le Garec et donc du coup il a été obligé de rendre le ballon au Rochers et de siffler la fin de cette action. En tout cas, là les Rochers mettent de la pression sur les Toulousains. Il va falloir que ça paye, parce que si on repart de là sans points, ça peut clairement se compliquer pour eux.
4: Et puis ça peut faire mal au moral, hein, si là vous repartez de d'ici 100 points alors que vous avez littéralement dominé les avant-toulousains sur le mall juste avant. Là le mall est un petit peu désaxé, Latou qui a essayé d'y aller, après Le Garec qui a essayé aussi à nouveau de faire un peu le coup de la valise et d'y aller tout seul, ça n'a pas fonctionné. On va avoir une bonne mêlée là côté Rochelet à 5 mètres dans l'embut avec un grand couloir de disponible. On va voir, est-ce qu'ils vont enfoncer la mêlée ou est-ce qu'ils vont essayer d'aller chercher et jouer avec les trois quarts,
1: sachant que les deux premières lignes sont rentrées, les deux premières lignes remplaçantes sont rentrées de chaque côté. Qui va prendre l'avantage sur cette deuxième période? 52e minute de jeu, vous êtes bien sur Sud Radio, la radio du rugby. Bras cassé pour les Rochelais. Grégory Aldrit a calmé tout de suite l'envie de Nolan Le Garec de jouer, et Nolan Le Garec tout seul en filou, voilà. Grégory Aldrit l'avait dit, non, calme, Nolan Le Garec ne l'a pas écouté, bien on lui a pris, puisque l'international français domine mêlée, inscrit cet essai. Rochelais qui relance tout, Toulouse 24, La Rochelle 15. Voilà pourquoi en demi-mêlée, il faut que ce soit roublard, un peu filou, Étienne.
4: Un peu comme toi.
1: Un peu comme moi, parce que je n'avais que ça comme qualité. Mais en tout cas, Nolan Le Garec, là, l'a bien joué.
4: Il l'a très bien joué. Et puis, ça va permettre au Rochelais de revenir complètement dans le match. Il va rester 28 minutes de jeu. Nolan Garrick qui va essayer justement de transformer son propre essai, et c'est mérité pour justement La Rochelle qui, depuis le retour de la période, est complètement dans le match et enfin rentré. Et justement Nolan Garrick qui transforme et qui harangue en même temps la foule, on va peut-être assister à une remontée de La Rochelle.
1: Ouais, une fin de match peut-être palpitante à vivre sur Sud Radio. Nolan Le Garec qui s'est mêlé au gros pour aller jouer ce bras cassé. Les Toulousains qui n'ont pas été assez promptes pour se replacer sur leur ligne. Ça fait donc 24 pour Toulouse, 17 pour La Rochelle après cet essai. Rochelet, il faut par contre que Laurent voit ça bien capté par les Rochelais pour se dégager proprement. Eh bien, bien capté par Nolan Le Garec, mais contré. Et donc, Latou a pu récupérer le ballon malgré tout. C'est un ballon récupéré par les Rochelais. C'est pas trop mal. Les rebonds sont de leur côté pour le moment, avec cette fois-ci Anton Astoy qui va se taper loin en plein cœur du jeu dans le champ profond pour une remontée de Thomas Ramos, j'ai l'impression, qui va taper pareil dans le champ profond sur Anton Astoy qui va taper en touche. Oui, est-ce qu'il va trouver une belle touche? C'est chose faite au niveau. C'est Niniashvili qui trouve une touche au niveau de la ligne médiane de Ronan Ogara et comptant 24 pour 17 pour La Rochelle. 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Et cette première affiche du dimanche soir entre Rochelais et Toulousains qui ouvre la saison de Top 14 est palpitante. On n'en doutait pas, Étienne, mais ça y est, on est vraiment dans le suspense là.
4: On est dans le suspense. Oui, il va rester, allez, 30 minutes, un peu moins de 30 minutes quand même à jouer. Et ça y est, on est enfin rentré dans ce match. On est déjà un peu moins brouillon. Les passes arrivent à destination. Ça s'envoie. Non, un choc qui tient pour l'instant toutes ses promesses. C'est La Rochelle qui peut revenir, enfin, qui est déjà revenu même dans le match et qui va essayer d'aller bousculer ses Toulousains, ballon en main, justement, dans leur camp.
1: Exactement, et la pénalité obtenue par les Rochelais après ce très bon plaquage de Saïtani, et tout de suite l'atout pour gratter le ballon, les Toulousains pas assez rapides, efficaces sur le déblayage, pénalité, ça s'inverse, la tendance s'inverse, et j'ai l'impression que Nolan Le Garec a décidé de prendre les points. Il a posé le ballon comme tout bon buteur pour récupérer le tee, et en effet les poteaux montrés, 55e minute de jeu, 24 pour Toulouse, 17 pour La Rochelle, il pourrait revenir à 24-20 si cette pénalité passe, ça que Nolan Le Garec en a loupé une en début de rencontre. Etienne,
4: en tout cas, dans la même position.
1: L'intensité et l'engagement mis par les Rochelais, elle est autre depuis le début de cette seconde période-là. Le très bon plaquage et surtout le très bon grattage.
4: Elle est complètement autre. C'est La Rochelle qui domine complètement, qui fait le jeu, qui met la pression sur Toulouse, qui arrive justement, après avoir marqué, à repartir, à ne pas encaisser de points, même s'il y a eu ce contre. Voilà, ça va peut-être permettre justement aux Rochelais de revenir à 4 petite longueur des Toulousains, et il va rester 25 minutes à jouer. Nolan Le Garec qui s'élance, et ça va passer, c'est bon, oui, ça passe. 24 pour La Rochelle, non, 24 pardon, pour Toulouse et 20 pour La Rochelle. Très grand Nolan Le Garec déjà.
1: Ouais, exactement, à 25 minutes de la fin de cette rencontre entre Rochelais et Toulousain, 24-20, tout est possible maintenant pour les Rochelais. Il faut pareil, une nouvelle fois, assurer le renvoi de Romain Tamac. Est-ce qu'il va bien être capté? Oui, Grégory Aldrit qui s'impose dans les airs, facile, autoritaire, le capitaine Rochelais qui permet à Nolan Le Garec de constituer un petit train, le petit train derrière ce ruck pour pouvoir dégager son camp de son pied droit. Cette fois-ci, il ne laisse pas le ballon sur le champ, sur le terrain, mais il trouve une très belle touche, le demi de mêlée.
4: Excellent touche.
1: Un beau duel entre Antoine Dupont et Nolan Le Garec. On va dire qu'Antoine Dupont, pas aussi tranchant qu'on a l'habitude, mais très distributeur en première mi-temps. Nolan Le Garec qui est monté progressivement en régime, et là, c'est lui qui impose le rythme et l'intensité de cette équipe rochelaise.
4: C'est simple, pour l'instant, on a un Dupont qui fait plutôt jouer ses coéquipiers, qui ne va pas chercher à essayer d'aller chercher le petit trou. Il est plutôt là autour de ses partenaires, alors que d'en face, vous avez un Nolan Le Garec qui est, depuis le retour de la période, complètement en feu, qui harangue la foule en plus, qui marque un essai, qui, après, remet une pénalité à plus de 40 mètres et la trouve une excellente touche. On assiste à un très beau duel, oui.
1: Ouais, exactement, un très beau duel entre Antoine Dupont et Nolan Le Garec. Antoine Dupont qui tente un 50-22. En tout cas, il va taper dans le champ profond. Et est-ce que ce ballon va aller mourir en ballon mort ou pas? Non, ce sera l'embut aplati par Dylan Leeds. J'ai l'impression qu'il y avait mieux à faire pour Antoine Dupont. C'est pas exactement ce qu'il recherchait, mais ce sera malgré tout un renvoi de but. La pression est inversée, mais je pense qu'il aurait bien voulu trouver un 50-22, le demi de mêlée international. Évidemment, 24 pour Toulouse, 20 pour La Rochelle. Vous êtes bien sur Sud Radio, la radio du rugby. 58e minute de jeu, et les Rochelais qui vont tenter de se dégager avec ce renvoi d'en but par Antoine Astoy. Ballon récupéré par les Toulousains au niveau des 40 mètres Rochelais, avec Alexandre Roumat à la charge, tête baissée face à Kuntelia et Panverne. Le ballon pas récupéré, puisque c'est simple, Kuntelia n'est pas sorti assez vite de la zone, plaqueur, plaqué, et donc du coup ça va permettre à Thomas Ramos sûrement de prendre les points, de reprendre un peu d'avance. C'est dommage parce que Panverne, lui, était le premier sur le grattage, mais Kuntelia a pas mis un peu trop de temps et a pas permis au soutien de libérer proprement ce ballon. J'ai l'impression que c'est un poil sévère, moi, si je dois être totalement franc, même s'il a la bonne charge d'Alexandre Roumat. En effet, Kuntelia qui reste dans la zone, qui permet à Panverne d'aller de mettre les mains le premier sur le ballon. Il y avait difficilement mieux à faire pour Kuntelia, et donc Thomas Ramos qui va s'apprêter à peut-être ajouter 7 points d'avance, 24-20. Thomas Ramos qui est à 100%, Étienne.
4: C'est compliqué, ouais, puis c'est dur pour les Rochelais parce qu'ils y donnent, et malheureusement ils sont pas récompensés. Et Toulouse, dès qu'ils arrivent dans le camp Rochelais, c'est simple, c'est 3 points de Thomas Ramos, ou alors c'est un essai clinique pour l'instant les Toulousains ce soir.
1: Et clinique ils le sont encore, puisque Thomas Ramos passe cette pénalité à la 59e minute de jeu. 27 pour Toulouse, 20 pour La Rochelle, et donc du coup ils reprennent un peu d'avance. Le bonus défensif qu'avaient les Rochelais pendant quelques secondes, ils l'ont perdu. On va voir comment ils réagissent, les Rochelais, sur ce renvoi d'Antoine Astoy. Côté gauche, avec bien loin qui va permettre sûrement aux Toulousains de directement taper, notamment Antoine Dupont, de dégager son camp au niveau des 35-38 mètres, même allez 40 mètres toulousains. Donc ce sera une bonne touche pour les Rochelais pour pouvoir, pourquoi pas, revenir à égalité en marquant un essai sur un lancement de jeu. En tout cas, les Rochelais sont dans la partie. On est à l'heure de jeu, 27 pour Toulouse, 20 pour La Rochelle. L'atout, depuis qu'il est rentré, il apporte beaucoup dans le jeu courant, mais également en touche, où il me semble qu'il est à 100% le lanceur Rochelais.
4: Il n'y est pas pour rien, pour le retour de La Rochelle au score. L'atout, il y est pour grand chose. On l'a vu tout à l'heure faire des très bons lancers. Là, à nouveau,
1: voilà,
4: un magnifique lancer.
1: Et voilà, et bien cassé par Balboudéan. Pour dire qu'elle n'était pas droite, cette touche. Bah voilà. Tu vois, comme quoi il fallait que je me taise. C'est toujours pareil. Quand tu signales, quand tu soulignes quelque chose, un détail, c'est à ce moment-là que ça n'arrive pas. Et Nolan Le Rigarec qui est allé le voir en disant, c'est pas grave, tu allais me la récupérer sur la prochaine mêlée. Prochaine mêlée, donc, sur la ligne des 40 mètres toulousains qui vont sûrement peut-être tenter une offensive. Grand côté de cette mêlée, de la droite vers la gauche avec ça se parle toujours hein, sur entre première ligne, Movaca, Kuntelia, Bertrand. Ça se chambre en disant prêt à mettre le bip bip qui recule. En tout cas, le lancement s'apprête à être fait. Le signal fort, c'est qu'il y a 20 plaquages manqués pour les Toulousains ce soir contre 10 seulement Rochelais. C'est peut-être le point un peu plus embêtant pour ces Toulousains, même si là ils ont récupéré un bras cassé, joué vide par Antoine Dupont. Menoncello qui part de travers. Menoncello qui passe mais qui est rattrapé de justesse par le short, mais ballon perdu par l'international italien qui fait des breaks mais qui perd un peu trop de ballons au contact. Je pense que Gomola, ça va pas lui plaire, et donc les Rochelais qui repartent à l'attaque avec un ballon croisé de Antoine Astob pour mettre la pression, avec Dylan Lys qui monte sur Romain Tamac qui va trouver Antoine Dupont qui tape le petit par-dessus, mais Nolan Le Garec qui avait tout vu avant tout le monde. Ouh, Nolan Le Garec qui a plaqué, qui va peut-être, est-ce qu'il se tord quelque chose? J'ai l'impression, Nolan Le Garec, que le genou a tordu
3: oui.
1: L'international français sur le plaquage d'Antoine Dupont qui est tout de suite allé voir son coéquipier en sélection et qu'elle lui mette une petite tape, mais j'ai l'impression qu'il y a une mauvaise torsion du genou de Nolan Le Garec. Etienne, à suivre, mais Menoncello, il fait des breaks mais il gâche des munitions derrière.
4: Il fait des breaks mais il veut essayer de faire cette petite passe. Alors c'est simple, il va peut-être la réussir une fois sur cinq, ça va amener un essai, mais par contre après il y aura du déchet derrière. Alors que oui, il y a peut-être une grosse torsion. En effet,
1: la torsion du genou de Nolan Le Garec, j'ai l'impression, parce qu'Antoine Dupont, en voulant le plaquer, chope les deux jambes,
4: il le plaque bifurque très bas, ouais,
1: sur une seule, et du coup il la retient, et le genou droit de Nolan Le Garec qui part un peu en oblique. C'est pas des belles images à voir, à voir ce que ça peut être. En tout cas, il est toujours,
4: il l'a senti direct en plus,
1: toujours au sol, j'ai l'impression, avec les soigneurs. Nolan Le Garec, le temps est arrêté. On est à l'heure de jeu, 62e minute, plus précisément, sur Sud Radio, la radio du rugby. Et Nolan Le Garec, j'ai l'impression qu'il se relève. Antoine Dupont est une nouvelle fois allé le voir. Ce sera une mêlée toulousaine, parce que sur ce plaquage, Nolan Le Garec a laissé tomber le ballon. Donc, du coup, ce sera une mêlée toulousaine. Nolan Le Garec qui, j'ai l'impression, se fait strapper, qui prend de la bombe froide, encouragé par les supporters de Marcel de Flandre, le demi de mêlée international, qui grimace un peu. On va voir ce qui ça tient. De toute façon, il n'y a pas de solution. Il va se tester sur la prochaine action. Si ça tient, tant mieux pour lui. Si ça ne tient pas, il faudra sortir en espérant que ce soit le moins grave possible. Mais l'image est impressionnante.
4: L'image est impressionnante. Il y a bien la torsion. Donc, même si là, il arrive à finir le match, à mon avis, il aura peut-être des séquelles ce soir et dans les prochaines semaines. Mais ouais, la torsion est bien là du genou. Donc bon, hier on a eu Léo Colli, nouvelle recrue à Montpellier, qui s'est blessé au bout de 4 minutes.
1: Exactement.
4: Ce soir, Nolan Le Garec.
1: Et Pierre-Louis Barassi
4: aussi qui est sorti.
1: Qui a eu une torsion de la cheville en début de match. Au bout de 5 minutes, Nolan Le Garec qui est resté strappé. Antoine Dupont qui va le voir et qui s'excuse. C'était évidemment pas volontaire de la part d'Antoine Dupont. C'est les aléas du jeu. Mais en tout cas, on va voir ce que ça donne. Nolan Le Garec qui grimace un peu. Toujours 27 pour Toulouse, 20 pour La Rochelle, 62e minute de jeu. Et on a une bonne mêlée toulousaine à l'entrée de la ligne médiane, du coup toujours dans le camp toulousain, mais on va dire deux grands côtés bons à exploiter.
4: Il y a deux grands côtés, oui, mots exploités. On va voir est-ce qu'ils vont les exploiter ou est-ce qu'ils vont essayer de faire comme tout à l'heure, essayer de chercher peut-être un 50-22. Cette mêlée pour l'instant qui tient, on va voir ce que va choisir le capitaine justement toulousain. Non, il va la jouer petit côté avec un 3 contre 2 qui va justement reprendre le crochet sur Nolan Le Garec. Oh, la dernière passe qui va manquer, un avantage pour La Rochelle.
1: Ouais, exactement, Antoine Dupont qui a joué sur le Nolan, l'intérieur de Nolan Le Garec, mais bien récupéré, les Rochers qui repartent depuis leur camp avec le départ au ras d'Oscar Jégou, intenable. Nolan Le Garec au soutien, ça va mieux sa jambe, Nolan Le Garec. Il y a un 2 contre 1 avec McFerland tout seul, McFerland en bout de course, McFerland qui est plaqué à 5 mètres de la ligne d'en but. Et est-ce que sera le premier? Non, le ballon était relâché par Brennan Lignashvili à 2 mètres. Il faut marquer maintenant, tout de suite, pour les Rochelais. Ils sont plus qu'à quelques centimètres, un avantage pour en avant. Il faut être patient maintenant. Grégory Aldrit, le capitaine, qui sert Panverne, l'explosivité de Panverne qui se retourne dans leur but. Et c'est ou pas, il y aura arbitrage vidéo. Panverne célèbre, ce sera à voir. Mais quel travail de Jégou qui part au ras. Nolan Le Garec au soutien et le 2 contre avec McFerland. Il a manqué quoi, 5 petits mètres à McFerland pour inscrire cet essai. Magnifique séquence rochelaise. Alors qu'Hugo Mola était en train de dire au micro de nos confrères de Canal Plus que les 20 premières minutes toulousaines étaient catastrophiques. Ça se confirme. Arbitrage vidéo, Etienne. Mais quelle séquence,
4: quelle action des Rochelais avec un Nolan Le Garec. Il était un petit peu boitant. Il s'est fait prendre par le crochet de Dupont justement avant qu'il a percé. Et il lui a remis la même. Cette fois-ci, c'est McFerland qui a percé. Magnifique action de la troisième ligne aussi. Rochelaise qui fait un très très gros travail. On était presque pour La Rochelle pour revenir à égalité dans ce match. Il va rester, allez, 17 minutes à jouer. Tout est encore possible.
1: Et oui, parce qu'il y a La Rochelle vidéo. Et Luc Ramos qui a fait appel à ses assesseurs pour savoir si l'essai de Panverne peut être accepté ou pas. Le pilier servi par Grégory Aldrit qui rentre dans l'embut, qui est en l'air, mais j'ai l'impression qu'il se tourne.
4: Il a l'air sûr de lui, en
1: dans l'embut. Hein. Et en effet, il garde possession du ballon pour le moment. Et est-ce que le ballon touche le sol? Oui, je ne vois pas de raison de refuser cet essai de Panverne quasiment sous les poteaux. Ça pourrait complètement relancer cette fin de match. 27 pour Toulouse, 20 pour La Rochelle, en attendant la décision de l'arbitrage vidéo. Mais pour moi, Panverne aplati l'essai.
4: Il devrait être validé. Ouais. Je pense aussi que pour moi aussi, il devrait être validé. Parce que
1: par acquis de conscience, Étienne, tu es d'accord avec moi?
4: Je suis d'accord avec toi.
1: J'aimerais avoir l'avis de Julien Delmas. Julien, est-ce que pour toi, cet essai devrait être validé?
3: C'est mesquin. Oui, je vois pas de raison de l'invalider. Et puis, ça fait quand même quelques minutes que les Toulousains sont incapables d'enchaîner 2-3 temps de jeu sans tomber le ballon, sans perdre la balle. C'est pas grave de pas faire une passe après contact. Et voilà, c'est mérité. Et puis, non, il va y être, bien sûr.
4: Et tu as raison, Julien, tout part de cette Menoncillo qui a percé un petit peu et qui a essayé de retrouver à l'intérieur et qui commet cet en avant. Après, on a eu la relance. Mais bon, on revient quelques temps de jeu avant, mais ça part aussi de là.
1: Hein. Ouais, d'une perte de balle, en effet, après tout à l'heure, après la percée d'Antoine Dupont avec Menoncillo. Et donc, du coup, compliqué. L'arbitrage vidéo qui dure pour Luc Ramos. Mais en tout cas, la percée, c'est venu de Oscar Jégou qui a ramassé le ballon dans l'axe, qui est parti, qui a passé les bras et laissé et refusé. Très surprenant, cet essai refusé dans l'embut. Il considère qu'il y a une main en dessous. Par contre, il y aura un carton jaune pour les Toulousains. On va revenir pour une pénalité puisque c'est qui prend le carton jaune. J'ai l'impression que c'est pas... Si, c'est Georges-Henri Colombe pour un hors-jeu de ligne. Le pilier international français, hors-jeu de ligne. Donc pénalité pour les Rochelais, mais toujours 27-20. Et c'est refusé. Honnêtement,
4: c'est sévère, ouais, c'est sévère.
1: J'ai pas l'impression qu'il y avait beaucoup de mains toulousaines sous cette action de Panverne, mais ça offre une nouvelle possibilité. Qu'est-ce qu'ils choisissent, les Rochers? J'ai l'impression que Rémi Thalès, l'entraîneur des trois quarts, est arrivé avec l'outil. Est-ce qu'on va prendre les points? J'ai l'impression que ça se parle avec Boboul et Thalès, mais également avec Ronan O'Gara. Et j'ai l'impression qu'on va la jouer à la main et on choisit même la mêlée, le défi, l'affrontement, Étienne. Est-ce que c'est le bon choix pour toi?
4: Je prendrai aussi la mêlée. On se sent fort côté Rochelais, on a envie d'appuyer, d'autant plus que Georges-Henri Colombe est sorti. Donc on va devoir très certainement, même sûr, faire rentrer un pilier et peut-être faire sortir, on va voir qui les Toulousains vont décider de sortir, un trois quarts ou un troisième ligne. ça va être à suivre. Mais ouais, c'est le bon choix pour La Rochelle. Il y a encore du temps de jeu en plus.
1: Et sur la percée tout à l'heure, on vient de revoir l'action. McFarland a peut-être perdu ses 5 derniers mètres parce qu'il a mis un peu de temps à contrôler le ballon. Il a mis main droite, main gauche, et c'est peut-être le temps qui l'a suffi pour faire perdre le ballon. Et Boudéan qui vient haranguer Panverne en disant t'as pas marqué ce coup-là, mais la mêlée elle doit être pour toi. Tu dois la remporter cette prochaine mêlée. La mêlée qui met du temps à se jouer toujours. 27 pour Toulouse, 20 pour La Rochelle. 64e minute de jeu. 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On retrouve nos habitudes du dimanche soir, les matchs, les grands matchs de Top 14 à vivre sur Sud Radio tout au long de la saison avec l'équipe Sud Radio, Alexandre Priam, François Trio évidemment, et nos consultants Jean-Baptiste Elissalde et Daniel Herrero d'ailleurs, ou Philippe Panguero d'ailleurs. Au cœur de la mêlée, ce n'est plus le dimanche mais bien lundi soir, 20h 21h demain, François Trio, Jean-Baptiste Elissalde, Philippe Panguero vous attendent pour réagir et revenir et débriefer cette première journée de Top 14 qui va s'achever dans un gros quart d'heure maintenant. La mêlée rochelaise qui prend l'avantage pour les Rochelais, et François Cross qui empêche à Grégory Aldrit de jouer cet avantage. Antoine Dupont en plus qui prend le ballon, et c'est des petites fautes malines, mais
4: ça pourrait
1: même coûter un petit carton, parce que ça maintenant ils le font ce genre de choses. En tout cas, qu'est-ce que décide Grégory Aldrit qui lui dit honnêtement on a l'avantage et on m'empêche de jouer, soyez vigilant monsieur Ramos s'il vous plaît. Nouvelle mêlée pour les Rochelais. En tout cas, il a été mis au supplice malier sur cette mêlée rochelaise. On continue, le public qui se lève, le public qui applaudit, le public qui encourage, le 16e homme côté Marcel de Flandre, évidemment on le sait, à guichet fermé depuis des années, depuis je ne sais plus combien de matchs, même j'ai pas l'info, il faut que je la retrouve, mais en tout cas les Rochelais qui poussent, et la sortie d'Alexandre Roumat à la place, remplacé par Théo Ntamack, le frère de Romain, et la nouvelle mêlée qui va se mettre en place. 65e minute de jeu, 27-20, et on a fait tourner chrono côté toulousain,
4: c'est ce que
1: évidemment,
4: dire.
1: Ça le carton jaune notamment. Toulousain, hein.
4: Ça profite au Toulousain qui grappille quelques petites secondes pour le carton jaune, même si l'arbitre justement a mis un stop à ce chrono. Voilà, toujours mêlé pour La Rochelle à 5 mètres de l'embut. On a trois Rochelais qui sont passés dans l'axe de la mêlée. On va voir ce que vont décider les Rochelais de faire. Est-ce qu'ils vont essayer d'enfoncer cette mêlée? Pourquoi pas peut-être récupérer un essai de pénalité? Bon, ça serait peut-être fort logique. Mais
1: et Nolan Le Garrigue qui ouvre sur Antoine Astor. Et voilà, l'essai d'Antoine Astor qui répond à Romain Ntamack. La même combinaison, passe dans le dos, porte ouverte, et le demi d'ouverture qui relance complètement cette fin de match. 27 pour Toulouse, 25 pour La Rochelle.
4: Énorme, énorme. Très très très gros ski. Il a pris l'intervalle, c'est simple. Ashton, il a pris l'intervalle après le gros travail de ses avants, et il permet aux Rochelais avant la transformation de revenir à deux petits points. Mais elle est excellente cette transformation, elle va être dans l'axe. Normalement, c'est une formalité qui va pouvoir justement transformer son propre essai.
1: Et c'est lui qui prend le but, parce que Nolan Le Garrigue est blessé au genou et donc du coup pas prise de risque. Antoine Astoy qui acquis, reste 15 secondes pour transformer cet essai. 27 Toulouse, 25 La Rochelle, ça peut faire 27 partout dans moins de 10 secondes avec le buteur, demi d'ouverture, auteur de l'essai, transformé, 27 partout. Dorian Malvezin, Marcel De Flandre pour ce dernier quart d'heure. Ça doit être chaud, chaud, chaud du côté de La Rochelle.
5: Ouais, à la 66e minute de jeu, 27 partout, La Rochelle qui fait une seconde période extraordinaire, qui fait peut-être douter le champion de France en titre, le Stade Toulousain. Et on va essayer de se dégager là du côté des Toulousains. Gnignashvili qui va pouvoir récupérer le ballon, il va faire un arrêt de volée, l'international géorgien. C'est vrai que on parlait hein, des forces et de ce pack qui est très dense du côté de La Rochelle. Et ben ça on l'a pu le constater pendant toute la rencontre. En tout cas, La Rochelle qui fait un match plutôt extraordinaire, alors qu'on réclame un changement côté toulousain, avec notamment le retour de Rodrigue Netti qui va revenir sur la pelouse de Marcel De Flandre. Changement à suivre, je crois que c'est Paul Malaise
1: qui va céder
5: sa place.
1: Il en peut plus, Paul Malier qui a bu re-rentrer après le carton jaune de Georges-Henri Colombe, et Netti qui va devoir ou Bertrand qui vont devoir jouer sur le mauvais côté pour l'un des deux piliers. En tout cas, 27 partout d'Orient, et en effet un sentiment que La Rochelle est plus que jamais dans la partie, un sentiment de domination physique et d'intensité. Les changements à la 30e minute ont eu l'effet escompté aussi pour Ronan O'Gara.
5: Exactement, attention Nignashvili, le coup de pied par-dessus, ça va être récupéré par Menanchelo pour Matisse Lebel. C'est avec cette équipe de La Rochelle, hein, coaching plutôt gagnant à la 30e minute de jeu. Alors certains vont être sûrement être punis par rapport à ce qui a été fait pendant la demi-heure de jeu, mais on sent une équipe de La Rochelle avec beaucoup de rage, hein, en essayant de gratter les ballons dans tous les phases de ruck. Là encore une fois avec Toloulatou qui va essayer de mettre les mains, mais les Toulousains vont pouvoir se dégager avec le pied d'Antoine Dupont par-dessus la défense de La Rochelle. Ça va être récupéré par Nignashvili. Nignashvili qui aura fait un match extraordinaire à l'international géorgien. Est-ce que là on va être mis en touche là du côté de La Rochelle, avec notamment Jack Noël qui va être vite mis en touche, mais un joueur de La Rochelle qui est au sol, alors que François Cros est en train de le lever. C'est Antoine Astoy qui est au sol, mais ça a l'air d'aller. En tout cas, c'est vrai qu'il y a une connexion entre les joueurs et le public de Marcel Defoe qui est incroyable.
1: Ouais, en effet, le plaquage de Théo Ntamack un peu haut sur Antoine Astoy qui a mis du temps à se remettre. Et on va partir sur quoi? Sur une touche, sur une mêlée, Dorian? Mais en tout cas, ça cafouille un peu côté toulousain qui tente par le jeu au pied d'inverser la pression. Mais voilà, il reste encore 10 grosses minutes à jouer et rien n'est garanti pour l'une et l'autre équipe.
5: En tout cas, oui, il y a beaucoup de petits pépins quand même, hein, du côté des joueurs sur la pelouse, notamment Aldrit qui est en train de se faire soigner, mais c'est pas grand chose. Alors qu'on a vu Sacha Elissalde, puis Jean-Baptiste Elissalde sur les écrans géants de ce stade Marcel Defoe, et le grand-père, bien sûr, voilà, toute la famille Elissalde, parce qu'il va peut-être faire sa première, Sacha Elissalde, notamment sa première cette saison. Alors que la mêlée va être effectuée par les Toulousains. Antoine Dupont qui introduit ce ballon après les consignes de monsieur Ramos. C'est Benjamin Bertrand qui est à droite.
1: Ah, il y a un air de famille, Antoine Dupont. Physique entre les trois quand même, on est d'accord.
5: Bah, au moins on sait que c'est bien les enfants des uns et des autres. Avec Théo Ntamack, avec Antoine Dupont dans les 22 mètres. Antoine Dupont qui a voulu y aller un petit peu tout seul, mais il va être replaqué par Nolan Le Garec. Lui aussi il fait un très bon match ce soir, Nolan Le Garec. On essaye de déblayer tout ça du côté toulousain avec Tamac pour Flamand cette fois-ci, bien soutenu par Rodrigue Netti. Avec Tamac, une nouvelle fois, il joue beaucoup. Là, il joue au poste de numéro 9. On attend le retour, notamment d'Antoine Dupont. Benjamin Bertrand qui récupère le ballon. Il est dans les 22 mètres de La Rochelle. Avec Antoine Dupont qui redonne maintenant à Bonnard Martin. En tout cas, il y a un gros combat là entre les avants Rochelais et Toulousains.
1: Ça ferraille très très fort entre les Rochelais et Toulousains. Et on parlait des bonnes rentrées, mais Paul Boudéan, l'intensité qu'il y a mis dans le combat, deuxième, troisième ligne Rochelais, incroyable.
5: Alors que Donny Vaucou qui intercepte ce ballon, on va jouer peut-être en contre-attaque là du côté de La Rochelle avec Leeds qui arrive à passer. Non, plutôt pas, ça a été contré ce ballon, mais on continue de jouer. Il a essayé de passer ce ballon entre deux joueurs toulousains, mais malheureusement ça ne donnera rien. Et derrière on joue rapidement et Donny Vaucou qui va pouvoir taper au pied. Lui aussi un simili Donny Vaucou, c'est l'avenir de cette équipe de La Rochelle. Qui est de retour après une blessure aux ischio-jambiers en janvier dernier. Il avait fait un excellent match, on se rappelle, face au Leinster en Champions Cup. Ce sera lui, hein, le futur patron de ce centre, on rappelle, hein, avec voilà, des papas, on peut le dire, comme Sutony ou encore Jonathan Danty, hein, qui va faire son grand retour lui aussi, hein, cette saison. Donc Donny Vaucou, c'est vraiment l'avenir de cette ligne de trois quarts de La Rochelle. Alors que la touche, il y aura une touche côté toulousain qui va être effectuée avec Movaca. Movaca a bien récupéré, ce sera en fond d'alignement. C'était Flamand qui devait récupérer ce ballon, mais ce sera en fond d'alignement et Toloulatou va pouvoir le récupérer ce ballon, le Tongien, Le Garec qui va taper au pied par-dessus la défense, et ce ballon va aller en touche et ce sera même direct. On va revenir là où Nolan Le Garec a tapé au pied, touche à suivre pour Toulouse.
1: Ah, c'est des petites erreurs,
5: ça veut dire
1: c'est
5: bien que ça peut coûter cher. Ouais. Ça veut dire que pour l'instant on revient là où a eu lieu la touche tout à l'heure.
1: Ouais, exactement, c'est des petits scories, des petites erreurs qui peuvent coûter cher. C'est dommage parce que ce ballon avait été récupéré par les Rochelais, un peu trop de précipitation de la part de Nolan Le Garec sous la pression d'Antoine Dupont, peut-être aussi un peu déstabilisé par sa blessure au genou potentiel. En tout cas, nouvelle chance pour les Toulousains et il va falloir être fort dans la tête pour les Rochelais. 27 partout, vous êtes bien sur Sud Radio, la radio du rugby. 14 Toulousains contre 15 Rochelais, puisque le carton jaune de Jean-Henri Colombe, il reste encore 2 minutes, Dorian Malvezin.
5: Allez, Antoine Dupont qui va donner ce ballon à Romain Tamac. Il a tapé en diagonale, mais ça a été contré par Donny Vaucou, récupéré par Nignashvili avec Jack Noël qui va commettre un en avant. Jack Noël, mauvaise réception de la part de l'Anglais. Donc la séquence de jeu ne donnera rien pour les Rochelais. Et on voit de l'agacement de la part de Kelvin Gourgues. parce qu'il réclame une faute peut-être sur Mathis Lebel. Calvin Gourgue qui est entré très tôt dans la partie pour remplacer Pierre-Louis Barassi, on rappelle. Alors que ça bouge sur les bancs de touche des deux équipes, avec notamment Andy Timo, champion olympique, qui va entrer en jeu, tout comme Sacha Elissald. Et Teddy Thomas, lui aussi, va pouvoir entrer en jeu, le Toulousain.
1: C'est le Jean-Henri Colombe qui se prépare. C'est le déblayage de l'atout qui n'a pas plu aux Toulousains sur Lebel. Est-ce que ça va être observé ou pas, je ne sais pas. Mais en tout cas, en effet, il y a de la rentrée. Et est-ce qu'on sait à quel poste va rentrer Sacha Elissal? Parce que seul trois quarts sur le banc Rochelet, on l'a dit, Dorian. Mais polyvalent, le jeune Elissal.
5: Assez polyvalent, c'est vrai qu'on a du mal à voir le Garek sortir, hein, surtout à 27 partout. Il faut qu'il y ait un leader, un patron, hein, tout de même qui reste sur cette pelouse. On voit Oscar Jégou très énervé également. Alors qu'est-ce qu'on réclame? Pourquoi il y a de l'énervement sur cette pelouse? Paul Boudon aussi qui est énervé. Alors que monsieur Ramos
1: arbitrage vidéo,
5: regarde,
1: pour le déblayage de
5: l'arbitrage vidéo. Ouais,
1: exactement.
5: Ouais. Il y a l'arbitrage vidéo.
1: Et je pense que ça peut coûter très cher au Rochelet. Coûter
5: très droite, très cher. Hein, épaule droite. Hein.
1: Ouais.
5: Épaule droite qui tape sur Mathis Lebel.
1: Tout en tombant. Donc ça peut être. Il arme l'épaule droite, il engage pas du tout le bras. Et en plus, il tombe, il va vers le bas. Je te dis la couleur, ça va être rouge.
5: Ça ressemble un peu à Pacazzi hier, hein, face à face
1: et
5: un joueur du Racing.
1: Pacazzi, c'était non, Pacazzi, c'est orange parce que il y a le joueur est dévié par un autre déblayage. Donc c'est, mais sur l'intensité, c'est la même chose. Il ouvre, il arme complètement le bras et complètement le long du corps. Quelle est la décision, Dorian?
5: Alors, monsieur Ramos qui donc sanctionne bien Tolu Latou pour une charge à l'épaule. Pour Tolu Latou, c'est bien carton rouge de la part du talonneur Rochelet. Là, ça va tout changer, hein, dans ces 8 dernières minutes de jeu, devant une équipe de La Rochelle à 14 contre 15. Alors pour l'instant, c'est 14-14. Vu que Georges-Henri Colomb va bientôt rentrer. Elissal qui rentre à la place de Nia Jibili.
1: Il est habitué, Latou, de faire des erreurs et des fautes comme ça. Et en effet, Thomas Ramos, ça offre 3 points potentiellement pour les Toulousains. Pour reprendre la tête à moins de 10 minutes de la fin, 27 partout actuellement, mais ce carton rouge de Latou pourrait coûter très très très cher au Rochelet.
5: Il y a Oscar Jégou qui cède sa place, tout comme donc Niashvili. Thomas Ramos, c'est parti, c'est tapé pour peut-être 3 points et ça va passer à droite. Ça ne passe pas pour Thomas Ramos. Oh là là là là, c'est pas dans ses habitudes. Au numéro 15 toulousain, on reste donc à 27 partout à la 73e minute de jeu, messieurs. C'est vrai que c'est pas dans ses habitudes, pourtant elle était dans ses cordes. À Thomas Ramos, ça passe à droite, hein.
1: Ouais, exactement, et ça c'est assez inhabituel pour le buteur arrière international français, parce qu'honnêtement, je pense que tu l'as entendu, même notre réalisateur Julien Delmas l'a voyé passer dedans.
3: Excès d'enthousiasme, messieurs.
1: Et évidemment, c'est sa neutralité qui a fait la différence. Dorian, tu le sais, 27 partout, il reste 7 grosses minutes à jouer du côté de Marcel de Flandre, et en effet, tout est encore possible pour les Rochelais à 14 contre 15. Il va falloir vite réagir, Dorian.
5: Ouais, faudra réagir, 27 partout toujours, alors que là c'est les Toulousains qui se mettent à la faute, notamment Peato Movaca. Une vilaine faute, hein, sur Nolan Le Garec, monsieur Ramos qui sanctionne donc le Toulousain. Teddy Thomas et Georges-Henri Colomb vont pouvoir en tout cas Georges-Henri Colomb va pouvoir revenir sur la pelouse et Teddy Thomas va pouvoir faire son apparition sur cette pelouse de Marcel de Flandre. Et on va trouver une belle touche côté Rochelet, quasiment proche des 22 mètres du stade toulousain. Teddy Thomas qui entre en jeu, donc ce sera à la place. Alors il se positionne direct, il va rentrer à la place de qui? Teddy Thomas. Teddy Thomas qui était sorti, donc Colombe qui revient à sa positionnement et c'est Netti qui sort et donc oui. Teddy Thomas qui revient en jeu, voilà.
1: Parfait.
5: C'est par rapport à ça.
1: Et oui, puisque tout à l'heure on avait dû refaire rentrer un pilier pour les mêlées rochelaises. 27 voilà. Partout et une bonne touche pour les Rochelais dans le camp toulousain. Il faut accélérer maintenant et ça va passer par du coup Bourgaret qui est revenu sur le terrain, mais qui est sorti pour les Rochelais?
5: C'est même Le Garec, hein, qui a effectué cette touche parce que Bourgarit est toujours sur le banc. Et là, est-ce qu'il va pouvoir rentrer Bourgarit ou non? Est-ce qu'on peut faire re-rentrer des gens? On rappelle, hein, la nouvelle règle des 8 changements qui a lieu maintenant depuis cette saison. Et donc c'est Jack Noël. Donc ça a été bien volé hein, par Brennan. Cette touche qui a été effectuée par les Rochelais dans quasiment dans les 22 mètres du stade toulousain. Et donc ce sera
1: Noël qui va jouer. Touche directe, ouais. Parce que du coup elle est passée de, elle est rentrée dans les 22 mètres par les Toulousains et elle a tapé directement en touche directe de par le.
5: C'est Le Garec. Hein.
1: Et c'est Le Garec qui lance.
5: Qui effectue cette touche bien récupérée par McFarland avec Donny Vaucou, le petit coup de pied raison de Donny Vaucou peut-être. Non, ça a été récupéré par un Toulousain. En tout cas, il a un joli lancer en touche, hein, Nolan Le Garec. Il peut jouer talonneur peut-être. Il sait tout faire.
1: Oula, Nolan Le Garec. Talonneur, il faut aller en mêlée quand même, Dorian. C'est pas évident pour lui quand même.
5: Surtout que face à lui, hein, il y a Peato Movaca, donc il va se faire bouger un petit peu. Et là, les Toulousains s'en sortent plutôt bien. Peut-être un petit excès de confiance de la part de Donny Vaucou en faisant ce coup de pied rasant. Et peut-être autre chose à faire. Et les Toulousains vont pouvoir se dégager directement en touche. Touche à suivre, nouvelle touche à suivre pour les Rochelais.
1: Ah, surprenant comme choix parce qu'à 14 en plus et donc manque de patience et peut-être un peu trop d'envie, d'engouement chez ce jeune joueur, mais en effet il y avait mieux à faire. Mais nouvelle touche pour les Rochelais, il pousse dans cette fin de match. 75e minute de jeu, 27 partout si vous nous rejoignez sur Sud Radio, la radio du rugby d'Orient.
5: Allez, Nolan Le Garec une nouvelle fois au lancer pour cette touche. Nolan Le Garec, le demi de mêlée de La Rochelle. Donc c'est Sacha Elissalde hein, qui va jouer au poste de numéro 9 pendant ces séquences de jeu de touche. Fond d'alignement, c'était récupéré par Peato Movaca. Ça fait être récupéré par notamment Kuntelia avec Antoine Dupont qui extrait le ballon. Mais Monsieur Ramos va encore arrêter l'action. C'est très haché hein, cette fin de rencontre à la 76e minute de jeu. Toujours 27 partout entre La Rochelle et Toulouse. C'est très très compliqué. Aldrit qui est au sol va se faire soigner, mais en tout cas il se relève. Ça a l'air d'aller pour le capitaine Rochelet. Quelques crampes pour Jack Noël également, tout comme Simeli Donny Vaucou. Et Bourgarit qui va faire son apparition. En tout cas, il revient sur la pelouse, Pierre Bourgarit.
1: Bah en fait, je pense que les Rochelais n'avaient
5: qu'il y a une mêlée à suivre.
1: Ouais, voilà, exactement. Ils se sont dit tant qu'il n'y a pas de mêlée, autant laisser Nolan Le Garec et tous les autres joueurs. Bourgarit rentrera que uniquement quand il y aura une mêlée. C'est chose faite. Maintenant, à voir qui sortira pour faire rentrer le talonneur français.
5: Jack Noël.
1: Et bah voilà, Jack Noël.
5: C'est Jack Noël avec sa belle chevelure rose. Jack Noël.
1: Et on l'a bien vu à travers le casque.
5: Cette hein. place. Ah, vous voyez, finalement, on la voit à travers le casque.
1: Et d'ailleurs, Dorian, on m'a dit que tu voulais la faire aussi.
5: Oui, exactement. Oui. En gage de cette première journée.
1: Et de solidarité avec l'anglais.
5: Avec Jack Noël. Bah, si on doit faire toutes les teintures de Jack Noël, il y en a beaucoup, hein, depuis qu'il est arrivé.
1: J'ai hâte de suivre toute la prochaine saison d'Orient. J'ai hâte.
5: Allez, la mêlée à suivre pour Antoine Dupont. Lui, pas de teinture pour Antoine Dupont. Pour son retour à deux flancs depuis un petit moment, il n'avait pas foulé cette pelouse avec Entamac pour Calvin Gaud, pour Melanchelo, il a réussi à casser 1, 2, 3 plaquages qui redonne à Calvin Gaud, le coup de pied rasant de Calvin Gaud, il va pouvoir le récupérer. En tout cas, ça a été contré par les Rochelais et Monsieur Ramos qui va arrêter l'action pour un en avant des Toulousains. Mais qu'est-ce qu'il est fort ce Melanchelo, cet international italien. Il a réussi à casser 2, 3 plaquages et derrière avec la bonne connexion avec Calvin Gaud. Malheureusement, en avant à suivre messieurs, ça aurait pu faire très très mal hein, pour La Rochelle. Et encore une fois hein, c'est Ntama qui débloque tout ça et derrière Melanchelo qui arrive à passer entre deux joueurs. Gourg derrière essaye de le récupérer,
1: ouais.
5: Et derrière il y a un Rochelet, on dirait qu'il fait un tacle comme un foot.
1: Mais on se faisait la réflexion d'Orient, Melanchelo très fort pour gagner ses duels, mais il a manqué parfois l'après duel et c'est dommage parce que s'il corrige ça il pourrait faire un match parfait, même si là il a très bien trouvé son autre sang. Gourg, il monopolise quand même les défenseurs hein, l'italien.
5: Ah oui, Melanchelo est vraiment pour une première en top 14, il a fait un très grand match. C'est vrai qu'au fur et à mesure des matchs et des entraînements, bien sûr, il va améliorer certaines techniques et en tout cas, ce sera un futur poison hein, pour les adversaires. Et Monsieur Ramos qui est obligé une nouvelle fois d'arrêter cette mêlée, on va devoir la refaire. Mêlée à suivre pour La Rochelle, on rappelle le score 27 partout à la 78e minute de jeu. Et pour l'instant, les Rochelais hein, qui pourraient remporter cette partie vu la seconde période qui est plutôt très efficace.
1: C'est plutôt à leur avantage, clairement à leur avantage même, hein, puisqu'ils étaient menés 14 points à la mi-temps, rappelons-le.
5: Oui, ils sont bien revenus les hommes de Ronan O'Gara. Allez, proche de la ligne des 22 mètres des Maritimes, Nolan Le Garec qui va pouvoir introduire ce ballon après les ordres de Monsieur Ramos. Ça y est, les deux packs qui s'emboîtent. Non, les deux packs ne vont pas s'emboîter. Monsieur Ramos va même sanctionner les Toulousains. Donc ce sera une pénalité à suivre, en tout cas un coup de pied d'Antoine Astoy.
1: C'est le point noir de ce soir pour les Toulousains, la mêlée. 27 partout, vous êtes bien sur Sud Radio, il reste moins de 2 minutes à jouer du côté de Marcel de Flandre. Et le point noir de la mêlée toulousaine qui pourrait leur coûter la victoire, Dorian Malvezin.
5: Allez, le touche à suivre pour La Rochelle, proche des 22 mètres, cette fois-ci de Toulouse. Pierre Bourgarit au lancer, il va pouvoir s'en charger. Le talonneur de La Rochelle à la 79e minute de jeu. Si La Rochelle veut faire un coup, c'est maintenant ou jamais pour essayer de faire un coup et remporter cette partie. Parce que maintenant, quand on voit le champion de top 14, dès la première journée, tous les points comptent. Cette fois-ci, Bourgarit fond d'alignement, récupéré par Andy Timo. Ballon porté pour les Rochelais. On va essayer de franchir cette ligne des 22 mètres avec Nolan Le Garec qui est là en patron, chef d'orchestre. Attention à ne pas se faire sanctionner du côté de Toulouse. Nolan Le Garec et qui continue d'orchestrer tout ça. Il va extraire même le ballon. En tout cas, ça s'effondre. Est-ce qu'il va pouvoir le sortir ce ballon? Non, c'est toujours les gros. Il y aura avantage. Avantage pour La Rochelle. Et alors qu'on va le sortir avec Nolan Le Garec, la sauter vers Antoine Lassoy. Il va tenter le drop. Antoine Astoy, oh, ça va passer à gauche, ça ne passera pas pour Antoine Astoy. Ils se sont précipités, les Rochelais, mais il y a un avantage, mais il y a avantage. La Rochelle va pouvoir le garder, ce ballon,
1: une dernière munition, parce que ce sera terminé à l'issue de ce coup de pied. Ils vont tenter la pénalité de la victoire. 27 partout entre La Rochelle et Toulouse, les Rochelais à 14 contre 15 Toulousains, et donc du coup la possibilité peut-être pour Antoine Astoy ou Nolan Le Garec d'offrir la victoire rochelaise sur le gong, Dorian Malvezin.
5: Ce sera Antoine Astoy qui va tenter les 3 points. Pierre Bourgarit qui demandait au ramasseur de balles d'envoyer rapidement le ballon. En tout cas, la sirène va retentir. Vous l'entendez, cette sirène du paquebot Rochelais pour cette fin de match. C'est soit le match nul ou la victoire pour La Rochelle. En tout cas, comment il est positionné, Antoine Astoy, ça devrait le faire pour le numéro 10 Rochelais, à droite des perches sur la ligne des 22.

0: du bout du suspense. Merci beaucoup Dorian Malvezin, les réactions à ton micro, messieurs. Au micro de Sud Radio, et évidemment, quel succès qui lance ô combien cette saison de Top 14. Quel match du dimanche soir. 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Très bonne soirée à l'écoute de Sud Radio.
1: Il est 23h.
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3: Bonjour à tous, nous allons passer ces 2 heures sur Sud Radio et on va parler de la différence d'âge dans un couple, parce que ce n'est pas anodin. On dit d'ailleurs qu'au-delà de 20 ans, bien une différence d'âge de plus de 20 ans, ça craint un peu. Bon, en même temps, de quoi on se mêle, hein, après tout, laissons les gens vivre comme ils ont envie. Mais ce qui est intéressant à remarquer, c'est que lorsqu'un homme de 70 ans, on va dire, épouse une jeune femme de 30 ans, on se doute qu'il y a de part et d'autre des raisons particulières. Mais en même temps, il faut reconnaître que culturellement, on accepte très bien qu'un homme d'âge mûr sorte avec une jeune femme. L'inverse est nettement moins accepté, et pourtant, les femmes mûres plaisent également à certains jeunes hommes. Et on les appelle des cougars. Alors cette appellation, elle indique bien que ce n'est pas encore très bien vu par notre société, parce qu'une cougar, c'est une sorte de félin assez proche d'un prédateur. Philippe Brenneau est mon invité, il pourra déjà nous donner son avis d'anthropologue, mais je compte bien sûr sur vos témoignages si le sujet vous concerne, et puis ça permettra de mieux comprendre ce qui se passe dans ce genre de situation. Et puis, évidemment, on sera particulièrement tolérant, parce que c'est ça qui est important aussi dans cette émission, c'est laisser l'amour circuler quand il est là. Vous avez envie de nous rejoindre, vous nous appelez au 0826-300-300. Philippe Brenneau, merci d'être avec nous, bonjour.
4: Et bonjour Brigitte, merci de m'avoir invité.
3: Alors c'est vrai, hein, la différence d'âge, c'est jamais totalement anodin. Il y a des personnes qui vont toujours choisir des gens plus jeunes, et d'autres qui vont toujours choisir des gens plus vieux, et puis finalement ça fait des rencontres, et pourquoi pas.
4: Ça dépend des périodes. Alors c'est très vrai, hein, c'est très juste ce que vous dites. Mais ça va. Il y a une histoire de la différence d'âge. C'est quelque chose que j'avais commencé à écrire et puis j'ai pas été plus loin. Mais
3: c'est dommage parce que c'est un vrai sujet.
4: Oui, c'est un vrai sujet. Regardez, jusque je parle là notamment purement en France, hein, hexagonale. Jusqu'à la fin du 19e, il y avait des différences d'âge. Ces différences d'âge pouvait être tout simplement pour transmission d'héritage, pour arrangement, quelle que soit la couche sociale. Ça pouvait être dans des milieux très modestes, mais le fils du boulanger qui allait épouser, ou on allait lui faire, parce que c'était un arrangement parental, on allait lui faire épouser la fille du boucher, et il pouvait y avoir des différences d'âge qui permettait de transmettre notamment à la fois de l'argent, à la fois des entreprises, à la fois bon des biens. C'est dans la plupart de la société, et notamment par exemple dans le milieu rural qui était, on se mariait au même âge. Par exemple, les gens, vous savez qu'on se mariait toujours au mois de janvier. Jusqu'à la fin du 19e, parce que on se rencontrait, la plupart des jeunes se rencontraient dans les champs, lors des vendanges, ils se promettaient au printemps et ils se mariaient en janvier. Mais il y avait quand même toutes ces différences d'âge pour les transmissions. Avec la guerre de 14, ça a tout changé. On s'est rendu compte parce qu'il y avait une classe énorme qui est partie à la guerre, des jeunes filles qui sont restées, et ils se promettaient dans le même âge à peu près. Et pendant le début du 20e siècle, ça a été au contraire un grand resserrement sur l'âge de la classe, d'à peu près du même âge. Après la Seconde Guerre mondiale, il y a eu des différences qui ont commencé à être acceptées, des différences qui ont augmenté. Et je dirais que maintenant, c'est peut-être l'inverse.
3: Cela dit, à l'époque des royalistes, il y avait des vieux nobles qui épousaient des jeunes femmes, parfois même de 15 ans, enfin, ce qui serait aujourd'hui totalement inacceptable.
4: Considérable. Alain Decaux, dans son émission d'histoire dans les années 1980, un truc comme ça, avait rencontré...

0: rencontrer, je me souviens avoir vu à la télévision, une dame qui disait « La première femme de mon mari est née au XVIIIe siècle ». Et c'était possible parce qu'elle avait épousé quelqu'un de très âgé, de très jeune, alors qu'elle était âgée, qui avait épousé quelqu'un de très âgé, lorsque, et ainsi de suite. Aujourd'hui, il y a une radicalisation, je pense aussi, différente avec les mouvements féministes, acceptent pas trop les différences d'âge, notamment pour l'idée de la pédophilie. Comme si être avec quelqu'un de plus jeune, ça pouvait porter ce nom. Oui. Quand on est très proche, on est de très proche de la minorité. Mais actuellement, il y a quand même beaucoup de mouvements qui sont très fortement contre les différences.
1: De toute façon, on est dans une période où on est de plus en plus intolérant. De toute façon, en ce qui concerne l'amour et la sexualité, on voit bien qu'il y a de plus en plus de mouvements rétrogrades. Bon, après, c'est un jugement de valeur de ma part, ouais. Mais je veux dire, il y a des mouvements. Par exemple, il y a un mouvement anti-pénétration qui prend de l'ampleur. Moi, je veux bien. Je comprends tout à fait qu'une femme n'ait pas envie d'être pénétrée, mais laissons celles qui ont envie d'être pénétrées se faire pénétrer.
0: C'est ça que je veux dire.
1: Voilà, n'en dégoûtez pas les autres. En tout cas, ce qui est sûr aujourd'hui, on le voit, c'est souvent des célébrités hein, oui, qui vont épouser des femmes beaucoup plus jeunes. Et on se comprend bien qu'à ce moment-là, quand on épouse Hugo Frey ou Serge Lama, c'est plus Hugo Frey le chanteur et Serge Lama le chanteur qu'on épouse que l'homme pour ses qualités physiques et sexuelles. Hein,
0: oui, l'admiration fait partie de la séduction, bien sûr.
1: Et pourquoi pas? Et encore combien de femmes vont épouser un homme parce que c'est quelqu'un ou même le désirer parce que c'est quelqu'un de très connu ou de très riche, etc. Et l'inverse, c'est vrai aussi. Moi, j'ai un ami, je ne dirais pas qui c'est, parce que c'est quelqu'un de connu et il a peut-être pas envie que je le dise, mais qui me disait que quand il avait 20 ans, il était l'amant de Marlène Dietrich, qui, elle, en avait 70, donc 50 ans d'écart, et il fou amoureux. Et je peux comprendre qu'on puisse être fou amoureux de Marlène Dietrich, même à 70 ans. Donc, tout est possible, mais derrière une grande différence d'âge, on va dire de plus de 20 ans, hein, pour essayer de donner un chiffre, j'aime bien quand même toujours dans cette émission donner des chiffres pour avoir des repères, c'est toujours parce qu'il y a autre chose, il y a une sorte d'admiration pour quelque chose qui est au-delà de l'être humain qu'on a en face de soi. Vous êtes d'accord ou pas avec ça?
0: Absolument, mais comme vous disiez, c'est beaucoup dans le sens homme-femme, dans l'autre sens, c'est moins fréquent et pendant très longtemps, le terme d'ailleurs de cougar au niveau féminin a été très dévalorisé aussi.
1: Oui, absolument. Hein,
0: alors qu'un homme était valorisé parce qu'il était avec une grande différence d'âge.
1: C'est presque un pygmalion.
0: C'est vrai. Mais d'un autre côté, moi j'y verrais plutôt, des deux côtés, que ce soit cougar homme ou cougar femme, on avait même parlé d'homme puma. Bon, on voulait trouver. Mais moi je crois, j'y vois aussi le côté initiation. Il y a quelque chose, genre soit dans la sexualité, soit dans la vie. Il y a le côté de l'expérience, il y a le côté de quelque chose qu'on ne trouve pas avec les gens de son âge.
1: Oui, et puis je pense, je faisais hier l'archétype sur la sexualité, je parlais du côté maternant et paternant d'un être. Et je pense que un jeune homme va chercher chez une femme qui est plus âgée quelque chose de maternant. Et pourquoi pas?
0: Il y a cette dimension.
1: C'est rassurant. Une femme. Pour certains hommes aujourd'hui, de 20, 25, 30 ans, 40 ans.
0: Alors, c'est ce qui avait été critiqué aussi, il y a des décennies, en disant que, tiens, tu épouses ou tu es avec une maman. Et qu'il y avait quelque côté, c'était même pas le maternant, tu te rends compte.
1: Oui, c'est le fameux complexe d'Oedipe qui a pas été résolu. Et c'est pour ça qu'on...
0: Or, c'est plus vrai du tout aujourd'hui, parce que les femmes qui ont 40, 50, et ne sont pas des femmes âgées, pas du tout, même 60. Par contre, il y a 20 ou 30 ans, c'est un petit peu plus, c'était quand même la différence pouvait être symbolique. Aujourd'hui, elle est beaucoup moins, et je crois qu'on s'aime à tous les âges de la vie.
1: Oui, et c'est vrai ce que vous dites aussi, c'est qu'on a toujours plus, on attache toujours plus d'importance au physique d'une femme qu'au physique d'un homme. Je sais que c'est très agaçant d'entendre ça pour beaucoup de femmes, mais malheureusement c'est vrai, les hommes choisissent plus leur compagne avec l'élément, le paramètre physique, que l'inverse, hein. C'est encore vrai aujourd'hui, et donc forcément le fait que les femmes vieillissent mieux physiquement et qu'elles s'entretiennent, il y a plein de choses qui sont maintenant à leur portée, et bien c'est vrai qu'une femme de 65 ans elle ressemble à une femme qui avait 50 ans il y a 20 ans, quoi.
0: Et puis pour la personne la plus âgée, que ce soit homme ou femme, il y a quand même l'excitation de la jeunesse. C'est-à-dire
1: ah bah c'est beau, hein, un jeune homme, confirme Philippe, confirme.
0: Pour une femme plus âgée et pour un homme plus âgé, l'excitation, effectivement.
1: Mais bien sûr. Donc tout ça on va essayer, grâce à vos témoignages, de mieux comprendre et puis surtout de ne pas juger. Et nous aurons dans un instant Méline qui s'affirme comme cougar, et je la remercie de prendre la parole dans un instant.
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1: Eh bien, nous sommes avec Philippe Brenaud et nous évoquons le phénomène des cougars. Alors, c'est vrai que c'est un phénomène, on vient de l'expliquer un petit peu, hein, qui est en augmentation. On voit de plus en plus de femmes avec des hommes plus jeunes.
2: Et peut-être parce que les gens sont plus libres de faire ce qu'ils veulent.
1: Oui, et puis parce que je pense que les femmes s'entretiennent mieux, oui. Elles sont plus libres aussi. Et je précise que dans les recherches pour regarder des images pornographiques, la catégorie femme mûre fait partie des catégories qui a le plus de succès. Hein, donc, rien d'étonnant à ça. Donc, mesdames, si vous avez plus de 50 ans, ne vous inquiétez pas.
2: Il y a eu un très grand succès de librairie il y a une vingtaine d'années qui était Éloge de la femme mûre et qui était justement pour montrer, mais d'abord, c'est aussi l'expérience, la maturité dans l'érotisme, dans l'intimité.
1: Exactement. Méline est avec nous. Merci d'être avec nous. Bonjour Méline.
3: Oui, bonjour Brigitte. Bonjour Philippe.
2: Bonjour
3: Merci
2: Méline.
3: De prendre mon appel.
1: Ben, c'est moi qui vous remercie. Donc vous êtes avec un homme un peu plus jeune, c'est ça?
3: Oui, on a 12 ans de différence. Donc ce qui est paradoxal, c'est que quand j'étais jeune, j'aimais beaucoup les hommes plus vieux. Et toujours. Mais bon, je pense que, effectivement, j'avais peut-être pas résolu mon problème d'Œdipe. Mais plus j'ai vieilli, puisque maintenant j'ai 67 ans et je l'assume complètement. Et plus, quand je regarde des profils de personnes de 70, 72 ans, c'est pas ma cam. Hein, je suis désolée, c'est pas possible.
1: Mais je vous pose une question, Méline, parce que à mon avis j'ai la réponse, mais je préfère que ce soit vous qui le disiez. Vous êtes une femme très sensuelle et vous aimez faire l'amour.
3: Je suis une femme très sensuelle, j'aime faire l'amour et surtout, je pense que c'est vraiment important d'être avec une personne dont le corps vous convient.
1: Et voilà.
3: Moi, les hommes que je vois, moi, sur les profils, sont, pour moi, c'est des tamalous, c'est des vieux. Et je suis désolée, ça paraît bizarre parce que j'ai 67 ans. Mais dans ma tête et dans mon corps, tout le monde me le dit, effectivement, je ne les fais pas. C'est exactement ce que vous disiez tout à l'heure. J'essaie de m'entretenir, de faire du sport. Je dois faire à peu près 60 ans. En apparence. Et dans ma tête, j'en ai même pas 50, j'en ai 40, j'en ai 30.
2: Ce que j'allais dire, Ménine. Et dans votre tête, quel âge avez-vous? Mais vous n'avez pas 40, vous le savez.
3: Mais non, j'ai pas 40. Et en plus, comme vous disiez, c'est vrai que il y a beaucoup de choses qui participent à ça. Et je m'insurge contre le fait qu'on nous. Le cougar, non, je suis juste une femme. qui aime faire l'amour avec un homme qui lui convient, tout simplement.
1: En même temps, 12 ans de différence, c'est pas énorme, hein.
3: C'est beaucoup par moi au départ de notre relation, je lui dis non, c'est pas possible, on a trop de différences par rapport à l'actualité, par rapport aux chansons, par rapport au mode de vie, etc. Mais bon, si on parle santé, je suis en meilleure santé que lui alors que j'ai 12 ans de plus. Et en fait, quand je lui ai posé la question, je lui ai dit alors finalement pourquoi t'as pris une plus vieille? Il me dit simplement parce que je l'aime. Et voilà, c'est ça le fameux de l'histoire. C'est aussi l'amour et les sentiments qu'on peut avoir réciproquement. Et ça, je veux dire, l'âge, les apparences, la religion, mais tout ça, c'est complètement secondaire. Ce qui nous rapproche, c'est vraiment les sentiments.
1: Oui, et puis moi je vais pas vous juger, vous en doutez bien, Méline, mais est-ce qu'autour de vous, vous sentez, de la part de vos enfants, de la part de vos amis, des petites remarques, des réflexions?
3: Alors, mes enfants ont toujours été fantastiques. Moi, ils m'ont dit, du moment que tu es heureuse, c'est le plus important. Oui. Et je trouve que ce sont des enfants très intelligents. J'ai deux garçons, je précise, hein, quand même. 42 et 39 ans. Mais par rapport aux autres, par exemple, à sa famille, je sais que c'est quelque chose, c'est important. Oui. C'est difficile. C'est plus difficile pour eux de l'accepter.
2: Il y a eu des réflexions difficiles qui vous ont été faites?
3: Non, ils sont trop bien éduqués pour ça.
2: Ou d'autres personnes, même parmi des amis, non, pas non plus?
3: Non, parce qu'en fait, ce qui est paradoxal, c'est que quand on nous voit tous les deux, on voit pas la différence.
1: Non, mais c'est ça qui est important aussi. Donc, vous n'avez pas des regards. Parfois, quand la différence d'âge se voit vraiment et que c'est donc une femme plus âgée, ça peut provoquer des réflexions. Et puis, parfois, on dit votre fils, alors que c'est pas le fils. Mais vous, en l'occurrence, si vous faites pas tout à fait votre âge, si en lui est un petit peu plus abîmé, on va dire, 12 ans, ça se voit pas.
2: Oui, et puis, il y a une autre chose qui est évidente dans toutes les relations qui sont épanouies comme ça, c'est de la jalousie. Parce que pourquoi elle ferait quelque chose que depuis notre enfance, il y a des espèces de stéréotypes. Un homme est toujours plus âgé qu'une femme dans un couple. Et cette espèce, pourquoi elle aurait le droit? Et en plus, on voit qu'ils sont épanouis. Pourquoi elle aurait le droit d'être heureuse?
3: Ma mère est très mal pris, enfin ma mère le vit mal, effectivement. Ouais. Mais bon, c'est comme si la seule, c'est pas grave. Et puis de toute façon, hein, je me suis affranchie, à 67 ans, je me suis affranchie de ce que peut penser ma mère. Mais bon, c'est vrai que vous avez tout à fait raison. Moi je trouve que aujourd'hui, ce qui est le plus important, c'est quand même la liberté. Bon
2: sang, bien sûr.
3: Mais qu'on nous laisse vivre juste ce qu'on a à vivre, et surtout profiter des années qui nous restent. Et donc, c'est vrai que moi je pense quand même, et je suis pas idiote, je pense, je lui ai dit, mais dans 5 ans je serai plus abîmée, etc. Mais il m'a dit, moi je te vois toujours avec les mêmes yeux.
1: On n'en sait rien. Alors là, je vais vous dire, franchement, vous n'en savez rien, Méline. Je pense qu'il y a une chose qui est certaine, après 65 ans, il faut profiter parce que c'est du plus. Et qu'est-ce qui peut nous arriver? Personne ne sait. Donc, franchement, ne vous posez pas ces questions-là. Qu'est-ce que ce sera dans 5 ans, dans 10 ans? Vous verrez bien, vous verrez au fil du temps. Hein.
3: Oui, Inch'Allah, et carpe diem surtout.
1: Exactement. Ça,
2: il y a aussi une autre chose,
1: important.
2: C'est que l'épanouissement relationnel, intime, sexuel, tout ce que vous voulez, rajeunit toujours. Mais en plus, même biologiquement, c'est complètement vrai. Ça retend les tissus, ça fait un certain nombre de choses. Et le fait d'être dans quelque chose qui est au contraire du négativisme va pas aider à ce qu'on soit épanoui. Non, n'ayez aucune crainte. C'est formidable. Ce qu'il faut y voir, c'est une belle rencontre, c'est tout.
1: Vous vous êtes rencontrés comment, il y a combien de temps?
3: Il y a 4 ans maintenant, et en fait c'était un de mes clients.
1: D'accord.
3: Et voilà.
1: Professionnellement,
3: et il me dit, moi,
1: donc.
3: Alors, il a eu le coup de foudre pour moi, je l'ai pas eu immédiatement, ça a mis un peu de temps, et puis c'est vraiment le hasard le plus total qui nous a fait nous retrouver. J'appelais quelqu'un et je me suis trompée de numéro de téléphone et je suis tombée sur lui. On a parlé pendant une heure et ça a commencé comme ça.
1: Oui, donc c'est en plus un coup de foudre, enfin de sa part en tout cas.
2: Oui, moi j'ai entendu autre chose. Hein. Vous savez, Freud disait qu'un acte manqué, c'est un acte réussi. C'est pas par hasard que vous avez téléphoné.
3: Je ne sais pas, mais effectivement.
2: Il y a une part de vous qui voulait.
3: Peut-être, certainement, mais en tout cas, je m'en plains pas. Je m'en plains pas parce que je l'aime infiniment, et donc c'est important.
2: Oui.
3: Et il m'aime aussi, donc on est heureux, et puis point barre.
1: Il a des enfants?
3: Non.
1: Ah oui, d'accord, donc il n'y a pas de jugement de la part de ses enfants
3: De son côté à lui, non, et comme je vous dis, les miens l'ont accueilli à bras ouverts, ils ont vraiment été charmants avec lui, et je pense qu'il les apprécie.
1: Mmh. Et 4 ans, ça y est, hein, on peut pas, on peut pas dire, c'est une histoire qui marche et qui dure, hein, donc on n'a pas d'inquiétude à avoir. On va pas faire la mauvaise fée qui dit ah oui, mais ça fait pas longtemps, hein, ça durera peut-être pas.
3: Il y a eu des bains, hein. Il y a eu des beaux
1: débats,
3: il y a eu des interruptions.
1: C'est une histoire d'amour, bon. Hein, avec tout ce que ça comporte, Méline.
3: Exactement, c'est tout à fait ça.
1: Comme vous avez l'air d'avoir un peu de caractère,
3: lui aussi, c'est le problème.
2: Non, c'est la solution, c'est ce qui va vous permettre de bien fonctionner. Vous seriez bien avec quelqu'un qui n'a pas de caractère et lui aussi,
3: non.
2: Mais non, bien sûr que non.
3: C'est sûr.
1: Et
3: vous
1: puis, Marie, ma réalisatrice, vient de me dire qu'il est à côté de vous.
3: Ben, il est pas loin, mais il veut pas parler. C'est un grand timide et il me dit, je vais perdre mes mots si je suis à l'antenne.
1: C'est dommage,
3: mais c'est comme ça.
1: C'est dommage. Vous êtes sûr, passez le mois 2 secondes.
3: Ah, je veux bien essayer, hein, mais je vous le garantis pas du tout, hein.
1: Comment il s'appelle?
3: Nicolas.
1: Nicolas. Bonjour, Nicolas.
3: Alors?
1: Bonjour, Nicolas. Vous avez pas envie de me dire bonjour?
3: Attendez. Je veux pas l'obliger à des choses qu'il a pas envie de
1: non,
3: faire.
1: Non,
3: je vous passe quand même une seconde.
1: Oui, Nicolas.
4: Bonjour, Brigitte.
2: Bonjour, Nicolas.
1: Merci, Nicolas.
4: Bonjour.
1: Alors, qu'est-ce qui vous a plu la première fois que vous avez vu Méline?
4: Alors, pour être tout à fait honnête, c'était franchement son regard.
1: C'est ce que j'étais sûre. Alors, c'est drôle.
4: Le
1: regard, hein, oui.
2: Oui.
4: Le regard, c'est significatif. Voilà, ça parlait et j'ai pas pu résister.
1: C'est les fenêtres de l'âme et vous avez senti sans doute en la regardant que c'était votre étoile.
2: Ouais, tout à fait.
4: Ouais, sûrement, oui.
1: Et elle brille et depuis votre cœur brille beaucoup plus fort.
4: Exactement.
1: Ben merci de nous avoir pris quand même.
2: Ah oui, c'est magnifique ce que vous venez de dire, oui. C'est bien. C'est peu de mots, mais ça s'entend que vous êtes très ému et que ce regard ne vous quitte pas.
4: Exactement.
1: Eh bien, on vous laisse heureux tous les deux. Merci.
2: Merci à tous les deux.
1: On fait une petite pause, on se retrouve avec le Love Conseil du jour. On va parler du processus de guérison. À tout de suite.
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1: Eh bien, Philippe Breneau, on va parler de ce processus de guérison. On sait que lorsqu'on est malade, sur le plan de la santé, il y a un temps nécessaire pour guérir. C'est ce qu'on appelle donc le processus de guérison sur le plan de la santé. Eh bien, sur le plan psychique, c'est pareil. Et ça, je trouve que c'est intéressant d'en parler parce qu'on s'en rend pas très bien compte, mais c'est pareil. Lorsqu'on a envie de guérir psychiquement, parce que on a eu un trauma, parce que on a été déprimé, etc. Et ben il faut guérir. Et pour guérir, se soigner, c'est aller voir un psychiatre ou un thérapeute. Mais pour guérir, il faut s'engager soi-même. La guérison, c'est quand même quelque chose qu'on décide, sinon ça ne marche pas. Et s'engager, eh ben, c'est accepter de cesser de se plaindre, d'arrêter de ressasser, de ruminer, d'avancer vers un changement et prendre un chemin, certes parfois hasardeux, difficile, laborieux, mais si on ne fait rien, il n'y a pas de processus de guérison possible. Et c'est important parce que ce chemin se prend à l'intérieur de soi et non pas grâce à l'extérieur. Et c'est peut-être ça qui me semble important à dire. Quoi qu'il en soit, on ne peut avancer que par rapport à soi et à l'intérieur de soi. Et c'est pas en regardant des séries, en écoutant des coachs, oui, qu'on va pouvoir prendre l'initiative à l'intérieur de soi. Et c'est donc à l'intérieur de soi qu'il faut trouver ses forces intérieures, aussi minimes soient-elles, elles existent. Et donc, il faut déjà peut-être commencer par se consoler, à être tendre envers soi-même, et puis d'abandonner la colère, d'abandonner le contrôle, se pardonner à soi-même, et puis de croire en soi, en la vie, en cette force nouvelle qui va s'éveiller au plus profond de soi, et qui tout doucement va grandir.
2: Mais je suis tout à fait d'accord. C'est un discours que j'ai souvent tenu avec les personnes, femmes, hommes, que j'avais en psychothérapie. Que j'ai en psychothérapie, en leur disant d'une certaine façon que la guérison, c'est le retour à l'autonomie. Parce que
1: oui,
2: pendant très longtemps, oui, la psychanalyse ne parlait pas de guérison, c'était un mot tabou. Et puis, il y a des manières différentes de psychothérapie qui sont venues, et on a commencé à parler de guérison. C'est Balint, je crois, le premier qui va parler de cette autonomie, et c'est un petit peu comme, lorsqu'on a un trauma, et ben on va abandonner les béquilles à un certain moment, parce que la guérison osseuse se sera faite. Et bien c'est ça, la guérison, ça va être, j'ai plus besoin de la béquille du thérapeute, et je vais pouvoir avoir mon autonomie, et j'ai pas besoin d'une béquille toute ma vie. C'est pas facile toujours, mais c'est un engagement, ce que vous dites surtout, il faut que les gens entendent que c'est un engagement de soi.
1: Et c'est le seul moyen d'aller mieux, parce que sinon on se complaît dans un rôle de victime, on continue à se plaindre, on va militer, on va être en colère contre la société qui est injuste, je ne sais quoi. Mais ça ne permet pas d'être à nouveau, comme vous le dites très joliment, autonome de sa propre vie, et c'est ça qui est important.
2: Oui.
1: Et donc c'est un guérir, c'est un acte volontaire. 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
1: 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On va écouter Mathias. Son témoignage est intéressant parce que Mathias, vous avez épousé la mère de vos enfants. Enfin, vous l'avez épousée et après elle est devenue la mère de vos enfants, j'imagine. Et elle était déjà plus âgée que vous, ce qui, pour l'époque, était assez exceptionnel. Bonjour Mathias.
3: Bonjour. Bonjour à votre invité.
2: Bonjour Mathias.
3: Oui, effectivement, moi j'avais à l'époque 26 ans, non 28 pardon, et elle en avait 36.
1: Oui.
3: Voilà, et on a eu une très belle histoire, On a eu un garçon ensemble et puis, voilà quoi. Mais si, c'était.
1: Et donc il y avait 8 ans de différence, hein, et surtout elle approchait de la quarantaine, hein, d'une certaine manière, alors que vous n'aviez même pas 30 ans. Et vous avez eu le sentiment qu'on vous regardait un peu comme quelqu'un de bizarre, enfin en tout cas de pas tout à fait dans la norme.
3: Ben, à l'époque, c'était moins dans le move que maintenant, je pense.
2: C'est à l'époque, c'est-à-dire dans quelles années à peu près?
3: Dans les années. Attendez, je me rappelle.
2: Vous êtes rencontré à peu près en quelle année, tiens, pour avoir une idée?
3: Bah, moi, j'avais. Je me suis rencontré. Je l'ai rencontré dans les. En 93-94.
2: D'accord, ok.
3: Voilà. C'était moins courant. C'était moins dans le move que maintenant, peut-être.
1: Oui, il y avait encore la norme de l'homme un peu plus âgé qui gagne mieux sa vie. Parce que j'imagine aussi qu'elle avait peut-être une situation professionnelle plus établie que vous.
3: Non.
1: Non, d'accord.
3: Non,
1: parce que
3: à l'époque.
1: Ça aurait pu, parce qu'une femme à 36 ans est souvent plus installée professionnellement qu'un homme de 28 ans.
3: Oui, elle était installée. Bon, ça on était tous les deux installés professionnellement, quoi.
1: D'accord.
3: Donc voilà, ça s'est fait.
1: Et justement,
3: un concours de circonstances assez particulier.
1: Donc vous rencontrez, vous tombez amoureux l'un de l'autre, et pour vous c'est évident de vivre ensemble.
3: C'était une rencontre impromptue et très bizarre.
2: Quand vous dites circonstances très particulières, c'est que vous voulez le préciser, c'est quoi?
3: Ouais, alors c'est moi d'abord j'étais à l'époque en région parisienne, donc j'ai rencontré en boîte de nuit en région parisienne. Et en fait, on a flashé l'un sur l'autre, mais on s'est pas dit un seul mot. Moi, je suis parti. Une dizaine de jours se passent et je la retrouve par hasard dans une autre discothèque à plus de 80 km de là où j'ai rencontré.
1: Ah oui, là, quand même, le destin vous poursuit.
3: Ouais. Un petit peu. Voilà, et puis du coup, on s'est changé nos numéros, et puis la suite est arrivée très vite, quoi. Alors, et puis par rapport à maintenant, on a emménagé ensemble, quoi, 3 semaines, 1 mois après, quoi.
1: Ah oui, donc c'était.
2: Et vous êtes toujours ensemble?
3: Non, on s'est séparés, mais on est. C'est pareil, tout ce qui a suivi, c'est bien passé, parce que on s'est séparés, j'ai jamais eu de conflit avec elle.
1: Vous avez vécu longtemps ensemble, de toute façon, ça a été une vraie histoire.
3: On a vécu longtemps ensemble, on a eu toute une histoire ensemble, on a notre fils encore ensemble, donc ça nous relie un peu, même si elle fait autre chose, et puis moi j'ai quitté l'île de France depuis plus d'un temps, je fais complètement autre chose, mais c'est toute une histoire.
1: Mais est-ce qu'il y a eu autour de vous, de la part de vos familles respectives ou de vos amis, des réflexions, des gens qui vous ont dit « fais attention, elle va vieillir plus vite que toi », enfin je ne sais pas, est-ce qu'il y a eu ça ou pas du tout ?
3: Non, pas trop, de la curiosité surtout, de dire c'était moins courant que maintenant, je pense.
1: Mais oui, possible, sans doute, oui, bien sûr. Oui.
3: Oh, je sais pas si surtout de la curiosité à l'époque.
2: Je ne sais pas si c'est courant aujourd'hui, hein. J'avoue que je ne sais pas.
3: Voilà.
2: Mais est-ce qu'on voyait, parce que alors vous savez, il y a quand même des habitus personnels, est-ce qu'on voyait une différence d'âge entre vous ou c'était pas flagrant du tout?
3: Déjà, elle faisait pas trop son âge, et puis moi j'ai toujours fait plus jeune que mon âge. Donc ça n'avait pas trop. Il n'y avait pas trop de. Non, j'ai jamais eu de réflexion là-dessus, on n'a jamais eu de soucis là-dessus. C'est. Voilà, même maintenant. Bon, je vais avoir 60 ans, j'en fais facilement 10 de moins, quoi.
1: Oui, donc vous faisiez forcément plus jeune qu'elle, puisque vous faites toujours plus jeune que votre âge.
3: Mais elle faisait pas du tout 36 ans, quoi.
1: Bon.
3: Elle faisait début trentaine, à tout casser, quoi.
2: Oui, c'est ça, vous pouviez être dans la même décennie.
1: En même temps, une femme entre 25 et 30 et 40 ans, est-ce qu'on donne vraiment son âge?
3: Il y avait quand même un écart. Il y avait quand même cet écart.
2: Bien sûr.
3: Voilà. Et à l'époque, ça étonnait pas plus que ça. Moi, ça a posé très peu de questions dans mon entourage familial. Elle, de son côté, j'ai pas eu l'impression que ça pose aussi problème.
1: Mais elle avait pas d'enfant encore quand elle vous rencontre.
3: Non, elle avait pas d'enfant.
1: D'accord. Donc parce que
3: on
1: ça
3: a
1: aurait
3: eu notre premier ensemble.
1: Oui, oui, donc ça aurait pu aussi être plus compliqué si elle avait déjà eu un enfant, parce que quand on est un jeune homme de 28 ans, on n'est pas forcément apte à accueillir l'enfant.
2: Alors vous dites aussi que vous avez flashé l'un contre flashé.
3: Ah oui.
2: Est-ce que c'était par cette différence, vos différences, ou est-ce que c'était par les circonstances? Parce que vous étiez quand même très étonnés tous les deux de vous être retrouvés. Il y a une question de hasard qui pouvait surprendre. Le hasard était de votre côté.
3: Oui, disons que ça nous a le concours de circonstances nous a interpellés tous les deux.
2: Ouais.
3: Mais on est vraiment la deuxième fois, on est tombé une année. Alors que moi il me plaisait beaucoup, on n'avait pas laissé ni numéro de téléphone, et puis c'était pas comme on n'avait pas de mobile à l'époque forcément sur nous.
2: On n'en avait pas aussi.
3: Je crois d'ailleurs.
2: Oui, oui.
3: C'était vraiment complètement fortuit.
1: Oui, et puis vous vous êtes reconnus immédiatement, alors que vous ne vous étiez vu qu'une fois en boîte de nuit. Ça montre aussi que ça avait marqué.
3: Oui. Oui, oui, ça nous avait marqué tous les deux. Et on a eu une très belle histoire. Je ne nie pas, au contraire. Hein.
1: Mm-hmm.
3: J'ai eu une très belle histoire. On a beaucoup évolué ensemble. On a bien grandi ensemble. On a fait plein de choses ensemble.
1: Vous êtes restés combien de temps en finale ensemble?
3: Près de 8 ans.
1: Oui, oui. C'est pas si mal. Hmm?
3: Oui, oui, oui, oui, oui. Maintenant, on se voit un peu moins parce qu'il y a la distance. Bon, et pendant très très longtemps, qu'elle soit célibataire ou pas, elle venait de moi. Maintenant, j'habite dans le sud de la France. Elle venait passer. J'ai dit, tu viens deux jours, tu viens à la maison, et puis voilà.
1: Oui, vous êtes restés amis et un vrai couple de parents.
2: Oui, très proche, bien sûr.
1: Contrairement à bien des couples ici.
3: On est restés parents.
1: Vous êtes resté un couple de parents qui fonctionne, ce qui est déjà pas mal. Hein, c'est pas le cas
2: c'est
1: de tout le monde.
2: Histoire, bien sûr.
1: Eh ben merci.
3: Oui. On a eu une séparation la plus idéale au monde. Hein. C'est pas moi, j'ai pas pu. De tout ce que j'ai entendu, personnellement, j'ai eu une séparation au top. Quoi. Je peux pas rêver mieux.
1: Eh bien, merci de ce témoignage,
2: Mathias.
1: Dans un instant, on va continuer et je pense qu'on va avoir une vraie cougar qui va réagir. On la retrouve dans un instant.
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1: Philippe Breneau est avec nous et on parle aujourd'hui des cougars. Alors je sais que les femmes particulièrement n'aiment pas ce nom.
2: Ben oui.
1: Mais pourtant, c'est pas grave. C'est pas non.
2: C'est un nom qui a été pendant très longtemps extrêmement négatif. Qui était, il y avait quelque chose de l'ordre de la domination et presque quelque chose d'impudent. Oui, oui, tout à fait. C'est difficile à dire parce que qui connaît vraiment le phénomène cougar? Moi, je connais pas très bien. On les voyait. Moi, j'en ai jamais vu en consultation.
1: Bah non, parce que c'est des femmes épanouies
2: qui ont trouvé un amant qui
1: n'a pas trop de problèmes d'érection.
2: Il faut. Mais bah, c'est pas sûr.
1: C'est souvent, on entend bien, c'est ce que disait d'ailleurs Méline, hein, c'est une des raisons que ces femmes prennent des hommes plus jeunes. Dominique, bonjour.
3: Oui, bonjour.
2: Bonjour Dominique.
3: Ouais, bonjour à tout le monde. Voilà, bon ben moi oui, je suis, je peux me considérer comme une cougar, puisque j'ai 61 ans et je fréquente beaucoup de jeunes de 35 ans à peu près.
1: D'accord, oui, donc là on a une vraie différence d'âge, plus de 20 ans.
3: Voilà. Alors, j'ai commencé en étant en recherche aussi de personnes plus âgées que moi.
2: Ah oui.
3: Puisque bon, je fais partie du libertinage et ça fait plus de 20 ans que je le pratique. Et quand j'ai commencé, je cherchais des couples plus âgés que moi pour me guider en fin de compte.
2: Oui.
3: Et maintenant, je pense que je fais l'inverse. J'aime bien prouver quelque chose, apporter quelque chose à des personnes, que ça soit des hommes ou des femmes.
1: Et est-ce parce que vous aimez aussi les femmes de 30 ans?
3: J'aime bien aussi les femmes de, entre 30 et 40 ans, oui.
1: Mmh.
3: Oui, oui. C'est, justement, j'ai l'impression qu'elles sont en recherche de leur corps. C'est ce que j'étais moi au même âge.
1: Oui, mais c'est très juste ce que vous dites. Il y a un âge où on a besoin d'apprendre et puis finalement des personnes un peu plus âgées nous apprennent mieux. Et puis il y a un âge où on a envie de transmettre et je pense que c'est aussi parce que avec des hommes plus jeunes, la sexualité fonctionne plus facilement.
3: Oui, ça faut. Et je veux dire, avec des jeunes, on arrive quand même à discuter aussi et alors avoir des moments plus tendres entre guillemets. Du moins, moi, c'est mon ressenti. Quand je suis avec des personnes de mon âge, c'est entre guillemets rapide, c'est conventionnel. Tandis qu'avec des personnes un petit peu plus jeunes, ils ont envie justement de prendre un peu plus de temps, de connaître le corps de la femme, et on peut peut-être plus facilement discuter et les aiguiller. Moi, ce que j'aime bien leur dire, moi j'aime faire ça, j'aime être comme ça, j'aime donner ça, parce que moi j'aime beaucoup donner avant de recevoir.
1: Mm-hmm.
3: Et je pense que c'est comme ça. J'ai un jeune homme qui me suit entre guillemets, qui aime bien quand il me voit, il me dit tu m'as manqué. Ça faisait un petit moment que j'avais pas passé un moment tendre avec toi. Donc ça fait toujours plaisir.
1: Oui, mais il y a une chose qu'il faut comprendre aussi. Et là, je le dis pour tous ceux qui nous écoutent, pas pour vous, Dominique. Mais un homme plus âgé, il a toujours la crainte peut-être de son érection et donc il aime bien quand même rester dans celui qui prend les initiatives. Les jeunes hommes de 30 ans, ils ont pas ces problèmes-là, donc ils sont au contraire dans le désir, surtout en club libertin, dans le désir de découvrir comment fonctionne la femme. Et je pense qu'en effet, c'est pour ça que ça doit marcher très très bien avec vous.
3: Oui.
2: Oui, puis.
3: Oui, je pense que c'est surtout ça, oui.
2: Et puis les générations plus jeunes quand même ont été tellement apprises au fait qu'il fallait être à l'écoute, qu'il fallait ce que vous venez de dire, des moments de tendresse avant de moments d'excitation. Il y a peut-être ça aussi. Il y a des facteurs d'éducation. La sexualité a profondément changé dans les 50 dernières années, dans lesquelles elle était souvent dominée par des hommes qui contrôlaient mal leur sexualité. Parce que très souvent, c'était très pulsionnel, des décharges physiques, et tout le discours, je le vois depuis une cinquantaine d'années, vous avez le discours féministe, ou plutôt même des hommes féministes aussi, qui ont amené à ce que l'on puisse comprendre que... vous avez insisté beaucoup sur la vitesse, le temps, plus de temps avec les jeunes, plus rapide, mais c'est exactement ce qui a été raconté et ce qui est passé dans la pratique. C'est-à-dire qu'en définitive, il fallait un certain temps pour une femme, ce dont une part des hommes se moquait un petit peu auparavant. Vous dites bien l'évolution qui s'est faite et vous la voyez vous par l'âge de vos partenaires, c'est à peu près ça.
3: Oui. Bon, après, c'est vrai que dans ce milieu-là, même des couples du même âge que moi recherchent aussi des jeunes, des plus jeunes. Et quand on arrive à passer des moments ensemble, il y a un bon rapport quand même. Hein. Mais c'est vrai que ça ne fait pas du tout la même chose du même âge et que plus jeune.
1: Mais aujourd'hui, donc vous allez en club pour avoir une sexualité active, on a compris. Mais est-ce que vous auriez envie de vous installer oui. en couple avec un jeune homme de 30 ans si vous en rencontriez un qui vous plaît bien?
3: Alors, de 30 ans, je suis pas sûre. Parce que mon partenaire quotidien
1: régulier, oui.
3: A 10 ans de moins que moi.
1: D'accord, donc 50, oui, 50, oui, 60, c'est pas tout à fait la même chose
3: oui.
1: Parce que c'est la difficulté parfois, c'est que 30 ans et 60 ans, on n'a pas les mêmes repères, on n'a pas les mêmes
3: pareil.
1: Goûts musicaux.
2: Oui, mais regardez Brigitte, 60, 50 ans, c'était dans l'autre sens, vous auriez une différence avec vous 60 et quelqu'un de 70 ans.
3: Et oui.
2: Et on se rend compte. Alors il y a des phénomènes. Moi, c'est marrant parce que très souvent, je vois dans les couples avec l'âge, même des couples qui peuvent avoir le même âge. Moi, je disais souvent que les hommes, s'ils étaient éduqués à être à l'écoute de la partenaire, les deux sexualités allaient beaucoup se rencontrer. Parce que l'expérience féminine va amener à ce que je peux aussi trouver plus facilement le mode d'accès à l'excitation, à l'orgasme par exemple, tandis que cet homme peut aussi avoir trouvé les moyens de se ralentir, et puis il y a moins d'excitation. Alors avec la grande difficulté qu'évoquait Brigitte, qui est le grand problème des hommes, c'est la peur de perdre l'érection. Qui est une constante chez tous les hommes à partir de 50 ans.
1: Ben bien sûr.
2: Ah, c'est
1: alors que
2: compliqué.
1: Les femmes, surtout aujourd'hui, avec
2: oui.
1: tous les produits oui. qui ont été mis sur le marché, elles arrivent à maintenir une bonne lubrification si elles le désirent, etc. Et donc peuvent continuer à être actives sexuellement. Oui. Les femmes là-dessus, finalement, ont gagné par rapport aux hommes, même s'il y a bien sûr toutes les inventions du côté masculin aussi, comme le Viagra, évidemment. Et ben merci beaucoup Dominique de votre témoignage.
2: Merci,
1: on continue après les infos. Si vous avez envie de réagir, surtout si le sujet vous concerne, vous nous appelez au 0826 300 300. La petite devinette du jour, Philippe Breneau, comment on appelle le sperme d'un policier? C'est la réponse après les infos.
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1: Nous sommes avec Philippe Brenaud aujourd'hui, psychiatre, anthropologue et sexologue. Et je rappelle que vous êtes également l'auteur de cette magnifique histoire incroyable du sexe, cette fameuse BD qui était sortie aux éditions Les Arènes et qui est toujours en vente et qui a été traduite dans beaucoup de pays d'ailleurs.
2: Hein. 20 traductions.
1: Vous imaginez, hein, vous auriez imaginé ça quand vous avez sorti
2: cette
1: bande
2: dessinée? Non, je ne savais pas du tout.
1: Mais elle est formidable, hein. Et puis je trouve que c'est une très belle manière pour des ados, par exemple, de s'intéresser un petit peu à la sexualité, ouais. Et de découvrir que la sexualité, c'est pas uniquement mon pénis, hein. Parce
2: non,
1: que quand on a 15 ans, on est un peu obsédé par son pénis, hein.
2: Et à travers les cultures, à travers les âges, on va comprendre qu'il y a toujours eu du sexe. Il sera différent à chaque fois.
1: Mais oui, et oui. Bon, en tout cas, Philippe Brenaud, avant de donner la parole à Fabienne qui nous a rejoint, quelle est la réponse à ma devinette? Comment on appelle le sperme d'un policier?
2: Je suis dans un état d'effondrement. Je n'ai pas de solution. Il y a quelque chose de l'ordre du flic.
1: Non, même pas. Vous allez voir la réponse, elle est mignonne. On appelle ça du blanc de poulet.
2: Bon. Magnifique, mais oui,
1: c'est mignon,
2: Donc je ne pouvais pas trouver.
1: Non, vous ne pourriez pas
2: trouver. Merci,
1: c'est quand on a les réponses, c'est facile. Bonjour Fabienne.
3: Oui, bonjour, ça m'a fait rire votre blague.
1: Elle est mignonne. Hein.
2: Bonjour Fabienne. Oui.
1: Mais cela dit, Fabienne, je ne vous conseille pas, si vous vous faites arrêter par un gendarme, de lui demander.
2: Ah oui, vous parlez du blanc de poulet.
3: Non, on va éviter.
1: Je ne suis pas sûre que ça vous vaudra.
3: Oui, vaut mieux faire dans ces cas-là.
1: Oui, je crois qu'il vaut mieux. Bon, alors vous trouvez le sujet intéressant parce que vous êtes avec un homme plus jeune, hein, de quelques années, 5, 6, 7, 8 ans.
3: Oui,
1: 8 ans moins.
3: Mais en fait, il m'est revenu une histoire qui serait peut-être plus intéressante pour votre émission. En fait, quand j'avais 43, 45 ans, j'avais une amie, une copine qui avait un peu plus âgée que moi, environ 50.
1: Oui.
3: Et dès que j'ai vu son fils, je ne sais pas pourquoi, il m'a tout de suite attirée. Et je sentais que c'était réciproque. Et le fils devait avoir 28, 29, à peine 30, quoi, des choses comme ça. Et bon, on a eu l'histoire ensemble, quelques années après, pas tout de suite. Hein.
1: C'était
3: fou.
1: Mais peut-être que sur le moment, pour vous, c'était un peu interdit, parce que c'était le fils de votre meilleur ami. Et, et là, on voit bien qu'il y a quelque chose qui va au-delà de la différence d'âge.
3: Oui, exactement. Et un jour, j'ai eu besoin de quelqu'un, je voulais changer de voiture, et elle me dit, si tu veux, il peut venir t'aider, lui, j'y connais en voiture. Donc, on est allé essayer une voiture, et puis c'est là qu'il y a eu le premier baiser, et puis que l'histoire a commencé, quoi. Donc, au départ, on ne disait pas, évidemment, on n'était pas très à l'aise ni l'un ni l'autre. Et c'est elle, un jour, elle dit, attends, vous êtes ensemble, je m'en suis doutée.
1: Et ça ne l'a pas gênée?
3: Non,
1: parce que parfois ça peut gêner, hein. Alors, même si encore une fois il y a rien d'interdit, mais c'est pas toujours très bien vu par l'entourage.
2: Et personne d'autre que vous deux ne le savait.
3: Non, personne d'autre.
2: Et c'était ça qui était important.
3: Oui, c'est ça. On était bien les deux. Ça n'a pas duré des années, hein.
1: Non, mais c'est des histoires des histoires de sexualité assez fréquentes entre le fils d'une amie ou la fille d'un ami. Il y a des tas de films d'ailleurs qui sont basés là-dessus, mais c'est pas, je veux dire, ça se comprend très bien. Ce qui est grave, c'est quand c'est son beau-fils ou sa belle-fille, parce que là, on rentre dans des choses familiales. Mais là, c'était une amie,
2: quelque chose de symboliquement incestuel, oui, bien sûr. Mais dans cette,
3: on ne faisait pas partie de la même famille.
1: Non, non.
2: Dans cette rencontre que vous racontez là avec ce garçon jeune, c'est pas, je crois que c'est pas ce que dont vous vouliez parler. Vous vouliez parler de ce qui se passe aujourd'hui, je crois, ou c'est de ça dont vous vouliez parler.
1: Non, mais les deux sont intéressants parce que dans les deux cas, il y a 8 ans de différence en fait.
2: Parce que moi, j'ai souvent vu.
3: Oui, parce qu'on avait vraiment une attirance très forte tous les deux. Hein. C'était fou. On avait des points communs, des choses qu'on aimait bien. On était allé voir le concert du U2 ensemble et on a fait pas mal. Et d'ailleurs, il est reparti à un concert du U2 à New York et il a rencontré une fille à un concert du U2 et voilà, il m'a quitté.
2: Moi, j'ai souvent vu dans les histoires sexuelles, parce que quand on est sexologue,

0: On fait tous les jours quelque chose de, en détail de la vie intime de la personne. Et j'ai vu souvent des hommes épanouis qui avaient commencé leur sexualité avec une femme plus âgée et oui. qui avaient une sexualité très équilibrée. Alors en général, c'est le partenaire de quelqu'un qui a une difficulté parce qu'il ne vient pas consulter. Mais en grande partie, pourquoi ? Parce que la sexualité est quelque chose qui s'apprend. Lorsqu'on l'apprend avec quelqu'un qui ne sait pas, très souvent, c'est pas facile, et notamment pour les garçons, on va très vite construire une éjaculation rapide, quelque chose de difficulté de, dans la confiance en soi par rapport à l'érection. Et surtout pour les hommes, l'initiation par quelqu'un qui a une expérience, et qui va apporter son expérience, beaucoup aider.
1: Souvenons-nous, au siècle, au 19e siècle, on emmenait les jeunes hommes de 16 ans au bordel. Hein.
0: Ils se faisaient déniaiser, on disait, oui.
1: Oui, oui. Et c'était une pratique très courante. Hein. Ça paraît aujourd'hui totalement
0: habituel,
1: fou,
0: hein,
2: j'ai bien pris mon rôle à cœur.
1: Bon, en même temps, 28 ans, il était plus vierge quand même.
2: Ah bah non, il avait déjà deux enfants.
1: Bon, d'accord. Ouais, oh. Mais on sent dans la manière dont vous en parlez que ça reste un très très chouette souvenir.
2: Mm. Ah oui, c'était un très chouette souvenir. Très chouette. Mm. Ah ouais. Mm. Puis je me doutais bien qu'un jour il partirait quelqu'un de son âge. Voilà.
1: Bien sûr. Mais il me semble, vous voyez, on a eu Méline tout à l'heure en début d'émission. Là, on vous entend. On entend une femme avec une voix dynamique, etc. C'est encore pareil, quoi. Je pense que vous êtes une femme qui est totalement encore dans la vie, dans l'action. Et vous avez choisi un homme qui a 55 ans. Vous en avez 63. Parce que vous ne vous voyez pas avec un homme qui serait déjà en pantoufle devant sa télé.
2: Non. Ah non, c'est vrai.
1: Ben voilà.
2: Déjà physiquement, il y en a qui, à partir de 60 ans, qui ne prennent pas trop soin d'eux, quoi. Donc,
1: il y a des femmes aussi qui, après 60 ans, ne prennent pas tellement soin d'elles. Hein.
2: C'est pareil.
1: Donc, il faut les mettre ensemble, et puis voilà.
2: Donc, c'est pas une question d'âge. Moi, j'ai pas. Franchement, là, je m'en fous un peu. On rencontre des gens après.
1: Vous êtes ensemble depuis combien de temps ?
2: Depuis le mois de mai.
1: Ah oui, donc c'est récent, là, en revanche.
2: C'est récent. Oui, c'est très récent.
1: Et vous l'avez rencontré comment ?
2: Par un site de rencontre.
1: D'accord. Et alors, justement, je vous pose une question très indiscrète. Vous avez mis quel âge sur le site de rencontre ? Vous avez mis votre âge
2: J'ai mis mon âge. Oui, j'ai mis mon âge.
1: Donc, ça veut dire que des hommes plus jeunes vous ont contacté.
2: Oui, exactement.
1: Et donc, ça, c'est intéressant, parce que ça montre bien qu'un homme de 50 ans, ça ne le dérange pas contacter une femme de 60 ans.
2: Et lui, il sortait d'une relation avec une femme de 27 ans de moins que lui. Donc, il voulait surtout plus.
1: Surtout plus. Non, mais vous voyez,
2: c'est passé du coq à l'âne.
1: Oui, non, mais c'est vraiment intéressant parce que on entend parfois des femmes qui disent oui, mais les hommes, quand on a 60 ans, les hommes de notre âge ne s'intéressent plus à nous, etc. Mais c'est faux puisque vous avez.
2: Oui, c'est faux.
0: Et puis certainement qu'il y avait quelque chose dans votre annonce, c'est pas uniquement un âge qui est donné. La manière d'être, la manière d'en parler, fait que la personne voyait très bien que vous n'étiez pas complètement ratatiné dans vos idées, dans vos actes.
2: Oui,
0: et ça donnait
2: discuté,
0: la relation donne envie.
2: Bien sûr. On discutait au téléphone avant de se rencontrer.
0: Bien sûr.
2: Ça passait très bien, quoi.
1: Et oui. Enfin, on verra. Ben, on vous verrait, bien sûr, mais bon, pour l'instant, c'est toujours ça de prix. Hein.
2: Exactement.
1: Faut pas.
2: Vous avez raison.
1: Bon. Mais moi, j'aimerais bien faire une expérience sur un site de rencontre, mais je me suis dit que je pouvais pas mettre ma photo. Alors, c'est faussé. Si on met pas de photo, on n'a pas de.
0: C'est compliqué, oui.
2: C'est compliqué. Sans photo,
1: oui, c'est... Et si je mets la photo d'une autre, ça veut rien dire.
0: Alors,
2: il y en a qui le font.
0: Par expérience, je dirais, à travers surtout toutes les expériences de patients et de patientes que j'ai aidés à cela et qui me rapportent, il est extrêmement fréquent que la photo qui soit mise n'a rien à voir avec la personne. Général, c'est par exemple, ça peut être une photo qui a été prise. Alors la personne dit que c'était il y a quelques années, alors c'est quelquefois 20 ans auparavant. Il y a des grandes différences. Oui,
1: oui, il vaut mieux mettre une photo à notre avantage.
2: Voilà. Mais en plus, c'est complètement idiot parce que le jour où on rencontre la personne, on voit bien que ça ne correspond pas. Oui, je sais qu'il y en a qui rajoutaient 10 cm, qui enlevaient 10 kilos. Non, ça n'a rien à voir.
1: C'est stupide.
2: Pourquoi ça fait ça?
0: Je pense qu'en plus, d'ailleurs, le fait d'avoir mis quelque chose qui est très différent de la réalité va encore amener une déception plus importante.
1: Bah, évidemment, dès le départ, il y a une déception, donc c'est mal. C'est mal barré, oui. Il faut pas. Il faut mettre une belle photo de nous qui nous avantage,
2: Et puis même la situation, moi je sais que j'étais tombée d'amoureux folle de quelqu'un, et il m'a menti dès le départ sur sa situation professionnelle.
1: Ben oui, c'est pas possible.
2: En fait, il était au RSA depuis 5 ans, donc bon, au bout d'un moment, quand j'ai rencontré, j'ai retrouvé la supercherie. Et ça l'énervait, et là, il me dit, bah oui, mais si je t'avais dit que j'étais au RSA, tu m'aurais pas rencontré. Je dis, bah, c'est pas sûr. Et puis, voilà. Mais bon, c'est quelqu'un qui ne veut pas travailler, donc ça, c'est sûr que ça aurait été compliqué quand même pour moi. Mais.
1: On peut pas démarrer une histoire sur le mensonge parce que la confiance est importante dans une histoire au départ. Sinon, on peut pas s'engager. Enfin, merci beaucoup Fabienne en tout cas.
0: Merci Fabienne.
1: Et puis profitez bien de votre jeune homme. On fait une petite pause, on se retrouve avec notre SOS expert et c'est notre psychiatre Patrick Lemoine qui est avec nous dans un instant.
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1: Philippe Bruneau est avec nous et je crois que vous connaissez bien Patrick Lemoine qui nous a rejoint, notre expert en psychiatre. Bonjour Patrick.
2: Bonjour Brigitte et bonjour Philippe.
3: Salut Patrick.
2: Ça fait plaisir.
3: Mais oui, ça fait un moment qu'on ne s'est pas vu.
2: C'est vrai.
1: Eh bien, merci d'être avec nous, parce que des questions sur la psyché humaine, on en reçoit beaucoup. Alors, je ne sais pas, on va déjà essayer de répondre à Antoine, parce que c'est une question qui est en rapport avec l'anxiété. Alors, comme je sais qu'il y a beaucoup de gens anxieux en ce moment, donc Antoine nous dit « Bonjour, j'ai l'impression d'être tout le temps sous pression, même quand tout va bien dans ma vie. Est-ce qu'on peut être anxieux sans vraiment s'en rendre compte? Et quels sont les signes qui doivent nous alerter ?» Donc, c'est très important de Patrick Lemoine de répondre. Est-ce qu'Antoine, dans son SMS, laisse à penser qu'il est anxieux?
2: Bon, il faut savoir que l'anxiété fait partie de la personne humaine. Et que s'il n'y avait pas du tout d'anxiété, on serait tous morts. Un petit lapin qui n'aurait pas peur des renards, il irait pas loin. Si on n'avait pas un peu peur en traversant la route, ça deviendrait assez vite dangereux. En revanche, il arrive que l'anxiété devienne une cause de souffrance insupportable. Et dans ce cas-là, effectivement, il faut peut-être parfois agir parce que c'est trop dur. Donc, il faut demander à votre auditeur, effectivement, quel est son niveau de souffrance, tout en se disant que parfois, il n'y a pas de cause. On est anxieux, comme ça.
1: Alors, il dit qu'il est tout le temps, qu'il a l'impression d'être tout le temps sous pression. Alors, est-ce que c'est un premier signe peut-être de burn-out, d'être tout le temps l'impression d'être sous pression? Est-ce que c'est, on aimerait savoir si c'est au travail ou... Il faudra d'ailleurs qu'on demande à nos auditeurs d'envoyer des SMS avec pas mal de précision, parce que sinon...
2: Oui, bien sûr. Mais vous savez, Brigitte, les psychiatres, ça adore donner des beaux mots, des belles définitions. Et là, on parle de troubles anxieux généralisés. C'est-à-dire ce qu'on appelait autrefois l'anxiété flottante. Et donc, le piège, c'est de prendre des médicaments. Il faut surtout pas prendre des médicaments pour ce genre de truc. Il y a des choses beaucoup plus efficaces, comme par exemple le sport, comme la méditation.
1: La marche, aller se promener dans la forêt.
2: La marche, aller enlacer les arbres, l'amour. Bref, il y a quand même beaucoup de choses qui permettent de traiter l'angoisse. Et puis souvent aussi, des personnes qui sont anxieuses comme ça sont des personnes qui ont un trouble du sommeil, qui dorment pas assez. Ne pas dormir assez entraîne des troubles anxieux aussi. Bref, il y a énormément de causes. Ma première recommandation, ne pas mettre le doigt dans l'engrenage des tranquillisants, parce que c'est un grand piège. C'est des médicaments qui, globalement, sont plutôt toxiques et qu'il vaut mieux éviter.
1: De toute façon, ce qu'il faut bien dire, Patrick Lemoine, c'est que notre cerveau, il est sans arrêt en train de penser, et dans toutes nos pensées, il y en a au moins la moitié qui sont totalement inutiles. Enfin, quand je dis inutiles, c'est-à-dire que c'est une sorte de petit vélo qui tourne dans la tête, et qui c'est là où vous avez raison. Si on va se promener, si on essaye de respirer profondément, déjà, on évacue une catégorie de petites pensées inutiles.
2: Absolument. Le sport, l'exercice physique régulier, si possible à heure fixe, est une chose qui a été archi démontrée avec plein d'études tout à fait convaincantes, comme très efficace dans ce genre de problème. Et puis il y a des techniques qu'on appelle cognitives qui essayent de remplacer ces pensées anxiogènes par des pensées positives. Bon, moi je suis un spécialiste avant tout du sommeil. Il y a beaucoup de personnes, au milieu de la nuit, elles se réveillent et paf, le petit vélo se met à démarrer. Et donc il y a des techniques tout à fait efficaces qui permettent de faire que le petit vélo, il s'occupe d'autres choses et qui tourne pas à vide. Donc je pense que voir un coach, voir un psychologue, si possible cognitif ou comportemental, ça peut être tout à fait utile dans le cas de CRV, je crois il s'appelle.
1: Antoine,
2: pardon.
1: C'est pas grave. Et est-ce que c'est vrai, on entend beaucoup qu'il y a de l'éco-anxiété en ce moment, est-ce que avec la canicule qu'on a eue cet été, est-ce que justement ça peut être ça qui à un moment donné provoque un peu plus d'anxiété chez la plupart des gens?
2: On va dire que il y a des modes et que on a toujours vu apparaître des mots nouveaux pour des troubles nouveaux.
1: Je vous adore, Patrick Lemoine, mais c'est tellement juste.
2: Oui. Vous savez, moi je vois beaucoup de mamans qui me disent, leur fils il est HPI, en plus il est TSA, et puis il a éventuellement un TDAH, sans parler de tous ces 10.
3: Ils ont des sigles.
2: Absolument.
1: Oui, mais Patrick Lemoine, ça, vous le savez mieux que moi, puisque vous êtes psychiatre, vous savez bien que ça rassure quand on peut mettre un mot sur quelque chose qu'on ne comprend pas parce qu'on ne s'est pas tellement intéressé à comment fonctionne un être humain.
2: Ah, mais je ne blâme pas, hein. Je dis simplement, l'éco-anxiété, c'est un nouveau mot qu'on met par-dessus un groupe qui a toujours existé. Alors, effectivement, être éco-anxieux, non seulement c'est légitime, mais c'est indispensable. Si on n'est pas un petit peu éco-anxieux, c'est qu'on est complètement inconscient. Et effectivement, c'est un vrai problème actuellement de faire des petits, d'envisager l'avenir avec tout ce qu'on nous prépare. En plus, ce matin, on entendait dire que El Niño n'a jamais été si fort et qu'on n'a encore rien vu, que ça va être horrible. Il faut reconnaître que les médias ne nous aident pas tellement non plus de ce côté-là.
3: Et oui, parce que tu le disais, l'anxiété, ça sert à quelque chose. C'est un signal d'alerte. Mais le problème, c'est qu'il faudrait qu'il y ait des solutions. Et là, lorsqu'on alerte, parce que j'ai entendu comme toi, le El Niño va jamais être aussi fort, un nouveau dôme de chaleur va arriver, enfin, il n'y a pas mieux pour faire peur à tout le monde, eh bien, il faudrait plutôt proposer des solutions que proposer des signaux d'anxiété.
1: On sait bien que les médias, ça fonctionne mieux quand ils font peur que quand ils annoncent des bonnes nouvelles.
3: Oui, mais enfin, lorsqu'on parle, par exemple, d'un nouveau record vient d'être atteint ce matin. Record a toujours été un truc très positif, un record sportif et un record de chaleur. Eh ben, on devrait trouver un autre mot. Je crois qu'il y a quelque chose, tu as raison, dans les sigles, dans les mots utilisés, qui devrait peut-être être réfléchi pour pas susciter autant de réactions qui sont normales. C'est normal d'être anxieux devant quelque chose qu'on nous propose comme menaçant.
2: Bon, alors. Bien sûr, c'est que le jour où je serai président de la République, adieu ne plaise.
3: Ah tiens, une déclaration de plus.
2: J'exigerai que les médias, chaque fois qu'ils annoncent une catastrophe, donnent la solution.
1: C'est ce que faisait à l'époque dans les villages quand on sonnait le tocsin. Il y avait la solution, on allait au château fort et on était derrière les remparts et on était sauvés.
2: Il y a des études formidables qui montrent que des souris, si on les stresse sans les prévenir, au bout d'un moment, elles tombent malades et elles meurent. Si on les prévient du choc électrique avec une petite sonnerie juste avant, elle se porte très bien, alors que c'est exactement le même stress. Donc le toxin, effectivement, évitait à nos ancêtres d'avoir des effondrements immunitaires. Et une fois, je me rappelle, je m'étais un petit peu disputé avec quelqu'un du JT en lui disant, mais finalement, vous êtes responsable de l'augmentation des cancers puisque vous êtes responsable des effondrements immunitaires en affolant les gens dans les chaumières. C'était un peu une plaisanterie, ça avait été assez mal pris, mais je crois que j'ai raison.
1: Oui, mais il n'y a qu'une émission qu'il faut écouter tous les jours de 14h à 16h.
3: Sur Sud Radio.
1: Qui, elle, n'est pas du tout anxiogène et qui, au contraire, renforce le système immunitaire.
2: Oui, mais malheureusement, immunitaire. À Lyon, on l'a pas, et c'est pas bien.
1: Si, ça y est, vous avez une fréquence à Lyon, Patrick Lemoine.
2: Oh mon Dieu. Alors, je vais le programmer.
1: Et oui, vous pouvez nous écouter. Et on peut vous écouter puisque vous êtes en effet psychiatre à Lyon, Patrick Lemoine. Merci beaucoup. Et on vous retrouve, bien sûr, tout au long de cette année. Vous êtes notre expert psychiatre. Petite pause, le Love Conseil, et puis nous aurons également Sophie qui va réagir pour nous raconter ses bonheurs.
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0: Brigitte Lahaie, Sud Radio, le sexe au conseil.
1: Alors, Philippe Renaud, je vais parler de la pénétration vue par le Tao. Vous connaissez peut-être le Tao,
2: oui.
1: Hein, il y a toute une...
2: Ça m'intéresse beaucoup.
1: Oui, il y a toute une explication sur la sexualité, sur l'énergie, etc. J'ai eu envie de faire le sexe au conseil, parce que c'est vrai que ça m'a beaucoup agacé, cette polémique-là sur l'anti-pénétration revendiquée par certaines féministes. Donc, je voulais revenir justement sur la pénétration vue par le Tao. Alors, bien sûr, il est tout à fait possible d'avoir de la jouissance, des orgasmes sans se pénétrer, hein. c'est pas impossible, on est bien d'accord.
2: Enfin, on le dit, mais c'est pas aussi simple.
1: Bah si, de la masturbation, mutuelle, on se met, on s'allonge l'un à côté de l'autre, et puis on se masturbe, et on peut avoir un orgasme, c'est pas compliqué. Mais il y a une théorie taoïste qui rappelle que la pénétration plus ou moins profonde permet de stimuler les points énergétiques qui entrent en connexion. Par exemple, le gland qui stimule le fond du vagin, ça va stimuler les points réflexes du cœur. C'est quand même assez intéressant. On vient de parler du système immunitaire avec Patrick Lemoine. Et donc, en fait, il y a une réflexologie sexuelle et les pressions du pénis dans le vagin redonnent toute l'énergie au corps de la femme et évidemment font du bien également à l'homme. Et donc, les taoïstes vont jusqu'à appeler le rapport sexuel un amour curatif. Ça veut tout dire. Alors évidemment, ça ne marche que lorsque les amants sont en harmonie. Hein. Ça marche pas forcément. Exactement, il faut que le couple soit dans une sexualité épanouissante pour les deux partenaires. Et c'est pour ça qu'il ne faut pas hésiter à communiquer pour améliorer le rapport sexuel. Mais c'est intéressant quand même de voir que, parce que le Tao, ça remonte à la nuit des temps, il y a quand même des philosophies sexuelles qui montrent que le rapport sexuel améliore sa santé, son énergie, etc.
2: Oui, et je trouve ça très intéressant pour nos auditeurs et auditrices. Il y a d'abord une très belle image là. Je ne connaissais pas ça comme ça, mais il y a une très belle image. Le gland dans le fond du vagin qui stimule quelque chose de l'ordre du cœur. Alors on pourrait même penser que ce gland va si loin qu'il peut pénétrer jusqu'au cœur. Et je proposerai à vos auditrices, auditeurs, pourquoi pas, lorsqu'ils sont dans une belle communion de pensée, de parler de ça avant le rapport, et à un certain moment de dire, est-ce que tu sens que je m'approche de ton cœur? Alors, il n'y a pas besoin de penser que ce soit physique, mais je suis persuadé qu'on peut ressentir quelque chose presque de physique.
1: Mais oui, mais
2: par l'imaginaire.
1: De toute façon, on accepte aujourd'hui la réflexologie plantaire. Oui. Et pourquoi il n'y aurait pas une réflexologie vaginale et pénissale, je ne sais pas comment on va dire. Pénienne, pardon, oui.
2: Ah ouais. Abinissale, oui, comme des abysses.
1: Je vois que votre imaginaire est toujours au beau fixe, Philippe Renaud. Non, mais c'est vraiment important, je pense, de comprendre encore une fois, je sais qu'il y a parfois des difficultés avec la pénétration, qu'il y a des couples qui parfois ont du mal. Quand le couple est dans un rapport, dans un coït qui est harmonieux et qui fonctionne bien, il y a des échanges énergétiques évidents. Donc ne renions pas, ne rejetons pas tout ça.
2: Et puis il y a quelque chose, moi je le vois par les témoignages de nombreuses femmes que j'ai eues en consultation et qui en parlent, du plaisir, de la sensation d'ailleurs de cette pénétration.
1: Mais bien sûr.
2: Qui peut aller effectivement très très loin dans le corps.
1: Et les mots qu'elles disent sont très symboliques. Il est en moi. On entend bien tout ça. 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Voilà. Et on continue avec Sophie. Bonjour Sophie.
3: Bonjour Brigitte, bonjour Philippe.
2: Bonjour Sophie.
3: Bonjour. Brigitte, je voudrais en profiter pour vous remercier du travail que vous faites, parce que j'en ai tellement marre autour de moi des discours pseudo-féministes qui considère toute rencontre sexuelle avec un homme comme une agression potentielle, j'en peux plus.
1: Ah bah écoutez, ah,
2: c'est normal puisque tous les hommes sont des violeurs. Ça a malheureusement tellement été dit que on voit de quelle façon, même je dirais les réactions, on le voit dans la vie. Il y a beaucoup de retenue féminine dans des très jeunes filles qui sont dans la crainte. C'est compliqué hein, ce qui se passe en ce moment avec le recul de quelques décennies, bien sûr.
1: Ben, vous savez, Sophie, je pense qu'on est dans une société actuellement où on manque de courage parce que on a peur dès qu'on dit quelque chose qui n'est pas dans le politiquement correct, on est assassiné sur les réseaux sociaux. Donc il y a plein de gens qui manquent de courage. Mais ce que je voudrais juste dire, c'est que le courage, c'est quand on a du courage qu'on est respecté et qu'on est finalement apprécié par la majorité. Donc, oser dire les choses et oser formuler ce que vous pensez. Et puis après, parfois on se trompe. Et ben, c'est pas grave. Bien sûr. Le droit de se tromper. C'est jusqu'à nouvel ordre. On est encore dans un pays libre et démocratique.
2: Mais on ose le dire avec son nom. Alors que sur les réseaux, le gros problème, c'est tout de même cet anonymat. C'est-à-dire, il y a à la fois le fait de groupe et puis de l'anonymat. Je peux dire ce que je veux. Je suis X. Bon.
1: Eh bien, merci en tout cas, Sophie. Vous êtes, vous n'aimez pas non plus hein, le terme cougar. Je crois qu'il y a quand même encore chez beaucoup de femmes une sorte de réserve, comme si c'était encore un peu mal vu d'être avec un homme plus jeune, quoi.
3: Alors moi, je déteste le terme cougar, mais ça c'est personnel. Je ne critique pas celles qui se reconnaissent. Moi, j'ai 7 ans de différence avec mon conjoint. J'ai 7 ans de plus, mais je fais plus jeune que mon âge, donc ça ne se voit pas. Et par ailleurs,
1: et quand bien même si ça se voyait, Sophie,
3: oui,
1: qu'est-ce
3: si
1: que ça peut
3: voyait,
1: faire
3: mais non, mais je veux dire, incidemment, c'est quelque chose qu'on ne me dit pas parce que ça ne se voit pas. J'imagine qu'on me le dirait si ça se voyait. Et si ça se voyait, ça n'aurait aucune espèce d'importance, comme vous le dites. Mais je m'y reconnais pas en fait parce que je me vois pas du tout dans une relation d'infériorité je vois moi comme un homme avec un grand H et je me sens pas du tout comme une sorte de cougar qui aurait plus d'expérience ou plus de je sais pas une préférence sur lui
1: voilà. Oui, mais encore une fois, je crois qu'il y a deux manières de voir la différence d'âge. Il y a la manière de la voir comme en effet une sorte de prédation parce que on est attiré par des gens plus jeunes parce qu'on veut pas reconnaître qu'on est en train de vieillir et on se donne l'impression que quand on est avec des gens plus jeunes, on est donc plus jeune. Enfin, il y a une sorte comme ça de déni de sa propre évolution d'âge. Hein. Et puis il y a et c'est pour ça que moi je pense que c'était un sujet qui était important d'aborder. Et puis après, il y a ce qui provoque le désir. Et on n'est pas responsable de ce qui provoque le désir. Si on est, si on a plus de désir pour des hommes qui sont encore qui ont 40 ans que des hommes qui ont 70 ans, et c'est relativement assez compréhensible en finale.
3: Donc. Oui, je suis tout à fait d'accord. Oui. Mais d'autant plus que moi, quand j'ai rencontré mon conjoint, il m'a menti sur son âge, donc je ne savais pas qu'il était plus jeune que ce qu'il était. Donc c'est tout à fait mon choix, mon attirance était tout à fait indépendante de l'âge ni du physique.
2: Oui.
3: Mais ce que vous dites est intéressant parce que alors ça ne rentre pas forcément dans le cadre de ce qu'on appelle les cougars, mais j'ai eu une conversation récemment avec une personne d'une trentaine d'années qui a eu une expérience malheureuse avec un homme avec qui elle a vécu pendant peut-être 6 ou 7 ans. Et ça s'est mal passé. Alors ils ont certainement eu des problèmes dont j'ai pas eu connaissance. Je ne peux pas me prononcer là-dessus. Mais son verdict, comme elle était très jeune à l'époque, elle avait 18 ans et lui une trentaine d'années, son verdict c'était que c'était un pédophile. Alors que ça n'a rien à voir avec la pédophilie. Quand on est pédophile, c'est quelqu'un qui était attiré par une personne prépubère, pas par une personne jeune.
1: Mais bien sûr. Oui. Mais c'est, voilà. Oui, oui, mais c'est fou comment aujourd'hui on raconte n'importe quoi et on manque de culture, quoi. Je trouve. C'est grave de dire ça.
2: C'est vrai. C'est ce que vous dites là. J'en ai parlé tout à fait au début de l'émission, mais je l'ai entendu plusieurs fois. C'est-à-dire quelque chose qui est incompris ou plutôt. Il y a un certain nombre de choses qui doivent être dénoncées. Et alors, dans pédophilie, il y a la différence d'âge. Comme si elle avait commencé, bien sûr, si vous vous étiez rencontré avec votre ami alors que vous aviez 20 ans, lui, il était mineur ou un truc comme ça. Mais on est dans l'absurdie, quoi. Je crois qu'il y a un intérêt à ça, c'est pouvoir dénoncer un ordre des choses qui il y a quelque chose d'une sorte de normalisation peut-être aussi dans mais oui on le voit maintenant il faudrait pas qu'il y ait des écarts d'âge pour beaucoup. C'est souvent
1: mais
2: dit.
1: On a un exemple quand même oui, sous les yeux. Sûr, je veux dire, quand sûr. On voit Brigitte Macron, ce qu'elle a subi au début comme agression verbale, parce que elle est tombée amoureuse d'un homme beaucoup plus jeune. Bon, mais enfin, moi je pense qu'on peut pas se poser la question. Je pense qu'ils sont vraiment tombés amoureux. Après, bien sûr qu'il y a une grande différence d'âge, mais et alors ils sont toujours ensemble.
3: Complètement.
2: Je trouve même. Moi, je me souviens avoir souvent auprès de mes étudiants ou dans des conférences proposé cette image du président et de son épouse comme un symbole de notre époque qui était capable au contraire de tout accepter. C'est-à-dire qu'aujourd'hui, on peut être en couple avec quelqu'un du même sexe ou d'un autre sexe, mariage de l'homosexualité est possible, avec une différence d'âge dans un sens ou dans l'autre. Et c'est symbolique que ça soit... C'est évident que le couple Macron n'aurait pas pu exister il y a 30 ans,
1: non,
2: comme président. Mais par contre, ça montrait bien que des choses avaient changé dans la société et qu'on pouvait... Enfin, on croyait qu'on pouvait accepter. Et regardez comment ça a déchaîné des choses jusqu'à ces procès en diffamation par rapport à... Elle serait un transsexuel ou c'est son frère qui aurait pris sa place. Non, on est devant des choses qui sont compliquées
1: Mais ce qui est intéressant, il me semble, Sophie, et je pense que c'est... Enfin, moi, c'est ce qui m'intéresse sur un plan sociologique. Ce qui est intéressant, c'est de voir comment on continue, et ce qui montre bien qu'on n'a toujours pas libéré la sexualité, on continue à utiliser des arguments de sexe pour décrédibiliser quelqu'un pour... On va énormément regarder comment on a parlé du procès de Gisèle Pellicot. Dès que ça parle un peu de sexe, tout le monde se déchaîne. Et je ne parlerai même pas d'un chanteur aujourd'hui qui est sur la sellette. Et tout le monde sait très bien de qui je parle. Mais laissons les gens et la justice faire leur boulot, enfin.
3: Absolument. Moi, il y a quelque chose qui me gêne un peu dans le terme cougar. Je crois que c'est deux notions un petit peu opposées. C'est-à-dire que j'ai l'impression qu'à une époque, il y avait une espèce de notion acceptée par tous selon laquelle, quand on a un certain âge, on est forcément attiré par la jeunesse, voire la grande jeunesse. Je trouve que c'est complètement idiot. Comme vous le dites, chacun est attiré par ce qui l'attire et puis point barre. Et ça n'est pas parce qu'on est une femme d'un certain âge qu'on a forcément envie de s'envoyer en l'air avec des hommes jeunes. Enfin, moi, si j'étais pas avec mon compagnon, je sais que ça ne me traverserait pas l'esprit, mais pas parce que c'est mal, c'est juste parce que je n'aime pas ça. J'ai besoin d'une certaine maturité. Et d'autre part, alors dans le sens contraire, il y avait une sorte de dérision et de ridicule de ces femmes qui se prennent pour je ne sais quoi parce qu'elles ont envie de d'hommes plus jeunes qu'elles. Et ça, je trouve que c'est regrettable aussi. Enfin, comme vous le dites, on peut tout à fait faire des choix. Tant qu'on fait des choix consensuels, où est le problème qu'on soit plus âgé, plus jeune, voilà.
1: Quand les deux sont d'accord, il n'y a pas de problème. Et c'est pour ça qu'il fallait aborder ce sujet, pour qu'on puisse dire des choses qui vont un peu déculpabiliser certaines femmes qui peut-être sont attirées par des hommes jeunes et puis qui osent pas.
2: Bien sûr. Voilà. Et puis Sophie, il y a une dernière chose que vous dites bien, vous détestez ce mot. Mais depuis le début de cette émission, on n'a pas parler du sens. Je veux dire, c'est quelque chose qui a été, le nom a été donné par des gens qui voulaient dévaloriser les femmes plus âgées en donnant le nom de qu'est-ce qu'un cougar ou une cougar. C'est quand même un félin extrêmement dangereux. C'est-à-dire, c'est un animal prédateur, et ce qu'on voulait y voir à l'époque, c'était certainement que cette femme allait être malfaisante pour cet homme beaucoup plus jeune. Il y avait cela, sinon on n'aurait pas donné ce nom.
1: Bien sûr, bien sûr. Ben, il va falloir le trouver beau, ce
2: changer.
1: Nom. Non, il faut le trouver beau. Ouais, moi, je trouve que c'est parce qu'on les utilise, les mots qui finissent par être beaux. Regardez le mot vagin. Aujourd'hui, les femmes commencent à oser l'utiliser. Il y a 30 ans, il n'y avait pas une seule femme qui osait parler de son vagin. Cougar, dans 20 ans, toutes les femmes qui sont un peu cougars diront jolie cougar.
2: Voilà, vous voyez, au fur et à mesure, hein, Sophie, vous commencez à aimer le mot, peut-être.
3: Non, mais j'aime pas parce que je suis pas du tout prédatrice.
2: on est d'accord.
1: Mais ça peut être très joli, une cougar.
2: Et d'ailleurs, toutes les femmes qui ont parlé aujourd'hui, moi j'ai pas entendu de domination, de prédation, de...
1: Bien sûr que non.
2: Je crois que c'était à un moment donné, peut-être dans toujours ce contexte de domination masculine, c'est des hommes qui ont donné ce nom à des femmes qui trouvaient insupportables parce qu'elles étaient avec des mecs plus jeunes qu'elles. Et ils étaient peut-être jaloux.
1: Ça doit être ça, c'est la faute des hommes, c'est bien connu, Philippe.
2: C'est la faute des hommes.
1: Merci en tout cas à cet échange,
2: merci beaucoup, Sophie.
1: Merci à vous. On va faire une petite pause et on va conclure dans un instant sur les cougars.
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1: Eh bien, nous allons conclure sur ce sujet qui est intéressant parce que je pense vraiment que c'est un mouvement sociétal important. Ouais, je pense qu'il y a vraiment, parce qu'on voit hein, les femmes de plus de 50 ans, elles sont libérées, elles sont en forme, elles ont une sexualité souvent beaucoup plus épanouie.
2: Mais oui, il y a eu des modèles comme ça. Quand on a vu Jane Fonda, qui pendant des années, on l'a vu,
1: magnifique.
2: Elle s'est extraordinaire. Jusqu'à 70 ans, elle avait. Il y a beaucoup d'hommes ou de femmes qui changent peu parce qu'aussi dans leur tête, ils ont une vivacité et ils ne se laissent pas, ils ne s'abandonnent pas. Non, aussi, il y a aussi.
1: Après, mais c'est, enfin, la formule pour bien vieillir, c'est d'accepter. Quand même,
2: il faut accepter son âge.
1: Son âge, hein. C'est-à-dire évident. Qu'il ne faut pas continuer à jouer au tennis quand on a 50 ans, comme si on en avait 30, parce qu'on peut avoir une crise cardiaque. Donc il y a une réalité physique qu'il faut accepter, mais en revanche, il faut continuer à être tout le temps dans le désir et dans l'envie, parce que tant qu'il y a de la vie, il y a du désir et il y a de l'envie. Et pourquoi renoncer à la sexualité sous prétexte qu'on est ménopausé, par exemple? Il y a encore beaucoup de femmes qui ont une peur de la ménopause, alors que c'est pas un arrêt du tout de la sexualité si la sexualité va bien.
2: Alors pour ça, une des conditions, c'est qu'il faut être libre. Parce que la chose qui est compliquée dans les couples aussi, pardon, c'est l'une des difficultés, c'est souvent qu'on n'est pas forcément libre d'avoir l'intimité que l'on désire, que l'on souhaite, en étant tranquille. La tranquillité en fait... Et on peut avoir un partenaire ou une partenaire, peu importe l'âge, hein, si les deux sont vraiment dans un intérêt l'un pour l'autre, il y a vraiment pas de difficulté.
1: Et alors je voulais conclure par ce SMS que j'ai reçu de Nathalie, qui n'aime pas trop passer à l'antenne parce qu'elle est très discrète, et pourquoi pas, mais c'est bien de nous envoyer aussi des SMS. Nathalie, elle a 47 ans et elle nous dit « Depuis toujours j'ai été attirée par des hommes plus jeunes ». Je suis aujourd'hui avec quelqu'un qui a 31 ans, ça me pose absolument aucun problème. Au contraire, je préfère l'énergie et la spontanéité des plus jeunes. Je voulais quand même apporter mon témoignage, mais je ne me considère pas comme une cougar. Donc on voit bien hein, ce terme...
2: C'est le terme peut-être qui gêne. Hein. Il y a aussi une chose, peut-être le terme va disparaître, parce que on en parle moins d'ailleurs, parce qu'il n'y a pas à dénoncer les choses. C'est une manière, Nathalie, telle que
1: donc
2: vous en parlez.
1: Là, il y a 16 ans d'écart, hein, donc on est déjà dans un écart plus important
2: que ce
1: qu'on a
2: dit. Mais telle que vous en parlez, Nathalie, vous êtes heureuse dans la relation que vous avez, sûrement avec cet homme qui est plus jeune et qui est heureux lui-même dans cette relation. Donc, en définitive, dans la mesure où peut-être les mentalités ont changé.
1: Mais est-ce que vous croyez pas, Philippe Bruneau, parce qu'on sait qu'il y a encore dans l'inconscient collectif quelque chose de très lié à la reproduction dans la sexualité, et que quelque part, Nathalie, qui prend un homme de 31 ans et qui a 47 ans, donc qui ne peut plus avoir d'enfants, elle prend la place d'une femme qui pourrait avoir des enfants? Est-ce qu'il n'y a pas peut-être encore ce truc très lié à la reproduction?
2: C'est très vrai, et le terme qu'aurait donné l'Église et que donne, et d'ailleurs que beaucoup de gens pensent comme ça, c'est contre nature.
1: C'est ça,
2: parce que l'idée, il y a toujours l'idée qu'il y a un ordre naturel. Et cet ordre naturel, bon, d'abord, ça serait que un homme et une femme. Alors, l'ordre naturel, souvent, il est patriarcal, et c'est un homme plus âgé qu'une femme. Mais de toute façon,
1: parce que les femmes, dès qu'elles ont passé de la ménopause, elles peuvent plus enfanter, tandis qu'un homme jusqu'à sa mort.
2: Là, on en parlera une autre fois, mais dès qu'elles ont passé l'âge de la ménopause, elles deviennent des hommes. Ça, il faudra en parler une fois.
1: Oui, vous avez raison, d'ailleurs.
2: Je fais des choses sur la ménopause.
1: Et d'ailleurs,
2: dans beaucoup
1: les sociétés traditionnelles. Les bonnes du curé, c'est pour ça qu'on les prenait toujours de plus de 50 ans, pour pas que le curé enfante la bonne.
2: Mais par exemple.
1: Il y a des tas de choses comme ça qui seraient intéressantes. Écoutez, on va évoquer ce sujet. Donc, si on dit aux cougars qu'en plus ce sont des hommes, vous allez vous en faire des amis, hein, mon cher Philippe Bruneau. Vous croyez pas?
2: Oui, non, je pense que les mentalités bougent. La chose qui est compliquée, c'est qu'il faudrait qu'il y ait moins de mouvements de jugement. Alors peut-être qu'il y a, quand même une grande révolution qui s'est faite. Ça fait à peine 10 ans maintenant, les hashtags. Ça va, ça a beaucoup permis de faire changer les positions. Et je crois qu'il faut des choses qui sont exagérées, il y a des dégâts collatéraux.
1: Souvent,
2: mais je crois que ça va s'atténuer, et il faut, ce qui serait bien, c'est d'arriver à quelque chose qui se passe de jugement, qui soit dans l'acceptation.
1: On peut rêver, on peut rêver.
2: Ouais.
1: Bon, en tout cas, merci beaucoup, Philippe Breno. N'hésitez pas à lire Philippe Breno, il a écrit beaucoup de livres, notamment...
2: Pourquoi c'est si compliqué l'amour ?
1: Merci, oui. C'était celui-là, justement, voilà. Je voulais citer. Notre gagnante du jour, c'est Cécile de Toulouse, qui repartira avec le Lélo. Et puis demain, on sera avec Hélène Vecchiali. Vous avez des soucis avec un membre de votre famille, vous avez envie de vous réconcilier, on vous donnera des conseils.
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0: découvre une vallée de la frite et organise la seule et unique sur Terre formidable championnat du monde de la frite. Ce sera le 26 septembre, on en parle juste après. Celle dont les routes serpentent le long de paisibles rivières et vous trimballerez jusque dans le sud de l'Italie par la voie francigena, si vous en avez le courage. Arrache la mémoire aussi, qui a inscrit dans la chair et le sang de son ADN mémoriel le sacrifice des soldats britanniques, australiens, maoris, venus pour la sauver, qui n'oubliera jamais et honorera leurs souvenirs pour toujours dans d'émouvants témoignages patrimoniaux et culturels. Arrache la verte aussi, autour de la citadelle Vauban ou des 90 hectares de son sublime parcours de golf. Alors, quant au sublime, allez-y voir, c'est facile. Rien que sur la grande place, flanquée de ses 150 maisons de style baroque flamand, leurs arcades et leurs 345 colonnes, vous en prendrez plein les yeux. Surtout le samedi, jour du marché ou au moment de Noël. Alors là, en plus de la joie contagieuse des gens du Nord, la féerie à Arras est permanente. Alors oui, Arras, quelle belle idée de découverte en grand week-end. Arras, son bijouard déco d'hôtel de ville, ses places, sa citadelle Vauban, la carrière Wellington, son andouillette, sa vallée de la Scarpe, son beffroi et sa joie de vivre, c'est maintenant dans la France à découvrir.
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0: Et nous avons réuni autour de cette table la crème de la crème des ambassadeurs d'Arras, Christian Berger, il est directeur d'Arras Pays d'Artois Tourisme. Bonjour Christian.
2: Oui, bonjour Christophe et bonjour aux amis de Radio Sud.
0: Absolument. Laurence Mortier est là, guide conférencière à Arras aussi.
3: Bonjour à tous les auditeurs.
0: Laurence, c'est la mémoire, hein.
3: C'est ça.
0: Le patrimoine et la mémoire. Didier Morel est avec nous, il est président de l'association Arras Compostelle Francigena. Lui, c'est la marche.
4: Oui.
0: La randonnée.
4: Exactement, et bonjour à nos auditeurs et nos auditrices.
0: Et absolument, n'oublions pas les auditrices, qui marchent aussi, beaucoup. Hein, les femmes marchent énormément, plus
4: tout
0: que les hommes,
4: fait.
0: Et mieux que les hommes.
4: Oh, tout à fait.
0: Oh là là. Richard Dessort est avec nous, il est directeur du golfe d'Arras. 90 hectares de verdure, à quoi, 10 minutes du centre-ville ?
5: 10 minutes du centre-ville. Bonjour Christophe, bonjour aux auditrices et aux auditeurs.
0: Et souvent, ce que je dis, quand on reçoit des gens qui ont des golfs, à nos auditeurs et auditrices, même si vous n'êtes pas golfeur, poussez la porte d'un golf. Vous serez bien reçu, il y a des bons restaurants, c'est vert, c'est le truc idéal à faire en famille.
5: Effectivement, c'est un cadre verdoyant, 10 minutes du centre-ville d'Arras, donc les golfeurs, les non-golfeurs, tout le monde est accueilli avec plaisir.
0: Christian Berger, directeur d'Arras, Pays d'Artois Tourisme. Alors, Arras, c'est 45 km de Lille, on est à 100 km de Calais, on y va par l'autoroute A26, par le TGV, on est à 50 minutes. Qu'est-ce qu'on demande de mieux pour aller découvrir cet endroit ?
2: Et rien de mieux, en fait. Et puis, ça fait longtemps que ça dure, puisque les Romains sont installés à Arras. On a des traces romaines pour compléter la carte postale sur
0: comment on l'appelait à l'époque,
2: la ville. Arras, c'était la capitale de l'Atrébatie.
0: D'accord.
2: Et donc, les Romains étaient présents. Et depuis le Romain, ça fait 2000 ans que ça dure. Il y a des gens qui viennent.
0: 45 000 habitants, un charme fou. Alors, on connaît la Grande Place, le Monument, le Beffroi. Le Beffroi, c'est le monument totem de la ville.
2: Ouais, comme souvent dans les villes du Nord, les Beffrois sont extrêmement importants. Ils sont classés à l'UNESCO.
0: Absolument.
2: Celui d'Arras l'est, bien entendu. Et il a été le monument préféré des Français il y a quelques années. Donc, c'est vraiment le symbole de la ville.
0: 77 mètres de haut. Une fois qu'on est là-haut, on a une vue sur la ville absolument somptueuse. On découvre tout. Est-ce qu'on voit la vallée de la Scarpe ?
2: Oui, bien sûr, on voit la vallée de la Scarpe. Et on voit très très loin. On voit même des parties de champs de bataille plus loin. Et donc, c'est vraiment le lieu incontournable. Quand on vient la première fois à Arras, il faut monter au Beffroi et découvrir l'ensemble, la citadelle, le golf derrière la citadelle. Et franchement, un territoire qui est tellement beau. C'était Verlaine qui le disait déjà.
0: Oui, et Laurence va le dire aussi. Laurence Mortier, la dame patrimoine, la dame mémoire de cette émission. Vous êtes guide conférencière, Laurence. Qu'est-ce qu'on peut dire à nos auditeurs quand ils arrivent à Arras ? Qu'est-ce que tout de suite, par quoi ils sont subjugués ? La grande place ?
3: La grande et la petite place. C'est l'effet waouh.
0: C'est ça.
3: C'est la vue carte postale d'Arras. On entre dans la ville par la grande place et on est face à un ensemble unique en Europe. Et on poursuit en franchissant la rue de la Taillerie qui nous mène
0: à
3: la petite place qui est un écrin magnifique et dominé par l'hôtel de ville et son beffroi.
0: Oui, mais tapez Arras sur Google en écoutant cette émission, vous allez voir les façades. Combien de maisons ?
3: Sur la petite et la grande place, on a 155 façades avec des pignons baroques qui sont rythmés par ces colonnes. On
0: et
3: a
0: en
3: 340
0: dessous des colonnes, donc on passe dessous, comme on la place des Vosges, il y a des commerces.
3: On a une galerie sous arcade qui permet d'accéder au commerce, au bar, au restaurant. Ce sont des places à vivre, à découvrir, comme vous l'avez dit, au temps du marché, mais aussi au quotidien. On se balade, on flâne et on se pose sur les terrasses et on admire ce paysage urbain extraordinaire.
0: Alors, pour la petite histoire, les façades ont été reconstruites à l'identique car elles ont été détruites après la guerre 14-18.
3: C'est ça. Pendant 4 ans, Arras vit sous les bombardements à la porte du No Man's Land. Face à nous, les Allemands.

0: La ville a été entièrement détruite à plus de 80%, et c'est un énorme chantier de reconstruction qui s'ouvre juste après la guerre. Et à partir des années 1920, on reconstruit la ville, et on reconstruit la ville à l'identique pour les monuments historiques. Mmh. C'est ainsi qu'à
1: sur photos, plans,
0: tous les documents d'archives, mais aussi en récupérant sur ce tas de ruines toutes les pierres, les éléments de sculpture qui pouvaient servir de modèle pour rebâtir.
1: Travail phénoménal.
0: C'est un travail extraordinaire qui nous permet aujourd'hui de retrouver notre parure monumentale, ce vrai. Décor extraordinaire.
1: Et d'être fier d'être arrageois et arrageoise. Parce qu'il y a une fierté quand même des arrageois d'habiter la ville. Hein. C'est une belle ville.
0: C'est une belle ville. On est toujours très fiers de se retrouver sur ces places au pied du Beffroi. C'est vraiment le monument emblématique de la ville. On se donne rendez-vous au pied du Beffroi avec le lion qui veille sur nous, qui veille sur notre cité depuis plus de 500 ans.
2: Pour tout dire, Christophe, ça fait 1000 ans que Laurence fait le marché.
1: Ah oui, d'accord. Il y a des choses qui conservent Arras, remarquablement. Mais on va surtout parler de plein de choses, notamment de la citadelle Vauban, qui est aussi un endroit extraordinaire. La carrière Wellington, avec cette histoire de soldats australiens, maoris, qui sont venus mourir sur nos terres, et dont on célèbre encore aujourd'hui la mémoire, car on est fidèle à Arras. Si on parle un petit peu randonnée, je me tourne vers vous.
3: Oui.
1: La randonnée, parce qu'en ce moment, c'est le grand thème de familier pour nos auditeurs, la marche et le vélo. On n'entend que ça. Voilà. Donc, c'est très bien. On vient à Arras, on se pose à la gare en TGV. Comment on fait après pour faire du vélo et où on va?
3: Alors, comment on fait? Bon, moi, je vais vous parler plus particulièrement de la randonnée pédestre.
1: Oui.
3: Un vélo aussi.
1: C'est le paradis des randonneurs à Arras, on peut le dire.
3: Oui, c'est le paradis parce que Arras est à la croisée de trois itinéraires culturels. Il y a la Via Francigena, qui est vraiment le grand itinéraire.
1: Qui va jusque dans le sud de l'Italie.
3: Qui va jusqu'à Rome, en passant par de Canterbury à Rome au départ, initialement, en passant par la France, naturellement, la Suisse, l'Italie et toutes ses provinces, y compris la Toscane, le Latium. Et ensuite, on peut continuer la Via Francigena pour descendre jusqu'au sud de l'Italie, au sud du talon de la botte italienne, une petite commune qui s'appelle Santa Maria di Leuca.
1: D'accord.
3: Et si on a prévu, on peut prendre le bateau pour se rendre ensuite à Jérusalem.
1: D'accord,
3: ça c'est la grande voie. Tout à l'heure,
1: c'est du Compostelle presque.
3: C'est presque, mais c'est pas du Compostelle.
1: Non, c'est différent.
3: C'est pas du Compostelle. Christian parlait de Milan. Effectivement, il y a un bon millier d'années, un évêque de Canterbury, Sigéric, qui lui est remonté de Rome après avoir obtenu son pallium. C'est une étoffe de la part du pape, et il a noté toutes les étapes le long de son trajet. Et Arras est fait bien partie.
1: D'accord.
3: Figure sur les étapes. Donc ça, c'est la première grande voie. La seconde voie, c'est une voie de raccordement au chemin de Compostelle, celui qui débute à Tours, en plus de Vézelay, Le Puy et Arles. Et donc, on a une voie qui passe par Arras et qui vient de Bruges, la Via Brugensis, donc qui se raccorde à la voie de Tours. Ensuite, on a
1: une voie prestigieuse. Il y a aussi le chemin d'Artagnan, le chemin de Saint-Martin.
3: Alors, il y a aussi le chemin d'Artagnan. Là, c'est plutôt pour c'est lié à bicyclette. Il y a à pied.
1: À cheval.
3: Ouais. Tout à fait, à cheval. C'est pour les cavaliers. Rappelez que d'Artagnan venait du Gers, d'un des nombreux villages où il est né, parce que là-bas on a du mal à savoir. Et c'était un combattant, donc il est allé jusqu'à Maastricht. Et il a été tué, il est mort au combat à Maastricht.
1: Que peut-on dire à nos auditeurs sur la physionomie de la randonnée autour d'Arras? C'est plutôt plat, c'est vallonné?
3: Non. Si vous y venez, vous verrez que c'est pas le pays des Flandres.
1: Ah.
3: Je n'ai rien contre le pays des Flandres, mais.
1: Mais c'est vert quand même.
3: C'est vert, c'est vallonné, et c'est plein de petites surprises. Que ce soit des surprises patrimoniales, que ce soit des surprises de chemin, que ce soit des surprises avec les habitants.
1: Ça, on va en parler tout au long de cette émission, des surprises. En tout cas, c'est un peu à l'image des Arrageois, c'est toujours joyeux, spontané et inattendu.
3: Alors, je n'oublierai pas aussi de parler de la Via Sancti Martini,
1: oui,
3: qui est une grande voie aussi inscrite au Conseil de l'Europe, comme les deux voies précédentes, et qui par Arras vient de Tours et s'en va à Utrecht.
1: D'accord.
3: Et dans l'histoire, cette voie passe à Amiens, qui est pas loin d'Arras. Mm-hmm. C'est là où Saint-Martin a partagé la doublure ou son manteau un mendiant à Amiens.
1: Saint-Martin qui était un ancien légionnaire romain. Voilà. D'accord. Moi, parce que j'ai fait mes études dans un collège à Saint-Martin, donc j'étais tout petit, il m'a raconté l'histoire. Très bien. Richard Dessort, directeur du golf d'Arras, dans la vallée de la Scarpe. Alors, la vallée de la Scarpe, présentez-la nous. Parce que quand on connaît Arras, on s'imagine pas un territoire de vallée. La Scarpe, c'est déjà la rivière.
4: Oui, c'est une rivière qui traverse le golfe, qui prend sa source à quelques kilomètres dans l'arrière-pays. Le golfe est situé sur la dernière partie non canalisée. Donc le golfe est en
1: sur
4: fond
1: la commune d'Anzin Saint-Aubin.
4: Ouais, c'est ça, effectivement. Donc le golfe est en fond de vallée avec une partie qui monte un peu sur les collines, puisque effectivement l'Arrajois n'est pas un plat pays, mais un pays de vertes collines, et donc on a une partie de notre parcours qui est située sur une zone un peu
1: vallonnée,
4: un peu vallonnée, et une partie un peu humide
1: et ça,
4: de fond de vallée.
1: On va continuer à en parler tout à l'heure, on va marquer une petite pause. Restez avec nous, chers auditeurs, et on vous dira pourquoi il y a une surprise qui vous attend au golfe d'Arras. À tout de suite.
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2: Une ville au charme fou, 43 000 habitants dans le Pas-de-Calais, Arras, avec un championnat du monde de la frite dont on va vous parler. Nous sommes avec nos quatre porte-parole, Christian Berger, directeur d'Arras, Pays d'Artois Tourisme, Laurence Mortier, guide conférencière à Arras, Didier Morel, président de l'association Arras Compostelle Francigena, et Richard Desor, avec qui on, avec qui on parlait tout à l'heure, qui est directeur du golf d'Arras. Pour vous donner une idée, chers amis, vous arrivez à Arras par le TGV. Si vous venez de Paris, 50 minutes. Et vous êtes à 10 minutes du centre-ville. Il y a un magnifique endroit, 90 hectares de verdure.
3: Tout à fait.
2: Il faut y aller ? Parce qu'il y a un restaurant qui va ouvrir en novembre, mais il y en a déjà un qui est en place. Mm-hmm. Et il y a surtout un spa.
3: Il y a un spa, un hôtel 4 étoiles de 58 chambres.
2: Et qu'est-ce qu'on demande de plus ?
3: Rien.
4: Alors, je peux dire une chose, parce que le spa, je l'ai fréquenté.
2: Ah, très bien.
4: Et j'habite à...
2: Il faut un maillot ?
4: 10 minutes à peine du golf.
2: D'accord.
4: Il m'arrive le dimanche de
2: d'y
4: prendre
2: aller.
4: Une chambre quand même au golf.
2: Ah ouais.
4: De pouvoir faire le spa, manger un petit morceau tranquille,
2: c'est
4: boire
2: top.
4: Un verre.
2: Ouais.
4: Et de profiter de cette vue incroyable qui est sur le golf.
2: Ouais. Alors ça, c'est un bon tip ce qu'on va donner à nos auditeurs et auditrices. Que voir, que faire, déjà, quand on arrive à Arras, et s'installer au golf.
4: Ouais,
2: c'est prendre une petite chambre, on est tranquille. Les golfeurs sont pas des gens bruyants.
3: Non,
2: c'est relativement calme.
3: Plutôt calme, justement. C'est ce qu'ils recherchent chez nous. Donc du calme, de la verdure. Et donc effectivement, venir passer un week-end à l'hôtel, donc c'est le Fairway Hotel Golf et Spa. Et, c'est un magnifique hôtel 4 étoiles. Donc avec une vue un peu dominante, puisque le parcours est en fond de vallée, donc vue panoramique sur le parcours. Il est superbe. Il a été refait il y a quelques années. Le golf est en très bon état aussi, c'est un très beau parcours. 18 trous et un 9 trous pour les débutants. Ouais. Donc très verdoyant, malgré la période de canicule qu'on a subie, il est bien, la végétation a fait le nécessaire.
2: Et vous avez une gestion de l'eau raisonnée.
3: Oui, une gestion de l'eau raisonnée.
2: Comme tous les golfs sérieux.
3: Oui, tout à fait. Donc on est vraiment attentif à ces points de détail et la nature fait bien les choses, donc le parcours a bien verdi, donc il est magnifique et donc un super bon point de vue. Le restaurant qui va réouvrir en novembre, et donc le golf, donc un très beau site, et 10 minutes du centre-ville d'Arras, donc ça permet de se poser, si on n'est pas golfeur, profiter du spa et profiter de tout ce que Arras peut avoir à nous offrir.
2: Ouais, même quand on n'est pas golfeur, je le dis souvent, aller dans les golfs, parce que c'est vraiment les endroits de plénitude, paisible, reposant. La surprise dont je vous parlais, chers auditeurs et auditrices, c'est qu'on peut voir parfois, devinez quoi, un chevreuil ou une biche sur le cours. Paf, tout d'un coup, ah, qu'est-ce que c'est ?
3: Oui, effectivement, on a une biodiversité très présente sur le parcours.
2: On est au contact de la nature.
3: Ah oui, on est au cœur d'une zone naturelle. 90 hectares, c'est un peu un poumon vert pour la région d'Arras, pour l'Artois, et avec une grosse biodiversité, c'est super agréable à fréquenter au quotidien pour moi qui bosse et pour nos clients, c'est vraiment exceptionnel. Le matin, les chevreuils sont devant l'hôtel, c'est vraiment en pleine nature.
2: Et on est pas loin de la rivière en plus, on la voit.
3: Il y a plusieurs rivières, donc la Scarpe avec deux de ses affluents,
2: ouais.
3: Et des zones de détente, c'est vraiment très très joli.
2: D'accord. Christian Berger, une idée de sortie, c'est aussi de se balader sur les rivières à Arras. On n'y pense pas. On se dit tiens, pourquoi ce serait une terre de fleuves et de rivières ? Ben, ça en est une. Enfin de fleuves non, mais de rivières.
4: Ouais, de rivières. À la fois sur la rivière et à la fois le long de la rivière. Moi, je conseille toujours
2: de prendre
4: un vélo pour ceux qui ne veulent pas aller sur l'eau.
2: Ouais.
4: Et pendant des kilomètres, on est tranquille en partant d'Arras et on va dans la campagne du Pays d'Artois. C'est purement magnifique. Vous n'avez pas de coupure de route, vous êtes tranquille, c'est très sécure. Et donc, je conseille vraiment de faire ça à vélo, d'autant que les aménagements ont été faits. Donc, c'est vraiment comme sur du billard, quoi. On roule
2: top.
4: Tranquillement. Et on découvre la campagne, qui est une très, très belle campagne. Je parlais de Verlaine tout à l'heure. Il écrit des lignes magnifiques sur la campagne arageoise.
2: Que vous allez nous réciter.
4: Que je vais réciter
2: demain.
4: La prochaine fois
2: demain,
4: quand je serai réinvité. Et ça, c'est la première chose. Et puis, on peut faire des activités sur l'eau.
2: Ouais.
4: Et notamment
2: en famille.
4: C'est
2: ça,
4: formidable.
2: C'est très cool. Et c'est le moment en septembre.
4: Franchement, peut-être le meilleur moment.
2: C'est ce que je disais, c'est pour ça qu'on a ouvert avec Joe Dassin, c'est l'été indien à Arras.
4: Avec un soleil beaucoup plus jaune, beaucoup plus orangé en fait, et vous allez vous balader en famille dans des barques en bois qui ont été construites par un des derniers faiseurs de bateaux du territoire.
2: Départ où ça ?
4: Et ça, on part de Saint-Laurent-Blangy.
2: Saint-Laurent-Blangy.
4: On est à 5 minutes du centre d'Arras.
2: Ouais. Tout est prêt en fait.
4: Et tout est toujours à proximité.
2: On prend sa barque.
4: Et vous partez.
2: Et hop.
4: Hop, vous partez à 4, 5 ou 6 en barque.
2: Et on
4: vous allez vous balader, c'est une barque à moteur électrique. C'est tranquille.
2: Bah, génial.
4: Vous découvrez toute la faune et la flore. Il y a vraiment des animaux à découvrir aussi sur ce parcours-là. Les animaux sont toujours très près de la ville chez nous, mm-hmm. parce que la campagne arrive dans la ville.
2: Ouais, ouais.
4: Et donc, c'est formidable. Ça, c'est la première chose. Et puis, pour les plus téméraires, vous êtes en famille, vous avez des enfants qui ont 12, 15, 16, 18 ans. Ils peuvent aussi faire un parcours de rivière artificielle, qui était la plus grande très longtemps au nord de Paris, qui permet d'attirer des clients de Belgique, etc., qui viennent s'entraîner. Et ça permet là vraiment de faire du rafting,
2: ah oui,
4: comme si vous étiez dans les gorges du Verdon ou ailleurs.
2: Donc on peut rafter à Arras.
4: On peut rafter.
2: Ça, c'est une info importante.
4: Ah oui, c'est encore un tips.
2: Oui, c'est encore un tips inattendu. Dans les tips inattendus, Laurence Mortier, guide conférencière à Arras, pourquoi absolument aller voir la carrière Wellington?
5: Parce que c'est un lieu unique.
2: C'est vrai.
5: Qui va vous faire voyager dans le temps et vous porter vers la découverte d'une histoire
2: tragique.
5: Tragique et,
2: alors, racontez-nous.
5: Et extraordinaire. La carrière Wellington, c'est une des carrières qui reste du grand réseau souterrain que les Britanniques, l'armée britannique a aménagé lors de la Première Guerre mondiale.
2: 14-18.
5: À partir de mars 1916, ce sont les Britanniques qui vont défendre le fond d'Artois.
2: Mais l'Empire britannique. Donc, il y a
5: exactement.
2: Les Australiens, les Néo-Zélandais, enfin, il y a tout
5: les Écossais. Il y a le monde entier qui est réuni sur ce front d'Artois. Et cette armée britannique avec l'armée française prévoit une grande offensive au printemps 1917.
2: Le 9 avril
5: 1917. Et pour préparer cette offensive, ils vont avoir cette idée tout à fait audacieuse d'aménager un cantonnement souterrain à 20 mètres de profondeur en utilisant les anciennes carrières de pierre calcaire.
2: Combien de mecs
5: vous pouvez
2: mettre dedans? 20 000
5: Alors, pratiquement 24 000 soldats
2: qui sont dans la carrière. Et ils creusent.
5: Alors, la compagnie, ceux qui creusent sont un peu moins nombreux, hein, ils sont des milliers. Pendant 6 mois, ils préparent cette ville souterraine pour accueillir 24 000 soldats combattants qui vont surgir le 9 avril 1917.
2: En fait, ils pensaient qu'ils allaient creuser et surgir devant les Allemands et les surprendre, les décimer et pousser jusqu'à Berlin.
5: En résumé, voilà. C'était l'objectif.
2: Enfin, en tout cas, les surprendre, quoi.
5: Les surprendre. Et l'effet de surprise a fonctionné, ce 9 avril 1917.
2: Tout d'un coup, ils sont sortis de terre.
5: Ils sont sortis de terre sur un front de 20 kilomètres. On a à la fois des combattants qui sortent de terre et puis d'autres soldats qui surgissent des tranchées et qui gagnent cet effet de surprise. Mm-hmm. On va gagner une dizaine de kilomètres de terrain, mais on ne va pas réussir à...
2: Ça n'a pas changé le cours de la guerre.
5: Ça n'a pas changé le cours de la guerre. Ça a changé l'histoire d'Arras.
2: 4 000 morts par jour.
5: 4 000 pertes par jour.
2: Pertes
5: par jour.
2: Et l'histoire incroyable que vous m'avez racontée en préparant cette émission, redites-la à nos auditeurs, il y avait des Maoris.
5: Alors,
2: des gens qui sont arrivés du fin fond de l'Australie, de Nouvelle-Zélande, qui ont débarqué en plein hiver à côté d'Arras, dans des tunnels, pour aller sauver des gens qu'ils ne connaissaient pas. Enfin, c'est invraisemblable, cette histoire.
5: On a cette compagnie de tunneliers néo-zélandais avec des renforts qui travaillent à partir de novembre 1916 pendant 6 mois à 20 mètres de profondeur. On fait appel à eux parce que ce sont des soldats, volontaires pour la plupart, parce qu'ils ont l'expertise du creusement.
2: D'accord.
5: Du sous-sol. En Nouvelle-Zélande, pour la plupart, ils sont mineurs d'or, par exemple.
2: Ah, okay.
5: Et donc, ils ont vraiment ce savoir-faire et cette expertise qu'ils vont mettre au service de la construction de ce cantonnement souterrain pendant 6 mois. Donc, on a une histoire très forte qui nous lie avec la Nouvelle-Zélande, avec cette
2: tunnelier. Et aujourd'hui, comment on la commémore et comment on la célèbre à Arras? Parce qu'elle est encore vivante, cette histoire.
5: Aujourd'hui, cette histoire est extrêmement vivante. On reçoit régulièrement ces familles de descendants. On a un grand mur mémorial avec le portrait de près de la moitié de ces tunneliers. Et puis, on a ces liens très forts, des voyages, des rencontres entre Arras et la Nouvelle-Zélande, avec un temps fort qui va être un des grands points d'orgue de ces commémorations du 110e anniversaire de la bataille d'Arras.
2: L'année prochaine,
5: avec l'inauguration d'un parc mémoriel autour de la carrière Wellington, consacré à la Nouvelle-Zélande, avec des jardins inspirés de ce paysage, des paysages de la Nouvelle-Zélande, et puis l'arrivée d'œuvres qui ont été créées qui sont créées en Nouvelle-Zélande et qui vont arriver chez nous à Arras, 3 œuvres qui vont qui tissent ces liens de manière très forte et charnelle entre Arras et la Nouvelle-Zélande.
2: On va marquer une pause, chers amis, après cette incroyable histoire qui marque un tournant dans l'émission, parce qu'on apprend des choses incroyables entre le lien qui existe entre Arras et la Nouvelle-Zélande, et nous allons continuer à vous raconter d'autres histoires aussi belles ou aussi tragiques, mais en tout cas des vraies belles histoires qui se trouvent à Arras. À tout de suite.
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2: Christian Berger est avec nous, c'est le directeur d'Arras, Pays d'Artois Tourisme, Laurence Mortier, guide conférencière à Arras, qui vient nous raconter l'histoire de la carrière Wellington, qu'il faut, chers amis, absolument aller voir, car elle se visite cette carrière aujourd'hui à Arras. Hein.
3: Tous les jours de l'année.
2: On descend à combien sous terre?
3: On descend à 20 mètres de profondeur, on est vraiment immergé dans ces carrières.
2: Et on voit le cantonnement des soldats, on voit dans quoi ils ont vécu, c'est horrible. Hein.
3: Voilà, on voit leur cantonnement, enfin, horrible, non, et on met vraiment nos pas dans ceux de ces soldats, jusqu'à cette fin de parcours, avec cette montée en émotion, où on arrive l'une des sorties, la sortie numéro 10, une des sorties empruntées par ces soldats, le matin du 9 avril 1917, à 5h30 du matin, où ils vont s'élancer vers les lignes allemandes. C'était un jour de grand froid, de vent, de neige.
2: Il y en a qui sont morts.
3: Les conditions climatiques étaient affreuses, et certains sont morts de froid. Ces jeunes soldats sont morts de froid.
2: Mais quand on visite ce genre d'endroit, moi qui suis sensible à ce genre de choses, on a encore une sorte d'émotion palpable. Hein, on sent ce qui s'est passé là-dedans. Et puis là, la peur, les émotions humaines qui ont dû submerger tous ces gens.
3: Totalement. On a un contact direct avec cette histoire, cette présence. On a cette qualité de visite. De visite. Le mot n'est pas bien choisi. Une qualité d'immersion totale dans ce parcours.
2: On est en immersion.
3: On est coupé du monde. Mm-hmm. On est à 20 mètres de profondeur. Il y a un silence, une pénombre. Et on a les mots des soldats, les paroles des soldats qui résonnent dans cette carrière. On a vraiment cette immersion, cette rencontre avec le soldat et ce moment de l'histoire très, très puissant.
4: Christian Berger. Et quand on dit qu'on a les mots, qu'on entend, parce qu'on a travaillé sur l'expérience à reprendre des textes qui ont été écrits par ces soldats sur les derniers jours, juste avant de monter. Mais on a aussi les mots écrits sur les parois des carrières. Et là, on peut y trouver des prières maoris.
2: Cette histoire est incroyable. La carrière Wellington, elle est où à Arras? Elle est loin du centre-ville, non?
3: Juste derrière la gare.
2: Juste derrière la gare.
3: Juste derrière.
2: Donc facile à visiter. Oui.
4: Et quand vous êtes sur le centre de la ville, à partir de maintenant, vous allez pouvoir emprunter une navette gratuite qui vous amènera tout près de la
2: carrière. Parce qu'on aime bien aller dans les souterrains à Arras. Il y a les beaufs aussi.
4: Oui. Alors, on est vraiment une ville souterraine.
2: Beaucoup
4: comme dans des villes du nord. Elles ont été creusées pour trouver le matériau pour pouvoir les bâtir.
2: À faire aussi. Hein.
4: Et les beaufs, il faut les faire aussi. On est
2: c'est
4: en plein centre.
2: Moi,
4: le conseil à faire vraiment absolument pour les beaufs, c'est de réserver une dégustation bière-fromage à quelques mètres sous terre, sous la place des héros.
2: On sent le gastronome.
4: Et c'est juste incroyable.
2: Très bon.
4: Vous avez les meilleures saveurs, vous sentez vraiment les choses pleinement et vous avez ce silence qui vous permet de tout apprécier.
2: Bière-fromage.
4: Oui,
2: parce qu'on est aussi un pays de brasseurs. On a oublié de vous le dire, chers auditeurs, on va parler de la frite, mais on est aussi un pays de mémoire, un pays de bien-vivre et un pays de brasseurs. Vous voulez rajouter quelque chose, Didier Morel?
5: Oui, un petit détail sur les carrières Wellington. Il y a un metteur en scène qui est bien connu, c'est Peter Jackson. Qui doit être de la Nouvelle-Zélande, c'est le metteur en scène, le Seigneur des Anneaux, qui est venu plusieurs fois, qui est descendu dans les carrières parce qu'il recherche la trace d'un de ses aïeuls.
2: D'accord.
5: D'un de ses aïeux.
2: Ah ouais,
5: voilà.
2: Ok.
5: Donc,
2: d'accord, bonne remarque, Didier. Je mettrai un 8,
5: Wellington,
2: 8 sur 10.
5: Très célèbre.
2: Très bien.
6: Donc effectivement, il y a quelques années, nous à Arras, au golfe d'Arras, on a accueilli l'Open de France Dames, qui était une épreuve du circuit européen féminin, et une des joueuses qui participait à ce tournoi et qui l'a gagné d'ailleurs deux reprises, qui s'appelle toujours Lynette Brookey, est néo-zélandaise. Elle avait tenu absolument à venir visiter la carrière Wellington, et elle était ressortie de cette visite très émue, parce que c'était vraiment pour elle. Elle avait absolument tenu à venir visiter les carrières. Et elle nous en a parlé plusieurs fois, donc c'était vraiment pour elle, c'était
2: important,
6: un grand moment.
2: Bien sûr, ouais.
4: Et on a eu la même chose avec les joueurs de rugby lors de la dernière Coupe du Monde de rugby. Ils sont arrivés à la carrière Wellington, ils étaient un peu fatigués encore. Ils sont allés à 20 mètres sous terre, un endroit d'ailleurs qu'on ne peut pas voir aujourd'hui, qui est réservé vraiment aux Maoris, avec le Kia Ora, qui est cette façon de dire bonjour pour les Maoris, où ils sont allés faire une prière. Ils sont allés bénir la pagaie. Vous savez, cette pagaie qu'ils ont quand ils font le haka en début de match, elle a été bénie là, à Arras,
2: d'accord,
4: à 20 mètres sous terre. Et ils sont remontés de là, mais complètement transformés.
2: Bah oui.
4: Et ils sont partis, ils ont failli gagner la Coupe du Monde de rugby.
2: Alors qu'il ne serait pas venu à Arras, il aurait peut-être gagné la Coupe du Monde. Non, je plaisante. Oh, non. Bien sûr que si, ça n'a aucune incidence. D'autres endroits qui sont mémoriels, Laurence, il y a les cimetières qu'il faut visiter, parce que c'est quand même des endroits absolument incroyables. Il y a déjà les deux plus grands cimetières allemands. Ils sont en France, ils sont à Arras.
3: Ils sont à Arras, juste à côté d'Arras, à Neuville-Saint-Va et à Saint-Laurent-Blangy. Les cimetières militaires allemands sont vraiment des lieux de paix.
2: Oui. Hein, c'est arboré,
3: puisque on recherche le repos du guerrier dans la forêt mémoriale. Ouais. C'est vraiment cet esprit-là.
2: C'est très curieux à visiter ça.
3: Ces cimetières sont magnifiques. Et puis on a aussi de nombreux cimetières britanniques, puisque dans l'Empire britannique, on enterre le soldat là où il est mort pour l'Empire. Mmh. Ce qui explique pourquoi on a autant de cimetières, parfois de petite taille, autour d'Arras. Hein. Et quand on regarde l'implantation de ces cimetières, ça forme encore comme cette marque, cette empreinte de la ligne de front, encore comme une cicatrice sur le territoire.
2: D'accord. Quand on sort de la Carrie Wellington, qu'on veut se dégourdir les jambes, ça c'est une question pour vous, Didier. On va où autour d'Arras? Donnez-nous des exemples de petites balades à faire sympas. Allez, 3-4 heures avec les enfants, tranquille.
5: Bah, on peut monter justement en parlant de cimetière. On peut aller au Canada.
2: Ah bon?
5: Oui. Là où il y a un mémorial.
2: Avec un caribou?
5: Non, sans caribou, ah, avec ses chaussures.
6: C'est pas le même.
5: Non, c'est un lieu de mémoire de l'armée britannique qui est installée là, qui a dû être mis en place dans les années 30.
2: Sur quelle commune ça?
5: La commune de Vimy.
2: Vimy.
5: Alors ça fait pas partie de la communauté urbaine d'Arras, mais ça reste quand même sur le territoire.
2: D'accord.
5: Et de là, on peut rejoindre. Ah oui. Et ce monument, et la particularité suivante, c'est que au solstice d'été, au soleil levant, le soleil, on le voit se lever entre deux tours.
2: D'accord.
5: Et au solstice d'hiver, c'est la lune qui se lève au même endroit.
2: Ah oui.
5: Ça, c'est vrai. Et c'est pas le hasard, c'est l'architecture qui fait que...
2: Qui a voulu ça.
5: Ce qui a voulu ça. Mm-hmm. Et de là, on peut redescendre, casser la croûte en bas, dans la petite commune en bas, qui s'appelle Souchet. Et de là, on peut remonter sur une grande nécropole.
2: D'accord.
5: Plutôt française.
2: OK.
5: Et on peut se dégourdir les jambes parce que ça monte, ça descend.
2: Taux de difficulté, c'est pas énorme quoi, c'est un petit 3 sur 10, 3 4 sur 10.
5: Oui, en D+, c'est pas énorme mais ça fait du bien.
2: Oui, ça fait du bien. Très bien. Du bien.
5: Et puis un deuxième point quand même.
4: Il y a avec un 5 6 sur 10 quand même à un moment.
2: Ah oui, à un moment ça monte.
5: Un deuxième point quand même, c'est que de Arras, on peut descendre sur cette vieille Francigena et on peut se rendre dans le sud d'Arras, jusqu'à une commune qui s'appelle Roquigny, où il y a une merveilleuse église art déco.
2: D'accord. Ah oui, on en a parlé, c'est vrai, Roquigny.
5: Voilà, Roquigny, on est à la limite du département du Pas-de-Calais, à la limite de la Somme, mais ça vaut vraiment le coup. Et on est dans des paysages totalement différents, parce que là, on est dans des plaines de particulièrement de pommes de terre, parce que les pommes de terre, on en a besoin pour faire les frites.
2: On va en parler. Juste un petit détail, comment on la reconnaît, la Via Francigena, elle est labellisée comment?
5: Alors, la Via Francigena est balisée GR145.
2: D'accord.
5: Donc, c'est des petits... la couleur rouge et blanche.
2: Rouge et blanc, ok. D'accord.
5: Traditionnelle sur
2: les GR. Alors, justement, on va en parler enfin de cette vallée de la frite qui a été inventée par vous, hein, je crois, Christian Berger. Vous êtes l'inventeur de la frite.
4: Alors, pas l'inventeur de la frite, l'inventeur du championnat.
2: Oui, c'est déjà bien.
4: C'est déjà pas mal.
2: Parce que vous avez, que du coup, il y a des critères de fabrication de la frite qu'on va connaître aujourd'hui.
4: Oui.
2: Deux bains, des températures différentes, des huiles différentes. Comment on fait une bonne frite?
4: Bon, mais Christophe, là, je suis presque sûr que je peux aller manger des frites chez vous, pratiquement.
2: Non, mais j'ai bien écouté.
4: Globalement, deux bains. Il faut retenir ça.
2: Donc, déjà,
4: pour
2: la frite, qu'est-ce qu'on prend comme patate?
4: Alors, ça dépend de la saison.
2: Ah, d'accord.
4: Oui, parce que.
2: Si on commence avec des réponses, ça dépend, on va pas s'en sortir.
4: Non, mais on peut pas toujours utiliser la même pomme de terre pendant toute l'année parce qu'elles ont des maturités différentes. Et vous savez, quand on a des pommes de terre qui sont plutôt des primeurs, c'est pas exactement les mêmes que les autres, donc ça évolue au cours de l'année. Ça c'est première chose. Deuxième chose, deux bains. Les deux bains, un premier à 140 degrés, et on va le faire durer un petit peu pour que vraiment la frite cuise et qu'on puisse avoir la bonne texture.
2: On laisse reposer la frite?
4: Ouais. Un quart d'heure, 20 minutes, c'est formidable.
2: Et après, on la met dans un autre bain.
4: Et on remet un autre bain, on est plutôt dans les 180 degrés.
2: Ce sont des bains d'huile?
4: Et alors, on a le choix. Soit on fait deux bains d'huile, quand on veut que du végétal. Et pourquoi pas. Soit on le fait à la graisse de bœuf. Dans le nord de la France, en Belgique, la graisse de bœuf, c'est vraiment le truc. Et on peut faire un mix, huile et graisse de bœuf. ce qui permet d'avoir un peu ce goût de graisse de bœuf.
2: Finalement, c'est la bonne idée.
4: Et moi, je trouve que c'est une très bonne idée.
2: Quatrième édition de ce championnat du monde de la frite. 50 000 visiteurs, combien de participants?
4: Eh ben, on a une cinquantaine. On a une cinquantaine de participants, pas du Japon, hein, mais une cinquantaine de participants.
2: Il y en a qui viennent du Japon.
4: On a des Japonais qui sont venus.
2: Comment les gars, ils arrivent à ça? Ils sont venus dès la première année d'ailleurs.
4: Il y a eu un Japonais
2: qui a su qu'à Arras, on faisait un championnat du monde.
4: Et il était en Europe, lui. Et le deuxième, celui qui est arrivé après, lui, il a fait quand même Tokyo, Paris, Arras. Il est resté plusieurs jours avant pour tester le matériel. Vous savez, la précision
2: incroyable.
4: Japonaise.
2: Quoi. Samouraï de la frite.
4: C'est incroyable.
2: Non, mais c'est incroyable. Alors, il y a un truc qui est étonnant, c'est que personne n'avait pensé avant à un championnat mondial de la frite, même pas les Belges. Donc, est-ce que c'est déposé, la marque est déposée?
4: Alors, la marque est déposée.
2: Donc, ça restera à Arras, chez nous.
4: Ça restera à Arras.
2: On est donc maintenant les rois de la frite.
4: Oui, et on partage, franchement, la même culture avec la Belgique.
2: Bien sûr.
4: C'est... Et puis les Parisiens aussi peut-être, parce que
2: la prochaine date c'est quand?
4: C'est le 26. C'était le Pont Neuf d'abord.
2: Oui, c'est vrai.
4: Et c'est le 26 septembre la prochaine édition.
2: Ah, commence à 8h30.
4: C'est un championnat. Ça fait vraiment une compète de culinaire, mais en même temps il y a plein de jeux pour la famille. On peut faire des courses de sac à patates sur la grande place. Enfin bref, c'est très drôle, c'est très sympa, une ambiance comme seule Arras arrive à les fabriquer. C'est-à-dire quelque chose de très, très doux à vivre.
2: Oui, et joyeux. On fait une pause, on marque une pause, chers amis. On se retrouve pour continuer à parler de la belle ville d'Arras et de cette destination quasi idyllique à seulement 40 minutes de Paris. À tout de suite.
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2: Arras, son bijou art déco d'hôtel de ville, ses places à Citadelle Vauban, la carrière Wellington dont on a parlé, l'Andouillette aussi, il faudra qu'on en parle un petit peu rapidement d'Andouillette, la vallée de la Scarpe, le golf, le beffroi. Dans la France à découvrir, aujourd'hui on découvre peut-être une façon inattendue de découvrir Arras et on va repartir très vite, on va terminer sur la frite. Championnat du monde de la frite, c'est le 26 septembre, il y aura encore 50 000, presque plus de visiteurs.
3: Oui, je pense qu'on sera entre 50 et 60 000. Visiteurs.
2: Et
3: ouais.
2: Qui va gagner? Celui qui a la plus belle, la plus croustillante, la plus quoi?
3: Oui, mais il y a des critères. Donc, il y a un jury, il y a plus de 20 personnes dans le jury.
2: Faut pas qu'elle soit molle.
3: Jamais. Il faut qu'elle fasse une purée à l'intérieur, qu'elle soit croustillante.
2: Ça, c'est
3: donc,
2: génial.
3: Vous devez pouvoir croustillante. La casser.
2: Voilà. On entend un clic,
3: et à l'intérieur, c'est mou. C'est de la purée.
2: Ah, voilà.
3: Et ça, c'est formidable. Et assez longue. Ouais. Parce qu'on doit pouvoir tremper la frite dans la sauce sans s'en mettre plein les mains.
2: Bien sûr. Très beau critère. Donc, on a bien retenu. je vais pas tout résumer. On parle du golf très rapidement. Le golf, est-il vrai qu'on peut venir s'y exercer sans en avoir jamais fait de golf?
4: Tout à fait. On propose une initiation gratuite ou payante selon ce que les gens recherchent tous les week-ends, toutes les semaines.
2: Donc, pour les enfants aussi, les ados?
4: Oui, pour les enfants, pour les ados. On a une très belle école de golf. On met du matériel à disposition. On a des pros. On peut tout à fait s'occuper des gens qui voudraient découvrir le golf, s'initier, qui viendraient sur un week-end sur Arras et qui ont envie d'avoir une activité qui sortent un peu de l'ordinaire. On est tout à fait équipé et on a le staff pour ça. Donc, c'est vraiment. Pour nous, le but, c'est de faire connaître notre site, évidemment, mais de faire connaître le golf aussi d'une manière générale. C'est de faire connaître. C'est une très belle activité. On est loin, on essaie d'être loin du cliché. Il y a le côté convivial que Arras met en avant et c'est vraiment très particulier l'ambiance qui règne au golf chez nous et on veut vraiment aimer ce sport au plus grand nombre et c'est un poumon vert donc on est immergé dans la nature aussi donc
2: c'est un très bel endroit avec une belle terrasse qui surplombe
4: trois belles terrasses. En attendant d'avoir le restaurant qui sera ouvert au mois de novembre.
2: Alors l'info secrète ça c'est que le restaurant on est bien d'accord sur le pari hein, c'est novembre
4: 15 novembre. Oui, on a parié sur des mois avant, mais là on a eu quelques retards sur les travaux, c'est normal. Voilà, et donc ça sera sur novembre. Donc les gens qui voudraient venir soit au marché de Noël ou découvrir Arras peuvent très bien venir se loger chez nous. Ils seront à proximité de tout. Ils pourront faire même de la rando hors saison. On peut en faire venir découvrir Arras. Le marché de Noël, c'est magnifique. Les places, quelquefois l'été indien fait jouer les prolongations chez nous. Donc
2: c'est très bien.
4: Très beau paysage. Et les couleurs de l'automne sont magnifiques.
2: Et hiver à Arras, c'est garanti sur facture. Ça va être top. Didier Morel, un exemple encore de balade, de randonnée.
5: Comme exemple, je peux vous donner le circuit des Trois Abbayes. Arras est aussi sa proximité. C'est aussi un pays riche.
2: Mmh. Spirituel.
5: Avec des spirituels, avec des abbayes dont il reste quand même des traces importantes au Mont-Saint-Éloi, qui est sur la colline. Donc là, c'est un circuit des Trois Abbayes. Un autre circuit aussi, un petit peu plus loin, c'est dans le Ternois, c'est au niveau du château du Drougeon, enfin de Bourg, qui lui permet aussi d'associer histoire et aussi campagne. On peut passer la journée par là.
2: D'accord.
5: Voilà. Et si les auditeurs veulent des informations.
2: Il y a un site.
5: Je leur conseille d'aller sur le site web arascompostel.fr et dedans, ils vont trouver pas mal d'informations. Ils pourront même s'inscrire pour obtenir la croisée des chemins et verront que ceux qui veulent venir tous les deux semaines ou deux fois par mois, nous avons une randonnée. En proximité d'Arras et on utilise tous ces endroits qui sont chargés d'histoire parce que nos randonnées sont plus que des randonnées où on fait aller les pieds, c'est des randonnées aussi où on fait marcher la tête.
2: Aller les pieds et aller marcher la tête.
5: Voilà.
2: Parfait, très bien Didier. Christian Berger, un exemple de médiévalité et de donjon.
3: Oui, alors il en a parlé juste avant Didier.
2: Mais décrivez-le nous.
3: C'est le donjon de Bourg.
2: Magnifique.
3: C'est une maison seigneuriale, maison forte.
2: Très costaud,
3: très à la fois élancé en hauteur
2: c'est vrai.
3: Et à la fois très solide en fait la communauté du Ternois l'a remis en valeur ces dernières années avec un jardin médiéval autour qui est aussi à découvrir pour comprendre en fait toute la force du médiéval sur notre territoire et là autour de la rando et autour de cette visite vous allez découvrir encore une facette inattendue du territoire et je le conseille vraiment cette expérience au donjon. On est à 40 minutes d'Arras ça vaut vraiment le coup d'y aller, quoi. Mmh. Et en plus, il y a de très bonnes tables autour. Vous savez, au combien
2: on
3: je suis toujours intéressé.
2: C'est une obsession, quand même, la table, hein. Il y a à quel moment où il faut manger. Oui, Didier.
5: Oui, pour un peu préciser. Quand on vient dans la région, il faut surtout pas hésiter à se perdre dans les petites communes. Et dans les communes, on va trouver des merveilles.
2: Oui, c'est vrai.
5: Christian parlait du jardin à côté de Bourg. Il y a des communes où, à côté de l'église, il y a des petits jardins, des jardins botaniques. Venez. Et surtout, perdez-vous dans l'Arrajois.
2: Oui, il y a plein de communes qui sont labellisées d'ailleurs patrimoine. Hein.
6: Voilà, on a 34 villages communes. Patrimoine.
2: Très bien.
6: Qui se prêtent à la découverte, à la rencontre avec les habitants. On rentre dans l'intimité de ces communes, de leur histoire, de ces lieux. Elles sont à la fois des communes, des villages reconstruits après la Première Guerre mondiale, ou alors des villages de pierre blanche. Il y a vraiment toute une panoplie, une proposition d'offres dans.
2: Assez diverses finalement et
6: très diverses
2: et toutes unies par une certaine joie de vivre et un certain apaisement dans la campagne d'Arras, je trouve.
6: C'est toujours des habitants qui ont envie de rencontrer, d'accueillir et de rencontrer le visiteur.
2: D'accord. Est-il vrai, Laurence, qu'on trouve des caribous? On en parlait tout à l'heure, en pleine campagne d'Arras.
6: Il y a des caribous.
2: Il le fait bien, le caribou d'hiver.
6: On a un très beau caribou en bronze à Montchilpreux qui nous lie avec l'histoire de la Première Guerre mondiale. Avec le Canada, avec plus exactement les Terneuviens. Mm-hmm. Un épisode toujours de la bataille d'Arras, un haut fait du sacrifice des Terneuviens pendant cette bataille d'Arras, qui est commémoré avec ce monument de bronze, ce caribou.
2: Je viens le 26 septembre à Arras, est-ce que j'aurai l'occasion de discuter avec des frituristes?
3: Oui. Oui, les frituristes sont gens qui font des frites dans le futur.
2: Non,
3: c'est comme ça qu'en Belgique, on appelle les gens qui font des frites dans les baraques à frites. On dit, ce sont des frituristes. Et il y a d'ailleurs un syndicat des frituristes belges.
2: Hein. Ouais.
3: Parle parce qu'on s'entend tellement bien avec la Belgique quand on est sur le nord de la
2: France.
3: Ils
2: l'ont un petit peu mauvaise quand même que vous ayez lancé ce truc là avant eux, non?
3: Non, franchement, non,
2: au début, ils ont un petit peu. Mais la frite est passée.
3: Depuis, ils sont dans les candidats. On a beaucoup de Belges candidats.
2: D'accord.
3: Ils sont aussi dans le jury parce que franchement, ça serait dommage de ne pas avoir nos cousins de Belgique dans le jury. Donc tout va bien. Et ils viennent aussi beaucoup.
2: Pour l'andouillette.
3: Du championnat, pour l'andouillette, qui vient de passer, c'était la semaine dernière. Il y a une grande fête de l'andouillette. Jacques Chirac faisait revenir de l'andouillette d'Arras à l'Élysée pour la manger.
2: Ouais.
3: C'est une andouillette qui est...
2: Grand amateur d'andouillette, le Jaco.
3: Exactement. Et j'espère que ça sera pas pris sur le temps d'antenne. Et puis, les Belges viennent aussi beaucoup à un autre événement. Il faut vraiment en parler. C'est le marché de Noël d'Arras.
2: Bien sûr. Un million de visiteurs. Gros succès.
3: Ouais, très très gros succès. Il s'étend sur les deux voire trois places.
2: Il commence cette année quand, novembre?
3: Il va commencer le 27 novembre
2: 27
3: cette année.
2: Allez-y, franchement, c'est un bel endroit.
3: Ouais. C'est incroyable.
2: Au milieu de la place d'Arras dont on a parlé avec les magnifiques façades. Un musée à visiter, Laurence, incontournable. Bulcourt?
6: À Bulcourt, pour rester dans la mémoire, Bulcourt, là, c'est la terre des Australiens.
2: Oui.
6: Ce sont surtout c'est l'armée australienne qui s'est battue sur Bulcourt. On a un très joli musée qui là encore, c'est un lieu qui est très ancré sur son territoire et en lien avec les habitants, puisque c'est un ancien agriculteur
2: qui trouvait des éléments dans
6: sa campagne, en remuant au moment des labours, remontait des témoignages, des souvenirs de ces soldats australiens, ce qui est le cœur de ce musée qui raconte l'histoire de ces Australiens qui eux aussi, comme les Néo-Zélandais, viennent du bout du monde, des antipodes, qui racontent leur épopée, leur histoire ici sur la terre d'Artois.
2: Un petit mot sur la citadelle Vauban et puis aussi très rapidement sur cette magnifique salle que j'adore à l'hôtel de ville.
6: La salle des fêtes,
2: c'est Versailles, quoi.
6: C'est la salle des fêtes d'Arras, en mieux,
3: à mon avis.
2: beaucoup mieux. Oui. Et la citadelle Vauban, on dit que c'est le Central Park de Vauban.
3: Oui, c'est vraiment le Central Park pour la ville d'Arras. C'est une citadelle qui est juste à côté du centre-ville. Elle a été bâtie, dit-on, à la fois pour surveiller les Arrajois, comme pour surveiller les envahisseurs, parce que on n'a pas toujours été Royaume de France à Arras.
2: C'est vrai. Ouais.
3: Et donc c'était vraiment important. C'est un lieu magique. Les militaires l'ont laissé en fin des années 2000. Et la communauté urbaine a eu comme projet d'en faire véritablement quelque chose de vivant. Donc on y trouve un restaurant, on y trouve des habitants.
2: Belle réussite.
3: On y trouve le Main Square Festival aussi, qui est extrêmement connu. Ça,
2: 23 ans d'existence, 25 ans.
3: 25 ans d'existence.
2: C'est Johnny qui l'a ouvert.
3: Et on y trouve aussi les chevreuils qui parfois sont dans le golf, parce qu'on n'est pas très loin. Et les chevreuils arrivent jusque dans le centre-ville via ce Central Park.
2: Une dernière chose, Didier, après il faut qu'on
5: se quitte. Oui, je voudrais rajouter qu'on a parlé de la Via Francigena, on a parlé de l'Australie, de la Nouvelle-Zélande. La Via Francigena est parcourue par énormément d'anglo-saxons, d'Afrique du Sud, États-Unis, Canada, Nouvelle-Zélande, Australie, qui viennent sur la Via Francigena pour rencontrer la mémoire de leurs aïeux qui sont enterrés dans les cimetières.
2: Merci Christian Berger, Laurence Mortier, Didier Morel et Richard Dessort d'avoir si bien parlé d'Arras et de ce que j'ai trouvé en préparant cette émission, c'est une certaine joie de vivre à Arras et un tourisme d'échange. Voilà, c'est très important de le dire. C'est très important de dire qu'on vient pas simplement regarder, mais aussi on vient échanger avec la mémoire, le patrimoine, les habitants, la culture, la frite, la bière et tout, et l'andouillette. Et les chicons.
6: Ah oui,
2: il faudrait presque faire une émission sur les chicons. On en fait une deuxième. Merci beaucoup en tout cas de nous avoir donné envie et envie à nos auditeurs, Didier.
5: Et comme tu as parlé de Johnny qui a débuté, à que oui.
2: À que oui, voilà, très bien. Parfait, c'est la fin de cette émission. Merci beaucoup à tous de l'avoir si brillamment animé pour parler d'Arras. On se retrouve la semaine prochaine dans La France à découvrir. Salut.
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1: 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Oui, c'est ça, c'est parce que c'est la rentrée. Vous l'aurez remarqué, nous sommes dimanche dans ce Loft Musique qui revient sur l'antenne de Sud Radio pour une saison. On est heureux de vous retrouver avec cette passion commune qui nous anime, la musique, le live. Voilà, on peut être croyant et pratiquant en musique, hein. C'est-à-dire qu'on peut faire des lives et puis simplement aussi écrire des bouquins. On a un peu tout réuni autour de cette table aujourd'hui, puis bienvenue à notre nouveau programme.